0: Le protocole d'entente conclu entre l'Iran et les États-Unis soulève des questions à la suite du report d'une première rencontre de négociation prévue aujourd'hui en Suisse. Parallèlement, de nouveaux affrontements entre Israël et le Hezbollah ont fait une cinquantaine de morts au Liban. Les deux belligérants se sont finalement engagés à respecter la trêve conclue plus tôt. Mais comme l'explique notre correspondante au Moyen-Orient, Marie-Ève Bédard, l'arrêt des hostilités ne semble tenir qu'à un fil.
1: Dès l'entrée en vigueur à 16 heures, heure locale, de cette trêve, on a assisté à plusieurs frappes israéliennes en riposte aux violations du cessez-le-feu, dit l'armée israélienne. J'ai pu parler avec un responsable politique du Hezbollah plus tôt dans la soirée qui confirmait que le Hezbollah était d'accord pour cette trêve, mais que c'était à Israël de l'observer d'abord et que le Hezbollah la respecterait si les Israéliens cessaient, eux, de violer sans cesse tous les cessez-le-feu qui ont été négociés depuis le début. Ce que l'on sait, c'est que la nuit dernière et la journée d'aujourd'hui a donné lieu à des scènes meurtrières partout au Liban. 47 morts, c'est un des bilans les plus lourds qu'on a vu au cours des dernières semaines. Et tout ça se déroule dans un contexte où les Libanais du Sud, ceux qui ont été déplacés, ils sont près d'un million, commencent à rentrer à la maison et ne savent plus quoi faire. Beaucoup d'entre eux aujourd'hui, dans l'incertitude, ont décidé de reprendre la route vers le nord. Visiblement, la situation au Liban ne satisfait pas l'Iran. L'Iran qui rend les États-Unis responsables de faire en sorte que les Israéliens respectent une trêve sur le front libanais. Ils ont toujours dit que c'était essentiel. Et comme ce sont les États-Unis qui sont signataires de ce mémorandum, c'est à eux de s'assurer que les Israéliens respectent l'entente. Donald Trump aujourd'hui disait être en mesure de faire taire les armes israéliennes. Il a dit qu'il avait toujours une bonne relation avec Benjamin Netanyahou, mais qu'il fallait s'assurer qu'ils ne deviennent pas fous parfois.
0: C'était Marie-Ève Bédard à Jérusalem. Et aux États-Unis,
2: these planes are much bigger. The other plane was about 35 years old.
0: Donald Trump décrit le nouvel avion Air Force One, un Boeing 747 donné par le Qatar, comme plus gros et plus neuf. L'aéronef d'une valeur de plusieurs centaines de millions de dollars est entré en service, mais sa livraison par un pays étranger soulève d'importantes questions éthiques et constitutionnelles. La Constitution américaine interdit aux dépositaires de l'autorité publique d'accepter des cadeaux de la part d'un roi, d'un prince ou d'un État étranger. Lorsque le Qatar lui a offert cet avion, Donald Trump avait alors déclaré qu'il serait stupide de ne pas accepter un tel cadeau. Et de retour chez nous, Ottawa accorde plus de 5 milliards de dollars supplémentaires aux provinces et aux territoires pour le programme national de garde d'enfants à 10 dollars par jour. Le ministre fédéral de l'Emploi et de la Famille, Patty Aidou, dit avoir entendu le plaidoyer des provinces pour davantage de financement. Le programme de garderie à 10 $ a d'abord été implanté en 2021 à l'échelle nationale et s'était donné pour objectif de réduire les frais des parents et de créer des centaines de milliers de nouvelles places d'ici cette année. Dans de nombreuses régions, ces objectifs n'ont pas été atteints. Et au Québec, deux projets pilotes verront bientôt le jour dans le réseau de la santé afin de désengorger les urgences. La première ministre Christine Fréchette a annoncé vouloir mettre sur pied une salle d'attente virtuelle ainsi qu'un service de téléconsultation. Greta Juris a préparé ce qui suit.
3: Quand les outils technologiques existent pour améliorer l'accès aux services, je pense qu'on a la responsabilité de les mettre à profit.
4: Christine Fréchette affirme que le projet pilote de salle d'attente virtuelle, qui sera déployé d'ici quelques mois au Centre hospitalier régional de la Naudière, devrait permettre d'améliorer l'accès aux soins et désengorger les salles d'urgence. La ministre de la Santé, Sonia Bélanger, rappelle que la moitié des quelque 3 800 000 visites dans les urgences chaque année sont jugé non prioritaire.
5: C'est énorme et c'est ça qu'on vise à travailler.
4: Le projet permettra donc aux patients non prioritaires de retourner à la maison en attendant leur prise en charge par l'hôpital tout en conservant leur place dans la file d'attente. Pour certains, il s'agit d'une bonne idée.
6: Parce que les hôpitaux, c'est des nids à microbes.
7: Oui, c'est sûr, j'aimerais mieux attendre à la maison qu'à l'hôpital.
4: Toutefois, le président de l'Association des spécialistes en médecine d'urgence du Québec, le docteur Gilbert Boucher, craint que les quelques 11% de patients qui quittent les salles d'urgence sans avoir vu de médecin en payent le prix.
8: Il ne faudra pas non plus qu'on embourbe le système avec tous ces patients-là qui n'ont pas vraiment besoin d'être à l'urgence.
4: Un autre projet pilote de consultation virtuelle sera aussi lancé d'ici la fin de l'année dans la Naudière ainsi qu'à Québec, dans le but également d'éviter les déplacements inutiles à l'urgence. Ici Greta Juris, Radio-Canada, Montréal.
0: Et en terminant, au Québec, des organismes de la société civile réclament une commission d'enquête publique pour faire la lumière sur le racisme présumé et le profilage racial au service de police de la Ville de Montréal. Dans une lettre envoyée à la première ministre Christine Fréchette, ils plaident qu'une telle démarche est le seul mécanisme qui permettrait de répondre au bris de confiance entre la population et les forces de l'ordre. 16 agents du SPVM sont visés par une enquête interne concernant des gestes racistes allégués dans le quartier Montréal-Nord. La Ligue des droits et libertés est un des groupes signataires de la lettre. Sa porte-parole, Linda Kellil.
9: Il faut mettre fin aux enquêtes de la police sur la police. Il faut faire la lumière et avoir cette discussion collective au Québec sur le racisme policier, parce que ça existe. Donc, il faut le reconnaître et il faut lutter contre ce phénomène. Et il faut aussi agir dès maintenant.
0: Québec a promis pour l'instant de nommer un observateur indépendant pour l'enquête interne du SPVM. Voilà, c'était vos informations.

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0: Depuis quelques années, le pouvoir et la recherche du pouvoir s'affichent sans filtre, de manière décomplexée. Les guerres se multiplient, les conflits armés n'ont jamais été aussi nombreux depuis que l'on tient des statistiques, juste après la Seconde Guerre mondiale. Et les dépenses militaires atteignent des nouveaux records année après année. Plus près de nous, les rapports de force se durcissent. Grève en santé, en éducation, dans les transports, bus et métro à l'arrêt, vie bloquée. Et dans nos vies privées aussi, hein, le pouvoir s'invite, famille, amitié, couple, où la violence, l'emprise et l'abus de pouvoir brisent des liens. Alors, qu'est-ce que le pouvoir vraiment? Est-il au cœur de toutes nos relations? Peut-on exercer du pouvoir sans dominer? Notre thème d'aujourd'hui donc, le pouvoir. Stéphane Kelly, merci d'être là.
1: Ça me fait plaisir.
0: Il vient de nous rejoindre au salon. Stéphane Kelly est professeur de sciences sociales au Cégep de Saint-Jérôme. Il a été membre du comité de rédaction des revues Possibles et Arguments pendant plusieurs années. Et il a publié de nombreux livres, dont Découvrir la sociologie à partir des textes clés aux éditions Fides. Et son dernier essai, L'enfant vieux aux éditions Boréal, porte sur le concept de la société thérapeutique, où l'on cherche en permanence à protéger, soigner et optimiser. Quand je vous ai écrit la première fois, une des premières questions que je vous ai posées, c'est est-ce que c'est possible de vivre dans une société où nos rapports de pouvoir ne sont pas aussi confrontants, aussi profonds? C'est possible une société où les rapports de pouvoir sont plus doux ou qui n'existent pas? Utopie peut-être?
1: Ben, c'est probablement que c'est possible. Je crois qu'il y a des périodes humaines où les rapports de pouvoir sont peut-être moins brutaux. C'est sûr que, par exemple, quand on vit d'une période, une guerre, Première Guerre mondiale, Deuxième Guerre mondiale, la vie est extrêmement difficile. Puis il y a des périodes où il y a plus de mouvements collectifs, il y a plus des affrontements des groupes de la société. Puis, ben, c'est sûr que depuis 10-15 ans, il y a toutes sortes de causes, de facteurs qui ont fait en sorte que, on vit dans une société, on a l'impression que les rapports sont plus brutaux. Alors, sur la scène internationale, avec l'effondrement de l'Union soviétique, c'est un nouvel ordre international ou un désordre international qui s'est mis en place, donc avec des guerres extrêmement importantes. Et, dans notre société aussi, je crois que la pandémie a comme appauvri notre capacité à vivre ensemble. La pandémie, elle a comme libéré toutes sortes de forces puis des comportements où la civilité puis la confiance n'est pas au rendez-vous. Alors, c'est sûr que la pandémie, c'est une chose, mais bon, la révolution numérique aussi, où on a l'impression que ça a libéré toutes sortes de mouvements de rage, de ressentiment dans la société. Puis, les repères traditionnels dans la société se sont effrités au fil des décennies, depuis les années 60. Et puis, on a de la difficulté à en trouver des nouveaux repères pour vivre dans un monde où les relations au quotidien sont un petit peu plus marquées par la civilité puis un peu d'humanité.
0: Le dictionnaire dit que le pouvoir, c'est d'abord la capacité d'agir, d'avoir les moyens de faire quelque chose. C'est aussi l'autorité d'ordonner, de décider, de gouverner. Mais le pouvoir, c'est pas seulement un président, un patron ou un policier, c'est tout ce qui oriente nos gestes, nos choix, nos rêves. Pour le sociologue Max Weber, c'est la capacité d'imposer sa volonté malgré la résistance des autres. Le philosophe Michel Foucault, lui, le voit partout, dans une note à l'école, un entretien d'embauche, un algorithme qui décide ce que vous voyez. Et le sociologue Pierre Bourdieu rappelle qu'on exerce un pouvoir seulement avec nos mots, nos diplômes, notre regard. Au fond, le pouvoir, c'est pas seulement ce qui s'exerce sur moi, c'est aussi celui que j'exerce sur les autres, souvent sans même le savoir.
2: Souvent, depuis le début de la série, on arrive à ce carrefour-là où on se dit, on fait l'histoire sociologique, sociale de de certains, pourquoi on en est arrivé là, finalement. Mm-hmm. C'est super important. Puis à chaque fois, on se dit, ouais, mais en même temps, ça devient de la nostalgie. Est-ce qu'on veut revenir à ce que c'était? Mm-hmm. Puis dans votre livre, notamment, vous faites la différence entre pouvoir, je pense, puis une certaine autorité, notamment dans la relation, oui, avec les enfants. Dans votre livre, L'enfant vieux, où vous parlez de vous documentez quand même un peu la perte d'une certaine verticalité dans un rapport entre enfants et éducateurs. Puis ça, ben, c'est sûr que c'est quelque chose qui m'intéresse. Parce que si on parle du pouvoir, on peut commencer par le début du pouvoir d'un point de vue d'un petit humain. Comment il fait l'expérience du pouvoir dans sa vie. Pouvoir, autorité, tu sais, déjà là, on a des choses à séparer. Autonomie. Puis qu'est-ce qu'on... L'effacement de la symétrie entre parents et enfants, on voit que ça a créé des choses négatives. En même temps, est-ce qu'on veut vraiment revenir à une asymétrie très grande? Bref, je trouverais ça super intéressant de vous entendre là-dessus.
1: Quand on m'a demandé de proposer des réflexions sur le pouvoir, évidemment, j'ai pensé immédiatement à Hannah Arendt, qui est l'auteur qui m'accompagne depuis le début de mon doctorat, au début des années 90. Et moi, quand je lisais Arendt, les premières années, j'étais beaucoup interpellé par la distinction qu'elle fait entre la violence, l'autorité et le pouvoir.
3: Monsieur Kelly, je vous arrête tout de suite. Juste pour ceux et celles qui ne connaissent pas Hannah Arendt, c'est important de la situer parce que c'est une grande philosophe qui a été marquée évidemment par la Seconde Guerre mondiale. De là, son propos qui prend beaucoup de pertinence sur le pouvoir.
1: Exactement. Alors, donc Hannah Arendt, qui était évidemment une juive allemande qui a dû quitter en catastrophe l'Allemagne, la France, pour s'établir à New York, aux États-Unis, puis qui a produit évidemment son grand classique, Les origines du totalitarisme, en 1951. Mais dans les années 50, elle a commencé à écrire sur des aptitudes extrêmement importantes, puis des thèmes importants qui ont marqué la civilisation occidentale. Et dans son livre qui s'appelle « La crise de la culture », elle fait des distinctions extrêmement utiles entre le pouvoir, l'autorité et la violence. Alors, elle souligne que, en tout cas, elle a une perception assez positive de ce qu'on appelle le pouvoir, et elle regrette qu'on confonde la violence avec le pouvoir. La violence, c'est agir à l'égard de quelqu'un contre sa volonté et à son désavantage. Donc, pour elle, la violence, c'est pas le pouvoir. Le pouvoir, c'est agir en commun. C'est-à-dire, c'est la capacité dans une société que possède un groupe pour se concerter, puis d'agir pour changer les choses, puis changer des choses pour le bien.
3: Donc, il y a le « avec » Hannah Arendt, il y a beaucoup le pouvoir « avec » et non « sur ».
1: Exactement. Mm-hmm. Ça se distingue beaucoup d'une tradition importante sur la réflexion et le pouvoir. Ça vient de Machiavel, Pareto, C. Wright Mills, qui était un grand sociologue progressiste qui a marqué la pensée sociale aux États-Unis dans les années 50 et 60. C. Wright Mills, par exemple, il avait montré dans son grand livre, L'élite du pouvoir, que le pouvoir aux États-Unis, il était vraiment possédé par un nombre assez restreint de personnes qui évoluaient dans trois secteurs, la politique, l'économie et le militaire. L'expression de Eisenhower, là, le complexe militaro-industriel, là, ça vient un petit peu de ses écrits. Alors, il y a beaucoup de réflexions sur le pouvoir qui consistent à se demander qui possède le pouvoir et comment ils font pour le garder. Oui. Hannah Arendt, elle, c'est plutôt comment des collectivités ou des groupes de la société sont capables de se mobiliser, faire preuve de solidarité pour faire une différence dans leur société. Puis la troisième notion, on va faire un lien avec ce qu'on a commencé à discuter par rapport à l'autorité et les enfants. Alors pour elle, l'autorité, c'est un lien de confiance qui existe dans des institutions, dans des milieux où on est inscrit dans une hiérarchie. Okay. Dans la famille, donc le rapport entre le parent et l'enfant. Donc, il y a un lien de confiance qui fait que l'enfant, il est capable de comprendre que son parent, il a de l'expérience, il fait beaucoup de choses pour lui, puis c'est la meilleure personne pour le guider. dans le milieu scolaire, pendant longtemps, il y avait une verticalité, OK, qui était au cœur de la relation entre l'élève et le maître, ou l'enseignant, ou le professeur. Même chose, ici, je donne souvent l'exemple pour expliquer à mes étudiants que, tu sais, l'autorité, il y a quand même quelque chose de bon dans l'autorité. Mettons, vous êtes gravement malade, vous allez chez le médecin, il vous dit, il y a une pathologie, vous allez devoir prendre des antibiotiques. Donc, vous êtes inscrit dans un rapport d'autorité avec le médecin. Puis, la plupart du temps, les gens vont l'écouter. Il faut toujours être averti des abus d'autorité, mais l'autorité, c'est pas quelque chose dont on peut se débarrasser facilement.
0: Le pouvoir, l'autorité, la violence. Trois mots qu'on confond, trois expériences très différentes. Le juriste et philosophe italien Noberto Bobbio voit le pouvoir comme la capacité d'influencer la conduite d'autrui, de faire faire quelque chose à quelqu'un.
4: L'autorité, c'est autre chose. Pour le penseur français Bertrand de Jouvenel, c'est un pouvoir reconnu comme légitime, auquel on obéit parce qu'on lui accorde du crédit, pas seulement par peur. La violence, le psychiatre et théoricien anticolonial Frantz Fanon la voit à nu dans la colonisation. Le corps saisi, les coups, la terreur, quand la parole est impossible. En bref, le pouvoir oriente, l'autorité convainc et la violence brise.

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1: Pendant la chanson, la conversation a dérivé vers le dernier livre de Stéphane, L'enfant vieux, où il décrit la montée d'une société thérapeutique. Au lieu d'assumer clairement l'autorité éducative dans les familles et dans les classes, on délègue de plus en plus à des spécialistes, psychologues, intervenants, thérapeutes, la mission de réparer ce qui ne va pas chez l'enfant. Résultat, on médicalise les difficultés scolaires et relationnelles, mais on ne sait plus très bien qui a encore le droit et le devoir d'éduquer et de transmettre de vrais repères.
2: On cherche à s'abandonner parfois dans des situations relationnelles, toutes sortes de situations, et la promesse de l'horizontalité, c'est-à-dire, ouais. on va considérer l'enfant comme un être capable de penser par lui-même et tout ça, ça avait une belle promesse, c'était celle d'éviter des abus de pouvoir, mais c'est vrai que ça a été tellement rapide et effacé radicalement, que parfois, l'enfant, il est un peu privé d'une forme d'innocence, d'une forme de pouvoir s'abandonner en toute confiance dans un système, que ce soit la classe ou la famille. Ouais. Et puis, vous dites, ça, finalement, ça sert un système, c'est que tout le monde finit par être souffrant là-dedans. Ouais. Et là, la société thérapeutique va arriver au moyen de services, de psy. Ouais. Puis d'ailleurs, les récentes revendications des enseignants l'année passée et des professionnels du milieu scolaire, c'est ce qu'ils revendiquaient. Tout le monde dit, ça nous prend plus de services. Mais est-ce que je comprends bien que peut-être qu'en dessous de ça, est-ce qu'on peut rétablir une certaine légitimité à nouveau, à une certaine autorité bienveillante pour qu'on soit en mesure de gérer nos classes, d'enseigner, de laisser aller l'amour aussi là-dedans. Donc, je ne sais pas si j'ai bien compris votre pensée. Mais...
3: Tout à fait. Je suis tout à fait d'accord avec ça. Je parle beaucoup d'aller du déclin du capital social. Qui le fait que beaucoup au Québec, au Canada, aux États-Unis, ailleurs en Occident, les gens, tu sais, c'est métro, boulot, dodo, puis après souper, on fait les devoirs si on est des jeunes enfants, puis là on se braque devant la télé, la tablette, le cellulaire, puis on sort plus. C'est démontré dans beaucoup beaucoup de milieux, dans des villages, dans des petites villes, les grandes villes. Moi, j'habite à Montréal. Après souper, il se passe rien. Il n'y a personne dehors. OK? Et ça, c'est pour une démocratie, pour le tissu social d'une communauté, c'est tragique.
2: Ouais.
3: Parce que on finit par, à force d'être replié sur soi-même, on finit par être détaché des autres, être indifférent vis-à-vis des autres. Puis c'est comme ça que les grandes puissances peuvent nous faire du mal puis nous exploiter, parce que on n'est plus une collectivité qui est capable d'agir en commun, d'exercer un pouvoir, comme dirait Hannah Arendt.
4: On est tous des individus face à la...
3: Atomisés. Complètement.
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2: Ça fait vraiment un lien avec notre épisode avec Charles-Antoine où on parlait du lien, l'effritement du lien, et puis le lien, dans un autre sens du mot, avec les psychopathologies développées notamment par les jeunes, les ados. Comme moi, je retrouve dans ce que vous parlez de l'horizontalité. Ouais. On parlait de manière très concrète là, d'un symptôme qui, en ce moment, arrive souvent dans nos urgences psychiatriques puis dans mon cabinet, c'est l'automutilation. On prend ce symptôme-là, puis on regarde, par exemple, le besoin de marquer un rite de passage sur sa peau. On pense à des conduites que la jeunesse a besoin de faire qui excèdent le contenant collectif et qui est une revendication envers une autorité. Et s'il n'y a plus d'autorité, elle est où, l'autorité?
3: Ouais.
2: Ça va devenir le psychiatre, parfois. Ça va devenir le psychologue, parfois. Ouais. C'est assez fou là, de penser qu'il peut y avoir ce déplacement-là.
3: Ou le grand chef charismatique.
2: Ou le grand chef charismatique, tout à fait. Ça, c'est un autre grand problème. Et en fait, c'est que je dis souvent la blague, mais c'est comme maman va faire un matching tattoo avec toi.
3: Ouais.
2: Donc, qu'est-ce que tu fais pour excéder cette horizontalité-là? Bien, tu vas chercher une autre manière de peut-être appeler une forme. Et ça n'a vraiment pas la cote, là, l'autorité. Moi, je me rappelle de l'arrivée de la maman de Caillou dans nos écrans, qui est un

0: Un danger public.
1: Parce que... Ah, je me souviens de ça. Quand...
0: Ah non, moi, j'étais une jeune psy pour enfants, mais je... Et puis, je suis vraiment pas pour un... Tu sais, moi, je pense qu'on peut vraiment dialoguer avec nos enfants, mais quand je parlais de coloniser aussi l'esprit de l'enfant, il y a un peu ça, c'est qu'on finit par... arriver avec notre adultocentrisme dans le monde de l'enfant et tout vouloir régler en appliquant les méthodes que les psys nous ont dit et tous les guides et tout ça. La maman de Caillou a cuisiné en utilisant de la farine, en a mis partout, il y a à peu près 4 ans, Caillou. et la maman de Caillou arrive en disant « Oh, Caillou, tu as joué! » Et il n'y a aucune mère normalement constituée qui réagit comme ça. et c'est un idéal qu'on a fini par proposer puis qui est rentré dans les maisons et qui génère énormément de souffrance parce qu'on est constamment en faille narcissique, en défaut narcissique comme parents parce qu'on va choquer parfois, parce que parfois on va avoir envie que les choses fonctionnent à notre manière. Et là, on va se remettre en question là-dessus comme s'il fallait absolument pas avoir ce besoin-là. Donc ça, c'est quand même un angle mort important là, qu'on éclaire là.
1: Dans mon livre, il y a quelques reprises, je suis obligé d'expliquer quand même la verticalité, puis un peu d'autorité. C'est pas méchant, puis c'est bon pour pousser nos enfants, nos adolescents vers le haut aussi. Les pousser à s'élever, puis à donner plus, puis inciter la culture de l'effort, la discipline. Puis être capable aussi, des fois, de dire « Ah, c'est pas satisfaisant, t'aurais pu travailler plus fort. » Il y a un certain recadrage à faire. Puis comme accepter qu'on assume certaines autorités, ça veut pas dire qu'on a le droit de tout faire, puis qu'on peut commettre des abus. C'est simplement là accepter que la société nous a délégué un rôle, une fonction, une certaine autorité, puis on a un travail à faire. Enseignants, parents ou d'autres types de gens qui encadrent des jeunes, des enfants, là, c'est une responsabilité qu'on a. Puis être responsable, c'est pas toujours se mettre au même niveau que ces personnes-là. C'est pas des amis. Ce sont des gens qu'on accompagne.
0: Mais dont on a la responsabilité.
1: Exactement.
0: Mais c'est vraiment, c'est une ligne, là. C'est tellement un mot qui est honni, là, ce mot-là, parce qu'il y a toutes sortes d'amalgames.
2: Lequel? Autorité?
0: Autorité. Oui, puis c'est ça, encore une fois, c'est comme toujours, est-ce que c'est la nostalgie qui nous guette? Est-ce qu'on n'est pas... est-ce qu'on échappe une manière de s'ajuster au nouveau terrain qui devant lequel on... Ouais. Avec lequel on est en interaction? Ouais. Mais moi, je pense que beaucoup de gens se retrouvent dans nos bureaux, les psys, pour trouver ce qu'on appelle un contenant. Un contenant, ça a des bords. Tu sais, c'est pour accompagner quelqu'un dans l'amour. Là, moi, je fais un travail d'amour, mais j'ai des limites et elles sont claires. Et je crois que c'est extrêmement sécurisant parce qu'il y a une forme d'asymétrie qui est souhaitée, même si les gens veulent qu'on... Ils veulent moins du thérapeute qui parle pas du tout puis qui est caché derrière son fauteuil, là, mais qui est plus, oui, dans le lien, mais qui quand même va être le gardien du temps, va être le gardien de la plage horaire, va être le gardien de... Donc, pour être contenu, là, oui, ça prend des limites. Et je pense que c'est ça qu'on a échappé en chemin. T'sais, on peut parler de la verticalité, on peut parler du fait qu'on est une génération de parents, d'enfants qui avons souffert beaucoup de ne pas être en lien avec nos parents, de se sentir un peu désinvestis par nos parents qui pouvaient peut-être travailler beaucoup, être très occupés, tout ça. Donc, on s'est précipité.
2: On s'est pas toujours considéré.
0: Pas entendu, pas considéré. C'est souvent ça, de la génération, disons, X, c'est ce qui va ressortir. Jeune Y aussi, tu sais, la clé dans le cou, les premiers divorces, donc les enfants qui rentraient puis qui vivaient de la solitude quand même. Donc, ces enfants-là, devenus parents, investissent énormément le lien avec leurs enfants, puis c'est correct. Là. Moi, là, je veux pas que personne se sente coupable dans l'histoire. Sauf que quand on réfléchit de manière sociologique, on voit que c'est beaucoup pour répondre aux besoins de l'enfant dans le parent.
1: Oui.
0: Et que
2: on aime comme on aurait aimé être aimé.
0: Absolument, on offre ce qu'on aurait aimé avoir, mais on voit pas ce qu'on crée d'autre. Donc, quand on est amis avec nos enfants, puis que nos enfants vivent des difficultés, notamment à l'école, puis que la première chose qu'on va faire, c'est blâmer L'école, ça fait le lien avec notre autre épisode. Blâmer l'école, ne pas donner le mandat de confiance envers l'enseignant. Ça, là, c'est fondamental dans les théories de l'attachement. L'enfant, il quitte son milieu d'attachement et il s'en va dans un lieu, puis il sent pas que ce lieu-là, c'est le village auquel appartient son parent aussi et que les adultes qui sont là sont investis de la légitimité puis de la confiance du parent. Ça fait vivre énormément d'insécurité à l'enfant. Donc, ça, on voit
3: à l'enseignant.
0: Et mais l'enseignant, c'est les héros de notre société, là, s'il y en a beaucoup, mais c'est... Et ils sont dépassés beaucoup pour des questions de légitimité, d'autorité, puis c'est ça qui est difficile à dire.
1: Quand on est parent, quand on est enseignant, assumer une certaine autorité, c'est dire non. Parfois, c'est un peu taper sur les doigts. C'est pas une fun de faire ça. Puis c'est ça le problème. Il faut accepter qu'il y a une partie de notre travail, on se fera pas aimer. Pendant un certain temps, il y a quelqu'un qui va nous dire « il est pas fin avec moi, blablabla ». Mais il faut accepter que, en tant que parent, enseignant, parfois, il faut appliquer des règles, puis il faut dire « non, t'es pas à la hauteur, tu peux faire mieux ». Donc, c'est ingrat, tu sais, être parent ou être enseignant, mais il faut le faire. Si on le fait pas, là, plus tard, le jeune, il arrive sur le marché du travail, dans des entreprises ou d'autres milieux, puis les gens disent « il y a des gens qui ont pas fait le job ». Je me retrouve avec quelqu'un qui n'est pas mature du tout.
3: Sur un plan plus macro, je ne sais pas si tu avais quelque chose à ajouter par rapport à ça, mais moi, je voulais vous amener aussi sur un plan plus macro. Mm-hmm. Est-ce que l'époque actuelle vous questionne, vous inquiète par rapport au rapport de pouvoir? Est-ce qu'on voit à la fois sur la scène provinciale, sur la scène nationale et sur la scène internationale avec ces postures de dirigeants de plus en plus autoritaire, voire totalitaire?
1: Il y a un auteur extrêmement intéressant que j'ai cité juste à deux, trois reprises, mais qui a réfléchi sur le narcissisme. Donc, sa réflexion est proche de Christopher Lash, là, qui est l'objet d'un chapitre, s'appelle Richard Sennett, qui a écrit un livre en 78, Les tyrannies de l'intimité. Puis c'est un livre absolument incroyable où il montre qu'avec la sécularisation des sociétés et avec la montée du narcissisme, le repliement sur soi des gens, la sphère publique est complètement abandonnée. Il y a comme une espèce de silence. T'sais, pensez au milieu de la pandémie, là, quand il y avait vraiment le confinement total, on n'avait même pas le droit d'aller marcher sur le trottoir dehors. C'était hallucinant. C'était comme on vivait dans des villes puis des villages fantômes. Il utilise une image, c'est net, pour dire... Quand la sphère publique est complètement abandonnée, il y a une espèce de silence qui s'installe dans la société. Mm-hmm. Puis c'est comme ça que...
0: Le totalitarisme s'installe.
1: Exactement. Mm. Et que les gens vont avoir besoin d'une grande figure autoritaire pour... donc, c'est vraiment... C'est un vide qui est créé. Puis ça peut mener à des situations particulièrement problématiques.
4: Selon l'Institut VIDEM, 45 pays sont actuellement en train de s'autocratiser. Ils réduisent les libertés, affaiblissent les contre-pouvoirs, restreignent la liberté d'expression. Freedom House a constaté pour l'année 2024 une 19e année consécutive de recul pour la liberté, avec 60 pays en déclin contre seulement 34 en progrès. Et l'index de démocratie de l'Economist Intelligence Unit rappelle qu'à peine 8 % de la population mondiale vit dans une démocratie pleine. On le voit, la norme mondiale glisse vers l'autoritarisme.

0: quand on parle des tendances autoritaires dans nos sociétés, les gens pensent spontanément à Poutine, à Trump ou à d'autres chefs d'État, mais d'une façon générale, là, on a créé dans les dernières années, un peu partout sur la planète, mais surtout en Occident, une situation où la sphère publique, elle est désertée. Puis là, on est chez soi avec Netflix, la tablette, le sel, ou parfois, c'est une meilleure idée, avoir un livre dans les mains. Mais c'est comme si la démocratie est plus nourrie par vraiment l'occupation de la sphère publique par des individus, par des groupes, par des associations, par des mouvements sociaux.
1: Mais en même temps, moi, je trouve qu'il y a quand même une réponse militante là, mm-hmm. qui est là, oui. dans laquelle on va beaucoup décrier le pouvoir aussi, à tort ou à raison. Là, j'en ai pas obligé de se prononcer sur le contenu, mais je pense que dans le processus est habité cette sphère-là, mm-hmm. dans laquelle on va...

dans les universités aussi, elle est présente. Ouais. On va justement parler des... On va réfléchir au système d'oppression, le patriarcat, le capitalisme et le colonialisme, et démontrer comment

0: les micro-agressions, les micro-discriminations.
1: Ouais.
0: Puis, donc, les sciences humaines, depuis une trentaine d'années, ont vraiment occupé tout ce terrain-là.
2: Erving Goffman, c'est un sociologue canadien-américain du 20e siècle, spécialiste de la vie quotidienne, de ces petites scènes banales où se jouent pourtant de grandes choses. Pour lui, c'est d'abord la capacité de définir la situation, celui qui décide ce qui est normal dans une interaction, qui parle, qui coupe la parole, qui a l'air crédible, qui perd la face, qui exerce déjà un pouvoir. Dans un hôpital psychiatrique, dans une salle de classe, au travail, Goffman montre que le pouvoir passe par des règles invisibles. Un regard qui humilie, un rire qui exclut, une politesse qui rappelle ta place. Le message est brutal. Même sans armes ni loi, nous disposons tous de micro-pouvoirs et nous pouvons, en quelques secondes, relever quelqu'un ou le briser.
0: Moi, l'inquiétude que j'ai par rapport à cette façon de comprendre le pouvoir, en tout cas, si on se limite à ça, c'est que ça crée dans la société une espèce de... la montée d'une espèce de doute, un soupçon, une suspicion au niveau des relations interpersonnelles. Donc, okay, alors, Foucault dit, bon, le pouvoir, il est surtout dans la relation.
1: Oui.
0: Puis oui, il y a du vrai là-dedans. Mais sauf que là, on vit dans une société où ce qu'on appelle le peuple, il est comme fractionné, il est fragmenté. Puis au niveau des relations interpersonnelles, c'est toujours le doute.
1: Oui.
0: Le soupçon. Mm. Puis on le voit avec les jeunes. Hein? Les jeunes, les chiffres, là, le premier baiser, la première sortie d'une discothèque, la première véritable embrassade, la première relation sexuelle, le premier copain, copine, ils font ça beaucoup plus tardivement. OK? Parce que ils sont avertis aujourd'hui, hein, des micro-pouvoirs, des abus possibles. Il y a une psychologue que vous connaissez peut-être qui a écrit plusieurs livres sur les générations, Jean Twenge, là, l'américaine, et elle a montré dans son livre des sondages sur le nombre d'étudiants de 18-19 ans qui étaient déjà allés dans une soirée entre amis, un party, là, ce qu'on a connu dans les années 80, 70 ou 90. Puis il y avait un très, très grand nombre qui n'étaient jamais allés d'une soirée. Et ceux qui étaient allés d'une soirée, mais il y avait un parent présent. Donc, il y avait une certaine surveillance. OK? On revient encore à la question de la vie de groupe. OK? L'importance de la vie de groupe quand on a 14, 15, 16, 17 ans. Et l'une des choses que la vie de groupe amène, c'est justement d'apprendre à lire des situations. Apprendre à décoder des choses. Mm-hmm. Apprendre à se défendre.
3: Read the room, quand on dit en français.
0: Oui, exactement.
1: Alors, à sortir de soi.
0: Oui, exactement. Mm. Et si on ne connaît pas ça, là, on va être encore moins bien équipé à l'âge de 23, 24, 25 ans pour dealer avec, je sais pas, des pervers narcissiques dans des entreprises, dans son département, ou s'engager dans une relation sentimentale avec un être qui va être sadique. Donc, c'est important parce que on apprend à se défendre, on apprend à prendre la parole, on apprend à dialoguer, puis s'entendre, à ne pas s'entendre aussi.
2: Dans toute relation humaine, y a-t-il un rapport de pouvoir? De nombreux philosophes estiment que oui, mais il y a une voie vraiment intéressante à découvrir, celle de Jürgen Habermas, l'un des philosophes vivants les plus importants et influents du monde, qui lui propose une autre idée. Le langage peut servir non pas à dominer, mais à se comprendre. Il distingue donc un usage stratégique de la parole pour manipuler et influencer à un usage communicationnel, chercher sincèrement l'entente. Il imagine une situation idéale de parole où chacun peut exprimer librement, sur un pied d'égalité, où sont les meilleurs arguments et non la force qui décide. Dans cette perspective, le pouvoir n'est pas supprimé, mais il devient légitime quand il résulte d'une délibération publique équitable plutôt que de la contrainte.
1: On voit là, justement qu'aux États-Unis, chez les jeunes, il y a plus de disparités de valeurs entre les garçons et les filles qu'entre les générations. Mmh. On voit la montée du masculinisme, on voit des espèces de gens qui essayent de trouver des repères identitaires, ouais, pour pouvoir, quoi, se déposer et être en confiance. C'est toujours l'idée qu'on a besoin d'appartenir, puis on a besoin de se relier.
3: Mmh. Mmh. Mais dans les groupes aussi, il

0: Il y a des rapports de pouvoir, beaucoup. Il peut avoir des rapports de pouvoir. Il y en a trop, de mon point de vue.
1: Oui.
0: Même chose au travail, dans les relations de couple. Moi, je peux dire, à 53 ans, ça fait peu de temps que je suis avec mon amoureux, ça fait 4 ans, mais c'est la première relation amoureuse que je vis. Il n'y a pas de rapport de pouvoir. On n'est pas dans un ou l'autre, on est un et l'autre. Donc, comment on co-construit notre vie? C'est quoi ton besoin? C'est quoi le mien? Puis comment on réussit à avoir un pouvoir ensemble et non sur? C'est tellement apaisant.
1: Ouais.
0: Est-ce qu'il n'y a que l'âge? Est-ce que, mon grand souhait, c'est de pouvoir accompagner mon fils pour qu'il puisse vivre ça 30 ans avant moi.
1: Oui, c'est-à-dire que, au niveau de la vie de couple, un couple, c'est un groupe. Dans tous les groupes, il y a des rapports de pouvoir. Puis, je pense qu'il n'y a pas de recette magique, là, mais...
2: Conscience, là, c'est la psy qui va parler. Mais, tu sais, au sens où c'est très souvent dans l'inconscient. C'est souvent dans notre angle mort.
1: Oui.
3: Ça, je trouve ça super important de dire, mais s'il y a une chose à quoi ça devrait servir de la thérapie, c'est pas de répondre à un besoin pour qu'on efface le souffrant. Au contraire, c'est de devenir de plus en plus conscient de nos propres zones d'ombre. Et c'est peut-être ça que l'âge permet, pour répondre à la question. C'est que si on l'a un peu fait, ce travail-là, on n'est pas obligé de l'avoir fait avec un psy, ceci dit. On peut l'avoir fait juste dans nos relations avec nous-mêmes, notre miroir, puis nos amis, puis d'avoir écouté ce qu'on s'est fait dire quand on s'est fait quitter. Puis, tu sais, d'avoir un peu pris ça au sérieux, d'avoir survécu à la honte plusieurs fois. Là, on se flexibilise le narcissisme, puis là, on est moins dans un rapport de pouvoir, je pense. Carl Gustav Jung disait que l'inverse de l'amour, ce n'est pas la haine, c'est le pouvoir. Donc, quand on est dans un groupe, forcément, il n'y a pas que de l'amour, je n'y crois pas. Il y a toujours un balancement qui va se faire avec une certaine dose distillée de pouvoir. Mais plus les gens vont être conscients d'eux-mêmes, peut-être que c'est là qu'il va y avoir un petit peu moins de dérapage, moins d'abus, moins de risques, je dirais.
0: Au Canada, près de la moitié des femmes en couple, 44 % disent avoir subi au moins une forme de violence psychologique, physique ou sexuelle de la part d'un partenaire depuis l'âge de 15 ans. Et quand la violence arrive jusqu'au poste de police, près de 8 victimes sur 10 sont des femmes. Autrement dit, la violence conjugale, c'est pas une série de disputes qui tournent mal. C'est un rapport de pouvoir qui dérape, massif, documenté et encore largement toléré dans nos couples. Moi, je rêve d'un pouvoir avec le « et » non le pouvoir avec le « ou ».
1: Oui. Mais dans la formation d'un couple aussi, il y a un désir de créer une espèce de pouvoir commun parce que parfois, l'autre personne va nous aider à avancer puis à développer nos talents. Alors ça, c'est le pouvoir, mais au sens d'Anna Arendt, là, où on est dans l'agir en commun avec d'autres personnes pour... aller de l'avant, puis vivre des choses positives, puis avoir un contrôle sur sa vie.
0: Vous écoutez À la recherche du soi perdu sur Ici Première, avec la psychologue et autrice Nathalie Platte et moi-même, Karina Marceau. Notre invité, Stéphane Kelly, sociologue et auteur. Je fais un lien avec Anna Arendt, puis... En fait, toute l'étude qu'elle a faite après la Seconde Guerre mondiale, la banalité du mal, et je fais aussi le lien aussi avec la responsabilité. En fait, ce qui fait que quand on divise les tâches, on n'est plus comme des entités autonomes entières, on est aussi plus facilement
3: manipulable.
1: Oui.
0: Par des forces qui auraient tout simplement l'objectif de prendre le pouvoir et d'en l'utiliser à ses propres fins.
1: Ah, mais ça, c'est une grande question, là, parce que son étude sur Eichmann, où elle fait le portrait d'un être finalement assez banal, assez ordinaire.
3: Un médiocre fonctionnaire,
1: un bureaucrate. À chaque fois qu'il y a des scandales dans des entreprises, dans des gouvernements, on s'aperçoit que les gens obéissent, puis les gens préfèrent protéger leurs fesses que déplaire aux

0: supérieurs, mettent en danger leur position, leur emploi. On vit dans un monde aujourd'hui d'interdépendance généralisée, puis d'être clairement autonome, puis d'être libre de toujours écouter son sens critique. C'est pas évident, là. Ça, c'est une question qui est fondamentale, hein, quand on travaille dans des organisations, des petites ou des grandes, là. Parfois, il faut mettre sur pause notre jugement critique, puis on est obligé d'obéir. Ça, c'est ça. Dimension un petit peu moins jolie, hein, des rapports d'autorité dans les organisations. Alors, je suis capable d'admettre qu'il y a de la face.
1: Oui, mais c'est
0: plutôt,
1: ça. Mais je pense que c'est pour ça que l'autorité a mauvaise presse.
0: Oui.
1: C'est beaucoup parce qu'on va valoriser en ce moment une version un peu romantique du militantisme, là, qui va remettre en question systématiquement tout rapport d'autorité. Fait que c'est bien qu'on vienne dire qu'il y a une valence positive à l'autorité. Mais c'est vrai qu'on a beaucoup développé dans le discours un peu intellectuel en ce moment. On a regardé la valence négative de l'autorité, puis on vient d'en parler. C'est que, bon, je pense à la recherche de Milgram, là, qui avait quand même été troublante, là, pour beaucoup de gens dans les années 60.
2: C'est l'expérience, ça?
1: C'est l'expérience avec, jusqu'où on va aller donner une décharge électrique aux gens. Mais je pense aussi au documentaire qui avait été fait au Québec, là, sur la classe et la discrimination. Donc, une enseignante qui avait montré comment le groupe va devenir rapidement discriminatoire entre lui-même en s'inspirant d'une autre recherche qui avait eu lieu aux États-Unis dans les années 70. Il faudrait qu'on trouve le titre du documentaire.
3: La leçon de discrimination.
1: La leçon de discrimination.
2: Merci, Kim.
1: Moi, je l'utilise encore quand j'enseigne au collégial. Parce qu'ils arrivent avec un discours hyper militant, bien appris, je dirais, puis dans lequel je peux être assez d'accord avec le contenu, mais encore une fois, avec une pas si grande conscience de comment eux-mêmes peuvent participer à des systèmes de discrimination. Donc, je trouve ça toujours intéressant de les confronter un peu. Et dans ce documentaire-là, donc, c'est une enseignante qui observait qu'il y avait un jeune dans sa classe qui était constamment victime des moqueries, de la stigmatisation du groupe parce que il y avait une corpulence un peu plus grande que les autres. Il se faisait traiter toutes sortes de noms, puis elle avait un bon lien avec ses élèves, mais elle était pas capable de faire changer ça. Elle a fait cette expérience-là qu'on pourrait plus faire aujourd'hui parce qu'on questionnerait beaucoup l'éthique par rapport aux enfants là-dedans, qu'on protège beaucoup. Elle trace une ligne au tableau, puis elle dit, on a des recherches qui disent que les personnes plus petites sont plus intelligentes, travaillent mieux à l'école, sont plus gentilles. Donc, à partir de maintenant, tous ceux qui sont en deçà de cette ligne-là, au niveau de quelque chose qu'ils ne peuvent absolument pas contrôler, qui est leur grandeur physique, vont avoir des privilèges. Ils vont avoir plus de temps à la récréation. Ils vont avoir congé de devoir. Ils vont avoir... Et elle fait venir tous les élèves. Et ils ont chacun un dossard de couleurs différentes. Ça dure 24 heures et tout est filmé. Et là, t'as les petits qui peut-être vivaient déjà de la discrimination, eux qui sont comme glorieux, triomphants. Puis c'est pas des mauvaises personnes à la base. C'est nos enfants, c'est nous. Et après ça, le lendemain, il y a un renversement. Elle dit, oh, on s'est trompé, finalement, c'est les grands. Et donc, ils changent de dossard. Et dans toute la classe, il y a une seule élève qui dit, mais j'en ai pas besoin, moi. Puis elle pleure, puis moi, ça m'émeut, à chaque fois je pleure quand je pense à elle. Elle pleure, puis elle dit, mais j'en ai pas besoin, moi, de ces privilèges-là. Je veux être avec mes amis. C'est ça qu'elle dit. Il y en a juste une qui dit ça, tu sais. Et donc, ça, pour moi, on parle de la responsabilité, on parle du pouvoir. On n'a pas l'éthique aussi développée souvent que cette jeune élève-là.
0: Ouais.
1: Mais elle a souffert. Elle a souffert énormément d'être dans ce... Donc, dans des organisations, parfois, ça va être, mais j'ai pas besoin de ce privilège-là de salaire, des fois. Je veux dire, toutes nos revendications actuellement là, qui saisissent le Québec, ça part toujours avec une question de salaire. Puis là, on va entendre parler des conditions, les conditions de soins, les conditions d'enseignement. Mais ça se passait aussi, là, ça fait longtemps là, que c'est en problématique. Mais si on touche au salaire, là, c'est notre manière là, d'entrer dans la revendication.
0: Ouais.
1: Donc, renoncer à nos privilèges là, pour des questions éthiques, c'est pas facile.

0: expérience que venez de nous raconter, ça confirme, ça va dans le sens de l'exposé d'Anna Arendt sur l'autorité. Elle disait, quand l'enseignant abdique son autorité, ce qui se met en place, c'est la tyrannie de la majorité.
1: Ah.
0: Puis là, il va y avoir une majorité d'enfants qui vont, dans le fond, qui vont mener le groupe au détriment des enfants plus fragiles, des enfants plus faibles.
2: La tyrannie de la majorité. En démocratie, le danger ne vient pas seulement d'un dictateur. Il vient aussi de la foule, quand la majorité se croit tout permis et écrase les minorités. Le politicologue français du 19e siècle, Alexis de Tocqueville, dans « De la démocratie en Amérique », montre comment la majorité peut devenir si puissante que rien ne lui résiste. Le philosophe anglais John Stuart Mill, dans « On Liberty », ajoute que cette tyrannie passe aussi par la pression de l'opinion dominante qui impose ses normes et étouffe les vies différentes.
0: Depuis quelques années, avec les cellulaires à l'école, on a vu toutes des scènes, parfois aux actualités, là, dans les cours d'école, un groupe là, qui s'acharne sur un élève. Là, puis on se dit, mais ça se peut pas, c'est comme une espèce de folie collective. Alors, c'est...
1: vous le reliez à la perte d'autorité, à la perte de cette verticalité-là. Comme
0: effectivement, parce que de toute façon, ces élèves-là, ils craignent pas la direction de l'école, puis ils craignent pas l'enseignant. Puis d'ailleurs, souvent, quand il y a un enfant qui est stigmatisé à l'école, les parents vont aller se plaindre, les parents vont faire des démarches. Ça arrive souvent, les parents, manés, ils baissent les bras, puis ils changent l'enfant d'école parce que l'école n'est pas capable de...
3: Mais ce qu'on fait avec ça, c'est moins...
1: Aller voir des psys.
3: C'est moins ce dont tu souhaites parler. Finalement, qu'est-ce que moi je peux faire par rapport au pouvoir? Parce que dans le fond, ce qui s'est passé durant surtout la Seconde Guerre mondiale, c'est que les gens ont détourné le regard ou ils ont eu leur privilège puis ils ont embarqué dans la grande machine qui a été si destructrice. Puis je me disais, mais moi, par rapport aux abus de pouvoir, parce que je suis très sensible aux abus de pouvoir, c'est que j'essaie de prendre ma responsabilité. Je fais le lien avec la responsabilité. Quand il y a un collègue qui prend le dessus sur un autre par des propos désobligeants ou qui va me parler contre une autre personne au détour d'une machine à café, tout ça. J'essaie d'avoir cette éthique-là. Parce que dans le fond, les abus de pouvoir s'installent parce que la collectivité, à certains égards, accepte qu'elle s'installe. Ouais. Et moi, c'est mon rempart aux abus de pouvoir dans ma petite éthique personnelle.
0: Oui, ça c'est vrai.
1: Je pense au film La zone d'intérêt qui nous a énormément conscientisés. Là, on voit cette famille-là allemande qui est la famille du chef, du directeur du camp d'Auschwitz, qui vit dans la plus grande quotidienneté et à laquelle, malheureusement, on s'identifie. On arrive à s'identifier alors qu'on a le son en permanence de ce qui se passe de l'autre côté du mur.
4: Die herrliche Zeit, die wir im Glück im gastlichen Haus verlebten, wird immer mit zu unseren schönsten Urlaubserinnerungen gehören. Im Osten steht unser Morgen. Vielen Dank für eure nationalsozialistische Gastfreundschaft.
1: On vit tous dans une zone d'intérêt, à quelque part. C'est-à-dire que le mal, la banalité du mal, se passe toujours sous nos yeux. Et je crois, pour reprendre encore cette expression-là, qu'être un peu des chiens de garde, on n'est pas obligé d'être dans l'agressivité, on peut juste comme faire, hey, ça me semble que non. C'en est un moyen d'habiter notre monde. Parce que, et puis, y a, dans le film, il y a cette citoyenne-là qui habite près du camp. Je veux dire, des gens qui habitaient près du camp. Il y a des gens qui ont regardé les trains passer. Puis on peut comprendre, là, comme on peut se demander ce qu'on aurait fait nous-mêmes. On peut lire Primo Levi, si c'est un homme, puis se dire, ça aurait pu être nous, les tortionnaires. Donc, mais cette femme-là, la nuit, allait porter des pommes. Elle cachait des pommes dans les espèces d'amoncellement de glaise là, dans lesquelles les prisonniers travaillaient toute la journée. Donc, on peut aussi être cette femme-là qui va prendre à son courage pour aller

Puis le militantisme que je trouve le plus courageux, souvent, c'est celui qui n'est pas structuré par, justement, un groupe, parce que c'est, qui surgit. Comme par exemple, quand on pense aux droits des Noirs, on pense souvent à Rosa Parks, mais je pense 15 ans avant elle, il y a eu la petite Claudette Colvin, là, 15 ans, qui était absolument pas supportée par aucun mouvement de droits civiques et tout, puis qui, elle, a refusé de céder sa place à un blanc dans l'autobus, puis qui a été la première femme noire à plaider non coupable à une accusation dans toute l'histoire des États-Unis. Elle est oubliée. On en parle très peu, puis on va parler de Rosa, parce que, puis c'est très bien, là, Rosa, mais était supportée par Martin Luther King et tout ça. Donc, la vraie militance, souvent, c'est une éruption. C'est quelque chose qui arrive comme ça, qu'on ne pourra pas le supporter. On va poser un geste en dehors de notre schéma habituel de comportement, puis il va y avoir un abus de pouvoir qui va s'arrêter à ce moment-là.

0: Mais ça nous ramène à la question de, du pouvoir selon Hannah Arendt, capacité d'agir en commun avec des gens dans notre milieu. C'est pas nécessairement facile. Aujourd'hui, par exemple, dans les milieux de travail, par exemple, souvent, il y a des gens qui vont travailler à distance 2 jours sur 5. Et c'est comme le milieu de travail devenu, c'est un peu désagrégé. Mm-hmm. Le monde commun est de moins en moins présent. Alors,
1: ça devient une abstraction.
0: Exactement. Exactement.
1: On a perdu l'incarnation de ça. Puis c'est ça qu'il faut retrouver.
0: Exactement.
1: Puis c'est ça qu'il faut chérir.
0: Oui.
2: Merci. Ça va percoler encore, la conversation?
0: Oui.
3: C'est exigeant comme ben une
0: oui.
3: conversation,
2: oui.
3: ça va?
2: Oui.
0: Ben, je ne m'attendais pas à cette conversation-là, c'est drôle.
2: Ah non?
0: Mais j'ai beaucoup aimé ça.
2: On espère que vous avez aussi beaucoup aimé. On parle beaucoup de mise en commun. Donc, à la recherche du soi perdu, c'est justement un travail d'équipe avec, à la prise de son et montage, Clovis Lamar. Adjointe à la réalisation, Kim Benoît-Lapointe, l'invité d'aujourd'hui, Stéphane Kelly, et au micro, Nathalie Platt et moi-même, Karina Marceau. J'ai également assuré la recherche et la réalisation. Merci de votre écoute et au plaisir de vous imaginer être présent à notre prochain rendez-vous.

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6: Bonsoir, ici Fred Harding. Voici les informations. Israël et le Hezbollah se sont entendus sur les termes d'un cessez-le-feu malgré un regain de violence meurtrière au Liban qui met en doute la solidité du protocole d'accord entre l'Iran et les États-Unis. Israël s'est engagé à respecter la trêve à condition que le mouvement islamiste libanais en fasse autant. Plus tôt dans la journée, des affrontements entre les deux parties avaient fait plus de 50 morts. Le report d'une rencontre entre Téhéran et Washington, prévue en Suisse, a également soulevé des questions sur la suite du processus. Le professeur adjoint en études internationales au Collège militaire royal de Saint-Jean, Julien Toureille.
7: Sonnez optimiste, Laurent.

0: report du début des négociations peut apparaître comme une forme de technicalité qui ne remet pas fondamentalement en question le principe qu'il y ait des discussions entre des délégations américaines et iraniennes. Par contre, si on est plus pessimiste, on peut voir, notamment dans la poursuite des tensions entre Israël et le Hezbollah, en dépit du cessez-le-feu annoncé entre ces deux parties-là un petit peu plus tôt aujourd'hui, un élément qui pourrait fondamentalement remettre en question le principe même de la cessation des hostilités.
1: L'Iran a affirmé qu'il comptait toujours organiser une réunion dans les prochains jours. Et après un an de gel, Québec rouvre les demandes de regroupement familial en immigration. Le gouvernement instaure toutefois un plafond de près de 16 000 demandes. Selon le ministère de l'Immigration, de la Francisation et de l'Intégration du Québec, plus de 12 000 personnes étaient en attente de cette réouverture. Les candidats pourront déposer leurs demandes à partir du 2 juillet prochain. Et toujours au Québec, deux projets pilotes verront bientôt le jour dans le réseau de la santé afin de désengorger les urgences. La première ministre Christine Fréchette a annoncé vouloir mettre sur pied une salle d'attente virtuelle ainsi qu'un service de téléconsultation. Greta Juris a préparé ce qui suit.
2: Quand les outils technologiques existent pour améliorer l'accès aux services, je pense qu'on a la responsabilité de les mettre à profit.
3: Christine Fréchette affirme que le projet pilote de salle d'attente virtuelle, qui sera déployé d'ici quelques mois au centre hospitalier régional de la Naudière, devrait permettre d'améliorer l'accès aux soins et désengorger les salles d'urgence. La ministre de la Santé, Sonia Bélanger, rappelle que la moitié des quelque 3 800 000 visites dans les urgences chaque année sont jugées non prioritaires.
2: C'est énorme et c'est ça qu'on vise à travailler.
3: Le projet permettra donc aux patients non prioritaires de retourner à la maison en attendant leur prise en charge par l'hôpital tout en conservant leur place dans la file d'attente. Pour certains, il s'agit d'une bonne idée.
4: Parce que les hôpitaux, c'est des nids à microbes. Hein?
5: Oui, c'est sûr, j'aimerais mieux attendre à la maison qu'à l'hôpital.
3: Toutefois, le président de l'Association des spécialistes en médecine d'urgence du Québec, le docteur Gilbert Boucher, craint que les quelque 11 % de patients qui quittent les salles d'urgence sans avoir vu de médecin en payent le prix.
6: Il ne faudra pas non plus qu'on embourbe le système avec tous ces patients-là qui n'ont pas vraiment besoin d'être à l'urgence.
3: Un autre projet pilote de consultation virtuelle sera aussi lancé d'ici la fin de l'année dans la Naudière, ainsi qu'à Québec, dans le but également d'éviter les déplacements inutiles à l'urgence. Ici Greta Juris, Radio-Canada, Montréal.
1: Et au fédéral, Ottawa accorde plus de 5 milliards de dollars supplémentaires sur 2 ans aux provinces et aux territoires pour le programme national de garde d'enfants à 10 dollars par jour. Le ministre fédéral de l'Emploi et de la Famille, Patty Haidou, dit avoir entendu le plaidoyer des provinces qui peinent notamment à créer suffisamment de places pour répondre à la demande. Le programme de garderie à 10 $ a d'abord été implanté en 2021 à l'échelle nationale et visait à créer des centaines de milliers de nouvelles places d'ici 7 années et à réduire les frais des parents. Dans de nombreuses régions, ces objectifs n'ont pas été atteints. Et à la FIFA maintenant, Haïti affronte le Brésil à Philadelphie actuellement et la marque est de 1-0 pour le Brésil. Au Canada, les matchs de soccer ont fait bondir le nombre d'usagers dans les transports en commun de Vancouver et de Toronto, les deux villes hôtes des parties. Dans la métropole ontarienne, où un prochain match doit avoir lieu demain entre l'Allemagne et la Côte d'Ivoire, les responsables municipaux dressent un bilan positif pour l'instant. Jessica Chen.
7: We're only one week in. But the early results are encouraging.
8: Des résultats encourageants. C'est ce que constate le responsable de la congestion de Toronto après une semaine de Coupe du Monde dans la ville reine.
7: Vehicle travel times downtown on Friday, June 12th, our first match day, were consistent.
8: Selon Andrew Poslins, les temps de déplacement des véhicules au centre-ville au moment du premier match du Canada le 12 juin correspondaient à la moyenne des vendredis précédents, grâce au plan de la municipalité axé sur des moyens de transport alternatifs à la voiture.
7: Walking and cycling, an important part of our approach.
8: Ainsi, les déplacements à pied et à vélo ont respectivement augmenté de 130 et de 65 %, se réjouit-il. Pour Nicole Anwa, une usagère de la CTT, il n'y a toujours pas assez de trains et ils ne sont pas fiables.
9: I think they've done a fantastic job.
8: Vikram Gandhi, un Torontois qui habite près du stade, pense en revanche que la ville a fait un travail incroyable en termes de gestion de la foule et de la circulation. Un avis partagé par le directeur de TTC Riders, Andrew Pulsifer. Pour lui, c'est le résultat de mesures comme des voies dédiées au transport en commun et une priorisation au feu pour les tramways.
10: Plusieurs des mesures que nous défendrons depuis longtemps fonctionnent réellement.
8: Il espère qu'elles seront pérennisées au-delà du tournoi. Ici Jessica Chen, Radio-Canada, Toronto.
1: Et en terminant,

0: Le réalisateur des séries comiques américaines James Burroughs est mort à l'âge de 85 ans. On lui doit notamment de nombreux épisodes des séries cultes Cheers, dont vous entendiez tout juste un extrait, Friends, Taxi et Will & Grace.
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1: Ici Marie-Louise Arsenault, bienvenue à notre émission Ils ont fait 2025. C'est une série d'entretiens avec des femmes et des hommes qui ont marqué l'année. Aujourd'hui, on vous propose une rencontre avec Olivier Bernard. Il est vulgarisateur scientifique et pharmacien. Il est créateur du balado Dérive, la plus récente série consacrée à la maladie de Lyme et le balado le plus écouté de toute l'histoire de la plateforme audio de Radio-Canada. Bonjour Olivier Bernard.
2: Bonjour.
1: Merci beaucoup d'avoir accepté notre invitation.
2: Ça me fait tellement plaisir. Merci de m'avoir invité.
1: Et bravo pour la grande, grande qualité de votre travail, merci. Olivier. Dérive, ce sont des enquêtes soutenues, fouillées, très, très rigoureuses sur des sujets liés à la santé et à la désinformation. Comment vous expliquez la popularité, l'engouement de ce que, par rapport à ce que vous faites? Parce que c'est du gros contenu, Olivier. C'est pas du divertissement, là.
2: C'est quand même exigeant. Donc, la série sur la maladie de Lyme, c'est 10 heures de contenu. C'est pas habituel, nécessairement, dans l'univers du balado. Pourquoi les gens aiment ça? C'est une bonne question. Mm. Moi, je parle d'histoires qui m'ont bouleversé personnellement, réellement. Tu sais, je parle d'histoires qui m'ont troublé, qui m'habitent, qui me hantent et où je sens que j'ai envie de faire la lumière là-dessus. Je veux savoir qu'est-ce qui s'est passé. Je veux comprendre les personnes, les victimes. Puis je pense que ça, c'est cette approche-là, là, de partir de l'humain plutôt que de juste parler d'un sujet scientifique. Oui. On dirait que les gens connectent avec ça. Puis donc moi, j'aime ça maintenant partir.
1: Oui, puis il y a un élément thriller aussi.
2: Oui, j'utilise un peu les codes, si on veut, des univers de true crime, même, on pourrait dire, jusqu'à un certain point, tu sais. Donc, c'est une enquête, c'est atmosphérique.
1: Il y a de la tension.
2: Il y a de la tension, il y a des suspenses. Mais j'invente rien, tu sais. C'est quand même vraiment comme ça que ça s'est passé.
1: Oui, c'est remarquable, en fait, au point de vue journalistique. En fait, vous vous êtes transformé, vous qui êtes... Bon, vous êtes né à Beauport. En tout cas, vous avez grandi à Beauport, dans la région de Québec, en 1982. Vous êtes un enfant des années 80.
2: Oui.
1: Vous êtes pharmacien depuis 2004 et fellow de l'Ordre des pharmaciens du Québec depuis 2022. Mm-hmm. Puis vous commencez à faire de la vulgarisation scientifique, ce qui va devenir du travail d'enquête, en fait, via le personnage du pharmacien. Les gens qui nous regardent au RDI ou qui nous écoutent à la radio, c'est comme ça qu'ils vous ont connu. On est en 2012. Ouais. Qu'est-ce qui se passe en 2012 pour que vous commenciez à devenir ce que vous êtes devenu, un vulgarisateur scientifique?
2: On a tendance à l'oublier, mais en 2012, les réseaux sociaux, c'était assez récent. Hein? Donc, par exemple, Facebook est devenu quelque chose d'important là, au Québec en 2009 à peu près, 2008-2009. Donc, un professionnel de la santé sur les réseaux sociaux, ça existait pratiquement pas à l'époque. Là, c'était rarissime. Oui. Même, on pourrait dire qu'aujourd'hui, c'est pas super fréquent. Donc, moi, je sentais qu'il y avait quelque chose qui se passait. J'avais l'impression qu'il y avait une prolifération d'informations, peut-être pas tout à fait exacte. Puis, c'est quelque chose que je voyais dans mon travail de pharmacien. Donc, déjà, à ce moment-là, j'étais pharmacien depuis 8 ans. Donc, j'avais envie d'essayer d'en faire un peu plus que juste à la pharmacie. Tu sais, je me disais, est-ce qu'on pourrait essayer de changer certaines perceptions au niveau de la population? Puis, j'ai vraiment démarré ça comme un passe-temps, pour être honnête. Là, moi, j'avais pas une intention précise. Je voulais juste faire quelque chose qui me semblait intéressant.
1: Ben oui, puis vous êtes devenu extrêmement populaire pour toutes sortes de raisons qu'on va explorer ensemble aujourd'hui. Bon, en 2013, dans un entretien accordé à notre collègue bien-aimé Mathieu Dugal pour le journal Le Soleil, vous dites, je vous cite, « Après un an de doctorat, je me suis rendu compte que je n'aimerais jamais complètement la recherche. » Alors, quelle est la différence entre la recherche pour un scientifique et la recherche que vous faites pour la création de vos balados?
2: Ouf, ça, c'est une bonne question. en fait, c'est intéressant que vous me demandiez ça parce que je pense que je l'approche un peu de la même façon, en fait. Tu sais, dans l'approche journalistique, il y a quelque chose qui ressemble beaucoup à la méthode scientifique, en fait, là. Donc, on se pose des questions, on observe, on a certaines hypothèses, mais avant d'aller de l'avant avec ces hypothèses-là, on va les vérifier, on va aller chercher toute l'information.
1: Ouais. On travaille dans le doute, beaucoup.
2: Oui.
1: Aussi.

0: Exactement. Ouais. Puis on va être capable à la fin d'arriver avec certaines conclusions, mais aussi en même temps de dire, ben voici les limites de ce que j'ai découvert, voici les zones d'ombre ou d'incertitude qui demeurent. Ça, c'est la méthode scientifique. Donc moi, d'avoir fait, tu sais, moi c'est ça, après mes études en pharmacie, j'ai fait une maîtrise en recherche fondamentale, j'ai commencé un doctorat. J'aimais beaucoup ça. Puis je pense que ça m'est toujours rester ça, en fait, cette façon-là d'aborder l'information, la vulgarisation. Mmh.
1: C'est en mars 2020 que vous lancez la série Dérive. Au départ, vous vous intéressez au rituel de sudation. Mmh. Pour comprendre l'affaire Chantal Lavigne, là, vous l'avez dit, vous partez d'histoires qui vous ont ému, qui vous ont aussi, on imagine, comment dire, exaspéré ou troublé. L'affaire Chantal Lavigne, bon, c'est majeur quand même. Après, vous vous intéressez, puis moi, c'est l'une des séries qui m'a le plus, comment dire, troublé. Les ravages causés par les idées propagées par Dr. Guylaine Langteau. Puis votre dernière enquête vous a mené à travers les méandres de la maladie de Lyme, ce qui vous a valu beaucoup d'éloges et beaucoup de critiques aussi, Olivier. Mmh. On va y revenir. Alors, c'est une série de 9 épisodes. Au départ, il y en aura d'autres. On va en parler plus tard. Ouais. Alors, ça s'appelle Le labyrinthe de Lyme. Et c'est en ligne depuis le mois de mai. Pourquoi vous vous êtes intéressé à la maladie de Lyme?
0: C'est ça. Donc, moi, je m'étais déjà intéressé à ce sujet-là, je savais qu'il existait certaines controverses, ce qui peut être surprenant parce que la maladie de Lyme en tant que telle, c'est une infection qu'on connaît, on sait comment la traiter, mais je savais qu'il y avait toutes sortes de controverses. J'avais déjà fait un épisode dans le temps, j'avais une série télé à Radio-Canada qui s'appelait Les aventures du pharmacien, exact. Puis j'avais fait un épisode là-dessus en 2018, un épisode de 22 minutes. Fait que pour moi, ça avait été un sujet parmi 92 épisodes, je pense. Puis après, j'étais passé à autre chose. Puis en fait, en 2024, il y a eu le décès par suicide là, d'une jeune fille, Amélie Champagne, qui faisait partie d'une communauté de patients qui disaient qu'il y avait la maladie de Lyme, qui sont pas reconnus par la communauté médicale ici, qui ont pas de soins, puis ça m'avait incroyablement troublé, cette histoire-là. Et là, on entend dire qu'il y a plein d'autres suicides, puis là, j'étais comme, mais qu'est-ce qui se passe? Donc, ça a vraiment été ça, le point de départ, de vouloir revisiter puis de vraiment de repartir de zéro par rapport à ça.
1: Par rapport à des tragédies, bien
0: oui,
1: sûr.
0: C'est ça.
1: Alors, pour les gens qui n'ont pas écouté votre balado, les malheureux, alors, on va revenir à la base ensemble, parce qu'il faut expliquer. Hein. Alors, il y a la maladie de Lyme, et puis il y a la maladie de Lyme chronique.
0: Oui.
1: Alors, expliquons. D'abord, la maladie de Lyme, c'est reconnu scientifiquement.
0: Oui.
1: C'est une tique, en fait, qui nous pique.
0: Oui.
1: Et là, on peut être infecté.
0: Oui, c'est un bon résumé. Donc, c'est une infection, effectivement, qu'on attrape avec une piqûre de tique.
1: Ouais.
0: Et puis, ça, c'est connu depuis les années 80. Donc, on a 45 ans d'expérience avec ça. On sait comment la traiter. Donc, on donne un antibiotique pendant 10 à 28 jours. Les gens guérissent en général très bien. Des fois, il y en a qui restent avec certains symptômes par la suite. Mais ça, cette partie-là, c'est pas du tout controversé. Il n'y a aucun problème. En parallèle avec ça, il y a une autre chose que dans l'espace public, on appelle parfois la maladie de Lyme, mais qui est en fait la maladie de Lyme chronique. Et ça, c'est tout un système de croyances ou qui vient des États-Unis, en fait, où certaines personnes prétendent qu'en fait, si jamais on attrape la maladie de Lyme, c'est en fait une maladie incurable. Donc, la bactérie va aller se cacher dans le corps, va rester là indéfiniment, et que là, mais que même si on teste la personne, même si on fait des tests sanguins, on va jamais trouver la bactérie. Donc, elle est là, il faut accepter qu'elle est là. Et on va traiter les gens avec des antibiotiques multiples. Ça peut être 3, 4, 5, 6 antibiotiques pendant des mois ou des années. Et les symptômes des gens ressemblent pas à la maladie de Lyme. Les gens ont des symptômes qui peuvent être de la fatigue, de la douleur, des difficultés de concentration.
1: Des troubles neurologiques.
0: Ben ça, troubles neurologiques, ça c'est la maladie de Lyme. La maladie de Lyme classique va en avoir. Les gens vont des fois paralyser dans la moitié du visage. La présentation de maladie de Lyme, c'est quelque chose d'assez caractéristique. Tu sais, les gens qui sont spécialisés là-dedans vont vous dire, une maladie de Lyme, ça ressemble pas à grand-chose d'autre. Mais la maladie de Lyme chronique, ça peut ressembler à tout, essentiellement. Pratiquement tous les symptômes entrent dans cette espèce d'entité-là.
1: Oui, sur le site de l'Association québécoise de la maladie de Lyme, là, qui soutient l'existence de la maladie de Lyme chronique, on cite effectivement toutes sortes de symptômes. Là. Fatigue extrême, problème de peau, engourdissement, altération du système nerveux, troubles neurologiques.
0: Ouais.
1: Bon, quel est l'enjeu avec cette définition de la maladie de Lyme chronique?
0: Ben, en fait, c'est que ça, faut comprendre. Moi, j'ai fait une longue recherche là-dessus, hein, parce que moi, à la base, je savais que ça existait, cette croyance-là, mais je ne savais pas d'où ça venait. Il faut comprendre que dès les années 80, quand on découvre la bactérie qui cause la maladie de Lyme, à l'époque, il y a certaines personnes qui ont posé comme hypothèse, est-ce que ça se pourrait que cette maladie-là, une fois qu'on l'attrape, la bactérie reste à l'intérieur de nous, elle va se cacher, puis elle va toujours rester là. Cette hypothèse-là a été posée dans les années 80, elle a été vérifiée, elle s'est avérée inexacte. Donc, on savait à l'époque que c'était pas le cas. Ça a été revérifié périodiquement au fil des années. Et à chaque fois que ça a été revérifié, c'est pas le cas, là. Okay? Donc, c'est une bactérie qui se traite assez bien là, en vaste majorité.

0: du temps. Là, le problème associé à ça, c'est que là, on se retrouve avec des communautés de personnes. Puis là, ici, au Québec, ça peut être des milliers de personnes, mais aux États-Unis, c'est des millions de personnes qui se sont fait dire par un médecin, « Ah, ben là, en ce moment, vous, vous avez différents symptômes. Moi, je vous ai évalué, je constate que c'est la maladie de Lyme. » Et là, on doit vous traiter avec des traitements antibiotiques, des cocktails antibiotiques qui sont très nuisibles pour la santé. Là, c'est des cocktails qui sont non seulement inutiles, mais aussi dangereux. Et il y a aucune preuve que ces gens-là ont la maladie de Lyme. Donc, on est en train de donner des traitements à des gens alors qu'ils n'en ont visiblement pas besoin, que ça peut leur nuire. Donc, il est là le réel enjeu.
1: Oui, mais pourquoi on en arrive à ça, Olivier? Comment on en arrive à des médecins qui donnent des traitements d'antibiotiques prolongés, alors que scientifiquement, c'est prouvé que, au pire, c'est un effet placebo, que ça peut être potentiellement dangereux pour la santé des patients? Comment on en arrive là, Olivier?
0: Oui, pourquoi des médecins, en fait, vont propager des idées comme ça? Il y a des médecins, il y a des chercheurs, chercheuses, je veux dire, il y a comme un groupe, en fait, là, de gens du milieu de la science qui croient à cette espèce d'entité-là, alors que c'est pas du tout reconnu par la communauté scientifique internationale, par les agences de santé publique. C'est une question qui est difficile à répondre. En fait, la saison précédente de Dérive, la saison 3, Les secrets de la mafia médicale, c'est la question à laquelle j'essaie de répondre. Qu'est-ce qui fait que des scientifiques ou des professionnels de la santé vont adhérer à des idées complètement non scientifiques, qui vont aller à l'encontre d'un consensus? Puis ça, il y a plein de raisons pour ça. Donc, je peux en citer quelques-unes.
1: Ben oui, allons-y.
0: Ben oui, donc, par exemple, ça peut être pour des raisons monétaires. Donc, il y a beaucoup d'argent à faire, évidemment, avec toutes ces espèces de théories alternatives-là. Donc, c'est une business en tant que telle. Ensuite de ça, ben, il y a des gens là-dedans qui n'ont pas une très bonne pensée critique. C'est pas parce qu'on est un scientifique qu'on a une bonne pensée critique, qu'on est capable d'évaluer différentes informations d'une manière raisonnable. Il y a des professionnels de la santé qui ne sont pas des très bons scientifiques aussi. On peut être, tu sais, les médecins, les pharmaciens, on n'a pas une formation scientifique aussi avancée que dans d'autres domaines. Ensuite de ça, il y a des traits de personnalité. Par exemple, il y a des gens qui n'ont pas beaucoup d'autocritique, qui tiennent en haute estime leurs propres opinions, qui se remettent pas beaucoup en doute. Et puis finalement, ben il y a aussi le désir de notoriété, l'attention médiatique, tu sais, le fait d'avoir aussi une certaine adulation d'une portion de la population, d'une communauté de patients qui va nous voir comme étant un peu un sauveur.
1: Il y a un désir aussi de faire évoluer la science, ou de dire la science, ça évolue, il faut essayer des choses. Peut-être que cette maladie-là, la maladie de Lyme chronique, pour laquelle il n'y a pas de consensus scientifique à l'heure actuelle, peut-être que dans 5 ans, cette maladie-là va être reconnue. Bon, je vous vois sourire, là, mais ce discours-là existe
0: en fait,
1: aussi.
0: C'est que cet argument-là, on l'entend, mais je trouve pas que c'est un argument qui est valide. Parce que, premièrement, il faut savoir que dans la communauté scientifique, là, tous les scientifiques sont d'avis que la science n'a pas toutes les réponses. Moi, j'ai jamais entendu un scientifique qui prétend que la science a toutes les réponses. Tout le monde sait, on sait très bien que la science, ça évolue puis qu'il faut jamais rien prendre pour acquis. Donc ça, tout le monde est d'accord là-dessus. Sauf qu'à un moment donné, quand une hypothèse est testée pendant 45 ans et que tout indique qu'elle est invalide, là, que ça fonctionne pas, quand on teste dans des études très bien faites les traitements antibiotiques et qu'on voit que ça fonctionne pas et que c'est nuisible, ben, à un moment donné, il est où le stade où est-ce qu'on peut s'entendre où, ben là, peut-être que l'on devrait arrêter de faire ça, là. Tu sais? Fait que, moi, de continuer à dire, ben, un jour, ça sera démontré, c'est comme, ben, si c'est vraiment ça que vous pensez, là, qu'un jour, ça sera démontré, là, ben, attendez que ça soit démontré avant de donner ces traitements-là. De donner ça comme argument en ce moment, je trouve que ça vient brouiller les cartes, c'est pas très utile. Là.
1: Il y a quand même aussi, bon, ce que vous définissez, c'est le vocable que vous employez dans cette série sur la maladie de Lyme chronique, qui n'est pas reconnue scientifiquement, on le répète, une errance médicale.
0: Oui.
1: Une vraie détresse, en fait, chez un paquet de monde qui se retrouve avec toutes sortes de symptômes, qui vont voir des médecins qui ne sont pas diagnostiqués, puis à un moment donné, ils arrivent devant un médecin qui va dire « c'est la maladie de Lyme chronique ». Donc, il y a un effet réconfortant. Enfin, comment vous expliquez l'errance médicale? Parce que c'est au cœur de ces croyances-là aussi. Là.
0: Oui, absolument. Ouais. Parce que là, on parle de la science, mais moi, ce qui m'a motivé à la base, c'était ça. C'était l'errance médicale. C'était de savoir qu'il y a des centaines, des milliers de personnes qui se font promener d'un médecin à l'autre dans le système de santé, se font répondre « je ne sais pas qu'est-ce que tu as ». C'est des gens qui sont en souffrance, qui sont en détresse, qui ont toutes sortes de symptômes.
1: Ils ont de vrais symptômes, en fait.
0: Ah ben absolument. Là. C'est des gens, c'est des gens qui ont des vrais symptômes, puis personne n'est capable de leur donner une réponse. Et puis, à un moment donné, ils se sentent mal servis par le système de santé, avec raison. Et là, le risque, c'est quand ces personnes-là sont dans une position de vulnérabilité comme ça, ben là, ils peuvent être... T'sais, ils peuvent être facilement des victimes de personnes qui vont leur donner des réponses un peu simples en leur disant « moi, je sais ce que tu as, j'ai un traitement clair pour toi, etc. » Donc, évidemment que nous, ce qu'on devrait avoir comme réflexion, le système de santé, c'est de se dire mais comment est-ce qu'on peut mieux servir ces personnes-là pour pas qu'ils s'en aillent dans des systèmes alternatifs puis des cliniques privées?
1: Oui, puis comment on explique qu'on n'est pas capable de les diagnostiquer non plus? Parce que eux, ce qu'ils reprochent à des

0: les gens comme vous, ouais. c'est qu'on les psychologise.
1: Ouais.
0: C'est qu'on prétende qu'en fait, ils ont des problèmes de santé mentale et non pas une véritable maladie. Puis ça, ça choque ces patients-là parce qu'ils ont des symptômes réels, ouais. Olivier. Qu'est-ce qu'on répond à ça?
1: C'est ça.
0: Cette critique-là qu'on psychologise ces gens-là.
1: Ben, je pense que c'est vrai que dans le système de santé, ces gens-là se font souvent dire qu'effectivement, tu sais, c'est évoqué là, des hypothèses de santé mentale. Puis je pense que c'est vrai que c'est fâchant. Tu sais, moi, j'ai déjà eu des symptômes étranges. Là, je me souviens des douleurs abdominales. Puis à un moment donné, mon médecin m'a dit « T'es-tu stressé ces temps-ci? » Hey, ça m'a tellement insulté de me faire dire ça. Je suis comme « J'ai mal. Là. Parle-moi ouais. pas de mon stress. »
0: On dit ça beaucoup aux femmes aussi.
1: Ben, aux femmes, on le sait que ouais. c'est pire. En fait, ouais. les femmes, c'est beaucoup mis sur le dos de l'anxiété mm-hmm. ou etc. Puis ça, c'est comme, ça a toujours été ça comme à travers l'histoire. Fait, je pense que d'un côté, c'est vrai que les gens ont tendance à psychologiser ces conditions-là. Puis moi, dans la série, ouais. dans le balado, je dénonce cette tendance-là à rapidement tout balayer du revers de la main puis à juste utiliser la santé mentale comme une explication. Après, ben, dans les cas où moi je me suis intéressé à la maladie de Lyme, dans les cas de suicide, par exemple, ben, c'était des personnes qui avaient des troubles de santé mentale quand même assez graves. Donc, je pense que c'est quand même important non plus de pas mettre ça de côté complètement. Ouais. Puis en même temps, de reconnaître que oui, c'est vrai que le système de santé, des fois, disons que la santé mentale a le dos large.
0: Ouais. Les médias sont aussi, j'oserais pas le mot coupable, mais enfin, il y a tout le vocable de la maladie de Lyme chronique ou de la maladie de Lyme qui est employé dans les médias d'information. Dans le cas des suicides dont vous parlez, il y en a eu 5 au Québec que vous décryptez très clairement dans la série. Aucune de ces personnes-là n'était porteuse d'aucune façon de la maladie de Lyme chronique. Pourtant, cette information-là est allée dans les médias.
1: Ouais, puis vous demandez est-ce que les médias sont coupables? Tu sais, en fait, la réalité, là, c'est que c'est vraiment difficile de s'y retrouver. Moi, j'ai déjà rencontré des professionnels de la santé, que ce soit des pharmaciens, des médecins, qui me disaient qu'ils n'étaient pas capables de faire la différence entre la maladie de Lyme et la maladie de Lyme chronique, là. Moi, j'ai travaillé un an et demi là-dessus. Je continue à travailler là-dessus, puis là, je vais avoir fait plus que 2 ans sur la maladie de Lyme, là. Moi-même, ça m'a pris beaucoup de temps, là, à me démêler dans toute cette affaire-là. Fait que j'ai pas envie de blâmer nécessairement.
0: Comprends.
1: Tu sais, c'est pas l'attitude que j'ai envie de prendre, mais plutôt de dire, ben là, une fois qu'on a l'explication, qu'est-ce qu'on peut faire pour essayer de corriger? Parce qu'effectivement, il y a une confusion là, totale qui malheureusement persiste encore, même après le balado. Là, le balado, il n'y a pas tout réglé. Là. Je veux dire, il continue à avoir de la confusion dans l'espace public par rapport à chronique, pas chronique, les conditions chroniques d'infection. Puis, tu sais, c'est dur de s'y retrouver, puis je comprends. Là.
0: Oui. Avec cette enquête, vous avez mis au jour les procédés du docteur Amir Kadir qui prescrit un traitement antibiotique à long terme pour les malades qui croient avoir la maladie de Lyme chronique. Là. Je rappelle que c'est une maladie pour laquelle il n'y a pas de consensus scientifique. Pourquoi vous vous êtes intéressé au cas du docteur Kadir, Olivier?
1: En fait, c'est parce que c'est probablement la figure, disons, la plus qu'on entend le plus dans l'espace public. Puis il est pas le seul, hein, faut quand même le mentionner. Il y a d'autres médecins qui sont nommés aussi dans la série.
0: Oui.
1: On en a au Québec, il y en a au Canada, il y en a aux États-Unis, il y en a en Europe. Là. Donc c'est vraiment
0: d'autres médecins qui prescrivent des antibiotiques à longue durée.
1: Oui, puis des médecins aussi qui adhèrent à la vision que tu sais dans la balado que j'appelle la vision alternative de la maladie de Lyme, donc la forme chronique puis tout ça. Il y en a là, des médecins, des chercheurs, etc. Donc je me suis intéressé à lui comme étant probablement la personne qui a été la plus, qu'on a entendu le plus, finalement.
0: Puis médiatisé.
1: Médiatisé, mais aussi qui a parlé beaucoup dans des forums gouvernementaux. Donc, il s'est impliqué dans une commission parlementaire qui a eu lieu au Québec en 2018. Il a travaillé avec les travaux de l'INES en 2021. Donc, tu sais, c'est quelqu'un qui est vraiment très impliqué dans ce domaine-là. Mais étant donné qu'il adhère à une vision qui est vraiment, vraiment très, très opposée au consensus scientifique, ben moi, je me suis demandé c'est quoi les impacts que ça peut avoir.
0: Oui. On l'a appris le 3 décembre dernier pour avoir continué à prescrire des doses prolongées d'antibiotiques à ses patients après s'être engagé à ne plus le faire après 2020. Dès 2020, le docteur Kadir a été radié pour une période de 6 mois par le Collège des médecins. Pourtant, il continue de défendre la validité de son protocole de traitement. Comment vous expliquez ça?
1: Ben, en fait, je le sais pas parce que je suis pas dans sa tête.
0: Ouais.
1: J'ai fait une entrevue avec lui, je lui ai parlé, on s'est parlé pendant un bout de temps, il m'a expliqué sa vision des choses. Puis, tu sais, pas nécessairement lui spécifiquement parce que ce que lui dit, moi, je le vois vraiment chez l'ensemble des médecins ou autres qui adhèrent à ces idées-là, c'est que quand tu leur dis, eux, ils font des affirmations. Donc, ils vont dire des choses comme, par exemple, aux États-Unis, le CDC a reconnu l'existence de la maladie de Lyme chronique, c'est maintenant prouvé. C'est comme parfait. Donc, moi, je l'ai fait cette vérification-là. Moi, j'ai écrit au CDC. Ça a pris des semaines avant qu'il accepte de me parler parce qu'il savait pas j'étais qui. J'ai parlé à la chef des maladies infectieuses de la maladie de Lyme et elle m'a dit non, c'est pas vrai, on n'a jamais reconnu la maladie de Lyme puis les traitements antibiotiques prolongés, on n'approuve pas ça. Donc, moi, j'allais vérifier cette information-là. Ça m'a pris des semaines pour vérifier ça. Mais après, quelqu'un peut juste lancer ça dans une entrevue puis elle a aucun besoin d'aller prouver que ce qu'elle a dit est vrai. Donc, moi, quand je lui ai parlé, je lui disais des choses comme ça. Je lui disais, mais non, mais ce que vous me dites là, je l'ai vérifié puis c'est pas le cas. Mais ça semblait pas, je sais pas, pour lui, ça avait pas l'air de résonner tant que ça. Il est resté quand même, il est resté vraiment sur ses positions, en fait.
0: Ah oui, bien sûr. D'ailleurs, avec l'équipe de Tout peut arriver, on a réalisé un entretien avec le docteur Kadir 3 jours après l'annonce là, du Collège des médecins de sa radiation. C'était le 6 décembre dernier. Je le cite, là. C'est pas parce qu'il y a pas de consensus qu'un médecin ne peut pas essayer des traitements.
1: Il y a un consensus là, ça j'ai de la misère avec cet argument-là. Ouais. Tu sais, on a entendu dire les traitements antibiotiques prolongés ne font pas consensus. C'est pas qu'ils font pas consensus là, c'est pas ça. Il y a un consensus scientifique international très solide sur la maladie de Lyme. On le connaît, on sait comment traiter la maladie de Lyme. Les antibiotiques prolongés ne font pas partie de ce consensus-là parce qu'à toutes les fois où que ça a été testé, c'était pas bon. Puis les cocktails qui sont prescrits, de toute façon, c'est des cocktails qui ont aucun sens scientifiquement. Je veux dire, moi, j'ai parlé à des spécialistes de partout dans le monde. J'ai parlé à des agences de santé publique partout dans le monde. Tout le monde est épouvanté par les traitements, les cocktails antibiotiques, là, de 3, 4, 5 antibiotiques. Il y a aucun problème de santé où on prescrirait ça de toute façon. Fait que c'est pas qu'il y a pas de consensus, c'est que ça met pas de logique. En clinique.
0: Je cite encore Amir Kadir à Tout peut arriver le 6 décembre dernier. Olivier Bernard se trompe. Malheureusement, Olivier Bernard est en retard de 2 générations. Il est en retard d'une pandémie. Malheureusement, je suis désolée de heurter une solidarité entre journalistes. Qu'est-ce qu'on répond à ça, Olivier?
1: Malheureusement, je pense pas que je peux répondre grand-chose. Avez-vous déjà entendu parler de la loi de Brandolini?
0: Oui. Ben, il faut en parler et c'est très intéressant.
1: Parce que je trouve que ça, c'est un bel exemple de ça. Donc, juste, je fais un résumé très rapide.
0: Allons-y.
1: La loi de Brandolini, là, c'est une règle informelle, là, mais ça dit que la quantité d'informations nécessaires pour réfuter des informations fausses est incroyablement plus élevée que l'énergie nécessaire pour les produire. Autrement dit, de dire des choses qui sont inexactes, là, c'est facile. On peut dire ça dans une phrase, on peut dire 3-4 choses qui sont pas vraies. On peut faire une avalanche d'informations puis dire plein de choses. Ça, c'est facile. Puis on n'a jamais besoin de prouver on n'a pas jamais besoin de prouver nos affirmations. Moi, comme je disais, moi, j'ai passé un an et demi là-dessus. Je suis allé parler, je suis allé voir des chercheurs. J'ai même parlé à un des chercheurs qui a travaillé sur la bactérie de la maladie de Lyme depuis sa découverte dans les années 80. Là. Puis lui, il est complètement épouvanté là, par toutes les histoires de Lyme chronique et tout ça. Donc, moi, j'allais faire le travail. Là. Donc, tu sais, c'est facile de dire que je suis en retard de 2 décennies, mais si moi, je suis en retard de 2 décennies, c'est pas moi. Moi, j'ai interviewé plein de gens, j'ai fait toutes les recherches. Oui. C'est pas moi qui est en retard, là. Ça serait toute la communauté scientifique qui est en retard de 20 ans. Toutes les agences de santé publique seraient en retard de 20 ans. C'est une affirmation qui est un peu étrange.
0: Oui. Là, on a une preuve du travail que vous faites, puis de comment ça demande une énergie folle. C'est une entreprise, là, puis ça vous a épuisé, tout ça, Olivier. Ouais. L'été dernier, là, on remonte à 2025 ensemble aujourd'hui. C'est la raison de votre présence, là, de votre année, de votre impact aussi au cours de cette année, mais de ce que vous avez vécu. Là.
1: Ouais.
0: Qu'est-ce qui vous a rendu si fatigué? La réaction, le problème autour de cette maladie-là, le fait que pour prouver scientifiquement tout ce que vous avez prouvé dans votre série, c'est un travail de fou. Qu'est-ce qui vous a rendu presque malade? Est-ce que je me trompe?
1: Je sais pas. Là, j'ai pas envie de me victimiser que ce soit, mais c'est vrai que j'étais vraiment épuisé à la fin de la saison. Là, quand on a sorti le balado, là, j'ai pris une pause de 3 mois là, pour pas toucher à rien de ça parce que j'étais vraiment, vraiment épuisé. Mais non, la réaction a été, moi, de mon côté, la réaction que j'ai reçue était hyper positive de tout le monde. Donc, tu sais, c'était vraiment pas pour ça. C'est que moi, ce genre de projet-là, je m'investis à un niveau, des fois, où je me demande si c'est sain, là. Tu sais, c'est ça l'affaire. C'est, tu sais, je travaille là-dessus, ça m'habite, je le disais tout à l'heure. Oui. Ces histoires-là m'obsèdent, puis je rêve à ça la nuit. Là, je me réveille. Là, je pars sur des espèces de boucles mentales que là, je pense à des narrations ou à des oh non, j'ai pas fait ça. Puis c'est comme si à un moment donné, ça, tu sais, je suis pas capable. Le détachement qu'on devrait avoir, je suis pas capable de l'avoir quand je suis dans ce genre de projet-là. Donc, à un moment donné, là, il y a un moment où je commence à avoir hâte de m'en sortir. Puis là, étrangement, je suis encore en train de travailler sur la maladie de Lyme.
0: Oui, parce qu'il va y avoir 3 autres épisodes à la série. Ça. Dans un qui va être disponible au cours de, bon, des prochains jours, là, au début du mois de janvier. Il porte sur les enfants et la maladie de Lyme chronique, des enfants aussi jeunes que 2 ans.
1: Ouais.
0: Olivier, à qui des médecins ont prescrit des traitements de longue durée d'antibiotiques. Il y a des témoignages très troublants. Là. Parlez-nous de la mère, une mère qui était enceinte et qui a songé à se faire avorter.
1: Absolument. Ouais. Donc, ça, c'est une chose que j'ai... Tout ce sujet-là, j'étais au courant que c'était là, mais j'en ai pas parlé dans la saison principale parce que je sentais que c'était un sujet en soi puis qu'il faudrait vraiment que je prenne le temps nécessaire pour en parler. Mais dans la communauté du Lyme chronique, il y a une croyance selon laquelle la mère qui a une maladie de Lyme dite chronique la transmet à son enfant. Et donc, l'enfant, lui aussi, va avoir un Lyme chronique, etc. Et donc, elle, cette mère-là que j'ai interviewée, c'est une mère, en fait, qui s'est sortie du Lyme chronique après avoir écouté le balado. Donc, elle avait un recul. Et donc, elle s'était fait dire par son médecin de Lyme chronique de se faire avorter parce que c'était comme, tu peux pas avoir cet enfant-là, ton enfant va être malade toute sa vie, il va être handicapé, etc. Finalement, elle l'a pas fait. Mais son enfant était naissant, là, donc elle avait un bébé naissant d'une semaine et son médecin lui disait il faut lui donner des antibiotiques multiples à long terme. Un bébé d'une semaine. Là. Donc, elle ne l'a pas fait. Elle ne l'a pas fait. Elle a eu la présence d'esprit de dire il y a quelque chose qui ne marche pas là-dedans. Donc, et ça, moi je l'ai vu, là, j'ai vu des histoires d'enfants, vous l'avez dit.
0: Au Québec, là.
1: Ah oui. Moi, j'ai identifié au moins 20 d'histoires d'enfants qui sont dans le Lyme chronique depuis quelques années. Là. Donc, ça laisse présager qu'il y en a beaucoup plus. Là, ça, c'est les histoires que moi, j'ai trouvées publiquement sur les réseaux sociaux. Donc, 2, 3, 4, 5, 6 ans, des ados, etc. Puis qui vivent dans un monde là, complètement différent. Ils pensent qu'ils sont malades, ils pensent qu'ils ont une maladie grave, qu'ils vont peut-être en mourir un jour. Ils sont sur des antibiotiques, des fois depuis des années. Ça leur nuit objectivement à leur santé. Là. Ça a des impacts absolument dévastateurs.
0: Santé physique et psychique, on imagine.
1: Et même dans leur vie sociale, parce que souvent, ils vont être un peu... Leur parcours scolaire va être altéré. Ils vont multiplier les visites médicales. Ils vont avoir moins d'activités avec leurs amis parce que là, d'un coup, ils sont fatigués. Là, ils font moins d'activités. Là, ils sont plus fatigués. Ils rentrent dans une espèce de cercle vicieux. Fait que ça a un impact sur l'ensemble de leur vie. C'est vraiment terrible.
0: Comment vous expliquez que des médecins puissent administrer des doses massives d'antibiotiques à des enfants sans que ce soit surveillé ou réglementé, ne serait-ce que par le Collège des médecins, Olivier? Est-ce que c'est acceptable?
1: Non, c'est inacceptable. C'est inacceptable. Ça, je suis très clair là-dessus. Sauf que, prenons le Collège des médecins, par exemple. Un ordre professionnel, là, c'est réactif. C'est pas proactif en général. C'est-à-dire qu'eux vont réagir à des plaintes de patients. OK? Ils font pas de surveillance. Le Collège des médecins, ils surveillent pas les médecins pour voir, contrairement à ce que certaines personnes pensent, là, ils font pas ça. Donc, si des patients portent plainte en disant j'ai été lésé, j'ai été maltraité par un médecin ou mon enfant ou peu importe, ils vont enquêter et éventuellement peut-être déposer des procédures disciplinaires. Mais il faut comprendre que la plupart des patients dans l'univers du Lyme chronique ne déposent pas de plainte. Ils font pas des plaintes. Ils sont satisfaits des traitements. Donc, ils pensent que ça les aide. Ils sont convaincus que ça les aide. Et donc, ils vont jamais parler au Collège des médecins. En fait, ils sont même méfiants face au Collège des médecins parce qu'ils pensent que le Collège est contre ces médecins-là qui veulent les aider. Donc, on est dans un système où finalement, c'est très difficile d'arrêter ce genre de pratique-là, malheureusement.
0: Là, on le voit bien au fil de cet entretien-là qu'au départ, vous vous intéressiez à la vulgarisation scientifique. Puis là, de plus en plus, vous vous intéressez au phénomène de la désinformation ou de la mésinformation. Selon l'audit annuel de NewsGuard, paru le 9 septembre dernier, 35% de l'information générée par les chatbots de l'intelligence artificielle est fausse. Ouais. Ajoutons que le taux de confiance envers les journalistes ne fait que baisser depuis les dernières décennies. Un sondage Léger qui est paru récemment annonce que 56% des jeunes âgés entre 18 et 34 ans ne font pas confiance aux journalistes. Alors, on pourrait dire que la désinformation et la mésinformation sont des phénomènes de santé publique, Olivier.
1: Forcément, absolument. Puis moi, c'est drôle parce que moi, j'ai commencé à faire de la vulgarisation en 2012, comme on le disait. Puis pendant des années, moi, il a fallu que je convainque mes collègues que les fausses informations, c'était une menace de santé publique. On n'a pas toujours pensé ça nécessairement. À l'époque, c'était « Ah oui, mais c'est-tu si grave que ça? » Je pense que la pandémie a changé les choses. Pendant la pandémie, on a vu que la mésinformation peut tuer des gens. Il y a des gens qui peuvent mourir de mésinformation parce que des gens, pendant la COVID, prenaient des traitements qui étaient des faux traitements, qui n'étaient pas bons ou pensaient que les vaccins n'étaient pas bons.
0: Établissons la différence entre désinformation et mésinformation. C'est important, je pense.
1: Absolument, absolument. Donc, de la mésinformation, c'est des informations qui sont fausses, inexactes, incomplètes sur la science ou la santé ou n'importe quel sujet. Donc, souvent, les gens gens vont partager des informations qui sont pas vraies, mais de bonne foi. Tu sais, finalement, les gens, ils partagent ça en pensant que c'est intéressant, mais ils sont pas conscients que c'est pas vrai. La désinformation, c'est quand il y a un caractère intentionnel. Donc, la personne a un objectif pour partager de la fausse information. Elle sait que l'information est fausse, mais ça a un but précis. Fait que la désinformation, c'est un type de mésinformation. Et ça, qui fait de la

0: des informations, mais ça, on le sait, c'est qui le fait. Il y a des objectifs derrière ça.
1: C'est malveillant, en fait. C'est du contrôle, c'est de la manipulation.
0: C'est ça. C'est fait dans un but qui est souvent commercial. Donc,

0: centralisé. Tu sais, les fausses informations, là, c'est pas monsieur, madame, tout le monde qui propage ça. Il y en a, là. Mais c'est très centralisé. Quand tu remontes au sommet de la pyramide, oui, tu te rends compte qu'il y a des gens qui ont intérêt, en fait, à propager cette fausse information-là. Parce que, bon, ils ont probablement des intérêts commerciaux là-dedans ou d'autres objectifs. Et donc, je pense qu'il faut pas se leurrer à un moment donné. Puis c'est ça qui fait que c'est presque impossible de combattre les fausses informations parce qu'il y a des forces très, très, très, très puissantes qui sont derrière tout ça.
1: Oui, oui, c'est un trou sans fond, bien sûr. Puis vous racontez avoir changé de méthode, vous, justement pour combattre, en tout cas, la désinformation. Après votre passage à l'émission, tout le monde en parle. C'était le 27 novembre 2016, c'est l'époque du pharmacien. Évidemment, vous étiez de passage pour parler de votre travail, notamment des injections de vitamine C, là, qui vous avez vu, l'évalue, l'opprobre, là, dans le cas des traitements contre le cancer. On vous écoute. On écoute un extrait de votre passage à Tout le monde en parle.
2: Pourquoi l'homéopathie, en général, insulte ton intelligence?
3: Bien, l'homéopathie, là, ça fait 150 ans qu'il y a une critique pratiquement unanime de la communauté scientifique à l'effet que ça n'a aucun sens. Donc, tous les mécanismes qu'on nous propose sont tout à fait implausibles. Par exemple, la majorité des produits homéopathiques sont plus dilués que l'équivalent d'une goutte d'eau dans l'ensemble des océans de la planète Terre.
1: Voilà. C'est un extrait. Là, on voit votre ton. Qu'est-ce que vous reprochez à cette époque-là? Qu'est-ce qui a changé par rapport à cette époque-là, Olivier?
0: Ben, j'ai beaucoup changé d'approche. Tu sais, je m'entends, puis honnêtement, je trouve que c'était correct, cette approche-là, pour l'époque. Puis, en tout cas, disons que c'était un moment un peu charnière, là, où je pense que les choses changeaient. Moi, quand j'ai commencé à faire de la vulgarisation en 2012, moi, j'étais un autodidacte. Je suis pas un vulgarisateur, là. J'ai pas été formé là-dedans. Je suis un pharmacien, là. Fait que c'est sûr que j'ai essayé des choses. J'avais un ton au début qui était plus frondeur, qui était même un peu baveux. Tu sais, c'était beaucoup de l'humour, c'était sarcastique.
1: Par ma chien.
0: Oui, ça pouvait être abrasif par moment, puis ça a bien fonctionné. Je veux dire, j'ai été capable de rejoindre beaucoup de gens. Puis encore là, il y avait, comme on disait tout à l'heure, il y a l'effet de nouveauté aussi d'avoir un professionnel de la santé qui se permet aussi ce ton-là. Fait que je pense que ça a résonné chez beaucoup de gens. Mais ce moment-là que vous venez de faire entendre, en fait, le moment où je suis allé à Tout le monde en parle en 2016, pour moi, ça a été un moment vraiment déterminant. Parce que après cette émission-là, tu sais, dans l'émission, on a parlé d'à peu près 30 sujets différents, là. Et la vague de haine que j'ai reçue après cette émission-là, j'avais jamais vécu ça avant dans ma vie. Puis j'en avais vécu, là, des critiques, mais jamais à ce niveau-là. Puis j'ai réalisé qu'en fait, les 4 ans précédentes, je parlais probablement à des gens qui étaient relativement d'accord avec moi. Tu sais, des gens pour qui la science est importante, puis que, tu sais, ce ton-là fonctionnait bien. Mais là, j'ai bien vu que quand tout d'un coup je m'adressais à plein d'autres gens, mais ces gens-là, ce ton-là, pis cette manière-là de présenter les choses d'une manière très, très catégorique et punchée, ben, on dirait que là, j'allais pas réussir à rejoindre certaines personnes en faisant ça. Fait que moi, j'ai eu une espèce d'examen de conscience à faire où il a fallu que je me demande, c'est quoi mon but, là? C'est quoi que je veux faire? Tu sais, veux-tu juste parler à ma gang puis être entre personnes où on est tous d'accord puis ça aurait pu être ça?
1: C'est complexe. Puis on revient à la désinformation parce que si on veut faire un vrai travail de décryptage, il faut réussir à toucher des gens qui sont marqués par la désinformation. Donc, qui, en principe, ne font pas partie des gens qui sont déjà dans votre camp, effectivement.
0: Ben, moi, en tout cas, c'est ça le choix que j'ai fait. Je me suis dit, bon, moi, là, je veux rejoindre des gens qui auraient besoin d'entendre ces informations-là, mais que visiblement, je vais devoir m'y prendre autrement. Fait que dans les années qui ont suivi, j'ai beaucoup lu sur justement les méthodes de communication, qu'est-ce qui fait que les gens entretiennent certaines perceptions. Puis j'ai vraiment changé mon approche. Puis maintenant, dans Dérive, je considère que je suis vraiment sur mon X.
1: Qu'est-ce qui a changé? Qu'est-ce que vous faites différemment?
0: Bien, beaucoup de choses, en fait. Premièrement, je pense que les gens, des fois, quand on arrive avec une approche qui est très confrontationnelle, de type « Ah, vous croyez ça, mais en réalité, c'est faux pour les raisons suivantes », ben les gens le voient comme... Tu sais, les gens, ils prennent ça comme une attaque, des fois. Parce qu'il y a des gens pour qui c'est important de faire tel régime ou de prendre tel produit. Fait qu'on veut pas attaquer les personnes. On veut pas que les personnes se sentent attaquées.
1: Ou humiliées.
0: Humiliées ou qui se sentent jugées. Fait que moi, j'ai compris ça avec le temps, que il faut pas avoir cette approche-là. Donc maintenant, je pense que mon approche est beaucoup plus dans essayer de comprendre, mais pourquoi... OK, mais à ce moment-là, pourquoi les gens font ça?
1: Plus d'empathie, en fait.
0: Plus d'empathie, puis d'être sincèrement intéressé par qu'est-ce qui interpelle les gens là-dedans, plutôt que de juste rétablir les faits. Finalement.
1: Est-ce qu'il y a des gens qui ont écouté votre balado sur la maladie de Lyme chronique, par exemple, là, qui ont changé de perception, qui ont changé d'idée?
0: Oui.
1: Olivier?
0: Absolument.
1: Ah ouais.
0: Absolument. Puis ça, je peux même pas dire que c'était un espoir, honnêtement, parce que j'avais même pas cet espoir-là. Moi, j'avais juste l'espoir de donner de la perspective. Mais oui, après que le balado soit sorti, j'ai reçu des messages de plusieurs personnes qui m'ont

0: qui m'ont dit que ça, que qui s'en était sorti en fait, qui s'était sorti du Lyme chronique. Puis d'ailleurs, dans un des épisodes de suivi, je fais entendre plusieurs témoignages qui sont honnêtement vraiment touchants là. Tu sais, des gens qui voient clair maintenant dans ce qui leur est arrivé, qui se sont reconnus dans le balado, qui ont compris, puis qui m'ont dit, hey, là, la manière que tu l'as amené, là, ça, tu sais, là, ça m'a rejoint, puis j'ai compris. Puis, tu sais, on parlait tantôt que c'est 10 heures de temps là, c'est long, mais pour ces gens-là, ça a fait la différence.
1: Wow. On doit se sentir utile dans ce temps-là.
0: Ouais, exact. Ouais, oui, absolument, absolument. C'est vrai.
1: Olivier Bernard, merci beaucoup d'être avec nous aujourd'hui.
0: Merci.
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1: On est en compagnie du vulgarisateur scientifique Olivier Bernard, créateur de la série de balado Dérive, dont les plus récents épisodes, c'est vrai pour l'ensemble de la série, mais les plus récents épisodes sur la maladie de Lyme sont les épisodes les plus écoutés de toute l'histoire de la plateforme audio. On passe donc une heure avec lui. Quel événement a marqué 2025 pour vous, Olivier Bernard?
0: Ben, c'est pas un événement en tant que tel, mais c'est plus une réalisation, là. Je trouve que 2025, c'est l'année où tout le monde a pris connaissance en même temps que l'intelligence artificielle était omniprésente dans nos vies. C'est comme si elle s'est infiltrée sournoisement. Et là, tout d'un coup, on apprend que tout le monde l'utilise dans la vie de tous les jours, dans leur travail.
1: Le gouvernement, notamment.
0: Oui, que les gens l'utilisent pour se faire de la psychothérapie. Les étudiants l'utilisent pour faire leurs devoirs. Donc, je trouve que on a vraiment pris conscience de ce phénomène-là en 2025. Donc, pour moi, c'est l'année de l'anxiété de l'intelligence artificielle, en ce qui me concerne.
1: Ah oui, ça vous rend anxieux?
0: Ça m'inquiète. D'ailleurs, on a parlé de désinformation plutôt, puis tout ça, c'est
1: les
0: sûr que...
1: Les chatbots qui... 35% de la mauvaise information sur Internet viennent des chatbots de l'intelligence artificielle.
0: Oui, oui. Puis en janvier 2025, là, on a passé le cap où la moitié de l'information sur Internet est produite par l'intelligence artificielle. Ça va juste aller en s'accélérant. Donc, c'est sûr que c'est un peu angoissant là, d'un point de vue de... Comment combattre la mauvaise information? Je suis plus certain que ça va être possible à partir de maintenant,
1: c'est
0: malheureusement.
1: C'est terrible. En fait, vous avez un beau sourire quand vous dites ça, mais là, on est en train d'entrer dans un monde, parallèle où on ne peut pas s'entendre sur l'enjeu, les enjeux qui font qu'on a une vraie communauté. On s'entend sur certains enjeux, donc on peut vivre les uns avec les autres. À partir du moment où il y a un monde parallèle où toutes sortes d'informations circulent, comment on va faire pour vivre ensemble, en fait?
0: Exact. En fait, vous venez de mettre exactement le doigt sur leur problème. C'est que pour avoir une démocratie qui est saine, il faut qu'on s'entende sur des principes fondamentaux de base. Puis juste moi, dans mon domaine, en sciences, par exemple, là, maintenant, on peut avoir des discussions avec des personnes qui vont dire que les microbes n'existent pas, là, tu sais. Fait que là... Qu'est-ce qu'on fait à partir de là? Là, on n'est même pas capable de s'entendre sur un fait qui devrait être un fait de base. La discussion va être difficile.
1: Vous utilisez aucunement l'intelligence artificielle?
0: Ben, on l'utilise. J'essaie de pas l'utiliser, là, mais on l'utilise d'une manière ou d'une autre. Là. Je veux dire, on tape quelque chose sur Google, puis maintenant, c'est l'intelligence artificielle qui nous répond. Là.
1: Exact.
0: Mais d'une manière comme pour de la...
1: Et souvent assez faussement, d'ailleurs, si je peux me permettre.
0: C'est pas toujours de la bonne information. Mais pour ce qui est de la création en tant que telle, pour de l'écriture, moi, je me refuse vraiment de l'utiliser.
1: Pourquoi?
0: Parce que j'ai peur, en fait. Puis c'est pas parce que je suis meilleur que tout le monde, c'est parce que moi, tu sais, moi, là, admettons que j'essaie de m'évaluer là, comme vulgarisateur, là, je pense que je suis capable de bien expliquer certaines choses d'une manière qui est peut-être un peu différente de d'habitude. Je suis bon pour synthétiser de l'info. Si je fais faire ce travail-là par l'intelligence artificielle, j'ai peur de perdre ce talent-là. Puis ça, c'est démontré, d'ailleurs, là, on appelle ça le « de-skilling » en anglais. Donc, quand on utilise ces outils-là, on perd, en fait, la capacité de le faire progressivement. Fait que moi, j'ai vraiment peur de perdre ça.
1: Bon, qu'est-ce qui vous a inspiré en 2025? Soyons relativement positifs. Olivier, un politicien, un écrivain, un artiste, une personnalité. Ouais. Est-ce qu'il y a quelqu'un qui vous a inspiré?
0: J'ai lu un livre en 2025 qui s'appelle Careless People. Oui. Puis je pense
1: de
0: pas.
1: De Sarah Williams.
0: Oui. Donc, je pense pas qu'il a été traduit en français parce qu'elle a été poursuivie par la compagnie juste après l'avoir publié.
1: Par Meta.
0: Elle, c'est une lanceuse d'alerte, en fait, de la compagnie Meta. Elle a travaillé pour Meta au niveau des relations publiques, au niveau des relations gouvernementales. Et puis dans ce livre-là, c'est vraiment elle expose essentiellement tout ce qu'elle a vu, toutes les pratiques. Puis je trouve que c'est important, comme citoyen, citoyenne, de comprendre en fait comment les réseaux sociaux en ce moment opèrent d'une façon qui n'est pas démocratique en fait. Donc ils mettent en place des méthodes, des algorithmes qui sont opaques. On ne sait pas comment ils opèrent. Ils nous disent « faites-nous confiance que nous on fait les choses comme il faut », mais après tu as quelqu'un comme ça qui nous dit « non, là.
1: Qu'est-ce qu'on apprend dans son livre?
0: Ah, c'est épouvantable. Comment est-ce que les compagnies de réseaux sociaux influencent des gouvernements entiers là, dans le monde?
1: Les lobbies.
0: Oui, ils courtisent des politiciens. Puis ça a des vrais impacts. Là, il y a eu de la violence extrême, par exemple, dans des pays comme au Myanmar, qui a été facilitée grâce à des réseaux sociaux. C'est épouvantable. Puis tout ça, eux, ils savent et ils n'ont pas pris action. Donc pour moi, c'est essentiel, je pense, d'être au courant que ces choses-là existent. Puis on peut pas s'en sortir. T'sais, je dis pas aux gens arrêtez d'utiliser les réseaux sociaux. On vit avec, là. Mais d'être au courant que ça existe, je pense que c'est important.
1: Alors, lecture essentielle, Careless People. Hein? De quoi a-t-on parlé en 2025? Trop parlé en 2025?
0: Ben moi, j'étais un peu tanné là, de toute la rhétorique à l'effet que... après l'élection de Trump, là, essentiellement, là, il y a eu toute une espèce de discours à l'effet de qu'est-ce qui a permis l'élection de Trump? Puis moi, je suis une personne dans la vie qui a des valeurs plutôt progressistes, là, tu sais. Là, il y a tout un examen de conscience que ça serait les gens de gauche, là, qui auraient... C'est de notre faute, là, finalement, si... à ce moment, il y a un mouvement... Si l'extrême droite est en croissance partout à travers le monde, c'est de notre faute, finalement. On a été trop loin par rapport à nos revendications de justice sociale et autres. C'est pas ce que les faits démontrent, c'est pas ce que les données démontrent. Tu sais, en ce moment là, on est face à une vague de populisme de droite. Il y a des méthodes de propagande qui sont utilisées. La technologie se mêle là-dedans. On vient d'en parler. C'est beaucoup plus complexe que ça. Tu sais, je trouve ça correct qu'il y ait un examen de conscience, mais à un moment donné, faut aussi. Tu sais, je pense que ça serait important qu'on se ramène à... Attends, là, il y a de la recherche là-dessus. On le sait comment ces mouvements-là apparaissent. Ça apparaît pas de nulle part. Puis, tu sais. Comme, je pense qu'on a un devoir comme citoyen et citoyenne qui n'est pas juste de se dire « Ah non, on a été trop exigeante. »
1: Oui, mais c'est intéressant parce que votre réponse dans le questionnaire que vous nous avez envoyé, c'est qu'on a trop parlé ou on a trop utilisé le mot « woke ».
0: Ah, moi, je suis tanné de ça.
1: Mais parlons-en, parce que ça fait des années qu'on parle de ça. Oui. Puis, c'est un mot qui continue d'être dans le vocabulaire de plein de personnalités publiques, des politiciens, mais aussi certains journalistes ou certains chroniqueurs. On le voit apparaître partout. Mm-hmm. Ouais, comment vous le définissez, ce mot-là? Puis pourquoi il vous tape sur les nerfs, vous?
0: Ben, c'est une insulte, essentiellement. C'est quand tu veux faire taire le discours, tu traites une autre personne d'un nom qui va arrêter la discussion. Fait que moi, c'est ça que je vois. T'sais, je veux dire, il y a des chroniqueurs, chroniqueuses qui font un métier de traiter les gens de woke, tout simplement pour juste pas avoir à se poser des questions ou avoir une réflexion critique. Puis tu sais, c'est correct de dénoncer des fois des choses où on est comme « Ah, ça, on dirait que ça va trop loin, ça, on dirait que c'est exagéré, ça, on dirait que ça manque de nuance, ça, c'est correct. » Mais là, de commencer à accuser tout le monde de woke quand on aimait juste, comme je l'ai dit, moi, je crois fondamentalement que dans la vie, on doit progresser, on doit avancer, on doit se remettre en question sur des choses, juste d'avoir une réflexion. Tu sais, c'est juste ça. Mais
1: il y a plus de temps de réflexion. Il y a plus de la pensée longue, la réflexion, le temps d'attente, réfléchir, venir avec une idée plus profonde, moins superficielle, ça n'existe presque plus non plus.
0: C'est peut-être pas valorisé autant que ça pourrait l'être. Tu sais. Puis je comprends pour plein de raisons aussi. Tu sais, même juste dans l'écosystème médiatique, il y a tellement de pression qui est mise. Donc, tu sais, il y a pas toujours du temps qui peut être mis sur certaines choses, mais tu sais, de juste balancer des accusations, des insultes comme ça dans l'espace public, je trouve ça extrêmement malsain pour le discours.
1: Oui. De quoi aurions-nous dû parler davantage dans l'espace public, Olivier Bernard?
0: Cette année?
1: Oui.
0: Je m'excuse parce que j'ai l'air de parler beaucoup des... je reviens sur les mêmes sujets souvent, mais moi, en fait... Moi, c'est une des choses qui m'a vraiment fâché. En fait, là, je trouve que à la suite de l'élection de Trump, justement, moi, je me suis beaucoup intéressé à tout ce qui se passe au niveau scientifique aux États-Unis en ce moment. Donc, il y a une attaque frontale contre les universités, contre les centres de recherche. Il y a un démantèlement en ce moment des institutions de santé publique là, aux États-Unis. Là. Le CDC, la FDA est prise d'assaut pour finalement aller introduire des informations qui sont complètement fausses là-dedans. Moi, ça me fait peur parce qu'une fois que ça c'est fait, là, c'est très difficile de revenir en arrière. Puis je trouve pas qu'on en a parlé beaucoup ici au Québec, peut-être parce que pour le moment, ça nous touche pas tant que ça. T'sais, on se dit, ah ben là, c'est aux États-Unis, puis tout ça. Mais moi, j'ai peur que cette vague-là s'en vienne ici. T'sais, si le CDC aux États-Unis, puis c'est ça qu'on pense, commence à dire que les vaccins causent l'autisme, parce que c'est ça qu'ils veulent faire, ben ça va être quoi notre source d'information ensuite pour dire que c'est pas vrai? quand c'est une institution de santé publique aux
1: exact.
0: États-Unis qui dit ça.
1: Oui, il y a des récentes mises à jour là, depuis l'élection de Trump et depuis l'avènement de Robert F. Kennedy, parce que c'est lui qui est à la tête de cette institution-là. Là. Bon, ils ont modifié les recommandations vaccinales sur la COVID-19, la rougeole, et puis il est commissaire, en fait. Il est secrétaire américain à la santé, Robert F. Kennedy. Là. Il s'attaque au vaccin contre l'hépatite B. Ils amplifient le discours vaccino-sceptique.

0: climatique là, qui a lieu aux États-Unis. C'est extrêmement inquiétant, en fait, selon l'AFP a interviewé Ellen Tagger-Flushberg, qui est spécialiste de l'autisme à l'Université de Boston. Là. Elle dit, je la cite, j'ai l'impression qu'on revient au Moyen-Âge, Olivier. Quel impact ça peut avoir ici? Parce que la CDC recommande des mesures scientifiques qui finissent par découler au Canada. On l'a vu, par exemple, au retour de la rougeole au pays depuis quelques années.
1: Oui, exactement. Ouais. Donc, c'est sûr que...
0: Parce que les gens cessent de se faire vacciner leurs enfants.
1: C'est ça, exactement. Ouais. Donc, la vaccination, on les connaît, les impacts. Il y a des gens qui vont décéder d'infections qui peuvent être prévenues. Donc, ça, c'est ça. Mais là, après ça, par exemple, récemment, on a entendu que le Tylenol, pendant la grossesse, cause l'autisme, ce qui est complètement faux.
0: C'est Trump qui a dit ça dans une conférence de presse.
1: Exactement. Ouais. Là, apparemment, qu'aux États-Unis, ils s'apprêtent à changer le guide alimentaire pour dire que l'aliment qui est préférable, c'est les gras saturés, alors que 50 ans de nutrition nous apprend que c'est l'inverse. Là. Donc, tu sais, on est vraiment... Tu sais, tantôt, vous parliez d'un monde parallèle.
0: Oui.
1: Puis c'est ça, quand c'est des gouvernements, quand c'est des institutions publiques, vraiment, qui viennent donner ces informations-là, c'est sûr que là, ça va devenir difficile à combattre, là, parce qu'à un moment donné, ben, tu sais, nous, on essaie, comme vulgarisatrice scientifique, on essaie de se baser, normalement, sur des institutions reconnues. Mais là, si l'institution reconnue dit quelque chose de faux, qu'est-ce qu'on va faire?
0: Vous êtes qui, vous, Olivier Bernard, pour prétendre le contraire?
1: Ben, je me faisais déjà dire ça, mais là, ça va être encore pire, tu sais.
0: Oui.
1: Puis, il y a un concept qu'on utilise des fois, là, c'est un concept, on appelle ça la fenêtre d'Overton. Vous avez sûrement déjà entendu parler de ça.
0: Donc,
1: c'est qu'est-ce qui est acceptable dans le discours social? Puis, peut-être qu'en ce moment, on ne voit pas les effets de dire des choses comme ça, mais ça normalise ce discours-là, tu sais. Là, d'un coup, on entend, les vaccins ne sont pas bons, le Tylenol, là, sur le coup, ça ne fera pas grand-chose, mais éventuellement, ces discours-là sont. On s'y habitue, on devient habitué, puis à un moment donné, on finit par les banaliser, puis plus y porter attention.
0: Voilà.
1: Puis ça peut venir dangereux à long terme.
0: Quelle œuvre vous a marqué, une œuvre artistique qui vous a marqué en 2025?
1: La série Adolescence sur Netflix. Probablement, moi, en tout cas, c'est l'œuvre de l'année pour moi, vraiment. J'ai trouvé ça extraordinaire. Tu sais, moi, dans un sens, moi, ce à quoi je m'intéresse, c'est connexe, parce que la série Adolescence parle de la radicalisation des jeunes sur les réseaux sociaux, la radicalisation, entre autres, des jeunes garçons dans tous les mouvements qu'on appelle masculinistes, ou etc., la manosphère, puis comment est-ce que ça peut devenir des mouvements violents par la suite. Les incels, ces choses-là. Moi, je vois beaucoup de parallèles, en fait, avec ce qui se passe en science. Donc, cette série-là, j'ai trouvé que c'était... une fine analyse. Puis c'est une fiction, hein. C'est pas un documentaire.
0: Oui, c'est très troublant, en fait.
1: C'est troublant.
0: Oui. T'as un petit garçon qui est accusé d'avoir tué un autre enfant.
1: Il tue une jeune fille.
0: Oui.
1: Et là, au départ, on sait pas trop qu'est-ce qui s'est passé. Puis là, c'est vraiment complexe. Puis finalement, on se rend compte qu'il a été radicalisé en ligne, finalement, dans la communauté incel. Oui. Moi, je crois beaucoup à la fiction. Pour aller avoir un propos, finalement. Là. Puis ça, je trouve que c'est la plus belle démonstration.
0: Pourquoi vous croyez beaucoup à la fiction? C'est intéressant que vous disiez ça, parce que vous êtes un scientifique et vous faites un travail d'enquête journalistique. Là. Pourquoi vous croyez à la fiction?
1: Ben, c'est parce que, tu sais, moi, en tout cas, moi, j'essaie de faire du contenu où je veux intéresser les gens à des sujets que je trouve importants, mais ultimement, je pense qu'il y a différentes façons de le faire. Puis moi, quand je vois une série comme ça qui parle d'un vrai problème de société, puis qui en parle d'une manière qui est visiblement très informée, là, visiblement, il y a beaucoup de recherches, de la manière que c'est amené, c'est extrêmement bien fait. Je me dis, quel beau véhicule pour venir amener ça avec un autre angle, finalement.
0: Oui.
1: Parce que le problème, là, il faut l'aborder de plusieurs angles, essentiellement.
0: Oui, puis ça crée de l'empathie. C'est prouvé que la fiction crée de l'empathie,
1: exact.
0: Ce qui est plus difficile à faire quand on fait un travail d'enquête ou de journalisme. Là. Qu'est-ce que vous auriez fait différent, vous, en 2025? Est-ce que vous avez des regrets?
1: En 2025, spécifiquement, j'ai pas de regrets nécessairement. C'est sûr que, tu sais, bon, on en a parlé un peu tout à l'heure, là, tu sais.
0: Vous êtes allé loin.
1: Vous êtes
0: poussé fort.
1: Je me suis vraiment épuisé en travaillant sur ce projet-là, mais en même temps, je suis tellement content, tu sais. Je suis tellement fier du résultat. Je suis content, tu sais. Je suis toujours dans une quête un peu perpétuelle, moi, d'améliorer un peu mon équilibre. Travail, vie personnelle, des choses comme ça, tu sais, mais c'est pas quelque chose de 2025, c'est juste un combat de ma vie.
0: Vous êtes un obsessif compulsif.
1: Je sais pas, tu sais, je suis passionné, en fait.
0: Oui.
1: Puis, tu sais,
0: c'est le bon mot.
1: Mais je pense que vous aussi, tu sais, je pense que des gens qui font des choses comme ça, je pense qu'on est passionné, puis ça nous amène à nous investir à fond dans des projets.
0: Oui.
1: Moi, je suis content d'être comme ça, mais c'est sûr que des fois, c'est dur.
0: Oui. Qu'est-ce que vous espérez pour 2026?
1: Les sujets dont on a parlé aujourd'hui, des fois, c'est un peu... on peut avoir l'impression que je suis pessimiste par rapport à des choses, mais je reste quand même optimiste. T'sais, par exemple...

0: Tu sais, récemment, on a un événement qui m'a marqué récemment, oui. C'est la démission du ministre Stephen Guilbeault pour des questions d'environnement. Donc, lui, il n'était pas d'accord avec un projet d'oléoduc.
1: Il vient de publier une lettre ouverte, d'ailleurs, dans les médias à cet égard. Hein. Il continue, en fait, de porter cette parole-là.
0: Oui, excellente lettre ouverte. Puis, tu sais, moi, je pense que nos gouvernements, on a besoin de courage, on a besoin de vision au niveau environnemental et autres, là. Donc, mon espoir pour 2026, c'est que j'aimerais ça qu'il y ait un soulèvement, en fait, populaire qui ferait en sorte que ce projet-là échouerait. C'est ça mon souhait, essentiellement.
1: Le projet d'oléoduc, l'entente entre Daniel Smith et le gouvernement Carney.
0: Ben, tu sais, oui, comme un symbole. Tu sais, pas spécifiquement ça, mais comme un symbole. Tu sais, ces choses-là, faut pas les laisser passer. Tu sais, à un moment donné, il faut qu'on soit capable de mettre notre pied à terre puis de dire, ben, non, là, ça va trop loin. Là, on est en train de faire des choses dangereuses. La science est claire. C'est ça. Mais moi, je reste quand même avec un espoir que le pouvoir est dans les mains du peuple. Quand le peuple n'est pas content, en général, les politiciens finissent par faire quelque chose.
1: Oui.
0: Mais il faut qu'on ait le courage de le dire, par contre.
1: Oui, puis l'environnement, c'est un vaste domaine parce que les sondages, après cette entente-là, ont démontré au Canada qu'une grande majorité de la population était tout à fait d'accord avec ce projet d'oléoduc.
0: Voilà.
1: Olivier Bernard. Alors, exact. À partir du moment où la population n'est pas consciente des effets des changements climatiques et des moyens qu'on devrait avoir déjà mis en place depuis de nombreuses années pour les contrer, qu'est-ce qu'on fait, Olivier?
0: Ouais.
1: Qu'est-ce qu'on fait? Vous croyez qu'une parole comme celle de Stephen Guilbeault peut mener peut-être à une transformation de l'opinion publique? Vous y croyez à ça?
0: Ben, je ne sais pas si je crois qu'en soi, ça peut faire une différence, mais en même temps, j'admire ce mouvement-là. Je le respecte pour ça. T'sais, même si je n'ai pas été d'accord avec certaines décisions qui ont été prises quand il était là pour l'environnement, mais lui-même l'a dit d'ailleurs. Je sais pas, tu sais, c'est embêtant parce que au niveau du public, finalement, l'opinion populaire en ce moment, on est dans une société où on vit tellement de crises. Tu sais, on s'est sorti de la pandémie, l'économie va mal. C'est sûr qu'en ce moment, l'environnement, là, je comprends que les gens, c'est pas leur priorité. Là, je comprends tellement, là, les gens, là, ils ont plein de problèmes, tu sais. Mais ça veut pas dire qu'il faut pas continuer d'en parler quand même.
1: Ça pourrait faire un bon sujet pour Dérive, ça.
0: Ben, pourquoi pas? Pourquoi pas?
1: Les sujets sont multiples. Hein? Vous allez continuer de produire cette balado-là au cours des prochaines années. C'est votre travail à temps plein maintenant,
0: j'espère,
1: Olivier.
0: J'espère. Oui. Parce que j'aime vraiment ça, faire ça, j'espère.
1: Oui, mais bravo, parce que le succès est au rendez-vous. C'est, je le rappelle, la série balado la plus écoutée de toute l'histoire de la plateforme audio. Bravo pour l'immense qualité de votre travail. Continuez ce combat scientifique et de vulgarisation scientifique. Merci énormément d'avoir été avec nous. Et bonne année 2026,
0: Pareil,
1: Olivier Bernard.
0: Merci de m'avoir invité.
1: Merci à vous. Merci beaucoup. Merci à l'extraordinaire équipe. À la recherche, Caroline Morin. À la technique, Pierre Dulon. Réalisation, Marie-France Lemaine. 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
1: Ici Fred Harding, voici les informations. La survie du protocole d'entente conclu entre l'Iran et les États-Unis soulève des questions à la suite du report d'une première rencontre de négociation prévue aujourd'hui en Suisse. Parallèlement, de nouveaux affrontements entre Israël et le Hezbollah ont fait une cinquantaine de morts au Liban. Les deux belligérants se sont finalement engagés à respecter la trêve conclue plus tôt, mais comme l'explique notre correspondante au Moyen-Orient, Marie-Ève Bédard, l'arrêt des hostilités ne semble tenir qu'à un fil.
2: Dès l'entrée en vigueur à 16 heures heure locale de cette trêve, on a assisté à plusieurs frappes israéliennes en riposte aux violations du cessez-le-feu, dit l'armée israélienne. J'ai pu parler avec un responsable politique du Hezbollah plus tôt dans la soirée qui confirmait que le Hezbollah était d'accord pour cette trêve, mais que c'était à Israël de l'observer d'abord et que le Hezbollah la respecterait si les Israéliens cessaient, eux, de violer sans cesse tous les cessez-le-feu qui ont été négociés depuis le début. Ce que l'on sait, c'est que la nuit dernière et la journée d'aujourd'hui a donné lieu à des scènes meurtrières partout au Liban. 47 morts, c'est un des bilans les plus lourds qu'on a vu au cours des dernières semaines. Et tout ça se déroule dans un contexte où les Libanais du Sud, ceux qui ont été déplacés, ils sont près d'un million, commencent à rentrer à la maison. Ils ne savent plus quoi faire. Beaucoup d'entre eux aujourd'hui, dans l'incertitude, ont décidé de reprendre la route vers le nord. Visiblement, la situation au Liban ne satisfait pas l'Iran. L'Iran qui rend les États-Unis responsables de faire en sorte que les Israéliens respectent une trêve sur le front libanais. Ils ont toujours dit que c'était essentiel. Et comme ce sont les États-Unis qui sont signataires de ce mémorandum, c'est à eux de s'assurer que les Israéliens respectent l'entente. Donald Trump, aujourd'hui, disait être en mesure de faire taire les armes israéliennes. Il a dit qu'il avait toujours une bonne relation avec Benjamin Netanyahou, mais qu'il fallait s'assurer qu'il ne devienne pas fou parfois.
1: C'était Marie-Ève Bédard à Jérusalem. Et après un gel d'un an, Québec rouvre les demandes de regroupement familial en immigration. Le gouvernement instaure cependant un plafond de près de 16 000 demandes réparties en deux catégories. Les demandes pour les époux et les conjoints qui doivent totaliser un peu plus de 13 000 demandes et celles qui visent les membres de la parenté dont le plafond s'élève à un peu plus de 2 000 demandes. Les candidats vont pouvoir déposer leurs demandes à partir du 2 juillet prochain. Et Québec veut déployer des salles d'attente virtuelles dans les hôpitaux pour limiter l'engorgement aux urgences. Les patients qui sont jugés non prioritaires pourront ainsi rentrer chez eux entre le moment où ils sont triés et leur consultation. La première ministre Christine Fréchette en a fait l'annonce dans la région de Lanaudière où le projet pilote sera déployé. Elle a aussi annoncé un projet d'évaluation médicale virtuelle qui permettra aux patients d'être examinés en ligne. Et toujours au Québec, de plus en plus de voix s'élèvent pour réclamer la tenue d'une enquête publique sur le racisme et le profilage racial au sein du SPVM. Citoyens, élus et organismes sont nombreux à estimer qu'une enquête interne du service de police de la Ville de Montréal est loin d'être suffisante, considérant l'ampleur des allégations de racisme à Montréal-Nord. Marc Verroux nous en dit davantage.
3: Woodstock, la clinique juridique de Saint-Michel, la Ligue des droits et libertés et l'Association canadienne des libertés civiles demandent à Québec de déclencher une commission d'enquête publique après la suspension de deux agents et la réaffectation de 14 autres du poste de police de Montréal-Nord. Linda Killil de la Ligue des droits et libertés.
4: Une absence de confiance envers la classe politique, envers les institutions, envers les corps de police et envers les mécanismes actuels d'enquête et de contrôle de l'action policière, on parle de la déontologie policière, du bureau des enquêtes soi-disant indépendantes, des enquêtes administratives du ministère de la Sécurité publique, des enquêtes internes du SPVM.
3: La mairesse de Montréal, Soraya Martinez-Ferrada, plaide elle aussi pour une enquête publique.
5: Mais en fait, ce qu'on a dit au départ, c'est un processus indépendant d'enquête. Pourquoi je dis? La nuance est importante parce que les gens qui ont posé des gestes et les policiers qui ont posé des gestes, moi, ce que je souhaite, c'est qu'ils soient accusés au criminel.
3: La première ministre Christine Fréchette ne ferme pas la porte à déclencher une enquête publique, mais elle veut d'abord attendre de connaître le résultat de l'enquête qui est déjà en cours.
6: Toutes les possibilités sont sur la table, mais on veut voir dans un premier temps avoir les résultats, les constats découlant de cette enquête.
3: La première ministre fera connaître bientôt le nom de la personne qui observera le déroulement de l'enquête interne du service de police de Montréal. Ici Marc Verroux, Radio-Canada, Montréal.
1: Et la première ministre du Québec, Christine Fréchette, n'exclut pas de se présenter dans sa ville natale, Trois-Rivières, aux élections générales du 5 octobre. La chef de la CAQ représente les électeurs de Sanguinet, en Montérégie, depuis son entrée en politique active il y a 4 ans. Le départ annoncé du ministre du Travail, Jean Boulay, laissera cependant vacante la circonscription de Trois-Rivières, ce qui a alimenté des questionnements sur une possible candidature de Christine Fréchette. Interrogée en point de presse, elle a réitéré son attachement envers ses racines trifluviennes, sans toutefois donner d'indications précises sur ses intentions.
6: Trois-Rivières est cher à mon cœur. Hein? C'est là que j'ai grandi. C'est là où sont encore mes parents. J'ai un grand attachement à Sanguinet, avec qui j'ai travaillé avec les gens de Sanguinet ces dernières années.
1: La CAQ dévoilera demain une première nouvelle candidature, celle de Manuela Goya d'Embrome-Missisquoi. Et en terminant, c'est un match ce soir, Haïti contre le Brésil. Le match est présentement de 3-0 pour le Brésil. Voilà, c'était vos informations.

0: Aujourd'hui, dans notre série culturelle, vous pourrez déguster les recommandations de Pascal Lévesque, Claudia Larochelle et Marc-André Mongrain. En deuxième heure, on organise une table ronde pour comprendre ce que ça veut dire avoir 50 ans en 2026. Puis on termine l'émission en découvrant ce qui fait la une des journaux à Terre-Neuve et Labrador. Évidemment, je suis toujours contente de lire vos témoignages. Alors, si un de ces sujets vous interpelle, ben la bulle de conversation de l'application Radio-Canada Audio est là pour ça. Je l'aime, cette petite musique thème du vendredi. L'aimez-vous aussi?
1: Ah oui, vraiment.
0: Quelque chose qui détend, appelle le soleil, mais aussi le western. Oui, y a-t-il juste moi qui s'imagine dans un désert sur un cheval?
2: Moi, c'est safari quand je pense à ça.
0: Hawaï, c'est drôle. Ouais. Mais je pense qu'Hawaï était davantage l'intention de ma réalisatrice, Maud Véronique. Mais c'est peut-être moi qui rêve d'évasion.
1: C'est tous des beaux endroits, donc on est correct. Choisissez le vôtre.
0: Maintenant, si vous nous écoutez, sortez votre cahier de notes parce qu'on va bénéficier d'excellentes recommandations de la part de sommelières et sommeliers culturels avisés dans la prochaine heure. Il y a avec moi Pascal Lévesque, journaliste et chroniqueuse, Claudia Larochelle, journaliste, animatrice, écrivaine, Marc-André Mongrain, rédacteur en chef de Sortu.ca. Salut tout le monde!
1: Salut! Salut.
0: Avant de passer à vos dégustations, événement mondain, OK? C'est très important. Il y a quelqu'un qui a vécu quelque chose de fou autour de la table. Mercredi dernier, il y a 23 personnes qui ont reçu la plus prestigieuse reconnaissance décernée par l'État québécois, c'est-à-dire qu'elles ont été admises dans l'Ordre national du Québec. Alors, depuis 1984, on y accueille des personnes, je vais citer le concours, des personnes d'exception qui ont participé au développement et au rayonnement du Québec et qui ont laissé une empreinte vive ou durable sur le territoire québécois. Et la personne qui a assisté à cette soirée, c'est Pascal Lévesque.
2: Oui, c'est tout l'après-midi. Mon Dieu Seigneur. J'ai eu...
0: Non, mais attends. C'est votre genre d'événement mondain.
2: Oui, c'est mon genre d'événement mondain. Oui, moi, je me tiens au Parlement, dans les événements mondains, avec les hauts dirigeants, puis tout ça. Non, mais il y a beaucoup d'émotions, là, ici, ce matin, autour de la table, parce que, bon, c'est la première fois que je fais de la radio avec mon amie Claudia Larochelle, avec qui j'avais commencé au Journal de Montréal. Vous allez comprendre que c'est lié parce que la personne, la raison pour laquelle j'étais à l'Ordre national du Québec, c'est que notre autre amie qu'on a croisée brièvement au Journal de Montréal, l'autrice scénariste India Desjardins, a été décorée chevalière de l'Ordre national
0: c'est
2: du Québec.
0: C'est pas rien, là.
2: Non, c'est pas rien. Et là, il faut quand même que je le dise, j'ai présenté sa candidature.
0: Bon, ça, c'est fascinant. Parce que moi, là, avant qu'on s'attelle à ce sujet. Là, je ne savais pas du tout qu'on soumettait des candidatures, que n'importe qui pouvait soumettre des candidatures, qu'il fallait écrire des lettres pour mousser des candidatures. Donc, entraînez-nous à travers ce processus, Pascal Lévesque.
2: Mais en fait, là, si vous admirez un artiste, un scientifique, n'importe qui, de n'importe quel horizon...
0: Qui a laissé une empreinte vive ou durable sur une part ou l'entièreté du territoire québécois.
2: Mais qui a fait rayonner le Québec, en fait, vous pouvez soumettre la candidature. C'est, toute la procédure est bien décrite sur le site web de l'Ordre national du Québec. Il faut monter un dossier. C'est long, c'est complexe. Évidemment, on participe en écrivant des lettres, en justifiant pourquoi, en faisant finalement le curriculum vitae de la personne. Et bien, on soumet ça, mais la personne n'est pas,
0: pas au courant.
2: Puis ça a été instauré en 1984 par le gouvernement de René Lévesque. Et la première cérémonie a eu lieu en 85. Puis là, il y a eu 1200 personnes et plus qui ont été honorées de ce titre, d'un des titres de l'Ordre national.
0: Il y a des initiatives similaires dans les autres provinces.
2: Oui, mais on a été les premiers à le faire. Ben, il y a l'Ordre du Canada, évidemment, mais le Québec a été le premier à le faire et on suivait plusieurs provinces. C'est quand même assez tard parce que je lisais que l'Ordre de Terre-Neuve et du Labrador, c'est en 2001 seulement que ça a été instauré.
0: Ouais. Puis, bon... India Desjardins, on aurait eu 1000 raisons de la célébrer, mais j'ai cru comprendre que c'était particulièrement pour sa série Aurélie Laflamme, composée de 9 romans transposés au cinéma. On a fait l'éloge de l'importance de la littérature jeunesse aussi dans cette cérémonie. Pour vous, ça représente quoi la série Aurélie Laflamme, Claudia Larochelle?
2: Ah, la série, ben moi, je trouve que c'est fondamental, ne serait-ce que pour faire lire les jeunes.
0: C'est ça.
2: Puis je sais aussi, parce que j'ai une relation particulière, moi aussi, avec India Desjardins, je sais tout l'effort qu'elle a mis là-dedans, les

0: concessions, le temps. Au début, c'était pas toujours simple et ça l'est toujours pas d'ailleurs. Donc, de faire vivre, naître ce personnage-là, c'est magnifique, c'est hallucinant, c'est enviable, c'est...
1: Puis on comprend que c'est un personnage qui a été important dans la vie de tellement de lectrices et lecteurs.
2: Il faut comprendre les fils au Salon du livre, je veux dire, c'est comme c'est récurrent à chaque Salon du livre, même si c'est pour d'autres livres, il y a des jeunes filles qui font la file avec leur...
0: Ben, elles s'évanouissent, je veux dire, il y a eu des évanouissements.
1: Est-ce que c'est vrai ou c'est une image?
0: Non, c'est pas... Non, il fait chaud dans les Salons du livre. On attend. Non, pour vrai, je trouve, juste en terminant, j'aimerais ça dire, je trouve ça beau ce que Pascal a fait par rapport à India, d'avoir soumis cette candidature-là. Yes. Je trouve que c'est une belle preuve d'amitié. Je salue ça.
1: Oui, et puis c'est beaucoup d'amour aussi, là, prendre le temps d'écrire une lettre pour dire cette personne-là est formidable. Pour qui vous pourriez faire ça, Marc-André Mongrain? Est-ce que quelqu'un que vous aimez assez pour ça?
3: Ah oui, aimer assez, certainement. Mais après ça, qui choisir? Hein? Puis je me suis posé la question, vous m'avez lancé une belle courbe avec ça cette semaine. Moi, je suis comme, mon Dieu, comment on fait ça, des chevaliers? J'ai aucune idée.
1: C'est un comité de 9 personnes qui les sélectionne.
3: Apparemment, j'ai tout lu ça.
2: Qui est renouvelé pour pas qu'il y ait
3: ce qu'on comprend, c'est une bonne idée.
2: Mais première ministre, il reçoit ces choix-là, puis il a comme une espèce de droit de veto.
3: Le premier ministre a un droit de veto.
1: Il a le droit d'inclure des candidatures de personnes qui ne sont pas nées au Québec.
2: Exact.
3: Ah, dans ce sens-là, je comprends. Ouais, OK. Oh, ouais, okay. Je pense qu'il y a un droit de veto. Genre, non, moi, je suis pas d'accord. Je dis non à cette candidature.
1: Je sais pas.
3: Je trouvais ça un peu arbitraire.
2: Elle était bien excitée. Puis moi, j'en étais bien excitée.
1: Ben, je veux qu'on parle de la cérémonie, mais avant, je veux vraiment que Marc-André Mongrain
3: Combien de musiciens sont rentrés dans l'Or national? Puis j'ai fouillé un petit peu. J'ai trouvé des Serge Fiori, des Michel Rivard, des Robert Charlebois, des Gino Quilico. Toutes sortes d'artistes de tout horizon, puis qui rayonnent évidemment. Puis là, j'ai cherché, je me suis dit, c'est sûr que Richard Desjardins est là. Non. Ben voilà.
0: Ah, ben là, oui, il faut.
3: Je veux dire, ça va de soi, là. Il faut que Richard Desjardins soit.
2: Mais on pourrait soumettre sa candidature. C'est ça qui est beau, tu sais. Il faudrait monter le dossier, mais.
1: Vous avez raison, Pascal.
3: Oui. Tous les auditeurs qui sont d'accord avec nous, préparez-nous une lettre, puis l'an prochain, Richard Desjardins.
0: C'est un job à temps plein, ça. Combien de temps y as-tu mis, Pascal?
2: Oui. Mais je prends les honneurs de ça, là, mais non, là, c'est vraiment Olivier Bernard qui est le mari de India. Ouais. Qui a vraiment coordonné là, tout ça. Là, c'est lui qui a mis l'huile de bras, là, on va le dire comme ça. Là. Mais il était là et il était très ému. On parle de musicien, mais moi, j'étais étonnée qu'il ne l'ait pas eu avant. Mais dans la sélection de cette année, il y a André Perry qui était là, qui est le réalisateur, producteur, le fameux studio de Moray Nights où tous les grands ont passé. Mais tu sais, je veux dire, juste le dire, mais c'est lui qui est derrière l'album jaune de Jean-Pierre Ferland.
3: Notamment,
1: oui.
2: C'est pas rien.
1: Revenons à cette cérémonie dans laquelle on a fait d'India Desjardins une chevalière. Pascal, comment ça s'est passé?
2: Mais c'est très protocolaire. D'abord, les personnes sont cachées là, avant que... non, mais dans le sens que toutes les lauréats sont cachées, puis là, toutes les familles arrivent, puis placotent, puis tout ça. Puis là, je dirais, il y a de l'émotion parce que, tu sais, moi, j'étais avec la famille d'India, sa mère, son père, la blonde de son père, puis Olivier. Puis tout le monde était bien fébrile, puis c'est protocolaire, on a juste envie de crier quand il les amène. Là, moi, j'étais émue, puis là, on se pouvait plus. Puis, tu sais, surtout que, tu sais, notre amie, c'est l'amie de tout le monde, India Desjardins. Elle est féministe, et là, c'est une première ministre qui va lui remettre. Hey, moi, j'étais je capotais. Fait que déjà bien émue.
1: C'est seulement la deuxième cérémonie paritaire en plus. Dans l'histoire de l'Ordre national. Ouais. La deuxième seulement. Oui, Claudia, vous avez raison d'avoir la bouche grande ouverte en ce moment. Ouais. J'ai eu la même réaction quand j'ai appris l'information.
2: Et donc, tu sais, fait que là, ça se déroule, puis on nomme les personnes, c'est en ordre alphabétique de Z à A. Là. C'est comme de Z à A. Et là, quand notre ami arrive sur la petite plateforme, là, ben là, moi, j'ai fait un wouh! C'était pas super approprié. mais après coup, c'est ça qui est le fun, c'est que tout le monde est admiratif de tout le monde. Oui. Puis j'ai eu une réflexion de madame, là, parce que c'est ça que je suis en train de devenir. Mais tu sais, quand des fois, tu écoutes la radio puis tu te dis, on en a donc bien fait de la bonne musique. Tu sais, ça, c'est ça, quand tu vieillis, tu te fais des réflexions comme ça. Ben là, j'ai eu cette réflexion-là. Y a-tu du monde
1: formidable
2: au Québec? Des neurochirurgiens, des scientifiques qui ont changé le monde, qui ont inventé la science de je sais pas trop quoi. pourquoi. C'est, je veux dire, c'est, tu te dis, il faudrait pas qu'il arrive quelque chose au Parlement cette journée-là, on va perdre bien du monde. Tu sais.
1: C'est vraiment beau. Puis en tout cas, ça va être une grosse fin de semaine chez les Desjardins Bernard.

0: bizarre parce que
1: oui, j'ai vu ça
0: là, de bon sens. En fait, ce qui s'est passé, c'est que hier, je crois, Olivier Bernard a reçu un prix des mains de Louise Arbour, gouverneure générale du Canada, parce que Radio-Canada a remporté le prix Michener 2025, qui récompense le journalisme d'intérêt public. C'était pour le projet Dérive, le labyrinthe de Lyme, l'enquête portée par Olivier Bernard. Donc, est-ce qu'on parle ici d'un couple rempli de pouvoir, si je fais la traduction de Power Couple?
2: Ben, ça va devenir un couple mythique, en tout cas. On va écrire des livres sur eux. Il va se passer quelque chose. Non, mais je veux dire, c'est formidable. Je pense que parfois, à deux, on s'enrichit aussi intellectuellement. On se pousse, on s'encourage. Et je pense que cet effet, ça a cet effet-là chez ce couple-là. Et je salue ça.
0: De s'élever.
2: De s'élever. Les deux s'élèvent, ils se tiennent par la main. Et c'est un partenariat amoureux, oui, mais d'idées, de réflexion. Et je pense qu'il faut saluer ça aussi.
0: Que c'est beau. Ben, vous pouvez rattraper leur travail, notamment du côté de Radio-Canada Audio. Je ne le savais pas, mais deux nouveaux livres audio d'Aurélie Laflamme ce mois-ci, quand même chouette. Puis Dérive, une enquête essentielle à mon humble avis qui se rattrape très bien.

0: Non, ce n'est pas la fête nationale du Québec.
1: Non, en fait... mais soit dit en passant, il est chevalier depuis 1985 et grand officier depuis 2000.
0: Gilles Vigneault, évidemment.
1: Ben, ça allait, là. Si lui n'était pas là, ça aurait été ça ma réponse.
0: Ça aurait été gênant. Donc, on n'écoute pas ça parce qu'on célèbre le Québec. Aujourd'hui, on l'écoute parce que c'est lié à votre recommandation de la semaine, Marc-André. En plus d'être rédacteur en chef du Média culturel Sors-tu, vous êtes co-organisateur de la Journée de l'album québécois. Et c'est un peu à ce titre-là que vous vous êtes intéressé à une installation interactive dont je n'avais pas entendu parler. Très heureuse de la découvrir avec vous. C'est Multivers d'oreilles à la Grande Bibliothèque.
1: À la Grande Bibliothèque. Puis je me suis intéressé à ça parce que j'ai réalisé dans mon rôle au sein de la Journée de l'album québécois que les bibliothèques ont une part importante d'un rôle de valorisation de la culture québécoise. Et c'est pas juste de la culture littéraire, mais de la culture musicale aussi.
0: Et ça fait partie de mes angles morts parce que cette semaine, on a organisé une grande discussion sur le rôle des bibliothèques en 2026, puis j'avais zéro pensée à la musique.
1: Ben c'est pas ce qu'on pense spontanément. Puis pourtant, là, je me suis retrouvé dans une installation qui s'appelle Multivers, qui est installée là. On l'a installée volontairement au quatrième étage, là où il y a une espèce de cubicule, je sais pas si vous le replacez dans la Grande Bibliothèque, il y a un genre de cubicule vitré où il y a des instruments de musique. Mm-hmm. On peut aller pratiquer des instruments de musique à la bibliothèque. Déjà, sans partant, je pense qu'il y a beaucoup de gens qui sont pas au courant de ça. Mm-hmm. Puis là, je me retrouvais dans cette pièce-là. C'est comme l'étage où on peut emprunter, oui, des livres, mais aussi des films, des DVD, des CD. Il y a même des vinyles. Et là, je m'amusais à fouiller un petit peu dans les vinyles. Je me rendais compte qu'il y a beaucoup de musique là-dedans qui se trouve pas sur les plateformes d'écoute en ligne.
0: Oui.
1: Il y a des vieux vinyles. Ben, tu sais, récemment, je sais pas si vous avez vu ça passer, mais on écoutait Gilles Vigneault, Bravo Musique, le label qui appartient à Cœur de Pirate, à Béatrice Pirate. Béatrice Martin. c'est son nom, donne Béatrice Pirate. A récupéré une grande partie du catalogue de Gilles Vigneault récemment. Ça a été annoncé il y a quelques jours, mais en grande partie parce que beaucoup, beaucoup des œuvres de Gilles Vigneault ne se trouvent pas en ligne. Mm-hmm. Ils se trouvent sur des vieux vinyles, répartis un peu partout parce qu'à l'époque, c'était moins organisé, l'industrie de la musique. Donc là, on se retrouvait à avoir des vinyles de plusieurs compagnies éparpillées à gauche, à droite. Il y a des grands classiques de Gilles Vigneault que les jeunes pourront jamais découvrir si leurs parents n'ont pas un vieux vinyle qu'ils ont depuis 50 ans.
0: J'y avais jamais pensé.
1: Et là, la bibliothèque peut offrir de l'accès à des musiques comme ça qu'on retrouve pas, évidemment, sur TikTok, qu'on retrouve pas sur Spotify, qu'on retrouve pas, même souvent, qu'on retrouve même pas sur YouTube.
0: Mm-hmm.
1: Et là, je me disais, ils ont un grand rôle à jouer, ça, c'est important. Et là, je regardais ça devant moi, il y avait comme cette espèce de grosse construction, mais pas si grosse que ça, mais un genre
0: moyenne
1: de meuble IKEA bizarre qui s'appelle le Multivers. On m'a invité à aller visiter ça cette semaine. C'est une installation multimédia immersive. Et on propose donc au public de plonger dans les collections patrimoniales québécoises, mais à travers une expérience interactive qui utilise des technologies

Donc, on a fait appel à des studios qui s'appellent Automata et Accolade, avec la participation de plusieurs personnes, dont notamment des organismes dont l'UQAM, tout ça, pour faire cette espèce de truc-là qui se trouve au quatrième étage, qui est un genre de meuble inspiré des cabarets de curiosité. Fait qu'on a un genre de petit meuble avec des petites portes qu'on peut ouvrir, des écrans qu'on peut toucher, c'est avec des petits trésors du passé là-dedans. Et apparemment, puis là, j'ai compris en le regardant, l'habitacle rappelle un peu, il a été inspiré un peu par Habitat 67. Et je trouve ça un peu dommage que ce soit au quatrième étage parce que c'est tellement attirant quand on le voit, je me dis, tous les enfants qui passent là vont assurément demander c'est quoi ça, papa? Ben oui. Est-ce que je peux aller voir? Je peux aller toucher? Puis on peut tout toucher, là. On m'a dit, genre, il n'y a rien qui se brise. Tu peux tapoter ça sans problème. Et qu'est-ce qu'on y retrouve là-dedans? On va écouter un extrait pour vous donner une idée de ce qu'on retrouve dans ce multivers. Okay.

0: Ouais, c'est irrésistible, parce que tout le monde bouge en ce moment.
1: Ouais, mais là, tout le monde est en train de me maudire parce qu'ils nous écoutent et ils disent qu'ils vont avoir ça dans la tête toute la journée. Voilà ce qu'on présente dans les multivers. Vous comprenez le jeu de mots. Donc, multivers, ben, évidemment, là, je vous épargne les explications scientifiques, mais ce mot-là provient des théories cosmologiques selon lesquelles il y aurait plusieurs univers présents en même temps. La culture et la techno ont repris ce mot-là. Multivers, on en entendait beaucoup parler les dernières années, surtout pendant la pandémie, les univers parallèles dans lesquels on peut exister avec une icône de nous-mêmes. C'était ça, les multivers. Ici, on est dans les multivers, genre les multiples verres d'oreilles.
0: J'aime beaucoup ça.
1: Et donc, on se présente devant cet étrange objet-là. Puis, il y a une caméra qui nous filme. Ah. On se voit dans un écran. Puis là, ils nous font apparaître sur l'écran des grosses, grosses oreilles. Et là, il y a des petits verres qui se dessinent autour de nous. Et une chanson aléatoire parmi 5 verres d'oreilles québécois se met à jouer « Mettons Agadou ». Moi, c'est ce qui m'est arrivé. Donc là, j'avais des grandes oreilles, des petits verres qui apparaissaient. Puis Agadou s'est mis à jouer. Je me suis dit, qu'est-ce qui se passe?
2: Selon quel critère?
1: Ben, ils ont vraiment établi une liste de 25 verres d'oreilles. Puis là, je pense que c'est aléatoire. Je pense pas qu'ils ont vu ma face dans la caméra puis on dit ça, c'est un gars d'Agadou.
0: Ce gars-là a besoin d'Agadou aujourd'hui.
1: Même si je fais régulièrement jouer cette chanson à mes enfants, mais ça reste qu'il apparaît des petits verres, puis là, on peut faire le tour de l'espèce de cabaret de curiosité pendant que cette chanson-là joue. Et il y a toutes sortes d'écrans avec des petits verres qui se promènent ou qui tournent et on peut les manipuler. Puis là, si on les étire, ça étire le son. Puis si on les ralentit, ça ralentit le son. Donc, on se transforme un peu. C'est un espèce de jeu ludique qui nous transforme. C'est à hauteur d'enfant, évidemment, vous aurez compris. Il y a même des petits bancs pour qu'on puisse
2: Est-ce qu'ils peuvent être plusieurs en même temps?
1: Absolument. Okay, il y a quatre côtés. Okay. Puis à peu près, à moins qu'il y ait vraiment, mettons, plus de 7 ou 8 personnes autour. Là. Mais il y a 4 côtés, puis à peu près, je dirais, 10 à 12 choses qu'on peut faire avec tout ça. Il y a des endroits où c'est vert, donc quand la planche est verte, on peut manipuler quelque chose, on peut ouvrir un tiroir, il y a un miroir qui fait apparaître les paroles de la chanson
0: puis
1: sur un mur.
0: Puis tout ça est instinctif, Marc-André?
1: Tout ça est vraiment instinctif. Ouais. Tout ça est vraiment...
0: On comprend.
1: Moi, on m'a donné aucune instruction.
0: Puis vous
1: on
0: en
1: m'a
0: êtes
1: dit,
0: sorti.
1: Amuse-toi. Mets-toi devant la caméra, puis après ça, amuse-toi. Puis là, t'as envie de toucher tout. Puis là, tu te demandes, puis ils disent, non, il n'y a rien qui est destructible là-dedans. Il y a même un écran en tissu. Je me suis dit, ah, ça doit être fragile un peu, mais quand on pousse l'écran en tissu, les petits verres viennent autour de notre main, puis là, la musique change.
0: Mais là, vous devenez DJ?
1: On devient un peu DJ. On peut manipuler un peu la chanson, le verre d'oreille, la transformer pour la rendre drôle, la rendre lente, la rendre accélérée, la mettre plus forte, moins forte. Et donc, on joue un peu physiquement avec la musique, ce qui donne un aspect de découverte de dans le fond, 100 ans de musique québécoise.
0: Wow.
1: Mais à travers des tunes qui collent au cerveau comme du beurre de pinot au palais, là, t'sais, on passe de Agadou à la Bastringue en passant par Lavé-Lavé.
0: Oh,
1: aujourd'hui,
0: oui.
1: Ma vie, c'est de la merde.
2: Ah, ben oui.
1: Jean du pays, même ça que c'était à la claire ensemble.
0: Ben oui, il y a même... tout un verre d'oreille.
1: Exactement, donc on peut s'amuser avec tout ça. C'est une exposition qu'on m'a expliqué qui était facilement démontable. Ça a l'air d'un gros meuble Ikea, là. C'est apparemment démontable, c'est prévu comme tel. Donc la Grande Bibliothèque de Montréal va avoir cette exposition-là, cette installation-là. Jusqu'au mois d'août 2027, ils ont libéré les droits pour 5 ans. Ils espèrent que d'autres endroits, d'autres organismes puissent l'accueillir par la suite.
0: Que l'installation parte en tournée.
1: Qu'elle parte en tournée, qu'elle puisse être installée ailleurs. Donc, c'est démontable, tout ça.
0: Puis pourquoi ce serait pertinent que beaucoup de gens découvrent ce meuble?
1: Ben, je trouve que... Il y a une journée cette semaine où il y avait une genre de demi-journée où l'industrie de la musique s'est rassemblée cette semaine. Une journée qui s'appelait Montréal fait du bruit. Puis la grosse question centrale, c'était la maudite découvrabilité de notre culture québécoise.
0: Comment on fait pour la faire découvrir au public?
1: Pour la faire découvrir au public. Puis évidemment, la question qu'on se pose, c'est comment faire découvrir nos jeunes artistes aux jeunes consommateurs de musique. Mais il y a aussi toute la question de comment on fait découvrir notre vieille musique, nos archives.
2: Ben on vient de là, c'est important.
1: Ben, c'est important. Puis là, je repensais encore une fois à Gilles Vigneault où je me disais, il y a plein de jeunes qui n'ont pas accès à la musique de Gilles Vigneault, mais c'est terrible. Et des jeunes
2: c'est
1: en bas de 30 ans, c'est notre job de le faire. Ouais. Puis je trouve qu'un endroit où on peut emmener des plus jeunes pour s'isoler loin des réseaux sociaux où on se fait un peu manipuler, on se fait un peu perdre dans l'océan d'informations, sans les emmenant dans un endroit comme la bibliothèque où on est isolé des influences extérieures.
3: T'sais, on a besoin d'expériences concrètes pour créer des souvenirs puis être capable de se reprojeter là-dedans quand on entend la musique puis de finalement essayer de la transmettre. Puis ce que je trouve qu'au Québec, c'est qu'on avait comme angle mort, c'est qu'on n'a pas de lieu pour célébrer la musique et les artistes de manière permanente. Il va va avoir la maison de la musique, mais tu sais, moi, j'ai voyagé beaucoup aux États-Unis, là, je le fais plus, là, malheureusement, parce que, bon, c'est ça. Mais, je suis allée dans les anciens studios, par exemple, de Muscle Shoals. Je suis allée à Graceland maintes et maintes fois. Si Elvis est encore vivant aux États-Unis, c'est beaucoup parce que il y a ce lieu-là où on peut amener des gens, transmettre, voir ce qu'il était. Justement, il y a des expositions interactives où on peut toucher les costumes, on peut, tu sais, c'est genre, ça rend cette expérience-là concrète. C'est pourquoi il y a pas de musée Céline Dion, pourquoi il y a pas de musée Leonard Cohen. Mm-hmm. C'est des demandes de touristes et ça garde la musique vivante.
0: Ou même par genre, à Seattle, j'ai visité le musée du rock'n'roll, par exemple. Donc, un musée de la musique québécoise se pourrait ou de toute autre province?
3: Le rock'n'roll à la fame là, à Cleveland, là, ouais. moi, je l'ai visité aussi.
1: C'est mythique puis ça donne une expérience concrète. Je pense que c'est ce qu'ils essaient de faire avec la maison de la chanson. J'ai hâte de voir ce que ça va donner concrètement.
2: C'est long, ça. Il me semble qu'on en parle depuis tellement
1: longtemps. Oui, mais ça approche, par contre. Selon ce que j'en comprends, ça approche.
3: Note à la fois.
1: Oui, c'est ça. Mais je pense que ça va être important. Pourtant, effectivement, là, on se retrouve dans une bibliothèque, donc c'est pas la première raison pour laquelle on va là. Puis comme c'est au quatrième étage, il y a comme une machine distributrice de coupons qui t'incite à aller en haut pour aller le voir. Donc, ils ont fait un bon travail pour nous rendre là, mais moi, j'aurais aimé que ce cabinet-là soit dans le hall d'entrée. T'sais, emmenez-nous ça quelque part où les passants qui sont pas là pour ça vont y être exposés.
2: Juste l'aventure de l'ascenseur. Pour aller là. Non, mais c'est pour les enfants. Ouais. Mes enfants adorent prendre l'ascenseur à la galerie.
1: Oui, c'est
2: vitré.
1: C'est vrai. Cet ascenseur-là est fantastique.
0: Puis bon, là, on parle d'une bibliothèque à Montréal, mais on reçoit plein de messages sur la bulle de conversation où on nomme des bibliothèques à travers le territoire et leurs initiatives relatives à la musique, que ce soit le prêt d'instruments. On parle aussi d'un studio d'enregistrement ouvert au public au Centre culturel Sanac. On nous écrit que la bibliothèque du Cégep de Granby propose la plus grande collection de CD francophones et québécois avec plus de 4000 titres. J'en savais rien. Donc, pour terminer, l'importance des bibliothèques à vos yeux, Marc-André?
1: Ben, c'est absolument essentiel. Puis je pense que eux font leur travail de leur côté puis continuent à faire leur travail. Puis en faisant des choses interactives comme ça, je pense qu'on dépoussière l'idée aussi que les gens sont penchés sur leur livre à faire des travaux.
0: En silence. C'est plus vrai.
1: Il y a quelque chose de beaucoup plus immersif que ça. Mais il faut aussi que la population aille vers ces bibliothèques-là. Donc, je pense que c'est le message qu'on doit essayer de transmettre en ce moment. C'est allez-y pour plus que juste nécessairement leur faire découvrir des livres. Si vous sentez que, mettons, un enfant a comme une sensibilité artistique ou un intérêt envers l'histoire de la musique du Québec, il y a beaucoup, beaucoup à faire, à explorer. Puis je pense que c'est à travers ça qu'on va réussir à faire voyager davantage notre musique puis la faire perdurer dans les générations. C'est vraiment une inquiétude.
0: Donc, pour les intéressés, l'installation interactive Multivers d'oreilles se trouve à la Grande Bibliothèque de Montréal. Il y a aussi une série web, La Trame sonore du Québec, qui est disponible.
1: Oui, mais c'est ça, j'étais comme tombé là-dessus parce que c'est à côté, justement, il y avait comme un petit lecteur de ça. C'est une série de vidéos qui ont été réalisées par Urbania, qui se trouve un peu partout dans la Grande Bibliothèque. Et c'est des narrations, travail de recherche aussi par notre collègue Félix B. Desfossés, qui a fait un super travail. Je me suis amusé, justement, après le multivers, à m'asseoir pour en écouter quelques-uns, dont une capsule sur Cachetine, qui m'a rappelé aussi toute l'histoire de la guerre d'Oka. Tout ça, la crise d'Oka, qui a été vraiment, qui a été déterminant, qui a brisé un peu la carrière de Cachetine, qui là revient un peu dans les projecteurs.
0: Une trajectoire phénoménale et inégalée au pays.
1: Puis à travers la musique, on découvre l'histoire du Québec. Puis ça, c'est intéressant.
3: C'est un vrai trou de lapin, là, cette série-là, qui est accessible par le web, là, mais c'est un vrai trou de lapin. Je vous avais du temps à perdre.
0: Du temps à investir. Accessible partout, la série web, La Trame sonore du Québec.
1: C'est formidable. Ils ont fait un très, très bon travail là-dessus.
0: La chaîne YouTube de la BANQ. Merci beaucoup, Marc-André Mongrain.
1: Plaisir.
4: Et toi, papa, quand est-ce que tu as passé ta première nuit dehors?
5: À ton âge, exactement.
6: Et après ça, j'ai accompagné papy tout le temps. Une vie d'affût.
5: Qu'est-ce que ça sent? Dirige par là. Là. Les arbres aussi écoutent le chant des oiseaux, tu vois?
2: C'est tellement...
0: Claudia Larochelle, vous êtes émue par cet extrait de la bande-annonce du documentaire Le Chant des forêts, réalisé par Vincent Munier. C'est votre recommandation de la semaine.
2: Et c'est dès aujourd'hui que c'est présenté en salle. Oui, oui, oui. Ce documentaire réalisé, vous le dites bien, par Vincent Munier, lauréat du César 2026 du meilleur documentaire et du meilleur son pour ça. Et puis c'est drôle parce que hier, par hasard, j'ai croisé notre collègue Alexandre Shields, qui est ici les lundis, un ornithologue extraordinaire. Et quand juste l'entendre parler d'oiseaux, c'est phénoménal. Ses pages sur les réseaux sociaux, il y a des photos. Il me parlait de la petite nyctale. Puis finalement, je lui ai dit, je parlais du sujet dont j'allais parler aujourd'hui. Oui. Puis il dit, ah, c'est ça, parce que je voulais en parler. Oui. Et là, j'ai dit, mais voyons, t'aurais été 100 fois meilleur que moi.
0: Mais
2: pour
0: vous avez
2: en
0: été
2: parler.
0: Plus rapide.
2: Oui, mais je sais, puis
0: ici,
2: je me sens...
0: c'est pas la compétence qui compte. C'est vraiment la vitesse.
2: Oui, parce que je vous dis, il faut pas que je rate mon coup aujourd'hui. Il dit, non, tu vas en parler avec un autre regard. Alors, je salue notre collègue Alexandre Shields. Donc, ce documentaire-là, c'est trois voix qu'on entend, et on l'entend dans la bande-annonce, c'est les voix de Michel Munier, 79 ans, grand naturaliste, son fils Vincent Munier, 50 ans, réalisateur donc de ce documentaire-là, photographe animalier français qui nous avait donné dans le même genre La Panthère des neiges en 2022 et pour lequel il avait déjà remporté une première fois le César du meilleur film documentaire. Et il y a Simon, 12 ans, qui est le fils de Vincent, qui au même âge, donc partait avec Michel, son père, pour passer sa première nuit en forêt. Donc, il y a vraiment un phénomène intergénérationnel et je dirais que ça fait partie... Oui, il y a la forêt, le champ des forêts, il y a les animaux, la faune, la flore, mais il y a surtout aussi en filigrane cette histoire-là, cette passation des pouvoirs entre ces trois hommes qui sont fascinés par la même chose. Donc, avec eux, on plonge au cœur des forêts des Vosges. Vincent est d'ailleurs né à Épinal, en une commune des Vosges. Et puisqu'il a tout appris grâce à son père, là, il cherche à transmettre ce savoir-là à son fils. Donc, juste la prémisse est formidable. Trois regards, trois générations, une même fascination pour la vie sauvage. Et c'est ce dont nous devenons des témoins privilégiés dans ce film-là, où on voit aussi le troglodyte mignon, qui fait parfois seulement 8 cm.
0: Je présume que c'est un petit oiseau.
2: Allez, juste le chant de cet oiseau est formidable. C'est le roi des oiseaux dans le folklore européen. Des cerfs comme le cerf Elaf, hein, dont juste le nom est un pléonasme parce que Elaf veut déjà dire cerf en grec. Mmh. Le lynx boréal, alléluia, plein d'animaux qu'on connaît trop peu. On est témoin comme de leur conversation. Il y a des pauses, c'est très contemplatif. Il y a des silences qui sont complètement remplis, porteurs. On dit qu'une photo vaut mille mots. Imaginez ça, les images comme ça qui vous traversent carrément. Mmh. L'amour, on sent l'amour entre ces trois personnages-là aussi. Une même passion pour la nature, puis une passion qui est en train d'éclore, celle du petit Simon. Plus fragile aussi parce que il n'aura probablement pas accès à la même forêt, à la même nature.
0: Oui, c'est ce qui est tragique.
2: C'est ça.
0: Pour de tels passionnés. C'est tout un rituel, un rite de passage. Hey, une première nuit en forêt à 12 ans, on comprend l'importance de cet environnement qui, malheureusement, se transforme.
2: Un regard donc tout neuf aussi sur le monde, avec des beautés, ben oui, plus rares. C'est traversé par la musique du compositeur australien Warren Ellis, de la violoncelliste Dom La Nena, puis de la chanteuse Rosemary Stanley. Donc ça, c'est aussi, ça complète à merveille l'expérience. Moi, je ne l'ai pas vu sur grand écran, mais j'imagine que ça doit être extraordinaire, encore plus fort. Ça fait plus de 20 ans que, sur les traces de son père, Munier réalise des reportages à travers le monde, dans des expéditions, oui, en solo, quasi totale autonomie, pour montrer vraiment la nature sauvage.
0: Notamment ici, hein, au Canada.
2: Exactement, et c'est ça qui est formidable. La première fois, il photographiait en 2008 chez nous, là, la première fois,

le loup arctique. Et depuis, il multiplie les voyages au Canada sur les traces de ces espèces-là. En 2013, il passait un mois en solitaire dans l'île d'Ellesmere au Nunavut, dans des conditions de froid extrêmes. Une meute de loups arctiques

0: j'apprécie de plus en plus la nature comme quelque chose que
1: vers quoi je me rapproche. Le vieillissement ou l'accélération du quotidien?
2: On dit que lorsqu'on se met à télécharger l'application Merlin pour détecter les champs d'oiseaux.
1: Dont on a parlé justement lundi avec Alexandre
2: Fields. Je l'ai moi aussi. Puis qu'on se met à observer les oiseaux, c'est un signe de vieillesse. Mais moi, je pense que c'est...
0: Mais
2: il y a beaucoup d'enfants qui s'intéressent à leur mythologie.
0: Oui, c'est ça, l'enfant, la vieillesse, il y a un lien. On redevient de plus en plus gaga. Mais ce qui est formidable aussi, c'est que ça m'a rappelé que la Panthère des Neiges, il avait fait une expédition en 2018 au Tibet avec l'écrivain Sylvain Tesson. Donc, si jamais vous voulez accompagner le film, allez lire La Panthère des Neiges de Tesson, prix Renaudot 2019. C'est tellement un livre extraordinaire. Donc, je trouve que tout ça va bien ensemble. D'ailleurs, ce soir, présenté à 19h45, ce film-là, donc Le Chant des forêts au cinéma Beaubien. Puis après, c'est dans plusieurs salles à travers le Québec. Vraiment une expérience renversante, mais surtout qui nous pousse à une réflexion sur l'avenir de notre planète.
1: Le Chant des forêts, ouais. Vincent Munier à l'affiche dès aujourd'hui. Merci, Claudia La Rochelle.

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1: Les nominations au prix Gémeaux ont été dévoilées cette semaine. On y récompense dans ce gala le meilleur de la télévision québécoise, Pascal Lévesque. Beaucoup d'émissions, séries, documentaires uniques en nomination. Vous allez nous guider à travers tout ça.
2: Mais tout le monde a une nomination, non?
1: C'est pas vrai, ça, par exemple. En tant que productrice de documentaires, je dois dire que c'est complètement faux.
2: Puis moi, j'en ai juste une dans ma vie, puis j'ai participé à plein d'émissions, fait que c'est pas vrai que tout le monde a des nominations, mais c'est la 41e édition, puis là, il faut quand même dire que, bon, ça va avoir lieu au mois de septembre, les galas, il y a deux prix galas qui vont être admis par Nicolas Ouellet, et pour la première fois, Jason Roy l'éveillé va avoir le gros show, le
1: du
2: gros
1: dimanche,
2: spectacle du dimanche. Oui, quand même, beaucoup sur les épaules de

0: ce jeune homme. Ben, c'est encore un jeune homme.
1: Jusqu'à quel âge on peut dire que quelqu'un est jeune?
2: 48.
0: Alors, c'est un jeune homme. Mais moi, ce que j'aime là-dedans, c'est que c'est une belle photo qui se prend une fois par année pour nous rappeler que même si on a un discours parfois défaitiste sur la télévision québécoise, eh bien, ça va plutôt bien parce qu'on fait des tabarouettes de belles émissions, de belles productions.
1: Oui, un discours défaitiste par rapport au budget et puis aux conditions de travail et puis au rayonnement, la découvrabilité, on y revient. Oui.
0: C'est ça, ça c'est le nouvel élément. Mais moi, je me rappelle quand je couvrais la télévision chez Chroniqueuse Télé, oui. À l'époque au Journal de Montréal, puis on était déjà en train de se plaindre qu'il fallait mettre des sacs de chips dans des scènes pour avoir du budget de publicité qui rentrait, tu sais, de faire du placement de produits, puis qu'on voulait pas faire ça.
1: Oui.
0: Donc, tu sais, on était déjà
1: c'est
0: là.
1: C'est pas d'hier là, qu'on voit une crise se profiler.
0: C'est pas d'hier, mais probablement que les budgets ont diminué de moitié depuis ce temps-là. Mais en fait, il y a 192 productions puis 853 artisans qui se retrouvent en nomination. Empathie, bon, on le sait.
1: 19 nominations.
0: Nomination.
1: La série de Florence Lompré.
0: Florence Lompré, même une nomination pour l'international, en fait, la représentation à l'international. Il y a Avant le crash, saison 3, qui récolte 18 nominations. Ouais. Ceux qui n'ont pas vu Empathie, je tiens quand même à le dire, qui n'ont pas Crave, ça va être présenté sur Nouveau, là, donc à partir de
1: donc à la télévision traditionnelle, accessible à tout le monde.
0: Que moi, j'ai aussi.
1: Oui, mais moi aussi.
0: Ah, mais écoute, j'ai réalisé que j'étais abonnée au câble. j'ai reçu ma facture.
1: Vous avez réalisé ça récemment, Pascal Lévesque?
0: Oui.
1: Vous écouterez nos repères économiques les lundis en fin d'émission,
2: c'est
1: peut-être.
2: C'est pas ton affaire, là.
0: Mais non, je suis pas mon affaire. Mais bref, bon, je me mettrai pas à nommer tout le monde, mais quand même, c'est toujours l'occasion de revisiter ce qui s'est fait et ce qu'on a oublié, parce que c'est difficile à suivre. Il y a tellement de plateformes, même que c'est ça, je suis pas capable de repérer ma facture. De câbles. Et donc, j'ai décidé de vous trouver quelques pépites pour vous guider là-dedans si ça vous a échappé. Et c'est des séries et des documentaires qui n'ont pas 19 nominations, mais qui valent la peine.
1: Et qui sont disponibles en rattrapage.
0: Tout à fait,
1: fait. On annonce dans certains coins pas très beau en fin de semaine. Donc, on aura du temps devant nos écrans.
0: Et justement, je vous amène à Ayerscliff.
3: Relax. Travaille sur toi.
4: Louis-Philippe Lajoie. Acteur et vedette très problématique. Enchanté.
5: Henri Prudhomme?
4: Ouais, c'est moi. J'avais chez mon oncle, puis il est pas là, là. Tu sais, t'es beau.
6: Il est revenu chez nous après le mort.
7: Isabelle Richard, enquêtrice au dossier.
8: Tu te mets en mode déstress.
9: Il y a du sang partout! C'est chez nous! On descend un soir, je reviens ici, c'est une scène de crime. Calice!
1: C'est la première sur ma liste. Je ne l'ai pas encore regardée, mais j'entends tellement de bien de la série Ayerscliff.
0: C'est tellement un bonbon, là, non seulement pour le scénario, le décor et aussi les acteurs, là, parce que vous venez de l'entendre, là, Marc Labrèche avec une espèce d'accent qui roule ses airs. Donc, c'est avec Marc Labrèche et Henri Picard en tête d'affiche. C'est une comédie noire, 7 épisodes de 15 minutes, donc ça se prend quand même assez bien. C'est signé Édouard Gingras et Zachary Larrault. Ça nous transporte dans le petit village estrien d'Ayerscliff et ça raconte l'histoire de Louis-Philippe, Joey Scarpellino, qui est un jeune acteur populaire qui est éclaboussé dans une vidéo virale qui montre une de ses crises notoires. Et d'ailleurs, on en voit une au début. C'est la scène à laquelle on assiste. Puis il décide d'aller prendre du temps là, dans un village reculé pour se faire un peu oublier, mais ça tourne un peu mal. Et c'est toute l'intrigue autour de cette tragique fin de cet acteur. Là. Puis je suis pas en train de divulgâcher parce que ça arrive vraiment dans le début. Mais c'est comment qu'on va résoudre ça. Ce que j'aime beaucoup de cette série-là, c'est que Marc Labrèche, il s'appelle Martin Stevens. Et évidemment, c'est un personnage qui est inspiré du chanteur disco Martin Stevens qui nous a donné le magnifique succès Love is in the Air. Et la version longue est dans mon téléphone que j'ai et je l'écoute souvent.
1: OK.
0: Oui, mais c'est le fun parce que ça nous fait voyager. Puis l'été, on aime ça, aller dans ce genre de village-là, un peu revisiter notre ruralité. Et je vous amène aussi à Trois Pistoles.
1: Je veux juste dire avant que c'est disponible sur ici.tv.
0: Oui, c'est vrai.
1: Si les personnes se demandent où regarder Ayerscliff.
0: Tout à fait. Bien là, un autre documentaire qui est disponible sur Tout TV, c'est La Bouchère de Trois Pistoles. C'est une bouchère qui s'appelle René Leblanc-Paulin qui a réinvesti la boucherie Centre-Ville de Trois Pistoles et qui est une vraie de vraie bouchère. Elle a grandi dans un élevage de cerfs, puis il débitait toutes sortes d'animaux et à 16 ans, retrouvée à débiter

0: un orignal au complet. Puis elle a dit, ben c'est ça ma vie, je vais être bouchère. J'étais capable de le faire à 16 ans. Et donc, ce que ça raconte, c'est tout l'écosystème autour de cette bouchère-là, parce qu'elle, elle est capable de prendre les carcasses au complet. Et ça, c'est pas de la viande qui arrive en boîte, là, qui est toute débitée à l'abattoir, puis qui arrive, puis qui nous est vendue dans des barquettes de plastique à l'épicerie. Non, non. Elle, toute l'animal, il n'y a aucun gaspillage et dans son écosystème, ben, il y a l'abattoir local, il y a les clients de Colombe-Saint-Pierre parce qu'elle fait affaire avec la bouchère, il y a les clients qui apprennent à déguster différentes pièces de viande. Puis on apprend que ben, dans l'industrie bovine québécoise, on produit seulement 15 % du bœuf consommé localement. Puis c'était un chiffre qui était à 30 % en 2000.
1: Hey, je ne savais pas.
0: Ouais,
1: c'est
0: peu, 15 %. Ouais. Et ça, c'est vraiment la démonstration puis l'incarnation de ce documentaire-là, La bouchère de trois pistoles, de l'importance des circuits de proximité, qui sont d'ailleurs au cœur de la nouvelle politique bioalimentaire du Québec. Oui, okay. Je couvre l'agriculture au soleil, ça paraît-tu?
1: Oui, bien sûr. j'aime que vous nous appreniez ces choses-là. La bouchère de trois pistoles, c'est un scénario et une réalisation signée par Karine Lamontagne.
0: Oui.
1: Moi, j'en avais pas entendu parler, puis pourtant, c'est un sujet important.
0: Bien, c'est ça. Ça a été diffusé à Doc Humanité un samedi de mars à 22h30.
1: Oui, les cases horaires
0: de documentaire, vous le savez.
1: Documentaire, hein, on pourrait en discuter une autre fois, peut-être.
0: Ouais.
1: Une autre suggestion, Pascal Lévesque?
0: Oui, TV5, la série Les Vivalistes, disponible sur TV5+. C'est l'animateur québécois Luca Besdiker qui rencontre des communautés aux quatre coins du monde. Puis c'est des communautés, pour la plupart autochtones, mais qui ne combattent pas les effets des changements climatique sur leur environnement, mais qui apprennent plutôt à vivre avec la nature.
1: Donc, oui, cette idée de résilience climatique.
0: Tout à fait. Et on a beaucoup à apprendre, et c'est ce que j'ai, j'ai de ces gens-là et de ce savoir-là, et c'est ce que j'ai beaucoup aimé des Vivalistes. Puis je termine avec un documentaire qui est disponible sur Savoir Média, qui est signé Urbania et notre ami et collègue Hugo Meunier. 100 hommes prêts à coucher avec une femme endormie. Évidemment, c'est une expérience qui est inspirée de l'affaire Pellico en France où bon, il y a des viols collectifs qui ont été perpétrés sur une personne qui était soumise à la soumission chimique. Mm-hmm. Et ben, on a fait l'expérience, on a passé une annonce.
1: Au Québec.
0: Et ben, ça a répondu...
1: Une annonce où on invitait des gens à avoir une relation sexuelle non consentie avec une femme endormie.
0: Oui, et ben, donc, ce que ça révèle, c'est ce que ça démontre. C'est très choquant, là, mais comment la culture du viol est banalisée dans notre société.
1: Oui, c'est extrêmement choquant, mais c'est important parfois... Hein? De se confronter à des contenus qui nous bouleversent et qui nous dérangent. C'est comme ça qu'on avance. Merci pour cette suggestion, Pascal Lévesque.
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1: Passe aux suggestions personnalisées de ce cellier culturel. Marc-André Mongrain, vous avez une idée parfaite pour qui en studio?
3: Pour Pascal Lévesque.
1: Oh, bienvenue Pascal Lévesque.
0: Ça parle-tu d'oiseaux?
3: Ben écoutez, là, parce que moi, je suis le petit nouveau un petit peu du concept, hein, fait que je me suis dit pour me familiariser, je n'ai pas fait le Journal de Montréal en même temps que vous, donc je me suis dit pour me familiariser. Avec mes collègues, je vais faire ce que tout le monde fait. Je suis allé fouiller vos réseaux sociaux.
1: Oh, excitant.
3: Et là, bon,
1: moi, si je suis excitée. Pascal Lévesque, son nom verbal semble indiquer qu'elle l'est moins.
0: Non, mais c'est parce que je veux dire, j'écris tellement d'affaires que ça doit être mêlant.
3: Ah, c'était riche. C'était riche. Je tiens à vous dire, si vous n'étiez pas au courant, Pascal Lévesque est très, très contente que la victoire de Montréal ait remporté la Coupe Walter. Je m'en suis rendu compte en scrollant. Mais je suis tombé sur cette pépite qui m'a inspiré, Pascal Lévesque, le 26 mai dernier sur votre page Facebook. Une grande constatation. Je cite, « Finalement, mon pigeon Rodrigue est une Rodriguette. » Donc là, si vous n'êtes pas familier avec les
1: vous aviez mégenré votre pigeon?
0: Ben, en fait, c'est parce que, faut que je t'explique, j'ai acheté une mangeoire avec caméra. OK. Ouais. Et là, on reçoit des notifications, là. Puis là, ça dit, il y a un pigeon dans votre mangeoire. Puis il y avait toujours le même pigeon qui revenait. Mais essayez de déterminer le sexe d'un pigeon.
1: C'est
3: pas évident. Quelqu'un en commentaire lui a dit, mais pourquoi diantre nommer et genrer votre pigeon? Puis là, elle a répondu, ben, c'est pas évident de distinguer mâle et femelle chez les pigeons. Et là, sur cette constatation de la fluidité des genres des pigeons, je me suis dit, je pense que Pascal va adorer le nouvel EP de Big Freedia.
1: Un mini-album. Cet artiste que je ne connais pas.
3: Donc,
1: Big Freedia.
3: Freddie Ross, qui est un artiste de bounce. Est-ce que vous connaissez le bounce, un peu la musique de party, électro un peu. Originaire de, je pense, la ville préférée de Pascal Lévesque.
0: La Nouvelle-Orléans, c'est pas non plus subtil, c'est comme
1: non,
0: la victoire.
3: C'est revenu souvent dans des articles, notamment tout ça. Mais tout ça pour dire que donc Big Freedia, qui provient de la Nouvelle-Orléans, qui s'identifie comme un homme gay, mais non conforme aux normes de genre et genre fluide. Donc, son personnage, on dit elle, mais pas de problème dans la vraie vie à dire il ou elle, peu importe. Et vient de lancer un nouveau mini-album de musique faite avec la regrettée icône de la communauté trans, Sophie.
1: Oui.
3: Et ça sonne comme ceci. Ça sonne comme un bruit de pigeon un peu, non?
1: Oui.

0: La chanson s'appelle Musical Go Down. J'aime ça.
1: Absolument.
0: Pascal, aimez-vous ça? C'est pour vous?
2: Oui, oui. Moi, je me vois sur Bourbon Street avec mon hand grenade. Parce que c'est un cocktail qui est signature de la Nouvelle-Orléans, mais que je recommande à tout le monde de ne pas l'acheter.
0: Okay.
2: Parce que c'est tellement sucré. Là,
1: c'est très sucré. Ouais, c'est gros aussi.
0: La chanson, c'est Go Down seulement.
1: Go Down, exactement. Ouais. Donc, c'est un nouvel EP de Big Freedia avec Sophie. Là, ceux qui connaissent un peu Sophie se disent comment c'est possible. Elle est décédée il y a 5 ans. Mm-hmm. C'est un album qui a été enregistré il y a 10 ans. Et ça faisait longtemps que ces deux artistes-là, qui est une icône de l'hyperpop, dans le cas de Sophie, qui était une icône de l'hyperpop, et l'autre qui est une... contre la musique de party contemporaine, on pourrait dire ça. Et ça faisait longtemps. Ils avaient fait une session d'enregistrement ensemble il y a 10 ans. Ça a duré quelques heures et on est ressorti 3 chansons. Mmh. Et ça faisait partie des légendes un peu parce qu'on n'avait jamais vraiment entendu officiellement ces chansons-là. Il y avait des versions, des petits extraits qui circulaient illicitement sur Internet. Et Sophie elle-même, dans ses DJ sets, en avait incorporé quelques extraits. Donc, on savait un peu comment ça sonnait, mais là, ça sort finalement, officiellement. Et elles ont en commun une vision commune de la liberté d'expression et de la visibilité
0: queer. Le mini-album
1: tout comme tes pigeons.
0: S'appelle Released at Last, d'ailleurs.
1: Ouais, enfin dévoilé.
0: Oui, c'est bien. Merci beaucoup pour cette suggestion. Big Freedia. Claudia La Rochelle, oui. En sommelière culturelle très intentionnée, vous avez une suggestion pour vos deux comparses.
3: Pas de chicane!
0: Le temps file.
3: Oui, je sais,
0: on va commencer par Marc-André.
3: OK, Marc-André, je te parle d'un magazine qui s'appelle Continuité, qui a été fondé en 1982. C'est publié 4 fois l'an. Je ne sais pas si tu connais. C'est c'est le seul magazine québécois à se consacrer entièrement au patrimoine.
0: Ah.
3: Et oui, et là, ben, en prévision des vacances, il y a un dossier thématique, Histoire de la villégiature au Québec, des motels kitsch, sauvegarde des haltes routières, road trip pour vivre le patrimoine de chez nous, tout ça. Et donc, à partir en famille nombreuse, là, comme vous, là, c'est idéal. Il y a un cahier touristique.
1: J'ai 2 enfants.
0: C'est une famille nombreuse. Okay. Ouais, c'est plus que la moyenne.
3: C'est vrai. J'avais pas compris ça, c'est vrai. Un cahier touristique donc qui accompagne aussi le numéro avec des lieux à visiter, des expos, des événements, des escapades. Alors voilà, ça c'est pour vous. Je prépare,
0: magazine
3: je partagerai les.
0: Continuité.
1: Oui. Très bonne idée.
3: Et Pascal, si nous pouvions rester ensemble pour toujours,
0: mais
3: c'est
0: oui.
3: Une manga. C'est de la mangaka japonaise Erika Kojiku. Je vais te faire lire, Pascal, 160 pages. C'est une première manga pour Erika Kojiku, la japonaise. Ça m'a fait penser à toi et Dominique, ton conjoint, sur une histoire d'amour magnifique, inspirante, qui dure et qui va durer longtemps encore, j'espère, et toi aussi. Et c'est comment ils vivent leur quotidien, comment on fait pour faire durer le couple, les petits bonheurs de la quotidienneté aussi. Alors, c'est poétique, c'est des dessins très minimalistes. Ils sont mariés depuis plus de 50 ans et toujours amoureux. Alors, c'est beau, beau, beau! Et c'est une manga, donc je te permets d'essayer de faire un petit effort là, pour lire ça.
0: Konnichiwa! Je répète le titre, si nous pouvions rester ensemble pour toujours. C'est de Erika Kojiku. Bravo! Moi aussi, j'ai envie de le lire. On termine avec votre suggestion, oui. Pascal Lévesque. Bah, c'est pour qui?
2: C'est pour tout le monde.
0: Bah, c'est généreux.
1: C'est bon,
2: pour tout le monde. Bon. Ça s'appelle Le Maître du Haut Château. C'est
0: une série
2: de science-fiction dystopique américaine. C'est disponible sur Amazon Prime. Il y a 40 épisodes, 4 saisons. On est dans un monde post-Deuxième Guerre mondiale qui aurait tourné autrement. Mm-hmm. Les Alliés ont perdu et les États-Unis sont divisés.

0: Le monde est divisé entre l'Empire japonais et les nazis, les Allemands. C'est inspiré d'un livre, d'un roman de Philip K. Dick, le maître du haut château, qui a été publié en 1962, le même qui a écrit Blade Runner. Oui. Et c'est particulièrement réaliste au jour d'aujourd'hui, alors qu'on se pose la question, est-ce qu'on doit utiliser le mot fascisme, fasciste, quand on décortique l'actualité puis qu'on voit
1: ce qui se passe aux États-Unis,
0: ce qui se passe en ce moment même en Europe avec le phénomène de la réimmigration qui est mis sur la table et des régimes totalitaires et d'extrême droite et l'extrême droite qui prend aussi de plus en plus de place dans les pays d'Amérique du Sud. Ça pose toutes sortes de questions entre le bien et le mal. Puis qu'est-ce qui nous pousse justement dans la série à faire ces choix-là, à rejoindre soit la résistance, soit à rejoindre les groupes dominants, et qu'est-ce qui nous amène justement à résister, parce que les États-Unis sont divisés, mais il y a une zone tampon dans le milieu qui est la zone neutre, et là ben ça se corse vers la fin, puis on comprend pas trop pourquoi les gens font ces choix-là. Mais il y a aussi un autre documentaire qu'on peut voir sur Netflix qui s'appelle...
1: Ça, c'est pas un documentaire en passant.
0: Non, c'est pas un documentaire. Mais qui s'appelle Les hommes ordinaires, dont je vous conseille, mais j'ai pas les crédits parce que je sors ça comme ça, je fais du jazz. Mais qui explique comment des personnes ordinaires, là, ouais, des boulangers, sont amenés à commettre des crimes horribles dans des contextes tragiques comme la Deuxième Guerre mondiale.
1: C'est un livre de Christopher Browning qui a été adapté sur Netflix, si vous êtes curieux. Merci beaucoup, Pascal Lévesque. On peut vous lire dans Le Soleil, Claudia Larochelle dans Le Devoir et Marc-André Mongrain sur sortu.ca. C'est très intéressant de vous écouter ce matin. On va prendre quelques minutes pour s'informer. Après le bulletin de nouvelles, on accueille des quinquagénaires en studio pour réfléchir à tout ce que ça peut représenter avoir 50 ans en 2026. Claudia, vous restez avec nous?
2: Restez-toi pendant 2 ans. Là.
1: Mais sinon, on prend votre témoignage sur la bulle de conversation sur l'application Radio-Canada Audio.

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4: Ici Fred Harding, voici les informations. Israël et le Hezbollah se sont entendus sur les termes d'un cessez-le-feu malgré un regain de violence meurtrière au Liban qui met en doute la solidité du protocole d'accord entre l'Iran et les États-Unis. Israël s'est engagé à respecter la trêve à condition que le mouvement islamiste libanais en fasse autant. Plus tôt vendredi, des affrontements entre les deux parties avaient fait plus de 50 morts. Le report d'une rencontre entre Téhéran et Washington, prévue en Suisse, a également soulevé des questions sur la suite du processus. Le professeur adjoint en études internationales au Collège militaire royal de Saint-Jean, Julien Toureille.
5: Si on est optimiste, le report du début des négociations peut apparaître comme une forme de technicalité qui ne remet pas fondamentalement en question le principe qu'il y ait des discussions entre des délégations américaines et iraniennes. Par contre, si on est plus pessimiste, on peut voir, notamment dans la poursuite des tensions entre Israël et le Hezbollah, en dépit du cessez-le-feu annoncé entre ces deux parties-là un petit peu plus tôt aujourd'hui, un élément qui pourrait fondamentalement remettre en question le principe même de la cessation des hostilités.
4: L'Iran a affirmé qu'il comptait toujours organiser une réunion dans les prochains jours. Et aux États-Unis,
6: these planes are much bigger. The other plane was about 35 years old.
4: Donald Trump décrit le nouvel avion Air Force One, un Boeing 747 donné par le Qatar, comme plus gros et plus neuf. L'aéronef d'une valeur de plusieurs centaines de millions de dollars est entré en service, mais sa livraison par un pays étranger soulève d'importantes questions éthiques et constitutionnelles. La Constitution américaine interdit aux dépositaires de l'autorité publique d'accepter des cadeaux de la part d'un roi, d'un prince ou d'un État étranger. Lorsque le Qatar lui a offert cet avion, Donald Trump avait alors déclaré qu'il serait stupide de ne pas accepter un tel cadeau. De retour chez nous, après un gel d'un an, Québec rouvre les demandes de regroupement familial en immigration. Le gouvernement instaure toutefois un plafond de près de 16 000 demandes réparties en deux catégories. Les demandes pour les époux, les conjoints et partenaires qui doivent totaliser un peu plus de 13 000 demandes et celles qui visent les membres de la parenté dont le plafond s'élève à un peu plus de 2 000 demandes. Selon le gouvernement du Québec, plus de 12 000 personnes étaient en attente de cette réouverture en mars dernier. Le dépôt des candidatures commencera le 2 juillet. Et toujours au Québec, deux projets pilotes verront bientôt le jour dans le réseau de la santé afin de désengorger les urgences. La première ministre Christine Fréchette a annoncé vouloir mettre sur pied une salle d'attente virtuelle ainsi qu'un service de téléconsultation. Greta Juris a préparé ce qui suit.
7: Quand les outils technologiques existent pour améliorer l'accès aux services, je pense qu'on a la responsabilité de les mettre à profit.
8: Christine Fréchette affirme que le projet pilote de salle d'attente virtuelle, qui sera déployé d'ici quelques mois au Centre hospitalier régional de Lanaudière, devrait permettre d'améliorer l'accès aux soins et désengorger les salles d'urgence. La ministre de la Santé, Sonia Bélanger, rappelle que la moitié des quelques 3 800 000 visites dans les urgences chaque année sont jugé non prioritaire.
7: Alors c'est énorme et c'est ça qu'on vise à travailler.
8: Le projet permettra donc aux patients non prioritaires de retourner à la maison en attendant leur prise en charge par l'hôpital tout en conservant leur place dans la file d'attente. Pour certains, il s'agit d'une bonne idée.
9: Parce que les hôpitaux, c'est des nids à microbes. Hein?
10: Oui, c'est sûr, j'aimerais mieux attendre à la maison qu'à l'hôpital.
8: Toutefois, le président de l'Association des spécialistes en médecine d'urgence du Québec, le docteur Gilbert Boucher, craint que les quelques 11% de patients qui quittent les salles d'urgence sans avoir vu de médecin en payent le prix.
11: Il ne faudra pas non plus qu'on embourbe le système avec tous ces patients-là qui n'ont pas vraiment besoin d'être à l'urgence.
8: Un autre projet pilote de consultation virtuelle sera aussi lancé d'ici la fin de l'année dans la Lanaudière ainsi qu'à Québec, dans le but également d'éviter les déplacements inutiles à l'urgence. Ici Greta Juris, Radio-Canada, Montréal.
4: Et la première ministre du Québec, Christine Fréchette, n'exclut pas de se présenter dans sa ville natale, Trois-Rivières, aux élections générales du 5 octobre. La chef de la CAQ représente les électeurs de Sanguinet en Montérégie depuis son entrée en politique active il y a 4 ans. Le départ annoncé du ministre du Travail, Jean Boulet, laissera cependant vacante la circonscription de Trois-Rivières, ce qui a alimenté des questionnements sur une possible candidature de Christine Fréchette. Interrogée en point de presse, elle a réitéré son attachement envers ses racines trifluviennes, sans toutefois donner d'indications précises sur ses intentions.
7: Trois-Rivières est chère à mon cœur. Hein. C'est là que j'ai grandi. C'est là où sont encore mes parents. Ben, j'ai un grand attachement à Sanguinet, avec qui j'ai travaillé avec les gens de Sanguinet ces dernières années.
4: La CAQ dévoilera samedi une première nouvelle candidature, celle de Manuela Goya d'Embrome-Missisquoi. Et en culture... Le réalisateur des séries comiques américaines James Burroughs est mort à l'âge de 85 ans. On lui doit de nombreux épisodes des séries cultes Cheers, dont vous entendiez tout juste un extrait, Friends, Taxi, Will and Grace. Sa famille a confirmé son décès au magazine People par voie de communiqué. La cause de sa mort n'a pas été dévoilée. Et en terminant, à la Coupe du monde de soccer, l'équipe d'Haïti s'est inclinée contre les joueurs brésiliens par la marque de 3-0. Voilà, c'est ce qui conclut votre bulletin d'information. Pour plus de nouvelles, rendez-vous sur le site de Radio-Canada.

Salut à nouveau, ici Rosemée Autain-Témorin, vous écoutez Point de repère et dans la prochaine heure, on va se mettre dans les souliers de toutes ces personnes qui ont entre 50 et 59 ans cette année.

0: On lance un segment qui m'enchante et qui va revenir plusieurs fois cette saison-ci. En fait, on se dit que pour trouver des repères, c'est utile de comprendre la réalité de différentes générations. Alors, ce qu'on va faire, c'est rassembler des personnes qui ont sensiblement le même âge pour savoir comment ça se passe pour elles, tant sur le plan du corps que du cœur ou de la famille, de la carrière, de l'espoir, vraiment tout ce qui peut survenir dans un quotidien d'une personne d'une génération donnée. Aujourd'hui, on se demande ce que ça représente avoir 50 ans en 2026. C'est une question qui touche quand même 5 millions de personnes au pays, mais aussi toutes les personnes qui s'en vont vers là ou toutes celles pour qui ça évoque des souvenirs, qu'ils soient bons ou moins bons. D'ailleurs, j'aimerais beaucoup vous entendre. Est-ce que vous êtes dans la cinquantaine? Si oui, comment ça se passe? Est-ce que vous anticipez cette décennie? Est-ce que vous vous en ennuyez? Pourquoi? Écrivez-nous pointdereper@radio-canada.ca ou la bulle de conversation sur l'application Radio-Canada Audio. Le principe de la table ronde, c'est super simple. Je vais tendre le micro à 5 invités dans la prochaine heure. Il y a autour de la table Caroline Bolduc, travailleuse sociale que vous avez entendue dans les cliniques famille du côté de Pénélope, évidemment. Elle viendra mettre en contexte les expériences vécues par Marie-Pierre Duval, Éric Monette, Pablo Perugoria et Sonia Lemelin. Salut tout le monde!
1: Salut, bonjour.
0: Première question, qui a sa carte de la FADOC?
2: Moi.
0: Oh, Sonia, vous êtes la seule? Hey, il y a plein de rabais, là. C'est quand même le plus grand organisme d'aînés au pays. Dès nos 50 ans, on peut y adhérer. Vous ne le saviez pas, Pablo.
1: Non, je ne le savais pas.
0: Ne pensez pas à côté de cette chance. Des bons rabais, Sonia?
2: Avec les assurances, entre autres.
0: Voilà.
1: Comment ça s'appelle?
0: Ça s'appelle la FADOC.
1: OK, je vais noter.
0: On va aborder plusieurs enjeux liés à la cinquantaine, mais évidemment, je vais commencer par vous présenter. Marie-Pierre Duval, vous êtes scénariste et autrice. C'est pas la première fois que notre auditoire vous entend. Vous avez écrit le très bon roman « Au pays du désespoir tranquille ». Il y a un an et demi, vous avez vendu votre maison pour habiter à temps plein dans un chalet que vous avez rénové dans le bois. Vous faites maintenant votre propre déodorant. Je vous ai dit que vous étiez la sorcière de mes rêves. Vous aurez 50 ans dans environ un mois. Ça vous fait quel effet?
3: J'accueille ça avec tellement de joie.
0: De joie?
3: Je suis super heureuse d'avoir 50 ans.
0: Pourquoi?
3: Il y a quelque chose qui s'ouvre devant. Il y a comme un désengorgement de la vie qui est circonstanciel. Mon fils est parti vivre chez son père, étudier au cégep. J'ai vendu la grosse maison. Maintenant, je suis dans un endroit beaucoup plus calme, plus petit. Il y a quelque chose qui s'est désengorgé physiquement, mentalement et émotionnellement qui me fait le plus grand bien. Mais je suis quand même très consciente qu'il y a des circonstances personnelles qui, comment dire, favorise cette attitude-là par rapport à la cinquantaine. Je suis en santé et je suis dans une bonne condition financière parce que c'est quand même un luxe parfois de pouvoir...
0: Absolument.
3: C'est ça.
0: On le reconnaît et on doit aussi reconnaître que vous avez pris des décisions, fait des choix qui vous mènent vers ce désengorgement et on prendra votre recette au cours de la prochaine heure. Sonia Lemelin, vous avez 58 ans, vous avez mis en plan votre carrière pour vous occuper de vos 4 enfants pendant plusieurs années, mais là, en septembre prochain, ils auront tous quitté le nid. C'est une grosse étape qui a entraîné chez vous un paquet de bouleversements dont on va parler aujourd'hui. En attendant, je suis quand même curieuse de savoir, quand vous étiez toute jeune, pour vous, la cinquantaine, ça rimait avec quoi?
2: Eh mon Dieu, je regardais mes tantes de 40 même et je les trouvais tellement vieilles. Et là, aujourd'hui, c'est pas du tout la même chose.
0: C'est pas le déclin que vous imaginiez.
2: Mais vraiment pas. C'est vraiment, pour moi, une phase de lancement, pratiquement, parce que ça m'amène à... Bon, le nid est vide, presque. Ça me donne plus de temps. J'ai même commencé des nouvelles formations.
0: Pour vous réinventer?
2: Oui, puis en même temps, ma passion, c'est vraiment de partager, d'aider les gens. Je l'ai fait avec mes enfants. Ouais. Là, maintenant, ma formation m'aide à aider les humains adultes. Donc, c'est ça. Ça me donne plus d'espace. Ça me fait aussi... ça me donne du temps à vérifier mes besoins, revoir mes valeurs. C'est ça.
0: Ça peut être vertigineux, mais vous l'avez pris comme un élan. Je note.
2: Oui.
0: Éric Monette, vous avez 55 ans. Vous avez longtemps évolué dans le milieu de l'édition. Vous êtes aujourd'hui conseiller en communication. Vous avez publié un roman d'autofiction au titre très évocateur, Désorienté. Est-ce que la cinquantaine, c'est un tourbillon de votre côté?
4: Et oh!
0: Et oh!
4: Ben, moi, je suis du type de personnalité que toute ma vie a été un tourbillon, déjà okay. en partant. Fait que ça peut pas être pire. Là, j'en entends à la maison qui rit, probablement. Mais je pense que c'est des nouvelles réalités aussi parce que j'ai adopté un garçon mm-hmm. il y a longtemps. Ça fait que là, il est rendu adulte. Donc, c'est un peu le retour à soi, je trouve.
0: Ouais.
4: La cinquantaine. Ça fait que, on va dire que le tourbillon est de plus en plus maîtrisé, sous toute réserve, là. C'est parce qu'il n'était pas du tout avant, là.
0: Ben, là encore, on prendra votre recette dans la prochaine heure.
4: Ah, je suis pas sûr.
0: Ou vos avertissements. C'est utile bon. Aussi. Pablo Perugoria, vous avez eu 50 ans en février. Vous êtes né en Argentine, établi à Montréal depuis 25 ans. Le temps passe vite, mais vous ne le voyez pas filer du tout. Vous avez même peine à croire que vous avez 50 ans. Êtes-vous dans le déni, Pablo?
1: Absolument.
0: Gêné de le dire.
1: Pas gêné. C'est pour ça que je suis ici, d'ailleurs. C'est pour ça que j'ai contacté. Les sujets, ça me touche un peu. Donc,
0: pourquoi?
1: Je suis dans le déni. Ben, parce que je ne me sens pas de 50 ans. Pour moi, 50 ans, c'était comme un vieux monsieur. T'sais, en ce moment, c'est moi.
0: Puis, vous êtes le vieux monsieur.
1: En ce moment, mais je ne me sens pas comme ça. Mm-hmm. Donc, c'est comme ça que j'avance dans la vie. Je n'ai pas 50 ans. Mais je suis né en 29 février aussi. Le 29 février, ça arrive aux 4 ans.
0: Ah oui!
1: Ce qui fait que peut-être...
0: Oui, vous allez manipuler les chiffres ici pour nous convaincre là, que vous, ouais. qu'on n'a pas bien fait de vous inviter dans une tablée de quinquagénaire. Caroline, est-ce que le déni de la cinquantaine, ça frappe beaucoup de vos clients et clientes?
5: Pour... En fait, c'est que s'ils se retrouvent dans mon bureau, ils sont déjà un petit peu moins dans le déni. Fait que ça, c'est une bonne nouvelle. Pablo, vous êtes déjà un... Parce que, étant donné que le déni, c'est une défense contre l'angoisse, puis qui fait qu'on garde ça d'une manière un peu inconsciente, ben on est déjà plus conscient. Mais en fait, s'il y a quelque chose d'inconfortable dans toutes les transitions de vie, peu importe ouais. l'âge, on entend les gens dire, oh mon Dieu, je vais avoir 40 ans, oh mon Dieu, je vais avoir 30 ans. Dans toutes les transitions, il y a quelque chose d'inconfortable.
0: C'est votre thème de prédilection, les transitions d'ailleurs, à titre de travailleur social.
5: Ouais, les deuils, les pertes, les transitions ouais. de vie, tous ces moments charnières-là, en fait, sont franchement intéressants parce que c'est tout ce qui était n'est plus, ce qui va devenir et c'est évidemment c'est cette espèce de milieu-là où le seuil où tout peut se produire. En fait, les gens ne l'investissent pas assez comme ça.
0: Mais dans le cas de la cinquantaine, on parle quand même parfois d'une crise ou du mi-temps de la vie. C'est comme si on avait une idée précise de cette transition-là.
5: Oui, mais en fait, un peu comme les gens l'ont exprimé, on a l'impression qu'à 50 ans, on va être vieux. On pense qu'à 50 ans, on va avoir une crise parce qu'on appelle ça la crise de la cinquantaine, la crise de la quarantaine. Quand en réalité, dans la littérature, il y a moins de 25 % qui vont vivre ça comme une crise, une vraie crise.
0: Ouais.
5: On parle plutôt du mi-temps de la vie. Donc, c'est vraiment toute la question du processus qu'on va mettre en avant qui est plus facile. Puis c'est certain que même s'il y a une petite partie de la population qui va vivre une vraie crise, en fait, tout le monde va compter le temps autrement. Avant 40-50 ans, on voit le temps qu'on a devant nous. Puis après 40-50 ans, on voit le temps qui nous reste.
0: Ah.
5: Puis c'est ça le changement qu'il y a à faire. On calcule différemment.
0: Mmh. Puis c'est quoi la différence entre une crise et une transition? Si vous nous dites qu'il n'y a que 25 % des personnes pour qui ce sera une crise. Puis là, je dis que, voyez mes guillemets, là,
5: oui.
0: c'est quand même
5: non
0: négligeable.
5: C'est quand même souffrant pour ces gens-là, oui. évidemment. Bien, une crise, en fait, c'est souvent la rencontre au même moment de plusieurs changements dans différentes trajectoires de vie.
0: Okay.
5: Donc, on va se retrouver coincé dans plusieurs sphères de notre vie, ce qui fait que là, il y a une perte d'équilibre où c'est un événement marquant vraiment important qui va venir transformer la trajectoire de vie, par exemple une maladie grave.
0: Mm-hmm.
5: Donc ça, c'est une crise, une transition, c'est un changement qui est attendu. Donc si on est chanceux, un jour, on va avoir 50 ans, on
0: ouais.
5: sait que ça va arriver, donc on peut se préparer. C'est ça la valeur de ça. Donc c'est vraiment ça, c'est quelque chose qui est prévisible, une transition.
0: Mmh. En mai dernier, dans la presse, j'ai découvert un nouveau terme, middlescence.
5: Mmh.
0: Donc, c'est une phase, souvent dans la cinquantaine, dans laquelle on veut se redécouvrir, retrouver un sens à la vie, comme à l'adolescence, mais là, on est au milieu de sa vie. Marie-Pierre Duval,
6: oui.
0: ben, c'est sûr que j'ai un peu pensé à vous. Vous vous êtes comme préparée pour cette phase de redécouverte, non?
6: Je me donnerais pas autant de crédit,
0: non.
6: franchement. Mais je vous écoutais, puis j'ai beaucoup de crises à mon actif dans mon CV. Je peux pas dire que c'était quelque chose d'attendu. C'est circonstanciel. Il y a beaucoup de choses, puis notamment pour une femme préménopause. Je pense que ma préménopause a eu beaucoup plus d'effets dans ma vie que je ne l'aurais cru, mais ça, je m'en suis rendu compte un petit peu trop tard, probablement. Mais bref...
3: J'ai joué avec les circonstances pour faire de cette transition-là un projet. C'est comme pour moi, ouais. Ma cinquantaine, c'est le projet de ma vie. Là. Je suis excitée là, de ça.
0: Vous voulez vous libérer ou vous êtes en cours de libération de plusieurs trucs, Maria?
3: C'est pas mal. Je me rends compte là que ça c'est pas mal fait. C'est pas mal réalisé. Puis là, je suis dans la création de ma cinquantaine.
0: Vous êtes libérée de quoi?
3: Mon Dieu. De la vitesse, de l'agitation. De l'abnégation, du don de soi vers des choses, en fait, qui n'étaient peut-être pas alignées, de certains comportements.

0: comportement aussi, je dirais. J'ai vraiment désengorgé ma vie, rechoisi, redéfini mes valeurs, mes choix, refaire des choix d'amitié, voir aussi faire mon bilan personnel, tu sais, voir vraiment ce qui m'a nuit dans ma vie, quel genre de discours intérieur j'avais, quel genre de comportement je pouvais avoir. J'ai vraiment fait un gros ménage inside and out, comme ils disent. Puis là, on dirait que ça fait comme un mois et demi, là, j'étais en transition, j'avais vidé un entrepôt suite à mon déménagement, puis là, je suis comme, OK, je suis plus en transition, ça fait 4 ans que je suis en transition.
1: C'est l'heure de récolter.
0: Ben, c'est l'heure de regarder le lac puis de faire, oh, je vais me faire une petite serre, là, puis de, tu sais, de, je veux des poules, puis, tu sais, je suis vraiment comme...
1: quand même une idée de ralentissement, de contemplation, davantage de sortir de l'urgence. Pablo, la cinquantaine, ça entraîne le même genre de volonté chez vous de ralentir, de profiter?
2: Ben oui, absolument. J'écoute...
1: Marie-Pierre,
2: puis je suis un peu jaloux, j'ai rien préparé, en fait.
1: On rappelle que vous êtes dans le déni,
2: Pablo. Je suis dans le déni, j'ai rien préparé, mais en même temps, j'apprécie beaucoup plus le temps que l'argent, mettons.
1: Ouais.
2: À une époque, j'étais plus stressé, maintenant, je ne sais pas que je suis comme complètement correct, mais je valorise beaucoup plus avoir du temps pour jouer. J'ai un enfant de 9 ans, puis une autre de 25, puis tous les moments que j'ai libre, parfois j'ai un contrat qui est annulé, bon, mais tant mieux. C'est un moment gagné, c'est pas un moment perdu. Parce que c'est vrai qu'il nous reste pas... tu sais, on est comme à 50 ans, on en a pour combien nous reste. T'sais, on est passé la moitié peut-être, si on est chanceux.
1: C'est une question qu'on pourrait tous et toutes se poser, qu'importe notre âge, en fait, là, combien de temps nous reste. Mais je comprends qu'elle devient plus concrète à 50 ans. Sonia, votre entrée dans la cinquantaine a été un peu plus rock que celle de Pablo, je pense.
3: Oui, effectivement, mon corps commençait à lâcher un peu et... je l'ai comme vécu en cachette parce que j'étais mal d'être aussi courbaturée en sortant du lit le matin. Je me disais, oh non, pas déjà, là. C'est comme, je peux pas décliner à cette vitesse-là. Fait que là, ça m'a vraiment ouvert à faire des recherches, à trouver des solutions autres que les suggestions de mon médecin. Donc, je me suis vraiment tournée vers le naturel et trouver des solutions pour me lever le matin comme quand j'avais 40.
1: Qui seraient les bonnes pour vous? Parce qu'évidemment, un médecin peut suggérer de très bonnes choses, mais dans votre cas, la recherche n'était pas complète. Vous deviez faire votre recherche et développement.
3: C'est ça.
1: Puis, est-ce que vous pensez que ça redéfinit le sens de votre vie si on revient à cette idée de « middle essence » Je ne saurais pas comment la traduire, là, la crise d'adolescence de la cinquantaine, j'imagine.
3: Moi, je parle ménopause un peu, là, mais pour moi, c'est comme une sonnette d'alarme pour dire « Oh, attention, on est rendu là.
1: Ouais. »
3: Là, il y a les petits bobos qui nous arrivent pour juste nous réveiller, pour nous dire « Est-ce qu'on a le goût de continuer de cette façon-là? » On regarde en arrière, OK, il y a certaines choses qu'on a appréciées, beaucoup aimées. Certaines choses changent, mais c'est le moment. Est-ce qu'on continue dans la même ligne ou on fait une petite
1: une croisée
3: variation?
1: Des chemins?
3: Oui.
1: OK, intéressant. C'est comme ça. Éric, avez-vous vu cette croisée des chemins dans la cinquantaine?
4: Non, pas tant. Moi, j'étais plutôt dans... Parce que, c'est comme vous l'avez mentionné au début de l'émission, bon, j'ai fait ma carrière en édition de magazine, qui est un milieu qui a carrément pris le champ avec l'arrivée des réseaux sociaux. Je me suis un peu... J'ai un peu transité vers les communications plus larges dans diverses organisations. Puis ça m'a amené ces questionnements-là aussi, parce que, ben, tu sais, ma carrière n'a pas fini en tant que telle non plus, parce que ça, dans la cinquantaine, dire, ben, on est très avancé, on a beaucoup d'expérience, mais c'est pas la fin non plus. Puis tu sais, c'est des métiers où on peut continuer au-delà de la date de plus générale de retraite, là, à 60 ou 65 ans. Moi, j'ai envie d'introduire plus les passions. En fait, c'est un peu la recommandation de ma psy. Il faut que je sois honnête, là, c'est pour moi qui ai découvert ça.
1: C'est
4: là.
1: Bien de donner le crédit à la personne.
4: Ouais, parce que de dire, ben tu sais, il y a un moment donné où le travail va arrêter aussi, donc il va rester quoi? Parce que ça, on approche de ça à quelque part. Peu importe la date, on en approche plus que dans la vingtaine. Donc,
1: on n'est pas loin d'une croisée des chemins quand même. Vous m'avez répondu non, mais qu'est-ce qui va rester après? Qu'est-ce que je fais?
4: Ben oui, OK.
1: Une espèce, du moins, de bilan, c'est ce que j'entends. Un retour retour à soi, Caroline?
5: Oui, ben encore une fois, on va voir, ça va dépendre des personnes. C'est parce que le retour à soi va être possible si justement le nid est vide. Il y a beaucoup de personnes maintenant qui ont eu des enfants plus tard puis qui se retrouvent à 50 ans avec des adolescents et des parents dont ils doivent s'occuper. Donc la possibilité de prendre soin de soi de la même manière dont qu'on est en train d'en parler en ce moment est peut-être moins possible à ce moment-là. Elle va se faire quand même différemment, mais oui, il peut y avoir quelque chose comme ça. Il y a beaucoup de choses que j'entends en fait qui sont très positive là, dans votre manière d'aborder la cinquantaine ou de la vivre.
1: On peut déjà dégager des trucs, peut-être,
5: absolument,
1: pour une transition plus simple? Lesquels vous viennent en tête à la lumière de ce qu'on vient d'entendre?
5: Bien, ce qui est intéressant, c'est qu'on a des modèles différents. On a des gens qui se préparent à ça d'une certaine façon, qui se créent un projet puis qui disent « OK, moi, voici comment je veux aborder les choses. » Puis après, on va s'ajuster au fur et à mesure, évidemment. Donc, il y a le projet de Marie-Pierre, en fait, qui se lance « Aller à la campagne, on ralentit, let's go les poules. » Donc, il y a quelque chose comme ça. Puis de l'autre côté, il y a Pablo qui dit « Oups, je me sens un petit peu mal à l'aise, mais j'ai pas nécessairement de plan. » Mais après, ça va dépendre des personnalités aussi. Il y a des gens qui, sans s'en rendre compte, font un peu leur ménage au fur et à mesure. Ils sont capables de dire « Ouais, ça, ça me convient plus. Ça, je laisse ça aller. » Il y en a qui ont un petit peu moins de misère à laisser aller les choses. Peut-être qu'il y a eu moins d'événements aussi qui se sont entrecroisés les uns avec les autres puis qui font qu'on se sent quand même plus dégagé par rapport à ça. Donc, des fois aussi, c'est une question de personnalité. Alors, il y a ça. Il y a l'idée aussi, effectivement, que dans la cinquantaine, on se réalise que là, il faut apprendre à écouter un petit peu plus son corps.
1: Oui, ça ressort beaucoup dans les messages qu'on reçoit sur l'application Radio-Canada Audio, dans la bulle de conversation. Il y en a un qui m'a fait sourire. Je peux vous confirmer que plus le temps passe, plus je sens que j'ai un corps.
5: Oui, oui, c'est vrai. Oui.
1: Je le sens.
4: Il y a la génétique aussi.
1: Oui.
4: La génétique nous rattrape. Moi, dans mon cas, en tout cas, j'ai jamais eu une vie de débauche en tant que telle. Là, je suis bon mangeur, mais à part ça, mais là, c'est toute la génétique familiale qui me rattrape, puis je la découvre avec les diagnostics de mon médecin, que quand j'en parle avec ma mère, moi j'ai ça, ton grand-père avait ça, tout ça apparaît.
1: Des discussions qu'on pourrait avoir avant la cinquantaine, peut-être, d'ailleurs, petit message aux familles, ces découvertes.
5: mais à ce sujet-là aussi, c'est que je trouve que, tu sais, des fois, quand on a notre perception des gens plus vieux, parce qu'encore là, on se dit que quand on avait, mettons, qu'on était ado, on regardait les personnes de 50 ans, puis on se disait, mon Dieu, c'est des vieilles personnes. Puis si je demandais à Jeannette Bertrand, que j'ai eu le bonheur de rencontrer ici, est-ce que vous vous sentez vieille, je me demande ce qu'elle répondrait. Puis elle a 100 ans. Fait que, tu sais, c'est toujours relatif. Puis comment on peut aller voir les personnes qui nous ont précédées, puis dire, comment t'as fait ça?
0: La curiosité.
5: Ouais, complètement.
1: Oui,
0: moi, je me suis cherché des modèles.
5: Vraiment.
0: De femmes qui vieillissaient comme j'avais envie de vieillir. Puis il y a eu tellement de transitions dans les dernières décennies pour les femmes, dans nos conditions, dans nos possibilités, dans aussi le type de stress qu'on a pu vivre. On vit des stress que nos grand-mères ont pas vécu, mais ils ont vécu d'autres genres de stress que nous, on n'a pas vécu. Mais je me cherchais des modèles, tu sais, comme qui c'est qui l'a fait avant moi, où je peux m'identifier, parce que je me sentais vraiment assez seule dans cette quête-là.
1: Quelle belle idée.
0: Oui, j'ai des amis qui ont plus de 60 ans, puis qui sont mes sorcières bien-aimées, qui sont comme des guides, puis j'ajuste en fonction de ma personnalité puis de mes intérêts, mais ça me fait vraiment du bien d'avoir devant moi des gens que je peux écouter. Puis c'est rassurant.
1: Absolument. Ouais. Dans les messages qu'on reçoit, beaucoup de gens nous disent « Ah, la cinquantaine, c'était comme une nouvelle vie. » Pour d'autres, ben, y a de nouvelles responsabilités qui leur tombent sur les épaules. Par exemple, s'occuper de parents vieillissants, on y reviendra, ou des enfants qui reviennent à la maison alors que c'était pas prévu. Il y a des gens qui nous disent aussi, il y a des gens qui ont pas de REER, pas de perspective financière positive, pas de chalet. Donc, tu sais, ce qu'on nomme aujourd'hui, c'est pas compatible nécessairement avec la majorité des gens. Après, bon, ce qu'on a nommé, c'est vendre une maison pour retaper une petite maison dans le bois. Je pense que je comprends très bien à quel point c'est difficile pour beaucoup de gens, mais je pense que cette idée de faire le ménage s'applique quand même dans plusieurs réalités.
5: Juste pour ajouter là-dessus, parce que j'ai quand même très longtemps travaillé avec des populations, puis je ne sais pas que les gens qui nous écrivent, c'est ça, mais j'ai travaillé avec des populations défavorisées. Puis dans tous les cas, il faut apprendre à faire avec ce qu'on a puis valoriser ce qu'on a. Donc,
1: c'est difficile, ça, par exemple, quand on a très peu à part des soucis puis des craintes pour le futur.
5: C'est vrai que ça peut être ça, mais dans ce temps-là, on va essayer de voir c'est qui le village que j'ai. Mm-hmm. Avec qui je peux... comment on peut collaborer, tu sais, ces gens-là?
1: Oui, comment créer un village, même collectivement, c'est une question qu'il faut qu'on se pose.
5: Complètement, toujours. Puis une des clés, en fait, du vieillissement, c'est ça, c'est de s'assurer qu'on a des gens autour de soi, autant plus jeunes que plus vieux, pour apprendre d'eux, de s'assurer qu'on a un filet de sécurité, d'avoir un réseau d'entraide, de connaître les ressources aussi. Tu sais, je travaille au social, là, fait que c'est

0: évident que je vais parler des ressources. Toutes les ressources qui existent pour vous aider à traverser, il y en a à travers le Canada, plein de ressources communautaires qui peuvent accompagner les gens dans toutes sortes de difficultés qu'ils peuvent avoir. Donc, d'essayer ça, de les anticiper, de savoir qu'elles existent, puis de les utiliser.
1: Puis quand on est privilégié, ben on peut encourager et soutenir ces ressources communautaires. J'encourage tout le monde à faire du bénévolat.
0: Ben oui.
1: À défaut de faire des dons, c'est pas possible. D'ailleurs, Marie-Pierre Duval, votre cinquantaine rime avec bénévolat.
2: Ben j'ai un peu plus de temps, mais quoi que je travaille vraiment...
1: Oui, bien sûr.
2: Pas mal en ce moment, mais j'ai de la place pour donner, puis j'ai jamais eu autant le goût de le faire. Fait que je fais un peu de bénévolat dans des dîners communautaires de personnes de plus de 50 ans. Donc, c'est des personnes âgées, je suis la plus jeune. Et puis, j'aime beaucoup ça. Je me rends compte à quel point ça me fait du bien à moi. Ouais. Mais aussi, à quel point c'est important la mixité sociale. On est souvent dans nos petites bulles d'amis, nos milieux professionnels. Puis là, je rencontre des gens de tous horizons. Et je me rends compte que j'en avais vraiment besoin. Puis c'est ça, de contribuer à faire partie de ce filet-là dans une petite communauté. Moi, j'habite dans un petit village. Ben, on ne serait pas content que j'en dise ça. On va dire une ville, une municipalité. Mais j'y trouve beaucoup de sens. Puis ça m'aide peut-être à traverser cette transition-là.
1: Ces petits défis. J'ai envie qu'on parle d'intimité, justement. Éric, parlez-nous du rapport que votre génération là, de quinquagénaires entretient avec la sexualité, selon vous. Et là, je me permets de vous poser la question parce que c'est un sujet que vous abordez dans votre autofiction pour les personnes qui me trouvent vraiment indiscrète.
3: Donc, j'en avais parlé en pré-entrevue, mais c'est sûr que de prime abord, moi, je me suis assumé comme homosexuel à la fin de mon adolescence. Donc, j'ai eu une vie essentiellement comme homme gay, ce genre. Puis, tu sais, on parle de 1990, là, à une époque où les skinheads tapochaient les homosexuels dans le village. Là.
1: Absolument, et on voit un retour puis c'était la période de la du sida haine aussi.
3: Oui, oui, absolument.
1: On parle des années 90, mais
3: il
1: faut dire
3: Il y a eu ce que je voulais dire, c'est qu'il y avait eu quand même beaucoup d'amélioration, d'ouverture, autant face aux gays, mais ensuite, il y a toutes les autres lettres de l'acronyme qui sont apparues graduellement. Puis moi, je le vois, et je veux pas parler au nom de ma génération, parce que je pense que je représente pas ma génération là-dessus. En tout cas, pas du moins ce que j'observe, parce que il y a encore beaucoup de transphobie, de queerphobie dans le milieu gay même. Tu sais, il y a toujours eu de la misogynie aussi. Tu sais, des gays qui tolèrent pas les lesbiennes dans leur bar ou des situations comme ça. C'est pas une généralité, on s'entend, c'est des exceptions, mais c'est présent. Moi, tu sais, je me qualifie comme un ultra woke là pour faire une étiquette connue là, mais tu sais, moi je suis ouvert à tous les genres. Puis tu sais, ça m'a amené même à découvrir que, oups, je suis peut-être pas seulement finalement gay et que tout n'est pas blanc ni noir. J'en fais allusion dans mon roman, la fameuse échelle de Kinsey, qui disait justement qu'il y avait comme cette étape entre l'homosexuel complet et l'hétérosexuel complet. Puis on se situe tous à quelque part là-dedans. Puis finalement, moi, de découvrir ça de moi, ça a été presque un aussi grand choc que de découvrir mon homosexualité dans ma puberté. À ma puberté. Encore là, je suis peut-être une exception, mais... J'ai eu beaucoup de témoignages de gens qui ont lu mon livre, des hommes gays là, qui m'ont rapporté de dire s'identifie beaucoup à ça. Puis,
1: une possibilité de se redécouvrir.
3: Ben peut-être, oui. Mais à tout le moins, il faut avoir cette ouverture-là. Absolument. Puis si c'est pas pour soi, c'est au moins pour les autres. Puis je pense qu'actuellement, là, moi, c'est mon cri du cœur. J'ai écrit mon roman 2023. On annonçait le possible retour d'un certain Donald aux États-Unis à la présidence. Puis je me disais, mais non, ça se peut pas. Puis il y avait tout le bashing des personnes non-binaires et des personnes trans. Puis je me disais, mais attends, mais de quoi vous parlez? C'est pas ça que moi je connais sur le terrain, tu sais. Je voulais mettre la lumière un peu là-dessus parce que je demeure un privilégié. Je suis un homme blanc, cisgenre, j'ai beaucoup de privilèges là. Ça fait que le fait d'avoir mon homosexualité depuis toujours, ben j'ai comme un peu utilisé ça pour me dire ben moi aussi il faut que je reconnaisse ceux qui sont peut-être en minorité quelque part.
1: Donc une période de découverte mais aussi d'affirmation de solidarité sur le plan intime.
3: Oui, solidarité. On en manque là.
1: Oui, Sonia Lemelin, qu'est-ce que la cinquantaine a changé dans votre vie?

0: vie de couple de votre côté? Des apprentissages, des remises en question?
1: Ben ça change parce que les enfants quittent, ouais. Mais le mari revient. Donc, il y a quand même une période d'adaptation du territoire.
0: Ouais. Le territoire, oui, oui. Domestique, oui, oui. Absolument.
1: Oui, c'est ça. Puis, ben c'est ça. Il faut que ça se fasse dans l'ouverture.
0: Retrouver sa place, ses rôles.
1: C'est ça, c'est ça. Puis c'est probablement ça qui a fait que je me suis... que j'ai eu besoin peut-être d'aller parfaire mes connaissances, ouais, avec ma formation. Là, en ce moment, je fais la formation avec Satnam. Mais,
0: donc, c'est une formation en relation d'aide, c'est ça?
1: Oui. Mm-hmm. Puis, tantôt, je pense que c'est...
0: Marie-Pierre,
1: mais qui disait... l'environnement, moi, j'ai eu besoin de le reconstruire parce que, mm-hmm, avec les années, oui, j'avais des amis, mais un réseau.
0: Des passions.
1: Je dirais
0: aussi.
1: Que, oui, mais le réseau, la solidité du réseau fait une grande différence dans notre, mettons, deuxième milieu de... Deuxième tranche de vie, oui, c'est ça. Donc,
0: mais ouais. Ça, c'est intéressant parce qu'on parle de l'importance d'amitié, de relations, d'entraide. Pablo, en gars, là, est-ce que vous en parlez de ces enjeux-là?
2: Au niveau... Je suis encore là. Et Denis. Toujours au départ. On en parle des malaises physiques parfois. J'ai tout mon entourage, il est presque à la cinquantaine ou un peu plus que moi. Et on a mal au corps. Le lendemain, quand on joue au tennis ensemble, on est raqué. C'est le physique.
0: Vous parlez de vos bobos.
2: Nos bobos. Pas de l'intimité. Comment ça change l'intimité sexuelle?
0: Donc, la découverte sexuelle, les nouveaux rôles, le territoire à redéfinir.
2: Entre amis, on garde un certain... j'ai beaucoup d'amis latinos, argentins, donc peut-être on a un petit gêne là-dedans. On parle peut-être si un couple va mal ou pas mal, mais on ne parle pas des détails, mettons.
0: Ah, c'est intéressant.
2: Ouais.
3: En fait, c'est très bien documenté, ça.
2: Ah,
3: oui?
0: C'est
2: hommes,
0: vrai, Caroline?
3: Oui, moi, c'est une des choses qui m'inquiète tout le temps parce que un des facteurs de protection des femmes par rapport à plein d'épreuves dans la vie, c'est la possibilité de s'ouvrir aux autres puis d'en parler. Mm. Puis les hommes parlent à leur conjointe, donc il faut que ça soit extrêmement intime pour qu'ils s'ouvrent, et encore. Mmh. Puis des fois, ils vont juste comme se refermer par rapport à ça. Ça fait d'essayer de prendre juste le risque un petit peu de se montrer vulnérable puis de dire, mais Sam, de ce temps-là, je trouve ça difficile, je vis telle affaire. On fait juste se mettre un petit pied dans l'eau pour voir qu'est-ce que ça va donner. Souvent, la réponse, ça va être, ouais, mais fais-toi-en pas avec ça. Puis on peut réessayer de dire, on peut ouvrir la conversation là-dessus.
0: Oh, le beau truc. Éric?
4: Bien, j'allais juste, parce que depuis le début de la conversation, c'est quelque chose qui me fatigue. On est d'une génération qui a encore beaucoup de différences entre les hommes et les femmes. Mmh. Si je regarde, moi, c'est sûr que par mes milieux de travail puis des activités culturelles auxquelles je participe, où il y a beaucoup de jeunes dans la vingtaine, dans la trentaine, ça, les idées ou je sais pas comment dire, mais c'est plus vaste communiquant entre les gars et les filles, tandis que nous, puis c'est drôle parce que ça a commencé à me titiller à l'esprit, cette idée-là, parce que on est deux gars autour de la table, puis les deux, on semble avoir... c'est être moins questionné. Tu sais, surtout alors que les femmes autour de la table ont nettement cheminé. Puis, tu sais, je pense à Marie-Pierre qui est plus jeune que nous. Mais là, oups, nous, on y va au gré du vent. Ouais. Puis, mais tu sais, c'est comme ça qu'on a été éduqués à quelque part. On est de la génération où les femmes avaient encore beaucoup la charge mentale.
0: Ouais.
4: Donc, ils étaient dans la planification, dans l'écoute des besoins de la famille. Donc, probablement que là, c'est les leurs qui refont surface. Alors que nous, on s'en...
0: Ce qui nous permet d'aborder un sujet super intéressant dans les messages. Là, il y a des auditrices qui nous écrivent pour dire « Maintenant, je prends le risque d'être centrée sur moi-même. Je me redécouvre. Je prends du temps. » Puis là, on voit une espèce d'affirmation. Marie-Pierre, je vous vois dans votre non-verbal vouloir réagir. Oui. Mais juste avant, Sonia, c'est ce que vous faites finalement maintenant après avoir été auprès de 4 enfants de manière très active, parfois même plus que demandée, avez-vous dit en pré-entrevue. Maintenant, vous avez du temps pour vous.
1: Oui, mais c'est... Oui, puis en même temps, c'est un peu épeurant au début, mm-hmm, de se retrouver avec nous-mêmes.
0: Ouais.
1: Donc, il y a beaucoup... Tu sais, moi, je répondais aux besoins. J'étais une bonne... j'étais la géo de la maison, là, donc des projets pour les autres, c'était parfait. J'étais toujours partante. là, de me retrouver avec moi-même.

0: C'est quoi mes besoins maintenant? Oui, effectivement. Là, toi, tu parlais que les hommes ne se posaient pas cette question-là. Je ne me l'étais pas posée pour moi avant.
1: Avant de vous retrouver.

0: La force de la solidarité, des amitiés, surtout des femmes, mais il y a aussi des hommes dans ma vie, mais ça demeure pour moi la chose la plus importante, comme on dit, le facteur de protection. J'ai beaucoup, je le vois beaucoup autour de moi, des femmes qui sont dans la cinquantaine, puis qui reviennent à elles. Un peu sans compromis, j'ai besoin de me retrouver, j'ai besoin que ça soit sain, j'ai besoin que ça soit simple. Puis il y a beaucoup de gestes entre nous, d'une grande douceur. Moi, je suis pas en couple, donc mon réseau affectif, c'est mes amis, ma famille, mais mes amis. Puis ce que je remarque, c'est à quel point ce lien-là est tellement fort et tellement manifesté aussi. On se dit, ce matin, j'étais au téléphone avec une amie, on se dit qu'on s'aime, on se donne des confitures, on se donne des trucs, on s'appelle, on le sait qu'on peut, on se track sur nos téléphones si jamais il y en a une qui va sur un rendez-vous avec un gars. Sait qu'on peut s'appeler à 3 heures du matin s'il y en a une qui est en crise d'angoisse. On se parle de nos enjeux de périménopause. Je trouve ça tellement beau. Oui, puis peut-être qu'on a un peu plus le temps de le faire vivre, en fait, ou de le constater quand les enfants sont partis.
1: Le retour des amis, Caroline, la cinquantaine?
2: Oui, bien, on a ça, là. On a les deux. Hein. On a des gens qui se rendent compte, justement, qui ont beaucoup consacré leur vie, puis des fois, avec grand bonheur. Hein. C'est pas toujours juste une question de socialisation. Des fois, c'est ça que t'avais envie de faire, puis c'est merveilleux, puis t'as 100%. Une belle vie. Puis là, tout d'un coup, les gens quittent le nid, puis là, tu fais, oupsie, qu'est-ce que... Je me rappelle plus trop qui j'étais avant tout ça, puis anyway... Qui j'étais avant tout ça, ça s'applique peut-être plus tant que ça. Donc, c'est juste de faire une mise à jour maintenant. D'aller vers les autres. Puis, j'aimerais ça défaire le mythe qu'on ne se fait plus d'amis à l'âge adulte. J'ai tellement de gens dans mon bureau qui se sentent mal à l'aise puis qui disent, mais comment on se fait ça des amis à l'âge adulte? T'sais, j'ai fait le tour de mes proches, par exemple, au bureau, justement, à travers des activités qu'on va faire, des champs d'intérêt qu'on a. Oui, mais je suis introvertie. C'est pas grave. T'sais, il y aura des gens qui vont être intéressés par les personnes introverties. Oui.
3: Sonia? À ce niveau-là, moi, mettons dans les dernières années, 2-3 dernières années, je suis sortie de ma zone de confort.
4: Bravo!
3: L'exemple aujourd'hui, là, je suis avec vous aujourd'hui. C'est une sortie de zone de confort que j'aurais pas faite il y a 2 ans. Mais effectivement, au début, je devais quand même un peu me forcer pour le faire. Mon intérêt était là, mais la gêne, de me retrouver dans des réseautages, de m'ouvrir à discuter avec des femmes... que je connais pas. Tout ça, au début, on fait comme si on était confortable avec l'idée, mais à l'intérieur, on est tout petite. Mais c'est à la force de le faire qu'on finit par être confortable, puis de parler à la radio finalement 2 ans plus tard.
1: Bravo!
5: J'ai envie d'ajouter un point aussi, c'est de retrouver ceux qui peuvent être nos amis, ceux et celles qui peuvent être nos amis, parce que on peut se retrouver dans une activité de volleyball ou de tricot ou un club de lecture, puis c'est parce que dans ce groupe-là, il va peut-être avoir des gens de gauche, des gens de droite, des gens racistes, puis là, on fait comme... Attends, tu sais, pourtant on avait une passion commune. OK, bon ben, dans ce groupe-là, c'est pas parce qu'on aime tous le volleyball qu'on va être amis avec tout ce monde-là. Il va peut-être en avoir un là. Mais c'est ça aussi qu'on réapprend à faire, parce que tu sais, à l'adolescence, des fois, on se matche juste avec ceux qui ont les mêmes couleurs de cheveux que nous autres, tu sais. Puis après ça, dans le milieu du travail, ben c'est les collègues qui ont les mêmes intérêts, mais tu te mets à parler de vie privée, puis tu fais comme, oh mon Dieu, je suis pas là, moi, dans ma vie, tu sais. C'est ça là.
2: Il y a quelque chose de tellement intéressant là-dedans, parce que je pense que on le sait, hein, que des fois, en vieillissant, on peut devenir un petit peu plus centré sur nos affaires, on peut vivre dans notre bulle, un peu comme ce qu'on disait tantôt. Puis justement, l'exemple que vous donniez par rapport au bénévolat, où vous vous retrouvez exposé à toutes sortes de monde, ça ne veut pas dire que vous allez être amis avec tout le monde, mais vous savez que ça existe. T'sais, puis être en contact aussi avec des personnes plus jeunes. Moi, dans ma pratique, j'ai des jeunes de 5 ans jusqu'à 99 ans, j'ai appelé ça des jeunes, mais il y a quelque chose de cet ordre-là aussi où ça nous garde éveillés aux réalités actuelles, tout en étant capable de camper, nous, dans qui on est maintenant, dans nos besoins, puis d'aller chercher les personnes qui vont résonner avec ça, en fait.
1: Mm-hmm. On parle de l'espace vacant laissé par les enfants qui vieillissent. Donc, on peut se redécouvrir, on peut redéfinir nos valeurs, nos intérêts. Par contre, pour plusieurs personnes, il y a les parents vieillissants qui mm-hmm. entrent dans le portrait. Pablo, vous, vous êtes né en Argentine. Vos parents sont encore là-bas, je présume. Quelle place prend l'enjeu du vieillissement des parents dans ce contexte-là?
4: Ça, c'est, oui, là, je ne suis pas dans le déni. Je les constate bien. Ils sont

0: pas très vieux, ils sont dans la soixante, ils sont 68 ans.
1: Ils sont encore jeunes. Ouais.
0: Ils sont encore jeunes. Mais le fait de les voir de temps en temps quand je voyage, ça fait que tu le constates, ce vieillissement-là. Ma mère a eu une crise cardiaque. Heureusement, j'étais là pour l'aider. Mais je réalise aussi que ça peut m'arriver moi aussi.
1: Ouais.
0: Plus tard. J'ai perdu ma grand-mère il y a un an. J'étais là aussi, heureusement. Donc, je donne beaucoup plus de valeur au temps que je passe avec eux. Donc, je voyage plus souvent aussi pour passer des moments qui soient... Moi, je joue encore au tennis avec mon père.
1: Wow.
0: Et ma mère, on jase, on prend des cafés, on boit beaucoup de maté. Le breuvage qu'on boit en Argentine. Et je donne beaucoup plus de valeur parce que je sais que ces temps-là, avant, quand j'avais 30 ans, je ne pensais même pas qu'ils allaient vieillir, eux. Et là, je le vois. Là, oui, de ce côté-là, je suis plus sérieux. Je ne suis pas dans le déni comme pour moi. mais c'est ça. C'est un peu...
1: Qu'est-ce qu'on fait avec cette réalité où les rôles s'inversent soudainement à la cinquantaine, Caroline, où nos parents demeurent nos parents, évidemment, mais ont besoin parfois d'un soutien beaucoup plus concret et actif?
2: Oui, effectivement. On peut faire plein de choses, en fait. Ça va vraiment dépendre de chacune des situations, mais les rôles s'inversent jusqu'à un certain point, je dirais, parce que ça demeure des êtres qui ont une agentivité, peuvent prendre leurs propres décisions, qui ont une sagesse qu'on n'a pas, qui ont une expérience de vie qu'on n'a pas encore. Donc, on accompagne. On est présent, on essaie de faire de notre mieux pour répondre aux besoins. Puis des fois, même à distance, la réalité des personnes immigrantes, tu sais, des fois, c'est d'offrir de l'aide même à distance, donc je le vois quand même régulièrement, des gens qui sont à Montréal puis qui disent ben j'ai aidé ma mère à réparer un problème qu'elle a à sa maison à je sais pas combien de milliers de kilomètres en trouvant des ressources dans ce coin-là, donc c'est facilité, il y a moyen d'être présent en dépit du fait qu'on est loin, de leur témoigner qu'on les soutient, mais c'est vrai qu'on peut l'anticiper aussi puis dire ben je vais par moment, me déplacer un petit peu plus longtemps. Mais c'est vraiment un déchirement, en fait.
1: Oui, surtout, bon, quand c'est possible de se déplacer, mais pour certaines personnes, à cause du contexte sociopolitique ou économique, c'est pas possible. Au sujet des parents, il y a une personne qui nous écoute qui vient nous écrire « Après 59 ans, on voit nos aînés, nos parents vieillir et nous montrer le chemin à prendre ou à ne pas prendre. »
2: Voilà.
1: C'est un regard qu'on n'avait pas avant. Je trouve ça intéressant de les voir comme guide ou exemple à ne pas suivre. Parlons de travail maintenant. Marie-Pierre Duval, est-ce que le grand réalignement de votre vie se déploie jusqu'au travail, à l'approche très imminente de la cinquantaine?
3: Oui, mais en fait, je dirais que le changement le plus important, puis j'imagine que c'est personnel, là, je n'en ferai pas une généralité, mais moi, j'ai eu besoin de changer mon environnement parce que je suis très sensible aux environnements, puis je pense que les environnements nous affectent beaucoup plus qu'on en a conscience. Donc, moi, j'étais beaucoup dans l'agitation des aires ouvertes, des réunions, puis finalement, ben, en me découvrant dans la quarantaine, j'ai réalisé que je répondais très, très mal à ça. J'étais très stressée, ça générait beaucoup d'anxiété chez moi, des comportements aussi. Alors, j'ai changé mon environnement, donc je travaille, mais à distance. Mais aussi, je choisis, étant donné que je suis pigiste, ça aussi, c'est circonstanciel, j'ai la chance, je vis avec l'incertitude, mais j'ai la chance de pouvoir choisir un peu les projets sur lesquels j'ai envie de contribuer, puis aussi les personnes avec qui j'ai envie de travailler. Puis là, je me sens dans une période de choix très conscient. J'ai besoin d'être dans des environnements physiquement ou même psychologiquement qui sont apaisants, qui sont doux, qui sont bienveillants, où les gens, tu sais, j'ai besoin de ça, puis j'en trouve, c'est ça la bonne nouvelle.
1: Oui, ceci existe, là, des milieux de travail sains, ça se peut.
3: J'ai comme... les priorités sont ailleurs. C'est sur quoi je travaille, avec qui, puis comment on fait les choses. Puis
1: une vision du succès qui se transforme un peu.
3: Vraiment, vraiment, vraiment.
1: Puis la vision de votre rôle au sein d'une équipe de travail, est-ce que ça change?
3: Ah oui, là, je suis la plus vieille de toutes les équipes. Et je suis l'aînée parce que, bon, je travaille en télévision. En télévision, ben, je sais pas pourquoi. Peut-être que quand on est pigiste, il y a peut-être un peu moins de soixantenaires, je sais pas. Mais bref, je suis la plus vieille de mes équipes. J'ai vu beaucoup de problèmes. J'ai eu à penser à beaucoup de solutions au cours de ma carrière. Puis on vient me voir pour ça. Puis ça me fait tellement plaisir de pouvoir partager cette expérience-là, puis avoir aussi une forme de, pas de détachement, mais de, tu sais, comme je me souviens quand je paniquais pour telle

0: offert il y a 10 ans. Puis là, j'en vois
1: c'est
0: une.
1: C'est pas votre premier barbecue.
0: C'est pas mon premier barbecue, mais je trouve ça le fun de pouvoir contribuer, tu sais. Puis de pouvoir même rassurer. Tu sais, j'aime ça faire ça.
1: Éric, dans votre cinquantaine, vous avez eu à vous redéfinir sur le plan professionnel?
2: Oui, ben ça fait plus une dizaine d'années, je dirais. Justement, comme je racontais au début de la discussion sur le déclin des médias imprimés.
1: Ouais.
2: Puis, ben c'est sûr que là, il y a des réalités aussi auxquelles je fais face en ce moment. Ben pas là parce que je suis en poste, mais tu sais, j'ai eu des enjeux de recherche d'emploi ces dernières années, puis... Ben, j'en avais parlé en pré-entrevue. C'est un sujet un peu glissant, là. Ma cote de popularité va peut-être tomber sous zéro, mais j'ai réalisé... Moi, j'étais le premier à me battre. J'ai travaillé à l'Université de Montréal, puis dans la faculté où j'étais, je me battais pour qu'on ait un comité ODI. Moi, je trouvais ça super important.
1: Donc, l'équité...
2: Équité, diversité, inclusion. Ouais. Et ça, pour moi, ça devrait être sans couleur, sans genre et sans religion, cet ODI-là. Et là, je réalise que je fais face au phénomène inverse où je postule dans des milieux, ben je postulais dans des milieux très féminins. Puis c'est pas dur parce que j'allais souvent voir les équipes, puis c'était que des femmes dans les équipes.
1: Mm-hmm.
2: Moi, j'ai pas de problème, j'ai travaillé dans des milieux féminins. Là, le milieu du magazine, c'est très féminin, oui. Le milieu d'éducation aussi, j'ai zéro problème avec ça. Je dis souvent à la blague que j'ai mon petit côté féminin à moi de toute façon. Là. Mais là, je me disais, quand je coche la case que je suis un homme, est-ce que je me nuis dans l'analyse de mon dossier? J'en suis venu à me questionner parce que j'ai une feuille de route assez étoffée. Là. Mon CV il est bien garni, je suis très compétent, je suis très actuel, mais j'arrivais pas à me trouver une job. Puis tellement que dernièrement, je suis allé dans un colloque avec l'organisation où je suis, puis ma DG me présentait à une dame, puis elle a dit, « Ah, un gars en communication, c'est tellement rare! »
1: Mais je trouve ça super intéressant.
2: Parce que sur les bancs d'université, c'était mix, là. Fait que ça aura dû où, ces gars-là?
1: Ben, si on regarde dans la culture populaire, cette idée de l'homme de 50 ans qui sait plus ce qu'il représente dans la société, elle est bien présente, elle est populaire. Donc, est-ce que j'incarne un symbole en tant qu'homme blanc de 50 ans? C'est une question qui est légitime, Caroline.
3: Oui, oh, oui, c'est vraiment quelque chose que j'entends souvent. Les hommes consultent pas tant que ça. Donc, je peux pas dire que je l'ai vu tant que ça dans mon bureau. Peut-être parce qu'ils viennent pas voir une femme non plus, c'est possible. Je l'entends vraiment beaucoup autour de moi, cette question-là. Mais les questions dont j'entends beaucoup parler en lien avec le travail puis la cinquantaine, c'est de l'âgisme parfois.
1: Mmh.
3: Hein, de dire, ben là, les
1: déjà,
3: gens vont...
1: Hein?
3: Ah oui, déjà.
1: Dans la cinquantaine,
3: vraiment,
1: okay.
3: Oui. Il y a des gens qui vont cacher leur âge, refuser de laisser pousser leurs cheveux gris de peur, d'être identifiés comme un peu plus vieux, un peu plus vieille. Ces choses-là, ça peut se passer. Puis il y a des gens aussi qui travaillent dans des domaines, j'ai l'impression, dans mon domaine à moi, vieillir, c'est une bonne chose.
1: C'est
3: les gens vont nous accorder, puis ils vont nous accorder du crédit.
1: Parce que vous avez de l'expérience, du savoir, de la sagesse. Je rappelle que vous êtes travailleuse sociale, donc en relation d'aide, ça a une valeur quand même.
3: Ça peut avoir une valeur, effectivement. Puis en plus, le domaine dans lequel je pratique, t'sais, de hypertransition de vie, ça peut aider. Mais dans d'autres domaines, justement, peut-être les communications, la publicité, c'est des choses comme ça que j'ai entendues souvent. Il y en a qui vont prendre le taureau par les cornes avant même que ça arrive, puis dire, je le vois venir, je le sais que ça se peut, puis je vais me réorienter.
1: Ah oui.
3: Il y en a carrément qui vont faire ça. Il y en a qui vont dire, au contraire, je vais essayer de miser davantage sur mon groupe d'âge. Donc, je vais rediriger ma carrière pour m'adresser à des gens qui vont m'accorder un certain crédit. Donc, ça, c'est dans les stratégies d'anticipation. Puis il y a aussi des fois aussi, on va être nos propres, comment je dirais ça, on va se mettre nous-mêmes des bâtons dans les roues parce que c'est notre perception à nous que les gens vont penser qu'on est des importeurs, qu'on n'est pas à la bonne place. Et là, on va se comporter de façon différente, ce qui va faire qu'on va peut-être moins prendre notre place que d'habitude, plutôt que d'arriver en disant « voici ce que j'ai à offrir ». Puis si ça vous plaît, youpidou, puis sinon, je vais juste continuer mon chemin et vous aussi.
1: Sonia, vous lancez dans une nouvelle carrière à 58 ans, ça vous fait quel effet?
4: Mon Dieu, un monde de possibilités. À la base, c'était pas ça le plan, mais je suis tombée dans la potion magique, on dirait. Donc, ma formation m'a amenée à faire des stages. Et là, de voir qu'on peut justement... revisiter les croyances, parce qu'on en a rendu à notre âge, ils sont quand même très ancrés. Puis, bon, je travaille avec la neuroscience qui peut tout... On a appris ça aussi, c'est une croyance, là, qu'avant 6 ans, tout se jouait là.

0: Maintenant, les études montrent que non. Même après 50 ans, mm-hmm. on peut changer nos chemins. Donc, oui, je me souviens pas trop de ta question de base.
1: Se lancer dans une belle carrière à 58 ans, alors que plusieurs personnes commencent à penser à la retraite, je comprends que vous, ça vous excite, mais je pense qu'il y a probablement beaucoup de personnes qui pourraient se dire, ouf, rendu là, je pense que je vais endurer là où je suis à la rigueur.
2: Mais c'est vrai qu'il y en a qui décident d'une certaine façon de faire du temps en se disant, ouais. Bon, ben j'ai mis à se ranger mon plan de retraite. Et il y en a que c'est la décision consciente qu'ils vont prendre puis décider que leur vie est ailleurs, puis miser beaucoup sur leur passion en dehors du travail. Mais il y en a qui vont subir aussi, ce qui est peut-être moins sain pour la santé mentale, mm-hmm. effectivement. Puis sinon, ben justement, de faire la croyance que parce qu'on a 50 ans, on ne peut pas se réorienter. C'est écrit où?
0: Oui, puis on vit vraiment plus longtemps. Donc,
2: ben oui,
0: là, c'est voilà. Pas que je vais travailler 60 heures par semaine, mais mm-hmm. c'est quand même quelque chose qui va me garder en contact avec des humains, mm-hmm. qui va me nourrir. Je suis aussi nourrie que mes clientes que je rencontre. Ouais. Donc, ça, j'en veux plus. Puis,
3: mm-hmm. C'est très bon, il y a de l'espoir.
1: Ben oui. Elle vit de moins en moins dans le déni, Pablo. Est-ce que vos gardes commencent à tomber?
3: Oui.
1: Je suis contente d'entendre ça. On a reçu beaucoup de messages à cet effet. Je pense qu'il faut absolument parler du corps avant de terminer, même s'il reste peu de temps. Les hormones, les transformations, périménopause, ménopause. On pourrait parler d'andropause aussi. Mm-hmm. Quelle place a occupé jusqu'à maintenant la transformation de votre corps dans votre doux début vers la cinquantaine, Marie-Pierre Duval?
4: Aïe, parce que j'ai su rétroactivement que la périménopause commençait bien avant mon âge vénérable de 49, bientôt ouais. 50. Donc, j'ai comme refait le film de ce que j'ai pu vivre. Mais effectivement, je me suis levée l'été passé. J'étais comme, je viens d'avoir 81 ans du jour au lendemain. J'avais mal partout.
1: Tout le monde hoche de la tête en studio comme c'est une expérience commune. Là. On se lève un jour, puis on a mal.
4: Non, mais on sait que chez les femmes, en tout cas, c'est documenté pour la périménopause, on est peut-être plus sujette à l'anxiété. Fait que moi, tu sais, TDAH, dépression. On dirait qu'il n'y a rien que j'ai pas eu dans ma quarantaine. Puis j'ai commencé à prendre des hormones cette année. Puis j'ai fait, tout ça, là, peut-être pas. En tout cas, tu sais, c'est sûr qu'il y a eu beaucoup de changements, mais c'est super important. Je la sens, ma fragilité. Ouais. Je la sens dans mon corps. Je la sens même dans l'ensemble de mon être. Puis j'allais dire, ce que je trouve ça beau. Je trouve ça beau, tu sais, toutes les cinquantenaires autour de la table. Je trouve que c'est beau de se rendre compte de cette fragilité-là parce que c'est comme ça aussi qu'on apprécie plus les moments qu'on vit avec nos parents ou avec nos amis. On le sait que ça tient à un fil, tu sais. Puis je pense que cette prise de conscience-là, c'est une richesse.
1: C'est très beau.
5: Ouais. On devient moins arrogant avec la vie, je trouve.
1: Ah oui. C'est vrai, Eric?
4: Ah, plus humble.
5: Ben oui, parce que tout peut arriver du jour au lendemain. Moi, dans les 3-4 dernières années, j'ai eu beaucoup de prédiagnostic là de peut-être un cancer de la prostate peut-être une cirrhose du foie tu sais tout ça est c'est régulé là c'était des pics d'hormones ou des trucs comme ça mais là tu sais à chaque 6 mois t'as l'impression que tu vas peut-être mourir dans un autre 6 mois ça, là tu fais comme ok on va profiter de la vie quand même là parce que
6: mais moi j'ai une question pour vous autres, est-ce que vous dormez un peu moins, vous avez besoin toujours de...
5: je me réveille
6: à 6h du matin tout seul depuis que j'ai 48
0: ça, c'est...
6: je veux dormir, je peux pas,
0: c'est un mythe qu'en vieillissant on a besoin de moins et on dort moins. Il y a des techniques pour y arriver à recommencer à dormir.
1: Là vous parlerez de ça hors studio parce qu'il reste 2 minutes.
0: Mais c'est très intéressant.
1: Puis je suis très heureuse de voir que Pablo est à la quête de repères.
6: Oui, absolument. C'est
1: à l'émission. C'était tellement chouette de vous entendre. Peut-être en 30 secondes, si je peux me permettre, Caroline, un conseil pour les personnes qui vivent cette transition ou qui s'apprêtent à le faire, à connaître la douce cinquantaine.
2: Oui, bien déjà, d'essayer de faire son petit ménage au fur et à mesure, d'essayer de rester à jour avec soi-même au fur et à mesure, essayer de se créer un village, comme on l'a dit tantôt, pas anticiper le pire.
1: Non.
2: Des fois, ça se passe vraiment super bien, puis c'est hyper agréable. Mm-hmm. Donc, d'essayer de voir ça comme une autre étape de la vie. On en a traversé plein. Hein. C'est vraiment pas la première qu'on va traverser. Elle est spéciale, c'est vrai. Elle a ses particularités, mais on va découvrir ça avec curiosité, puis on va s'amuser avec ça autant que possible.
1: Ah, moi, en tout cas, je trouve qu'on a eu de très beaux exemples aujourd'hui. Merci beaucoup, Sonia Lemelin et Pablo Perugoria, Marie-Pierre Duval et Éric Monet.

Net. Je rappelle que vous avez respectivement écrit les romans Au pays du désespoir tranquille et désorienté. Caroline Bolduc, merci de nous avoir guidés aujourd'hui. Vous êtes travailleuse sociale, spécialiste en accompagnement des personnes confrontées à une perte, une transition de vie ou un deuil. Merci aussi à l'auditoire qui nous a envoyé tellement de témoignages que je n'ai pas eu le temps de lire en ondes parce que ce qui se passait ici était aussi très riche. Mais j'ai bien lu que pour plusieurs, c'est une étape qui peut être difficile, inconfortable, que pour plusieurs autres, c'est comme une étape qui me fait rêver. Une espèce de renaissance ou une middle essence finalement qui me fait de moins en moins peur. Alors, merci beaucoup pour tout ça. Après le bulletin de nouvelles, de notre côté, on va feuilleter les journaux de Terre-Neuve et Labrador pour comprendre ce que vivent les gens du coin, s'inspirer de certains dossiers aussi. Donc, revenez nous voir, s'il vous plaît, après le bulletin de nouvelles.

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5: Ici Fred Harding, voici les informations. Israël et le Hezbollah se sont entendus sur les termes d'un cessez-le-feu malgré un regain de violence meurtrière au Liban qui met en doute la solidité du protocole d'accord entre l'Iran et les États-Unis. Israël s'est engagé à respecter la trêve à condition que le mouvement islamiste libanais en fasse autant. Plus tôt vendredi, des affrontements entre les deux parties avaient fait plus de 50 morts. Le report d'une rencontre entre Téhéran et Washington prévue en Suisse a également soulevé des questions sur la suite du processus. Le professeur adjoint en études internationales au Collège militaire royal de Saint-Jean, Julien Toureille.
6: Si on est optimiste, le report du début des négociations peut apparaître comme une forme de technicalité qui ne remet pas fondamentalement en question le principe qu'il y ait des discussions entre des délégations américaines et iraniennes. Par contre, si on est plus pessimiste, on peut voir, notamment dans la poursuite des tensions entre Israël et le Hezbollah, en dépit du cessez-le-feu annoncé entre ces deux parties-là un petit peu plus tôt aujourd'hui, un élément qui pourrait fondamentalement remettre en question le principe même de la cessation des hostilités.
5: L'Iran a affirmé qu'il comptait toujours organiser une réunion dans les prochains jours. Et aux États-Unis,
7: these planes are much bigger. The other plane was about 35 years old.
5: Donald Trump décrit le nouvel avion Air Force One, un Boeing 747 donné par le Qatar, comme plus gros et plus neuf. L'aéronef d'une valeur de plusieurs centaines de millions de dollars est entré en service, mais sa livraison par un pays étranger soulève d'importantes questions éthiques et constitutionnelles. La Constitution américaine interdit aux dépositaires de l'autorité publique d'accepter des cadeaux de la part d'un roi, d'un prince ou d'un État étranger. Lorsque le Qatar lui a offert cet avion, Donald Trump avait alors déclaré qu'il serait stupide de ne pas accepter un tel cadeau. De retour chez nous, après un gel d'un an, Québec rouvre les demandes de regroupement familial en immigration. Le gouvernement instaure toutefois un plafond de près de 16 000 demandes réparties en deux catégories, les demandes pour les époux, les conjoints et partenaires qui doivent totaliser un peu plus de 13 000 demandes et celles qui visent les membres de la parenté dont le plafond s'élève à un peu plus de 2 000 demandes. Selon le gouvernement du Québec, plus de 12 000 personnes étaient en attente de cette réouverture en mars dernier. Le dépôt des candidatures commencera le 2 juillet. Et toujours au Québec, deux projets pilotes verront bientôt le jour dans le réseau de la santé afin de désengorger les urgences. La première ministre Christine Fréchette a annoncé

0: c'est vouloir mettre sur pied une salle d'attente virtuelle ainsi qu'un service de téléconsultation. Greta Juris a préparé ce qui suit.
1: Quand les outils technologiques existent pour améliorer l'accès aux services, je pense qu'on a la responsabilité de les mettre à profit.
2: Christine Fréchette affirme que le projet pilote de salle d'attente virtuelle, qui sera déployé d'ici quelques mois au Centre hospitalier régional de la Naudière, devrait permettre d'améliorer l'accès aux soins et désengorger les salles d'urgence. La ministre de la Santé, Sonia Bélanger, rappelle que la moitié des quelques 3 800 000 visites dans les urgences chaque année sont jugé non prioritaire.
3: C'est énorme et c'est ça qu'on vise à travailler.
2: Le projet permettra donc aux patients non prioritaires de retourner à la maison en attendant leur prise en charge par l'hôpital tout en conservant leur place dans la file d'attente. Pour certains, il s'agit d'une bonne idée.
4: Parce que les hôpitaux, c'est des nids à microbes. Hein?
5: Oui, c'est sûr, j'aimerais mieux attendre à la maison qu'à l'hôpital.
2: Toutefois, le président de l'Association des spécialistes en médecine d'urgence du Québec, le docteur Gilbert Boucher, craint que les quelques 11% de patients qui quittent les salles d'urgence sans avoir vu de médecin en payent le prix.
6: Il ne faudra pas non plus qu'on embourbe le système avec tous ces patients-là qui n'ont pas vraiment besoin d'être à l'urgence.
2: Un autre projet pilote de consultation virtuelle sera aussi lancé d'ici la fin de l'année dans la Naudière ainsi qu'à Québec, dans le but également d'éviter les déplacements inutiles à l'urgence. Ici Greta Juris, Radio-Canada, Montréal.
0: Et la première ministre du Québec, Christine Fréchette, n'exclut pas de se présenter dans sa ville natale, Trois-Rivières, aux élections générales du 5 octobre. La chef de la CAQ représente les électeurs de Sanguinet, en Montérégie, depuis son entrée en politique active il y a 4 ans. Le départ annoncé du ministre du Travail, Jean Boulet, laissera cependant vacante la circonscription de Trois-Rivières, ce qui a alimenté des questionnements sur une possible candidature de Christine Fréchette. Interrogée en point de presse, elle a réitéré son attachement envers ses racines trifluviennes, sans toutefois donner d'indications précises sur ses intentions.
1: Trois-Rivières est chère à mon cœur. Hein. C'est là que j'ai grandi. C'est là où sont encore mes parents. J'ai un grand attachement à Sanguinet, avec qui j'ai travaillé avec les gens de Sanguinet ces dernières années.
0: La CAQ dévoilera samedi une première nouvelle candidature, celle de Manuela Goya d'Embrome-Missisquoi. Et en culture... Le réalisateur des séries comics américaines James Burroughs est mort à l'âge de 85 ans. On lui doit de nombreux épisodes des séries cultes Cheers, dont vous entendiez tout juste un extrait, Friends, Taxi, Will and Grace. Sa famille a confirmé son décès au magazine People par voie de communiqué. La cause de sa mort n'a pas été dévoilée. Et en terminant, à la Coupe du monde de soccer, l'équipe d'Haïti s'est inclinée contre les joueurs brésiliens par la marque de 3-0. Voilà, c'est ce qui conclut votre bulletin d'information. 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

0: Rémi Autain, t'es Morin. Merci d'écouter Point de repère. On finit chaque semaine en appelant des journalistes de partout au pays pour mieux comprendre les enjeux qui préoccupent leur monde, que ce soit sur le plan politique, culturel ou environnemental. Je tiens à dire que les potins sont aussi les bienvenus ici. Puis aujourd'hui, on met en lumière l'actualité de Terre-Neuve et Labrador avec Marie-Ève Dussablon, journaliste de Radio-Canada, qui se trouve à Saint-Jean. Salut Marie-Ève!
1: Salut, Rosemée.
0: OK, on se lance. Qu'est-ce qui fait la une des journaux chez vous cette semaine?
1: Oh, on a l'augmentation des quotas de morue. D'abord, je vais vous mettre en contexte. Okay. La pêche à la morue, c'est une pêche historique ici. Donc, c'est très ancré dans la culture terre-neuvienne, même québécoise, dans le golfe près de la Basse-Côte-Nord. Mais en 1992, on a décidé d'imposer un moratoire sur la morue parce que l'espèce est en déclin. Ce qui a fait énormément mal à l'économie terre-neuvienne, c'est des dizaines de milliers d'emplois qui ont été perdus.
0: Ouf.
1: Et là, depuis 2024, bien, l'espèce tend à revenir. La morue du Nord, pour être exact, c'est pas la morue du Golfe. Et donc, les quotas, cette semaine, on a appris qu'ils ont augmenté, en fait, vendredi dernier, les quotas ont augmenté de 55 % comparativement à l'an dernier sur la côte est de l'île de Terre-Neuve et aussi sur la côte est du Labrador, donc un peu plus au nord. On passe donc de 38 000 tonnes à 59 000 tonnes. Comparativement au quota des années 80, là, c'est absolument rien. Mais quand même, c'est un changement depuis le moratoire.
0: Est-ce que c'est une nouvelle qui a été bien reçue par tout le monde?
1: Non, pas par tout le monde. Et je vous explique. Parce que les pêcheurs des hauturiers, ça, c'est des grands bateaux qui vont au large.
0: Ouais.
1: Eh bien, du Labrador, ont pas reçu la même part des quotas que les pêcheurs des hauturiers du sud de l'île. Mais l'espèce, en ce moment, Rosemée, se trouve où? Au Labrador. Donc, les pêcheurs...
0: Comment on explique ça?
1: On explique ça. Pour vrai, c'est un peu difficile à expliquer. Je ne sais pas pourquoi exactement, c'est les pêcheurs du sud de l'île.
0: On comprend que ça crée des tensions.
1: Ça crée des tensions. Oui, exactement. Je pense aussi qu'on a choisi des compagnies qui pouvaient opérer à l'année longue.
0: Ah.
1: Donc, ça a peut-être influencé les choix. Eh bien, c'est sûr aussi que les industries en demandent plus. Ils se demandent, on aurait pu augmenter les quotas. Et là, on a les scientifiques qui disent, il faut faire attention à notre belle morue qui vient de revenir.
0: Puis est-ce que les scientifiques sont même contents déjà de cette augmentation?
1: Il y en a certains qui sont nuancés, qui se disent, c'est quand même assez prudent. Il y en a d'autres qui disent, ça va vraiment trop vite. Mais l'espèce où on a peur, là, c'est le caplan. Le caplan, c'est la première source d'alimentation de la morue. C'est celle qui roule là, sur les plages en Gaspésie, aussi sur la Côte-Nord et ici. Elle fait pas juste rouler, elle s'accouple. En fait, elle font l'amour sur les plages un peu partout. Et puis, bien, faut pas perdre cette espèce-là, le caplan, parce que sinon, bien, la morue peut plus se nourrir.
0: Hmm.
1: Alors voilà, ça a été quand même de grandes nouvelles. Là. Depuis vendredi dernier, on en a parlé abondamment.
0: Il y a aussi le sous-marin Titan qui revient dans l'actualité. Et là, moi, j'avais complètement oublié que ça avait un lien avec Terre-Neuve et Labrador. Je m'en excuse, Marie-Ève Dussablon.
1: Ben je comprends. En fait, l'incident en fait a coûté la mort de 5 personnes. Ça s'est survenu en 2023, donc ça fait 3 ans. Puis peut-être pourquoi tu ne savais pas, c'est que ça s'est déroulé dans des eaux internationales.
0: Donc, on se rappelle que c'était l'appareil qui permettait à des passagers passagères de naviguer vers le Titanic.
1: Exactement, d'aller voir l'épave du Titanic. C'est une compagnie américaine, je tiens à le préciser, c'est Ocean Gate. Mais le lien avec Terre-Neuve, c'est qu'ils ont quitté le port de Saint-Jean, ici à Terre-Neuve. Ouais. En 2023, ils ont navigué près de 740 km pour se rendre près de l'épave du Titanic. Donc, ça s'est pas produit dans des eaux canadiennes. Hein. 740 km, c'est quand même assez loin des côtes de Terre-Neuve. Mais... c'est là le problème, c'est que c'est un navire de marchandises canadien, le Polar Prince, qui est parti du port de Saint-Jean et qui servait à remorquer le Titan, donc le submersible, vers les sites de plongée. Ouais. Et c'est pourquoi que le BST, le Bureau de sécurité des transports, a pris 3 ans pour enquêter. On dit, OK, ben là, c'est parti d'un port canadien, la capitale de Terre-Neuve et Labrador. C'est un bateau de marchandises canadien qui a amené le submersible près de l'épave du Titanic.
0: Submersible qui a implosé,
1: le rappelle. Oui, faut le mentionner.
0: Oui, donc on comprend qu'il faut trouver de nouvelles mesures pour éviter que ça arrive à nouveau, là.
1: Exactement. Puis Pêche et Océan Canada avait aussi participé à différentes activités avec Ocean Gate, notamment le Titan avant qu'il implose, et avait noté que les matériaux qu'avait utilisés, la fibre de carbone, bien, étaient révolutionnaires, mais dangereuses.
2: Oh.
1: Alors, c'est là que le Bureau de sécurité des transports dit, bien, on le savait déjà, et on aurait dû le communiquer un peu mieux entre les différents ministères du Canada. Donc, c'est ça. On a émis des recommandations. Là, je pourrais vous en parler vraiment pendant longtemps, mais en gros, c'est de mieux définir les critères de surveillance,
2: oui,
1: établir des règles de sécurité plus strictes pour les submersibles, surtout, parce qu'il y en a d'autres là, au Canada en ce moment, il y en a plein de plongées qui se font avec des submersibles. Donc là, il va falloir bien répondre à ces recommandations-là. On a 90 jours pour le faire du côté de Transport Canada.
2: OK, puis ça a été déposé aujourd'hui, hier, cette semaine?
1: Mercredi.
2: Okay.
1: Mercredi, j'ai travaillé là-dessus.
2: c'est votre dossier.
1: Ah, ouais, ben, je tiens à le dire, là. Depuis que je suis arrivée à Terre-Neuve et Labrador, là, vous pouvez l'entendre par mon accent, je suis québécoise, là, mais les nouvelles pleuvent ici. C'est, ça, on n'arrête pas, là. Il y a toujours
2: c'est
1: quelque chose qui se passe.
2: C'est stimulant pour une journaliste, Marie-Ève
1: Du
2: Sablon.
1: Ben oui, c'est stimulant. Puis, moi, j'ai parcouru quand même le pays avec Radio-Canada.
2: Ouais.
1: Je suis allée en Alberta, à Ottawa. J'ai passé 5 ans à Montréal. Puis, depuis que je suis arrivée ici, là, je parle de d'autres choses, là. Mais mon expérience personnelle, c'est que c'est tellement de fun. C'est tellement une belle province, Terre-Neuve et Labrador. Puis, non, on manque pas de sujet en tant que
2: quelle
1: journaliste.
2: Quelle bonne ambassadrice vous faites.
1: Ben, je sais. Nommez-moi quelqu'un.

0: Un autre dossier important de cette semaine dans l'actualité de Terre-Neuve et Labrador, c'est une possible grève chez Marine Atlantique.
1: Oui, Marine Atlantique, en fait, c'est une société d'État. Donc, ça appartient au Canada. Et oui, possible grève. Marine Atlantique est le seul lien de Terre-Neuve et Labrador avec la Nouvelle-Écosse. Donc, ça, on veut sortir de l'île. Parce que pour les gens qui ne savent pas trop, là, tu sais, des fois, Terre-Neuve et Labrador, c'est nébuleux, c'est bien caché du reste du pays. On est les derniers, d'ailleurs, à avoir, avoir intégré le Canada. Eh bien, c'est une île. Donc, si on veut partir de l'île, il faut soit prendre l'avion ou soit prendre le traversier. Donc, Marine Atlantique, c'est hyper important pour pouvoir se rendre en voiture de l'autre côté, donc en Nouvelle-Écosse. Il y a un autre traversier, mais je le recommande plus ou moins. C'est celui qui se trouve au nord de l'île, donc qui relie Blanc-Sablon à Saint-Barbe. Mais là, imaginez, il faut vous prenez le traversier, puis après ça, vous faites toute la route du Labrador pour revenir. Donc, c'est un
0: enjeu qui est important pour les gens de la région, de la province, mais aussi pour les touristes qui ont peut-être fait des réservations cet été.
1: Oui, vraiment, parce que là, en fait, le syndicat Unifor des travailleurs demande des meilleures conditions. Ils se sont pas entendus avec Marine Atlantique. Donc là, on demande de réduire le nombre d'heures de travail, de peut-être réduire même le nombre de journées. Mais en ce moment, on est à pleine capacité. Il y a presque même plus de place pour les touristes pour venir ici.
0: C'est un enjeu grave pour beaucoup de gens.
1: C'est un enjeu. Et aussi, Marine Atlantique réplique en disant, vous pouvez pas faire ça parce que le Conseil canadien des relations industrielles avait conclu en 2004 que les activités de la société d'État Marine Atlantique, c'est un service essentiel. Donc, ne peut pas être réduit. Alors là, le syndicat dit, on veut refaire tout ça. On va connaître la décision du Conseil canadien dans 10 jours.
0: Oh,
1: voilà.
0: Mon douche, soudainement très excitée par l'actualité de Terre-Neuve et Labrador.
1: C'est vrai, c'est excitant.
0: Marie-Ève Dussablon, vous êtes journaliste basée à Saint-Jean. De quel grand dossier voulez-vous particulièrement parler à notre auditoire aujourd'hui?
1: Je travaille sur un dossier qui me tient à cœur. Ça fait environ 2 semaines que je travaille là-dessus et j'en ai pas parlé encore. Ça va sortir la semaine prochaine.
0: C'est une exclusivité. Nous aurons droit à des informations inédites.
1: Oui, volez pas mon sujet, s'il vous plaît.
0: Jamais de la vie.
1: les autres journalistes à la maison, ne volez pas mon sujet. En fait, c'est qu'il y a une vague d'immigrants francophones qui a fait son entrée ici, surtout dans la capitale Saint-Jean-de-Terre-Neuve, et des immigrants francophones du Québec. Pourquoi? Parce que le programme de l'expérience québécoise a fermé, va rouvrir le 2 juillet, c'est ce qu'on a entendu, mais quand même, la confiance est brisée, il est trop tard pour les gens qui ont déjà immigré ici. Mais c'est des gens, en fait, des immigrants temporaires qui savaient plus quoi faire et qui trouvaient ça trop difficile avec les restrictions quant à l'immigration du Québec. Et donc, ils sont arrivés et massivement par ici. On ne sait même plus comment bien les accueillir.
0: Parce qu'ils sont francophones. Puis bon, évidemment, il y a des francophones à Terre-Neuve et Labrador, mais dans ma tête, c'est pas instinctif que de déménager à Terre-Neuve en tant que francophone.
1: Non, c'est des immigrants francophones ou qui ont appris le français. J'ai parlé à un jeune homme ukrainien qui a appris le français et j'ai fait une entrevue avec lui. Il a un excellent français, Donc, il a appris, il a eu un travail et puis, boum, il s'est dit, il n'y a plus d'avenir pour moi dans cette province-là.
0: Puis pourquoi ils s'en viennent particulièrement chez vous, Marie-Ève Dussablon?
1: Les règles sont moins strictes,
0: c'est
1: apparemment.
0: Vrai?
1: Oui, apparemment que les règles sont moins strictes. Donc, on les accueille peut-être plus massivement. Et on a des organismes ici francophones qui sont prêts à les aider pour leur trouver un logement, un emploi. Mais là, on demande au provincial ici, au ministère du responsable, en fait, de l'immigration, de donner un peu plus de sous parce que c'est le provincial qui gère pour les résidents temporaires. Donc, c'est pour ça aussi que le Québec a arrêté pour mieux contrôler son immigration.
0: C'est super intéressant. Quand est-ce qu'on va pouvoir prendre connaissance de votre dossier, puisque vous venez de vous scooper vous-même?
1: La semaine prochaine.
0: Super! On va regarder ça.
1: Oui.
0: Mis à part les quotas de morue du Nord, côté politique, qu'est-ce qui fait jaser à Terre-Neuve et Labrador aujourd'hui?
1: Churchill's Falls.
0: Encore.
1: Puis là, on pourrait en parler longtemps, Rosemie, mais est-ce qu'on veut se lancer dans ce sujet-là?
0: Non, on veut pas, mais je peux faire juste une courte mise en contexte pour l'auditoire qui se demande peut-être de quoi? Donc, je rappelle que le gouvernement cherche à bonifier l'entente de 2024 qui vise à remplacer le contrat de 1969 de Churchill Falls qui permet à Hydro-Québec d'acheter presque toute la production de la centrale hydroélectrique à faible coût. Là, la négociation a repris il y a quelques jours entre le premier ministre de Terre-Neuve, son homologue québécoise. Il y a des intentions claires, une liste de priorités qui a été dressée. On en est là.
1: Oui, on veut vraiment, là, en gros, on veut que ça serve au mieux les intérêts des Terre-Neuviens. Et le comité d'experts qui a revu l'entente de principe, hein, c'était pas une entente officielle, entre l'ancien gouvernement et Québec, dit non, ça ne sert pas assez les intérêts des Terre-Neuviens. Donc, on repart. Mais là, on est en négociation et apparemment, ça va plutôt bien. On devrait avoir une réponse.
0: Hey, les prochains jours seront face de votre côté. On poursuit notre tour de l'actualité de Terre-Neuve et Labrador avec vous, Marie-Ève Dussablon. Côté sport, quoi de neuf?
1: Coupe du monde. Hier, on s'est tous rendus au Duke of Dotworth. C'est là qu'on sert les meilleurs fish and chips.
0: Tout le monde était là.
1: Tout le monde était là, mangeait. Tout le monde était là. C'était plein. 500 000 personnes, toutes dans un bar.
0: Wow.
1: Non, mais sincèrement... moi, je suis arrivée, je pense que la game avait commencé depuis 5 minutes. Et le bar était carrément plein, là. C'était vraiment beau à voir. Les gens criaient, puis en plus, il y a eu victoire. Donc, oui.
0: C'est une belle saison sportive de votre côté parce qu'il y a aussi Alex Newhook, grand héros de Terre-Neuve et Labrador, de Saint-Jean, même natif de ce coin-là. Évidemment, je parle du joueur de hockey de Montréal. Mm-hmm.
1: Oui. Puis j'ai été quand même surprise. J'ai sorti un article en fait pendant les séries éliminatoires parce que je m'étais aperçue à quel point que les Terre-Neuviens supportaient les Canadiens de Montréal. Puis je me suis dit, ben voyons, comment ça, tu sais, on soutient autant les Canadiens de Montréal. Ben il y a Alex Newhook, mais aussi historiquement, ben comme il y a pas d'équipe canadienne dans la Ligue nationale ici à Saint-Jean-Terre-Neuve, mais on choisissait soit entre Toronto et Montréal, et la plupart ont choisi Montréal. C'était qui est la plus près là, dans l'Est.
0: C'est peut-être à cause de toutes ces personnes qui ont immigré chez vous.
1: Peut-être aussi. Ça aide, c'est certain. On entend beaucoup là, l'accent québécois, là.
0: Voilà.
1: Surtout depuis l'arrivée des touristes. La belle saison tant à commencer. J'entendais Véronique Mérand dire « Ah, météo fraîche, 18 degrés. Ben, » je peux vous confirmer qu'on n'a pas eu ce degré depuis le début.
0: Il fait combien là, chez vous aujourd'hui?
1: Il doit faire 12 degrés.
0: Ah, 15. C'est frais quand même.
1: C'est frais. Ben, c'est l'océan, quoi.
0: On va passer aux pages culturelles de notre radio-journal au sujet de Terre-Neuve et Labrador.
1: Ouais.

0: qu'on entend, c'est la pièce Blue de Sharman Downey, un auteur-compositeur-interprète originaire de Terre-Neuve-et-Labrador qui a participé à la campagne de financement pour sauver la 50e édition du Folk Fest. Qu'est-ce qui se passe avec cet événement-là, Marie-Ève?
1: On n'avait plus de budget. On a eu vraiment des enjeux là, d'un point de vue financier. Mais grâce justement à cette campagne de financement, on va pouvoir présenter un festival écourté. Habituellement, ça se passe pendant 3 jours. Là, ce sera une seule journée et le 8 août. Mais quand même, c'est mieux que rien, on peut dire. On parle peut-être même d'un festival. On veut pas célébrer le 50e anniversaire comme ça. Donc, peut-être un 49.5. version du festival folk. Mais c'est une belle plateforme pour les artistes francophones, apparemment, pour le festival folk.
0: J'ai envie de vous amener maintenant du côté d'un festival de films indépendants parce que j'ai regardé un des courts-métrages qui sera présenté puis j'ai vraiment envie qu'on en parle ensemble. Donc, le Nickel Independent Film Festival du 22 au 26 juillet. Puis il y a un court-métrage de 10 minutes sur les francophones qui sera présenté le samedi 24 juillet. Juin. S'ils ne sont pas morts, ils sont encore vivants. Maïka Hirsun, arrivée à Terre-Neuve il y a 3 ans. On va écouter un petit extrait avant d'en discuter ensemble.
2: Dans mon enfance, j'allais à Stephenville. Aussitôt que tu ouvres ta bouche, les gens t'ont regardé. Jack Attar. En voulant dire moitié indien, moitié blanc, qui parle français. OK? Pas une bonne affaire. Donc, j'ai encore une belle sœur. OK? Qui refuse de parler français à des gens de l'extérieur. Parce qu'elle est si traumatisée par ça. OK? Elle croit pas que ce soit français et bon. Ouais. Il y a encore beaucoup de gens qui pensent comme ça. Ouais. Les gens réalisent pas, mais les mots, ça laisse des traces.
0: C'est le conteur Marc Cormier qu'on entend sur le traitement des francophones dans un petit coin de Terre-Neuve-et-Labrador. Racontez-nous un peu le contexte dans lequel est né ce documentaire-là.
1: Oui, ben en fait, Maïka Hirsun a participé à c'est une course des régions. Donc, ça vient du Québec, mais on peut y participer en tant que francophone hors Québec. Et puis, elle avait 6 semaines pour créer un documentaire de 10 minutes. Et là, elle essayait de chercher des gens, des francophones, ici à Saint-Jean-de-Terre-Neuve. Mais elle trouvait ça plus ou moins intéressant. Il y a beaucoup de Français, beaucoup de Québécois. Elle voulait vraiment parler avec des francophones de langue maternelle de la place. Donc, elle a pris sa voiture. Elle a chauffé environ 9 heures de route parce que c'est quand même assez loin là, sur la côte ouest de Terre-Neuve. Donc, il faut rouler pendant 9 heures. Et elle a rencontré Marc Cormier, aussi Gary Michael Marsh, qu'on peut entendre dans le documentaire, qui lui dit aussi que sa mère, je pense, parlait français et puis qu'elle l'a perdue au fil du temps.
0: D'ailleurs, lui ne parle pas français. Il parle anglais. Il raconte une langue comme un souvenir, finalement.
1: Exactement. Puis, c'est un peu le phénomène qui se passe en ce moment dans la francophonie, surtout de l'ouest de l'île. C'est qu'on parle français dans les écoles maintenant, mais par la suite, dès qu'on rentre dans notre quotidien, qu'on va travailler ou on entre à la maison, bien, on va recommencer à parler anglais. Donc, on perd notre langue. Mais ce court documentaire-là de 10 minutes risque d'être disponible après son parcours dans les festivals. Ouais. Et c'est vraiment intéressant. Je trouve que c'est bien raconté. Les images sont belles. C'est pas éthique et comme vous dites, ça met en lumière des réalités qui sont connues, puis pas juste à Saint-Jean-Terre-Neuve ou à Terre-Neuve, un peu partout dans la francophonie hors Québec.
0: Oui, beaucoup de gens pourront s'y reconnaître, c'est aussi super touchant, mais moi je ne savais pas que les francophones avaient été à ce point discriminés, puis je me demandais, est-ce que c'est une tension qui se sent toujours aujourd'hui, Marie-Ève Sablon?
1: Oui, c'est une bonne question, je la sens pas beaucoup, pour vous dire... Pour vraiment vous dire, là, personnellement, depuis que je suis arrivée ici, je trouve que les gens sont très accueillants. T'sais, on dit que les Terre-Neuviens sont gentils, mais c'est vraiment vrai. Je trouve que les Terre-Neuviens me font beaucoup penser aux Québécois aussi, dans le sens qu'ils ont leur culture, ils ont presque leur langue, là. Ils ont des slangs quand même bien propres à eux pour les Terre-Neuviens. Et donc, ils me font vraiment penser... avec les Québécois, avoir une identité culturelle forte. Mais c'est sûr que, je dirais peut-être, il y a peut-être des questionnements sur le fait qu'on est tellement une communauté minoritaire ici. Parce que Terre-Neuve... 2000, 3000.
0: Oh, okay.
1: Vraiment pas beaucoup. Là. Mais en même temps, Terre-Neuve et Labrador, c'est environ 500 000 personnes. Mm-hmm. C'est vraiment une petite population dans une grande province. Mm-hmm. Et puis, à Saint-Jean, là, la capitale, on est 100 000, 200 000, là, si on va un peu plus loin que la métropole. Mais bref, les gens peut-être se questionnent sur les droits des francophones. Pourquoi on investit dans les francophones quand on est une petite minorité? Mm-hmm. Alors, il y a peut-être ça. Il y a aussi les Québécois, pas les Québécois, mais les Terre-Neuviens, des fois. Moi, plusieurs personnes m'ont dit, je me sens pas à l'aise d'aller au Québec, par exemple. Ils disent, je vais pas pouvoir parler anglais. On se fait discriminer aussi. Donc, il y a comme un double discours. Oui, vraiment. Ouais. Ils sentent qu'ils se font de plus en plus discriminer quand ils vont au Québec, mais je leur dis, si vous êtes touriste, puis vous allez au Québec, c'est correct, mais quand on s'établit, c'est autre chose. Mm-hmm. C'est comme moi, j'arrive à Terre-Neuve et Labrador, bien, je vais parler un peu anglais, c'est certain.
0: Encore une fois, une excellente ambassadrice, mais cette fois du Québec à Terre-Neuve.
1: Oui, c'est vrai.
0: Vous créez des ponts, Marie-Ève du Sablon, c'est inspirant. On s'en va complètement ailleurs pour terminer, dans la section potin, s'il vous plaît. Qu'est-ce qui fait jaser à Saint-Jean cette semaine?
1: Ben là, ça peut paraître stupide, mais moi, je trouve ça vraiment drôle. C'est des canards. OK, c'est des statues de canards.
0: Dans des potins artistiques, animaliers.
1: Oui, c'est ça. C'est des statues de canards que les gens achètent, puis ils se vendent quand même à des prix assez élevés. Et puis on les déguise. Donc par exemple, Shania Twain, je pense qu'elle était venue pour le Churchill Festival. Quand elle était venue, les gens la déguisaient leur canard comme Shania Twain.
0: On les met où nos canards?
1: Devant chez soi.
0: Grands canards.
1: Oui, ce sont de grands canards. Oui, déguisés. mais sinon, comme potin, je le sais pas.
0: Mais c'est un potin
1: trop.
0: De décoration.
1: Décoration.
0: C'est pas mauvais. Marie-Ève du Sablon, je suis satisfaite.
1: Ici, à Radio-Canada aussi, je ne sais pas ce qui se passe avec des petits canards, mais on a une série de petits canards, une dizaine, qui des fois

0: sont volés. Des fois, on les retrouve. Ah, je ne sais pas qui s'occupe de ça. Mais
1: ça, c'est un balado d'enquête fascinant qui est en train de se dessiner sous vos yeux, Marie-Ève. Enquêtez, s'il vous plaît, sur ces vols de canards à Terre-Neuve, à défaut d'en déguiser un sur votre Porsche. Merci beaucoup.
0: Oui, mais merci à vous. Ça montre tout l'humour de Terre-Neuve.
1: Je suis déjà charmée. Merci beaucoup, Marie-Ève du Sablon. Je rappelle que vous êtes journaliste pour Radio-Canada, basée à Saint-Jean. Merci aussi à mes chers collègues à la recherche. Se sont alternés cette semaine la chef recherchiste Caroline Duplessis, Sylvain Houde, Catherine Amélie Meury, Marie-Josée Dion, Ariane Léonard, Camélia Desrosés, Étienne Larrivé-Roy et Malina Via. Les adjoints à la réalisation, toujours en alternance, Pauline Pellicot, Pierre-Antoine et Sandrine Bélanger-Mona à la terre. C'est parce qu'il faut que j'arrête de dire en alternance, mais en même temps, c'est important. Donc, disons, à tour de rôle cette fois, à la technique, Pierre Plante et Daniel Haussan. Les Édimestres à tour de rôle, Hamza Abouelou-Afa et Jean-Baptiste Demouy. Et à la réalisation, toujours là, Maude Véronique Cholette. Lundi prochain, on va se laisser inspirer par Dominique Fils-Aimé. On va noter les recommandations de lecture et application d'Ariane Cipriani et Alexandre Shields pour mieux comprendre notre monde. Benoît Roberge va sortir de sa chambre d'écho en découvrant la danse en ligne et on va se demander si on est en train de devenir des poules de luxe quand on voyage. Question plus sérieuse qu'il n'y paraît. Merci d'avoir été avec nous. Bonne fin de semaine.
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8: Bonjour tout le monde, ici Jocelyn Lebeau. Je le dis très sincèrement, c'est un vrai plaisir de passer cette semaine avec vous à l'animation. Merci pour vos messages depuis lundi, ça me touche beaucoup. Et on va en profiter encore aujourd'hui, en ce vendredi 19 juin 2026. Et comme c'est la dernière émission de la quatrième saison, on est curieux de savoir quel événement culturel vous n'allez pas manquer cet été. Hein? Qu'est-ce qui est déjà dans votre agenda en matière d'art et de culture, un peu partout à travers le pays? Eh bien, vous pouvez nous écrire vos réponses dès maintenant via la bulle de conversation de l'émission en direct sur l'application Radio-Canada Audio. Et on va saupoudrer vos réponses au cours des 90 prochaines minutes. Et pour commencer cette première demi-heure d'émission, on reçoit deux auteurs qui ont écrit des émissions de télé à Radio-Canada pendant 35 ans, quasi sans interruption. Même s'ils sont à la retraite, ils ont accepté d'être nos programmateurs musicaux cette semaine. Sylvie Lucier et Pierre Poirier, bonjour.
9: Bonjour.
10: Bonjour.
8: Et en plus, vous avez fait la route depuis Petite-Rivière-Saint-François dans Charlevoix jusqu'à Montréal pour être en studio avec nous. Ça s'est bien passé?
10: Non, avec toi personnellement.
8: Ah!
10: On se connaît depuis tellement longtemps.
8: Ben c'est ça. Faut expliquer aux auditeurs, aux auditrices que c'est très émouvant qu'on soit ensemble en ce moment parce que ça m'émeut de le dire. Il y a 22 ans, j'ai commencé à faire de la télévision avec vous. C'était à Matulu, magazine littéraire à Télé-Québec. Et c'est avec vous que j'ai commencé à faire de la chronique, à faire de l'animation. Et on se retrouve dans un studio à Radio-Canada, pratiquement un quart de siècle plus tard. Vous êtes mes parents de télé.
9: Mais t'as sauté une étape, Jocelyn.
8: Oui.
9: Seigneur, on t'a rencontré avant ça. Et là, je sais pas ça fait combien de temps, mais t'étais aux Expos Sciences.
8: C'est vrai.
9: Avec un projet sur le rire.
8: Oui.
9: Pierre et moi étions porte-parole, puis on avait eu un coup de cœur absolument assumé pour toi. Et puis c'est pour ça, entre autres, qu'on voulait
10: donc,
9: absolument...
10: Donc, on est donc aussi tes parents scientifiques.
9: Oui, oui. Aussi,
8: ah,
9: aussi.
8: Vous êtes mes parents de tout, finalement.
9: Bon, écoute, j'espère que ta mère n'arrivera pas avec un rouleau à pâte, là, mais on t'aime depuis longtemps, c'est ça qu'on veut dire.
8: Et je vous aime aussi, et j'ai très hâte qu'on parle de vos souvenirs et de vos univers musicaux. C'est ce qu'on va faire dans un instant. En deuxième heure, on recevra également la comédienne et autrice Catherine Trudeau pour son CV de spectatrice, Thomas Hellman pour son algorithme littéraire, et Fabiola Nirva-Aladin pour le top 5 des moments marquants de la semaine. Tous ces gens réunis pour prouver, encore une fois, qu'il restera toujours... La culture.

0: On doit la dernière programmation musicale de notre saison à un couple de scénaristes qui a marqué la télévision québécoise avec des séries cultes comme Bête pas bête plus, 4 et demi, Les aventures tumultueuses de Jack Carter, L'auberge du chien noir et 5e rang. Et j'ai nommé les formidables Pierre Poirier et Sylvie Lussier. Même si on les connaît principalement pour leur travail à la télé, c'est la littérature qui est leur médium artistique par excellence et ce sont les polars qu'ils préfèrent. Je les accueille sur une pièce de leur sélection qui définit bien leur quotidien depuis qu'ils ont pris leur retraite il y a 2 ans. Déjeuner en paix de Stéphane et Cher.
1: On essaie.
0: Et d'ailleurs, automatiquement, dès que les premières notes se sont fait entendre, Sylvie, vous avez fait du lip-sync, vous avez chanté et Pierre, vous avez commencé à jouer de la batterie dans les airs. Et en entrevue avec Évelyne Charruet, que je salue, dans la foulée de la finale de 5e rang il y a 2 ans, Pierre, vous disiez déjà être étourdi par tous les projets de Sylvie. Est-ce que vous avez réussi à vous déposer depuis ce temps-là?
2: Pour moi, la vie est un long fleuve tranquille. Je me lève le matin, j'ai le Saint-Laurent devant moi. Je me couche le soir, j'ai le Saint-Laurent avec Saint-Jean-Port-Joli juste en face. Pendant ce temps-là, Sylvie, elle fait du bénévolat, elle s'occupe de ses fleurs, elle fait du ménage, elle fait du gâteau, elle invite tout le monde. Quand on est juste deux, c'est très surprenant. Alors, je suis encore étourdi par ces projets, oui.
1: Ça me prend un plan. Il faut que j'aille des plans. J'ai besoin d'un plan.
0: Donc, la retraite est occupée quand même, Sylvie.
1: Ah oui, oui, très occupée. Puis, t'as pas parlé des petits-enfants. J'ai 5 petits-enfants qui en occupent une bonne partie aussi. Oui, c'est ça. Moi, je suis très contente d'être à la retraite, justement, parce que les loisirs ont toujours pris beaucoup de place dans ma vie. Mon travail nuisait. Là, c'est formidable. Je peux faire juste ce que j'aime tout le temps.
0: Il n'y a plus de travail, juste le loisir.
1: Juste le plaisir.
0: Et les petits-enfants.
1: Oui.
0: Est-ce que vous ennuyez plus du monde vétérinaire où vous avez commencé votre carrière avec les animaux ou du milieu de la télé?
1: Moi, le deuil vétérinaire a été fait. Il a été dur au début, mais ça fait longtemps qu'il est fait. Puis les amis vétérinaires sont encore là. On a beaucoup d'invités vétérinaires souvent, parmi nos nombreux invités. Alors ceux que j'aimais beaucoup, je les ai gardés. Puis on a des animaux aussi, puis on fait de l'ornitho.
0: Les oiseaux sont partout.
1: Oui,
0: là.
1: C'est ça. Les animaux sont encore là. Cette semaine, c'était drôle, vous receviez Christine Brouillette, puis d'autres auteurs, bien sûr, vous en recevez souvent, puis tout le monde dit, écrire, c'est difficile, puis on le trouvait aussi. Avoir écrit, c'est plaisant. Se relire, c'est plaisant. Voir l'épisode qu'on écrit,
0: Le résultat dans la télé.
1: Oui, ça, c'est extraordinaire.
2: Écrire, c'est difficile.
1: Ça se traîne tous les jours à écrire. Pendant 35 ans, c'était difficile. Puis on écrivait, tu sais, au départ, c'était 26 heures de fiction par année.
0: Incroyable.
1: Après, ça a été 24, mais c'est quand même beaucoup.
0: Et vous avez écrit 275 épisodes de Bête pas bête plus, 193 de 4 et demi, 300 de L'auberge du chien noir, 132 de 5e rang. C'est pratiquement 1000 épisodes de télévision, ça.
2: Ah oui. Oui.
0: C'est énormément de travail.
2: Oui. C'est pour ça que je ne suis plus jamais assis devant un ordinateur.
0: C'est vrai?
2: Je regarde mes courriels, puis c'est tout. Puis des fois, je peux être 2-3 jours sans y aller.
0: Ça vous manque pas du tout?
2: Ça me manque pas du tout. J'ai recommencé à lire ce que j'avais presque arrêté. Je lis. Je suis heureux, assis sur mon divan avec mon chat à côté, et je lis.
0: Et je sais que vous aviez une très grande bibliothèque. Avez-vous réussi à tout déménager à Petite-Rivière?
2: Bien, présentement, la bibliothèque à Petite-Rivière a beaucoup reçu de cadeaux parce qu'on a fait un ménage dans nos bibliothèques et on a donné ça à la bibliothèque de Petite-Rivière parce qu'on avait déjà en double quelques-uns, mais on avait beaucoup et là, il faut le refaire.
1: On a fait construire la maison qu'on a maintenant au bord du fleuve pour les deux. Le Sine qua non, c'était une vraie bibliothèque. Alors, on a une vraie bibliothèque avec des étagères jusqu'au plafond, mais malgré tout, on a réussi à la remplir. Il a fallu donner. Et moi, j'achète les livres, j'aime l'objet.
0: Oui, les conserver, les garder, les avoir.
1: Les premières boîtes que j'ai faites de livres, là, c'était... La première, là, j'ai dû la faire et la défaire 20 fois. Là. Après, tu prends le bide, puis il faut ce qu'il faut, mais c'était dur de donner des livres.
0: Ah oui?
2: Mais là, présentement, la section plate de notre bibliothèque appartient à Sylvie, et la bonne section avec les bons romans, ça m'appartient à moi.
1: C'est parce que j'ai pas le temps d'aller acheter. Il est tout le temps à la librairie de Baie-Saint-Paul.
0: Et vous lisez quoi ces temps-ci?
2: Je lis. Là, je suis en train de lire Les Ravisseuses.
0: Ah oui?

0: Essaie ou mourir.
1: C'était ça ou mourir. Ça fait deux fois que je me fais arracher le cœur de suite. Fait que là, je suis retombée dans un policier, je suis retombée dans un policier. C'est les autres qui se font arracher le cœur, tout va bien.
2: Et je sais que la bande dessinée, c'était particulièrement important pour vous. C'est quelque chose que vous appréciez. Il y en a sûrement dans votre bibliothèque.
1: Ça prend beaucoup de place. Il a fallu ouvrir une annexe. Notre bibliothèque a une annexe pour toutes nos BD. On est encore actionnaire à Planète BD, qui est la librairie de BD de Montréal. Fait qu'on est bien placé pour s'approvisionner, mettons.
2: Vous aimez la littérature. Si on a suivi l'Auberge du Chien Noir, on sait que vous aimez aussi beaucoup la musique. Est-ce que ça a été difficile de faire cette programmation musicale à l'émission?
0: Oui.
1: L'horreur.
2: Ah oui?
1: Ah oui.
2: Pourquoi?
1: Ben parce que ça fait 75, pas 75, j'ai pas 75.
0: Mais c'est ça
1: que
0: j'allais dire.
1: Pour moi, j'ai commencé dans une vie antérieure. Mais ça fait 65 ans ou plus que je me rappelle de la musique. J'ai des souvenirs là, que je suis petite puis j'aime déjà beaucoup des chansons. Là. Le premier cadeau dont je me souviens, c'est un petit tourne-disque avec un disque de Margot Lefebvre.
2: Ah oui?
1: C'est la photo bossa nova. Ouais. C'était magnifique. Fait que... oui, ça. Alors, imaginez le corpus qu'on a. Là. J'ai été obligée de faire appel à ma petite sœur qui est bien bonne, qui a une bonne mémoire, qui me dit oui, tu te rappelles, mets ça. Mais ça a été une grosse réflexion.
2: Ben, on a commencé la semaine avec ceci.
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0: Ah, la musique de Louise Attaque, Je t'amène au vent. Une chanson qui vous met en joie.
1: Oui.
0: Et il faut absolument raconter qu'est-ce qui s'est passé à votre mariage.
1: Ça a été un fichu beau party.
2: Oui, ça a été un très, très beau party. On avait décidé de jouer à Révolution, Sylvie et moi, puis on a inventé une chorégraphie sur Louise Attaque, sur Je t'emmène au vent. Avant, on avait le slow de noces, là, qui était le Still Loving You de Scorpion, une minute de temps. Oui. Et ensuite, on partait avec Louise
1: notre
2: Attaque.
1: Chorégraphie notre très chorégraphie, très travaillée. On s'était pratiqué toutes. Là.
0: C'est vrai, vous aviez travaillé fort.
2: Oui. On avait vraiment fait une chorégraphie pour une bonne partie de la chanson, sauf que dès l'instant où la toune a commencé, tout le monde nous a rejoint sur la piste de danse.
1: Tout le monde était debout.
2: Tout le monde était debout. Oh, tout le monde dansait. Je pense qu'il y a Renaud Paradis qui m'a regardé et il fait « Vous avez fait une chorégraphie? »
0: Ah, lui, il a remarqué.
2: Mais c'est tout.
1: Mais je pense qu'il savait parce qu'il y avait le pacing, parce qu'il y avait des chansons comme ça. Puis Renaud était un peu le chef d'orchestre de
2: la soirée.
1: De la partie musicale de la soirée. Je pense qu'il était au courant. Mais on n'a pas pu la faire. C'était pas une grosse perte.
2: Non,
1: c'était plus fun, tout le monde qui sautait sur Louise Attaque.
2: on était un vrai duo improbable.
1: Oui.
0: J'avoue qu'on aurait envie quand même de voir la chorégraphie.
1: On s'en rappelle plus.
0: Ah non, elle est oubliée. Bon. Mais vous n'avez pas oublié votre prochain choix.

0: Et que c'est bon, hein? Offenbach, bye bye. Et je vous regarde depuis tantôt, vous connaissez toutes les paroles par cœur. Ben...
1: Mais c'est parce que ces paroles-là sont tellement drôles. Je peux pas m'empêcher. Tu sais, mon père était stérile, ma mère voulait pas d'enfant. C'est pas mal difficile de venir au monde contre le vœu de ses parents. Juste les premières phrases, tu fais, ben voyons.
2: Ben, moi, j'aime ça, les chansons qui racontent. J'aime Offenbach.
1: Oh, oui, Offenbach, All the Way.
2: C'est ça, c'est All the Way. Des fans finis. Mais elle me fait rire à chaque fois. Puis ça raconte une histoire. Moi, j'aime ça, les chansons qui t'amènent avec eux autres. Tu sais, tu le vois, l'innocent, prendre la traverse de Québec, il pense qu'il s'en va, s'en va une carrière de marin au long cours.
1: Ma préférée, c'est son père qui le regarde. Tu m'es pas reconnu, donne-moi juste 5 minutes que je te replace. Celle-là, ça n'a pas de bon sens, cette phrase-là. C'est pas possible.
2: Alors oui, on aime beaucoup Offenbach. On est allé voir encore un spectacle hommage vendredi. Mon plus vieil ami Raymond est un musicien hors pair,
1: ah, oui.
2: Fan d'Offenbach. Et il y a un spectacle hommage qui roule un peu avec son fils et son neveu,

0: puis en tout cas d'autres mondes de Petite Rivière, puis ça fait quelques fois qu'ils le font, puis nous autres on y va à chaque fois. Alors on était là encore vendredi passé pour voir Raymond faire Jerry Boulet.
1: J'imagine que vous avez chanté tout le long du spectacle.
0: Pas mal.
2: Non.
1: Non?
0: T'as pas chanté,
2: non,
0: ce
2: soir-là? Non, j'ai pas chanté.
0: C'était comme un souper-spectacle, on voulait pas nuire aux autres.
1: Oh, oui, c'est ça.
2: Mais surtout,
1: c'était par respect que
0: oui,
1: vous êtes
0: on est très respectueux, tu nous connais.
1: On poursuit avec ceci. Ah.

0: Hey, Janis Joplin, me and Bobby McGee. Sylvie Lucie, vous dites que c'est votre marmotte.
1: Oui, c'est ma marmotte.
0: Là, on a besoin d'explications.
1: Ben, on va en revenir à Raymond, dont je parlais tantôt. Raymond Bouchard.
2: Salut.
1: Ben
2: oui.
1: Bonjour Raymond, qui est un musicien hors pair, qui a une oreille absolue, qui est capable d'accompagner tout le monde. Puis les parties chez nous, ça finit toujours ou souvent en musique. Surtout si Raymond est là et Claude Préjean au piano, les deux ensemble. Ça,
0: comédien qu'on connaît bien, Claude Préjean.
1: Oui, c'est ça, qui est un bon ami. Et chacun a son succès, tu sais, qui est capable de chanter, ceux qui sont capables de chanter. Puis on appelle ça notre marmotte du jour de la marmotte. T'sais, chacun, on revisite toujours nos classiques.
0: C'est comme votre chanson de karaoké.
1: C'est ma chanson, mais pas au karaoké. Le karaoké, c'est Raymond.
0: C'est dans votre salon.
1: C'est ça, c'est le karaoké dans le salon, mais on a aussi un karaoké. Ma soeur et moi, on aime bien ça chanter. Alors, mais ça, la marmotte, c'est Bob et Maggie. Je le fais pas, c'est sûr, aussi bien que Janis, qui est aussi une grande idole, mais j'ai beaucoup de plaisir. Le côté blues aussi, encore là, une histoire, tu sais. Oui. Un road trip, ils partent, puis là, ils font du pouce, puis ils mouillent, puis oh là là, c'est ça.
0: Pierre, est-ce que vous avez une marmotte, vous aussi?
3: Je l'ai oublié.
1: Bah, Mexico, ah oui, ah oui, de Luis Mariano.
0: C'est vrai?
1: Ah oui.
3: Je ne la fais plus.
1: Ah oui, il a
3: ma
1: fait encore.
3: Ma marmotte est écrasée sur le bord de la main actuellement.
0: Elle est sur le bord de la route.
3: Elle est sur le bord de la route.
1: Si on insiste assez ou qu'il a pris assez de limonade à tequila, on va y arriver. On y arrive parfois.
3: Non, je ne la fais plus.
0: Bon, Pierre, je pense qu'on va vous faire plaisir avec la prochaine.

0: aïeux avec la chanson Donden. Gros coup de cœur pour vous, mes aïeux.
1: Tout à fait, tout à fait. La première fois que je les ai vus, c'était au campus, au Café Campus de Granby. Je suis tombé en amour. Tout de suite, le coup de foudre total, absolument. Surtout avec cette chanson-là, je sais pas pourquoi, elle me rend heureux.
0: Donden.
1: Puis après ça, on les a invités une autre fois pour un party. Ils sont venus. Puis là, Stéphane m'a parlé qu'il voulait faire un disque. Puis j'ai embarqué Stéphane Archambault. Puis j'ai embarqué avec eux autres. Puis ils ont eu le succès qu'on connaît. Puis je suis très heureux pour eux.
0: Et d'ailleurs, il y a un lien parce que Stéphane Archambault a été chroniqueur à Matsulu.
1: Ben oui,
0: il parlait de bande dessinée la première saison.
2: Il jouait dans 4 et demi aussi.
0: Il jouait dans 4 et demi.
2: C'est là qu'on l'a rencontré au début.
0: Ouais. Et Pierre, vous êtes même retrouvé dans le vidéoclip de Donden.
1: Ouais.
0: Qu'est-ce qui s'est passé?
1: Ben, il y avait besoin de gens parce que ça se passe comme dans une noce, le vidéoclip.
0: On vient toujours au mariage avec vous. Hein?
1: Oui, c'est ça. Puis il y avait besoin de gens pour participer à la noce, fait qu'il m'a appelé, puis j'ai dit ben oui, je vais y aller. Fait qu'on a passé une journée à tourner dans un champ où je pense qu'il y avait de la bouse de vache, c'était très intéressant.
0: Alors si on va voir le vidéoclip, observez bien les gens dans cette noce autour de la table.
1: Je pense qu'on me voit 2 ou 3 secondes.
0: J'ai réussi à vous trouver.
1: Oui,
0: oui, je confirme qu'on vous voit, Pierre Poirier, dans ce clip Donden de Mes aïeux. Sylvie Lucier, Pierre Poirier, vous aimez tous les deux celle-ci.

0: Et quelle grande chanson de Robert Charlebois, ordinaire. Sylvie, Robert Charlebois, c'est celui que vous avez vu le plus souvent en spectacle.
1: Oui, sûrement. Je ne saurais pas dire combien de fois, mais au moins une douzaine de fois. Puis on va voir encore ses nouveaux spectacles. J'ai vu celui sur Duchamp, puis là, le prochain.
0: Il y en a un qui est annoncé au mois de décembre.
1: On est des billets aussi. C'est un des premiers spectacles que j'ai vu. J'avais à peine, je ne sais pas, 13 ou 14 ans.
0: Vous vous en rappelez encore?
1: Ben oui, j'ai acheté des billets, j'étais toute seule.
0: À 13 ans?
1: Oui, je suis allée c'était à la Place des Arts, puis c'était un peu drôle de le voir. En jumpsuit, avec son attitude de rocker sur la scène de la Place des Arts. Mais oui, je l'ai vu, c'est ça, je pense que j'avais 13 ans la première. Puis ce qui est drôle aussi, c'est qu'après, plus tard au cégep, j'allais voir David Bowie ou d'autres groupes comme ça. Puis souvent, je le voyais dans la salle.
0: Ah, il était là avec vous?
1: Il était là avec moi. Je le voyais pas lui, mais on était au même show.
2: Il a quand même fait une tournée avec Janis Joplin aussi.
1: Oui, il a fait une tournée avec Janis aussi.
0: Il a tout vécu, Robert Charlebois.
1: Oui, c'est ça. Je le trouve extraordinaire. Je le trouve extraordinaire comme interprète, comme musicien, puis encore à l'énergie sur scène.
0: C'est une bête de scène.
1: Ça n'a pas de bon sens.
2: Cette chanson-là, entre autres, quand Sylvie disait que ça raconte une histoire, ça peut pas plus parler que ça.
1: Elle est parfaite. Elle est parfaite.
2: Prendre une bière avec le gros Pierre, moi, c'est n'importe quand.
0: C'est vous, ça?
2: Ben oui.
0: Ben là, vous n'êtes pas gros quand même. Tiens, un peu de Rufus Wainwright.
2: Oh, yeah.

0: Ah, la voix unique de Rufus Wainwright, complainte de la butte. Version qu'on peut entendre dans le film Moulin Rouge, qui est sorti, je ne sais pas si vous en rappelez, il y a 25 ans. Quasi jour pour jour. Ah. C'était le 1er juin 2001.
1: Pour vrai?
0: Oui, je le sais parce que c'était mon bal de finissant quelques jours plus tard. Pourquoi Rufus Wainwright?
1: Ben, sa voix, son phrasé, l'ensemble de son œuvre aussi, mais je ne sais pas pourquoi. Moi, j'aime beaucoup, beaucoup les bandes sonores de films qui sont bien réussis. Celle de Moulin Rouge est extraordinaire. Le film est extraordinaire.
2: Mais l'accent anglais dans un contexte français,
1: ouais, c'est déjà très séduisant.
2: C'est payant.
1: Je sais pas pourquoi. Puis après ça, quand j'y repensais, parce que c'est sûr qu'on a réfléchi, puis c'est horrible, tu sais, je sens sous tes lèvres ce parfum de fièvre de gosse mal nourri, baptême, paysan restaurant, on lui dit pogné boule. C'est épouvantable, tu sais. Mais bon, c'était une autre époque. Mais...
0: Oui, c'est sûr. Quand on s'attend aux paroles, des fois, on est surpris, hein.
1: Oui, n'est-ce pas? Mais ça.
2: Je suis content que ce soit toi qui ait dit ça. Parce
1: oui,
2: que...
1: oui, oui. Ben, je suis bonne pour dire des affaires de même aussi.
0: Oui, vous êtes tellement complémentaire.
1: Mais tout à fait. Mais je sais pas. C'est ça aussi. C'est l'ensemble. C'est un peu de nostalgie, de mélancolie. Tu sais, c'est une uchronie, le Moulin Rouge de
0: Baz Luhrmann.
1: Mais ça ramène à l'époque. Tu sais, ça ramène à Toulouse-Lautrec, les toits de Paris. Je trouve que ça personnifie le film dans ce qu'il y a de moderne puis dans ce qu'il y a aussi de traditionnel. En fait. Puis Rufus.
0: Ben, Rufus Wainwright, on veut toujours l'entendre chanter.
1: Tout le temps.
0: Pierre, vous nous avez proposé d'écouter ceci.

0: Pierre Poirier, c'est votre choix. Qu'est-ce qu'elle représente pour vous, cette chanson, aux Illinois du groupe franco-ontarien Garoulou?
1: Mes années de cégep à La Pocatière.
0: Ah oui?
1: On était trois gars dans la même maison. On était tous pauvres et sous-nourris.
0: Cégepien, quoi?
1: Cégepien. On avait des 33 tours, mais pas de tourne-disque. Par contre, on avait un lecteur de cassettes et on avait 4 ou 5 cassettes, dont celle de Garoulou. Et on l'écoutait, mais c'était le matin, le soir, en étudiant, en buvant une bière ou deux. C'était les tunes qui jouaient. Je les connais par cœur, mais ce que j'aime, c'est quand c'est rock.
0: Oui.
1: Tu sais, là, c'est du folklore rock.
0: Oui, rock folklorique.
1: Voilà, j'adore ça.
0: Michel Lalonde de Garoulou, qu'est-ce que ça vous fait d'entendre ça?
2: Mais moi, ça me rappelle des souvenirs, c'est sûr.
0: C'est touchant quand même de te savoir qu'on a accompagné pendant tout un cégep Pierre Poirier.
3: Ben, toute une vie même.
0: Toute une vie même jusqu'à aujourd'hui.
1: Bonjour, M. Lalonde.
2: J'espère que je ne l'ai pas fait échouer d'examen, tout simplement.
1: Non, j'ai eu mon DEC. Merci.
0: Grâce à vous. Bon. Michel Lalonde, votre premier album, c'était il y a 50 ans. Pourquoi ça a marqué autant Garoulou, selon vous?
2: Je ne sais pas, comme on vient de mentionner, je pense que le jumelage de la musique traditionnelle de mes parents, mon père qui était un chanteur, et puis moi qui avais grandi avec les Beatles et puis le rock des années 60, à un moment donné, j'ai eu l'idée folle de faire un mariage en sorte. Puis la première itération du groupe s'appelait Loup-Garou.
0: Oui.
2: Et puis ça a marché tellement bien, ça devait être au début, ça devait être un projet, un an, puis on en avait fini. Puis après ça, ben de fil en aiguille, là, on a fallu changer de nom parce qu'il y avait une troupe de danse qui avait l'on semblait, ben, ainsi de suite.
0: Oui.
2: Et là, il fallait se réinventer, créer un deuxième album. Puis ce deuxième album-là a marché encore plus que le premier, Garoulou est né. Et puis justement, cette chanson-là aux Illinois était sur cet album, l'album bleu de Garoulou, là,
0: ouais,
2: qui a vraiment, je pense, marqué notre carrière.
0: Ça, j'avoue que je ne le savais pas que Loup-Garou, au départ, avait été obligé d'être Garoulou en raison d'une poursuite, là, si j'ai bien compris.
2: Oui, c'est ça. Il y avait une troupe de danse qui était des danseurs qui avaient engagé des musiciens pour faire un disque. En tout cas, il y avait un arnaque de réalisateur. Dans le temps, ça se passait comme ça. Puis finalement, bon, on a encaissé. Puis je pense que la publicité nous a valu le coup. Je pense que ça nous a donné encore plus d'exposure qu'on aurait eu autrement.
0: Ah, ben finalement, ça a eu du bon.
2: Oui, absolument.
0: Je tiens à souligner que l'an passé, vous avez reçu le prix hommage au gala Tréor pour souligner l'ensemble de votre groupe, de votre carrière. Et depuis près de deux ans, Michel, vous présentez un spectacle dans lequel vous reprenez les chansons de Garoulou. On sait que Sylvie et Pierre aiment ça, voir des spectacles. Ça ressemble à quoi, ce que vous proposez?
2: Ben, d'abord, j'ai longtemps fait un spectacle solo où je me racontais. Moi, je racontais un peu ça s'appelait de Glen à Garoulou. Glen était à mon petit village en Ontario, Glen Robertson. Mais après ça, j'ai décidé de remonter sur scène après 25 ans avec des musiciens. Il y a quelques des membres du groupe qui font toujours de la musique, mais ils ont décidé de me laisser aller avec tout ça. Et moi, ce que je fais, dans le fond, c'est que j'essaie de rendre hommage à l'œuvre de Garoulou dans le sens que c'est moi qui chantais la plupart des chansons. Les musiciens qui sont sur scène, c'est d'autres musiciens. Mais on essaie vraiment de respecter l'œuvre. Parce que au départ, Garoulou, c'était vraiment un esprit collectif. Hein?
0: Ouais.
2: Comme personne signait les textes et les musiques, on abordait ça un peu comme un espèce de groupe qui se lançait sur une chanson. Quand on tombait amoureux d'une chanson, tout le monde avait ses idées. Et puis donc, les arrangements, les motifs musicaux et tout ça, ça fait partie intégrante de notre son. Puis donc, c'est ce que ça donne sur scène. D'ailleurs, le 19 septembre, je serai de la programmation du Festival Trad à Ripon.
0: Oui.
2: Dans lequel on va retrouver un paquet de mes collègues, entre autres Yves Lambert, qui fait les 50 ans de la bottine. On a commencé la même année.
0: Wow.
2: Et puis, il va de temps en temps sera là, le Vent du Nord, les Charbonniers de l'Enfer. En tout cas, ça va être toute une célébration.
0: Ben oui, puis on va aller vous voir, c'est sûr. Et puis, en terminant, j'aimerais ça qu'on profite de cette tribune aujourd'hui pour demander l'aide du public. Vous avez perdu, vous êtes fait voler votre Félix, hein, au gala de la disque. Vous l'avez fait voler à Regina il y a plus de 20 ans. Peut-être qu'il y a des gens qui pourraient nous aider à retrouver ce Félix volé. Qu'est-ce que ça représentait pour vous, ce trophée?
2: Ben, c'était les premiers Félix, hein. C'était quelque chose. Puis à l'époque, quand un groupe gagnait un Félix, chacun des membres du groupe avait un Félix. On a gagné le premier, on a gagné la deuxième année aussi, mais la deuxième année, comme il fallait le partager, on l'a donné à notre gérant, qui avait été le grand responsable de notre carrière jusque-là. Donc, moi, je me suis commencé avec un Félix qui éventuellement a été volé dans un cambriolage.
0: Ah.
2: J'ai fait tous les pawn shops et les coins que je pouvais à Rivenot depuis plusieurs années, mais je me dis, peut-être un jour, il va réapparaître. Peut-être c'est ça qui tient une porte fermée à quelque part dans un hangar, je sais pas trop.
0: Alors, si vous avez des informations, vous écrivez à Michel Lalonde, on essaie de retrouver ensemble ce Félix. Merci beaucoup, Michel Lalonde. On ira vous voir chanter Gare aux loups, notamment le 19 septembre au Festival Ripontrade.
1: Merci.
0: Merci à vous.
1: Merci beaucoup.
2: Merci beaucoup. Au revoir.
0: Vous reconnaissez le thème de l'émission Admission générale et on va joindre l'animatrice Eugénie Lépine-Blondeau. Bonjour Eugénie.
3: Allô Jocelyn, puis je l'aime encore mon thème, hein, mais ça va faire un an, là. Mais il a été composé par Félix.

0: Et il sera avec nous demain, justement, Félix, pour en parler. Puis en prestation aussi, on va comme lancer l'été avec lui. Michel-Marc Bouchard aussi, qui a reçu l'Ordre national du Québec cette semaine, sera avec nous. Ariane Brunet, l'humoriste qui anime une des festivités pour la Saint-Jean, qui a fait beaucoup parler d'elle cette année, sera également avec nous. Et au Petit Culture Club, on a vu Histoire de jouets 5.
1: Oui, je l'ai vu aussi, c'est très bon. On a hâte d'en parler publiquement. Merci Eugénie Lépine-Blondeau. On vous écoute demain samedi à 14h sur Ici Première. Vous animez donc Admission Générale. Hey, c'est une belle surprise, hein, Michel?
2: Oui.
3: Très belle surprise.
1: Ouais, le Garoulou.
3: J'ai dit que j'aimais ça.
1: Ben oui. Et vous aimez assez ça pour rester avec nous en deuxième heure?
2: Avec grand plaisir.
3: On va essayer.
1: Ben, j'ai confiance. Tout de suite après le Radio-Journal, on aura le CV de spectatrice de Catherine Trudeau, l'algorithme littéraire de Thomas Hellman et le top 5 des meilleurs moments de la semaine avec Fabiola Nirva Aladin. À tout de suite.
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10: Ici Fred Harding, voici les informations. Israël et le Hezbollah se sont entendus sur les termes d'un cessez-le-feu malgré un regain de violence meurtrière au Liban qui met en doute la solidité du protocole d'accord entre l'Iran et les États-Unis. Israël s'est engagé à respecter la trêve à condition que le mouvement islamiste libanais en fasse autant. Plus tôt vendredi, des affrontements entre les deux parties avaient fait plus de 50 morts. Le report d'une rencontre entre Téhéran et Washington, prévue en Suisse, a également soulevé des questions sur la suite du processus. Le professeur adjoint en études internationales au Collège militaire royal de Saint-Jean, Julien Toureille.
11: Si on est optimiste, le report du début des négociations peut apparaître comme une forme de technicalité qui ne remet pas fondamentalement en question le principe qu'il y ait des discussions entre des délégations américaines et iraniennes. Par contre, si on est plus pessimiste, on peut voir, notamment dans la poursuite des tensions entre Israël et le Hezbollah, en dépit du cessez-le-feu annoncé entre ces deux parties-là un petit peu plus tôt aujourd'hui, un élément qui pourrait fondamentalement remettre en question le principe même de la cessation des hostilités.
10: L'Iran a affirmé qu'il comptait toujours organiser une réunion dans les prochains jours. Et aux États-Unis,
12: these planes are much bigger. The other plane was about 35 years old.
10: Donald Trump décrit le nouvel avion Air Force One, un Boeing 747 donné par le Qatar, comme plus gros et plus neuf. L'aéronef d'une valeur de plusieurs centaines de millions de dollars est entré en service, mais sa livraison par un pays étranger soulève d'importantes questions éthiques et constitutionnelles. La Constitution américaine interdit aux dépositaires de l'autorité publique d'accepter des cadeaux de la part d'un roi, d'un prince ou d'un État étranger. Lorsque le Qatar lui a offert cet avion, Donald Trump avait alors déclaré qu'il serait stupide de ne pas accepter un tel cadeau. De retour chez nous, après un gel d'un an, Québec rouvre les demandes de regroupement familial en immigration. Le gouvernement instaure toutefois un plafond de près de 16 000 demandes réparties en deux catégories, les demandes pour les époux, les conjoints et partenaires qui doivent totaliser un peu plus de 13 000 demandes et celles qui visent les membres de la parenté dont le plafond s'élève à un peu plus de 2 000 demandes. Selon le gouvernement du Québec, plus de 12 000 personnes étaient en attente de cette réouverture en mars dernier. Le dépôt des candidatures commencera le 2 juillet. Et toujours au Québec, deux projets pilotes verront bientôt le jour dans le réseau de la santé afin de désengorger les urgences. La première ministre Christine Fréchette a annoncé vouloir mettre sur pied une salle d'attente virtuelle ainsi qu'un service de téléconsultation. Greta Juris a préparé ce qui suit.
13: Quand les outils technologiques existent pour améliorer l'accès aux services, eh bien, je pense qu'on a la responsabilité de les mettre à profit.
14: Christine Fréchette affirme que le projet pilote de salle d'attente virtuelle, qui sera déployé d'ici quelques mois au Centre hospitalier régional de la Naudière, devrait permettre d'améliorer l'accès aux soins et désengorger les salles d'urgence. La ministre de la Santé, Sonia Bélanger, rappelle que la moitié des quelque 3 800 000 visites dans les urgences chaque année

0: sont jugés non prioritaires.
1: Alors, c'est énorme et c'est ça qu'on vise à travailler.
0: Le projet permettra donc aux patients non prioritaires de retourner à la maison en attendant leur prise en charge par l'hôpital tout en conservant leur place dans la file d'attente. Pour certains, il s'agit d'une bonne idée.
2: Parce que les hôpitaux, c'est des nids à microbes. Hein?
3: Oui, c'est sûr, j'aimerais mieux attendre à la maison qu'à l'hôpital.
0: Toutefois, le président de l'Association des spécialistes en médecine d'urgence du Québec, le Dr Gilbert Boucher, craint que les quelques 11 % de patients qui quittent les salles d'urgence sans avoir vu de médecin en payent le prix.
4: Il ne faudra pas non plus qu'on embourbe le système avec tous ces patients-là qui n'ont pas vraiment besoin d'être à l'urgence.
0: Un autre projet pilote de consultation virtuelle sera aussi lancé d'ici la fin de l'année dans la Naudière ainsi qu'à Québec, dans le but également d'éviter les déplacements inutiles à l'urgence. Ici Greta Juris, Radio-Canada, Montréal.
5: Et la première ministre du Québec, Christine Fréchette, n'exclut pas de se présenter dans sa ville natale, Trois-Rivières, aux élections générales du 5 octobre. La chef de la CAQ représente les électeurs de Sanguinet, en Montérégie, depuis son entrée en politique active il y a 4 ans. Le départ annoncé du ministre du Travail, Jean Boulet, laissera cependant vacante la circonscription de Trois-Rivières, ce qui a alimenté des questionnements sur une possible candidature de Christine Fréchette. Interrogée en point de presse, elle a réitéré son attachement envers ses racines trifluviennes, sans toutefois donner d'indications précises sur ses intentions.
6: Trois-Rivières est chère à mon cœur. Hein? C'est là que j'ai grandi. C'est là où sont encore mes parents. Ben, j'ai un grand attachement à Sanguinet, avec qui j'ai travaillé avec les gens de Sanguinet ces dernières années.
5: La CAQ dévoilera samedi une première nouvelle candidature, celle de Manuela Goya d'Embrome-Missisquoi. Et en culture... Le réalisateur des séries comics américaines James Burroughs est mort à l'âge de 85 ans. On lui doit de nombreux épisodes des séries cultes Cheers, dont vous entendiez tout juste un extrait, Friends, Taxi, Will and Grace. Sa famille a confirmé son décès au magazine People par voie de communiqué. La cause de sa mort n'a pas été dévoilée. Et en terminant, à la Coupe du monde de soccer, l'équipe d'Haïti s'est inclinée contre les joueurs brésiliens par la marque de 3-0. Voilà, c'est ce qui conclut votre bulletin d'information. 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

0: Rebonjour tout le monde, c'est toujours Jocelyn Lebeau qui est avec vous en ce vendredi 19 juin 2026, jour de la dernière émission de la quatrième saison d'Il restera toujours la culture. En ouvrant tout à l'heure, je vous ai demandé s'il y avait un événement culturel que vous ne voulez pas manquer cet été. On a reçu plein de réponses, notamment Fanny de Montréal. Bonjour Fanny, qui a trop hâte de revoir 887 de Robert Lepage au mois d'août. Ça sera au Théâtre du Nouveau Monde à Montréal. Il y a également des représentations prévues au Diamant à Québec. Christine, je ne peux pas, mais je vais manquer Richard Desjardins au festival Ossisco à Rouyn-Noranda. C'est au mois d'août. C'est pour le 100e anniversaire de la ville de Rouyn-Noranda. Évidemment, un événement qui risque de faire jaser, voir Richard Desjardins sur scène quand même. Marc de Québec, l'événement que je ne manquerai pas cet été, l'exposition sur MCHR, hein, effectivement, qui mérite le détour, paraît-il. Et Janie de Gatineau nous parle d'un spectacle de fâcheux théâtre. C'est nommé Molière dans le parc. Ça se passe dans différents parcs à Gatineau. C'est super drôle, inventif, physique et porté par des artistes vraiment allumés. Je suis fan, nous dit Janie de Gatineau. Merci pour ça, Janie. Alors, on poursuit cette dernière heure d'Il restera toujours la culture de cette quatrième saison avec Sylvie Lucier et Pierre Poirier, nos responsables de la programmation musicale cette semaine. Vous avez accepté de rester avec nous pour cette deuxième heure?
1: Bien sûr.
2: Au prix qu'on est payé.
0: Ben voilà. Et on a reçu un message suite à notre conversation avec Michel Lalonde de Garoulou. Pierre Durand nous a écrit « J'ai dansé avec la troupe Les Loups-Garous en 1973 et je ne connaissais pas cette histoire de nom parce que le groupe s'appelait au départ Les Loups-Garous. Ça a dû changer pour être Garoulou parce qu'il y avait une histoire avec cette troupe de danse. Eh bien, Pierre, je vous l'apprends, ça s'est passé.
1: Bon, c'est de sa faute si on est obligé de changer de nom.
0: Et on a ajouté du monde autour de la table. C'est une comédienne que vous aimez beaucoup, Catherine Trudeau.
3: Allô, Jocelyne.
0: Allô. Aujourd'hui, votre CV de spectatrice et vous avez travaillé très fort.
3: J'ai

0: Oui, ça m'a brûlé remplir à ce questionnaire-là. Jocelyn, j'en peux pas. Je sais pas comment tu vas faire des choix. J'ai aucune idée. Bonne
1: chance.
0: J'ai
1: beaucoup de choix. Mais on va dire tout de suite aux gens, hein, on va mettre quelque chose au clair. Parler au théâtre, c'est juste non.
0: Ça, c'est non.
1: Et
0: non.
1: On ferme notre cellulaire avant
0: la réunion du début, s'il vous plaît. Avons-nous besoin de le répéter?
1: Des fois, oui.
0: Oui, oui, on dirait bien oui.
1: Et il paraît qu'un de vos prochains plans de sortie, ça sera d'aller faire un tour au festival Lasso, hein, qui met de l'avant la musique country
0: oui,
1: actuelle.
0: Oui, je suis une fille de country. Moi, j'ai jamais assisté à ce festival-là, donc j'aimerais ça y aller cet été.
1: C'est à la mi-août, sur l'île Sainte-Hélène, à Montréal. Peut-être qu'on pourrait proposer, je sais pas, moi, au Ben de la... De l'Auberge Chien
2: Noir. On a déjà fait un lancement de disque au Festival Western de Saint-Tite.
1: C'est vrai?
2: 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Mais oui, le
1: ça
2: disque des Westerners dont on avait écrit les paroles de chansons a été lancé au Festival de Saint-Tite.
1: Vous avez tout fait, c'est Lucie.
2: Ouais, on a revisé notre Electric Slide, on a dansé de la danse en ligne, c'était formidable.
1: Thomas Hellman est avec nous également. Bonjour Thomas.
3: Bonjour.
1: Vous avez préparé un algorithme littéraire sur mesure pour Catherine Trudeau.
3: Oui, j'ai eu beaucoup de plaisir à le faire parce que je pense qu'on s'intéresse aux mêmes choses. En tout cas, les livres dont elle voulait entendre parler, c'est des genres qui m'intéressent. Et en plus, elle voulait des livres qui étaient pertinents pour les gens de notre génération. Mmh. On est de la même. J'ai eu beaucoup de plaisir. Je ne vous révèle pas ce que j'ai trouvé, mais
1: non,
3: ça,
1: non.
3: Ça va tout à l'heure.
1: On garde le suspense. Et on va finir cette saison régulière avec Fabiola Nirva Aladdin pour son top 5 des meilleurs moments de la semaine. Salut Fab.
4: Bonjour. Très heureuse d'avoir écouté toute cette belle radio cette semaine.
1: Oui, ça s'est bien passé. Pas trop pénible?
4: Non, jamais pénible.
1: On a hâte de connaître votre top 5 et on aura deux autres propositions musicales de Sylvie et Pierre. 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Merci à vous d'être là. On y va pour la deuxième heure de l'émission.

0: Pour la dernière heure de la semaine.
1: Tu ne pars ça avec ça, j'ai déjà chaud.
0: On part fort, Catherine Trudeau. Je me fais plaisir en recevant une collègue, mais surtout une amie. Comédienne, elle contribue à alimenter la galerie de personnages marquants au petit comme au grand écran, ainsi qu'au théâtre, et ce depuis plus de 25 ans. Autrice, elle s'assure de faire lire les enfants depuis plusieurs années avec une dizaine de livres. Le destin tragique et la carrière de Marilyn Monroe la fascinent, tandis que l'opéra et la musique du film La Liste de Schindler la font pleurer. Mais on l'accueille sur la musique d'un groupe qui la met en joie et on peut confirmer parce qu'aussitôt que ça a commencé, elle s'est mise à danser en studio. Catherine Trudeau, re-salue.
1: Oh, salut, c'est ma toune! Ça, c'est la toune de Tragically Hip, New Orleans is Sinking. Je peux jaser avec Brad Pitt dans un bar. Si ça, ça part, désolé Brad.
0: Bye Brad.
1: Bye bye. Oh. Oui, puis c'est un groupe mythique, c'est un groupe, c'est mon groupe préféré canadien. C'est le groupe que mon grand frère Francis m'a fait découvrir. Francis qui fête ses 55 ans aujourd'hui, je me permets de le saluer. C'est un de mes mentors aussi. C'est une des personnes qui m'a ouvert la voie sur la découverte de plein de choses, plein de chansons, plein de musique. Donc, ouais, Tragic, c'est mon band.
0: Ah oui, bien, on est content d'avoir commencé avec ça parce que clairement, ça a réussi, ça vous a mis en joie. Catherine, je le disais, on vous lit, on vous voit sur scène, on vous suit à la télé et vous avez un lien avec Sylvie Lucier et Pierre Poirier. On écoute ceci et on vous explique après.
2: La clinique d'Étienne Raymond est prêt à en prendre une dizaine, puis le docteur Bernard va prendre les autres.
3: Ah, je peux aller l'aider?
2: Non. T'en as déjà fait assez, hein? D'ailleurs, merci énormément. Tu nous as beaucoup, beaucoup aidés. Et je voulais te dire aussi
4: on
2: avant...
4: On voulait vous dire... On voulait vous annoncer que vous avez l'emploi.
5: Ah! Nancy, bienvenue à la clinique vétérinaire du Four.
6: Oh, oui, oui. Bienvenue.
3: Oh, merci. Je suis très contente. Ça va être le fun ici, je pense.
1: J'étais mini, hein?
0: Un extrait de l'émission.
7: Tellement bien écrit.
6: C'est bien écrit. C'est bien joué. Avec ta voix de miquette, là, c'était beau.
1: Oh, mon Dieu.
0: Faut expliquer ce qu'on vient d'entendre. C'est un extrait de l'émission Catherine Mie.
6: L'entrée de Catherine comme nouvelle technicienne vétérinaire dans la clinique.
0: Écrite par Sylvie Lucier et Pierre Poirier. Ouais. Évidemment, présentée à la télévision de Radio-Canada, c'était en mai 2000. Mm. C'est votre premier projet télé, Catherine?
1: Oui, à Radio-Canada, oui, d'importance, là, où je suis revenue, où on m'a reconnue, où on me reconnaît encore pour cette émission-là, qui était très, très, très regardée, très écoutée à l'époque. Puis moi, je suis arrivée de mémoire.

0: Peut-être à l'avant-dernière saison. Peut-être j'ai fait 2 ans avec vous autres.
1: Deux ou trois.
0: Oui. Donc, l'émission était déjà très, très installée et très populaire. Et moi, j'arrivais par la porte d'en avant. Là, Radio-Canada, une série aimée. C'est Christian Martineau qui était venu me chercher. C'est un des rôles de premier plan pour moi. J'ai rencontré, j'ai travaillé avec Nicole Leblanc, avec Alain Zouvi, avec Mathieu Grondin. Ah. Donc, j'ai adoré faire ça.
2: Quelle équipe d'interprètes, d'ailleurs. Oui. Hein? Et qu'est-ce que ça vous fait de revoir Catherine Trudeau aujourd'hui, Sylvie et Pierre?
1: Ben, à chaque fois qu'on la croise, c'est des beaux souvenirs. Puis elle a dépassé son personnage de Nancy, c'est certain.
2: Nancy Fugère.
1: Oui, mais c'est toujours... C'est plus le personnage, c'est Catherine.
0: Oui, c'est vrai.
3: Elle est pétillante.
1: Oui,
2: c'est gentil. Et si talentueuse, parce que depuis ce temps-là, il y en a eu des projets télé. Impossible de pas nommer Lynn Lapoffine, oui. Les Invincibles. Et là, depuis septembre dernier, vous frayez avec des criminels, Catherine Trudeau, oui. Dans la série Antigang, dans laquelle vous incarnez Mathilde, hein, une sergente au sein de l'escouade Antigang. Une quotidienne, comment vous aimez ça?
0: J'aime bien ça.
2: Oui.
0: J'aime bien ça. Je croise le fer à l'occasion avec Fabiola, d'ailleurs, qui vient faire des petits coucou avec nous autres sur Antigang des fois. J'aime ça. J'aime cet aspect de la troupe, de la gang, de ce quotidien, justement, avec des équipes. On se côtoie dans tous nos états d'âme du lundi au vendredi. Puis c'est un privilège, je le redis souvent, mais c'est vrai, d'entrer dans la maison des gens soir après soir.
2: Ouais.
0: Les gens s'attachent à ces familles-là de télé. Puis je suis vraiment privilégiée d'en faire partie d'une de celles-là.
2: Et vous avez hâte de retrouver, j'imagine, votre personnage de Mathilde.
0: Oui,
2: parce que
0: juillet.
2: Les tournages vont recommencer pour la saison 2.
0: Exact. Fin juillet, on recommence les tournages d'Antigang.
2: Et en plus de votre immense talent de comédienne, ben vous êtes une formidable autrice. Depuis quelques jours, on a droit au 6e tome des aventures d'Antoine, le personnage de la série Folle École, que vous écrivez et dont les illustrations sont signées par le talentueux Jean-Philippe Moras. C'est aux éditions de La Bagnole. Cette fois, le titre est Une école qui décolle. Ça a été quoi votre étincelle pour cette nouvelle aventure, Catherine?
0: On s'en va dans l'espace. Quand je fais des ateliers avec les jeunes dans les écoles, on imagine la folle école, leur folle école. Où est-ce qu'ils voudraient aller? Quel univers ils voudraient explorer? Puis l'espace, c'est toujours quelque chose qui les fascine. Donc, pour ce 6e tome, on s'en va dans l'espace. Les jeunes de l'école Sacré-Cœur de Poulet vont embarquer à bord d'un autobus à mi-chemin entre une fusée, c'est pas clair. Des expéditions, ça s'appelle Expédie Planète. Et là, ils s'en vont dans l'espace. Puis évidemment, ben, l'école est toujours un peu menacée de fermeture. C'est toujours la même chose avec Folle École. Donc, des épisodes fermés.
2: Oui.
0: On peut les lire dans l'ordre, dans le désordre.
2: On peut commencer par le 6e, lire le 3e, puis le 1er après.
0: Absolument, c'est libre.
2: Et c'est tellement une belle idée. C'est dans la collection Je lis seul. Donc, des romans à gros caractère pour les nouveaux lecteurs. C'est 7 ans et plus. Et vous voulez chercher particulièrement les gars, hein, les jeunes lecteurs gars.
0: Oui, c'était. Ben, moi, j'ai des garçons qui n'ont pas de difficulté à lire, mais souvent, je sais ce que j'entends, que les gars, c'est plus difficile de les garder captifs. Donc, j'ai volontairement voulu présenter un petit Antoine qui écrit, donc c'est au jeu. Et c'est, on suit Antoine et ses amis, qui est Antoine qui est un petit héros, un peu un anti-héros. Donc, il n'y a rien d'extraordinaire chez lui. Et il est juste là, il y a plein d'amis, puis il est dans son... C'est ça, il veut sauver son école. Et puis, ben ça dépasse. On a plein de gens qui viennent nous voir, les jeunes qui viennent nous voir dans les salons. Ils sont formidables. Et puis, oui, c'est une belle... C'est pas une mission que je me suis donnée, mais tu sais, c'est ça. J'avais envie que ça soit un petit bonhomme, puis c'est ça.
2: Et je pense que ça peut faire une très, très belle lecture d'été pour les jeunes qui n'auront plus d'école, justement.
0: Oui.
2: Folle École, les 6 tomes de votre série. Je le rappelle, illustré par Jean-Philippe Moras. C'est à lire aux éditions de La Bagnole. Catherine,
0: oui.
2: On y va. Avec votre CV de spectatrice, vous avez travaillé tellement fort.
0: Oui.
2: Je pense qu'on pourrait faire une émission de 8 heures.
0: C'est sûr.
2: D'abord, ça vous a fait réaliser qu'entre 17 et 22 ans, pratiquement tout votre argent allait au spectacle de musique. C'est un beau constat quand même.
0: C'est un très beau constat. Je gardais des enfants, je faisais l'entretien du bureau de mon père et tout ça. Donc, tout mon argent allait à aller voir des spectacles, m'acheter de la merch. Et donc, quasiment tout mon linge dans ce temps-là, je portais des t-shirts de show.
2: Vous avez une collection complète de t-shirts de spectacle?
0: Bien, j'en ai presque pas gardé.
2: Ah non?
0: Ça, c'est très étonnant, puis je sais pas ce qui s'est passé dans ma tête, mais j'ai dû m'en débarrasser à un moment où je comprenais pas que ça pouvait être riche, ces vêtements-là. J'ai juste gardé mon t-shirt de Too Many Cooks, puis je les ai jamais vus en show.
2: C'est pas vrai. Ça, c'est drôle.
0: Oui, c'est très particulier. Je m'étais acheté un chandail de Too Many Cooks parce que je les adore, puis c'est encore, je l'ai encore, mais c'est le seul que j'ai. C'est bizarre, hein?
2: Ça, c'est très, très bizarre. Mais on vous accepte comme vous êtes.
0: Mais merci, Joss, j'apprécie.
2: Premier spectacle que vous avez souvenir d'avoir vu, c'était du théâtre,
0: oui.
2: De la Commedia dell'arte, au début du primaire. Quel effet ça avait eu sur la petite Catherine?
0: Je me souviens, et c'est un souvenir très furtif, hein, parce que j'étais en maternelle ou première année à l'école Monseigneur Charlebois. Donc, j'ai un souvenir de moi assise sur le plancher du gymnase. C'est probablement le théâtre de la grosse valise. J'ai fait ce recoupement-là avec ce que je sais des informations de cette troupe-là qui était très active dans ces années-là, donc au début des années 80. Je me rappelle du sentiment de communauté. Mmh. Je me souviens de la réponse, surtout la Commedia dell'arte. Donc, c'est vraiment un appel vers le public à participer, à rire avec eux, à chercher c'est qui a caché quoi. Puis là, nous, on dit « C'est pantalon, c'est pantalon! » Et je me rappelle de cette vivacité-là, puis de la réponse. Puis c'est drôle, c'est le souvenir qui est plus prégnant pour moi. C'est « Ah, OK, on peut rire. »
2: Oui, je peux, on a le droit.
0: Oui, j'ai le droit de rire, j'ai le droit de parler avec ceux qui sont sur scène. Mmh. C'était le principe de ce show-là, mais c'est le premier spectacle dont je me souviens.
2: Et le premier souvenir d'un spectacle où ça prenait un billet, c'est celui dont on parle beaucoup ces jours-ci avec les 30 ans de son album Le Dôme et le concert qu'il y a eu au Franco dimanche dernier, Jean Leloup. Ouais.

0: Cookie de Jean Leloup. Ouais. Racontez-nous ça, cette première rencontre avec le loup.
1: Bien, première rencontre sur scène avec le loup, ça a lieu à l'occasion de mes 16 ans.
0: Ah oui.
1: Alors là, c'est le cercle complet parce que c'est mon frère Francis qui fête aujourd'hui ses 55 ans, qui m'a offert un billet pour aller voir Jean Leloup à l'Aréna de Repentigny.
0: C'est un très beau
1: pour
0: cadeau,
1: pour mes 16 ans.
0: Wow! Fait
1: que Francis est plus vieux que moi, donc lui a son permis déjà, fait qu'il m'emmène en auto à Repentigny voir Jean Leloup. J'ai 16 ans, je vois des filles de ma classe que ne sont pas mes amies, qui sont dans un état, puis pop-pop dans la salle de bain. Alors, c'est comme un premier contact avec ça, là, un show d'aréna. On se comprend, t'as Repentigny, là, c'est pas le Centre Bell, mais à ce moment-là, Jean Leloup, c'est
0: bienvenue,
1: son deuxième album. Non, mais dans le sens. Non, mais c'est pas, tu sais, c'est pas la grande
0: affaire.
1: Je sais même pas si ça existe encore, cette aréna.
2: Oui, oui, il existe
1: oui probablement.
2: Moi, je viens de
1: Repentigny. C'est vrai, tu viens de Repentigny. On vient-tu de la même place? Ah, je savais pas.
0: Il y a des liens autour de la table, mesdames et messieurs.
1: Et puis, ben c'est ça. C'est, on n'était pas si nombreux, tu sais, Jean Leloup, il était pas. C'est son deuxième album, il était connu là, mais c'était, tu sais, j'ai le souvenir d'une foule quand même assez dispersée, qui était très disciplinée là, mais c'est impressionnant quand même.
0: Ça marque.
1: Ah, ça marque. Ces musiciens live, des chansons aimées, mille fois entendues déjà, que je connaissais par cœur. Donc, ouais, c'est ça.
0: Donc, Francis, votre grand frère, oui, vous accompagnait. Il y a votre père aussi qui vous a amené toute la famille voir ce groupe légendaire.
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0: Pink Floyd, la tournée The Division Bell, c'était en 1994 au Stade Olympique.
1: Ouais, je suis au Cégep, et puis moi, c'est pas mon groupe Pink Floyd, c'est le groupe de mon grand frère, principalement, mais mon père entend ça à la radio. Pink Floyd est en ville, profitez-en, allez voir ce band mythique, machin. Mon père, ni une ni deux, Denis, achète des billets pour toute la gang.
0: Pour toute la famille.
1: Toute la famille, on est allé voir Pink Floyd. Et moi, je le redis, j'étais pas une fan, mais j'ai quand même senti lors de cette soirée-là, c'est encore une fois la communauté, la communion de tous ces fans. Fait que moi, j'ai reçu ce spectacle-là comme une... pas comme une fan, vraiment comme une appréciatrice qui était là, puis je le coche, là, j'ai vu Pink Floyd une fois dans ma vie au stade.
0: En famille, en plus.
1: En famille,
0: c'est
1: oui.
0: Pas rien.
1: Non.
0: Et quand vous aimez Catherine Trudeau, c'est clair. C'est le cas d'un certain Elvis Presley. Bon, malheureusement pour vous, il est mort trop tôt, mais vous avez vu à de très, très nombreuses reprises Martin Fontaine.

0: Tim Fontaine et sa version de Hound Dog de Elvis Presley, c'est dans Elvis Story.
1: Oui.
0: Pourquoi vous aimez autant le King?
1: Ben Elvis, c'est mon père. J'en parle souvent. C'est pas un secret.
0: On salue Denis
1: s'il est à l'écoute. Oui, Elvis, c'est mon papa. J'ai vu Elvis Story 2-3 fois, Elvis Experience 2-3 fois. À chaque fois, je me dis, je reste assis. Il va pas chercher le toutou. Il va pas faire une folle de toi dans l'allée, chercher le foulard blanc. Qu'est-ce que tu penses qu'il arrive?
0: Vous y allez.
1: Ah, il va. Allez, il va. Et puis, oui, j'ai vu ce spectacle-là souvent. Puis, quelque chose de joli, encore un coup de chapeau à mon père. Il m'achetait des billets pour aller voir Elvis Experience au Capitole, et c'est à l'occasion de mon anniversaire. Et mon père a plié un petit papier qu'il a donné en catimini à l'ouvreuse. Donc, il rentre après moi.
0: Ouais.
1: Puis sur le petit papier, il a écrit « C'est la fête de Catherine, on est assis. » Puis moi, je le connais un peu, Martin, tu sais. Il dit « On est à l'avant, la première table à l'avant, si tu veux faire un petit coucou, tu sais. »
0: Ça, c'est écrit sur le papier, là.
1: Oui, oui, moi, je sais pas ça. Et l'ouvreuse, la charmante ouvreuse, a transmis ça à Martin.
0: Wow!
1: Ben, crimbine, pendant un bridge musical chez mon Martin. Moi, je suis debout, évidemment, une folle, je serais bien étonnée, tout le temps debout à danser. Alors, je me lève et j'ai un retentissant « Happy birthday, baby » en me pointant.
0: Wow.
1: Et mon père, fier de son coup,
0: mais c'est un très bon coup.
1: Pleure. Ah oui, mais mon père, c'est le spécialiste des surprises, là, de ce type.
0: Et là, vous aviez deux pères en même temps, c'est-à-dire le King sur scène, personnifié par Martin Fontaine.
1: Puis mon King.
0: Et papa Denis King à côté de vous.
1: Oui.
0: Wow. Vous l'avez vu plusieurs fois, mais il y en a plusieurs que vous avez vu plusieurs fois. Je

0: Ah, la voix unique de Robert Charlebois, on en parlait un peu plus tôt, avec Miss Pepsi. Vous devez nous raconter ça, Catherine. On m'a dit que vous vous êtes déjà retrouvée à chanter avec Robert Charlebois.
1: J'ai chanté avec Robert Charlebois au casino.
0: C'est lui, Lucien Jaloux.
1: C'est jaloux. Écoute, j'ai été invitée pendant une tournée qu'il a fait au casino. Je sais plus, je pense que c'est 2002 peut-être. 2002-2003. Et chaque soir, il y a une femme qui venait chanter avec Robert Miss Pepsi. Et moi, c'est une époque où je fais beaucoup de films. J'ai fait dans l'Ange de Goudron. J'ai joué au théâtre beaucoup. J'ai un peu la saveur du mois, là, tu sais, du mois d'août 2002. Et je me dis, moi, dans ma grande candeur, que Robert, Monsieur Charlebois, mon idole, il me connaît. S'il m'invite à chanter Miss Pepsi, tu comprendras. Pas pantoute. Il me connaît pas. Mais là, avant, mais là, j'ai... Comment, en tout cas, je raconte, je suis pas une bonne conteuse aujourd'hui, mais bon.
0: On faisait très bonne,
1: arrêtez. C'est gentil. On est dans les loges, puis il veut faire une petite répétition avec les musiciens, tu sais, pour le fun. Et il est beau, il arrive, hein, élégant. Bon, Robert, tu sais, élégant, avec des chaussures, puis un complet en lin pâle, je me rappelle. Et il me dit, on chante la toune une fois. Il dit, toi, il dit, as-tu un roman à promouvoir? As-tu, j'écris pas dans ce temps-là.
0: Ouais.
1: As-tu un roman, as-tu un album duquel tu veux que je parle? Et j'ai fait, OK, lui, il a aucune idée. C'est qui Bibi Trudeau ici à soir? C'est l'arrivée Cabot Champagne qui, j'imagine, faisait le casting. Il faut qu'il trouve 5 à 6 femmes chaque semaine qui vont venir chanter. Donc, ils ont tiré tout partout, les filles, là, comédiennes, danseuses, chanteuses, tout ça. Puis, bien sûr, ils me connaissaient pas. Moi, j'étais sûre qu'ils me connaissaient. C'est un petit coup d'humilité, Jocelyn, à ce moment-là.
0: Cela dit, c'est un très, très beau souvenir.
1: Mais oui.
0: Quand même, malgré tout, le coup d'humilité de chanter avec Robert Charlebois.
1: Oui, puis j'ai regardé tout le reste du show, je l'ai regardé de la coulisse.
0: Ah, wow.
1: Donc, je me suis assise sur mon petit banc, puis j'ai regardé le show de côté.
0: Ah, ouais. Sylvie Lucie est tellement jalouse. Oh,
2: ouais, en tout cas, moi, la fois que j'ai vu Jean Leloup, il m'a embrassée.
1: Oh!
2: Moi, je dis seulement.
1: OK, parfait.
0: Et là, on va faire un
3: moi, j'ai vu l'écriture d'Elvis à Saint-Hilarion dans la maison du Bootlegger.
0: Oh, ben, regarde, si on est dans les liens avec des personnalités connues, on va avoir une bonne histoire avec Catherine Trudeau. Vous avez vécu à l'Assomption,
1: oui.
0: Une ville où a grandi Marianne Clépine, très associée à un groupe que vous avez bien connu.

0: banlieue des cow-boys fringants. Vous les avez vus combien de fois sur scène?
1: J'ai pas compté, Jocelyn. J'ai essayé de compter. Tu l'as bien nommé. J'ai pas assez de doigts. On vient de la même place. Ça m'émeut d'entendre Carl dans sa voix de jeune,
0: qui était Carl Tremblay,
1: qui était pas confiant de sa voix, je pense, à ce moment-là. Il savait pas tout ce qui, en tout cas, tout ce qui attendait ce groupe-là. Je les ai vus, mon Dieu, je les ai vus à l'intérieur, à l'extérieur, au Spectrum, au Club Soda, au 10-30, Festival des Montgolfières. Au Grand Fatellus, à Rimouski. C'est un groupe... J'ai fréquenté une certaine époque Dom Lebeau, qui était la première mouture du groupe. Et puis, pendant la tournée de Motel Capri, j'ai vu toutes les shows que je pouvais aller voir, deux dans la grande région de Montréal.
0: Toutes les représentations que
1: j'étais là. C'est un groupe important pour moi. C'est une gang qui vient de ma place, qui vient de notre place, Fabiola, qui ont les mêmes référents. Tu sais, Jean-François Posé, on a le même âge. Banlieue, c'est ma banlieue, c'est sa banlieue. C'est devenu un groupe familial aussi. Ma famille proche, mais ma famille...

0: famille, ma belle famille aussi sont des grands fans des Cowboys.
1: Vos garçons.
0: Mes garçons, on les a vus en spectacle. On a vu probablement l'avant-dernier spectacle de Carl et du groupe au Montgolfière à Saint-Jean, ouais. Sur Richelieu, il y a quelques années.
1: Wow. Ouais,
0: un groupe très, très important, pas juste pour moi.
1: Mais encore une fois, un beau moment vécu en famille. Catherine, on y va dans la catégorie du meilleur spectacle à vie jusqu'à maintenant. C'est tout récent.
0: Ouais. Hey,

0: Bruno Mars.
1: Je m'en suis pas encore remise, tu t'en doutes bien.
0: On le constate puisque tout votre corps s'est allumé en une seconde en attendant Bruno Mars.
1: Je suis allée chercher mon fils tantôt après son dernier examen de secondaire 2, puis j'ai baissé les fenêtres, j'ai mis ce tonneau dans le piton pour l'accueillir, pour souhaiter bonnes vacances.
2: Il devait être content, fier.
0: Mais racontez-nous ça, ce spectacle-là.
1: Écoute, on arrive tout juste le 29-30 mai dernier à Toronto, au stade Rogers et non pas au Rogers Center. Saviez-vous ça, vous, qu'il y a deux salles de spectacle qui s'appellent pareil à Toronto?
3: Je présume que t'es pas allé à la bonne.
1: Qui sont à 40 km de distance. Je raconterai pas toute l'anecdote, mais on a eu chaud, on a eu peur, oui. Ça a coûté cher de Uber, c'est ça que je veux dire. Et donc, on va voir ça en famille, on est 9, donc avec mes frères, donc je me rends compte que c'est vraiment la musique pour nous, pour moi,
0: spectatrice,
1: c'est une histoire de famille, ouais. Avec mes garçons. On s'est gâtés, on s'est acheté des billets au parterre, la deuxième section du parterre. Wow. Et c'est le premier show d'aréna que mes fils ont vu. Et moi, c'est un artiste que j'aime beaucoup, Bruno Mars. Si vous l'avez entendu, c'est festif, c'est rassembleur. Son public est aimant, dansant. J'ai dansé ma vie, mais ça, c'est pas une surprise. Je danse tout le temps, vous le savez.
0: On peut dire que c'est vrai.
1: Et puis, c'est associé. Pourquoi c'est un beau show important, plus marquant dans ma vie? C'est que je pense que ça va être une pierre blanche pour avoir le goût de revivre des choses comme ça, parce qu'on n'a pas fait juste un spectacle. On s'est rendu, bien sûr, on a fait une fin de semaine à Toronto en gang. Puis c'est des souvenirs inestimables pour tout le monde. On aime la musique, mes frères aiment la musique, toute ma famille aussi. Donc, c'est un souvenir qu'on a vécu, tout le monde ensemble, puis on va s'en rappeler, puis on va vouloir le refaire, je pense.
0: Et je retiens quelque chose de ça, c'est à quel point la culture, ça se transmet dans la famille.
1: Mais oui, puis tu sais, au début, mon plus jeune, il connaît bien Bruno Mars, puis mon 17, bientôt 18, pas tant. Puis j'ai dit, viens avec nous, tu sais. Puis il a trippé, bien sûr. Puis là, effectivement, là, on est allé voir Irden, Sexantus, cette semaine au Franco. Puis j'ai dit, viens avec moi, viens, oui. T'as vu l'expérience qu'on a vécue. Puis aussi, ben encore une fois, ça boucle, parce que mon papa qui a fait ça avec Pink Floyd, avec nous, dit, voilà. Fais confiance, embarque dans l'auto, je te paye un billet, tu vas vivre quelque chose. Puis là, avec Bruno Mars, c'est ça qui s'est passé.
0: Wow! On passe du meilleur au pire spectacle, parce qu'il y en a un, et c'est eux autres.

0: New Kids on the Block, Step by Step.
1: C'est terrible.
0: Comment ça, c'était terrible? Non,
1: mais il était... le son était pourri.
2: Oh non.
1: Mon souvenir, c'était que c'était au Forum. Mais en faisant des recherches, je pense que ce que j'ai compris, c'est qu'il était tellement populaire et la NKOTB mania a tellement enflé qu'ils ont décidé de faire le stade, finalement.
0: Ah oui, on changeait de salle.
1: Mais moi, ça, je me rappelle pas. J'ai pas de souvenir.
3: Ils ont changé de salle, mais pas de haut-parleur.
1: Oh, Dieu! Non, Sylvie Maison. J'étais allée avec ma mère. J'ai 15 ans. Puis je comprends pas pourquoi, dans le sens où... Est-ce que c'était... C'est très flou pour moi, cette période. Je pense que c'était un peu... Je cachais ça. J'étais un peu vieille, je pense, pour
0: c'est
1: aimer les New Kids.
0: C'est un plaisir coupable. Hein?
1: Oui, puis c'était honteux, on dirait, d'aller voir un show avec ma mère,
0: non,
1: alors que pas du tout. Mais c'est l'est, puis tu me donnes raison là-dessus.
4: Oui, tout à fait.
1: Ah, non, j'y étais haut de même.
0: Faut pas être coupable d'aimer la musique.
1: Non, merci, Jocelyn.
0: Ben non.
1: Je les voyais gros de même. Le son était pourri. Je sais même pas si j'entais pour vrai. Je me suis pas vantée de ce show-là auprès de mes amis. Je pense pas.
0: Ouais. Vous parlez de votre mère. Vous êtes allée avec elle voir les New Kids on the Block. Puis un lien aussi avec Ginette Renault,
1: ah oui.
0: Celle qui vous avait invité à la voir. On se fait plaisir.

0: Je ne suis qu'une chanson, Ginette Renaud.
1: Elle terminait le spectacle en chantant ça, Acapulco, comme on dit.
2: Ça, c'est Acapella.
1: Acapella, sans micro.
3: Oh, wow!
2: Au Forum?
1: Au Forum.
3: Oh,
1: et j'en parle, j'ai des frissons. Et c'était un spectacle qu'elle a fait. Elle a fait trois spectacles uniques, Ginette Renaud. Un qui était la jeunesse.
2: Oui.
1: Le milieu, c'était
2: l'ivresse.
1: L'ivresse et la sagesse. Et ma mère, qui est une grande fan, a acheté une paire de billets pour chacun des soirs.
2: Hein?
1: Et elle avait une invitée différente. Moi, j'étais la jeunesse. Donc, tout le gogo, j'aime Guy, le sable et la mer, la vie. Pensée mourir quand j'ai vu Boubou arriver. Je me suis dit, va-t-il arriver, Jacques Boulanger, pour chanter le sable et la mer? Il est arrivé. J'étais la seule de ma section debout tout le long. Je devais être la plus jeune. D'après moi, je dansais. J'aime Guy. Et puis, j'ai adoré. Puis oui, elle terminait ce spectacle avec cette chanson-là, Le Poêle. J'étais pleuré, rire, réjouie.
2: Wow! Et on va terminer votre CV de spectatrice,
1: oui.
2: Catherine, avec des rafales de questions. La meilleure place dans une salle, vous semblez avoir un doctorat en la matière.
1: Oui, non, ben c'est ça. Au 4 sous, c'est là, parce qu'on a peu parlé de théâtre, mais j'en vois beaucoup quand même. Au 4 sous, première rangée du balcon ou deuxième rangée du balcon. TNM, section du centre, pas trop en avant, donc milieu du milieu. Du CEP, bord de rangée. Bord de rangée parce que c'est large. On était C1, t'as un petit tout, là. Quand t'étais sous milieu, j'ai du CEP, c'est longtemps sortir de là.
2: Métropolis?
1: Oh, ça, c'est en haut, première rangée, quand on est assis sur les stools en haut, là, les tabourets.
2: Donc, si on a des questions, on vous appelle. Les ovations debout, on abuse ou on doit être plus généreux, selon vous?
1: Moi, je trouve qu'on abuse. Enfin, au théâtre, je trouve que ça a perdu de sa valeur. Pour moi, me lever, c'est plus fort que moi. Maintenant, c'est rendu... Tu sais, quand j'apprécie un spectacle, j'applaudis franchement. Mais pour me lever...
2: Oui.
1: Mais là, je me lève à cette heure parce que j'ai juste l'air de ne pas avoir aimé le show quand je me lève pas. Je trouve que ça enlève un petit peu de valeur à cette espèce de paye en surplus que les interprètes ont quand, d'un bond, on se lève pour ovationner.
2: Ouais. Et dernière question, body surfing ou mosh pit?
1: Ben, aucun des deux, mon chum, parce que moi, je ne suis pas grande. Et puis, j'ai déjà mangé une botte de Doc Martens solidement d'en face. Je pense que c'était pendant les Franco, d'ailleurs. Parce que je voulais donc aller en avant avec les grands gars. Puis, j'ai mangé, c'est ça. Fait que les deux combinés, ça a été un coup d'en face. Un gars qui a fait du body surf, fait que je ne vais plus là.
2: Non, c'est pas pour vous, body surfing ou mosh pit. Aucun des deux, Catherine Trudeau. Mais vous pouvez rester avec nous au cours des prochaines minutes avec grande joie. Il vous reste environ 108 pages de réponses à votre CV de spectatrice. On va faire une deuxième partie. Folle École, votre série de livres jeunesse est publiée à la Bagnole. Sixième tome vient de paraître. Deuxième saison de la quotidienne Anti-Gang de cet automne sur Ici Télé. Et on pourra vous voir sur scène dans l'affaire Magnolia de Maude de Palma du Quai en avril 2027.
1: Oui.
2: Ce sera au Centre du théâtre d'aujourd'hui à Montréal. Alors, on va passer en musique. Vous aimez tellement la musique. Sylvie, qu'est-ce qu'on va écouter? Est-ce que vous savez?
4: Oui, je sais. J'ai eu des informations privilégiées.
2: De l'autre Sylvie.
4: Ou de mon...
2: Sylvie Lavoie,
4: oui,
2: la réalisatrice.
4: Ce sera Pauline Julien. On va écouter ce soir, J'ai l'âme à la tendresse.
2: Ah, avec joie.

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2: Catherine Trudeau, vous le savez sûrement déjà, participer au CV de spectatrice, c'est exigeant. C'est beaucoup de travail. Il faut retourner dans nos souvenirs et faire des choix. Mais là, la belle affaire là-dedans, c'est que vous repartez d'ici avec des suggestions de lecture pensées sur mesure pour vous, juste à temps pour l'été.
3: Wow.
2: Et notre algorithme littéraire prend aujourd'hui la forme d'un humain, l'auteur, compositeur, interprète et chroniqueur littéraire Thomas Hellman. Rebonjour Thomas.
4: Bonjour.
2: Je vous laisse la parole. Qu'est-ce que vous avez à suggérer à Catherine Trudeau?
4: Alors, Catherine aime les livres qui parlent des parcours de créateurs. Donc, dans le fond, les livres où les créateurs parlent de leur façon d'écrire, leur façon de créer, souvent, c'est une façon aussi de parler de la vie. Mmh. Moi aussi, c'est un style que j'aime beaucoup. J'en ai lu plusieurs, mais j'ai choisi d'en proposer un auquel on ne penserait pas. En fait, ce livre a trôné pendant des années sur ma bibliothèque et je le prenais jamais, je l'ai jamais lu parce que je pensais que c'était un livre sur le jogging. Ça s'appelle « Autoportrait de l'auteur en coureur de fond » de l'auteur japonais Haruki Murakami. Un jour, je l'ai pris, j'ai feuilleté les premières pages, je l'ai lu en 2 jours et après, pendant 2 ans, je n'ai lu que Murakami. Et je vous raconte, c'est un livre sur la course.
2: Oui, dans sa forme de jogging.
4: En fait, c'est un des livres les plus profonds que j'ai lus sur la création, sur le processus de création. Il raconte, entre autres, là-dedans qu'il était propriétaire d'un bar de jazz. Il aimait le jazz. Et puis, tous les soirs, il prenait des verres, il fumait, il faisait écouter du jazz à ses clients, il servait des sandwichs. Un jour, il est allé voir un jeu de baseball. Et là, il a eu une illumination. Quelque chose est arrivé. Tout d'un coup, il a dit, je dois écrire un roman. Hein? Je suis capable d'écrire un roman.
2: Alors, grâce au baseball. Soir,
4: quelque chose est arrivé. Le soir, dans son bar, après avoir pris un verre, il a commencé à écrire. Il a soumis son manuscrit à un des plus grands concours littéraires du Japon. Il a gagné.
2: Hein?
4: À ce moment-là, il a décidé, je dois être écrivain. Sauf qu'il avait beaucoup d'embonpoint. Il fumait comme un pompier. Il buvait énormément. Et là, il a dit, je dois changer de vie. Il a dit, je veux devenir écrivain. Alors, il a commencé à courir. D'un jour à l'autre, il a commencé à courir entre 5 et 10 kilomètres par jour. Et c'est là que le livre devient incroyable. Parce qu'il commence à lier tout son rapport au corps, à la discipline, à la vocation. Et ça devient une des réflexions les plus profondes et les plus intéressantes que j'ai lues sur le processus de création,
2: wow,
4: sur l'écriture. Et c'est aussi, pour moi, c'est ça qui m'a vraiment surpris, c'est un livre sur la méditation. Parce que dans le fond, courir, pour lui, c'est une forme de méditation. Il vide son esprit et c'est là qu'il entend sa voix, V-O-I-X, qui lui fait découvrir sa voix d'écrivain. Donc, je le recommande vraiment.
2: Wow. Moi, vous le vendez tellement bien,
4: marqué.
2: On va tous se l'acheter autour de la table.
4: Ben oui. Bon. Et l'autre, c'est Catherine aime les essais. Elle a demandé des recommandations d'essais. Moi, il faut savoir qu'au Québec, en ce moment, on vit un âge d'or de l'essai. On dirait que depuis plusieurs années, il y a vraiment plein de choses qui sont publiées, des très bons essais. J'en ai lu plusieurs et il y en a un qui me revient toujours, auquel je pense vraiment souvent, dont on a peut-être parlé un peu moins. C'est l'essai de l'auteur Étienne Beaulieu, qui vit à Sherbrooke. Et il a écrit un essai magnifique qui s'appelle « Splendeur au bois Beckett ». Alors, je vous raconte de quoi ça parle.
2: Oui.
4: Étienne habite à Sherbrooke et il y a au nord de cette ville une forêt que je ne connaissais pas. C'est une forêt très particulière parce que c'est une forêt ancienne. Quand je dis ancienne, ça veut dire que certains des arbres dans cette forêt datent de 300 ans ou plus.
2: Mmh.
4: Donc, en se promenant dans cette forêt très ancienne, on peut s'imaginer qu'on marche dans une forêt qui ressemblerait peut-être à celle dans laquelle auraient marché les Abénakis il y a 300 ans, avant qu'on commence à couper les arbres, à coloniser, à créer la ville de Sherbrooke. Et cette forêt a été créée parce qu'il y a eu une volonté citoyenne. Les citoyens, les politiques se sont liés entre eux. Ils ont dit, il faut qu'on protège cette forêt. Ils se sont battus contre les promoteurs immobiliers. Il y a eu véritablement une vision de préservation. Et Étienne, il part de ça. Il part de promenade dans la forêt pour entamer toute une réflexion sur notre rapport à la forêt, évidemment,
2: oui,
4: mais aussi à le rapport au territoire, à l'histoire et à la mémoire.

0: Et ça, c'est ce que j'ai trouvé tellement intéressant dans ce livre-là. C'est que notre rapport à la forêt, finalement, c'est notre rapport à nous-mêmes et c'est notre rapport à la mémoire. Parce que la forêt, comme les monuments que l'on protège pour préserver notre histoire, pour préserver notre identité, la forêt préserve une certaine mémoire. Mmh. Et à travers la forêt, il se met à réfléchir à toutes sortes d'enjeux qui sont très contemporains. Bon, le rapport au territoire, je l'ai dit, à l'immobilier, la maison qui devient une propriété, qui devient quelque chose que l'on vend. Ouais. Il se met à réfléchir à son rapport à ses enfants aussi. Et c'est là que j'ai trouvé que pour Catherine, on est un peu de la même génération, génération X. On est peut-être à une époque dans notre vie où on se met à réfléchir à notre rapport au monde. Mmh. On se met à réfléchir à comment on a habité le monde, comment on veut l'habiter pour la suite, qu'est-ce qu'on veut léguer à nos enfants, qu'est-ce que nos parents nous ont légué. Donc c'est une période, disons, de réflexion, de remise en question, et cet essai-là, il est vraiment au cœur de ça, parce qu'il se met à réfléchir aussi à son rapport à ses propres enfants, et évidemment, à travers tout ça, c'est une réflexion sur le rapport à la création. Ouais. Et c'est là, les deux se rejoignent, les deux livres que je propose.
1: Il y a fil rouge entre les deux.
0: Voilà, parce que c'est un livre, finalement, qui parle de contemplation. Et la contemplation, pour lui, c'est véritablement une forme de connaissance. La contemplation, comme la poésie, est une forme de connaissance qui peut nous apprendre à réhabiter le monde et qui est, à notre époque, d'autant plus nécessaire.
1: Oh, wow! Quel vendeur vous êtes, Catherine Trudeau. Vous avez pris des notes.
2: Oui, tout ici.
1: Mais je vous aide.
2: Cœur,
1: je vais rappeler les titres. Oui. Autoportrait de l'auteur en coureur de fond. C'est de Haruki Murakami. C'est paru chez Belfond en 2009. Et deuxième suggestion littéraire de Thomas Hellman, Splendeur au bois Beckett de l'essayiste québécois Étienne Beaulieu. Ça, c'est paru chez Nota Bene en 2016.

0: Belleville, rendez-vous. Béatrice Bonifaci, Benoît Charest sur la trame sonore du film Les Triplettes de Belleville. On a reçu des messages de Benoît et Chantal de Compton qui nous ont écrit entre autres « Oh là là, on doit avoir à peu près le même âge que Sylvie Lucie et Pierre Poirier. On a les mêmes goûts musicaux. »
1: Ça faisait quoi, 32, 33 ans?
0: Ouais. Je pense même 22, 23.

0: Merci beaucoup de votre programmation musicale, Sylvie Lucier, Pierre Poirier. Et pour Catherine, on a également reçu un message très touchant. Étienne de l'Assomption. Chaque fois que j'entends Catherine, je pense à son papa, à qui j'ai été le dernier patient le jour de sa retraite. J'avais 11 ou 12 ans. Je me rappelle encore d'un dentiste passionné qui nous avait dit que sa fille était comédienne et qu'il en était bien fier. Wow!
1: Étienne.
0: C'est beau, ça?
1: Bonjour, Étienne.
0: C'est le moment du top 5.
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0: Et pour faire ce top 5 des meilleurs moments de la semaine, on retrouve une animatrice, une comédienne qu'on aime énormément, Fabiola Nirva Aladdin.
3: Oui, très heureuse d'être là.
0: Alors, vous avez sélectionné 5 meilleurs moments au cours de la dernière semaine.
3: Exactement. Les 5 moments pour lesquels je dirais à tout le monde, mais courez vite, allez écouter sa presse. Voilà. Alors, je commence avec lundi, l'actualité littéraire de la semaine avec Claudia Larochelle.
0: Oui.
3: Ça a commencé la semaine divinement bien. J'avais envie qu'on en reparle aujourd'hui pour que le Canada emboîte le pas. C'est une idée de génie qui s'est déroulée mercredi dernier.
4: Rome lira les Nuits blanches de Dostoïevski dans 6 lieux emblématiques du Stade Palatin au Capitole pour que la lecture solitaire devienne un rituel urbain.
3: Donc là, mercredi, au coucher du soleil, les Romains se sont installés chacun avec leur livre. Et là, on a commencé une lecture publique. Et là, tout le monde s'est mis à lire en même temps, en silence. Imaginez,
0: Quelle belle idée.
3: Le Canada au complet. On connaît les initiatives comme le 12 août, j'achète un livre québécois. Oui. Il y en a une semblable aussi en Ontario. Imaginez la lecture francophone canadienne, tout le monde en même temps, un coucher du soleil. J'ai envie de pleurer quand je pense à ça. Alors, ça, c'était mon premier.
0: Vous pouvez pleurer, il n'y a pas de problème.
3: J'ai pas le temps. Parler des autres bons moments. Mardi, on a eu de la théorie sur les comédies musicales parodiques selon Jean-Philippe Barry-Guerrard, qui a été très clair sur le fait qu'il n'appréciait pas du tout le genre. Mais il nous a quand même donné un avant-goût du résultat de ses recherches parce qu'il voulait savoir pourquoi est-ce que le théâtre musical était aussi efficace dans la parodie. Et on écoute ce qu'il avait à en dire.
5: Et le fait que c'est déjà vrai pour le théâtre, il y a plein de choses qui disent des choses en même temps, mais dans le théâtre musical, on en rajoute encore plus. On a, oui, l'éclairage qui parle, le décor qui parle, le costume qui parle, le casting de l'acteur, comment l'acteur joue, c'est quoi la chanson qui est jouée, comment, quel est le texte de la chanson, quel style musical, quel est le mouvement sur scène, qu'est-ce qu'on danse, comment on bouge. C'est toutes des choses qui peuvent soit avancer dans la même direction. Si on y va vers un théâtre musical plus sérieux comme Les Misérables, bien, ce que ça fait, c'est que ça déclenche l'émotion. Mm-hmm. Mais dans quelque chose comme Titanic, ça crée du conflit et ce conflit-là nous fait rire.
3: Mm. Il parlait donc, parce que c'était à la suite de l'entretien qu'il avait eu avec Véronique Claveau pour nous parler du spectacle Titanic que j'ai vu aussi et que j'ai adoré. Mon doux que j'ai adoré ça. Et là, ce que j'ai aimé dans la chronique de Jean-Philippe Barry-Guerrard, c'est que ça nous donnait des clés théoriques pour expliquer aux gens pour qui le genre, qu'est le théâtre musical, n'est pas la talle. Bien, voici toute la richesse qui s'y retrouve. Et si dans l'esprit rationnel, vous arrivez à aller chercher ces éléments-là, peut-être que ça réussira à pénétrer de la tête vers le cœur pour apporter, pour aimer ce genre-là. Mercredi, vous avez reçu Justin Lebeau, le comédien imitateur Pierre Verville, pour son tout dernier spectacle solo, tellement talentueux. Il est venu nous parler, et là, soyons honnêtes, j'ai inventé un verbe grâce à Pierre Verville. On connaît le verbe divulgacher quand on nomme des choses. Pierre Verville est vraiment venu divulchatouiller son spectacle. Il nous a donné aucune clé, mais il nous a envie d'acheter le trousseau au complet. Ça n'avait pas de bon sens. Puis même en entrevue, il nous offrait de sublimer imitations.
6: Et vous aviez 13 ans.
7: J'avais fait mes 3 imitations. Il y avait mon déjà, c'est sûr. Puis, oh, alors, il a Jean-Dorbel Charlebois aussi qui faisait une chanson dans le spectacle.
3: Ça n'a pas de bon sens. J'ai adoré entendre ça qui venait aussi spontanément. Et ce que j'ai le plus aimé aussi, c'est quand il a pris le temps de nous expliquer sa méthode de travail.
7: J'écoute la personne sans arrêt. Alors, c'est comme ça, le même extrait, ou des fois, je varie, parce que des fois, la personne a un ton en entrevue, puis c'est pas le même ton lorsqu'elle, je sais pas, moi, elle prononce un discours. Alors, j'écoute, puis à un moment donné, pouf, ça sort. Mais j'essaye pas tant que ça. C'est de l'écoute.
3: J'essaye pas tant que ça, c'est de l'écoute. Ouais. On a eu accès au fait que pour lui, pour Pierre Verville, c'est aussi simple que ça, au sens de, on a la chance d'avoir parmi nous cet artiste-là qui possède dans son corps un petit je-ne-sais-quoi qui lui permet d'accomplir ça. C'est extraordinaire. Donc, il venait nous parler de son spectacle.

0: spectacle pour une dernière voix. Mm-hmm. J'ai très envie de le voir, ce spectacle-là, dans lequel il nous promet 75 imitations et un spectacle différent parce que ce sera son tout dernier spectacle solo. Très émouvant.
1: Oui.
0: Très hâte à ça. Ensuite, jeudi, on a eu droit au premier grand gala Méritas Indom.
1: Oh, oui.
0: Ingrid Saint-Pierre et Dominique Tardif, le néo-quarantenaire, là, dois-je dire, qui nous ont fait un gala musical et j'ai eu un coup de cœur pour cette catégorie.
2: Prix Indom du meilleur album au son duquel boire de la bière bon marché.
3: Oui, c'est remis à l'album Sans filtre d'Alice Bro. C'est un autre album à côté duquel on est passé. C'est paru en février dernier. Alice Bro s'autoproclame la reine des botches parce que c'est, semble-t-il, une fumeuse invétérée. Ça s'appelle Sipac.

0: tellement bon. J'ai été surprise d'à quel point ça m'a happé direct dans le corps. C'est festif, funky, un peu fou. Évidemment, la bière n'est pas obligatoire. Je n'encourage personne à boire. Une bonne limonade, des fois, là,
1: c'est
0: ça
1: très bon.
0: A le même effet et c'est ça. Donc, je voulais prendre une seconde pour remercier Ingrid et Dominique pour toutes ces suggestions musicales-là auxquelles on a eu droit pendant la saison. Moi, je m'abreuve de ça et il n'y a jamais trop d'endroits où découvrir de la musique. Et là, toute la semaine aussi, on n'a pas eu droit qu'à l'émission classique, il restera toujours la culture, animée par Justin Lebeau. On avait aussi accès aux univers culturels à 13h, oui. Des entrevues menées par Émilie Perrault. Et on a eu donc, on a pu connaître des animateurs de la saison d'été, Rosemée Autonne-Témorin pour Point de repère, Hugo Lavoie du 15-18, Mathieu Bellumeur, Midi Info, Julien Poirier-Malo, L'heure d'été, et Rebecca McConnell de Acteurs de changement. Et j'étais ravie d'apprendre à connaître leurs univers culturels. Et mon coup de cœur, ça a été Mathieu Bellumeur.
1: Ah
0: parce
1: oui.
0: que je suis tellement habituée de l'entendre dire ses actualités très sérieusement le matin. J'étais ravie d'apprendre qu'il aimait le métal puis qu'il avait eu des ambitions de rockstar.
2: Well, this is my drum kit. And it's quite hot here. And, that's great. Sounds great. Drum sounds great. Everything is all right. We're gonna set up our things. And after that, we're gonna start recording to put out a super new album. We don't know the name, but it's not the end of the world. See ya.
0: Catherine Trudeau qui me regarde et qui dit « Attends, c'est Mathieu Bellumeur qu'on entend. » Oui, dans sa jeunesse, quand il voulait être une rockstar. Ça m'a fait du bien d'apprendre à connaître tous ces animateurs-là sous un autre jour. Parce que même si Mathieu Bellumeur a la tâche difficile de nous informer, dans sa vie à lui aussi, il restera toujours la culture.
1: Oh, que c'est beau ça! Quel talent vous avez! Merci Fabiola Nirva-Aladin pour ce top 5. Je veux souligner qu'en nous, on vous écoute. Vous aurez une nouvelle émission, le Manège de Fab du lundi au vendredi de midi à 15h sur Ici Musique. Mm-hmm. Et dernière question pour vous, Catherine Trudeau.
3: Oui?
1: Vous avez vu plusieurs humoristes avec votre famille enfant. Aujourd'hui, est-ce que vous êtes toujours une bonne spectatrice d'humour?
3: Pas du tout.
1: Non, c'est vrai?
3: Non, je sais pas si c'est un réflexe que j'ai moins, mais ça recommence. J'en ai vu quelques-uns au printemps. Sylvie Tourigny, entre autres, que j'ai beaucoup aimé. Mais je suis un petit peu infidèle là, de l'humour depuis quelques années.
1: Mais je vais m'y remettre. Pellerin,
3: mais Fred
1: contre.
3: Pellerin, oui, mais Fred Pellerin, est-ce de l'humour? Mm. Est-ce du conte,
1: est-ce
3: du théâtre,
1: chanson?
3: Est-ce de la chanson, c'est un peu tout ça, c'est un hybride formidable, par
4: est-ce
3: exemple.
4: Est-ce du pur génie?
1: Est-ce du pur génie?
3: Merci, Pierre.
1: Fred Pellerin, wow!
5: Voilà l'été, voilà l'été.
1: Avant de terminer la dernière émission de cette quatrième saison d'Il restera toujours la culture, je tiens à remercier du fond du cœur toute l'équipe qui rend ça possible jour après jour depuis le début de l'année. À la technique, Alex Leclerc, à la recherche, Anne-Marie Lachance, Sophie Laforêt et Philippe Lavallée, notre chef recherchiste Julie Longtin, nos adjoints à la réalisation cette semaine, Mathieu Guertin et Alexis Raison, et à la réalisation, je tiens à le souligner, ça m'émeut, c'est la dernière émission que réalise Sylvie Lavoie, qui restera toujours la culture. C'est un projet qu'elle a porté avec tellement de cœur, avec tellement d'énergie, avec tellement de passion. Je veux la féliciter et la remercier pour cette confiance. Je veux l'embrasser et je sais que plein de collaborateurs ici ont adoré travailler avec toi. Et ce n'est que partie remise sur d'autres émissions. Merci pour tout, Sylvie Lavoie.
6: Alors on danse!
1: Et merci à nos invités aujourd'hui, Sylvie Lucie et Pierre Poirier, Catherine Trudeau, Thomas Hellman et Fabiola Nirva-Aladin. Je m'appelle Jocelyn Lebeau. Il y a

0: pas de mots pour vous dire à quel point j'ai passé une magnifique semaine avec vous à l'animation. Je vous souhaite un magnifique été, peu importe d'où vous nous écoutez au Canada. Bonne suite de vendredi et à très bientôt.
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7: Ici Fred Harding, voici les informations. Israël et le Hezbollah se sont entendus sur les termes d'un cessez-le-feu malgré un regain de violence meurtrière au Liban qui met en doute la solidité du protocole d'accord entre l'Iran et les États-Unis. Israël s'est engagé à respecter la trêve à condition que le mouvement islamiste libanais en fasse autant. Plus tôt vendredi, des affrontements entre les deux parties avaient fait plus de 50 morts. Le report d'une rencontre entre Téhéran et Washington, prévue en Suisse, a également soulevé des questions sur la suite du processus. Le professeur adjoint en études internationales au Collège militaire royal de Saint-Jean, Julien Toureille.
8: Si on est optimiste, le report du début des négociations peut apparaître comme une forme de technicalité qui ne remet pas fondamentalement en question le principe qu'il y ait des discussions entre des délégations américaines et iraniennes. Par contre, si on est plus pessimiste, on peut voir, notamment dans la poursuite des tensions entre Israël et le Hezbollah, en dépit du cessez-le-feu annoncé entre ces deux parties-là un petit peu plus tôt aujourd'hui, un élément qui pourrait fondamentalement remettre en question le principe même de la cessation des hostilités.
7: L'Iran a affirmé qu'il comptait toujours organiser une réunion dans les prochains jours. Et aux États-Unis,
9: these planes are much bigger. The other plane was about 35 years old.
7: Donald Trump décrit le nouvel avion Air Force One, un Boeing 747 donné par le Qatar, comme plus gros et plus neuf. L'aéronef d'une valeur de plusieurs centaines de millions de dollars est entré en service, mais sa livraison par un pays étranger soulève d'importantes questions éthiques et constitutionnelles. La Constitution américaine interdit aux dépositaires de l'autorité publique d'accepter des cadeaux de la part d'un roi, d'un prince ou d'un État étranger. Lorsque le Qatar lui a offert cet avion, Donald Trump avait alors déclaré qu'il serait stupide de ne pas accepter un tel cadeau. De retour chez nous, après un gel d'un an, Québec rouvre les demandes de regroupement familial en immigration. Le gouvernement instaure toutefois un plafond de près de 16 000 demandes réparties en deux catégories, les demandes pour les époux, les conjoints et partenaires qui doivent totaliser un peu plus de 13 000 demandes et celles qui visent les membres de la parenté dont le plafond s'élève à un peu plus de 2 000 demandes. Selon le gouvernement du Québec, plus de 12 000 personnes étaient en attente de cette réouverture en mars dernier. Le dépôt des candidatures commencera le 2 juillet. Et toujours au Québec, deux projets pilotes verront bientôt le jour dans le réseau de la santé afin de désengorger les urgences. La première ministre Christine Fréchette a annoncé vouloir mettre sur pied une salle d'attente virtuelle ainsi qu'un service de téléconsultation. Greta Jurys a préparé ce qui suit.
10: Quand les outils technologiques existent pour améliorer l'accès aux services, eh bien, je pense qu'on a la responsabilité de les mettre à profit.
11: Christine Fréchette affirme que le projet pilote de salle d'attente virtuelle, qui sera déployé d'ici quelques mois au Centre hospitalier régional de la Naudière, devrait permettre d'améliorer l'accès aux soins et désengorger les salles d'urgence. La ministre de la Santé, Sonia Bélanger, rappelle que la moitié des quelque 3 800 000 visites dans les urgences chaque année sont jugés non prioritaires.
12: C'est énorme et c'est ça qu'on vise à travailler.
11: Le projet permettra donc aux patients non prioritaires de retourner à la maison en attendant leur prise en charge par l'hôpital tout en conservant leur place dans la file d'attente. Pour certains, il s'agit d'une bonne idée.
13: Parce que les hôpitaux, c'est des nids à microbes. Hein?
14: Oui, c'est sûr, j'aimerais mieux attendre à la maison qu'à l'hôpital.
11: Toutefois, le président de l'Association des spécialistes en médecine d'urgence du Québec, le docteur Gilbert Boucher, craint que les quelques 11% de patients qui quittent les salles d'urgence sans avoir vu de médecin en payent le prix.
15: Il ne faudra pas non plus qu'on embourbe le système avec tous ces patients-là qui n'ont pas vraiment besoin d'être à l'urgence.
11: Un autre projet pilote de consultation virtuelle sera aussi lancé d'ici la fin de l'année dans la Naudière ainsi qu'à Québec, dans le but également d'éviter les déplacements inutiles à l'urgence. Ici Greta Juris, Radio-Canada, Montréal.
7: Et la première ministre du Québec, Christine Fréchette, n'exclut pas de se présenter dans sa ville natale, Trois-Rivières, aux élections générales du 5 octobre. La chef de la CAQ représente les électeurs de Sanguinet, en Montérégie, depuis son entrée en politique active il y a 4 ans. Le départ annoncé du ministre du Travail, Jean Boulay, laissera cependant vacante la circonscription de Trois-Rivières, ce qui a alimenté des questionnements sur une possible candidature de Christine Fréchette. Interrogée en point de presse, elle a réitéré son attachement envers ses racines trifluviennes, sans toutefois donner d'indications précises sur ses intentions.
16: Trois-Rivières est chère à mon cœur. Hein. C'est là que j'ai grandi. C'est là où sont encore mes parents. Ben, j'ai un grand attachement à Sanguinet, avec qui j'ai travaillé avec les gens de Sanguinet ces dernières années.
7: La CAQ dévoilera samedi une première nouvelle candidature, celle de Manuela Goya d'Embrome-Missisquoi. Et en culture... Le réalisateur des séries comics américaines James Burroughs est mort à l'âge de 85 ans. On lui doit de nombreux épisodes des séries cultes Cheers, dont vous entendiez tout juste un extrait, Friends, Taxi, Will and Grace. Sa famille a confirmé son décès au magazine People par voie de communiqué. La cause de sa mort n'a pas été dévoilée. Et en terminant, à la Coupe du monde de soccer, l'équipe d'Haïti s'est inclinée contre les joueurs brésiliens par la marque de 3-0. Voilà, c'est ce qui conclut votre bulletin d'information. Pour plus de nouvelles, rendez-vous sur le site de Radio-Canada.

passant par Chicoutimi et plein d'autres endroits, on va vous présenter un assemblage de morceaux choisis, de moments inédits de cette belle année qu'on a passée avec notre jeune auditeur.

0: Cette année, l'équipe a été invitée à aller à la rencontre du jeune public dans toutes sortes de contextes. Et je peux vous dire que, comme animateur, c'est vraiment quelque chose qui est extrêmement gratifiant parce que, ben, d'une part, tu reçois les questions de ce public-là, tu vas les rencontrer et tu prends vraiment le pouls des écoles. Tu vois comment ça fonctionne dans les classes. Tu vois la complicité de ces jeunes-là avec leurs équipes, avec leurs professeurs. Puis tu vois aussi leur curiosité, leur grande maturité également. Je vous le dis, c'est quelque chose qui fait du bien de faire moteur en herbe comme ça sur la route. Et toute cette belle aventure-là de la première année a commencé au Salon du Livre de Montréal avec les jeunes de l'école Le Vitrail. C'est un épisode inédit avec Agathe Tupoula-Cabola et Jean Gauvin. Écoutez bien la question de Colin.
1: Sur un film, par exemple, de sorcières ou des choses de même, il y a des chats qui vont genre... leurs poils vont se mettre en... genre très droit.
0: Il va s'hérisser, là.
1: Exactement.
0: Ouais.
1: Donc, moi, je me demandais pourquoi il hérisse de cette façon.
0: Jean Gauvin, qu'est-ce qui se passe? Pourquoi ça les chats font ça?
2: Ben, en fait, ce qui se passe... quand un chat a peur, parce que c'est ça, c'est quand un chat a peur qu'il va s'hérisser le poil, en fait, c'est son système nerveux sympathique qui va être enclenché.
0: Système nerveux sympathique, ça veut pas dire que c'est un système nerveux qui est gentil.
2: Non, c'est pas ça.
0: C'est quoi le système nerveux sympathique?
2: C'est celui qui va causer l'augmentation du rythme cardiaque. T'as-tu déjà fait des cauchemars, puis tu t'es réveillé, puis le cœur battait fort?
1: En fait, non, mais j'ai entendu... genre, moi, je suis plus du genre à croire qu'il y a des voleurs dans la maison.
0: OK.
2: Mais ça, est-ce que ça te fait augmenter ton rythme cardiaque? Ton cœur bat-il plus fort?
1: Oui, même cette nuit, j'en ai eu ça.
2: Bon, OK, ben c'est ça. Fait que le système sympathique, le système nerveux sympathique, c'est ça qui fait... il va augmenter, c'est le combat ou la fuite. C'est ça le concept, la réaction.

0: l'attention. Puis, ce que ça va faire aussi chez les chats, tu remarqueras ça si tu regardes ton chat. Puis Mathieu, même chose de votre côté, c'est que ça va entraîner une dilatation des pupilles. De sorte qu'un chat qui a peur, il va avoir les yeux très, très noirs. Fait que Colin, si tu vois un chat qui a les yeux noirs, noirs, noirs, puis que la queue est fouettée, ça veut pas dire qu'il veut se faire
1: fouetter. On s'approche pas. Hein?
0: On touche pas à ces chats-là, puis ça veut dire qu'ils ont très, très peur. Mais ce qui est particulier, c'est qu'en plus de faire ces réactions-là, il va y avoir un autre système qui va s'enclencher, puis il va y avoir une contraction de tout petits muscles. On appelle ça des muscles pilo-érecteurs. Des muscles pilo-érecteurs, qu'est-ce que c'est? C'est un muscle qui est attaché après le follicule pileux mais de chaque poil.
1: Ça, on connaît ça aussi, hein? Je sais pas, Colin, est-ce que t'as déjà vu, ça t'est déjà arrivé? Là, tu sais, des fois, t'as une petite frousse, là, puis
0: la
1: tu regardes.
0: De poule.
1: Tu regardes tes bras, là, puis il y a comme des petites. C'est comme des petits pics, là, qui sortent, là. Ça, c'est la même chose, Jean.
0: C'est le même principe. La chair de poule, c'est la même affaire. Je vais te donner un exemple, Colin. Si tu prends un verre, le verre, ça se trouve être le follicule pileux. Puis si tu mets une paille dedans, ben la paille, ça se trouve être le poil comme tel. Ça marche? Fait que là, ce qui arrive, c'est quand il y a une contraction de ce petit muscle-là à cause du système sympathique, en fait, c'est une hormone, c'est l'adrénaline qui est sécrétée par les surrénales qui va faire ça. Puis ça, ça se fait en un millième de seconde. Rapide, rapide, rapide. Alors, quand tu vas avoir une contraction de ce petit muscle-là, ce qui va arriver, c'est que le poil qui était, mettons, à l'horizontale, va se ramener à la verticale. C'est comme ça que ça fonctionne. Puis effectivement, Mathieu, vous aviez raison, c'est le même principe que la chair de poule. Fait que, sauf que pour nous autres, ça sert pas à grand-chose, la chair de poule, mais c'est un vestige de quelque chose, d'un système qu'on avait besoin quand on était beaucoup plus poilu. OK? Parce que, entre autres, bon, ça pouvait aider pour avoir l'air plus puissant, plus gros.
1: OK, c'est ça. C'est... L'idée, c'est que ça nous grossit un peu, là.
0: Mais dans le temps, chez les humains ou les. Je ne suis pas anthropologue, là, mais c'était. Ça aidait aussi pour garder la chaleur parce que ça agit comme un agent isolant. C'est vraiment comme ça que ça fonctionne. Mais, effectivement, ça, c'est la façon que ça fonctionne. Mais le pourquoi, en fait, c'est parce que. Ce que le chat veut, lui, quand il a peur, en se hérissant, il veut paraître le plus gros possible. Et pourquoi il voudrait paraître le plus gros possible? C'est que si, mettons, par exemple, il y a un rival, un prédateur, quelque chose qui lui fait peur, bien, lui, il veut montrer au rival que c'est lui le plus gros, c'est lui le plus grand.
1: Parce que, dans le fond, ce qu'il veut surtout pas, c'est en arriver à se battre. Est-ce que tu comprends bien? Est-ce que c'est clair ce que Jean a dit, Colin?
2: Ben oui, mais c'est juste moi, par exemple, mon chat, quand je lui fais peur, il va juste sursauter. Il va pas, par exemple, s'hérisser, rien de ça.
0: Il n'est pas obligé d'avoir ça parce que c'est... En fait, tu peux avoir... Un chat va sursauter. Ça, c'est sûr. C'est un réflexe qui est normal puis qui date d'il y a très, très, très longtemps. Puis c'est pour les aider à se protéger qu'ils vont sursauter comme ça. Fait que ça, c'est parfaitement normal. Il va pas nécessairement avoir un hérissement des poils à chaque fois puis il va pas s'arquer son dos à chaque fois non plus. Ça, c'est un fait.
1: Mais peut-être que c'est un vieux chat, là. Quel âge déjà? 18 ans?
2: Genre, ouais.
1: C'est vieux quand même. Est-ce qu'il y a peut-être moins d'énergie aussi à cet âge-là, Jean?
0: Non. En fait, la raison pourquoi les chats plus âgés ont tendance à hérisser plus leurs poils, c'est surtout à cause d'un niveau d'anxiété qui est plus élevé, puis un niveau d'irritabilité qui est plus élevé. Okay. Je vais vous donner un exemple. On sait qu'une grande partie des chats âgés, disons, je vais dire en haut de 12 ans, qui font de l'arthrose. On dit à peu près 93 %. Mais ça veut dire qu'il y a beaucoup de ces chats-là qui sont en douleur. Et quand on va arriver près d'eux, où il y a quelqu'un, un ami, un de tes chums, par exemple, Colin, qui va s'approcher près du chat, bien, si le chat est en douleur, il a peur à ce moment-là qu'on va lui faire mal. C'est pour ça que ça va arriver.
1: Hey, Colin, merci beaucoup, beaucoup, beaucoup pour ta question. Vraiment très intéressante. Tu vas mieux comprendre ton chat aussi, comme ça. Tu peux l'applaudir.
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1: Merci à Jean Gauvin d'avoir répondu à cette question. Maintenant, on est avec une orthophoniste, c'est Agathe Tupula-Kabola, qui va répondre à la très bonne question de Jeanne. Jeanne, ta question, s'il te plaît.
4: Moi, ma question, c'était comment inventons les mots? Parce que je me pose tout le temps cette question depuis que j'ai comme 5 ans.
5: Bien, Jeanne, ta question est géniale parce que même aujourd'hui, les chercheuses et chercheurs, ils s'entendent pas tout à fait là-dessus. Contrairement aux dinosaures, les premiers mots n'ont pas laissé de traces. Il n'y a pas de fossiles des premiers mots.
1: Pas de fossiles de mots.
5: En fait, le seul élément concret qu'on a, c'est l'écriture. Puis la plus vieille écriture qu'on ait retrouvée, c'est l'écriture

0: des Sumériens il y a à peu près 5000 ans. Mais quand même, on se doute que les humains devaient bien parler avant ça. Peut-être qu'il y en a un qui disait à l'autre « Va mettre ta lance un peu par là-bas » ou quelque chose qui voulait dire ça. Ou encore « Attention, il y a un mammouth ici. »
1: Ou bien « Ton taureau est lette. »
0: Ben oui.
1: Refais-moi ça, s'il te plaît.
0: Donc, il fallait bien communiquer pour coopérer ensemble. Et puis, on sait aussi, pour avoir examiné les squelettes de l'époque, que déjà, il y a 50 000 ans, nos ancêtres avaient déjà un appareil vocal, un larynx, qui ressemblait beaucoup à celui qu'on a aujourd'hui. Donc, on s'imagine qu'ils devaient être capables de produire des sons. Puis, as-tu une idée, Jeanne, de comment les humains communiquaient entre eux avant même de parler?
2: Mon idée, c'est comme avec peut-être des mouvements ou des signes.
0: T'as tout à fait raison.
1: Wow!
0: Absolument.
1: Quelle intuition! Bravo!
0: On communiquait essentiellement par des gestes, des expressions faciales, donc ce qu'on appelle la communication non-verbale. Puis, petit à petit, il y a des sons qui sont apparus. Puis, les chercheurs, chercheuses, il y en a qui pensent que les premiers mots qui sont apparus, c'est les onomatopées. Donc ça, c'est des mots qui désignent des concepts, comme quand quelque chose tombe, ça va faire « boum », par exemple, ouais. Ou « miaou » pour un chat. Aussi, ce qu'on sait, c'est qu'il n'y a pas eu une langue maman de toutes les langues. Là, en fait, il y a eu plusieurs premières langues qui sont apparues. Dépendamment où les humains se trouvaient, puis les mots qui ont émané représentaient des choses qu'ils mangeaient ou des activités qu'ils faisaient. Puis, en fait, la langue qu'on parle aujourd'hui, le français, c'est une langue qui nous vient du latin, donc une langue qui date de l'Empire romain. Puis les langues continuent encore d'évoluer aujourd'hui, c'est ça qui est fabuleux.
1: Mais moi, j'aime beaucoup la question de Jeanne. Comment on peut inventer des mots? Est-ce qu'il y a une science qui s'intéresse à ça?
0: Absolument. En fait, un nouveau mot, on appelle ça un néologisme. Puis l'art de créer des nouveaux mots, ça porte un nom, c'est la néologie. En fait, il y a plusieurs procédés pour inventer des mots. Il y en a un qui s'appelle la dérivation. Ça, c'est quand tu prends un mot, puis tu y ajoutes soit une partie avant, qu'on appelle un préfixe, ou une partie après, qui s'appelle un suffixe. Comme si je prends le mot « grand », puis que je rajoute « ir », ça donne le mot « grandir ». Ou si je prends le suffixe « er », ça fait « grandeur ». Une autre façon super simple de créer des mots, c'est ce qu'on appelle la composition. Donc ça, c'est quand on prend carrément deux mots puis qu'on les met ensemble. Par exemple, « oiseau-mouche » ou « sans-abri ». Ou encore, si je dis « chauffe-eau », ce sont des mots composés.
1: En fait, quand on a inventé cette chose qui s'appelle un chauffe-eau, on n'avait pas de nom. C'était
0: exactement.
1: Un réservoir. Fait qu'on s'est dit « OK, ça chauffe l'eau ». On va mettre les deux en même temps, on va mettre les deux mots collés, puis on va créer un nouveau mot comme ça.
0: Exactement. C'est simple, mais c'est efficace. Mm-hmm. Ouais. Mm-hmm. Puis aussi, on peut faire ce qu'on appelle des mots-valises. Ça, c'est sûr que tu en utilises, peut-être même sans le savoir. Par exemple, quand on envoie un courriel à quelqu'un, bien, un courriel, c'est un mot-valise. On a pris deux parties de mots qu'on a fusionnées ensemble. Courriel, ça nous vient de courrier et électronique, qui a donné naissance au mot courriel. Mm-hmm. Puis, je ne sais pas si tu en connais d'autres mots-valises, Jeanne, peut-être, qui te viennent à l'esprit?
2: Non, je ne suis pas sûre.
0: Aimes-tu les brunchs? Par exemple, aimes-tu bruncher à la fin de semaine?
2: Oui.
0: Bien, brunch, c'est un mot-valise qui vient de breakfast, déjeuner, puis lunch, dîner. On a mis ça ensemble. On a formé un mot-valise. Ou encore, je ne sais pas si tu le savais, Jeanne, mais en fait, on a l'habitude de piquer des mots à d'autres langues. Et ça, toutes les langues le font.
2: Ouais.
0: Par exemple, la pizza, sais-tu de quelle langue ça vient, ce mot-là?
2: L'Italie.
0: Oui, t'as raison, l'italien, c'est l'italien. Ou si on pense à la paella, c'est un plat qui nous vient d'Espagne. C'est un mot qui appartient à l'espagnol, mais qu'on utilise quand on mange ce plat-là ici. Ou encore le fromage feta, moi j'adore ça, je sais pas si vous aimez ça autour de la table, mais feta, c'est un mot qui nous vient du grec.
1: Il y a un mot qu'on utilise beaucoup aussi ces temps-ci qui vient du tchèque, le mot robot. Hein, vous savez que le mot robot, ça a été inventé en République tchèque. Puis,
0: je ne savais pas.
1: On était il y a un siècle. Puis on n'avait même pas encore les robots, puis on avait inventé le mot déjà avant parce que c'était dans de la science-fiction.
0: Ah, oh, wow!
1: Ouais,
0: wow.
1: Ouais, ouais.
0: Puis on peut aussi prendre des mots qui existent déjà, mais donner un nouveau sens à ces mots-là. Comme par exemple, avant, une souris, c'était juste un animal. Mais avec l'avènement de l'informatique, maintenant, c'est devenu un accessoire informatique quand on parle d'une souris. Ou les nuages, avant, ça faisait référence seulement à ce qu'on voit dans le ciel, les petites gouttelettes d'eau. Mais aujourd'hui, on va dire qu'on sauvegarde dans le nuage en parlant de l'info nuagique. Donc, ça continue d'évoluer. Puis, en fait, non seulement il y a des mots qui apparaissent, mais en parallèle, il y a des mots qui disparaissent de notre langue sans qu'on s'en rende forcément compte. Il faut que notre langue reflète les valeurs de notre époque. Avant, on pouvait parler d'une personne

0: comme étant infirme, aujourd'hui, on va plus dire que c'est une personne handicapée. Mm-hmm. Parce que ça peut être blessant.
1: Ben oui.
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3: Alors, d'après toi, quelles sont les parties du corps avec lesquelles on pourrait respirer, à part le nez?
4: On pourrait respirer avec la bouche.
5: La bouche.
6: Je dirais la bouche.
7: L'oreille? Parce que c'est ouvert.
8: On dirait que quand tu essaies de déboucher ton nez ou de quoi même, ça te fait quoi dans ta gorge ou quelque chose comme ça?
9: Les yeux?
10: Avec une peau, peut-être. C'est la peau est comme faite de pores de peau, donc ça peut, l'air peut rentrer.
11: Les fesses. Je sais pas, il y a de l'air qui sort par les fesses quand on pète.
1: Alors, on vient d'entendre les élèves de l'école Les Quatre Vents. Ça, c'est à Saint-Félicien qu'on a eu la chance d'aller visiter à la fin du mois de janvier. C'était un vrai temps du lac, là. T'sais, la grosse poudrerie, il fait très, très froid. Mais je vous jure, c'est la première fois que je me faisais accueillir dans une polyvalente, dans le grand amphithéâtre, avec non seulement des pompons, mais des pancartes avec le nom de moteur de recherche. Et ça, c'était pas tout, parce que l'équipe de moteurs en herbe est aussi allée à Moncton, où on a essayé quelque chose de vraiment assez le fun après l'enregistrement. On a fait un échange spontané de questions-réponses avec les experts. On avait Gaétan Moreau et Mélanie Jean autour de la table. En voici quelques extraits inédits.
12: Pourquoi les insectes comme les fourmis sont attirés par le sucre?
13: Ben parce que le sucre, c'est une façon, c'est hautement calorique. Hein. C'est un élément qui est fantastique pour ça. C'est très, très nutritif. Y a même des fourmis qui se spécialisent pour aller chercher du sucre à des endroits qu'on ne penserait pas. Par exemple, il y a des pucerons qui vont sucer la sève des arbres et ils accumulent trop de sucre, donc ils vont l'excréter. Et les fourmis vont s'installer en arrière des pucerons et vont avaler les gouttes d'eau avec du sucre, tellement ce sucre-là est important. Et on va le ramener au nid et on va l'utiliser en fait pour tout, hein, pour nourrir la colonie.
1: Est-ce que c'est vrai que on pourrait même dire que certaines espèces de fourmis qui élèvent, entre guillemets, des pucerons, ils sont très proches, là, donc pour aller carrément, c'est même pas, on passe à côté, il y en a qui sortent, c'est qu'on se tient proche des pucerons pour aller chercher leur sucre.
13: Il y a plusieurs types d'interactions qu'on a vues entre les pucerons puis les fourmis, mais il y en a certaines que ça va jusque, oui, à l'esclavagisme.
1: De l'esclavagisme, oui. De pucerons.
13: On va prendre les pucerons, la fourmi va déplacer le puceron à un endroit sur un arbre et va s'en nourrir à ce moment-là. Et à la fin de la saison, ils vont reprendre les pucerons et ils vont les ramener dans leur nid. Donc, on s'occupe carrément on élève ces pucerons-là. Incroyable. Pour nos propres besoins.
14: Moi, je suis Grace. J'ai une question à propos des insectes. Donc, dans la vie des insectes, je vais prendre les abeilles comme exemple. Il y a un renne. Comment ils sont mis dans cette position?
1: Comment on crée une reine dans le monde des insectes?
13: Ben en fait, la reine, c'est toute une préparation. Hein. La ruche, en fait, va se concentrer. Puis on va la nourrir, en fait, avec un miel spécial qui va lui donner ces capacités-là. Donc, c'est un acte qui est délibéré. Hein. La ruche va réfléchir parce qu'on ne veut pas plusieurs reines, tout dépendant de la taille de la ruche. Il peut arriver qu'il y ait des ruches, qu'il y ait plusieurs reines. C'est des ruches immenses qu'on a trouvées dans certains pays.
1: Ah, ouais.
13: Là. Mais on a une reine normalement dans une petite ruche de taille normale et c'est en la nourrissant puis en s'en occupant. Il y a un groupe d'ouvrières spécialisées qui vont faire ce travail-là.
1: Fait que là, ça prend un miel qui a certaines caractéristiques qui vont faire en sorte
13: le miel royal,
1: que dans le fond, la biologie de cette larve-là va donner une reine.
13: Oui, elle va se transformer et en fait, la reine a une vie complètement différente des autres abeilles. Elle va vivre beaucoup, beaucoup plus longtemps et son système reproducteur va se développer de façon très, très importante. Alors, ce qui n'est pas le cas chez ses sœurs.
1: C'est vraiment la nourriture. C'est comme, mettons, les parents, là, ils ont un enfant, ils disent, ah oui, lui, ça, elle va être la reine, puis là, on lui donne. C'est ça, je caricature.
13: Oui, oui, oui.
1: Mais c'est un peu comme ça. C'est vraiment la nourriture.
13: C'est la nourriture et les soins.
1: Oui, madame.
15: Est-ce que n'importe quelle abeille qui naît a le potentiel de devenir une reine? Est-ce qu'il y a des élections? Comment ça fonctionne?
13: La réponse, c'est plus ou moins oui. jusqu'à un certain point, jusqu'à un certain âge, elles peuvent devenir reines, mais éventuellement, non, elles vont bifurquer dans chacun des différents rôles. Et même une abeille, on le pense, hein, on ne le sait pas, mais la plupart des abeilles n'ont pas la même vie. Hein. Ils vont commencer à travailler au nid. Après

0: ça, ils vont se retrouver à aller chercher du pollen, du nectar. Donc, pendant sa vie, l'abeille classique va passer par différents rôles.
1: Pourquoi, quand tu fais piquer par une abeille, la pique reste sur toi, puis ça va pas quand même avec l'abeille?
0: Ouais,
2: le dard de l'abeille reste sur toi.
0: Ça, c'est vraiment juste l'abeille, hein, parce que la plupart, si on se fait piquer par une guêpe, elle peut nous piquer de multiples fois. Vous pouvez m'en parler, ça m'est arrivé amplement. et beaucoup d'autres organismes qui vont piquer comme ça vont pouvoir piquer plusieurs fois. Mais l'abeille, elle, lorsqu'elle nous pique, son bout d'abdomen, en fait, va se détacher avec le sac de venin. Puis à ce moment-là, le dard va rester, mais le sac de venin, puis un bout de l'abeille même.
2: L'abeille meurt après.
0: Elle va mourir parce qu'elle s'est arrachée carrément l'abdomen. Donc, quand une abeille pique, c'est en dernier recours parce qu'elle n'a pas le mécanisme comme ça pour piquer plusieurs fois. Et c'est pour ça que moi, je me suis fait attaquer une fois par une ruche d'abeilles et ils m'ont pas piqué. Ils me fonçaient dedans. Ils me fonçaient dans le front, une après l'autre. Toc, toc, toc, toc,
2: ah,
0: toc.
2: Ouais.
0: Juste à temps que je crie, « Hey, je suis entomologiste, je vais vous ramasser. » Et là, ils m'ont un peu laissé tranquille. Mais il y a vraiment cette différence-là. L'abeille va piquer en dernier recours seulement si c'est nécessaire parce qu'elle pense que le nid a besoin d'une protection.
2: Une guêpe, là, t'es plus mal pris. Parce que la guêpe, ça décide qu'elle t'entreprend. Ça peut, elle peut te piquer.
0: Ben, une guêpe qui se réveille de mauvaise humeur, elle te pique. Une guêpe qui se réveille de bonne humeur, elle te pique aussi. Donc, c'est comme ça. Hein? C'est pas du tout le même tempérament.
3: Mon nom est Sierra. Puis, j'ai une question pour les feuilles de printemps ou automne. Pourquoi ils changent toujours comme... Ils sont pas verts, puis ils sont toujours comme rouge ou orange ou jaune?
2: Les différentes couleurs dans les feuilles, pourquoi à l'automne, c'est
4: si quand ça change de couleur?
2: Ça, ouais.
4: Ah, ça, c'est une bonne question qu'on me pose souvent. En fait, à tous les automnes, on me pose cette question-là. ce qui donne la couleur des feuilles, c'est des pigments. Fait que le vert, c'est de la chlorophylle, qui est le pigment qui fait aussi la photosynthèse. Mais les plantes ont aussi d'autres pigments qui vont être dans leurs feuilles, entre autres des pigments qui les aident à se protéger contre trop de rayonnement ultraviolet, des choses comme ça. Donc, elles vont avoir des pigments comme des anthocyanes qui vont donner des couleurs rouges ou des caroténoïdes qui vont donner des couleurs oranges, comme les carottes. Ces pigments-là sont là pendant toute l'année, mais il y a tellement de chlorophylle dans les feuilles pendant l'été qu'on les voit pas, en fait. Quand les journées raccourcissent à l'automne, ça donne un signal aux plantes que oups, l'hiver s'en vient. Donc, la chlorophylle, c'est une molécule qui, chimiquement, là, ça coûte cher à faire pour la plante. Donc, ils vont dégrader la chlorophylle dans les feuilles pour essayer de récupérer le plus possible leur investissement.
2: L'arbre va garder une partie de sa chlorophylle durant l'hiver.
4: C'est ça, la molécule. On va aller chercher tous les petits morceaux pour pas tout perdre ça en perdant les feuilles. Puis ben au fur et à mesure que la chlorophylle se dégrade, ben le vert va disparaître. Puis ça va permettre aux autres pigments de se révéler. Puis c'est ce qui fait que les feuilles vont devenir jaunes, vert, jaune, orange, rouge à l'automne.
2: Moi, j'aimerais quand même juste souligner un aspect que tu as mentionné. Vous savez que nous, on va dehors, on nous dit qu'il faut se mettre de la 30, de la crème, de la 45, de la 60. Puis tu as mentionné que certains pigments permettent aux arbres de se protéger contre les rayons ultraviolets. C'est quand même, c'est vrai parce qu'on pense aux feuilles, sont au soleil tout le temps, tout le temps, tout le temps. Ça peut les endommager aussi, ces rayons-là à haute intensité.
4: Mm-hmm. Oui, tout à fait. Puis, il y a certaines, les mousses entre autres, là, la même espèce de mousse qui pousse à l'ombre, elle va être beaucoup plus verte. Si la même espèce de mousse qui pousse en plein soleil va être beaucoup plus jaune, rouge. Puis encore une fois, c'est une question de différence de production de pigments parce qu'ils vont essayer de pas attraper de coups de soleil,
2: parce
4: si on veut.
2: C'est ça, parce que c'est intéressant, parce qu'ils vont sécréter des substances pour les protéger contre les rayons ultraviolets. Merci beaucoup pour ta question, vraiment super intéressant.
1: Les moustiques qui comme mangent notre sang, est-ce qu'ils mangent d'autres choses?
2: Un moustique qui...
0: Oui,
2: juste notre sang, est-ce qu'il va vous prendre d'autres choses?
0: La réponse, c'est oui. En fait, les mâles et les femelles ont un régime complètement différent. Le mâle, il n'a pas besoin de piquer parce que la femelle va piquer pour venir chercher le matériel nécessaire pour produire des œufs. Alors que le mâle, lui, ben, il pond pas d'œufs. Fait qu'est-ce qu'il va faire? Il va se nourrir de nectar. Fait qu'en fait, les mâles moustiques, c'est des grands, grands, grands pollinisateurs qu'on a tendance à oublier. Ils pollinisent pas beaucoup,

0: mais ils sont tellement nombreux qu'au bout de la ligne, on pense qu'ils ont un impact majeur sur la pollinisation des plantes. Les femelles, elles, uniquement intéressées par notre sang. Il y a certaines espèces qui vont piquer plus qu'une fois. Il y a des espèces qui sont difficiles. Ils vont goûter avant de piquer, etc. Il y a un peu de tout dans le moustique. Parce que juste ici, par exemple, on a une trentaine d'espèces différentes de moustiques. 30? Donc, oui, puis c'est normal. Et ce qui explique que certaines années, on a des fluctuations. Il y a des moments, comme nous, on a eu une grande sécheresse l'année passée. Il n'y a pratiquement pas eu de moustiques. Cette année, c'est probablement pas le même mélange d'espèces qu'on va avoir.
1: Mais donc, ils viennent chercher du sang essentiellement. Là.
0: La femelle uniquement. C'est juste la femelle. Fait que si vous plaignez des moustiques, vous plaignez des moustiques femelles.
1: Les mâles, pendant ce temps-là, les mâles sont dans les fleurs, puis ils butinent un petit peu dessus.
0: Une vie florale.
1: Ouais, oui, voilà, c'est ça. Voilà.
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3: De l'Atlantique, on s'est rendu au Pacifique. Et oui, l'équipe de Moteur a même trouvé le moyen de joindre des élèves de Vancouver dans leur classe, mais pas en avion. On est allé par duplex. C'est un petit défi technique, mais une expérience à refaire certainement. On en profite d'ailleurs pour saluer tous nos jeunes auditeurs de la côte ouest.
4: Est-ce que tu as des animaux de compagnie?
5: Ouais, j'ai un chien qui s'appelle Benny.
4: Il t'accueille comment quand t'arrives à la maison?
5: Il m'ignore un peu, il s'en va voir ma mère parce qu'il préfère ma mère, mais sinon, des fois, ça m'arrive que je lui fais des colis en allemand.
6: Aja, comme si elle oubliait qu'elle me connaissait.
7: Il est super excité de me voir, puis il est plein d'énergie.
8: Il court vers moi.
4: Est-ce qu'il a l'air joyeux? Est-ce que,
8: donc, oui, il est très, très joyeux.
7: Il m'attend devant la porte, puis il miaule.
4: Oh, ok, donc c'est un chat. J'imagine, oui. C'est peut-être un chien avec des drôles d'habitude.
9: Puis moi, mon chat, il est assis à table, puis il a faim.
10: Il me chicane parce qu'il n'y a plus de bouffe dans leur gamelle.
11: Moi, c'est les poules, ils sont contents rien que quand je leur apporte la bouffe, là.
4: Les poules. On sait pas.
12: Moi, il s'en fout de moi. Mais c'est un poisson. Là.
13: Moi, pour mon frère, j'ai un gecko puis des poissons, donc ils réagissent pas trop. C'est des petits monstres.
3: Alors, on vient d'entendre les élèves de l'école secondaire Mont-Saint-Sacrement. Ça, c'est à Saint-Gabriel-de-Valcartier qu'on a eu la chance d'aller visiter. Je vous le dis, probablement une des plus belles bibliothèques scolaires avec cette vue incroyable sur les Laurentides. Quelle belle école! On a aussi accueilli plein d'enfants en studio. Puis c'est toujours très, très beau de voir l'émerveillement de ces jeunes qui arrivent pour la première fois souvent assis à notre table devant un micro. On écoute d'abord Elsa et Charles Prémont, ensuite Stella et Stéphanie Jolicoeur.
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14: Autrefois, avant de prendre la mer, les marins du nord de l'Europe faisaient tous une prière. Traduction, ô Dieu des océans, protégez-nous du Kraken. Le Kraken est une créature, que dis-je, un gigantesque monstre des mers. Doté de puissants tentacules, on raconte qu'il coule les navires avant de dévorer les naufragés.
3: Je ne sais pas si vous lisiez sur le Kraken quand vous étiez jeune. Moi, j'aimais tellement ça, les histoires de Kraken. Je ne sais pas pourquoi. Ça m'est...
15: Moi, les bêtes mythologiques, les contes et légendes en général, le Kraken en particulier, non.
3: Non! On a ici un très beau livre. C'est d'ailleurs Elsa qui nous a amené son livre qui s'intitule « Le grand livre des animaux fantastiques ». C'est vraiment à partir de ce livre-là que tu as voulu nous poser ta question?
16: Oui, mais aussi avec les films.
3: Ah oui, hein? Oui. Les films?
16: Oui, il y a des films sur les dragons et aussi sur comme Harry Potter.
3: Ah ouais. Donc, ta question, c'est quoi?
16: Quand est-ce qu'on a créé les créatures mythiques et qui les a créées?
3: Très, très bonne question. Puis c'est, disons, c'est assez large comme réponse, Charles Prémont. Par où on commence ça, cette histoire-là, des créatures mythiques?
15: Ben oui, moi, avant d'aller là, j'ai juste une petite question pour Elsa. J'aimerais ça savoir, toi, Elsa, tes bêtes mythiques préférées, c'est lesquelles?
16: J'aime les dragons, les chiens à trois têtes, les licornes, les crafts. Griffons.
15: Ah ouais, les griffons, très cool.
3: Oui,
15: ça, c'est
3: vrai, ils sont très cool, les griffons.
15: C'est toutes des créatures vraiment cool. Mais tu sais, moi, je me suis posé, quand tu m'as posé cette question-là, je me suis dit, mais comment ça fait qu'il y a des bêtes qui sont mythiques, comme le griffon, puis qu'il y en a d'autres, comme le serpent, le chien ou l'éléphant, qui sont

0: pas. Fait qu'il y a un égyptologue français qui s'est posé cette question-là. Et lui, il s'appelle Pascal Vernus. Et il a écrit une définition. Dans le fond, il nous explique qu'un animal fantastique, c'est un animal qui sort de la norme, soit parce qu'il est immense, comme une tortue qui serait une île, par exemple, ou soit parce qu'il est hybride. Ça veut dire qu'on le mélange. Comme le griffon, ben, c'est un lion qui a une tête d'aigle. Donc, c'est un animal mélangé. Et tu sais que ça fait hyper longtemps qu'on imagine des créatures, des animaux formidables. On en a trouvé beaucoup de traces dans les ruines de la civilisation mésopotamienne. Ça, c'est une civilisation qui existait il y a 6000 ans.
1: J'en ai entendu parler.
2: T'en as entendu parler de la civilisation mésopotamienne?
0: On a des jeunes cultivés.
2: À l'école, ça?
1: Je me rappelle plus, mais je pense dans un livre.
2: Ah ouais, hein? Peut-être. Parce que tu lis beaucoup.
1: Oui, j'aime beaucoup ça, les romans.
2: C'est une très bonne chose.
0: Puis on a même trouvé des dessins de personnages mi-humains et mi-animaux dans une grotte en Indonésie. Et ça, ça date de 44 000 ans.
2: Wow. Donc, ça fait longtemps là, qu'il y a des animaux mythiques dans notre portrait. Mais pourquoi? C'est tellement une bonne question, parce qu'on dirait que aussi loin que tu remontes qu'il y en a, ça veut dire que les humains ont toujours, entre guillemets, trouvé ça cool.
0: C'est vrai, puis on en trouve dans presque tous les peuples en tant que tels. Donc, c'est assez universel comme façon d'imaginer. Mais généralement, là, on va associer les animaux fantastiques à quelque chose de sacré. Tu sais, par exemple, Cerbère, là, le chien à trois têtes, ben lui, il protégeait les enfers dans la mythologie grecque. Le sphinx, lui, il représentait le pouvoir du pharaon. Puis les Égyptiens pensaient que le pharaon, ben c'était un dieu.
1: Ah oui, genre le gros
0: lion chien. Le lion avec une tête de pharaon, c'est ça. Proche des pyramides. Puis il y avait aussi les dragons dans la Chine qui représentaient l'eau puis la pluie. Mais souvent on va décrire les fonctions de ces animaux là de trois différentes façons, surtout en Occident, donc en Europe puis ici. Mais la première, c'est que on combat les animaux fantastiques pour ordonner le monde. Il faut se souvenir là que avant là, ben le monde il était très mystérieux. Tu sais, on comprenait pas trop là ce qui faisait qu'il y avait des inondations, la sécheresse, la foudre, tout ça. Donc quand on sortait de la ville, on s'en allait vers l'inconnu. Puis cet inconnu là, souvent on le considérait comme dangereux. Et c'est assez vrai qu'il l'était. Donc on était en sécurité dans les villes puis dans les villages. Donc symboliquement, on a imaginé qu'il y avait des animaux fantastiques à l'extérieur et qu'il fallait les combattre ou les amadouer. Hein? Donc, il y avait des héros qui allaient battre ces créatures-là pour donner aux hommes un espace sécuritaire.
1: Comme un chevalier.
0: Il y a des héros grecs aussi, là, comme tu as sûrement entendu parler de Hercule, qui s'est battu contre l'hydre, des trucs comme ça. Donc, c'était une façon de restaurer l'ordre dans le monde et faire en sorte que la civilisation pouvait gagner sur le sauvage. Il y a aussi une autre raison, c'est que les animaux fantastiques nous permettent d'expliquer ce qu'on comprend pas, le paranormal. Donc, on a donné plein de pouvoirs, en fait, aux animaux fantastiques. Tu sais, comme on peut expliquer la maladie ou les orages, mais aussi des idées comme la renaissance, tu sais, le phénix qui renaît toujours de ses cendres.
2: Et là, d'ailleurs, dans ton livre, ton livre tout à l'heure, il est là, cette espèce d'oiseau-là.
1: Quand il devient trop vieux, il se met en cendres et après, il renaît de ses propres cendres.
0: Voilà. Il y en a qui sont immortels. Donc, on pouvait expliquer des choses comme ça par ces animaux-là, on le symbolisait. Mais avec la chrétienté, surtout donc avec la religion catholique, on s'est mis à symboliser aussi des choses qu'on comprend mal, mais qui sont à l'intérieur de nous, comme le désir, l'orgueil ou les péchés. Donc, au Moyen Âge, les créatures fantastiques sont devenues une façon d'expliquer que si tu te laisses aller à toutes tes envies, ben ça pourrait mener à ta perte. Hein? Puis c'est pour ça que quand on réussit à les combattre, ben on est une meilleure personne. D'ailleurs, dans la religion catholique, ben il y a des saints comme Saint Georges ou Saint Michel qui sont reconnus pour s'être battus contre des dragons. Hein? Puis finalement, toi là, quand tu as commencé à t'intéresser aux bêtes mythologiques, là, c'est grâce à, tu l'as dit au début de l'émission, hein, grâce à ton livre.
1: Oui, c'est ça, et au film.
0: Puis ça, je pense que c'est la fonction la plus importante des animaux fantastiques, c'est qu'ils nous divertissent. Hein, ils nous permettent.
2: Ça fait des bonnes histoires.
1: Des bonnes légendes.
2: C'est quoi tes films préférés avec des animaux fantastiques, avec des créatures fantastiques?
1: Harry Potter. Il y en a une.

0: Est-ce que t'es Percy Jackson?
1: Non.
0: Non, t'écouteras ça.
2: C'est quoi Percy Jackson?
0: Percy Jackson, c'est un jeune qui va à l'école, mais qui se rend compte qu'il est un demi-dieu, puis que les dieux grecs existent encore, mais c'est dans

qui nous permettent d'imaginer le merveilleux. T'sais, puis même aujourd'hui, c'est dans vrai. Un monde où qui est expliqué, où qu'on a beaucoup d'explications, mais il y a encore des choses qu'on ne comprend pas. Puis c'est pour ça qu'elle nous fascine, c'est qu'elle nous permet de croire en la magie un petit peu.

0: Je dois dire, c'était là, quand j'ai vu la question arriver, je me suis dit, je pense que je me suis jamais penché sur cette chose qu'on appelle les sables mouvants. Ben, une chance, parce que je pense que je serais plus là pour en parler. C'est quoi ta question sur les sables mouvants?
1: Est-ce que le sable mouvant peut être dangereux et est-ce que tous les sables peuvent devenir mouvants?
2: Le sable mouvant, pourquoi c'est spécial? C'est parce que c'est du sable qui se met à se comporter comme s'il était liquide. En fait, c'est comme un gros tas de tout petits grains solides. Alors, c'est pas supposé se comporter comme un liquide. Mais en fait, les sables mouvants, ils se créent quand on a un mélange de sable et de beaucoup d'eau. Parce que dans ce temps-là, les grains de sable, ils vont comme s'assembler comme un château de cartes. Mais à l'endroit où il y aurait de l'air, là, entre les cartes, c'est de l'eau qui va venir s'insérer. Si t'arrives et tu piles dessus, que tu mets une force dessus, c'est là que soudainement, les grains vont comme s'effondrer et le sable, il va commencer à couler comme un liquide vers le bas. Et là, si t'avais les pieds dessus, qu'est-ce qui t'arrive?
1: Tu
2: t'écoules.
0: Ben oui, tu t'écoules dans le sable.
2: Alors, c'est ça, des sables mouvants.
0: Puis ça a un nom, ça, hein? C'est ce genre. Puis c'est pour ça que t'as apporté de l'oublec ici. Là, d'ailleurs, on va donner la... Ah, tu connais ça?
1: Oui.
0: Ben voyons donc.
2: Ce qui est fun avec l'oublec, c'est que c'est super facile à faire à la maison. Et pourquoi j'en ai amené? C'est parce que les sables mouvants et l'oublec, ils ont quelque chose en commun. On les appelle des fluides non-newtoniens. Est-ce que tu connais ça? Isaac Newton?
1: Non, mais le dernier mot que tu avais dit...
2: Newtonien?
1: Oui.
0: Tu l'as entendu,
2: mais ça vient d'Isaac Newton. C'est un grand scientifique. Tu vas en entendre parler toute ta vie, je te garantis. Et des fluides non-newtoniens, c'est pas parce qu'ils aiment pas Isaac Newton, ça n'a rien de personnel contre lui. Ça veut dire que c'est des fluides qui ne respectent pas les règles des états solides et liquides. Est-ce que tu as déjà vu de l'eau liquide puis de l'eau solide qu'on appelle de la glace?
1: Oui.
2: Ah, c'est ça. En fait, tu sais qu'en fait, mettons, quelque chose comme de l'eau, on peut l'avoir liquide, on peut l'avoir solide, puis on peut même l'avoir gazeuse.
0: Quand
2: l'eau
0: chauffe
2: la vapeur.
0: Ben oui.
2: Non, mais ça, c'est vrai pour comme toutes les substances. Puis en fait, le sable et l'oublex, ce qu'ils font, c'est que justement, ils respectent pas les règles. C'est comme des liquides, des solides ou des liquides que quand tu pèses dessus, ils deviennent l'autre affaire.
0: OK, là, il faut quand même expliquer c'est quoi l'oublec, parce que Stella sait c'est quoi, mais je suis persuadée qu'il y a bien du monde qui nous écoute qui n'ont aucune idée de c'est quoi de l'oublec. Et en plus, si vous nous écoutez à la maison, vous pouvez en faire, c'est très facile à faire de l'oublec. Alors, comment on fait de l'oublec, Stéphanie?
2: Alors, vous prenez de la fécule de maïs, facile. Pour une tasse et demie de fécule de maïs, vous allez rajouter à peu près une tasse d'eau. C'est juste un petit
0: une
2: peu moins d'eau.
0: Une tasse et demie de fécule de maïs, une tasse d'eau.
2: Oui. Et là, ça va vous donner quelque chose que... Là, je le brandis devant mon micro. Ça donne quelque chose qui a l'air un petit peu liquide, visqueux.
0: Ouais.
2: Dans mon bol. Regarde, Céleste, ce que tu vois, j'en prends
0: ça
2: avec ma cuillère.
0: Ça ressemble un peu à du crémage qu'on verrait sur du gâteau.
2: Exactement. Sauf que quand je le prends et que je le presse dans ma main, comme si j'en prenais une poignée, pardon, il devient plus ferme. C'est comme s'il devenait un petit peu comme solide, regarde.
0: Ah ouais.
2: Puis dès que je le relâche, il commence à couler comme un liquide.
0: Tu fais une pression, il vient solide, tu le relâches, il devient liquide. Fait que c'est comme s'il y avait deux états dans la même
2: exactement.
0: Le même type de matière.
2: Et selon que je le compresse ou non, ben il oscille de l'un à l'autre, puis c'est la même chose pour les sables mouvants.
0: Ah. Qu'est-ce qui se passe? Puis moi, j'aime beaucoup la question de Stella parce qu'on en a vu beaucoup dans les films. Est-ce qu'on peut mourir? Est-ce qu'on peut s'enfoncer dans les sables mouvants?
2: C'est pas recommandé de se faire prendre vers des sables mouvants, mais les sables mouvants ne pourront jamais nous avaler au complet. L'affaire, c'est que dès qu'on est dans un fluide, comme toi si t'embarques dans l'eau, toi si t'embarques dans les sables mouvants, en fait, il y a comme des principes de flottaison qui vont faire que tu vas flotter ou tu vas couler. En fait, qu'est-ce qui détermine si un objet flotte ou coule? C'est est-ce qu'il est plus dense ou moins dense que le liquide dans lequel il est. Et donc, toi, dans les sables mouvants, en fait, tant que ta densité est plus petite que celle du sable mouvant, tu vas jamais t'enfoncer au complet. En fait, en général, on va s'arrêter à peu près à la moitié de notre corps. Ça peut être une mauvaise position parce qu'imagine, c'était là que tu te promenais au bord de la mer et là, whoop, tu glisses dans des sables mouvants. Bon, tu t'arrêtes à la taille, tu te dis, ah ben, je suis sauvé. Mais en fait, non,

0: parce que tout d'un coup que la marée monte, ou tout d'un coup que t'as, là, je veux pas que tu fasses des cauchemars, mais tout d'un coup que t'as un animal dangereux qui s'approche. T'sais, le fait d'être coincé quand même, c'est dangereux en soi. Mais tu ne vas jamais t'enfoncer jusqu'en haut de ta tête.
1: Puis de toute façon, je pense que Stella, sa mère et son père seront pas loin. Là, si jamais ça se produit, mais rapidement, si jamais on est tout seul, qu'est-ce qu'on fait? Urgence. OK, 30 secondes.
0: Ben, on fait comme les navires, en fait. On va augmenter notre... On va se rendre plus large. Alors, au lieu d'être vertical dans le sable, tu vas essayer de te coucher vers en arrière le plus lentement possible pour augmenter ton espèce de surface sur laquelle tu flottes dans le sable mouvant. Et normalement, on devrait remonter tranquillement si tu restes tranquille.
1: Okay. Il aurait fallu faire ça dans Jumanji. Es-tu contente, Stella, de ta réponse?
2: Oui.
1: C'était bon, hein, quand même.
0: Mm-hmm. On est rassurés.
1: Puis on te laisse faire une belle recette doublec bientôt avec ta maman, qui est venu avec toi ce soir. Merci d'être passé en studio, Stella.
2: De rien.
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4: Bonjour, je m'appelle Nita Jeté. Je suis en secondaire 1 et j'ai fait mon projet sur comment aller dans l'espace.
5: Je m'appelle Nelly Provencher. Je suis en secondaire 2 à l'école Montessori-Offord. Mon projet porte sur la théorie des cordes, une théorie de physique quantique. Elle a pour but d'unifier le monde subatomique, donc des particules, et le monde de la relativité générale, donc de la gravité, puisque pour l'instant, nous ne sommes pas en mesure de le faire avec le modèle standard, notre modèle qui définit notre univers à l'échelle quantique.
6: Bonjour, je m'appelle Chloé Beauchamp et je suis en première année au Cégep Héritage. Mon exposition porte sur la supersymétrie, un concept en physique théorique. Aujourd'hui, la relativité générale, qui explique la gravitation à grande échelle, et la mécanique quantique, qui étudie les particules subatomiques, décrivent l'univers. Ces deux théories sont actuellement incompatibles. La supersymétrie est une approche cherchant à les unifier en ce qu'on appelle la théorie du tout, grâce à laquelle on comprendrait enfin l'origine de notre univers.
4: Ce qui m'a étonné le plus dans ma recherche, c'est que les astronautes d'Apollo 11 n'avaient pas de toilette.
1: Quand je vous dis qu'un moteur en herbe, c'est une émission qui fait du bien, ben, je pourrais dire que, genre, l'apogée, la version espresso de ça, ben, c'est la finale provinciale d'Expo Sciences, parce que là, tu vas rencontrer les élèves qui ont été sélectionnés partout avec leurs super idées, leurs super démonstrations. Et ben, là, tu vois des gens extrêmement allumés. Et parmi ces gens allumés, on a eu un gros coup de cœur pour la dégaine de Derek Grenier de la polyvalente Bélanger à Saint-Martin-en-Beauce. On l'écoute encore une fois. On se fait plaisir. Bonsoir, Derek.
7: Bonjour.
1: Hey, Derek, c'est quand même incroyable. Toi, c'est la maîtrise de la foudre qui t'intéresse.
7: Oui, exactement.
1: Comment c'est né cette volonté de travailler là-dessus?
7: Oh mon Dieu. En fait, j'étais chez nous. Puis, il y a eu un éclair drette à côté de chez nous. J'ai trouvé ça vraiment épatant. Tu sais, ça fait quand même peur de voir ça, un fessé drette à côté.
1: C'est clair. Puis, il y a le son en plus.
7: Oui, il y a le son, le tonnerre.
1: Mais là, toi, tu t'es dit, il y a de l'énergie là-dedans. Comme, c'est pas possible.
7: Oh, oui, c'est sûr. Ça dégage tellement d'énergie. Et que je me suis dit, pourquoi pas la récupérer?
1: Ben oui, pourquoi pas, hein? Marie-Lou Gendron. Ben oui, c'est ça. Écoute, pourquoi pas? Mais ça, c'est un sacré contrat, là.
7: Oui, exactement.
1: Donc, il a fallu que tu te crées de la foudre toi-même avec un instrument pour recueillir l'énergie de la foudre que tu t'es créée toi-même. C'est bien ça?
7: Oui, exactement. J'ai utilisé, ça s'appelle un générateur d'éclairs de Van de Graaff. Donc, c'est un petit appareil avec une sphère métallique qui peut créer des arcs électriques d'environ 10 cm.
1: OK. Bon, ça, c'est la première chose.
7: Oui.
1: Maintenant, ça prend un dispositif pour l'emmagasiner.
7: Exactement.
1: Ça aussi, on l'a déjà fait. Hein? Ça, c'est dans l'histoire de la science, on a déjà créé ce dispositif-là et tu t'en es fait un carrément chez toi.
7: Oui, exactement. Je me suis inspiré de la bouteille de Leyde. Dans le fond, c'est une bouteille remplie d'un mélange d'eau salée. Et elle a la capacité, dans le fond, c'est l'ancêtre du condensateur qu'on connaît
1: carrément
7: de nos jours. Puis j'ai recréé ce dispositif-là, puis je l'ai amélioré pour qu'il soit capable d'emmagasiner
1: une grande charge électrique. Et en fait, c'est tout simple, tu fais ça avec carrément des bouteilles de liqueur. Là.
7: Exactement, ouais. Des bouteilles de 2 litres. Puis de l'aluminium, puis une petite électrode en cuivre.
1: Tu t'es patenté ça chez toi.
7: Exactement.
1: Ouais. Ça marche?
7: Oui, ça marche. Oui, j'ai pogné un beau choc électrique. Et je n'ai pogné. Ouais.
1: Donc toi-même, t'as emmagasiné de l'énergie.
7: Oui, oui. Ouais,
1: mais ta bouteille d'olé, t'as réussi à le faire quand même.
7: Ouais.
1: Ouais. Qu'est-ce qui a été difficile dans ce projet-là? Justement, t'as dit

0: tu as pris des chocs électriques, là, est-ce que ça a été plus épique que ça?
1: Oui, ben en fait, ma plus grande difficulté, c'est qu'avec un condensateur, comme ma bouteille, c'est que ça a la capacité d'emmagasiner une grande charge électrique en très peu de temps.
0: Ah.
1: Mais la difficulté, c'est de la faire ressortir en très peu de temps. Mais en fait, sur une longue période.
0: Oui, en fait, c'est ça. C'est parce qu'il faut que tu l'emmagasines rapidement et que tu puisses l'utiliser comme une batterie normale.
1: Exactement, c'est ça. Avoir un courant prolongé.
0: Oui.
1: C'est ça, la difficulté.
0: T'as réussi?
1: Ben oui, quand même.
0: Qu'est-ce que tu peux alimenter avec ton invention?
1: Là, au point où j'en suis, je suis capable de faire allumer une petite lumière néon pendant environ 1-2 secondes au lieu de 0,5 millisecondes.
0: Parce que, OK, t'es parti de 0,5 millisecondes oui, à 1 ou 2 secondes. C'est quand même
2: ça
0: beaucoup.
2: S'en vient.
0: Ouais, c'est ça, hein, Marie-Lou. Ouais, c'est quand même impressionnant. Mais là, j'imagine que ton Saint Graal, c'est de patenter quelque chose qui pourrait être installé en arrière de chez toi pour le prochain gros orage.
1: Ouais.
0: Est-ce que tu penses que c'est possible?
1: En fait, c'est ben j'aimerais ça que ça soit possible.
0: Les difficultés?
1: En fait, c'est que la foudre, c'est énormément de puissance. Genre, c'est 400 millions de volts pour 100 000 ampères en moyenne. Donc, ça fait énormément de puissance. Puis ce que ça vient faire, c'est que ça vient chauffer les matériaux. Alors, mon système de bouteille, probablement, qui fondrait.
2: Probablement.
1: C'est ça.
0: Donc, c'est ça. Il faudrait trouver des matériaux donc plus résistants. Mais aussi, tu n'es pas le premier hein, qui veut essayer de maîtriser ça. Tu es en secondaire 2, donc tu viens tout juste de commencer. Pourquoi tu as eu le goût de participer à l'Expo Science? Qu'est-ce que ça te permet de faire dans ta vie?
1: Oh mon Dieu. Les Expo Science, c'est drôle au Québec. C'est tellement une belle expérience, non seulement pour... expliquer son projet,
0: ouais.
1: Mais c'est que il y a tellement des jeunes avec de l'ingéniosité et tout. Puis quand on va là, ben on rentre dans carrément un univers de projet. Puis c'est sans fin, tout le monde a des bonnes idées, puis on apprend vraiment.
0: C'est très stimulant, hein?
1: Stimulant.
0: C'est vraiment là, c'est une belle émulation. Là, je te regarde, t'as vraiment littéralement des éclairs. C'est pas de la foudre, là, mais t'as des éclairs dans les yeux. Ça sera pas ta dernière Expo Science, j'ai bien l'impression.
1: Non, vraiment, j'espère en faire autant d'années que je peux.
0: Est-ce que tu voudrais comme raffiner ton procédé ou bien t'as essayé d'aller vers quelque chose d'autre l'année prochaine?
1: J'aimerais ça continuer ce projet-là. Parce que j'aimerais ça finir ce que j'ai commencé. Mais je suis quand même ralenti par des bonnes contraintes techniques, là.
0: C'est le moins qu'on puisse dire. C'est le moins qu'on puisse dire. Parce que quand même, travailler avec la foudre, puis surtout que c'est un peu imprévisible, là, parce que tu sais jamais trop où ça va tomber, cette affaire-là.
1: Ouais, ben, en fait, on a trouvé, les chercheurs, en 2021, ils ont trouvé une solution pour ça. En fait, les chercheurs, en 2021, ils se sont rendus sur un mont en Suisse, le mont Sentis, d'ailleurs, puis ils ont réussi à diriger la foudre, à guider la foudre grâce à un faisceau laser. Donc, c'est quand même une belle avancée technique. Puis ce système-là est déjà appliqué, par exemple, dans les aéroports pour protéger les infrastructures.
0: Non, mais il connaît son sujet, là. Je veux dire, il n'y a pas de colle avec Derek. Hey, Derek, franchement, wow, quel beau projet. Puis t'en parles vraiment bien. Derek Grenier, je rappelle que t'es à la polyvalente Bélanger à Saint-Martin, en Beauce. T'es en deuxième secondaire et on a bien hâte d'aller te voir ton kiosque. Pour que tu nous expliques en détail, parce qu'on a eu vraiment là, la petite explication, comment maîtriser la foudre et même comment peut-être en faire éventuellement une source d'énergie. Merci beaucoup d'être passé, Amateur.
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4: Bonjour, mon nom est Elena Ricard, je suis en secondaire 1 de l'école secondaire de Lutzé Lafontaine.
5: Annabelle Gentil, je suis en secondaire 1 à l'école d'Hyperville de Rouyn-Noranda.
6: Alexis Duchamp, au programme Sciences de l'école secondaire du Mont-Boudou.
7: Mon projet portera sur les harfangs des neiges, qui est un oiseau de la catégorie des hiboux. Je parle de son mode de vie, de ses caractéristiques physiques et ensuite des menaces qui pèsent sur lui.
5: Mon projet, c'est sur la photosynthèse chez les animaux et j'ai choisi de faire ce projet-là parce que dans mon cours de sciences, on a écouté une vidéo sur l'Elysia chlorotica, une limace de mer qui fait de la photosynthèse.
6: Après avoir passé 2 étés à chasser les scarabées japonais dans mon jardin, je me suis demandé comment réduire leur présence pour sauvegarder notre flore. J'ai donc cherché à comprendre les caractéristiques de ces bestioles, les impacts de leur présence sur l'environnement et les moyens pour limiter leur propagation.
7: Ce qui m'a surtout le plus étonné, c'est que c'est

0: surtout l'humain sa principale menace.
1: Ce qui m'a étonné le plus dans mes recherches, c'est les échanges entre le règne animal et végétal.
0: Merci!
2: À l'occasion de nos enregistrements dans le cadre d'Expo Science, on a aussi eu la chance de discuter avec Olivier Houle. D'ailleurs, c'est un bon ami de Derek. Ça a été son coloc l'espace de quelques jours, qui lui a donc accédé, Olivier Houle, à la dernière étape de la compétition. C'est la finale pancanadienne organisée par Science Jeunesse Canada à Edmonton. On le joint pour prendre de ses nouvelles et voir comment ça s'est passé pour lui. Il est au bout du fil. Allô, Olivier?
3: Bonjour Mathieu.
2: Alors Olivier, on rappelle que tu es à la polyvalente Black Lake de Thetford Mines et on te parlait à propos de ces fameux gants à percussion. Pour les gens qui n'ont pas écouté notre émission il y a quelques mois, explique-nous ces gants à percussion-là pour lesquels tu as gagné ce prix.
3: Bien sûr. Donc moi, mon projet, c'est des gants à percussion. Donc des gants qui vous permettent de jouer de la batterie seulement avec la pression des doigts. Donc, chaque doigt va te permettre de jouer un son de batterie différent. Tu permets, ben, dans le fond, de jouer de la batterie comme tel, mais sans batterie.
2: Comment ça s'est passé là-bas? C'était la première fois que tu participais à un tel événement?
3: Bien sûr. En fait, c'est la première fois que je participais à une expo science de base. Alors, j'ai vraiment, vraiment beaucoup aimé mon expérience. Déjà, c'est une semaine que je pars en voyage quand même assez loin.
2: Ben oui.
3: Entouré de 400 jeunes vraiment super intéressés à la science. Les mêmes intérêts que moi, justement. J'ai vraiment adoré cette expérience.
2: Ouais. Est-ce qu'il y a d'autres étapes après ça? Est-ce que ça va aller plus loin, les gants à percussion? Ben, c'était juste pour l'Expo Science.
3: Eh bien, ça reste à voir, évidemment, parce que oui, j'aurais eu, par exemple, des projets pour les améliorer, comme par exemple les rendre sans fil ou même remplacer le module de batterie qui permet de transformer l'électricité en son par une application. Mais évidemment, ça serait un peu complexe. Et si je faisais le même projet l'année prochaine, ils vont juste me corriger sur les améliorations que j'aurais faites. Donc, ce serait peut-être un peu plus difficile de, justement, avoir le même succès.
2: Donc, tu penses déjà à ton prochain projet. As-tu une idée à quoi ça va ressembler?
3: Oui, bien sûr. Donc, moi, j'ai toujours dit j'adore la biologie.
2: Ouais.
3: Donc, ce que j'aimerais faire, c'est travailler sur les cellules souches pluripotentes induites. Analyser, dans le fond, comment les scientifiques ont pu ramener des cellules de peau, les reconvertir en cellules souches. Donc, les mêmes cellules au début du développement du zygote.
2: Bref, un gros sujet qui va t'occuper pour les prochains mois. On te souhaite autant de succès avec ce prochain projet-là que ce que tu as réussi à faire avec tes gants de percussion. On rappelle que tu es à la polyvalente de Black Lake à Thetford Mines, d'où on te parle. Je rappelle que tu as remporté ce prix d'excellence bronze lors de la finale canadienne de l'Expo Science organisée par Science Jeunesse Canada à Edmonton. Merci Olivier Houle et bon succès pour la suite.
3: Et merci à vous. Bonne journée.
2: Non, mais c'est vraiment une belle année. Je me pince encore d'animer cette émission-là. Ce qu'on en retient, c'est que ce public jeune-là, il est brillant, il est curieux, il est créatif. Et je m'en voudrais de ne pas remercier cette incroyable équipe avec qui je travaille. Ariane Pelé, Patricia Blais, Guillaume McSween à la recherche, Claudette Desjardins, Sébastien Landry et Marie-Hélène Racicot qui se sont relayés à la réalisation. Je les ai épuisés. Nos patronnes, Karen Pouliot, Mélanie Thivierge, qui nous ont mis au défi de créer un rendez-vous radiophonique à l'attention des jeunes. Merci aussi à tous nos collègues de Radio-Canada, Moncton, Chicoutimi, Rouen, les techniciens qui se sont succédés en studio sur la route et qui nous ont si bien fait sonner. Merci à toutes les écoles avec qui on a collaboré, ainsi que les Scientifines, Espace pour la vie, le Festival Eureka, les Salons du livre et bien sûr, vous, les enfants, les ados qui nous avez adoptés. Continuez à nous écouter. Tous les contenus de cette première saison sont disponibles sur notre application audio. Et c'est pas fini. On vous prépare tout un été.

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4: Ici Fred Harding, voici les informations. Israël et le Hezbollah se sont entendus sur les termes d'un cessez-le-feu malgré un regain de violence meurtrière au Liban qui met en doute la solidité du protocole d'accord entre l'Iran et les États-Unis. Israël s'est engagé à respecter la trêve à condition que le mouvement islamiste libanais en fasse autant. Plus tôt vendredi, des affrontements entre les deux parties avaient fait plus de 50 morts. Le report d'une rencontre entre Téhéran et Washington, prévue en Suisse, a également soulevé des questions sur la suite du processus. Le professeur adjoint en études internationales au Collège militaire royal de Saint-Jean, Julien Toureille.
5: Si on est optimiste, le report du début des négociations peut apparaître comme une forme de technicalité qui ne remet pas fondamentalement en question le principe qu'il y ait des discussions entre des délégations américaines et iraniennes. Par contre, si on est plus pessimiste, on peut voir, notamment dans la poursuite des tensions entre Israël et le Hezbollah, en dépit du cessez-le-feu annoncé entre ces deux parties-là un petit peu plus tôt aujourd'hui, un élément qui pourrait fondamentalement remettre en question le principe même de la cessation des hostilités.
4: L'Iran a affirmé qu'il comptait toujours organiser une réunion dans les prochains jours. Et aux États-Unis,
6: these planes are much bigger. The other plane was about 35 years old.
4: Donald Trump décrit le nouvel avion Air Force One, un Boeing 747 donné par le Qatar, comme plus gros et plus neuf. L'aéronef d'une valeur de plusieurs centaines de millions de dollars est entré en service, mais sa livraison par un pays étranger soulève d'importantes questions éthiques et constitutionnelles. La Constitution américaine interdit aux dépositaires de l'autorité publique d'accepter des cadeaux de la part d'un roi, d'un prince ou d'un État étranger. Lorsque le Qatar lui a offert cet avion, Donald Trump avait alors déclaré qu'il serait stupide de ne pas accepter un tel cadeau. De retour chez nous, après un gel d'un an, Québec rouvre les demandes de regroupement familial en immigration. Le gouvernement instaure toutefois un plafond de près de 16 000 demandes réparties en deux catégories, les demandes pour les époux, les conjoints et partenaires qui doivent totaliser un peu plus de 13 000 demandes et celles qui visent les membres de la parenté dont le plafond s'élève à un peu plus de 2 000 demandes. Selon le gouvernement du Québec, plus de 12 000 personnes étaient en attente de cette réouverture en mars dernier. Le dépôt des candidatures commencera le 2 juillet. Et toujours au Québec, deux projets pilotes verront bientôt le jour dans le réseau de la santé afin de désengorger les urgences. La première ministre Christine Fréchette a annoncé vouloir mettre sur pied une salle d'attente virtuelle ainsi qu'un service de téléconsultation. Greta Juris a préparé ce qui suit.
7: Quand les outils technologiques existent pour améliorer l'accès aux services, je pense qu'on a la responsabilité de les mettre à profit.
8: Christine Fréchette affirme que le projet pilote de salle d'attente virtuelle, qui sera déployé d'ici quelques mois au Centre hospitalier régional de la Naudière, devrait permettre d'améliorer l'accès aux soins et désengorger les salles d'urgence. La ministre de la Santé, Sonia Bélanger, rappelle que la moitié des quelque 3 800 000 visites dans les urgences chaque année sont jugé non prioritaire.
9: Alors, c'est énorme et c'est ça qu'on vise à travailler.
8: Le projet permettra donc aux patients non prioritaires de retourner à la maison en attendant leur prise en charge par l'hôpital tout en conservant leur place dans la file d'attente. Pour certains, il s'agit d'une bonne idée.
10: Parce que les hôpitaux, c'est des nids à microbes.
11: Oui, c'est sûr, j'aimerais mieux attendre à la maison qu'à l'hôpital.
8: Toutefois, le président de l'Association des spécialistes en médecine d'urgence du Québec, le docteur Gilbert Boucher, craint que les quelques 11% de patients qui quittent les salles d'urgence sans avoir vu de médecin en payent le prix.
12: Il ne faudra pas non plus qu'on embourbe le système avec tous ces patients-là qui n'ont pas vraiment besoin d'être à l'urgence.
8: Un autre projet pilote de consultation virtuelle sera aussi lancé d'ici la fin de l'année dans la Naudière ainsi qu'à Québec, dans le but également d'éviter les déplacements inutiles à l'urgence. Ici Greta Juris, Radio-Canada, Montréal.
4: Et la première ministre du Québec, Christine Fréchette, n'exclut pas de se présenter dans sa ville natale, Trois-Rivières, aux élections générales du 5 octobre. La chef de la CAQ représente les électeurs de Sanguinet en Montérégie depuis son entrée en politique active il y a 4 ans. Le départ annoncé du ministre du Travail, Jean Boulet, laissera cependant vacante la circonscription de Trois-Rivières, ce qui a alimenté des questionnements sur une

0: possible candidature de Christine Fréchette. Interrogée en point de presse, elle a réitéré son attachement envers ses racines trifluviennes, sans toutefois donner d'indications précises sur ses intentions.
1: Trois-Rivières est chère à mon cœur. Hein? C'est là que j'ai grandi. C'est là où sont encore mes parents. Ben, j'ai un grand attachement à Sanguinet, avec qui j'ai travaillé avec les gens de Sanguinet ces dernières années.
0: La CAQ dévoilera samedi une première nouvelle candidature, celle de Manuela Goya d'Embrome-Missisquoi. Et en culture... Le réalisateur des séries comics américaines James Burroughs est mort à l'âge de 85 ans. On lui doit de nombreux épisodes des séries cultes Cheers, dont vous entendiez tout juste un extrait, Friends, Taxi, Will and Grace. Sa famille a confirmé son décès au magazine People par voie de communiqué. La cause de sa mort n'a pas été dévoilée. Et en terminant, à la Coupe du monde de soccer, l'équipe d'Haïti s'est inclinée contre les joueurs brésiliens par la marque de 3-0. Voilà, c'est ce qui conclut votre bulletin d'information. 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

0: Depuis quelques années, le pouvoir et la recherche du pouvoir s'affichent sans filtre, de manière décomplexée. Les guerres se multiplient. Les conflits armés n'ont jamais été aussi nombreux depuis que l'on tient des statistiques, juste après la Seconde Guerre mondiale. Et les dépenses militaires atteignent des nouveaux records année après année. Plus près de nous, les rapports de force se durcissent. Grève en santé, en éducation, dans les transports, bus et métro à l'arrêt, vie bloquée. Et dans nos vies privées aussi, hein, le pouvoir s'invite, famille, amitié, couple, où la violence, l'emprise et l'abus de pouvoir brisent des liens. Alors, qu'est-ce que le pouvoir vraiment? Est-il au cœur de toutes nos relations? Peut-on exercer du pouvoir sans dominer? Notre thème d'aujourd'hui donc, le pouvoir. Stéphane Kelly, merci d'être là.
1: Ça me fait plaisir.
0: Il vient de nous rejoindre au salon. Stéphane Kelly est professeur de sciences sociales au Cégep de Saint-Jérôme. Il a été membre du comité de rédaction des revues Possibles et Arguments pendant plusieurs années. Et il a publié de nombreux livres, dont Découvrir la sociologie à partir des textes clés aux éditions Fides. Et son dernier essai, L'enfant vieux aux éditions Boréal, porte sur le concept de la société thérapeutique, où l'on cherche en permanence à protéger, soigner et optimiser. Quand je vous ai écrit la première fois, une des premières questions que je vous ai posées, c'est est-ce que c'est possible de vivre dans une société où nos rapports de pouvoir ne sont pas aussi confrontants, aussi profonds? C'est possible une société où les rapports de pouvoir sont plus doux ou qui n'existent pas? Utopie peut-être?
1: Ben, c'est probablement que c'est possible. Je crois qu'il y a des périodes humaines où les rapports de pouvoir sont peut-être moins brutaux. C'est sûr quand, par exemple, on vit dans une période, une guerre, Première Guerre mondiale, Deuxième Guerre mondiale, la vie est extrêmement difficile. Puis il y a des périodes où il y a plus de mouvements collectifs, il y a plus des affrontements des groupes de la société. Ben, c'est sûr que depuis 10-15 ans, il y a toutes sortes de causes, de facteurs qui ont fait en sorte que, tu sais, on vit dans une société, on a l'impression que les rapports sont plus brutaux. Alors, sur la scène internationale, avec l'effondrement de l'Union soviétique,

0: que c'est un nouvel ordre international ou un désordre international qui s'est mis en place, donc avec des guerres extrêmement importantes. Et puis, dans notre société aussi, je crois que la pandémie a comme appauvri notre capacité à vivre ensemble. La pandémie, elle a comme libéré toutes sortes de forces puis des comportements où la civilité puis la confiance n'est pas au rendez-vous. Alors, c'est sûr que la pandémie, c'est une chose, mais bon, la révolution numérique aussi, où on a l'impression que ça a libéré toutes sortes de mouvements de rage, de ressentiment dans la société. Puis, les repères traditionnels dans la société se sont effrités au fil des décennies, depuis les années 60. Et puis, on a de la difficulté à en trouver des nouveaux repères pour vivre dans un monde où les relations au quotidien sont un petit peu plus marquées par la civilité puis un peu d'humanité.
1: Le dictionnaire dit que le pouvoir, c'est d'abord la capacité d'agir, d'avoir les moyens de faire quelque chose. C'est aussi l'autorité d'ordonner, de décider, de gouverner. Mais le pouvoir, c'est pas seulement un président, un patron ou un policier. C'est tout ce qui oriente nos gestes, nos choix, nos rêves. Pour le sociologue Max Weber, c'est la capacité d'imposer sa volonté malgré la résistance des autres. Le philosophe Michel Foucault, lui, le voit partout, dans une note à l'école, un entretien d'embauche, un algorithme qui décide ce que vous voyez. Et le sociologue Pierre Bourdieu rappelle qu'on exerce un pouvoir seulement avec nos mots, nos diplômes, notre regard. Au fond, le pouvoir, c'est pas seulement ce qui s'exerce sur moi, c'est aussi celui que j'exerce sur les autres, souvent sans même le savoir.
2: Souvent, depuis le début de la série, on arrive à ce carrefour-là où on se dit, on fait l'histoire sociologique, sociale de certains, pourquoi on en est arrivé là, finalement, mm-hmm. C'est super important. Puis, à chaque fois, on se dit, ouais, mais en même temps, ça devient de la nostalgie. Est-ce qu'on veut revenir à ce que c'était? Mm-hmm. Puis, dans votre livre, notamment, vous faites la différence entre pouvoir, je pense, puis une certaine autorité, notamment dans la relation avec les enfants. Dans votre livre « L'enfant vieux », où vous parlez de vous documentez quand même un peu la perte d'une certaine verticalité dans un rapport entre enfants et éducateurs. Puis ça, ben c'est sûr que c'est quelque chose qui m'intéresse, parce que si on parle du pouvoir, on peut commencer par le début du pouvoir d'un point de vue d'un petit humain, comment il fait l'expérience du pouvoir dans sa vie. Pouvoir, autorité, tu sais, déjà là, on a des choses à séparer. Autonomie. Puis qu'est-ce qu'on... L'effacement de la symétrie entre parents et enfants, on voit que ça a créé des choses négatives. En même temps, est-ce qu'on veut vraiment revenir à une asymétrie très grande? Bref, je trouvais ça super intéressant de vous entendre là-dessus.
0: Quand on m'a demandé de proposer des réflexions sur le pouvoir, évidemment, j'ai pensé immédiatement à Hannah Arendt, qui est l'auteur qui m'accompagne depuis le début de mon doctorat, au début des années 90. Et moi, quand je lisais Arendt, les premières années, j'étais beaucoup interpellé par la distinction qu'elle fait entre la violence, l'autorité et le pouvoir.
3: Monsieur Kelly, je vous arrête tout de suite. Juste pour ceux et celles qui ne connaissent pas Hannah Arendt, c'est important de la situer parce que c'est une grande philosophe qui a été marquée évidemment par la Seconde Guerre mondiale. De là, son propos qui prend beaucoup, de pertinence sur le pouvoir.
0: Exactement. Alors, donc Hannah Arendt, qui était évidemment une juive allemande qui a dû quitter en catastrophe l'Allemagne, la France pour s'établir à New York, aux États-Unis, puis qui a produit évidemment son grand classique, Les origines du totalitarisme en 1951. Mais dans les années 50, elle a commencé à écrire sur des aptitudes extrêmement importantes puis des thèmes importants qui ont marqué la civilisation occidentale. Et dans son livre sur qui s'appelle « La crise de la culture », elle fait des distinctions extrêmement utiles entre le pouvoir, l'autorité et la violence. Alors, elle souligne que, en tout cas, elle a une perception assez positive de ce qu'on appelle le pouvoir, et elle regrette qu'on confonde la violence avec le pouvoir. La violence, c'est agir à l'égard de

0: quelqu'un contre sa volonté et à son désavantage. Donc, pour elle, la violence, c'est pas le pouvoir. Le pouvoir, c'est agir en commun. C'est-à-dire, c'est la capacité dans une société que possède un groupe pour se concerter, puis d'agir pour changer des choses, puis changer des choses pour le bien.
1: Donc, il y a le « avec » Hannah Arendt, il y a beaucoup le pouvoir « avec » et non « sur ».
0: Exactement. Mm-hmm. Ça se distingue beaucoup d'une tradition importante sur la réflexion et le pouvoir. Ça vient de Machiavel, Pareto, C. Wright Mills, qui était un grand sociologue progressiste qui a marqué la pensée sociale aux États-Unis dans les années 50 et 60. C. Wright Mills, par exemple, il avait montré dans son grand livre, L'élite du pouvoir, que le pouvoir aux États-Unis, il était vraiment possédé par un nombre assez restreint de personnes qui évoluaient dans trois secteurs, la politique, l'économie et le militaire. L'expression de Eisenhower, là, le complexe militaro-industriel, là, ça vient un petit peu de ses écrits. Alors, il y a beaucoup de réflexions sur le pouvoir qui consistent à se demander qui possède le pouvoir et comment ils font pour le garder. Mmh. Hannah Arendt, elle, c'est plutôt comment des collectivités ou des groupes de la société sont capables de se mobiliser, faire preuve de solidarité pour faire une différence dans leur société. Puis la troisième notion, on va faire un lien avec ce qu'on a commencé à discuter par rapport à l'autorité et les enfants. Alors pour elle, l'autorité, c'est un lien de confiance qui existe dans des institutions, dans des milieux où on est inscrit dans une hiérarchie. Okay. Dans la famille, donc le rapport entre le parent et l'enfant. Donc, il y a un lien de confiance qui fait que l'enfant il est capable de comprendre que son parent, il a de l'expérience, il fait beaucoup de choses pour lui, puis c'est la meilleure personne pour le guider. Dans le milieu scolaire, pendant longtemps, il y avait une verticalité, okay, qui était au cœur de la relation entre l'élève et le maître ou l'enseignant ou le professeur. Même chose, ici, je donne souvent l'exemple pour expliquer à mes étudiants que l'autorité, il y a quand même quelque chose de bon dans l'autorité. Mettons, vous êtes gravement malade, vous allez chez le médecin, il vous dit, il y a une pathologie, vous allez devoir prendre des antibiotiques. Donc, vous êtes inscrit dans un rapport d'autorité avec le médecin. Puis, la plupart du temps, les gens vont l'écouter. Il faut toujours être averti des abus d'autorité, mais l'autorité, c'est pas quelque chose dont on peut se débarrasser facilement.
2: Le pouvoir, l'autorité, la violence. Trois mots qu'on confond, trois expériences très différentes. Le juriste et philosophe italien Noberto Bobbio voit le pouvoir comme la capacité d'influencer la conduite d'autrui, de faire quelque chose à quelqu'un.
3: L'autorité, c'est autre chose. Pour le penseur français Bertrand de Jouvenel, c'est un pouvoir reconnu comme légitime, auquel on obéit parce qu'on lui accorde du crédit, pas seulement par peur. La violence, le psychiatre et théoricien anticolonial Frantz Fanon la voit à nu dans la colonisation. Le corps saisi, les coups, la terreur, quand la parole est impossible. En bref, le pouvoir oriente, l'autorité convainc et la violence brise.

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1: Pendant la chanson, la conversation a dérivé vers le dernier livre de Stéphane, L'enfant vieux, où il décrit la montée d'une société thérapeutique. Au lieu d'assumer clairement l'autorité éducative dans les familles et dans les classes, on délègue de plus en plus à des spécialistes, psychologues, intervenants, thérapeutes, la mission de réparer ce qui ne va pas chez l'enfant. Résultat, on médicalise les difficultés scolaires et relationnelles, mais on ne sait plus très bien qui a encore le droit et le devoir d'éduquer et de transmettre de vrais repères.
2: On cherche à s'abandonner parfois dans des situations relationnelles, toutes sortes de situations, et la promesse de l'horizontalité, c'est-à-dire, ouais. on va considérer l'enfant comme un être capable de penser par lui-même et tout ça, ça avait une belle promesse, c'était celle d'éviter des abus de pouvoir, mais c'est vrai que ça a été tellement rapide et effacé radicalement, que parfois, l'enfant, il est un peu privé d'une forme d'innocence, d'une forme de pouvoir s'abandonner en toute confiance dans un système, que ce soit la classe ou la famille. Ouais. Et puis, vous dites, ça, finalement, ça sert un système, c'est que tout le monde finit par être souffrant là-dedans. Ouais. Et là, la société thérapeutique va arriver au moyen de services, de psy. Ouais. Puis d'ailleurs, les récentes revendications des enseignants l'année passée et des professionnels du milieu scolaire, c'est ce qui est revendiqué. Tout le monde dit, ça nous prend plus de services. Mais est-ce que je comprends bien que peut-être qu'en dessous de ça, est-ce qu'on peut rétablir une certaine légitimité à nouveau à une certaine autorité bienveillante pour qu'on soit en mesure de gérer nos classes, d'enseigner, de laisser aller l'amour aussi là-dedans. Donc, je ne sais pas si j'ai bien compris votre pensée. Mais...
3: Tout à fait. Je suis tout à fait d'accord avec ça. Je parle beaucoup dans le livre du déclin du capital social. Qui le fait que beaucoup au Québec, au Canada, aux États-Unis, ailleurs en Occident, les gens, tu sais, c'est métro, boulot, dodo, puis après souper, on fait les devoirs, si on est des jeunes enfants, puis là on se braque devant la télé, la tablette, le cellulaire, puis on sort plus. C'est démontré dans beaucoup de milieux, dans des villages, dans des petites villes, les grandes villes. Moi, j'habite à Montréal. Après souper, il se passe rien. Il y a personne dehors. OK? Et ça, c'est pour une démocratie, pour le tissu social d'une communauté, c'est tragique.
2: Ouais.
3: Parce que, on finit par, à force d'être replié sur soi-même, on finit par être détaché des autres, être indifférent vis-à-vis des autres. Puis, c'est comme ça que les grandes puissances peuvent nous faire du mal puis nous exploiter parce que on n'est plus une collectivité qui est capable d'agir en commun, d'exercer un pouvoir, comme dirait Hannah Arendt.
2: On est tous des individus face à la...
3: Atomisés. Complètement.
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2: Ça fait vraiment un lien avec notre épisode avec Charles-Antoine où on parlait du lien, l'effritement du lien, et puis le lien, dans un autre sens du mot, avec les psychopathologies développées notamment par les jeunes, les ados. Comme moi, je retrouve dans ce que vous parlez de l'horizontalité. Ouais. On parlait de manière très concrète là, d'un symptôme qui, en ce moment, arrive souvent dans nos urgences psychiatriques puis dans mon cabinet, c'est l'automutilation. On prend ce symptôme-là, puis on regarde, par exemple, le besoin de marquer un rite de passage sur sa peau. On pense à des conduites que la jeunesse a besoin de faire qui excèdent le contenant collectif et qui est une revendication envers une autorité. S'il n'y a plus d'autorité, elle est où, l'autorité?

0: Ouais. Ça va devenir le psychiatre parfois, ça va devenir le psychologue parfois. Ouais. C'est assez fou là, de penser qu'il peut y avoir ce déplacement-là.
1: Ou le grand chef charismatique.
0: Ou le grand chef charismatique, tout à fait. Là, ça c'est un autre grand problème. Et en fait, c'est que je dis souvent la blague, mais c'est comme maman va faire un matching tattoo avec toi.
1: Ouais.
0: Donc, qu'est-ce que tu fais pour excéder cette horizontalité-là? Ben, tu vas chercher une autre manière de peut-être appeler une forme. Et ça n'a vraiment pas la cote, là, l'autorité. Moi, je me rappelle de l'arrivée de la maman de Caillou dans nos écrans, qui est un danger public.
1: Parce que... Ah, je me souviens de ça, Caillou.
0: Ah non, moi, j'étais une jeune psy pour enfants, mais je suis vraiment pas pour un... Tu sais, moi, je pense qu'on peut vraiment dialoguer avec nos enfants, mais quand je parlais de coloniser aussi l'esprit de l'enfant, il y a un peu ça, c'est qu'on finit par... arriver avec notre adultocentrisme dans le monde de l'enfant et tout vouloir régler en appliquant les méthodes que les psys nous ont dit et tous les guides et tout ça. La maman de Caillou a cuisiné en utilisant de la farine, en a mis partout il y a à peu près 4 ans, Caillou. et la maman de Caillou arrive en disant « Oh, Caillou, tu as joué! » Et il n'y a aucune mère normalement constituée qui réagit comme ça. et c'est un idéal qu'on a fini par proposer puis qui est rentré dans les maisons et qui génère énormément de souffrance parce qu'on est constamment en faille narcissique, en défaut narcissique comme parents parce qu'on va choquer parfois, parce que parfois on va avoir envie que les choses fonctionnent à notre manière. Et là, on va se remettre en question là-dessus comme s'il fallait absolument pas avoir ce besoin-là. Donc ça, c'est quand même un angle mort important là, qu'on éclaire là.
1: Dans mon livre, il y a quelques reprises, je suis obligé d'expliquer quand même la verticalité, puis un peu d'autorité. C'est pas méchant, puis c'est bon pour pousser nos enfants, nos adolescents vers le haut aussi. Les pousser à s'élever, puis à donner plus, puis inciter la culture de l'effort, la discipline. Puis être capable aussi, des fois, de dire ah, c'est pas satisfaisant, t'aurais pu travailler plus fort. Il y a un certain recadrage à faire. Puis comme accepter qu'on assume certaines autorités, ça veut pas dire qu'on a le droit de tout faire, puis qu'on peut commettre des abus. C'est simplement là accepter que la société nous a délégué un rôle, une fonction, une certaine autorité. Puis on a un travail à faire. T'es enseignant, parent ou d'autres types de gens qui encadrent des jeunes, des enfants, là, c'est une responsabilité qu'on a. Puis être responsable, c'est pas toujours se mettre au même niveau que ces personnes-là. C'est pas des amis. Ce sont des gens qu'on accompagne.
0: Mais dont on a la responsabilité.
1: Exactement.
0: Mais c'est vraiment, c'est une ligne, là. C'est tellement un mot qui est honni, là, ce mot-là, parce qu'il y a toutes sortes d'amalgames.
2: Lequel? Autorité?
0: Autorité. Oui, puis c'est ça, encore une fois, c'est comme toujours, est-ce que c'est la nostalgie qui nous guette? Est-ce qu'on n'est pas... est-ce qu'on échappe une manière de s'ajuster au nouveau terrain qui est devant lequel on...
1: Ouais.
0: Avec lequel on est en interaction? Ouais. Mais moi, je pense que beaucoup de gens se retrouvent dans nos bureaux, les psys, pour trouver ce qu'on appelle un contenant. Un contenant, ça a des bords. Tu sais, c'est pour accompagner quelqu'un dans l'amour. Là, moi, je fais un travail d'amour, mais j'ai des limites et elles sont claires. Et je crois que c'est extrêmement sécurisant parce qu'il y a une forme d'asymétrie qui est souhaitée, même si les gens veulent qu'on... Ils veulent moins du thérapeute qui parle pas du tout puis qui est caché derrière son fauteuil, là, mais qui est plus, oui, dans le lien, mais qui quand même va être le gardien du temps, va être le gardien de la plage horaire, va être le gardien de... Ce... Donc, pour être contenu, là, oui, ça prend des limites. Et je pense que c'est ça qu'on a échappé en chemin. T'sais, on peut parler de la verticalité, on peut parler du fait qu'on est une génération de parents, d'enfants qui avons souffert beaucoup de ne pas être en lien avec nos parents, de se sentir un peu désinvestis par nos parents qui pouvaient peut-être travailler beaucoup, être très occupés, tout ça. Donc, on s'est précipité.
2: Pas entendu, pas considéré.
0: C'est souvent ça, les de la génération, disons, X, c'est ce qui va ressortir. Jeune Y aussi, tu sais, la clé dans le cou, les premiers divorces, donc les enfants qui rentraient puis qui vivaient de la solitude quand même. Donc, ces enfants-là, devenus parents, investissent énormément le lien

0: avec leurs enfants, puis c'est correct. Là. Moi, là, je veux pas que personne se sente coupable dans l'histoire. Sauf que quand on réfléchit de manière sociologique, on voit que c'est beaucoup pour répondre aux besoins de l'enfant dans le parent.
1: Oui.
0: Et que
2: on aime comme on aurait aimé être aimé.
0: Absolument, on offre ce qu'on aurait aimé avoir, mais on voit pas ce qu'on crée d'autre. Donc, quand on est amis avec nos enfants, puis que nos enfants vivent des difficultés, notamment à l'école, puis que la première chose qu'on va faire, c'est blâmer l'école, ça fait le lien avec notre autre épisode, blâmer l'école, ne pas donner le mandat de confiance envers l'enseignant. Ça, là, c'est fondamental dans les théories de l'attachement. L'enfant, il quitte son milieu d'attachement et il s'en va dans un lieu, puis il sent pas que ce lieu-là, c'est le village auquel appartient son parent aussi et que les adultes qui sont là sont investis de la légitimité puis de la confiance du parent. Ça fait vivre énormément d'insécurité à l'enfant. Donc, on voit
2: à l'enseignant.
0: Mais l'enseignant, c'est les héros de notre société, là. S'il y en a beaucoup, mais et ils sont dépassés beaucoup pour des questions de légitimité, d'autorité, puis c'est ça qui est difficile à dire.
1: Quand on est parent, quand on est enseignant, assumer une certaine autorité, c'est dire non. Parfois, c'est un peu taper sur les doigts. C'est pas le fun de faire ça. Puis c'est ça le problème. Il faut accepter qu'il y a une partie de notre travail, on se fera pas aimer. Pendant un certain temps, il y a quelqu'un qui va nous dire « il est pas fin avec moi », blablabla. Mais il faut accepter que, en tant que parent, enseignant, parfois, il faut appliquer des règles, puis il faut dire « non, t'es pas à la hauteur, tu peux faire mieux ». Donc, c'est ingrat, tu sais, être parent ou être enseignant, mais il faut le faire. Si on le fait pas, là, plus tard, le jeune, il arrive sur le marché du travail, dans des entreprises ou d'autres milieux, puis les gens disent « il y a des gens qui ont pas fait le job ». Je me retrouve avec quelqu'un qui n'est pas mature du tout.
2: Sur un plan plus macro, je ne sais pas si tu avais quelque chose à ajouter par rapport à ça, mais moi, je voulais vous amener aussi sur un plan plus macro. Mm-hmm. Est-ce que l'époque actuelle vous questionne, vous inquiète par rapport au rapport de pouvoir? Est-ce qu'on voit à la fois sur la scène provinciale, sur la scène nationale et sur la scène internationale, avec ces postures de dirigeants, de plus en plus autoritaire, voire totalitaire?
1: Il y a un auteur extrêmement intéressant que j'ai cité juste à deux, trois reprises, mais qui a réfléchi sur le narcissisme. Donc, sa réflexion est proche de Christopher Lash, là, qui est l'objet d'un chapitre. Il s'appelle Richard Sennett, qui a écrit un livre en 78, « Les tyrannies de l'intimité ». Puis c'est un livre absolument incroyable où il montre qu'avec la sécularisation des sociétés et avec la montée du narcissisme, le repliement sur soi des gens, la sphère publique est complètement abandonnée. Il y a comme une espèce de silence. Et pensez au milieu de la pandémie, là, quand il y avait vraiment le confinement total, on n'avait même pas le droit d'aller marcher sur le trottoir dehors, c'était hallucinant. C'était comme on vivait dans des villes puis des villages fantômes. Il utilise une image, c'est net, pour dire... Quand la sphère publique est complètement abandonnée, il y a une espèce de silence qui s'installe dans la société. Mm-hmm. Puis c'est comme ça que...
0: Le totalitarisme.
1: Exactement. Mm. Et que les gens vont avoir besoin d'une grande figure autoritaire pour... donc, c'est vraiment... C'est un vide qui est créé. Puis ça peut mener à des situations particulièrement problématiques.
3: Selon l'Institut VIDEM, 45 pays sont actuellement en train de s'autocratiser. Ils réduisent les libertés, affaiblissent les contre-pouvoirs, restreignent la liberté d'expression. Freedom House a constaté pour l'année 2024 une 19e année consécutive de recul pour la liberté, avec 60 pays en déclin contre seulement 34 en progrès. Et l'index de démocratie de l'Economist Intelligence Unit rappelle qu'à peine 8 % de la population mondiale vit dans une démocratie pleine. On le voit, la norme mondiale glisse vers l'autoritarisme.
1: Quand on parle des tendances autoritaires dans nos sociétés, les gens pensent spontanément à Poutine, à Trump ou à d'autres chefs d'État. Mais d'une façon générale, là, on a créé dans les dernières années, un peu partout sur la planète, mais surtout en Occident, une situation où la sphère publique, elle est désertée Puis là, on est chez soi avec Netflix,

0: la tablette, le sel, ou parfois, c'est une meilleure idée d'avoir un livre dans les mains. Mais c'est comme si la démocratie est plus nourrie par vraiment l'occupation de la sphère publique par des individus, par des groupes, par des associations, par des mouvements sociaux.
1: Bien, en même temps, moi, je trouve qu'il y a quand même une réponse militante là, mm-hmm. qui est là, oui. dans laquelle on va beaucoup décrier le pouvoir aussi, à tort ou à raison. Là, j'en ai pas obligé de se prononcer sur le contenu, mais je pense que dans le processus est habitée cette sphère-là, mm-hmm. dans lesquelles on va, puis dans les universités aussi, elle est présente. Oui. On va justement parler des... On va réfléchir au système d'oppression,
0: oui.
1: Le patriarcat, le capitalisme et le colonialisme, et démontrer comment ces systèmes d'oppression-là se déploie dans la sphère intime, collective et individuelle là, pour chaque personne.
0: On est sur le terrain de l'étude du pouvoir, de la compréhension du pouvoir en tant qu'un pouvoir qui vient pas d'en haut, mais qui est partout dans la société. Le pouvoir, c'est Foucault, c'est Goffman aussi, les micro-pouvoirs, les micro-agressions, les micro-discriminations. Puis, donc, les sciences humaines, depuis une trentaine d'années, ont vraiment occuper tout ce terrain-là.
2: Erving Goffman, c'est un sociologue canadien-américain du 20e siècle, spécialiste de la vie quotidienne, de ces petites scènes banales où se jouent pourtant de grandes choses. Pour lui, c'est d'abord la capacité de définir la situation, celui qui décide ce qui est normal dans une interaction, qui parle, qui coupe la parole, qui a l'air crédible, qui perd la face, qui exerce déjà un pouvoir. Dans un hôpital psychiatrique, dans une salle de classe, au travail, Goffman montre que le pouvoir passe par des règles invisibles. Un regard qui humilie, un rire qui exclut, une politesse qui rappelle ta place. Le message est brutal. Même sans armes ni lois, nous disposons tous de micro-pouvoirs et nous pouvons, en quelques secondes, relever quelqu'un ou le briser.
0: Moi, l'inquiétude que j'ai par rapport à cette façon de comprendre le pouvoir, en tout cas, si on se limite à ça, c'est que ça crée dans la société une espèce de... la montée d'une espèce de doute, un soupçon, une suspicion au niveau des relations interpersonnelles. Donc, alors, Foucault dit, bon, le pouvoir, il est surtout dans la relation.
1: Oui.
0: Puis, il y a du vrai là-dedans. Mais, sauf que là... on vit dans une société où ce qu'on appelle le peuple, il est comme fractionné, il est fragmenté. Puis au niveau des relations interpersonnelles, c'est toujours le doute, le soupçon. Mm. Puis on le voit avec les jeunes. Hein? Les jeunes, les chiffres, là, le premier baiser, la première sortie d'une discothèque, la première véritable embrassade, la première relation sexuelle, le premier copain, copine, ils font ça beaucoup plus tardivement. OK, parce que ils sont avertis aujourd'hui hein, des micro-pouvoirs, des abus possibles. Il y a une psychologue que vous connaissez peut-être qui a écrit plusieurs livres sur les générations, Jean Twenge, là, l'américaine, et elle a montré dans son livre des sondages sur le nombre d'étudiants de 18-19 ans qui étaient déjà allés dans une soirée entre amis. Un party, là, ce qu'on a connu dans les années 80, 70 ou 90. Puis il y avait un très, très grand nombre qui n'étaient jamais allés d'une soirée. Et ceux qui étaient allés d'une soirée, mais il y avait un parent présent. Donc il y avait une certaine surveillance. Okay? On revient encore à la question de la vie de groupe. Okay? L'importance de la vie de groupe quand on a 14, 15, 16, 17 ans. Et l'une des choses que la vie de groupe amène, c'est justement d'apprendre à lire des situations, apprendre à décoder des choses, apprendre à se défendre.
3: Quand on dit apprendre.
0: Oui, exactement. Alors,
1: à sortir de soi.
0: Oui, exactement. Mm. Et si on ne connaît pas ça, là, on va être encore moins bien équipé à l'âge de 23, 24, 25 ans pour dealer avec, je sais pas, des pervers narcissiques dans des entreprises, dans son département, ou s'engager dans une relation sentimentale avec un être qui va être sadique. Donc, c'est important parce que on apprend à se défendre, on apprend à prendre la parole, on apprend à dialoguer, puis s'entendre, à ne pas s'entendre aussi.
2: Dans toute relation humaine, y a-t-il un rapport de pouvoir? De nombreux philosophes estiment que oui, mais il y a une voie vraiment intéressante

À découvrir celle de Jürgen Habermas, l'un des philosophes vivants les plus importants et influents du monde, qui lui propose une autre idée. Le langage peut servir non pas à dominer, mais à se comprendre. Il distingue donc un usage

0: résulte d'une délibération publique équitable plutôt que de la contrainte.
1: On voit là, justement qu'aux États-Unis, chez les jeunes, il y a plus de disparités de valeurs entre les garçons et les filles qu'entre les générations. On voit la montée du masculinisme, on voit des espèces de gens qui essayent de trouver des repères identitaires pour pouvoir quoi? Se déposer et être en confiance. C'est toujours l'idée qu'on a besoin d'appartenir et on a besoin de se relier.
2: Mais dans les groupes aussi, il y a des rapports de pouvoir. Beaucoup. Il peut avoir des rapports de pouvoir. Il y en a trop, de mon point de vue. Même chose au travail, dans les relations de couple. Moi, je peux dire, à 53 ans, ça fait peu de temps que je suis avec mon amoureux, ça fait 4 ans, mais c'est la première relation amoureuse que je vis. Il n'y a pas de rapport de pouvoir. On n'est pas dans un ou l'autre, on est un et l'autre. Donc, comment on co-construit notre vie? C'est quoi ton besoin? C'est quoi le mien? Puis comment on réussit à avoir un pouvoir ensemble et non sur? C'est tellement apaisant. Est-ce qu'il n'y a que l'âge? Moi, mon grand souhait, c'est de pouvoir accompagner mon fils pour qu'il puisse vivre ça 30 ans avant moi.
3: Oui, c'est-à-dire que, au niveau de la vie de couple, un couple, c'est un groupe. Dans tous les groupes, il y a des rapports de pouvoir. Puis, je pense qu'il n'y a pas de recette magique, là, mais...
1: Conscience, là, c'est la psy qui va parler. Mais, tu sais, au sens où c'est très souvent dans l'inconscient. C'est souvent dans notre angle mort.
3: Oui.
1: Je trouve ça super important de dire, mais s'il y a une chose à quoi ça devrait servir de la thérapie, c'est pas de répondre à un besoin pour qu'on efface le souffrant. Au contraire, c'est de devenir de plus en plus conscient de nos propres zones d'ombre. Et c'est peut-être ça que l'âge permet, pour répondre à la question. C'est que si on l'a un peu fait, ce travail-là, on n'est pas obligé de l'avoir fait avec un psy, ceci dit. On peut l'avoir fait juste dans nos relations avec nous-mêmes, notre miroir, puis nos amis, puis d'avoir écouté ce qu'on s'est fait dire quand on s'est fait quitter. Puis, d'avoir un peu pris ça au sérieux, d'avoir survécu à la honte plusieurs fois. Là, on flexibilise le narcissisme, puis là, on est moins dans un rapport de pouvoir, je pense. Carl Gustav Jung disait que l'inverse de l'amour, ce n'est pas la haine, c'est le pouvoir. Donc, quand on est dans un groupe, forcément, il n'y a pas que de l'amour, je n'y crois pas. Il y a toujours un balancement qui va se faire avec une certaine dose distillée de pouvoir. Mais plus les gens vont être conscients d'eux-mêmes, peut-être que c'est là qu'il va y avoir un petit peu moins de dérapage, moins d'abus, moins de risques, je dirais.
0: Au Canada, près de la moitié des femmes en couple, 44 % disent avoir subi au moins une forme de violence psychologique, physique ou sexuelle de la part d'un partenaire depuis l'âge de 15 ans. Et quand la violence arrive jusqu'au poste de police, près de 8 victimes sur 10 sont des femmes. Autrement dit, la violence conjugale, c'est pas une série de disputes qui tournent mal. C'est un rapport de pouvoir qui dérape, massif, documenté et encore largement toléré dans nos couples.
2: Moi, je rêve d'un pouvoir avec le « et » non le pouvoir avec le « ou ».
3: Oui. Mais dans la formation d'un couple aussi, il y a un désir de créer une espèce de pouvoir commun parce que parfois, l'autre personne va nous aider à avancer puis à développer nos talents. Alors ça, c'est le pouvoir, mais au sens d'Anna Arendt, là, où on est dans l'agir en commun avec d'autres personnes pour... aller de l'avant, puis vivre des choses positives, puis avoir un contrôle sur sa vie.
0: 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Notre invité, Stéphane Kelly, sociologue et auteur.
2: Je fais un lien avec Anna Arendt, puis... En fait, toute l'étude qu'elle a faite après la Seconde Guerre mondiale, la banalité du mal, et je fais aussi le lien aussi avec la responsabilité. En fait, ce qui fait que quand on divise les tâches, on n'est plus comme des entités autonomes entières, on est aussi plus facilement
4: manipulable.

0: manipulable.
1: Oui.
0: Par des forces qui auraient tout simplement l'objectif de prendre le pouvoir et d'en l'utiliser à, ouais, à ses propres fins.
1: Mm. Ah, mais ça, c'est une grande question, là, parce que son étude sur Eichmann, où elle fait le portrait d'un être finalement assez banal, assez ordinaire.
2: Un médiocre fonctionnaire,
1: un bureaucrate. À chaque fois qu'il y a des scandales dans des entreprises, dans des gouvernements, on s'aperçoit que les gens obéissent, puis les gens préfèrent protéger leurs fesses que déplaire aux supérieurs, mettre en danger leur position, leur emploi. On vit dans un monde aujourd'hui d'interdépendance généralisée, puis d'être clairement autonome, puis d'être libre de toujours écouter son sens critique, c'est pas évident, là. Ça, c'est une question qui est fondamentale, hein, quand on travaille dans des organisations, des petites ou des grandes, là. Parfois, il faut mettre sur pause notre jugement critique, puis on est obligé d'obéir. Ça, c'est sa dimension un petit peu moins jolie, hein, des rapports d'autorité dans les organisations. Alors, je suis capable d'admettre qu'il y a de la
2: Mais je pense que c'est pour ça que l'autorité a mauvaise presse.
1: Oui.
2: C'est beaucoup parce que on va valoriser en ce moment une version un peu romantique du militantisme, là.
1: Oui.
2: Qui va remettre en question systématiquement tout rapport d'autorité. Fait que c'est bien qu'on vienne dire qu'il y a une valence positive à l'autorité. Mais c'est vrai qu'on a beaucoup développé dans le discours un peu intellectuel en ce moment. On a regardé la valence négative de l'autorité, puis on vient d'en parler. C'est que, bon, je pense à la recherche de Milgram, là, qui avait quand même été troublante, là, pour beaucoup de gens dans les années 60.
0: C'est l'expérience, ça?
2: C'est l'expérience avec, jusqu'où on va aller donner une décharge électrique aux gens. Mais je pense aussi au documentaire qui avait été fait au Québec, là, sur la classe et la discrimination. Donc, une enseignante qui avait montré comment le groupe va devenir rapidement discriminatoire entre lui-même en s'inspirant d'une autre recherche qui avait eu lieu aux États-Unis dans les années 70. Il faudrait qu'on trouve le titre du documentaire.
3: La leçon de discrimination.
0: Merci, Kim.
2: Moi, je l'utilise encore quand j'enseigne au collégial.
0: Parce qu'ils arrivent avec un discours hyper militant, bien appris, je dirais, puis dans lequel je peux être assez d'accord avec le contenu, mais encore une fois, avec une pas si grande conscience de comment eux-mêmes peuvent participer à des systèmes de discrimination. Donc, je trouve ça toujours intéressant de les confronter un peu. Et dans ce documentaire-là, donc, c'est une enseignante qui observait qu'il y avait un jeune dans sa classe qui était constamment victime des moqueries, de la stigmatisation du groupe parce que il y avait une corpulence un peu plus grande que les autres. Il se faisait traiter toutes sortes de noms, puis elle avait un bon lien avec ses élèves, mais était pas capable de faire changer ça. Elle a fait cette expérience-là qu'on pourrait plus faire aujourd'hui parce qu'on questionnerait beaucoup l'éthique par rapport aux enfants là-dedans, qu'on protège beaucoup. Elle trace une ligne au tableau, puis elle dit, on a des recherches qui disent que les personnes plus petites sont plus intelligentes, travaillent mieux à l'école, sont plus gentilles. Donc, à partir de maintenant, tous ceux qui sont en deçà de cette ligne-là, au niveau de quelque chose qu'ils ne peuvent absolument pas contrôler, qui est leur grandeur physique, vont avoir des privilèges. Ils vont avoir plus de temps à la récréation. Ils vont avoir congé de devoir. Elle fait venir tous les élèves. Et ils ont chacun un dossard de couleurs différentes. Ça dure 24 heures et tout est filmé. Et là, t'as les petits qui peut-être vivaient déjà de la discrimination, eux qui sont comme glorieux, triomphants. Puis c'est pas des mauvaises personnes à la base. C'est nos enfants, c'est nous. Et après ça, le lendemain, il y a un renversement. Elle dit, oh, on s'est trompé, finalement, c'est les grands. Et donc, ils changent de dossard. Et dans toute la classe, il y a une seule élève qui dit, mais j'en ai pas besoin, moi. Puis elle pleure, puis elle, ça m'émeut, à chaque fois je pleure quand je pense à elle. Elle pleure, puis elle dit, mais j'en ai pas besoin, moi, de ces privilèges-là. Je veux être avec mes amis. C'est ça qu'elle dit. Il y en a juste une qui dit ça, tu sais. Et donc, ça, pour moi, on parle de la responsabilité, on parle du pouvoir. On n'a pas l'éthique aussi développée souvent que cette jeune élève-là.
1: Ouais.
2: Mais elle a souffert. Elle a souffert énormément d'être dans ce... Donc, dans des organisations, Parfois, ça va être, mais j'ai pas besoin de ce privilège-là de salaire, des fois. Je veux dire, toutes nos revendications actuellement là, qui saisissent le Québec, ça part toujours avec une question de salaire. Puis là, on va entendre parler des conditions, les conditions de soins, les conditions d'enseignement. Mais ça se passait aussi, là, ça fait longtemps là, que c'est en problématique. Mais si on touche au salaire, là, c'est notre manière là, d'entrer dans la revendication. Ouais. Donc, renoncer à nos privilèges là, pour des questions éthiques, c'est pas facile.
1: L'expérience que vous venez de nous raconter, ça confirme, ça va dans le sens de l'exposé d'Anna Arendt sur l'autorité. Elle disait, quand l'enseignant abdique son autorité, ce qui se met en place, la tyrannie de la majorité.
2: Ah.
1: Puis là, il va y avoir une majorité d'enfants qui vont, dans le fond, qui vont mener le groupe au détriment des enfants plus fragiles, des enfants plus faibles.
4: La tyrannie de la majorité. En démocratie, le danger ne vient pas seulement d'un dictateur. Il vient aussi de la foule, quand la majorité se croit tout permis et écrase les minorités. Le politicologue français du 19e siècle, Alexis de Tocqueville, dans « De la démocratie en Amérique », montre comment la majorité peut devenir si puissante que rien ne lui résiste. Le philosophe anglais John Stuart Mill, dans « On Liberty », ajoute que cette tyrannie passe aussi par la pression de l'opinion dominante qui impose ses normes et étouffe les vies différentes.
1: Depuis quelques années, avec les cellulaires à l'école, on a vu toutes des scènes, parfois aux actualités, là, dans les cours d'école, un groupe là, qui s'acharne sur un élève. Là, puis on se dit, mais ça se peut pas, c'est comme une espèce de folie collective. Alors, c'est...
2: Vous le reliez à la perte d'autorité, à la perte de cette verticalité-là. Comme
1: effectivement, parce que de toute façon, ces élèves-là, ils craignent pas la direction de l'école, puis ils craignent pas l'enseignant. Puis d'ailleurs, souvent, quand il y a un enfant qui est stigmatisé à l'école, les parents vont aller se plaindre, les parents vont faire des démarches. Ça arrive souvent, les parents manés, ils baissent les bras, puis ils changent l'enfant d'école parce que l'école n'est pas capable de...
5: Mais qu'est-ce qu'on fait avec ça? C'est moins...
2: Ils vont des psys.
5: C'est moins ce dont tu souhaites parler. Finalement, qu'est-ce que moi je peux faire par rapport au pouvoir? Parce que dans le fond, ce qui s'est passé durant surtout la Seconde Guerre mondiale, c'est que les gens ont détourné le regard ou ils ont eu leurs privilèges puis ils ont embarqué dans la grande machine qui a été si destructrice. Puis je me disais, mais moi, par rapport aux abus de pouvoir, parce que je suis très sensible aux abus de pouvoir, c'est que j'essaie de prendre ma responsabilité. Puis je fais le lien avec la responsabilité. Quand il y a un collègue qui prend le dessus sur un autre par des propos désobligeants ou qui va me parler contre une autre personne au détour d'une machine à café, tout ça. J'essaie d'avoir cette éthique-là parce que, dans le fond, les abus de pouvoir s'installent parce que la collectivité, à certains égards, accepte qu'elle s'installe. Ouais. Et moi, c'est mon rempart aux abus de pouvoir dans ma petite éthique personnelle.
1: Oui, ça, c'est vrai.
2: Je pense au film La zone d'intérêt qui nous a énormément conscientisés. Là, on voit cette famille-là allemande qui est la famille du chef, du directeur du camp d'Auschwitz, qui vit dans la plus grande quotidienneté et à laquelle, malheureusement, on s'identifie. On arrive à s'identifier alors qu'on a le son en permanence de ce qui se passe de l'autre côté du mur.
6: Die herrliche Zeit, die wir gemütlich im gastlichen Hause verlebten, wird immer mit zu unserem schönsten Urlaubsplan herumgehören. Im Osten steht unser Morgen. Herzlichen Dank für eure nationalsozialistische Gastfreundschaft.
2: On vit tous dans une zone d'intérêt, à quelque part. C'est-à-dire que le mal, la banalité du mal, se passe toujours sous nos yeux. Et je crois, pour reprendre encore cette expression-là, qu'être un peu des chiens de garde, on n'est pas obligé d'être dans l'agressivité, on peut juste comme faire « Hey, ça me semble que non », c'en est un moyen d'habiter notre monde. Parce que, et puis y a, dans le film, il y a cette citoyenne-là qui habite près du camp. Je veux dire, les gens qui habitaient près du camp. Il y a des gens qui ont regardé les trains passer. Puis on peut comprendre, là, comme on peut se demander ce qu'on aurait fait nous-mêmes. On peut lire Primo Levi, si c'est un homme, puis se dire, ça aurait pu être nous, les tortionnaires. Donc, mais cette femme-là, la nuit, allait porter des pommes. Elle cachait des pommes dans les espèces d'amoncellement de glaise là, dans lesquelles les prisonniers travaillaient toute la journée. Donc, on peut aussi être cette femme-là qui va prendre à son courage pour aller dans une forme de transgression à ce moment-là pour se relier à son humanité.

Puis le militantisme que je trouve le plus courageux, souvent, c'est celui qui n'est pas structuré par, justement, un groupe, parce que qui surgit. Comme par exemple, quand on pense aux droits des Noirs, on pense souvent à Rosa Parks, mais je pense 15 ans avant elle, il y a eu la petite Claudette Colvin, là, 15 ans, qui était absolument pas supportée par aucun mouvement de droits civiques et tout, puis qui, elle, a refusé de céder sa place à un blanc dans l'autobus, puis qui a été la première femme noire à plaider non coupable à une accusation dans toute l'histoire des États-Unis. Elle est oubliée. On en parle très peu, puis on va parler de Rosa, parce que, puis c'est très bien, là, Rosa, mais était supportée par Martin Luther King et tout ça. Donc, la vraie militance, souvent, c'est une éruption. C'est quelque chose qui arrive comme ça, qu'on ne pourra pas le supporter. On va poser un geste en dehors de notre schéma habituel de comportement, puis il va y avoir un abus de pouvoir qui va s'arrêter à ce moment-là.

0: Mais ça nous ramène à la question de, du pouvoir selon Hannah Arendt, capacité d'agir en commun avec des gens dans notre milieu. C'est pas nécessairement facile aujourd'hui, par exemple, dans les milieux de travail, par exemple. Souvent, il y a des gens qui vont travailler à distance 2 jours sur 5. C'est comme le milieu de travail devenu, c'est un peu désagrégé. Mm-hmm. Le monde commun il est de moins en moins présent. Alors,
1: ça devient une abstraction.
0: Exactement. Exactement.
1: On a perdu l'incarnation de ça. Puis c'est ça qu'il faut retrouver.
0: Exactement.
1: C'est ça qu'il faut chérir.
0: Oui.
2: Merci. Ça va percoler encore? La conversation?
0: Oui.
3: C'est exigeant comme une conversation.
2: Oui.
3: Ça va?
2: Oui.
0: Ben, je ne m'attendais pas à cette conversation-là, c'est drôle.
2: Ah non?
0: Mais j'ai beaucoup aimé ça.
2: On espère que vous avez aussi beaucoup aimé. On parle beaucoup de mise en commun. Donc, à la recherche du soi perdu, c'est justement un travail d'équipe. Avec, à la prise de son et montage, Clovis Lamarre. Adjointe à la réalisation, Kim Benoît-Lapointe. L'invité d'aujourd'hui, Stéphane Kelly. Et au micro, Nathalie Platte et moi-même, Karina Marceau. J'ai également assuré la recherche et la réalisation. Merci de votre écoute et au plaisir de vous imaginer être présent à notre prochain rendez-vous.

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0: Ici Madeleine Blais-Morin, à Ça nous regarde ce soir. Une autre journée d'instabilité au Moyen-Orient. Israël et le Hezbollah s'entendent sur un cessez-le-feu après de nouvelles frappes meurtrières. Aussi à l'émission, allégations de racisme au SPVM, des policiers noirs craignent des représailles de leurs collègues.
1: Alors, on est étiqueté à moyenne puis long terme hein, quand on est dans une organisation comme le SPVM.
0: La mairesse de Montréal affirme que son conjoint est interpellé à répétition.
2: Je le comprends parce que je le vis.
0: Et plus tard, une année scolaire sans cellulaire, est-ce que le nouveau règlement québécois obtient la note de passage? Pour le savoir, on s'est rendu dans une école.
3: Tu t'apprends à connaître plus de monde, on a du fun, pas sur le téléphone.
0: Bon vendredi soir à tous. On commence l'émission ce soir avec la fragile trêve au Moyen-Orient. Fragile, entre autres, en raison des tensions entre Israël et le Hezbollah. La nuit dernière, des frappes israéliennes ont fait 47 morts et près d'une centaine de blessés, selon les autorités libanaises. De son côté, l'armée israélienne rapporte la mort de 4 de ses soldats. Aujourd'hui, au lendemain des sévères avertissements provenant du vice-président J.D. Vance à l'endroit d'Israël, un cessez-le-feu a été annoncé. Je retrouve à Jérusalem notre correspondante Marie-Ève Bédard. Bonsoir Marie-Ève.
4: Bonsoir.
0: Marie-Ève, c'est pas la première fois qu'un cessez-le-feu est annoncé au Liban ces dernières semaines. Et encore une fois, les États-Unis ont mis de la pression pour qu'il survienne.
4: Ça n'est pas la première fois. C'est pas la première fois non plus qu'on qualifie ce cessez-le-feu de fragile. Il devait entrer en vigueur à 16 heures, heure locale. Or, dès l'entrée en vigueur de cessez-le-feu, on a assisté à plusieurs frappes israéliennes, une douzaine selon ce qu'on a pu décompter. Et ça fait suite à toutes ces frappes qui ont eu lieu au cours de la nuit dernière. Vous parlez de 47 morts. C'est un des bilans les plus meurtriers, les plus lourds depuis des semaines au Liban. Il y a 4 soldats israéliens aussi qui sont morts au cours de la nuit dernière dans les affrontements sur le territoire du sud Liban. Un cessez-le-feu donc qui intervient après que les États-Unis aient fait pression avec l'aide du Qatar, avec l'aide du Pakistan et de l'Iran aussi, parce qu'il faut le rappeler, c'est l'Iran qui demande à ce que le front du Liban fasse partie de cette entente qu'on doit mettre en œuvre maintenant avec les États-Unis. Il y a cette cérémonie qui devait se tenir en Suisse aujourd'hui qui a été repoussée. Beaucoup d'analystes et d'observateurs, des gens qui sont proches aussi des négociateurs, disent que c'est en grande partie à cause de la situation du côté du front libanais. J'ai pu m'entretenir avec un responsable du Hezbollah quelques minutes après cette entrée en vigueur du cessez-le-feu pour lui demander ce qui se passait, si le Hezbollah reconnaissait ce cessez-le-feu. Et ce qu'on m'a répondu, c'est que oui, le Hezbollah va adhérer au cessez-le-feu quand les Israéliens vont le respecter. Et du côté de l'armée israélienne, les accusations sont à peu près les mêmes, c'est-à-dire qu'on reproche au Hezbollah d'avoir violé le cessez-le-feu. Alors, c'est presque une course à qui aura le dernier des tirs avant de devoir faire taire les armes en ce moment.
0: Donc, un cessez-le-feu qu'on sent déjà très fragile au Liban, est-ce que ça va compromettre ce protocole d'entente entre l'Iran et les États-Unis? On verra bien. Pendant ce temps-là, Marie-Ève, dans quel état d'esprit sont les Libanais?
4: Ce qu'il faut dire, c'est que tout ça survient au moment où beaucoup de Libanais qui ont été déplacés de leur village, de leur ville dans le sud du pays, commençaient à rentrer à la maison. Depuis lundi dernier, on a vu tous ces gens revenir dans des villes, dans des villages qui sont quasi complètement détruites. On sait que le territoire du sud Liban a été détruit, selon les dernières analyses, à peu près 45%. Et malgré ça, malgré que bien peu de choses les attendent, les gens voulaient revenir vivre chez eux, sauver ce qu'ils pouvaient de ces vies qui ont été démolies. Alors, ça crée un sentiment de panique, un sentiment d'incertitude. Il y a beaucoup de gens aujourd'hui qui ont repris la route vers le nord, qui comptaient bien rester, mais qui ne sentent pas qu'ils peuvent le faire en sécurité. On ne sait plus si le cessez-le-feu va tenir bon ou pas. On ne sait pas, en fait, si le Liban est concerné par ces discussions, parce que sur le terrain, ce que les gens constatent quand ils reviennent dans la région du sud, dans la région de Nabatieh, c'est que les opérations de combat et l'armée israélienne continuent son avancée. Maintenant, l'armée israélienne déclare qu'elle va continuer d'opérer pour défendre son territoire, pour défendre ses soldats, et qu'elle a les coups des franges pour le faire, malgré que l'armée dit aussi, et les politiciens israéliens confirment qu'il y a bel et bien un cessez-le-feu. Dans le cas des Libanais, il y a un épuisement, mais il y a aussi une incertitude complète, une grande inquiétude.
0: Et vous avez rencontré l'ex-premier ministre israélien, Ehud Barak, qui avait mis fin à l'occupation israélienne au Liban en 2000. Qu'est-ce qu'il vous a dit?
4: Ce que le l'ex-premier ministre Ehud Barak dit essentiellement, c'est qu'il est très inquiet de voir le gouvernement actuel répéter les erreurs du passé. Mmh. Ehud Barak, quand il s'était présenté au poste de premier ministre, après une longue carrière à la tête de l'armée israélienne, c'est le général le plus décoré de l'État israélien. Il y a seulement deux autres généraux qui ont tant de médailles que Ehud Barak en a eu. Il a mené une bonne partie de sa carrière militaire au Liban et dès le début, dit-il, il avait bien compris que ça ne servait à rien de rester sur le territoire libanais, de l'occuper, ce que l'armée israélienne a fait de 1982 à 2000. Alors, quand il est arrivé en poste en 2000, il a tenu promesse et a retiré les troupes israéliennes du Liban parce qu'il n'y voyait pas d'enjeux sécuritaires, en fait, de bénéfices sécuritaires. Tout ce qu'on fait, c'est essentiellement de créer de nouvelles cibles pour un groupe qui va s'enraciner et qui se développe et apprend aussi des tactiques de combat israéliennes. Et aujourd'hui, cette obstination du gouvernement israélien, le premier ministre Benjamin Netanyahou l'a répété encore aujourd'hui, on va rester dans ce qu'ils appellent cette zone sécuritaire, une zone tampon dans le sud du Liban. C'est une erreur, une grave erreur, à des fins, dit-il, de son côté et Ehud Barak, politique, Benjamin Netanyahou ne cherche qu'à se maintenir au pouvoir.
0: Marie-Ève Bédard, notre correspondante, vous êtes à Jérusalem. Merci.
4: Je vous en prie.

0: On revient au pays. Les allégations de racisme et de gestes haineux qui visent plusieurs policiers du service de police de Montréal continuent de susciter l'indignation. Plusieurs groupes réclament la tenue d'une enquête indépendante pour faire la lumière sur toute cette affaire. Et la mairesse de Montréal, Soraya Martinez-Ferrada, a affirmé sur nos ondes aujourd'hui que son conjoint, un homme noir, a été interpellé 5 ou 6 fois par des agents cette année au volant de sa voiture. Pour en discuter, je retrouve ma collègue Andréanne Williams. Bonsoir, Andréanne.
1: Bonsoir.
0: On va revenir là, sur les déclarations de la mairesse dans un instant, mais parlez-nous d'abord des craintes des policiers noirs du SPVM. Ils redoutent des représailles de leurs collègues?
1: C'est ça. Il y a le regroupement des employés noirs et afro-descendants du SPVM qui a envoyé une lettre à la direction du service de police dans laquelle il indique que certains employés hésitent à se rendre au travail depuis que les allégations de racisme ont été révélées. Pourquoi? Eh bien, parce qu'ils auraient été informés que des gens tentent d'identifier les lanceurs d'alerte. On rappelle que ce sont des policiers qui ont dénoncé leurs collègues dans cette affaire-là. Et donc, ils craignent des représailles. Le SPVM a mis en place une ligne téléphonique pour les lanceurs d'alerte, mais ses employés disent que ça ne suffit pas à rétablir la confiance. Ils demandent donc au SPVM de protéger les lanceurs d'alerte et ceux qui collaborent aux enquêtes. On écoute le commandant à la retraite du SPVM, Mintri Truong.
2: Je ne crois pas qu'il y a une crainte pour leur sécurité en tant que telle. Hein? C'est souvent des promotions, accès à des unités plus fermées, des commentaires désobligeants de certains collègues aussi. Alors, on est étiqueté à moyenne puis long terme. Hein? Quand on est dans une organisation comme le SPVM, contrairement dans le privé, on peut quitter l'organisation et aller travailler dans notre organisation.
1: Donc, le SPVM dit qu'il est conscient des préoccupations de certains membres de son personnel et qu'aucune tentative d'identifier ou d'exercer une influence sur une personne ayant effectué un signalement ne sera tolérée.
0: Mm-hmm. On sent bien que la page n'est pas tournée. Hein? Mm-hmm. Il y a ces craintes des employés noirs et ces demandes d'une enquête indépendante qui se multiplient.
1: Oui, tout à fait. Jeudi, là, il y a 4 groupes de la société civile qui ont envoyé une lettre à la première ministre, Christine Fréchette, pour lui demander de déclencher une commission d'enquête publique sur le racisme policier et le profilage racial systémique au sein du SPVM. Selon eux, ce serait le seul mécanisme qui permettrait de répondre aux bris de confiance de la population vis-à-vis des forces de l'ordre. Je vous invite à écouter Linda Kellil, c'est la porte-parole de la Ligue des droits et libertés, suivie de la première ministre Christine Fréchette.
3: C'est une commission qui va être en mesure, de manière publique et indépendante, de faire enquête sur ce phénomène. Il faut rappeler que ce n'est pas la première fois qu'il y a des rapports, des études, des témoignages depuis des décennies dans la complète indifférence de la classe politique.
4: Les gestes qui ont été posés sont totalement inadmissibles. Donc, ça, c'est une première affirmation que je tiens à faire parce que j'ai peine à croire que ces pratiques-là ont eu lieu en 2026 au sein du corps policier. Donc, il y a des enquêtes qui sont en cours. De notre côté, on va annoncer très bientôt la personne qui aura le rôle d'être observateur dans le cadre de ces enquêtes-là. Et on va voir au terme des enquêtes les résultats. Toutes les possibilités sont sur la table, mais on veut voir dans un premier temps avoir les résultats, les constats découlant de cette enquête.
0: Toutes les possibilités sont sur la table, c'est ce que dit la première ministre Christine Fréchette. La mairesse de Montréal, Soraya Martinez-Ferrada, elle réclame un moratoire sur les interpellations policières aléatoires.
1: Oui, elle s'est exprimée sur cette question-là aujourd'hui à l'émission Tout un terrain, donc ce matin.
0: Tout un matin.
1: Oui, en affirmant que son conjoint, il a été interpellé 5 à 6 fois là, par des agents cette année alors qu'il était au volant de sa voiture. Il s'agit, selon elle, d'interpellations aléatoires, c'est-à-dire sans raison particulière pour vérifier, par exemple, le permis de conduire de la personne au volant, la preuve d'assurance automobile, par exemple. Et elle dit que c'est ce que vivent beaucoup de personnes noires et racisées à Montréal. Je vous invite à l'écouter.
5: On parle de racisme systémique, on parle de discrimination, on parle de profilage. Ce que la communauté noire, la communauté arabe, la communauté hispanophone, tous les gens racisés, on vit malheureusement encore beaucoup trop souvent. C'est ça l'enjeu. Et moi, ce que je voulais faire part à la population, c'est que je le comprends parce que je le vis, parce que je le vois, et je le vois beaucoup trop encore souvent. Et c'est à ça qu'il faut s'attaquer.
1: D'ailleurs, la Cour suprême va se pencher sur la question des interpellations aléatoires puisque le procureur général du Québec conteste la décision de la Cour supérieure du Québec selon laquelle ces interceptions violent des articles de la Charte canadienne des droits et libertés. De son côté, le SPVM n'a pas voulu commenter la déclaration de la mairesse pour protéger la confidentialité des personnes concernées, mais il rappelle qu'il est possible de porter plainte. Et le public pourra aller poser des questions sur toute cette affaire d'allégations de racisme au SPVM lors d'une séance de discussion publique le mercredi 8 juillet à l'Hôtel de Ville de Montréal.
0: Oui, c'est un communiqué qui vient tout juste de sortir là, de la part du SPVM, le service de police de la Ville de Montréal. Andréanne Williams, merci beaucoup.
1: Merci à vous, au revoir.

0: Frank Stronach, le fondateur du géant de pièces automobiles Magna, est reconnu coupable d'agression sexuelle et d'attentat à la pudeur. Une juge de l'Ontario a condamné le milliardaire de 93 ans après un long procès marqué par de nombreux rebondissements. J'en parle avec notre reporter Catherine Brulotte à Toronto. Bonsoir Catherine.
1: Bonsoir.
0: Rappelez-nous d'abord les faits reprochés. Ils remontent à des décennies.
1: Oui, la juge a déclaré Frank Stronach coupable pour des gestes reprochés envers deux femmes, dont l'identité est protégée évidemment par un interdit de publication. D'abord, une femme aujourd'hui âgée de 63 ans affirme avoir été agressée dans son logement de Toronto en 1983. Une autre, aujourd'hui âgée de 74 ans, a dénoncé des gestes posés par l'homme d'affaires chez lui en 1977. Il y a une troisième plaignante dans cette affaire qui alléguait des gestes aussi posés dans cet appartement-là, mais la juge n'a pas retenu ses accusations. Il a donc été acquitté. Et il y a des chefs d'accusation en lien avec trois autres plaignantes qui ont été abandonnées en cours de procédure. Une d'entre elles avait même été excusée pour une cause de santé mentale au cours même de son contre-interrogatoire. La juge avait exigé son hospitalisation. Et la juge avait aussi rejeté un des témoignages déclaré un acquittement pour une des accusations en cours de procès. Bref, des procédures assez hors du commun qui ont pris fin avec cette décision de plus de 80 pages. Jane Boone, qui soutient, elle, avoir été agressée par Frank Stronach en 1986 et qui n'était pas une des plaignantes à ce procès, se dit soulagée de cette décision-là.
2: This isn't the outcome. I was afraid it was going to fare far worse. And what it does do is it sets the stage for the Governor General to revoke Frank Stronach's Order of Canada.
1: Soulagée, a-t-elle dit, parce que en arriver à des verdicts de culpabilité dans des affaires historiques comme celle-là, c'est assez compliqué. Elle espère maintenant que l'Ordre du Canada qui avait été remis à l'homme d'affaires pourrait lui être retiré.
0: Est-ce que Frank Stronach pourrait en appeler du verdict?
1: Son avocate dit qu'elle va étudier la décision. Il faut dire qu'il y a eu des requêtes pour abus de procédure par la défense en cours de procès, des allégations de préjudice envers l'accusé, entre autres en

0: de changements qui ont été apportés au code criminel en 1983. Il y a une des plaignantes là, qui ne se souvenait pas si l'agression avait eu lieu en 82 ou en 83, donc avant ou après ces changements. L'avocate Laura Shemesh a souligné que son client a été acquitté de la plupart des chefs d'accusation qui pesaient initialement contre lui, que seules 2 des 7 femmes qui lui reprochaient des gestes sont considérées comme des victimes aux yeux de la loi. Aujourd'hui, Frank Stronach est demeuré impassible en recevant son verdict. Il a quitté le tribunal sans s'adresser aux médias. Son avocate, elle, a brièvement répondu à quelques questions des journalistes et elle a qualifié les gestes pour lesquels son client a été reconnu coupable de mineur.
1: What I would call a very minor offense for which Mr. Stronach has been found guilty of. And I say
0: elle a toutefois dit ne pas vouloir minimiser là, ce qu'ont vécu les deux femmes.
2: Donc, est-ce qu'il y aura appel? On verra bien, mais il y a au moins un autre procès qui attend l'homme d'affaires.
0: 6 autres femmes qui allèguent avoir été victimes de gestes à caractère sexuel par le fondateur de la compagnie de pièces automobiles Magna sont au cœur d'un procès qui doit se tenir cette fois à Newmarket. C'est juste en banlieue de Toronto et c'est prévu pour l'an prochain. Les procédures ont été scindées en 2 en raison de différentes juridictions, donc où auraient été posés les gestes allégués. Toronto, dans le cas de la décision d'aujourd'hui, la région de York pour l'autre procès. On parle toujours de gestes reprochés dans les années 70 et 80. 2 procès pour des crimes semblables avec un accusé, ça représente quand même une anomalie dans le système de justice qui requiert des précautions, selon Sam Puhala, avocate en droit criminel.
3: On a des demandes spécifiques en droit criminel où on peut lier les 2 procès, par exemple, mais il y a des règles en preuve et en droit criminel assez strictes par rapport à ça. Donc, ça va dépendre. L'imposition de la peine et son dossier criminel pourrait être pertinente et il n'a pas pris le banc de témoins dans ce procès. Donc, on n'a pas, par exemple, de témoignages potentiellement qui se contredisent.
0: Mais Frank Stronach sera aussi de retour devant le tribunal en septembre pour l'audience ou la détermination de sa peine. L'homme âgé, je vous le rappelle, de 93 ans, demeure en liberté.
2: Catherine Brulotte à Toronto, merci.
0: Au revoir.
2: Au revoir.

0: On a peut-être des jeunes auditeurs qui commencent leurs vacances ce soir, ou d'autres pour qui il ne reste que quelques jours d'école. Au Québec, l'année scolaire a entre autres été marquée par l'interdiction des cellulaires au primaire et au secondaire, du début à la fin des cours, ce qui inclut donc les pauses et le dîner. On s'est demandé comment ça a changé le quotidien des élèves et du personnel enseignant aussi, et leur rapport aux écrans. L'école secondaire Robert Gravel à Montréal nous a gentiment ouvert ses portes cette semaine.
1: Bonjour!
2: Ça va bien?
3: Comment ça va?
2: Ça va bien, vous?
3: Enseignante.
2: Oui, exactement!
0: Je vais commencer par la question la plus difficile. Est-ce que vous pourriez me dire votre nom et votre année scolaire, s'il vous plaît?
4: Enchanté, alors moi c'est Sam Pelletier, je suis en deuxième secondaire.
5: Moi c'est Louella Barclay et je suis en secondaire 2.
6: Moi c'est Yvonne Rivet et je suis aussi en secondaire 2.
7: Oui, alors mon nom c'est Alexia Rabilota, enseignante de sciences au secondaire à Robert Gravel.
8: Patrick Huotte, éducateur spécialisé.
0: Alors on est là pour parler du téléphone cellulaire et je me demandais, est-ce que vous avez un téléphone cellulaire ou vous en avez pas?
4: Oui, moi j'en ai un, oui.
0: Depuis quel âge?
4: J'ai un flip phone depuis la sixième année, mais un téléphone tactile, genre écran tactile, j'en ai un depuis le sec 1.
5: Moi, oui, j'ai un téléphone et je l'ai eu en été après mon secondaire 1, un peu plus tard.
0: Donc ça fait un an?
5: Ça fait un an, oui.
6: Moi, avant j'avais un vieux téléphone, donc ça compte pas de temps, mais un vrai téléphone qui marche en sixième année, je pense.
0: Et l'année passée, la règle a changé. Vous saviez que cette année, ça serait l'interdiction totale du téléphone cellulaire, même à l'extérieur des classes. Est-ce que vous étiez pour, vous étiez contre, vous étiez inquiet? Qu'est-ce que vous pensiez de cette règle-là?
4: Moi, j'utilisais pas vraiment mon téléphone à l'école. Je sais qu'il y avait beaucoup de personnes qui regardaient leur téléphone pendant les pauses et tout. Mais moi, je pense que je faisais pas partie de ces personnes. Mais donc, ça, je trouve pas que ça a beaucoup changé pour moi. Mais je sais qu'il y a beaucoup de personnes que je voyais pas nécessairement pendant les pauses, qui parlaient à pas beaucoup de personnes, qui sont un peu sorties de leur bulle et qui ont. C'est ça.
5: Eh ben, moi, j'avais pas tant de téléphone. C'est sûr que. Je me sentais pas nécessairement rejetée, mais c'est sûr que, mettons, je parlais à plus de monde que mes amis. J'étais dans une gang qui était souvent sur leur téléphone. Fait que je pense que je dirais que leur influence m'a mis contre la règle au début, mais maintenant, c'est sûr, je suis pour.
0: C'est sûr? Pourquoi c'est sûr?
5: Je sais pas. Moi, je suis vraiment... j'utilise pas tant mon téléphone. Fait que... Puis je trouve qu'on s'amuse bien plus quand on est comme pas sur nos téléphones. Fait que je pense que tu t'apprends à connaître plus de monde et tu joues dehors, on est dehors, on a du fun, pas sur le téléphone.
6: Moi, au début, quand ils ont instauré la règle, en fait, j'avais vraiment peur parce que moi, j'étais beaucoup sur mon téléphone, moi puis ma gang. Puis là, quand on est arrivé, je me suis rendu compte que ça changeait vraiment pas grand-chose, mais un plan plus long, donc surtout pendant l'hiver. En secondaire 1, tout le monde était beaucoup sur leur téléphone. Là. Maintenant... les gens apportaient leurs pantalons de neige, ils allaient jouer dehors, ce qui se passait pas l'an passé, à mon souvenir. Puis là, c'était vraiment... Moi, j'ai trouvé ça vraiment spécial. Puis moi, je trouve que c'est une très bonne chose qu'on ait lâché nos téléphones. On est plus ensemble, on sort dehors, puis on a beaucoup de fun.
0: Je vais peut-être vous poser une question qui a l'air un peu ridicule, mais ça fait... Quand on est sur notre téléphone, on fait quoi sur notre téléphone?
6: Ben, c'est comme infini, c'est comme... Moi, je regarde mon téléphone, des vidéos, c'est à l'infini, c'est fait pour ça. C'est fait pour que tu scrolles sans finir, puis on fait rien. On fait vraiment rien. C'est... Ouais.
0: Alexia Rabilota, vous êtes enseignante ici.
5: Oui.
0: Est-ce que vous aviez des appréhensions avant le début de l'année scolaire?
7: Oui, je pense que comme plusieurs autres enseignants, on avait peur de passer notre temps à confisquer des téléphones. Là, c'était
0: jouer la police.
7: Exactement. C'était de notre responsabilité de regarder dans les corridors entre les pauses pour voir si les élèves étaient sur leur téléphone. Mais finalement, il n'y a pas eu tant de confiscations de téléphones tout au long de l'année. Là, je pense qu'il y en a eu une centaine. Ça paraît beaucoup comme ça, mais on est quand même une école de 480 élèves. Puis 100 dans l'année pour une confiscation, c'est pas notre quotidien, disons. Donc on avait cette impression-là, mais finalement ça s'est très bien déroulé. Je veux dire, au contraire, moi je trouve que ça nous aide même en gestion de classe parce que les élèves viennent nous parler, on développe des liens avec eux à la pause. Donc après ils ont envie de suivre le cours, de nous faire plaisir, de nous écouter. Tu sais, ce lien-là est plus fort qu'avant.
0: Ils sont où, les téléphones? Est-ce qu'il faut qu'ils les gardent dans les sacs?
7: Normalement, oui. Ils l'ont dans leur sac qui est dans leur casier.
0: Est-ce qu'il y a un d'entre vous qui avait déjà triché?
5: Non. Depuis le début de l'année, je pense. Je pense que la seule fois que j'ai amené mon téléphone en classe, je l'ai oublié dans ma poche. Puis alors, oh!
1: Oh!
5: C'est tout, je pense.
6: Contre la règle, pas vraiment. Ben, tu sais, parfois, appeler ma mère, genre, je suis malade, est-ce que je peux rentrer? Mais, tu sais, à part ça, non, pas vraiment.
4: Bah, même chose, là, à la fin des cours, normalement. Il y a souvent mon ami, il apporte jamais son téléphone à l'école, donc il y a toujours besoin que du mien pour appeler sa mère, pour savoir si je peux venir chez lui et tout. Donc des fois, en un moment, je me suis fait prendre, c'était la fin des cours. C'était limite, mais mon téléphone n'a pas été confisqué, donc c'était quand même, c'était cool, mais après, j'ai fait plus attention, c'est sûr.
0: Patrick Huot, vous, est-ce que vous avez vu une différence chez les élèves entre cette année et l'année dernière?
8: Oui, vraiment. C'est assez même, je dirais, drastique. Les élèves l'ont mentionné. On le voit beaucoup sur l'heure du midi, les jeunes s'investir dans des nouvelles activités, dans des projets, chose qu'avant on voyait moins. Affectueusement, on appelait ça le zombie land. Là. Ils étaient scotchés sur leur écran, ils se parlaient pas. Fait que, tu sais, moi, je vois aussi... Au niveau habileté sociale, il y a de l'intérêt chez les jeunes de soit découvrir quelque chose, apprendre à connaître davantage les autres. J'ai animé des discussions avec des élèves cette année, des débats très stimulants, chose que jamais j'aurais pu penser faire parce que le cellulaire étant un objet extrêmement puissant pour eux. Puis je pense que les jeunes se permettent maintenant un peu le droit à la déconnexion de dire « Hey, si je rate quelque chose, là, c'est peut-être pas si grave. » Tu sais, il y a des beaux... je pense que les jeunes veulent se donner le droit de déconnecter, mais il y a toujours aussi la pression des pairs, les réseaux sociaux, tous les trucs qui rendent les jeunes addicts à cet objet. Mais honnêtement, ça n'a pas été si simple, mais je suis d'accord avec Alexia. Début d'année, on était tous un petit peu des polices du cellulaire. On mettait un peu d'humour

0: là-dedans. Mais en somme, ça s'est vraiment très bien passé cette année au niveau de la loi.
1: Là, vous êtes à quelques heures, chers élèves, des vacances. Avez-vous l'impression que ça va changer votre rapport au cellulaire pendant le temps des vacances? Et on va commencer à l'envers. Yvonne, en premier.
2: Alors, moi, j'y ai sérieusement pensé. Pendant mes vacances, j'ai pensé à m'acheter un flip phone puis laisser mon téléphone de côté puis vraiment déconnecter. Fait que oui, ça m'a sensibilisé beaucoup à être tout le temps sur mon téléphone. Puis tu sais, il y a comme des applications comme Snapchat, c'est genre... Ne perds pas ta snap flamme, genre. C'est comme si tu t'envoies des snaps tous les jours. Fait que si tu le fais pas pendant un jour, tu perds ta flamme. Puis là, c'est comme, j'ai une flamme de 300 jours avec telle personne. Puis là, moi, je me dis, mais c'est-tu pas intelligent, genre? On devrait tellement arrêter ces affaires-là puis comme déconnecter de nos téléphones. Fait que, ouais.
1: Un objectif.
2: Ouais.
1: Un achat de flip phone, chers parents, ça va être sur la liste. Louella?
3: C'est sûr que... Des fois, l'été, c'est sûr, on fait plus d'activités et tout, mais il y a des journées où est-ce que t'as pas de plan et tu restes à la maison. Et je suis sûre que... C'est sûr qu'il va y avoir une journée que je vais être comme sur mon cell toute la journée, mais tu sais, je vais essayer de faire plus d'activités, puis tu sais, une heure sur mon cell par journée, ça serait correct, là. Je pense que c'est assez. Mais ouais, je pense que c'est sûr que l'été, il y a des jours où est-ce que il y a des gens qui scrollent comme pendant comme 4 heures par journée, puis je suis comme, ah, OK, c'est correct. Ouais.
1: Sam?
4: Je sais pas vraiment, pour moi, ça a vraiment changé, parce que j'ai pas de réseaux sociaux. Moi, parce que j'ai eu l'exemple de mon grand frère, qui lui était non-stop sur les réseaux sociaux et tout, et c'était un peu un contre-exemple que j'avais pas vraiment envie de devenir plus tard. Donc moi, j'ai demandé à mes parents de pas de réseaux sociaux. Donc à part si je passais tout mon été sur Message, Teams ou WhatsApp, je pense que je vais pas vraiment utiliser mon téléphone cet été. J'ai plus profité du beau paysage de la France.
1: Et... Parce que c'est le départ, oui, vers l'étranger. Et je vais m'adresser aux adultes, Alexia et Patrick. Avez-vous l'impression que ça a changé votre rapport au cellulaire? En tout cas, là, je fais de la projection, mais moi, je suis beaucoup sur mon téléphone. Je l'utilise beaucoup, en tout cas.
5: Oui, effectivement, les élèves sont devenus un exemple en laissant leur téléphone dans leur casier, effectivement. Puis ça nous amène à discuter un peu plus avec eux, puis à se rendre compte que les moments qu'on vit ensemble en présentiel sont beaucoup plus précieux, ont beaucoup plus de valeur que ceux qui sont passés en virtuel. Donc oui, effectivement, moi j'ai du travail à faire aussi de ce côté-là à la maison, d'être moins sur mon téléphone. Je pense que cet été, avec la belle météo qu'on va avoir, probablement ça va être un objectif.
1: Patrick?
0: Pour ma part, c'est pas très difficile parce que je suis... j'ai pas de réseaux sociaux, là. J'ai un Messenger, j'ai pas accès à ça. Fait que les jeunes m'en apprennent aussi beaucoup. Là. On rigolait tantôt, on parlait des flammes. Là, puis à ce jour, je ne suis pas sûr de comprendre à quoi ça sert des flammes. Mais bon, pour moi, c'est pas difficile. Au contraire, j'ai pas de réseau, j'ai pas accès à ça. Fait que je pense que je suis moi-même, mais c'est juste plus agréable parce que j'ai accès aux élèves entièrement. Pas un élève qui check à chaque 30 secondes, voir s'il a raté quelque chose. Fait que pour moi, je vois pas de différence, mais pour mon travail, ça change une grosse chose.
1: C'est rare qu'on a vraiment un sujet où à peu près tout le monde s'entend, c'est positif. Est-ce qu'il y a un petit bout qui serait sujet à amélioration ou c'est vraiment une règle qui a bien été puis finalement, on n'a rien à redire pour l'an prochain? Alexia?
5: Ben, c'est certain que les élèves vont se déshabituer. Ici, à Robert-Gravel, vraiment, on les voit se parler sur le terrain de soccer, même en dehors des limites de l'école, parce que la règle, c'est pas de cellulaire à l'école. Même sur l'heure du lunch, ils ne sont pas sur leur téléphone. Donc, effectivement, c'est une règle qui a été accueillie par toutes les élèves. Moi, j'ai rien à redire sur cette règle-là. Je suis très contente que les élèves aient même plus loin en laissant leur téléphone même sur l'heure du dîner. Donc, c'est que du positif.
1: Et vous?
3: Ben moi, je suis très d'accord avec Mme Rabilota. C'est sûr que l'hiver, on n'a pas rien à faire, là, mais dans la cafétéria, on y a souvent des gens... l'année passée, il y avait souvent des gens sur les réseaux sociaux, sur leur téléphone, puis comme Yvonne l'a dit tantôt, cette année, il y avait des gens qui ont emporté leurs pantalons de neige pour aller jouer dehors dans la neige. Puis l'été, il y a des gens qui sont contre la règle pas de téléphone, mais dehors, si je regarde dehors, il n'y a personne sur son téléphone. Tout le monde est en train de jouer au soccer, au spikeball, je sais pas comment on appelle ça. Tout le monde est en train de parler. On est en groupe. On n'utilise pas notre téléphone pendant genre, l'été dehors. Personne n'utilise. C'est ce que j'ai vu.
0: Moi, je pense que c'était l'année pivot, l'année 1. Puis j'ai l'impression que ça va juste aller mieux l'an prochain parce que les jeunes savent, connaissent la règle. Et puis, tu sais, d'emblée, on n'aura pas à refaire ce rôle de policier de téléphone. Ils savent à quoi s'attendre. Puis ça a été une belle année. En tout cas, il y a beaucoup de belles retombées. Puis je pense que nous, les adultes, ça nous amène aussi à réfléchir, à se réinventer parce que là, ils n'ont plus leur ciel puis ils veulent faire des affaires. Fait que là, nous, faut aussi arriver avec une offre intéressante et stimulante pour les jeunes. Mais non, ça marche. Puis l'an prochain, ça va être encore une belle année à ce niveau-là. Je suis pas mal sûr.
1: Patrick Huot, Sam Pelletier, Louella Barclay, Yvonne Rivet, Alexia Rabilota. Merci à tous.
6: Merci.
7: Merci à vous.
1: Bonnes vacances à tous les élèves qui nous écoutent et merci à l'école secondaire Robert Gravel pour son accueil.

0: Un sommet de 3 jours portant sur les réparations pour la traite des esclaves, qui s'est déroulé pendant 4 siècles entre l'Afrique, l'Europe et les Amériques, vient de se terminer aujourd'hui à Accra, la capitale du Ghana. Cette rencontre fait suite à l'adoption, le 25 mars dernier, d'une déclaration à l'Assemblée générale des Nations unies qui qualifiait la traite des esclaves, il me semble qu'on en avait parlé à l'émission, de crime le plus grave contre l'humanité. François Brousseau, bonsoir.
1: Oui, c'était avec moi.
0: Ben voilà. Alors, merci de faire la suite sur ce sujet. Qui était présent à cette réunion?
1: Bon, alors, des délégations d'environ 80 pays, surtout d'Afrique, évidemment, mais pas seulement. Des Amériques aussi, de la Caraïbe, des Caraïbes, plus une délégation officielle de France, couronnée par une déclaration vidéo du président Emmanuel Macron, je vais y revenir, et une autre des États-Unis, mais pas officielle, celle-là, l'administration Trump n'était pas représentée, c'est pas son genre de cause. Il y avait là plutôt des membres du Black Caucus du Congrès, des représentants de la société civile américaine, etc. Donc, pas mal de monde dans un hôtel 5 étoiles d'Accra pour 3 jours cette semaine, la capitale d'un pays anglophone, hein, le Ghana, qui joue un rôle central dans tout ce mouvement d'éveil, de reconnaissance et maintenant de demande de réparation autour des méfaits historiques de l'esclavage. La côte du Ghana, faut-il le rappeler, a été une des plaques tournantes du commerce des êtres humains du 16e au 19e siècle. En outre, le Ghana a été le premier pays d'Afrique subsaharienne a déclaré son indépendance en 1957. La région autour d'Accra abrite une forte concentration de forts et de châteaux qui servaient de point de départ pour les dizaines ou centaines de milliers d'Africains déportés de force vers les Amériques.
0: Mm-hmm. Alors en mars, il y a eu cette déclaration, je la cite là, du crime le plus grave, de la rupture qu'a représenté l'esclavage dans l'histoire mondiale par son ampleur, sa durée et son caractère systémique. Fin de la citation. Donc, quel était le but de la réunion d'Accra cette semaine? Qu'est-ce qui a été décidé aussi?
1: Bon, alors, les représentants africains et ceux de la diaspora, des pays de la diaspora, ont adopté ce qu'ils ont appelé la déclaration d'Accra sur les réparations, avec l'objectif affiché de transformer l'élan, justement, de cette historique déclaration de l'ONU, c'est écrit comme ça dans le texte, celle de mars dernier, en un programme d'action concret pour exiger la reconnaissance de la traite négrière et le versement de compensation. Dans la déclaration finale, quelques têtes de chapitre comme la reconnaissance officielle de l'esclavage, c'est un appel, un nouvel appel pour que la traite transatlantique soit officiellement reconnue par la communauté internationale, par l'ONU, comme un crime contre l'humanité. Il y a des pays qui l'ont fait, mais pas la communauté internationale comme telle. La création aussi de panels internationaux, donc on met en place des groupes de travail voués à ce qu'on appelle la justice réparatrice, avec des mécanismes juridiques spécifiques, visant notamment la restitution des biens culturels africains pillés, et qu'on trouve aujourd'hui ces biens-là dans les grands musées occidentaux, mais qui commencent à faire le chemin inverse, un petit peu. Il y a aussi l'idée d'un front uni entre l'Afrique et les Africains d'une part, et les diasporas africaines dans le monde, notamment les Caraïbes, afin, là, je cite, de parler d'une seule voix pour peser dans les négociations et faire avancer le dossier des réparations sur la scène mondiale.
0: Mmh. Donc, c'est une déclaration qui fait consensus dans la plupart des pays africains. Mais c'est pas forcément le cas, entre autres chez les anciennes puissances colonisatrices.
1: En effet, et on l'a vu, là, je reviens sur ce vote du 25 mars dont nous avions parlé ensemble, je pense que c'était le 26, donc à New York, à l'ONU, 123 pays avaient voté pour. Le texte soumis par le Ghana, presque toute l'Afrique, évidemment, plus la Russie,

0: Russie, la Chine, une grande majorité de pays arabes. Trois États avaient voté contre, seulement trois, États-Unis, Israël, Argentine, avec un immense bloc d'abstentionnistes, 52 pays au total, dont le Royaume-Uni, le Canada, la plupart des membres de l'Union européenne. Le Royaume-Uni, par exemple, rejette les demandes de réparation. Il fait valoir que les institutions actuelles ne sont pas responsables des injustices passées. Il est officiellement contre cette idée d'une justice réparatrice. Position plus nuancée du côté de la France, qui, de son côté, a déjà reconnu la traite et l'esclavage en tant que crime contre l'humanité. C'était la loi Taubira de 2001 à Paris, mais Paris rejette catégoriquement le versement de réparations financières directes, préférant une approche axée sur la mémoire, l'éducation, la culture, etc.
1: Et parlant de la France, le président Macron s'est adressé à l'Assemblée. Qu'est-ce qu'il a dit?
0: Bon, alors par vidéo, il a affirmé que les réparations pour l'esclavage ne doivent pas être réduites à un chèque. Selon lui, la justice historique doit plutôt passer par l'éducation, la promotion de la mémoire et de la vérité historique. Il a dit ça comme ça. Il a aussi parlé de la restitution des artefacts culturels que les ex-puissances colonisatrices, on le sait, avaient ramenés massivement chez elles, vers l'Europe notamment. Au fait, la France a déjà procédé à des restitutions d'œuvres d'art à des pays d'Afrique. Le cas le plus connu, assez récent, c'est le retour des trésors du royaume du Dahomey. Aujourd'hui, c'est le Bénin. C'était en 2021. D'autres démarches similaires sont en cours, notamment avec le Gabon. Et un nouveau cadre législatif à Paris a été adopté pour faciliter tout ça.
1: Mais pour ce qui est des réparations monétaires, là, est-ce qu'il y a une chance que ces demandes aient une suite?
0: Bon, ben, s'il s'agit de versements de grosses sommes par des pays comme la France ou le Royaume-Uni à des États africains ou à des associations ou à des descendants d'esclaves, les chances sont très, très faibles. Cependant, il y a une dynamique diplomatique aujourd'hui qui est engagée, juridique. Il est question, par exemple, d'obtenir des excuses formelles. Certains voudraient que des renégociations sur la dette de certains pays dans lesquels le passé colonial ou esclavagiste avait compté, bon, seraient pris en compte. La question de la restitution des œuvres d'art, on le voit, elle avance. Et on assiste aujourd'hui, en tout cas, on peut le dire avec cette conférence, à la constitution d'un front diplomatique spécifique là-dessus, afro-caribéen, donc qui dépasse l'Afrique et qui peut avoir peut-être un certain poids.
1: Merci François.
0: Au revoir Madeleine.
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1: On parlait plutôt à l'émission de l'interdiction du cellulaire à l'école. Il y a un lien avec la chronique culturelle ce soir.
3: Bonjour, je suis Lilipad. Jouons ensemble.
4: C'est l'extinction, ça recommence.
5: Bonnie, le temps d'écran est terminé.
6: D'accord.
1: Le cinquième volet de la franchise Histoire de jouets sort en salle aujourd'hui. Et Pixar explore cette fois-ci, vous l'avez compris, le thème du temps d'écran et de la connectivité. Ariane, bonsoir.
7: Bonsoir, Madeleine.
1: Vous l'avez vu.
7: Oui.
1: Est-ce qu'on commence à étirer un peu trop la sauce après 4, là, on est rendu au 5e?
7: Non, je pense qu'on pourrait, je pense que cette franchise pourrait l'étirer encore longtemps, la sauce. Est-ce que c'est prudent de miser sur une suite comme ça? Oui, absolument. Je suis étonnée parce que les critiques sont assez mitigées. Hein. Ça va du chef-d'œuvre à l'essoufflement de Pixar. Bon, Pixar qui appartient à Disney. Et Disney mise énormément sur les suites. Pensez à Sans dessus dessous, le deuxième, Moana, ça se poursuit, Zootopia, etc. Donc, avec Histoire de jouets, on mise encore sur du connu, comme les autres suites, et on mise sur deux générations. C'est quand même une franchise qui a 31 ans. Là. Le premier film est sorti en 95. Ça ne nous rajeunit pas. mais c'est quand même.
1: En tout cas, je l'avais pensé.
7: Oui, c'est ça. Mais c'est quand même parmi les franchises les plus lucratives du monde de l'animation. Hein. Selon l'étude commandée par Disney, la franchise a généré 16 milliards de dollars au cours des 30 dernières années. C'est énorme. Et ce cinquième volet, il est réalisé par un des fondateurs de Pixar, c'est Andrew Stanton, qui a co-scénarisé les précédents films. Alors là, on suit le même concept, hein, vous le connaissez, ce sont des jouets vivants qui s'animent juste quand les humains ne regardent pas, ce qui est un concept très ludique, mais qui peut aussi être très maléfique, parce qu'en cinéma d'horreur, ça peut donner Chucky. Hein. Mm-hmm. C'est pas un nouveau concept. Et là, cette fois-ci, oui, ça porte sur les dangers de l'écran, la connectivité et les amitiés qui sont façonnées aussi par les réseaux sociaux. Donc oui, totalement d'actualité. Alors que, selon selon un rapport de l'UNESCO, aujourd'hui, il y a plus de 114 systèmes scolaires dans le monde qui restreignent désormais les cellulaires à l'école pour les moins de 15 et 16 ans. Il y a le Royaume-Uni qui a annoncé son intention aussi de vouloir interdire les réseaux sociaux au moins de 16 ans.
6: Le Canada aussi, là, très récemment, qui a dévoilé un projet de loi pour fixer le même seuil, 16 ans. Mm-hmm. C'est un sujet qui est préoccupant. Je ne sais pas si vous avez eu l'occasion, Ariane, d'entendre

0: ces jeunes qui parlaient de la connectivité, eux étaient sensibilisés, mais des plus jeunes. Avez-vous l'impression qu'ils peuvent comprendre ces enjeux-là?
1: Moi, je suis allée avec ma fille de 7 ans et demi. C'est important, la demi. Elle

0: force pour combattre un certain mal. Il y a des nouveaux jouets qui s'ajoutent et ça, je trouve que c'est comme dans la vie parce que comme parents, toujours trop de jouets à ranger, on en accumule, dont les premiers jouets connectés parce que l'écran n'est pas arrivé du jour au lendemain là, non plus dans le monde de l'industrie du jouet. L'enfant, cette fois-ci, qui est au centre du film, c'est Bonnie qui avait fait son apparition dans le troisième film et le jouet qui déclenche tout, c'est Lilipad, qui est une tablette en forme de grenouille qui fait que la jeune Bonnie n'est plus du tout intéressée par ses jouets traditionnelle. Elle est hypnotisée sur son écran et surtout, elle arrête de bouger. Elle arrête d'imaginer les histoires par elle-même. Et ça, on met la table très, très rapidement au début du film. Là, l'ère des jouets traditionnels est révolue.
1: Donc, petite curiosité, votre fille, elle vous a demandé une tablette en raison du film?
0: Est-ce que avant.
1: Oh,
0: mais après, le film n'a pas réglé la demande.
1: Avant et après, parfait.
0: Ah ouais, c'est ça.
1: Juste, et la réaction des parents dans le film devant l'enjeu du temps d'écran?
0: Je ne les ai pas trouvés très stricts, Madeleine. Je ne les ai pas trouvés très sévères. En même temps, je me dis que s'ils avaient été plus sévères, on aurait peut-être trouvé le film un peu trop moralisateur ou en tout cas pas assez subtil. Pour un film, rappelons-le, un film fait entièrement par ordinateur, le premier Histoire de jouets, c'est le premier long métrage d'animation qui a entièrement été fait par CGI, c'est-à-dire les images de synthèse. Et l'obsolescence, le vintage qui côtoie la nouveauté, ça fait partie des films Histoire de jouets depuis le début. Les potatous qui côtoient l'astronaute Buzz. Mais ici, on appuie un peu plus sur la transmission, le seconde main, sur les différentes étapes de l'enfance aussi, qui sont bien mises de l'avant. Parce que dans le premier film, l'enfant Andy, il a 6 ans. Ici, Bonnie, elle a 8 ans. Ça n'a rien à voir. C'est pas du tout la même chose dans le stade de développement de l'enfant. Je trouve que c'est habilement amené combien les enfants veulent ce que leurs amis ont. Et peut-être que c'est préférable justement que son enfant aille jouer chez un ami qui ne fait pas que de la tablette ou des jeux vidéo parce qu'on la montre dans le film. On montre les conséquences de la fatigue de l'écran. Moi, je l'ai aimé ce film-là, Madeleine. Ma fille aussi, avec son regard, pas juste de 7 ans, mais un regard complètement neuf parce qu'elle ne connaît pas cette série-là. C'est pas un film surprenant. On connaît l'univers d'Histoire de jouets. C'est un film qui est assez lisse là, pour un problème qui peut être complexe puis qui peut être parfois dramatique. En tant qu'adulte, je trouve qu'il faut être bon public. C'est un film familial, c'est un film pour enfants. C'est très différent des Mignons, par exemple, où il va y avoir plein de sous-entendus, de blagues, d'allusions qui parfois vont échapper aux
1: glisser
0: enfants.
1: Glisser pour les adultes.
0: Exactement. Ici, on est moins là-dedans. Mais je trouve que ce qui est fascinant, c'est qu'il y a un monde de différence, si je parle cinématographiquement, entre le premier Histoire de jouets et ce cinquième volet. L'infographie numérique a tellement évolué. Les ombres, les lumières, les réfractions qui sont super réalistes aujourd'hui, les éclairages qui sont plus complexes et les mouvements des personnages aussi, les expressions faciales, les postures, la façon dont les vêtements bougent. Là, il y a vraiment plus de détails dans tout. On fait des clins d'œil nostalgiques aux films précédents. C'est une recette gagnante toujours. On revient dans la maison d'Émilie. Et ça, j'ai beaucoup apprécié. Les maisons familiales, elles sont simples. Elles sont intemporelles. C'est pas huppé, c'est pas aseptisé. Ce sont des maisons unifamiliales. Donc déjà, il y a une catégorie socio-économique en soi, mais j'ai apprécié le réalisme et la simplicité des demeures. J'appuie sur cette simplicité parce que il y a une chose qui m'a dérangée avant que le film commence. On l'a vu au cinéma. Il y a plusieurs bandes annonces de films pour enfants à venir qui sont présentées avant. Il y en aura beaucoup là, des sorties dans les prochains mois. Moana, Le Chat Chapoté, Forgotten Islands et d'autres. Tous des films explosifs avec une tension digne de la fin du monde, avec une musique qui est épique, dramatique. Moi, je questionne beaucoup, Madeleine, ce formatage cinématographique qui est hyper dramatique, qui est démesuré et où tout devient une histoire de sauvetage colossale à grand déploiement. Donc, le contenu visuel, sonore, narratif des films Disney pour enfants, je trouve que
1: on
0: devrait l'analyser davantage.
1: Et dans ce cas-ci, pour Histoire de jouets, est-ce qu'on est moins dans la fin du monde?
0: Exactement, bon. C'est ça que j'ai apprécié. On reste quand même dans une simplicité qui, je trouve, cadre bien avec l'âge du public cible, c'est-à-dire 6 ans et plus. Une certaine simplicité dans laquelle l'enfant peut se reconnaître.
1: Ariane Cipriani, merci beaucoup.
0: Merci, Madeleine.

Et c'est ce qui met fin à l'émission ce soir. L'équipe de Ça nous regarde cette semaine à la technique Jacques Lebrun, à l'affectation Lisa-Marie Florent, adjoint à la réalisation Louis Garon, journaliste à la recherche en alternance Étienne Perrault et Véronique Morin, à la réalisation de Ça nous regarde Mathieu Courchesne, notre rédacteur en chef est Hugues Mollet. Ici Madeleine Blais-Morin. Chers auditeurs, c'était ma dernière émission de la saison, mais Ça nous regarde ne prend pas de pause cet été. Donc merci à Étienne Leblanc, Julie Dufresne et Fanny Olivier qui vont vous accompagner cet été, avec en tête toujours l'objectif de mieux comprendre notre monde. Moi, je vais vous retrouver à la mi-août. Prenez soin de vous. À très bientôt.

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1: Bienvenue, voici l'accent des autres, l'actualité de la semaine vue par les partenaires que sont RFI, la Radio-Télévision Suisse, Radio-Canada, la RTBF et ici en France. Et d'abord, cette onde de choc à Montréal, 16 policiers visés par une enquête pour des gestes haineux et racistes, Nadim Moubarak.
2: Oui, certains agents auraient entre autres collectionné des bouts de tresse coupés sur la tête de personnes interpellées.
1: En Belgique, on retiendra cette semaine la fin d'un long et douloureux procès, celui de Paolo Falzone. Il a été reconnu coupable de 7 meurtres et 79 tentatives de meurtre. Au volant de sa voiture, il avait foncé dans une foule qui se préparait à fêter le carnaval, Jacques Remers.
3: Il est condamné à 27 ans de prison. Aucune circonstance atténuante n'a été retenue. Son passager écope, lui, d'une peine de 2 ans de prison avec sursis. Ce procès a duré 7 semaines pour des faits qui remontent au 20 mars 2022.
1: Et puis ce fait divers aussi au Cameroun, Nicolas Sûr, il suscite une intense émotion.
4: Un jeune homme accusé d'avoir volé des tôles a été brûlé vif dans un village proche de la ville de Tchang, dans la région de l'Ouest. Un autre a également été tué. Le chef du village, accusé d'avoir donné les ordres, a été arrêté.
1: C'était un obstacle majeur au renforcement du partenariat entre la Suisse et l'Union européenne. L'électorat a finalement rejeté le plafonnement de la population suisse à 10 millions d'habitants, Pierre Enchauffat.
5: Pour gagner cette votation, il a fallu une large alliance contre les souverainistes de l'UDC, le premier parti du pays. Une alliance fragile qui restera nécessaire pour approfondir nos liens avec Bruxelles.
1: Enfin, la canicule est bien présente sur l'Europe du Sud et de l'Ouest. Une nouvelle vague de chaleur s'installe alors que l'été débute à peine. De quoi attirer pas mal de monde dans les lieux de baignade. Et ce n'est pas forcément sans danger. Nous serons le long de la Marne, non loin de Paris, en fin d'émission. 16 agents de police de Montréal-Nord font donc l'objet d'une enquête pour des gestes discriminatoires et haineux. Et ces gestes, Nadi, auraient été commis envers des personnes de couleur lors d'interventions.
2: Oui, d'ailleurs, au moins 2 agents du service de police de la ville de Montréal, le SPVM, ont été suspendus et pourraient faire face à des accusations criminelles et 14 autres ont été réaffectés à d'autres tâches. Selon nos informations, certains agents auraient entre autres collectionné des bouts de tresse de cheveux coupés sur la tête de personnes interpellées. Des citoyens auraient aussi été interpellés sur la seule base de leur origine ethnique. Ce sont d'autres policiers qui ont dénoncé ces agissements et une enquête a été ouverte aussitôt. Voici le chef du SPVM, Fadi Daguerre.
6: Cette enquête nous tient beaucoup à cœur et je veux vraiment m'assurer qu'elle puisse y aller jusqu'au bout et puis qu'on puisse voir les résultats. Les liens de confiance avec certaines parties de la population sont fragilisés, il faut qu'on travaille fort.
1: Le chef de la police de Montréal donc à l'instant. Alors Nadi, comment réagit la population de Montréal-Nord?
2: Eh bien, elle réagit avec indignation et colère. Plusieurs centaines de personnes ont d'ailleurs manifesté cette semaine devant le poste de police de leur quartier.
7: C'était vraiment choquant de savoir que c'est quelque chose qui s'est passé dans l'arrondissement dans lequel je me retrouve, dans lequel j'ai grandi.
8: Je suis ici aussi pour prouver que le racisme systémique existe bel et bien.
9: C'est déjà un commencement parce que ça a été dénoncé, ça a été vu. Je pense qu'on s'en va vers une direction qu'on attendait depuis longtemps.
1: Voilà pour ces réactions d'habitants. On a dit la classe politique a aussi réagi.
2: Tout à fait. La mairesse de Montréal, tout comme des partis d'opposition à l'Assemblée nationale, réclame la tenue d'une enquête publique dans cette affaire. Et ce, même si le gouvernement du Québec va nommer un observateur indépendant pour suivre les différentes étapes de l'enquête du SPVM. Cela dit, Québec n'écarte pas la tenue d'une enquête publique. Voici la première ministre, Christine Fréchette.
10: Je veux voir là, ce que révéleront les enquêtes qui sont en cours actuellement. Est-ce que ça va mettre tout en lumière? Est-ce qu'il faudra aller plus loin? On va voir où ça nous mène.
2: La première ministre du Québec, Christine Fréchette.
1: Voilà donc pour cette affaire qui concerne la police de Montréal-Nord. En Belgique, cette fois, l'arrêt est tombé mercredi dans le procès de Paolo Falzone. Ce chauffard avait été reconnu coupable la semaine dernière de 7 meurtres et 79 tentatives de meurtre. Finalement, Jacques, il écope d'une peine de 27 années de prison.
3: Aucune circonstance atténuante n'a été retenue par le jury de la cour d'assises du Hainaut. Le conducteur de la voiture, dont la vitesse a été mesurée à 174 km/h dans les rues de Strépy-Brakni, Paolo Falzone a été condamné à 27 ans de prison. Il a été reconnu coupable de 7 meurtres et de 79 tentatives de meurtre pour avoir heurté et renversé avec sa voiture un groupe folklorique qui se rassemblait à l'aube dans les rues de la ville. Après plusieurs semaines de procès, c'est le soulagement pour de nombreuses victimes et familles de victimes.
11: On aurait espéré le maximum, ça oui, mais 27 ans, c'est déjà une peine très haute, donc on est assez content de cette peine, ça oui.
12: Les auditions des membres de ma famille ont été très compliquées, notamment celle de mes parents. C'était une journée qui était vraiment très éprouvante. Voilà, donc c'est vrai que c'est quelque chose qui était compliqué à vivre et content que cette page puisse enfin se tourner.
13: Les 27 ans, je trouve que c'est une décision juste. Je pense que le jury et la cour ont très très bien travaillé. Les qualifications sont également très justes pour les 7 meurtres et les tentatives de meurtre. En comparaison, pour Antonino Falzone, évidemment, je trouve la décision assez choquante.
1: Voilà, on vient de l'entendre, il y avait une deuxième personne dans le box des accusés, le passager de la voiture, Antonino Falzone. Il n'a pas de lien de parenté avec le principal accusé. Et Jacques, lui, il n'ira pas en prison.
3: Non, car la cour d'assises l'a condamné à 2 ans de prison assorti d'un sursis de 3 ans. Il a été reconnu coupable de non-assistance à personne en danger. C'est donc la fin d'un long procès pour des faits qui remontent au mois de mars 2022. Un procès qui a révélé la banalité des violences routières, celle de ceux qui filment le compteur de leur voiture lancé à toute allure. Car non, ce n'était pas un homicide involontaire. Et d'ailleurs, à dater du 1er septembre prochain, le conducteur qui provoque un accident mortel sur la route sera poursuivi pour homicide dans le cadre de la circulation, un homicide routier avec des peines plus lourdes pour les auteurs de ces infractions.
1: C'est une affaire qui a défrayé la chronique cette semaine au Cameroun. Un chef traditionnel est accusé d'avoir encouragé un meurtre barbare. La vidéo de ce meurtre a été diffusée sur les réseaux sociaux et ça a fait réagir plusieurs jours après les faits, Nicolas.
4: Oui, il y a plus d'une semaine, 2 jeunes gens du village de Baloum, dans la région camerounaise de l'Ouest, sont accusés d'avoir volé des tôles. Une foule en colère s'empare d'eux et les traîne de force dans la cour de la chefferie traditionnelle. Ils subissent des violences insoutenables et sont finalement tués. La mise à mort de l'un d'entre eux est filmée. Il a beau protester de son innocence, il est inséré dans des pneus usés qui sont enflammés et périt brûlé vif. Personne ne s'interpose et dans la vidéo qui est diffusée sur les réseaux sociaux, on entend même le chef de village lui demander de dire sa dernière prière.
1: Alors dans un premier temps, ce chef de village prend la fuite, mais il va finalement être arrêté.
4: Des sources proches de l'affaire rapportent qu'il s'est rendu de lui-même au procureur local. Il est désormais en garde à vue à Bafoussam avec 3 autres suspects. Il est accusé d'avoir été le donneur d'ordre de ces crimes. Les familles des victimes, elles, ont déposé plainte pour assassinat, torture ou encore non-assistance à personne en danger.
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1: Le peuple suisse n'a donc pas voulu limiter sa population à 10 millions d'habitants. 55% de l'électorat a rejeté l'initiative de la droite conservatrice. Le parti UDC voulait limiter l'immigration, un nom qui a soulagé à la fois à Berne et à Bruxelles, Pierron.
14: Dès le résultat connu dimanche, la présidente de la Commission européenne, Ursula von der Leyen, a échangé avec le président de la Confédération, Guy Parmelin. L'Allemande a souligné que le partenariat entre la Suisse et l'UE devait maintenant être modernisé et approfondi. Elle aurait pu dire « pouvait », car l'initiative de l'UDC menaçait très directement la libre circulation des personnes qui lient la Suisse à l'Union européenne. C'eût été un coup d'arrêt à nos relations. D'où le soulagement de la présidente de la fêtière économie suisse, Monica Rühl.
15: C'est un résultat qui est important pour nos relations avec l'Union européenne et qui est important pour nos entreprises qui ont besoin d'avoir accès à la main-d'œuvre qualifiée venant de l'Union européenne d'une manière peu compliquée à travers la libre circulation des personnes.
14: En clair, le nom du peuple et des cantons libère la voie pour la suite.
1: Oui, c'est donc une victoire d'étape, disons-le comme ça, pour le gouvernement suisse.
14: Exactement, Olivier, car les nouveaux accords négociés avec Bruxelles sont sur la table du Parlement avec a priori une même alliance de la gauche et du centre-droit contre les souverainistes de l'UDC. Président de l'Union syndicale suisse, le socialiste Pierre-Yves Maillard prévient toutefois, cette alliance de circonstances ne tiendra que si le Parlement n'affaiblit pas le compromis négocié par les partenaires sociaux.
16: Si les nouveaux accords bilatéraux ne sont pas accompagnés des 14 mesures que le Conseil fédéral a acceptées pour protéger les salaires, salaire. Il est tout à fait possible qu'à la fin, on doive dire non et donc se retrouver du côté de l'UDC dans cette affaire. On voit que des parlementaires, comme ça, en quelques minutes, sont tentés de défaire ce paquet. Le processus parlementaire est encore long, il est au début, mais les premiers signes ne sont pas encourageants.
14: Un coup de pression logique avant les débats, cela dit, sans cette large alliance, approfondir les liens avec Bruxelles paraît illusoire.
1: On va se quitter cette semaine avec les fortes chaleurs qui touchent une bonne partie de l'Europe. Tout le monde fait ce qu'il peut pour se protéger, se rafraîchir. Alors la tentation est évidemment grande de se jeter à l'eau, y compris dans des zones parfois interdites. Il s'agit évidemment de rester prudent. L'an dernier, 169 personnes sont mortes noyées dans des lacs ou dans des rivières en France. Alors pour éviter les comportements à risque, une des solutions, c'est d'ouvrir des plans d'eau surveillés, comme dans la Marne au sud de Paris, où trois communes proposent dès ce week-end la baignade dans des bassins au fil de l'eau. Et cette année, Faustine Calmel, le dispositif ouvre plus tôt et les jeunes surtout sont ravis.
17: Sous un pont des bords de Marne, on croise Chloé, 14 ans, maillot rouge et cheveux noirs, détrempés.
18: On s'est baigné là où il y a l'échelle, là-bas. Moi, ça fait plusieurs temps que je me baigne ici, il ne m'est rien arrivé, ça va.
17: Pourtant, à quelques dizaines de mètres...
19: Là, vous avez l'ancien bassin qui a été... restauré.
17: Olivier Capitagno est le président de l'intercommunalité Paris-Est-Marne-et-Bois qui gère cette installation à Maison Alfort.
19: On l'a vu depuis une dizaine d'années avec le réchauffement climatique. Les jeunes, les adolescents, ils retournent à l'eau spontanément. Ils se donnent même rendez-vous sur les réseaux sociaux et ils se baignent dans la Marne, sauf que ça peut être dangereux.
17: Et ce, dès la fin des cours, mi-juin pour certains. Alors cette année, il ouvre 10 jours plus tôt.
19: La décision, c'est simplement on essaye de voir en fonction de l'évolution climatique, d'une part, des usages, de ce qu'on a constaté l'an dernier sur la fréquentation, pour s'adapter au mieux.
17: Dans la commune voisine de Saint-Maur-des-Fossés, le maire aussi propose une baignade surveillée avec 2 semaines d'avance.
20: C'est un bassin flottant et c'est donc ici et uniquement ici que la baignade peut être autorisée.
17: Il y aura également des cours d'initiation à la nage en rivière, précise Pierre-Michel Delecroix, et de la répression.
20: Des jeunes qui se sont aventurés à sauter de pont ou à vouloir traverser la rivière dans des endroits qui ne sont pas sécurisés. On en a eu l'année dernière, mais on est très très vigilant et on a une police municipale qui a un bateau et qui non-stop circule pour prévenir et pour réprimander le cas échéant.
17: Pas de quoi pourtant convaincre Chloé, notre baigneuse, boudera les bassins et restera dans la rivière.
18: Pour sauter et tout, c'est mieux.
17: L'été dernier, 3 personnes, dont 2 mineurs, sont mortes noyées tout près dans la Marne.
1: Reportage de Faustine Calmel pour ici et pour refermer cet accent des autres. Merci pour votre fidélité et rendez-vous dans 8 jours avec les partenaires des médias francophones publics.
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24: Bonjour, ici Nathalie Babin-Gagnon. Le cessez-le-feu conclu hier entre Israël et le Hezbollah n'a pas tenu. Des frappes ont éclaté ces dernières heures dans le sud du Liban. Au moins 5 personnes ont été tuées, selon les médias d'État libanais. L'armée libanaise a confirmé la mort d'un de ses soldats. Un député du Hezbollah a déclaré ce matin que le mouvement a pleinement le droit de répondre aux attaques israéliennes. Par ailleurs, après avoir annulé sa visite hier en Suisse, l'émissaire américain Steve Witkoff est en route pour y mener des discussions avec l'Iran au sujet du protocole d'accord signé mercredi entre les deux pays. Après un gel d'un an, Québec rouvre les demandes de regroupement familial en immigration. Le gouvernement instaure toutefois un plafond de près de 16 000 demandes.

0: répartis en deux catégories. Les demandes pour les mariés, conjoints et partenaires, qui doivent totaliser un peu plus de 13 000 demandes, et celles qui visent les membres de la parenté, dont le plafond s'élève à un peu plus de 2 000 demandes. Toujours au Québec, de plus en plus de voix s'élèvent pour réclamer la tenue d'une enquête publique sur le racisme et le profilage racial au sein du service de police de la ville de Montréal. Citoyens, élus et organismes sont nombreux à estimer qu'une enquête interne du SPVM est loin d'être suffisante, considérant l'ampleur des allégations de racisme à Montréal-Nord. Marc Verroux nous en dit davantage.
1: Woodstock, la clinique juridique de Saint-Michel, la Ligue des droits et libertés et l'Association canadienne des libertés civiles demandent à Québec de déclencher une commission d'enquête publique après la suspension de 2 agents et la réaffectation de 14 autres du poste de police de Montréal-Nord. Linda Killil de la Ligue des droits et libertés.
2: Une absence de confiance envers la classe politique, envers les institutions, envers les corps de police et envers les mécanismes actuels d'enquête et de contrôle de l'action policière, on parle de la déontologie policière, du bureau des enquêtes soi-disant indépendantes, des enquêtes administratives du ministère de la Sécurité publique, des enquêtes internes du SPVM.
1: La mairesse de Montréal, Soraya Martinez-Ferrada, plaide elle aussi pour une enquête publique.
3: Mais en fait, ce qu'on a dit au départ, c'est un processus indépendant d'enquête. Pourquoi je dis? La nuance est importante parce que les gens qui ont posé des gestes et les policiers qui ont posé des gestes, moi, ce que je souhaite, c'est qu'ils soient accusés au criminel.
1: La première ministre Christine Fréchette ne ferme pas la porte à déclencher une enquête publique, mais elle veut d'abord attendre de connaître le résultat de l'enquête qui est déjà en cours.
4: Toutes les possibilités sont sur la table, mais on veut voir dans un premier temps avoir les résultats, les constats découlant de cette enquête.
1: La première ministre fera connaître bientôt le nom de la personne qui observera le déroulement de l'enquête interne du service de police de Montréal. Ici Marc Verroux, Radio-Canada, Montréal.
0: La première ministre du Québec, Christine Fréchette, n'exclut pas de se présenter dans sa ville natale, Trois-Rivières, aux élections générales du 5 octobre. La chef de la CAQ représente les électeurs de Sanguinet, en Montérégie, depuis son entrée en politique active il y a 4 ans. Le départ annoncé du ministre du Travail, Jean Boulet, laisse vacante la circonscription de Trois-Rivières, ce qui alimente des questionnements sur une possible candidature de Christine Fréchette. Voici la première ministre.
4: Trois-Rivières est chère à mon cœur. Hein? C'est là que j'ai grandi. C'est là où sont encore mes parents. J'ai un grand attachement à Sanguinet, avec qui j'ai travaillé avec les gens de Sanguinet ces dernières années.
0: La CAQ dévoilera aujourd'hui une première nouvelle candidature, celle de Manuela Goya dans Brome, Missisquoi. Ottawa accorde plus de 5 milliards de dollars supplémentaires sur 2 ans aux provinces et aux territoires pour le programme national de garde d'enfants à 10 dollars par jour. La ministre fédérale de l'Emploi et de la Famille, Patty Aidou, dit avoir entendu le plaidoyer des provinces qui peinent notamment à créer suffisamment de places pour répondre à la demande. Le programme de garderie à 10 dollars a d'abord été implanté en 2021 à l'échelle nationale. Et les matchs de soccer de la Coupe du Monde font bondir le nombre d'usagers dans les transports en commun de Vancouver et Toronto, les deux villes hôtes du Canada. Dans la métropole ontarienne, où un match entre l'Allemagne et la Côte d'Ivoire a lieu aujourd'hui en après-midi, les responsables municipaux dressent un bilan positif pour le moment, après 2 parties. Jessica Chen a préparé ce qui suit.
5: We're only one weekend.
6: Des résultats encourageants. C'est ce que constate le responsable de la congestion de Toronto après une semaine de Coupe du Monde dans la ville reine. Selon Andrew Poslins, les temps de déplacement des véhicules au centre-ville au moment du premier match du Canada le 12 juin correspondaient à la moyenne des vendredis précédents grâce au plan de la municipalité axé sur des moyens de transport alternatifs à la voiture.
5: Walking and cycling, an important part of our approach.
6: Ainsi, les déplacements à pied et à vélo ont respectivement augmenté de 130 et de 65 % se réjouit-il. Pour Nicole Anwa, une usagère de la CTT, il n'y a toujours pas assez de trains et ils ne sont pas fiables.
7: I think they've done a fantastic job.
6: Vikram Gandhi, un Torontois qui habite près du stade, pense en revanche que la ville a fait un travail incroyable en termes de gestion de la foule et de la circulation. Un avis partagé par le directeur de TTC Riders, Andrew Pulsifer. Pour lui, c'est le résultat de mesures comme des voies dédiées au transport en commun et une priorisation au feu pour les tramways.
8: Plusieurs des mesures que nous défendrons depuis longtemps fonctionnent réellement.
6: Il espère qu'elles seront pérennisées au-delà du tournoi. Ici Jessica Chen, Radio-Canada, Toronto.
0: C'est ce qui conclut les informations de Radio-Canada. Bon début.

0: Bonjour, bienvenue, chers Lève-tôt. C'est Evelyne Charruet qui est avec vous pour une heure aujourd'hui à cette belle émission où on recense toutes sortes de contenus qui vient d'ici première, d'un bout à l'autre du pays. Avez-vous passé une belle semaine? On a passé le solstice d'été hier. Ça veut dire que la moitié de l'année 2026 est déjà entamée. C'est une période, en tout cas, qui sent les vacances chez nous. Je ne sais pas autour de vous, mais j'ai beaucoup de profs de cégep dans mon entourage qui savourent la fin des corrections. Les enseignantes du primaire également, qui comptent les jours et qui reçoivent ces jours-ci des cadeaux, des petits potelés. C'est aussi la dernière émission de notre saison régulière, chers Lève-tôt. On sera de retour dans quelques semaines avec toujours plus de moments de radio épatants. Cette semaine, j'ai appris l'existence d'une nouvelle initiative pour découvrir presque l'ensemble des fromageries du Québec. Ça s'appelle tout simplement la route des fromages. J'ai appris ça à vivement le retour en Estrie. Vous savez qu'il y a la route bleue au Québec. C'est les voies navigables sur les cours d'eau. Il y a les routes vertes, les voies cyclables. Il y a la route des vins. Bien, maintenant, on a la route des fromages. C'est un circuit qui met de l'avant plus de 70 fromageries québécoises. Il y a 15 parcours dans autant de régions. Je trouve que ça fait partie des belles initiatives qui donnent envie de prendre la route. Vraiment, cette semaine, dans notre écoute, Geneviève et moi, il était beaucoup question de vacances. Justement, je vous amène à Sainte-Luce, un village côtier du Bas-Saint-Laurent au Québec, où il y a de magnifiques couchers de soleil, des maisons colorées, des longues plages qui attirent les vacanciers. C'est là qu'a eu lieu une correspondance hors de l'ordinaire entre un groupe d'enfants et un mystérieux corsaire, un fantôme qui rôde sur le fleuve Saint-Laurent. C'est la véritable histoire de Louise Proulx, conjoint à l'instant. Bonjour, Madame Proulx.
1: Bonjour.
0: Vous êtes résidente de Sainte-Luce, professeure de littérature à la retraite. Vous avez travaillé au cégep de Rimouski. Ramenez-moi à l'été 2012. Racontez-moi le tout début de cette histoire de correspondance.
1: Oui, alors je dis dès le début du roman que ça commence par une histoire vraie. Et c'est que le matin, très tôt le matin, je promène mon chien au bord de l'eau. Et un de ces matins du mois de juin, je vois vraiment avec le chien au loin une petite cabane qui est neuve, qui vient d'arriver au bord de l'eau. Et on se dirige vers cette cabane-là et je jette un coup d'œil à l'intérieur. Et à l'intérieur, c'est vraiment comme un bel espace arrangé avec une petite table, avec des rideaux, avec une petite table, avec un cahier.
0: Un petit cahier.
1: Comme je trouve ça très beau, je vais écrire un mot dans le petit cahier en disant « Bravo les enfants, très belle petite maison ». Et je signe « Zoulou ». Et le lendemain, je repasse et j'arrête par curiosité voir encore la petite maison. Et dans le cahier, il y a une petite phrase de trois mots qui s'est ajoutée. « Qui es-tu ?» Alors, c'est à peu près comme ça que l'histoire a commencé. Le corsaire a répondu qui il était, donc corsaire né au 17e siècle, tout ça. Et c'est un peu comme ça que l'histoire commence.
0: Et pourquoi vous avez signé Zoulou au lieu de signer Louise la première fois?
1: Parce que je trouvais ça plus sympa que écrire Louise, votre voisine, vous félicite. Je sais pas, il y avait comme un peu de mystère dans le nom. Et puis, ça me plaisait.
0: Et comment le personnage du corsaire fantôme qui rôde sur le fleuve Saint-Laurent, comment ça s'est construit dans votre tête?
1: Ben, peut-être simplement l'idée d'être toujours souvent dehors au bord de l'eau. Et mes enfants étaient au bord de l'eau quand ils étaient petits. Et c'était notre grand terrain de jeu. Alors, c'est un peu dans cette idée-là qu'est partie l'idée de parler d'une correspondance, parce que, dans le fond, c'est un peu eux autres qui l'avaient initié avec le cahier.
0: Et avec cette question toute simple, qui es-tu? Quelle a été la fréquence de la rédaction, Louise?
1: Il y avait à peu près 2 ou 3 lettres par semaine. Eux me posaient beaucoup de questions. Le corsaire répondait. Puis, à un moment donné, le corsaire a trouvé que les réponses étaient plus longues et étaient plus difficiles à faire que les questions. Alors, il s'est mis à faire simplement lui aussi des questions pour vraiment laisser parler les enfants.
0: Qui

0: étaient ces enfants-là? Est-ce que vous les connaissiez?
1: De vue seulement, c'est des enfants du village qui habitent à 2 ou 3 maisons de ma propre maison. Et je ne leur avais jamais parlé, je connaissais un peu les parents, c'est tout.
0: Et vous avez avisé les parents que vous étiez la personne derrière le corsaire. Quelle a été leur réaction quand vous les avez appelés?
1: Et j'étais tout à fait d'accord. Et puis, comme ils savaient que les enfants aimaient beaucoup aller jouer au bord de l'eau, ils se sont dit que ce serait peut-être une bonne affaire de les laisser s'amuser.
0: Est-ce qu'ils ont gardé le secret?
1: Oui, ont gardé. Et ça, c'est assez exceptionnel. C'est que maintenant, ça fait 14 ans donc que l'histoire a commencé. Et ça fait pas très longtemps que les enfants savent que c'est moi qui écrivais des textes. Alors, c'est ça.
0: C'est une correspondance qui a duré 2 étés de suite. C'est tout un engagement, Louise. Pourquoi ça s'est étendu sur 2 étés?
1: En principe, ça devait être un seul été. Parce que j'ai trouvé, dans le fond, que ça faisait pas mal de boulot d'aller 2 fois, 3 fois, des fois 4 fois à la maison, d'écrire et tout ça. Et puis, à la fin de l'été, j'avais simplement dit aux enfants, écoutez, le corsaire passera pas l'hiver au bord du fleuve Saint-Laurent, c'est trop froid, il s'en va en Floride. Alors, on avait fait des adieux. Et un petit peu plus tard dans la saison, il y a un des parents qui avait frappé à la porte en demandant si le corsaire pouvait revenir une deuxième année.
0: Oh, un rappel. Pourquoi?
1: Et alors, c'est ça, je dis nous parce que mon conjoint qui est géographe, il m'a beaucoup aidé donc à trouver des activités. Parce que dans les lettres que le corsaire écrivait, il se faisait aussi, il donnait des petites missions à faire, des petites recherches à faire, des fois des charades, des fois des mots, des phrases cryptées qu'il fallait décoder. Alors ça, je pense que ça occupait les enfants une partie de la journée. Les enfants adoraient ça.
0: C'est pour ça que le parent voulait que vous recommenciez pour un autre été, je comprends tout. Vous avez, Louise, conservé l'échange. La correspondance est à la fois fantastique et enfantine. C'est devenu un roman jeunesse, le journal de bord de mer. Bon, vous avez romancé l'histoire, changé les noms. Qu'est-ce que vous avez ajouté à cette histoire-là pour tenir sur 200 pages?
1: En fait, c'est que... Étant donné que ça fait déjà 14 ans que l'histoire première a commencé, puis moi j'ai travaillé de temps à autre sur le manuscrit, je distingue plus nécessairement très bien qu'est-ce qui était de la vraie histoire, de ce qu'ont dit les filles par exemple, et de ce que moi j'ajoutais. Mais je sais que vraiment, Zulu était très bavard. Alors, il leur a raconté comment il avait passé son enfance. Il leur a raconté comment il était devenu fantôme, par quel accident il était devenu fantôme. Il leur a parlé de ses parents, tout ça. Et les enfants, de l'autre côté, eux, ont parlé d'eux-mêmes, ont parlé de leurs espoirs, ont parlé de leurs rêves. Et tout ça s'est allongé. Et là, moi, je me suis fiée pour écrire le roman maintenant. C'est sûr que j'ai emprunté des bouts de phrases, j'ai emprunté des expressions des enfants, mais aussi j'ai inventé des aventures et des chapitres. Et j'ai actuellement un petit peu de difficulté à distinguer les deux, qui était vrai, qui était vraiment la fiction.
0: Ben, c'est une histoire fabuleuse, en tout cas, qu'on a pu lire ici, Geneviève et moi, dans l'émission. Il y a toutes sortes de lieux marquants de la région, le vocabulaire également d'une autre époque. Il y a tout un lexique à la fin du roman, des missions, on apprend à connaître les enfants aussi. On a vraiment l'impression d'être au Bas-Saint-Laurent. Le livre est paru ce printemps. J'imagine que vous avez invité les enfants qui sont devenus des jeunes adultes. Quelle a été leur réaction?
1: Ah oui, j'ai reçu des enfants à Pâques. C'était la première fois que je rencontrais les enfants parce que ce sont des gens dans la vingtaine maintenant, mais pour moi, c'est devenu des grands-enfants. C'est la première fois que je les rencontrais parce que tout le temps qu'a duré les 2 saisons, dans le 2012-2013, je n'ai jamais rencontré les enfants. Et c'est eux pensaient vraiment que c'était un vrai fantôme qui leur avait parlé.
0: Ouais, vous avez ajouté de la magie dans leur été avec ces histoires de fantômes qui colonisent le fleuve Saint-Laurent. C'est vraiment charmant ce livre-là. Je rappelle le titre, le journal.

0: De bord de mer. C'est donc à partir d'une histoire vraie, une histoire vécue, celle de notre invitée Louise Proulx. Si vous voulez mettre la main sur un exemplaire, vous pouvez joindre les librairies indépendantes du Bas-Saint-Laurent qui peuvent acheminer un exemplaire du livre de Louise Proulx. Et ben, merci de nous avoir écrit pour nous raconter cette histoire. D'abord, on est privilégié à l'EFTO d'avoir des histoires comme la vôtre, Madame Proulx. Merci encore.
1: C'est moi qui vous remercie.
0: Bon été.
1: Bon été.
0: Le journal de bord de mer pourrait faire partie des lectures estivales du plus grand club de lecture d'été bilingue au pays, le Club de lecture TD. C'est un programme national offert dans 2200 bibliothèques environ, spécialement pour l'été. J'ai entendu parler de ça de la bouche de la directrice de la bibliothèque publique de Moncton. Chantal Bellemare est allée parler du programme à l'émission La Matinale. En fait, elle, dans son entrevue, elle expliquait pourquoi la bibliothèque de Moncton a décidé de joindre le programme national cet été.
2: Qu'est-ce que ça va changer là, concrètement pour les bibliothèques municipales?
3: Ce qui est bien, c'est que c'est un programme national. Donc, c'est offert dans plus de 2200 bibliothèques.
2: Quand même.
3: Oui, c'est un programme bilingue qui est créé par un ensemble de bibliothécaires à travers le pays. Donc, ça ressemble beaucoup à ce qu'on faisait avant au Nouveau-Brunswick, mais avec une portée plus nationale, puis peut-être un petit peu plus de moyens aussi à cause du commanditaire
2: qui
3: aide ça. Donc, c'est sûr que pour nous, ça nous a... Aussi, quand on fait partie du pays, on a le même programme que partout ou presque au Canada. Il y a vraiment beaucoup de bibliothèques qui participent à ce programme.
2: Ben ouais, c'est quand même assez prestigieux. Le lancement national de ce programme-là, c'était chez nous.
3: Oui, le 11 juin, on a accueilli deux écoles de Moncton pour des activités vraiment spéciales liées au thème qui est cette année autour de l'eau. Les rivières, les océans, les lacs.
2: On a ça, nous autres.
3: On a ça pas mal dans les maritimes, donc c'est vraiment un bon thème. Puis, ils étaient contents que le Nouveau-Brunswick se joigne au programme. Fait qu'ils ont dit, bon, on va aller fêter chez vous.
2: Ah,
3: puis,
2: ben,
3: à Moncton, on était capable d'offrir un lancement bilingue aussi. Donc, on a fait un lancement en anglais avec une école de la région, puis un lancement français avec l'école Claudette Bradshaw. Il y a deux classes de troisième année qui sont venus nous visiter.
2: Oh, wow.
3: Ils ont pu faire des belles activités comme on avait un tapis pour la semaine des océans qui nous a été fourni. Un tapis géant qui est une carte du Canada avec un accent mis sur les plans d'eau. Qu'est-ce qu'on retrouve dans les océans, les rivières, comment tout ça est interlié.
2: D'avoir le tapis rouge avant les Oscars, c'était une carte du Canada avec nos plans d'eau. Là.
3: C'était grand comme notre grande salle multifonctionnelle ou presque. Donc, il y avait une partie des enfants qui étaient autour puis qui faisaient une activité interactive. On a eu aussi la chance d'avoir l'artiste Natacha Pilote qui est basée à Saint-Jean, au Nouveau-Brunswick, qui est la créatrice d'un comic web, d'une BD web juste pour le club de lecture. Donc, elle a fait la BD en français. Donc, elle est venue donner un atelier de dessin. Fait que les enfants ont dessiné toutes sortes de créatures étranges de la mer.
2: Parce que c'est ça qui est intéressant avec la lecture. Hein. Il n'y a pas juste les romans avec pas d'images. On peut aussi aller avec les bandes dessinées puis tout ça. Là, pour pendant l'été, c'est tellement fantastique. Là.
3: Puis un avantage du Club de lecture d'été national, c'est qu'ils mettent beaucoup d'efforts dans l'accessibilité. Donc, le programme est vraiment pour tous les enfants parce qu'il y a plusieurs façons de lire. Oui, on peut prendre un album illustré puis le lire soi-même quand on sait lire, mais quand on a une difficulté en lecture, que ce soit de la dyslexie ou un autre trouble d'apprentissage, bien, il existe des livres audio, il existe des livres électroniques pour lesquels on peut changer la police de caractère. Il y a une police de caractère qui s'appelle Open Dyslexic, qui est faite pour les personnes qui ont la dyslexie. Donc, les lettres sont un peu plus distancées. Le haut et le bas de chaque lettre est un peu plus épais. Donc, c'est intéressant parce que quand on emprunte un livre électronique, on peut changer sur notre appareil la police de caractère. Il y a des livres en braille. Donc, tout ça, c'est possible aussi grâce à un partenariat que le programme a avec le CAEB. C'est le Centre d'accessibilité pour d'accès équitable aux bibliothèques, c'est un organisme canadien. Les bibliothèques du Nouveau-Brunswick en font partie. Donc, si vous arrivez à n'importe quelle bibliothèque puis vous dites j'ai besoin de format accessible, on va pouvoir vous aider à vous connecter avec, ressources-là.
2: Le braille, on connaissait ça un peu plus, mais le format fait pour les personnes qui souffrent de dyslexie, parce que c'est ça, on mélange un peu, on va inverser des lettres et tout ça, d'avoir une police de caractère distancée, comme ça, ça doit vraiment aider les gens. Là.
3: Oui. Il faut pas oublier aussi que même si les enfants savent pas lire, c'est important dès le plus jeune âge de leur lire. Donc, lire à un enfant. Puis ce qui est bien avec le programme, c'est qu'on lit ce qu'on veut, quand on veut. C'est l'été. C'est axé sur le plaisir. Donc, on peut inscrire aussi les enfants d'âge préscolaire. Il y a des activités pour eux en bibliothèque. Parce que le programme peut être fait chez soi à la maison. On lit ce qu'on veut. On emprunte des livres physiques ou électroniques. On peut aller en bibliothèque aussi, faire des activités gratuites où on peut participer en ligne. C'est possible de s'inscrire en ligne puis ensuite aller chercher votre carnet de lecture, vos autocollants à la bibliothèque.

0: Mais en gros, là, quelqu'un qui a jamais fait ça, là, un club de lecture, là, bon, comment ça fonctionne? Dans le fond, on s'inscrit puis on dit ce qu'on on partage un peu nos lectures dans un portail. Comment ça fonctionne?
1: Oui, ben en fait, c'est possible de le faire de la maison en ligne, donc d'inscrire son enfant. Ou sinon, on va à la bibliothèque.
0: Okay.
1: Puis on va se faire remettre un carnet de lecture. C'est un petit carnet d'activité que j'ai amené ce matin.
0: Vous me le montrez, c'est tout coloré.
1: Illustré, très coloré.
0: Le thème de l'eau est là.
1: Oui, des personnages. Il y a des devinettes, il y a des jeux. Il y a des défis. Donc, la page à toi de jouer, c'est une liste d'actions qu'il faut associer avec un mot. Donc, par exemple, cet été, je me donne le défi de trouver. Puis là, dans l'autre colonne, on peut choisir un mot comme une rivière, une bulle, un masque de plongée. Donc, c'est ça, les enfants peuvent se donner leurs propres défis. Puis, dans la page centrale aussi, il y a toutes sortes de petits défis. Puis, quand on les a réalisés, on peut se mettre un collant qu'on reçoit. Donc, par exemple, propose un livre à un ami. Écrit une drôle d'histoire. Donc ça, c'est possible aussi de le faire en ligne. Tu peux créer tes propres blagues.
0: Oh, wow.
1: Puis les enfants qui créent leur compte, on leur demande de choisir un nom qui n'est pas le leur. T'sais. Donc, tu inventes un faux nom, puis là, tu écris tes blagues ou tu finis une histoire, fais les jeux. Il y a même des livres qui sont accessibles à travers le site web du Club de lecture TD. Fait que c'est tout en ligne. Puis si on veut pas d'électronique, on est libre aussi. Hein.
0: Ben,
1: on
0: n'est
1: pas obligé d'aller sur la plateforme en ligne. On peut aller directement à sa bibliothèque publique, s'informer qu'est-ce qu'il y a faire dans notre communauté, puis participer de cette façon-là.
0: Est-ce que c'est habituellement populaire, les clubs de lecture d'été dans nos bibliothèques? Et là, avec ça, avec ce programme-là TD, on s'attend à quoi?
1: Ben, je crois qu'on s'attend à continuer d'aller chercher le plus d'enfants possible. C'est vraiment important. L'année dernière, c'était une année record en termes d'inscription.
0: Ah oui.
1: Donc, c'est sûr qu'on espère pour battre ce record-là encore cette année. On a des étudiants qui sont embauchés pour l'été pour nous donner un coup de main aussi avec ces activités-là. Donc, informez-vous, il se passe des belles choses. Puis, c'est gratuit aussi. Autant emprunter les livres qu'assister aux activités.
2: Chantal Bellemare de la Bibliothèque publique de Moncton était au micro de Louis-Philippe Leblanc, un collègue du Nouveau-Brunswick. Je suis allée consulter le site du club de lecture td.ca. C'est vraiment un site conçu pour les enfants. Là, il n'y a pas beaucoup d'onglets à cliquer. Et chaque semaine, il y a une nouvelle blague. Voulez-vous savoir c'est quoi la blague pour les enfants, hein? Je vous préviens. Pourquoi les poissons vivent dans l'eau salée? Parce que le poivre les fait éternuer. Moi, j'imagine très bien mes propres enfants, là, quand ils avaient 5-6 ans, venir dire « Maman, j'ai une blague pour toi! » Bref, ça encourage la lecture de façon ludique. Si vous cherchez des activités, d'ailleurs, pour occuper les enfants cet été, les bibliothèques publiques dans votre coin de pays sont de véritables mines d'or. Il y a des activités en tout genre, notamment le club de lecture, mais aussi la location de jeux vidéo, de magazines de films, des activités d'artisanat, de bricolage. Vraiment, ne boudez pas votre plaisir. Si vos enfants s'ennuient, là, amenez-les à la bibliothèque publique. Et puisqu'on parle de famille, je salue au passage les pères et les grands-pères à l'écoute. Bonne fête des pères, c'est demain. Après la musique de Minou, on se rend à Tadoussac.

0: Vous écoutez Lève-Tô, je m'appelle Évelyne Necharuet. J'espère que votre samedi matin se déroule à votre goût. L'émission Côte à Côte, qui est l'émission du retour à la maison sur la Côte-Nord, a présenté une émission spéciale à Tadoussac, vraiment au cœur du village. C'est la porte d'entrée de la Côte-Nord pour ceux qui sont allés. C'est vraiment le repère des bélugas. On observe les baleines au large de ce village. Un village de carte postale, il faut dire, très, très beau, qui attire des dizaines de milliers de visiteurs chaque été. Et le journaliste de l'émission Côte à Côte, Paul Fontaine, c'est un journaliste qu'on aime beaucoup à l'émission. Il a pris le temps de rencontrer des travailleurs saisonniers. Vous savez, ces gens qui font partie de l'expérience, qui accueillent les vacanciers pendant la belle saison. Il y a le chasseur-porteur à l'hôtel Tadoussac, Robert Harvey, la technicienne de scène au Festival de la chanson Alice Martos et le serveur au restaurant de chez Mathilde, Malcolm Billy. Moi, ce que j'ai aimé là-dedans, c'est vraiment d'entendre la fierté et la satisfaction dans leur voix.
1: Je m'appelle Robert Harvey, je suis chasseur, porteur, bagagiste, service à la clientèle à l'hôtel Tadoussac. Ça va faire 40 ans cette année. Oui. J'ai commencé, les deux premières années, j'ai commencé comme commis débarrasseur à la salle à manger. Ensuite, le poste s'est ouvert à la réception. J'étais chasseur, porteur dans le temps, comme on dit. Et ensuite, depuis ce temps-là, je suis à la réception.
2: 40 ans à travailler à l'hôtel, qu'est-ce que t'aimes là-dedans?
1: Moi, c'est le contact avec les gens. Moi, comment je dirais ça? Je fais de la maintenance pendant l'automne et l'hiver. Mais quand j'ai terminé, je dirais un mois avant que l'ouverture se fasse, je suis comme une puce. Je suis excité, je suis énervé, j'ai hâte d'embarquer avec les clients. Puis moi, dans ma tête, être avec les clients, si vous avez 100 chambres ou 149 chambres ou 50 chambres, même si c'est le bordel, moi, je suis comme un poisson dans l'eau. J'adore ça. Okay. Je rends service aux clients. Tout ce qui est service, je vais dire, demandé par la réception, je suis l'extension de la réception. Eux, ils peuvent pas se déplacer, mais moi, je peux me déplacer. Avec les clients comme tels, c'est facile. On va dire oui puis non, tout dépendant des clients, évidemment. Ouais. Mais moi, si vous me donnez un client qui est difficile, moi, c'est comme un défi, OK? Dans ma tête, je vais t'avoir. Je vais t'avoir, c'est sûr que je vais te calmer ou je vais te donner un service pour que tu puisses, pas améliorer ton expérience, c'est ça? Mmh. Être satisfait de ton expérience, puis pour nous revenir. Ouais. Ouais. Puis habituellement, ça réussit. Il y a des exceptions, comme dans tout travail, je veux dire ça, c'est normal. Mais c'est ça. Moi, c'est avec... Donnez-moi des clients, moi, je suis comme un poisson dans l'eau.
2: Bon. T'en parles quand même avec une grande joie dans les yeux, ça pétille.
1: Oui.
2: Mais je suis curieux aussi quand même, est-ce que ça peut être épuisant? Tu sais, dans la réalité de ce métier-là, de ce travail-là, est-ce qu'il y a quelque chose qui peut être éreintant, épuisant? Tu sais, quand t'arrives là en septembre, octobre, oui, lorsque la saison se termine, oui, t'es dans quel état?
1: Je suis dans un état encore boosté, comme je dis.
2: OK, ça n'arrête pas.
1: Non, j'arrête pas. Moi, j'ai de l'énergie. Pour en parler avec la directrice générale, avec ceux qui me côtoient, moi, j'ai de l'énergie. Là, c'est non-stop. J'ai même dit à la gang, j'ai dit, si on avait eu du Ritalin quand j'étais plus jeune, mes parents m'en auraient fait prendre, ça, c'est sûr. Mais non, j'ai beaucoup d'énergie. Et comment je dirais ça? Je suis capable de me ressourcer. C'est-à-dire que moi, je demeure à 6 km de Tadoussac. Donc, une fois que j'ai eu mon bassin de population, je suis capable d'y aller avec ça. Okay. Mais j'ai d'autres travails que je fais aussi indépendants.
2: Okay.
1: Ça fait que j'ai beaucoup d'énergie.
2: Tu as des lieux d'évasion.
1: J'ai des lieux d'évasion. Puis moi, dans l'endroit où je reste, moi, j'ai deux petits chalets. C'est des petits chalets qu'on dit très, très humbles. Mais j'ai une rivière autour, il y a de la nature. Moi, quand je rentre dans ma cour, là, c'est... C'est fini. Je peux faire tout ce que j'ai à faire.
2: Tu comptes faire ça pendant longtemps encore? Travailler ici à l'hôtel?
1: Tant qu'ils vont avoir besoin de moi, puis tant que la santé va être là.
2: Ouais.
1: Oui. Dans ma tête, oui.
2: Okay.
1: Mais comme on dit, le corps, je vais avoir 65 ans au mois de septembre. Si la santé me le permet, puis si mon employeur a encore besoin de moi, je vais être là.
3: Je m'appelle Alice Martos. Je suis originaire de la France. J'ai grandi à l'île La Réunion. Je travaille en fait essentiellement pour le festival. Je viens effectivement une fois par année. Je viens plusieurs fois par année à Tadoussac, mais je viens spécifiquement à chaque année pour faire la run du Festival de la chanson.
2: Des festivals, il y en a quand même partout au Québec. Pourquoi celui-ci à Tadoussac?
3: Ah ben, Tadoussac, c'est sûr que c'est un cadre complètement en dehors du temps, en dehors de la réalité un petit peu. On est, en tout cas, quand le beau temps est avec nous, tout est merveilleux, tout est...

0: tout est chaleureux à Tadoussac.
1: Tu me disais que c'est un lieu qui est inspirant. Un exemple, peut-être?
0: Bien, c'est inspirant, même au niveau des shows. Moi, j'adore, une de mes responsabilités de job, c'est d'être là pour des shows dans des lieux inusités. Ce qui est pas tous les festivals qui le font, là, mais d'avoir des shows à la pointe de Lillet. Moi, j'ai fait longtemps les shows sur la traverse, qui est quand même quelque chose. Avoir un show sur une traverse entre Baie-Sainte-Catherine et Tadoussac, what the fuck, c'est incroyable. Ah, oui, c'est quand même proche de la communauté ici à Tadoussac. C'est beaucoup de gens à qui je tiens beaucoup, que je vois très peu parce que ben j'ai pas toujours l'occasion de venir, mais quand je suis là, j'adore retrouver la même réalité, les mêmes personnes. J'aime retrouver le rythme, les bars, les coins tranquilles où on peut observer le fjord. Fait que non, j'adore retrouver mes habitudes du village et prendre de leurs nouvelles une fois par année.
1: Dans les gens que tu côtoies autour de toi, est-ce qu'il y en a beaucoup du monde qui viennent spécifiquement pour le festival, pour travailler ici à Tadoussac?
0: Absolument. En fait, on est une sacrée gang, une méchante gang de Québec et de Montréal à faire le déplacement pour venir travailler à Tadoussac. Il y a même des gens qui viennent de la région. On est une team qu'on se retrouve à chaque année. Puis il y a des gens, moi, ça fait 5 ans. Il y a des gens, ça fait peut-être 10 ans qui travaillent au festival et plus. Fait que puis c'est des gens qui font la route à chaque année pour ça. Fait que on est une coupe. Ouais. Puis c'est retrouver aussi une gang d'amis, une gang d'un village dont je me suis rapprochée avec le temps. Fait que c'est comme retrouver une maison qui n'est pas la sienne, mais à quelque part, c'est un peu retrouver une maison.
2: Bon, moi, je m'appelle Malcolm Bille, puis je vis à Tadoussac depuis maintenant 4 ans. Dans le fond, je suis juste venu faire une saison, travailler, faire une saison l'été. Puis finalement, j'ai beaucoup aimé la place, puis j'ai décidé de rester.
1: Tu faisais quoi durant ce premier été-là?
2: Oui, c'est une bonne question. Donc, je travaillais dans le milieu brassicole, je travaillais dans le milieu de la dégustation beaucoup. Là, il se fait qu'il cherchait un serveur. Fait que je suis juste venu travailler en tant que pour faire du service. Puis petit à petit, il mettait vraiment en avant les produits locaux. Puis c'était quelque chose qui m'intéressait beaucoup. Mettre en avant justement les produits qu'on pourrait avoir sur la côte nord.
1: Mm-hmm. Aujourd'hui, tu travailles plus à la micro? Tu travailles où, non?
2: Non. Dans le fond, je travaille, j'ai comme un petit peu une double vie, mettons. L'hiver, je travaille en construction. Okay. Je fais beaucoup de rénovation. Puis l'été, je travaille en restauration, donc je travaille pour un restaurant gastronomique à Tadoussac. Et je fais du service. Je veux pouvoir mettre en avant les produits locaux. Et on a la chance d'avoir d'autres restaurants, de nouveaux aussi personnes qui commencent à s'établir, qui sont établis ou qui commencent à s'établir, puis qui créent des nouveaux restaurants. Ouais, donc avec ces mentalités-là, on a un terroir qui est incroyable sur la côte nord. Il faut pouvoir en profiter. Ouais. Tadoussac, c'est comme il y a deux saisons qui sont vraiment complètement différentes. Ben, il y en a quatre, mais vraiment deux saisons différentes entre l'hiver où on va avoir pas un chat qui va venir nous visiter et l'été grâce justement aux baleines, l'industrie des baleines qui sont présentes, on va avoir énormément de monde. Sauf qu'à Tadoussac, il n'y a pas que des baleines, il y a plein plein d'autres choses à découvrir, comme un festival de la chanson. Il va y avoir plein de petits événements chaque semaine.
1: Il y a la Penning des Arts juste avant.
2: Il y a la Penning des Arts, exactement. Il y a comme on a beaucoup d'oiseaux aussi qui viennent. Fait que c'est une très très bonne chose. Puis faut pas cracher dans la main qui nous nourrit aussi. On sait tous que c'est le tourisme qui nous nourrit à Tadoussac,
1: ouais,
2: fait
1: que
2: on les accueille avec les bras ouverts.
1: Ouais, oui. Sans compter aussi le fait qu'il y a plusieurs travailleurs saisonniers qui viennent s'établir à Tadoussac pour la saison touristique.
2: Oui, on a beaucoup de personnes qui viennent en tant que saisonniers. Puis nous, ça nous fait du bien parce que ça fait un renouveau aussi dans le village. On s'est tous voisinés pendant tout l'hiver et d'un coup, on a plein de nouveaux visages. Puis grâce à eux, ils nous permettent de revoir un petit peu Tadoussac, de nous rouvrir les yeux un peu sur Tadoussac. Fait que c'est comme s'ils nous rapprennent chaque année que c'est incroyable l'endroit où on vit, c'est beau. Il y a au niveau de la biodiversité est incroyable, culturellement parlant aussi. Puis oui, effectivement, ça amène derrière des petits défauts sur le fait que on a des problèmes de logement. C'est très très difficile de loger du personnel. Je côtoie beaucoup de chefs d'entreprise qui ont du mal par rapport à ça.
1: Mais ça vaut la chandelle.
2: Exactement, ouais. Exactement, complètement.
3: Nos merveilleux collègues de Côte à Côte, c'est Catherine Paquette, l'animatrice, et Paul Fontaine, un journaliste très, très talentueux. Quels sont vos plans de vacances?

0: chers Lefto, écrivez-nous lefto@radiotradeunioncanada.ca ou encore la bulle de conversation de l'application Radio-Canada Audio est toujours à votre portée. Pour une dernière fois cette saison, on se transporte au nord du 60e parallèle à Mendel Hall, au Yukon. C'est un hameau situé dans un lieu de villégiature. C'est à peu près à 75 km de Whitehorse. On a rendez-vous avec Laurie Tweddle. C'est une grande amoureuse de la nature sauvage et surtout du Yukon. Ça me fait très plaisir de la joindre. Bonjour Laurie.
1: Bonjour, comment ça va?
0: Ça va bien, merci d'être avec nous ce matin. J'étais curieuse de Mendel Hall. J'ai même pas trouvé votre village sur Google Maps. À quel point c'est reculé?
1: C'est pas un endroit très, très connu. Même des fois, tu vas dire à des gens de la population de Whitehorse que j'habite à Mendel Hall et ils vont avoir aucune idée c'est où sur la carte.
0: Ça, c'est drôle.
1: Je suis pas surprise qu'il y avait rien sur le web.
0: Décrivez-moi l'endroit où vous vivez.
1: Alors, Mendel Hall, c'est une petite communauté. C'est à peu près 60 km, 70 km de la capitale, je dirais. Alors, c'est juste un endroit où il y a des gens qui se sont installés dans les années 60 et ils ont fait une petite communauté. Il y avait un restaurant, il y avait un magasin, une station de pompiers, tout ça. Et c'est ça, maintenant, je pense qu'il y a à peu près 30 personnes qui vivent là à l'année longue. Et nous, on s'est installés il y a 10 ans, à peu près.
0: 30 personnes. Et qu'est-ce qui fait que vous êtes installés là?
1: Vu que c'est un endroit quand même assez reculé de la ville, et il y a plein de terres agricoles, et mes parents avaient le rêve d'avoir une ferme, alors c'est pour ça qu'ils se sont installés là, il y a quelques années.
0: Vos parents sont québécois. C'est en 2005 qu'ils ont décidé de partir vivre au Yukon. Vous et votre sœur jumelle, vous aviez seulement 4 ans. Quels sont vos premiers souvenirs du Yukon?
1: Je dirais les premiers souvenirs que j'ai du Yukon, c'est vraiment à l'école. Il y avait une école francophone dans la capitale de Whitehorse. Alors, j'ai fait toute mon éducation en français. Et c'était une belle bulle d'être élevé dans cette communauté francophone au nord. Tout le monde se connaît, tout le monde est très, très sympathique. Alors ça, c'est des très beaux souvenirs que j'ai du début de ma vie au Yukon.
0: Pourquoi vous êtes si attaché au territoire du Yukon?
1: Il n'y a pas beaucoup de place dans le monde qui a encore des grands espaces. Tu peux partir en voiture, tu conduis 5 minutes, tu es dans les montagnes, il n'y a personne autour. Et pour moi, le plein air, c'est très, très, très important. Alors, c'est vraiment ici que j'ai trouvé qu'il y avait le plus d'opportunités.
0: Quand on pense au Yukon, depuis Montréal ou des villes du Sud, on imagine des grands espaces sauvages. J'ai lu quelque part qu'il y avait un orignal pour 3 habitants au Yukon. Chassez-vous? Pêchez-vous?
1: Oui, moi, je pratique la chasse et la pêche. J'essaie de ne pas acheter de produits animaliers comme viande et poisson à l'épicerie. J'essaie de juste manger ou consommer ce que j'ai chassé et pêché.
0: Et vous y arrivez toute l'année?
1: L'année passée, je vais être bien honnête avec vous, j'ai pas eu beaucoup de chance avec la chasse, mais j'ai eu beaucoup de poissons alors. J'espère que cet été, je vais pouvoir remplir mon congélateur un peu mieux.
0: Et vous chassez quoi?
1: Au Yukon, on a, comme vous avez dit, des orignaux. Moi, j'ai souvent chassé la chèvre de montagne et le bison. Je peux nourrir une famille de 4 avec un bison pendant 2 ans. Alors, c'est vraiment parfait.
0: Pendant 2 ans? OK, il faut un bon congélateur, là.
1: Quand même, oui. C'est des gros congélateurs. <pour moi. rire>
0: Et du côté des légumes, est-ce qu'on arrive à faire pousser fruits, légumes, de quoi s'alimenter toute l'année?
1: Je dirais de plus en plus. Toute l'année, non, par exemple. L'hiver, il n'y a plus grand-chose qui pousse. Mais si les gens sont adaptés à beaucoup câlins leurs aliments où on sèche beaucoup de choses. Alors, des patates, on en a à l'année longue. Des tomates canées, on peut en avoir à l'année longue. Et de plus en plus, à cause des changements climatiques et les étés plus clémentes, on peut faire pousser beaucoup plus de choses.
0: Vous parlez de l'été, on approche du solstice. À quoi ressemblent vos étés dans votre coin de pays?
1: De plus en plus chaud, je dirais. Mais cette année, l'été a été très, très lent à venir. Il fait encore quand même très froid. Ici, ça a tombé sous zéro la nuit, toujours. Mais je dirais que ma partie préférée de l'été, c'est vraiment le soleil de minuit. Le soleil se couche presque jamais. Et moi, je trouve ça magnifique.
0: Il faut le vivre au moins une fois dans sa vie. Là. Le soleil de minuit, c'est particulièrement touchant et étrange, hein, je dois le dire. Aller se coucher,
1: oui,
0: des fois...
1: Oui, c'est étrange.
0: C'est ça, il faut essayer de dormir, mais c'est contre nature, en fait, parce que le soleil brille encore. Laurie, je veux absolument vous parler de votre pratique du musher. Vous êtes donc musher de traîneau à chien. Combien de chiens vous avez? Comment ça vous occupe? Racontez-moi comment vous êtes tombée dans cet univers-là.
1: Moi, mes parents, il y avait

fait des chiens avant que je sois née. Alors, j'ai grandi dans un chenil toute ma vie. Et à partir de l'âge de 16 ans, moi et ma soeur, on a décidé qu'on avait le goût de faire comme nos parents et avoir nos propres chenils et faire des compétitions.

0: Starcross. Starcross, c'est à peu près 80 km au sud de Whitehorse. Et il y a une compagnie touristique là qui font des tours de chiens, mais avec des petits chariots. Mmh. Alors, ils attachent des chiens à un chariot. Alors, mes chiens sont là pour l'été avec ma soeur.
1: Mmh. OK. Fait qu'on arrive à faire du traîneau à chiens modifiés, même dans les belles, les belles journées d'été. Je ne savais pas ça. J'ai appris ça avec vous, Laurie. Merci beaucoup. Si des auditeurs visitent l'endroit où vous vous trouvez cet été, bon, d'abord, il faut le chercher. Il faut aussi le trouver. Ouais. Vous suggérez quoi comme activité incontournable chez vous?
0: Je dirais dans la région où moi je suis, c'est vraiment magnifique. On est proche du parc Kewanee, qui est un gros parc national avec les plus belles montagnes, à mon avis. Il y a plein de randonnées à faire. Les lacs sont magnifiques si vous aimez les sports aquatiques. Vraiment, tout ce qui est plein air au Yukon, je recommande 100%. C'est vraiment l'endroit pour jouer dehors.
1: On a un peu peur des grizzlies. Est-ce qu'on a raison quand on va au Yukon?
0: Je dirais que ça fait 21 ans que je suis au Yukon maintenant. J'en ai vu des grizzlies, mais j'ai jamais eu une mauvaise expérience. Ils ne veulent pas nous faire mal. Ils sont juste là. On est dans leur environnement. Alors, s'il y a un grizzly, il faut juste reculer, le laisser tranquille et ils devraient avoir aucun problème.
1: Ils devraient, OK. Il y a une cohabitation qui est possible à vous entendre. C'est vraiment le paradis, en tout cas. Merci de nous avoir parlé de tout ça ce matin. Ça nous fait voyager dans des coins qu'on visite trop rarement. Laurie Twedell-Schmidt, merci encore.
0: Merci tellement de m'avoir reçu.
1: Ça fait plaisir. À bientôt. Bye-bye.
0: À bientôt.

0: Maintenant, on s'en va en Mauricie. La journaliste Perrine Buland a visité le Moulin Michel, c'est à Gentilly, au centre du Québec. En fait, elle a appris à faire de la farine auprès de Robert Saint-Cyr, qui est meunier, un passionné de farine.
1: Ça, c'est du sarrasin. Le sarrasin, c'est une fleur. C'est pas du blé, il y a pas de gluten à l'intérieur. Et c'est ce grain-là, une fois qu'il est mûr, qu'on récolte au mois de septembre et qu'on va moudre. Le grain, ce qu'on consomme, là, on le brise, le grain. À l'intérieur, c'est blanc. Et c'est ce qu'on consomme.
2: Mais ça vient d'une fleur. Donc, la fleur de sarrasin, on la secoue, on récupère des petits grains qui sont de couleur noire. Et ce que fait la machine en ce moment, quand elle sera en marche, c'est qu'elle appuie pour, en fait, enlever l'écorce.
1: Enfin, briser le grain. D'accord, on le remplit.
3: Ça sent quelque chose.
2: Alors là, c'est parti, là.
1: Là, il va tourner la vanne. C'est qu'il fait rentrer l'eau en dessous.
2: Ah, donc là, on est en train d'ouvrir la porte au sous-sol qui retient l'eau.
1: Oui, l'eau passe en dessous ici.
3: Ah oui, l'eau, ça va faire bouger
1: la meule dessus. Puis la meule d'en dessous, elle
2: tourne. Ça bouge, là.
1: C'est ça. Ça part automatiquement. Là, tu vas voir, il descend ça, garde le grain tombe. Et on écoute. Si le son change, notre musique change, il y a quelque chose qui se passe.
2: Mais qu'est-ce que vous entendez?
1: Ah, c'est la vitesse de la meule, c'est le son, c'est les odeurs. Faut pas que la farine, le grain chauffe. Tu as le son, l'odeur et le toucher.
4: Oui, regarde ici, regarde. Tu vois, là, il y en a d'un petit godet.
2: Et ça, c'est de la bonne farine ou pas?
1: Oui, elle est belle. Ah oui. Quand c'est d'un doudou pain froide, là, c'est parfait.
5: Hey, mais c'est fascinant. On produit la farine avec l'oreille, avec le son. C'est incroyable.
2: Un petit peu le toucher aussi, parce qu'il faut toucher la farine, savoir si elle est bien douce ou non, parce qu'on ne veut pas que ça soit granuleux.
5: Oui, vraiment. Et moi, ce que je trouve aussi fascinant, c'est de savoir que c'est probablement la même technique qu'on utilise depuis 250 ans au moulin.
2: Assurément la même technique depuis 250 ans, même 255 ans. Et c'est fou pour Robert Saint-Cyr de le réaliser en fait en le disant. Là, il me disait les outils, les machines qu'on retrouve au moulin, ben ça date des années 30 et même avant là. Donc rentrer dans le moulin, c'est comme si on traversait le temps, comme si on traversait les époques. Et pour lui, être meunier, ben c'est justement d'avoir ce privilège de travailler dans des lieux d'histoire. Et vous allez l'entendre, hein. On dirait qu'il est en train de le réaliser en même temps qu'il me le dit.
1: Là, on fait tourner un moulin qui a 250 ans. C'est le même.

0: Et c'est le même bruit que le meunier de 225 ans. Puis ça, quand tu penses à tout ça, là, c'est grisant, là. Je te dis, regarde mon poêle. J'ai la chair de poule, j'aime ça. Il n'y en a pas beaucoup comme ça.
1: Et qu'est-ce que ça vous fait de vous dire, maintenant, vous allez en faire partie de cette histoire du Moulin Michel?
0: Ça fait drôle. Quand je me suis vu ces pancartes, là, ça... Bien, ça fait quelque chose, parce que moi, je suis membre à vie, là. Mais c'est... ça fait un petit velours. Je pourrais pas te dire, c'est le cœur qui parle. C'est cœur... Puis on est tous comme ça, là. On n'est pas capable de lâcher. Tous les meuniers, là, ils vont continuer. C'est une passion. Mais on aime ça, c'est tout.
2: Ah, c'est... Oui, on la sent, cette passion de la part de Robert Saint-Cyr. Une passion qu'il a fallu transmettre quand même à d'autres personnes avant de prendre sa retraite.
1: Ben oui, il fallait bien prendre sa retraite quand même. Mais il y a 7 ans, donc, Robert Saint-Cyr a pris cette décision-là. Il pensait à la retraite, mais il fallait trouver quelqu'un pour reprendre la relève, apprendre à bien manier les deux meules, à coller, pas trop coller, faire ce petit cheveu, cette épaisseur de petits cheveux. Travailler aussi le bois, le métal, hein, parce que ça brise beaucoup, ces machines-là. Donc, il faut apprendre à les réparer. Alors, pour prendre le relais, et devinez qui s'y est collé. Eh bien, c'est le directeur général lui-même du Moulin Michel, Philippe Dumas, qui est devenu meunier. Et c'était vraiment pas prévu comme vocation.
3: Non, en secondaire 5, là, qu'est-ce que tu veux faire plus tard, meunier? Non, c'était pas présent, mais ouais, non, c'était pas prévu. C'est avec Robert, quand il a dû quitter, il m'a annoncé ça. Ben, quand même, un bon préavis, là, 6 mois, 1 an avant de quitter. Mais comment on s'assure de préserver le plus possible de son savoir-faire? Mais la première fois vraiment que j'en ai fait avec lui, puis... Sincèrement, même la première fois qu'on en fait seul, là, ça nous gagne complètement. C'est magique parce que, ben, tous les sens sont là, sont requis. Juste d'entendre l'eau passer au sous-sol, puis d'avoir au final son produit fini, de faire le bon mélange, puis après ça, même de le manger dans l'assiette la journée même, si on veut, il y a quelque chose où... Fait que, ouais, non, ça m'a gagné complètement. Puis, tu sais, comment dire, à la direction, de lâcher les tableaux Excel des fois, puis venir de travailler de ses mains, puis là, de faire de la meunerie, j'adore.
1: Oui, on adore tellement qu'on va même reprendre la production de farine de blé, parce que là, pour l'instant, on se concentrait sur le sarrasin. Farine de blé qu'Alfred Michel lui-même avait cessé il y a une 60aine d'années. Et ça, on m'a dit que c'était aussi pour garder le moulin vivant, en santé. Il y a de la demande des clients, les demandes ont changé, et les clients recherchent de la farine de blé, justement, moulue sur pierre. Et cela dit, c'est pas un moulin qui produit beaucoup. Là, on parle de 3 petites tonnes par année, là. Donc, c'est vraiment une production très modeste.
2: Ouais, très artisanale.
1: Oui, c'est ça. Et puis, c'est surtout une dimension éducative. Hein. Et d'ailleurs, cet été, il y aura le retour de l'activité meunier d'un jour. Est-ce que je suis déjà inscrite? Oh, plus besoin, j'ai tout compris. Mais sinon...
2: au-delà de ça, toi.
1: Oui, mais c'est, voilà, si jamais vous voulez en apprendre davantage, ben, je vous suggère cette nouvelle exposition permanente. Elle vient d'être lancée aujourd'hui. Ça s'appelle « Plus qu'une histoire de farine » et on comprend que c'est bien plus que ça.
4: J'imagine la journaliste complètement couverte de farine en sortant du moulin. On est généralement couvert de blanc quand on fait de la pâtisserie ou quand on visite comme ça un moulin, comme le moulin Michel à Gentilly. C'était à l'émission Fin PM en Mauricie. D'ailleurs, je ne sais pas si vous le saviez, mais la meunerie artisanale a reçu une désignation légale au patrimoine immatériel du Québec. C'était il y a quelques années. En fait, il reste une poignée de meuneries artisanales. C'est le Conseil québécois du patrimoine vivant qui essaie de finalement perpétuer ces traditions. Allez voir leur site. Il y a des photos et des liens vers les meuneries qui vraiment gardent vivant ce patrimoine qui a été longtemps le cœur des villages parce que c'est là qu'on faisait des denrées de base. Parlant de tradition, je vous parle maintenant d'un projet qui s'appelle Papa. C'est mené par la Fédération culturelle de l'île du Prince-Édouard, une initiative patrimoniale importante, celle de documenter, de préserver, de revitaliser la gigue acadienne traditionnelle de l'île. Vous savez, comme à peu près toutes les traditions, c'était l'oralité qui permettait la transmission. Donc, quand on veut, par exemple, retrouver des chansons à répondre ou des pas de gigue, ben, il fallait aller directement vers les danseurs qui, eux, passaient comme ça les savoir-faire. Alors, ce projet-là, porté par Karine Galland, elle est allée à la rencontre de ces danseurs-là. Elle a créé un site étoffé qui permet d'apprendre les pas de danse. Et vraiment, là, c'est un site qui est riche. Il n'y avait pas de partition, il n'y avait pas de vidéo à l'époque, mais là, maintenant, on a vraiment une belle ressource, une vraie mine pour les danseuses. Elle a parlé de son projet à l'émission Le Réveil à l'île du Prince-Édouard aux côtés de la gigueuse Mégane Bergeron.
5: Quel est l'objectif de ce projet-là?
6: À Manet, on a réalisé

0: au cours des dernières années, surtout après la pandémie, que la transmission semblait être vraiment difficile, surtout dans les régions où il y a peut-être un grand nombre de personnes qui ont le temps pour offrir des cours de danse ou même pour des gens qui font des spectacles qui chassent des gens. Il n'y avait plus vraiment beaucoup de monde disponible pour giguer, fait que on avait fait un peu une rencontre avec plein de gigueurs. Ça date d'un an ou deux, là. Puis on a demandé c'est quoi qui pourrait être des solutions pour faciliter cette transmission-là, parce qu'on ne voudrait pas non plus qu'il y ait une génération qui n'a pas eu accès à ça. Et puis, on avait pensé à plein d'idées, puis vraiment, celui-là qui a vraiment allumé tout le monde, c'était d'imaginer une bibliothèque de pas, où ce qu'on peut même entre nous autres, aller apprendre des nouveaux pas, puis si qu'on a des outils pédagogiques à développer, mais on a vraiment un outil de base, là, avec notre répertoire, puis avec nos danseurs, puis nos histoires à aider à soutenir cette transmission-là.
1: Mégane, est-ce qu'on était à la veille de perdre définitivement certains pas de gigue qui sont uniques ici à Lille?
2: Ben oui, puis non. Ça fait que moi, je suis vraiment excitée de travailler là-dessus. J'ai arrivé là un petit peu d'un autre angle. Moi puis toi, on a déjà parlé avant du projet de la gigue, le vieux style de la région évangéline. Moi puis ma mère, on avait commencé à travailler sur un projet pour préserver puis transmettre le vieux style. Et puis, de ce style-là, oui, c'est sûr que ça se fait beaucoup moins. Puis il n'y a presque plus personne qui danse ce style-là. Puis il n'y a même vraiment pas beaucoup de connaissances du style dans les plus jeunes générations. Comme moi, je n'étais même pas vraiment au courant de ça jusqu'à temps que moi et ma mère, on a commencé à en parler. Ça fait que le style a vraiment évolué. Puis il y a encore pas mal de danseurs, mais il n'y en a pas beaucoup qui dansent ce style-là. Puis c'est ça, on veut juste vraiment continuer à tout préserver, pas juste le vieux style, mais c'est le style qui a évolué, puis c'est sûr que c'est quelque chose de vivant, ça va continuer à évoluer, mais on veut certainement rien perdre de notre culture.
1: Mégane, encore, comment est-ce que vous avez procédé pour la collecte de données? Comment on fait pour justement documenter des pas qui n'ont jamais été écrits sur papier finalement?
2: Oui, ça c'était super intéressant. Moi et Emmanuel Leblanc, on a été vraiment chanceuse de travailler là-dessus. On a rencontré avec une vingtaine, je dirais, de danseurs de la région évangéline, puis d'autres communautés acadiennes à Lille aussi. Et puis, on s'est assis avec eux autres à la fois. On a fait des entrevues avec tout le monde. On a eu des vraiment belles discussions. On a entendu des belles histoires de tout le monde. Puis, on les a filmés en train de faire des pas de danse aussi. Et puis, on a aussi eu la chance d'avoir accès à des archives qui avaient déjà été collectées dans des projets du passé. Ça fait qu'on a tout ramassé ça ensemble dans le but de mettre ça tout à une place pour que ça soit accessible.
1: Karine, à quoi va ressembler cette plateforme?
0: Vraiment, il faut l'imaginer un peu comme quelque chose que les gens peuvent venir naviguer. Megan et Emmanuel ont vraiment conceptualisé des choses pour que tout le monde qui cherche que ce soit une certaine région ou dans un certain gigueur ou que ça soit plus facile à trouver. Fait qu'il faut vraiment l'imaginer un peu comme une bibliothèque, pareil, même si c'est virtuel puis c'est pas nécessairement des livres, là, mais on le navigue puis on peut feuilleter à travers.
1: Est-ce que le but aussi, c'était de, en utilisant comme ça des outils numériques, des capsules vidéo, c'était de rendre ça un peu plus accessible et moderne pour la relève?
0: Ben c'est ça. Ben on est chanceux de vivre dans un temps où que l'Internet nous offre plein de choses, plein d'outils, mais aussi juste la connexion, puis d'avoir toutes les choses à une place, puis d'être capable de facilement naviguer va faire en sorte que les gens qui cherchent quelque chose de spécifique pourront le faire, mais aussi pour ceux qui veulent juste découvrir, ils pourront être éblouis de tout ce qui existe qu'on a pour offrir, puis on espère vraiment à long terme que même des producteurs de spectacles ou des gigueurs qui veulent se mettre ensemble une danse, ben, ils peuvent aller faire des référencements à ce site-là puis que ça devienne un outil pratique aussi.
1: Mégane, pour quelqu'un qui nous écoute ce matin et qui se dit que finalement toutes les gigues se ressemblent, que ce soit ici ou ailleurs au Québec, ou au Nouveau-Brunswick, qu'est-ce qui caractérise finalement la gigue acadienne de Lille?
2: Oh wow, ça c'est une très bonne question. Puis on a demandé ça à tout le monde qu'on a passé une entrevue avec. Puis

0: chose qui peut être difficile à définir, mais le style de jig à Lille, c'est sûr qu'il a changé beaucoup au fil du temps, mais c'est un style, c'est les pas sont faits pas mal plus proches du plancher. C'est dur à décrire, tu sais, si tu fais pas de la jig ou tu connais pas beaucoup de la jig, comme qu'est-ce que ça veut dire, proche du plancher.
1: Je peux peut-être renchérir là-dessus. En fait, une chose que moi j'ai entendu souvent, c'est qu'il y a même du monde qui peuvent dire que quelqu'un est un jigueur de Lille. Il y a d'autres styles de Lille qui peuvent se faire reconnaître, mais on me dit que c'est la musicalité dans les pieds. Parce que même si les pas, c'est pas exactement la mélodie qui va peut-être être dans la toune, mais qu'il y a quand même une connexion vraiment forte entre le rythme des pas puis la musique.
2: Et c'est intéressant ce que vous venez de dire, c'est que Mégane disait à l'instant, c'est dur à décrire finalement. Donc comment on fait pour décortiquer des pas complexes et pour les enseigner dans des vidéos?
0: Oui, ça fait que vraiment on peut commencer au début. Tu sais, c'est tout bâti sur des mouvements de base. Ça fait qu'on peut juste vraiment commencer au début, apprendre ce qu'on appelle des frottés simples. C'est comme un mouvement très simple que tu peux faire avec tes pieds. Puis là, tu commences à comprendre un petit peu comment bouger puis comment est-ce que ça va avec la musique. Et puis là, on rajoute juste des mouvements un par-dessus l'autre avec ça.
3: Karine Galland est la directrice du Conseil scolaire communautaire Évangeline. Elle était invitée avec la gigueuse Mégane Bergeron. Vraiment, là, ça rappelle le spectacle pas perdu du tandem Émile Procloutier et Anaïs Barbeau-Lavalette que vous avez peut-être vu. Le site vaut vraiment le coup d'œil. Là. C'est charmant, c'est accessible, on comprend tout de suite et on découvre vraiment un savoir-faire acadien. Pasapa.ca avec des traits d'union, pasapa, tout simplement, pour aller voir ce projet-là mené par la Fédération culturelle de l'Île-du-Prince. Édouard. On doit s'arrêter ici. Merci de nous choisir pour commencer votre samedi matin. L'équipe et moi, on espère vous retrouver dans quelques semaines pour une autre saison de Lève-tôt. À la recherche, j'aimerais remercier Annette Gontier, à la technique Daniel Haussan et à la réalisation tout particulièrement. Un énorme merci à Geneviève de nommer le Duc. Moi, c'est Evelyne Charruet. Je vous donne un nouveau rendez-vous pour une émission estivale qui s'appelle Le goût de savoir. On plonge dans le monde de l'alimentation, de l'agriculture. Ça se passe les vendredis à 14h en reprise le samedi à 11h et bien sûr, en tout temps, sur Radio-Canada Audio. Prenez bien soin de vous. À la prochaine.
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8: Bonjour, ici Nathalie Babin-Gagnon. L'émissaire américain Steve Witkoff, chargé de mener les discussions avec l'Iran, est en route pour la Suisse. Le vice-président américain J.D. Vance devait aussi s'y rendre pour des pourparlers en vue d'une paix définitive avant de finalement annuler son voyage. Par ailleurs, les frappes ont repris au cours des dernières heures dans le sud du Liban, malgré le cessez-le-feu conclu hier entre Israël et le Hezbollah. Le président de l'Observatoire sur les États-Unis de la chaire Raoul Dandurand, Charles-Philippe David, juge que l'avenir du protocole d'entente signé mercredi entre les Américains et les Iraniens demeure incertain.
9: Moi, je m'attends à n'importe quoi, y compris qu'ils n'arrivent même pas au bout de 60 jours à signer un accord vraiment durable. Le diable est dans le détail et attendez, ça a pris des années pour que l'accord d'Obama soit conclu. Trump s'est imaginé qu'en quelques semaines, là, il pouvait régler tout ça.
8: La fin des combats au Liban est une condition préalable au début des négociations entre les États-Unis et l'Iran. Le protocole d'entente d'une durée prévue de 60 jours vise à résoudre les différends entre les deux pays, dont le programme nucléaire iranien. Le gouvernement du Québec rouvre les demandes de regroupement familial en immigration après un gel de près d'un an. Québec impose toutefois un plafond de 16 000 demandes pour les deux prochaines années. Les demandes sont également réparties en deux catégories, soit celles pour les mariés, les conjoints et partenaires, qui doivent totaliser un peu plus de 13 000, et celles qui visent les membres de la parenté, dont le plafond s'élève à un peu plus de 2 000. Selon la vice-présidente de Québec réunifiée, Marie-Gervaise Pilon, la limite du programme sera toutefois rapidement atteinte.
10: C'est certain que le scénario va se répéter, donc on va encore avoir des personnes qui vont même pas pouvoir se rendre à demander le CSQ, probablement à partir de 2027, là, à l'été 2027. Moi, je prévoirais encore là, des personnes qui seraient dans la même situation que les gens qui étaient dans cette situation en juillet 2025. Là.
8: Les candidats pourront déposer leur demande à partir du 2 juillet. Toujours au Québec, deux projets pilotes verront bientôt le jour dans le réseau de la santé afin de désengorger les urgences. La première ministre, Christine Fréchette, a annoncé vouloir mettre sur pied une salle d'attente virtuelle ainsi qu'un service de téléconsultation. Greta Juris a préparé ce qui suit.
11: Quand les outils technologiques existent pour améliorer l'accès aux services, je pense qu'on a la responsabilité de les mettre à profit.
12: Christine Fréchette affirme que le projet pilote de salle d'attente virtuelle, qui sera déployé d'ici quelques mois au Centre hospitalier régional de Lanaudière, devrait permettre d'améliorer l'accès aux soins et désengorger les salles d'urgence. La ministre de la Santé, Sonia Bélanger, rappelle que la moitié des quelques 3 800 000 visites dans les urgences chaque année sont jugé non prioritaire.
11: C'est énorme et c'est ça qu'on vise à travailler.
12: Le projet permettra donc aux patients non prioritaires de retourner à la maison en attendant leur prise en charge par l'hôpital tout en conservant leur place dans la file d'attente. Pour certains, il s'agit d'une bonne idée.
13: Parce que les hôpitaux, c'est des nids à microbes. Hein?
14: Oui, c'est sûr, j'aimerais mieux attendre à la maison qu'à l'hôpital.
12: Toutefois, le président de l'Association des spécialistes en médecine d'urgence du Québec, le docteur Gilbert Boucher, craint que les quelques 11% de patients qui quittent les salles d'urgence sans avoir vu de médecin en payent le prix.
15: Il ne faudra pas non plus qu'on embourbe le système avec tous ces patients-là qui n'ont pas vraiment besoin d'être à l'urgence.
12: Un autre projet pilote de consultation virtuelle sera aussi lancé d'ici la fin de l'année dans Lanaudière ainsi qu'à Québec, dans le but également d'éviter les déplacements inutiles à l'urgence. Ici Greta Juris, Radio-Canada. Montréal.
8: La Coalition Avenir Québec doit présenter cet avant-midi sa première nouvelle candidature pour les élections du 5 octobre, celle de Manuela Goya dans Brome-Missisquoi. La première ministre du Québec, Christine Fréchette, doit recruter 33 candidats pour combler les sièges laissés vacants par ses députés et ministres. Par ailleurs, elle n'a pas exclu de se présenter dans sa ville natale, Trois-Rivières, pour reprendre la circonscription du ministre du Travail, Jean Boulay. Interrogée en point de presse, Christine Fréchette a réitéré son attachement envers ses racines trifluviennes, sans toutefois donner d'indications précises sur ses intentions.
16: Trois-Rivières est chère à mon cœur. Hein? C'est là que j'ai grandi. C'est là où sont encore mes parents. J'ai un grand attachement à Sanguinet, avec qui j'ai travaillé avec les gens de Sanguinet ces dernières années.
8: Cette semaine, le ministre de la Culture, Mathieu Lacombe, a aussi annoncé son retrait de la vie politique. Et des organismes de la société civile réclament une commission d'enquête publique pour faire la lumière sur le racisme présumé et le profilage racial au service de police de la ville de Montréal. Dans une lettre envoyée à la première ministre Christine Fréchette, ils plaident qu'une telle démarche est le seul mécanisme qui permettrait de répondre au bris de confiance entre la population et les forces de l'ordre. 16 agents du SPVM sont visés par une enquête interne concernant des gestes racistes allégués dans l'arrondissement de Montréal-Nord. La Ligue des droits et libertés est un des groupes signataires de la lettre. Sa porte-parole, Linda Kelila.
17: Il faut mettre fin aux enquêtes de la police sur la police. Il faut faire la lumière et avoir cette discussion collective au Québec sur le racisme policier, parce que ça existe, donc il faut le reconnaître et il faut lutter contre ce phénomène. Et il faut aussi agir dès maintenant.
8: Québec a promis pour l'instant de nommer un observateur indépendant pour l'enquête interne du SPVM. Voilà, c'était les informations. 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Bon début de journée.

Bon samedi, c'est le 20 juin. Bienvenue à votre samedi. C'est Denis Duchesne qui vous accompagne. Que vous soyez à Terre-Neuve, à l'île du

Prince-Édouard, au Nouveau-Brunswick, en Nouvelle-Écosse et même au-delà, hein, parce que la radio n'a pas de frontières. Ben, on vous salue ce matin et on vous remercie d'être des nôtres. Beaucoup de choses au cours de l'émission de ce matin. D'ailleurs, on va parler d'aide médicale à mourir dans les prochaines minutes.

0: Et ce n'est pas le seul sujet. Hein. D'ici la fin de cette heure-ci, vous allez avoir droit à votre succès souvenir. On va remonter ensemble en 1969. On va parler de la Coupe du Monde, mais sous un autre angle. La Coupe du Monde des virus et des microbes. Hein. Avec le nombre de visiteurs que nous avons, bon, pas nécessairement ici en Atlantique, mais en Amérique du Nord, hein, ben c'est possible qu'il y a des maladies qui se propagent sans qu'on sache. Et d'ailleurs, on va discuter avec le docteur Brian Conway aussi, qui est à Vancouver. On le remercie d'ailleurs de se rendre disponible pour nous, hein, parce qu'il y a quoi, il y a 4 heures de décalage à peu près. Donc, ça nous amène au milieu de la nuit là-bas. Alors, évidemment, je tiens à souligner ce fait-là. Et bien entendu, un petit peu plus tard aussi, ben, il sera question de football australien. On va parler aussi de l'intelligence artificielle. Est-ce que ça rend les contenus des médias sociaux plus intéressant, hein? Ben, on aura une discussion là-dessus. Aussi, on va parler de GIG. Hein? Vous avez peut-être entendu un extrait de l'entrevue à Laurent avec l'émission Lève-tôt. Mais cependant, nous, on aura ensemble Karine Galland et Emmanuel Leblanc du groupe Vichten. Ça, c'est beaucoup plus tard au cours de l'émission. Et il y a Jimena Vergara aussi qui va venir nous parler des personnes aînées et de l'emploi. Non, parce qu'ils sont de plus en plus nombreux à retourner sur le marché du travail là après la retraite. Alors évidemment, ben on va s'intéresser à ce fait-là, de même qu'à un tout nouveau programme aussi qui vise à faciliter cette transition-là. Donc on y reviendra. Ça c'est un petit peu plus tard aussi en cours d'émission. Et autour de la table ce matin, ils sont bien réveillés, ils sont avec nous. Il y a Marjorie Pedneau qui est là à la salle des nouvelles. Bonjour Marjorie.
1: Bonjour, Denis.
0: Il y a Kellyanne Gallien qui est avec nous aussi. Bonjour, Kellyanne.
2: Allô.
0: Et bien sûr, Daniel Hébert à la mise en onde. Bonjour, Daniel.
3: Bonjour, Denis.
0: Tout d'abord, je vais sortir ma plus belle voix. Et puis, j'espère ne pas faire fuir les auditeurs, les auditrices, là, avec mon petit tour de chant. Et je serais tenté de chanter ce matin. Bonne fête, Daniel! Bonne fête, Daniel!
3: Eh oui, ma fête aujourd'hui.
0: Ben
3: merci,
0: oui.
3: Merci.
1: Eh bien, bonne fête, Daniel!
3: Tous ceux qui applaudissent, merci.
0: Ben oui! Un autre tour!
3: Un autre tour
0: du soleil. Ben oui!
3: On en fait plusieurs, là, des tours. Je dirais pas ça fait combien de tours, mais disons qu'on en a plusieurs au compteur.
0: Oui, entre vous et moi, nous, on le sait, là, mais on le dira pas.
3: C'est ça.
0: Ben oui, tout simplement. Ben, je vous souhaite une très, très belle journée.
3: Ben oui, merci.
0: Est-ce que vous avez des plans pour célébrer votre fête?
3: Ben, je vais en trouver des plans après la journée de travail. Je sais que demain, c'est la fête des pères aussi. Je peux aller jouer au golf avec mon garçon.
0: Ben oui.
3: Puis, il y a des soupers de prévus là, en fin de journée.
0: Ah ben, en tout cas, ce sera sans doute une belle fin de semaine.
3: Ça va être une belle journée. Oui, ça va être une belle journée.
0: Ah ben oui, hein, donc bonne fête encore. Puis surtout, profitez-en. Et je le dis souvent, entourez-vous des gens que vous aimez bien.
3: Oui.
0: Ben, c'est le cas aussi. C'est ce que je vais vous souhaiter, mon cher
3: Daniel.
0: C'est
3: ça qui est important.
0: Ah ben oui, hein. Surtout. Et puis, vous avez passé une belle semaine, dites?
3: Oui, jusqu'à présent, oui. On souhaite que l'été s'installe comme faut. Hein.
0: On a
3: du temps à s'installer, là.
0: C'est vrai, ça, hein, parce que même, je regarde la météo, là, aujourd'hui, là, les températures vont être plutôt fraîches. Hein?
3: Ouais.
0: Ben oui.
3: Puis, c'est pas seulement qu'à Lille ou dans les Maritimes, c'est dans d'autres provinces aussi, là, c'est pas... On dirait que l'été tarde à s'installer.
0: Ben, c'est ça. On regarde à la télévision, là, les nouvelles de Montréal, et puis, il y en a qui chiolent. Il y en a qui chiolent aussi à Toronto, ça chiole à Vancouver, à Winnipeg, à Edmonton.
3: Ouais.
0: Ah oui, partout.
1: Moi, je vous dirais que j'adore ça, des températures fraîches de même. Alors, je fais contrepoids à ceux qui chialent.
0: Est-ce que ça veut dire que vous allez passer vos vacances à Iqaluit?
1: Ben, si les billets d'avion n'étaient pas si chers, oui, j'irais peut-être faire un tour.
0: Ah ben oui, je suis déjà allé une fois à Iqaluit, puis j'aimerais y retourner, hein, mais pas nécessairement pour le froid, non. Pas pour la neige non plus, je vous avouerai bien, bien, bien franchement. On va parler bien sûr d'actualité, Marjorie, et puis, bon, ben, quand je lis cette nouvelle-là, les deux bras m'en tombent, parce que ça fait quoi? Ça fait 19 ans que je suis à l'Île-du-Prince-Édouard, et puis ça fait 19 ans que je parle de ce sujet-là. Hein, j'en ai parlé beaucoup à l'émission du matin, entre autres. Semble-t-il que le message ne passe pas.
1: Non.
0: On ne respecte pas les clignotants des autobus scolaires.
1: Mmh. Non, pas que ça va pas. Oui, c'est vraiment un problème. Hein. Il y a eu même un drame récemment à Lille, en mai. C'est ça, il y a beaucoup d'insulaires qui dénoncent les automobilistes qui croisent ou qui dépassent les autobus scolaires. Lorsque ces gros véhicules-là ont leur feu d'arrêt clignotant, là, en voulant dire arrêter, parce qu'il y a des élèves qui sortent ou qui rentrent. Alors, c'est un problème persistant à Lille. L'an dernier, la GRC a reçu 108 plaintes et de ce nombre, 16 ont débouché sur des poursuites. Ce problème sur les routes insulaires a été à nouveau mis en lumière tragiquement le 21 mai dernier. Il y a une jeune, une adolescente de 13 ans qui est morte, qui a succombé à ses blessures quelques jours après avoir été heurtée par un camion semi-remorque. Elle s'apprêtait à monter à bord de son autobus scolaire. Et à la suite de ce drame, il y a le ministère de l'Éducation et de la Petite Enfance, le ministre, en fait, Robin Crutcher, qui rappelle aux automobilistes l'importance de ralentir et de redoubler de prudence, particulièrement pendant les heures de pointe. Les contrevenants s'exposent à la perte de 12 points et à une suspension de permis de 3 mois et une amende pouvant atteindre 5 000 $. Et il y a une mère de famille, Mme McDonald, Denise McDonald, elle a demandé une modification de l'itinéraire d'autobus de sa fille. Auparavant, la jeune fille devait traverser la rue pour monter à bord. Ça, c'est un non-sens, selon moi, Denis. Là, ça, c'est ma petite parenthèse. Et bien que sa fille puisse maintenant se déplacer de façon plus sécuritaire, la dame, elle réclame que tous les élèves de la province puissent, eux aussi, descendre de l'autobus en toute sécurité.
0: Oui, puis on en profite aussi pour saluer les chauffeuses d'autobus qui prendront un repos bien mérité aussi, parce qu'on est à la fin des classes. Là. Mais ce que je redoute un peu, c'est le comportement des automobilistes en septembre, quand on va reprendre. Parfois, ben, on oublie peut-être ces notions-là. Là.
1: Ouais.
0: Ça reste à voir. Il y a aussi le programme Lien Santé Nouveau-Brunswick là, qui pourrait être transféré au secteur public. Là.
1: C'est un service qui est actuellement géré par une entreprise privée, c'est Medavie. Puis ce que vous dites là, ça, que ce programme pourrait être transféré au secteur public, en fait, c'est le ministre de la Santé du Nouveau-Brunswick qui estime que le moment est venu d'intégrer ce programme-là au système public. Les personnes qui sont inscrites sur la liste d'attente pour un médecin de famille peuvent utiliser Lien Santé pour bénéficier de soins de première ligne. Et John Dornan, le ministre de la Santé, il explique que maintenant que le gouvernement met en place des cliniques de soins collaboratifs, il est maintenant temps d'intégrer Lien Santé aux deux autorités régionales de santé, là, les deux réseaux de santé. Et environ 127 000 personnes dans la province sont inscrites sur une liste d'attente pour obtenir un médecin ou un praticien attitré.
0: Et puis, en Nouvelle-Écosse, eh bien, semble-t-il qu'on n'aura pas de centre de données non plus, hein?
1: C'est le premier ministre qui disait ça, Tim Houston. Il affirme que son gouvernement ne cherche pas activement à mettre en place des projets de centres de données. Vous vous souvenez, hein, les centres de données, ce sont des installations qui nécessitent d'énormes quantités d'électricité pour faire fonctionner et refroidir les serveurs. Tim Houston, il a dit aux journalistes qu'il n'y avait actuellement aucun projet concret en ce sens-là. Il a ajouté que tout centre de données potentiel, ça ne devrait pas présenter aucun risque pour les résidents, ni pour le réseau électrique de la province. Alors, en Nouvelle-Écosse, il y a souvent des pannes d'électricité.
0: Oui, puis ça, ça va représenter des défis aussi là, pour répondre aux besoins futurs là, quand on y pense.
1: Oui.
0: Oui, eh bien, Marjorie, là-dessus, je vous laisse aller préparer votre prochain bulletin qui est à 8 heures, puis on va se reparler un petit peu plus loin.
1: D'accord, à bientôt, Denis.
0: À bientôt, 8h30 à Terre-Neuve, soit dit en passant. Et puis, Kaliane, vous avez décidé de nous parler de Petit Minou ce matin.
2: Oui, mon sujet préféré dans la vie. J'adore les chats. Puis, justement, c'est un refuge qui n'est pas comme les autres qui se trouve aux îles de la Madeleine. Il y a un peu une épidémie de chats abandonnés là-bas. Puis, c'est cette gang de femmes-là qui les prend, puis leur trouve une bonne famille en faisant sûr que, tu sais, sont toutes vaccinées, vermifugés, tout en santé. Puis,

0: Puis, c'est ça, donc on va en parler.
1: Oui, puis si vous voulez faire cadeau d'un chat à Daniel pour sa fête, ben, je suis certain qu'il aimerait ça.
2: Ah, oh, les chats et les chiens, c'est pas ma tasse de thé.
0: Dany, un chat, c'est pas un jouet. On donne pas ça juste comme ça. Ouais.
1: Non, ça, c'est sûr.
2: Hein, ben, donc, c'est vrai.
1: C'est des décisions réfléchies, c'est des responsabilités.
2: C'est,
1: ouais, là.
2: C'est des responsabilités, faut pas oublier.
1: Ah, ben, ça, c'est sûr. Oh, oui, exactement.
2: C'est comme les gens qui achètent des chiens pour leurs enfants. Ah, au bout de la ligne, c'est les parents qui prennent soin du chien.
1: Ouais,
2: ils vont faire marcher, ils s'occupent du chien.
0: L'enfant donne juste un onlette là, pour compléter le tout. Là.
1: Il va tout avoir.
2: Ouais, les enfants veulent un chien, mais quand c'est le temps d'aller le promener dehors l'hiver, ils sont moins pressés.
1: C'est moins tentant, en effet. Hein? Donc, c'est un engagement, mais ça nous, on en retire beaucoup. Hein? Parce que, bon, chez moi, je suis propriétaire de 3 chiens, donc c'est pourquoi je les aime bien. Je les échangerai pas. Et puis, petite parenthèse en passant. On va recevoir pour la dernière fois de l'année Étienne Côté, notre vétérinaire. Et on va répondre à vos questions concernant les animaux de compagnie aussi. Ça, c'est vers 10h40 à peu près, 11h10 à Terre-Neuve.
2: Ceux qui ont des questions peuvent vous écrire. Hein?
1: Absolument. Donc, un texto au 1-800-565-5453. Vous pouvez aussi nous envoyer un petit courriel, votresamedi@radio-canada.ca. Hein, c'est pas plus compliqué que ça.
2: Toutes les questions sont bonnes.
1: Exactement. Il y a pas de mauvaises questions. Hein. Ça, c'est important de le mentionner. Et puis, Daniel, bon, ben, sur la scène sportive, la Coupe du monde de soccer se déroule actuellement. Il y a des équipes qui vont être éliminées. C'est le cas d'Haïti maintenant.
2: Oui, Haïti qui a baissé pavillon hier 3-0 contre le Brésil. Il faut dire que le Brésil est quand même l'une des grandes puissances au soccer. Victoire du Maroc hier contre l'Écosse, 1-0. Les Américains, mine de rien, une autre victoire contre l'Australie, victoire de 2-0. Et le Paraguay, victoire de 1-0 contre la Turquie. Défaite qui fait mal, ça, à la Turquie. Et puis au baseball, bien, les Jays, hier, c'est un match à oublier. Défaite de 16-2 contre les Cubs de Chicago. C'était le début d'une première série. Les Cubs qui ont marqué 4 points en 6e manche et 5 en 7e. Alors, match à oublier pour les Jays.
1: Oui, puis j'imagine qu'ils sont contents que la Coupe du monde se déroule en ce moment. Comme ça, leur mauvaise performance passe sous le radar.
2: Oui, on entend moins parler.
1: Oui.
2: Et puis, Toronto reçoivent la Coupe, mais pas la Coupe cette année, la Coupe Calder-Denis, parce qu'hier, les Marlins de Toronto ont remporté la Coupe Calder dans la Ligue américaine de hockey suite à une victoire contre Chicago. Les Marlins qui l'ont remporté là, lors du 5e match de cette finale. Alors, bravo à la formation de Toronto qui n'a pas vu souvent de Coupe Stanley, de Coupe au hockey au cours des dernières années.
1: Non, c'est ça. Hein. Au moins, ben, ils en auront une de la Ligue américaine.
2: Ben, hein. C'est ça. Alors, puis aujourd'hui, bien, il y a encore du soccer à surveiller. Il y aura quand même 4 matchs au calendrier.
1: Oui, sans oublier le golf aussi.
2: Oui, le golf aujourd'hui, on sait que c'est le championnat des États-Unis. Ça se passe sur le parcours de Sanicoc Hill. Et puis hier, c'est Wyndham Clark qui a pris les devants. Il mène par quoi? Je pense qu'il mène par 4 coups là, après 2 rondes. 3e ronde qui sera présentée aujourd'hui. Alors, il domine. Alors, on verra ce que ça va donner aujourd'hui. Ça peut changer vite un tournoi de golf.
1: Ah, ben oui, hein, ça c'est sûr. Alors, évidemment, ben on surveille ça de près puis on va tenter de les imiter dimanche sur les terrains. En vrai,
2: ouais,
1: mais...
2: Ouais. Ça sera peut-être pas le même parcours. Hein.
1: Non, je pense pas. Ça sera peut-être un peu plus facile. Là. Ben, Daniel, merci beaucoup.
2: Merci.
1: On se retrouve tantôt. Il est maintenant 7h20, 7h50 à Terre-Neuve, où que vous soyez. Ben, on vous salue ce matin et on vous remercie d'être à l'écoute de votre samedi.

0: Et on en a parlé beaucoup cette semaine du 10e anniversaire de la loi fédérale sur l'aide médicale à mourir. C'est une loi qui a reçu la sanction royale après de longs débats à l'époque. Et puis, ça marquait le début d'une transformation dans les soins de fin de vie au Canada. Et maintenant, 10 ans plus tard, on constate que le débat n'est pas fermé pour autant. Les discussions pour déterminer, bon, c'est qui aurait droit à l'aide médicale à mourir et aussi dans quelles circonstances, c'est toujours d'actualité. Et puis, c'est pourquoi ce matin, on discute avec Michèle Giroux. Elle est professeure à la faculté de droit à l'Université d'Ottawa, spécialiste du droit médical. Madame Giroux, bonjour.
1: Bonjour.
0: À quel point, selon vous, cette loi a changé les soins de fin de vie au Canada, à votre avis, là?
1: Ben, elle a donné une option, une autre option en fin de vie, à des conditions très strictes, bien sûr, situation qui n'était pas possible là, avant la décision de la Cour suprême du Canada dans l'affaire Carter. Puisque l'aide au suicide était interdite totalement dans le code criminel. Et il était interdit aussi de consentir à sa propre mort dans le code criminel également, aux articles 241B et 14. C'est une cause de la Colombie qui avait été initiée en Colombie-Britannique, là, qui est venue finalement forcer la Cour suprême du Canada à revisiter l'affaire Rodriguez qui avait été rendue en 93 et qui avait été rendue de façon dans un jugement très serré à 5 juges contre 4. Mais en 2015, l'affaire Carter a fait en sorte que la Cour suprême du Canada, à l'unanimité, a précisé que l'interdiction totale de l'AMM, donc de l'aide médicale à mourir, portait atteinte à l'article 7 de la Charte canadienne qui protège le droit à la vie, à la liberté, à la sécurité. Donc, ça a donné cette ouverture là de prodiguer dans des conditions très strictes l'aide médicale à mourir.
0: Et le Québec a été l'un des précurseurs. D'ailleurs, la loi québécoise est venue bien avant la loi fédérale. Donc, à quel point le Québec a influencé le reste du Canada dans ce débat-là?
1: Ben, je pense que le fait que le débat au Québec avait lieu depuis déjà plusieurs années, au moins 5 ans au préalable. Il y avait eu une commission itinérante qui s'était donc fait entendre, qui avait entendu des citoyens québécois finalement partout à travers dans les grandes villes. Et la commission avait recommandé que finalement il y ait une option à la fin de la vie là, qui soit donc l'aide médicale à mourir. Et la loi avait été adoptée effectivement en 2014 avant la décision de la Cour suprême du Canada dans l'affaire Carter. Mais elle n'était pas encore entrée en vigueur. Elle est tout de même entrée en vigueur en décembre 2015. Mais c'est vrai que le droit québécois qui était encadré à ce moment-là a pu influencer la Cour suprême qui est venue d'ailleurs avaliser l'approche québécoise, ce qui n'allait pas nécessairement de soi considérant le contexte constitutionnel. Mais ils ont avalisé l'idée que à la fin de la vie, on pouvait avoir un autre type de soin qui était l'aide médicale à mourir, là, qui est formulé un peu différemment dans le code criminel pour le reste du Canada, puisque c'est pas une loi qui encadre les soins dans le reste du Canada. Mais il reste que cette situation-là québécoise est venue comme certainement influencer, mais aussi, je crois, de façon non négligeable, les pays qui avaient déjà emboîté le pas à l'aide médicale à mourir ou à l'euthanasie, qui est un autre synonyme, là, notamment les pays du Benelux, dès le début des années 2000, qui avaient rendu possible cette situation-là, sans parler de la Suisse, qui avait dépénalisé avant aussi l'aide au suicide.
0: Et 10 ans plus tard, on en parle encore de cette loi. Elle a subi des modifications. D'ailleurs, le débat n'est pas clos pour autant. Donc, on sent qu'on est polarisé là face à l'aide médicale à mourir. Donc, quels sont les principaux enjeux là?
1: Oui, c'est sûr que vous avez raison de dire qu'il reste une polarisation, même s'il y a une grande partie de la loi qui fait quand même l'unanimité aussi auprès de la population, là, mais ce qui là où il y a encore certaines réticences, c'est sur la question de des personnes qui ont pour seule maladie, finalement, une maladie mentale. Et on le sait que le gouvernement fédéral, finalement, a encadré cette possibilité pour la personne qui est atteinte de maladie mentale de pouvoir demander l'aide médicale.

0: à mourir, mais que l'entrée en vigueur de ces dispositions-là ont été repoussées en mars 2017 pour l'instant, pour donner le temps finalement aux praticiens aux différents établissements là, de se familiariser et d'accommoder finalement là, cette pratique-là. Je dirais que il y a quand même des gens qui sont atteints de maladies mentales qui obtiennent un médical à mourir, mais s'ils ont comme seul problème de santé une maladie mentale, là, ce n'est pas possible. Il faudra attendre la suite des choses pour le finaliser. Il reste encore certains autres débats comme les directives anticipées d'aide médicale à mourir que le Québec finalement a adopté et qui est entré en vigueur en octobre 2024 et dont on attend là, les premiers rapports de la commission de contrôle, de la commission sur les soins de fin de vie pour les personnes, par exemple, atteintes de démence, qui pourraient, alors qu'elles ont encore toute leur tête, donc toute leur attitude à consentir, qui ont reçu un diagnostic de démence, faire une demande anticipée. Et ça, au Canada anglais, ou en fait, pas seulement anglais, parce que hein, on a aussi beaucoup de francophones, vous en êtes la preuve dans le reste du Canada. Donc, ça reste à être mieux accepté, parce que c'est moins bien reçu par la population canadienne, alors que chez nous, au Québec, par exemple, la population était moins en faveur d'accorder l'aide médicale à mourir pour les personnes atteintes de seuls problèmes de maladie mentale.
1: En tout cas, je serais bien curieux de voir à quoi va ressembler la loi dans 10 ans. Hein, si seulement on avait une boule de cristal, ça serait pratique.
0: Oui.
1: Eh bien, Madame Giroux, je vous remercie beaucoup de nous avoir accordé quelques minutes ce matin et surtout, ben, passez une bonne journée.
0: Ça m'a fait plaisir. Merci à vous également.
1: Merci. Au revoir.
0: Donc, au revoir.
1: Notre invitée, Michèle Giroux, elle est professeure à la Faculté de droit à l'Université d'Ottawa, spécialiste du droit médical. Et je vous rappelle que cette semaine, on a souligné le 10e anniversaire de cette loi fédérale sur l'aide médicale à mourir.

Et à 7h29, 7h59, à Terre-Neuve, on explore les grands numéros 1 parmi les époques. Et puis, on retourne en 1969 ce matin. Qui occupait le numéro 1 des palmarès en ce 20 juin? Eh bien, c'était le groupe Les Bel-Air, qui est originaire de Québec, formé d'Eddie Roy, André Réaume, Bernard Vallée et Benoît Guimond aussi, à la batterie. Et puis, c'est un groupe qui s'est fait remarquer au cœur des années 60, là, à l'émission Jeunesse d'aujourd'hui. Et c'est Jean Beaune du groupe Les Baronets, à l'époque, qui leur avait proposé un contrat d'enregistrement. Et le succès a été instantané. La chanson « Tant de choses à dire », la version de la chanson des Rolling Stones, « Time's on my side », est devenue un succès immédiat. Et puis ensuite, il y en a eu d'autres, comme « Il parlait dans mon dos », entre autres. Et puis, on a vu un virage country là, par la suite avec des chansons comme « Maman » et « Restons ainsi »,« Marchant dans la plaine », ça a été un autre très, très grand succès. Et en 1969, ils nous ont donné la chanson « Cupidon » qui a dépassé les 100 000 exemplaires vendus. Et c'est un peu normal qu'en 69, toujours en cette même année, les Bel-Air ont obtenu le prix du groupe le plus populaire de l'année. Et ils ont fait aussi la première partie de Johnny Hallyday et participé aussi à une tournée d'été qui s'appelait Musicorama. C'était quand même assez intéressant aussi. Donc, voici pour vous le numéro un de la semaine. Ça s'appelle Cupidon et je la dédie à ceux et celles qui aimeraient trouver l'amour.

0: Ah ben ça, c'est pas jeune, hein? 1969, cette chanson atteignait le numéro 1 et elle avait pour titre Cupidon et c'était un des grands succès du groupe Les Bel-Air. 7h33, 8h03 à Terre-Neuve. On va maintenant parler de météo, à quoi va ressembler la journée aujourd'hui. Il y a plusieurs endroits qui avaient du soleil ce matin, mais si vous l'avez, là, conservez-le précieusement, parce que bon, ça s'est couvert assez rapidement, notamment dans le ciel de Charlottetown et de l'île du Prince-Édouard. Donc, c'est nuageux aujourd'hui pour cette province-là, avec quelques averses, 16 ans cet après-midi, maximum de 15, quelque peu frisquet, là, et les températures vont même baisser à 11 au cours de l'après-midi. Pour ce qui est du Nouveau-Brunswick, on prévoit des averses. Ça devrait cesser en après-midi aussi. 5 mm par endroit avec un maximum de 16 à 18. Le long de la côte, 12 seulement. Alors, un bon petit coup de vent, là, serait peut-être nécessaire. Nouvelle-Écosse, maintenant, pour ce qui est de la Baie-Sainte-Marie et aussi de la vallée d'Annapolis, eh bien, on prévoit une alternance soleil-nuage aujourd'hui. Pour le reste de la province, c'est un ennuagement pour ce matin et on aura quelques averses qui devraient débuter au cours de la journée avec risque d'orage en après-midi, 15 mm dans les plus fortes averses et puis le maximum pour la Nouvelle-Écosse, 19 à 22, sauf peut-être 14-15 là, dans quelques secteurs le long de la côte. Et on termine avec Terre-Neuve. Aujourd'hui, c'est de la brune intermittente, tant dans la péninsule de Port-au-Port qu'à Saint-Jean. Sur la côte ouest, on pourrait avoir 20 mm de pluie. Et ensuite, ça sera généralement nuageux. Maximum 13 à 17, sauf peut-être 11 le long de la côte. Un aperçu pour ce soir et cette nuit pour l'Atlantique. Ce sera des nuages, des possibilités d'averses aussi. Minimum 8 à 12. Voilà, 6 du côté de Terre-Neuve. Et pour demain, pour la fête des Pères, alternance soleil-nuage, peut-être quelques averses en après-midi. À Terre-Neuve, c'est de la pluie le matin, ça devrait cesser en après-midi. Maximum de 13 pour Terre-Neuve et l'île du Prince-Édouard, 18 à 21 pour ce qui est de la Nouvelle-Écosse et du Nouveau-Brunswick. Actuellement, à Moncton, on peut dire que le soleil tend à vouloir percer un petit peu, mais encore là, c'est surtout nuageux, avec 15 degrés. Fredericton, nuageux, 13 en ce moment. Saint-Jean, c'est 13 degrés aussi. Des averses de pluie dans le nord du Nouveau-Brunswick, notamment dans la péninsule acadienne, la région chaleur, Bathurst, c'est 10 présentement. Dans le Restigouche, 14 sous les nuages et quelques averses de pluie à Edmundston et Grand-Sault, avec 10 degrés. Nouvelle-Écosse, maintenant, c'est 13 à Halifax. Semble-t-il qu'on a du soleil dans cet endroit-là. Même chose à la Baie-Sainte-Marie, 13 degrés aussi. Les comtés de Pictou, Antigoniche, c'est 17 présentement, 15 du côté de Truro. Au Cap-Breton, ça varie entre 14 et 16 avec un peu de soleil. Et puis, pour ce qui est de l'île du Prince-Édouard, maintenant, c'est 16 à Souris et dans l'est de la province. On a 15 à Charlottetown, 11 dans la région de Prince-Ouest et 13 dans la région évangéline, de même qu'à Summerside. Saint-Jean-de-Terre-Neuve, c'est 10 degrés sous les nuages. Et dans la côte ouest de Terre-Neuve, on a 14 en ce moment, en vous souhaitant un excellent samedi en ce 20 juin. Et cette fois-ci, on parle de la Coupe du Monde. La Coupe du Monde de soccer qui se déroule actuellement sera-t-elle aussi celle des microbes et des virus? On se pose la question parce qu'il y a des milliers de gens qui sont venus d'une centaine de pays qui se déplacent en Amérique du Nord, qui transportent avec eux des maladies, bien souvent sans qu'ils ou elles ne sachent. Alors, est-ce qu'on s'est bien préparé à un risque d'éclosion? Eh bien, cette fois-ci, on va discuter avec le docteur Brian Conway, qui est directeur du Centre de recherche et de soins sur les maladies infectieuses. Il est à Vancouver et nous accommode ce matin. Docteur Conway, bonjour.
1: Bonjour, Denis.
0: Alors, selon vous, est-ce que le risque est grand qu'il y ait des maladies qui se promènent à Vancouver, notamment où vous êtes?
1: Disons, on se fie sur ce qui s'est passé durant les Jeux olympiques en 2010 et aussi les évaluations de risques qui ont été complétées par les autorités de santé publique en Ontario, en Colombie-Britannique. On a identifié certains risques, notamment la rougeole, vu le taux réduit de vaccination au Canada et ailleurs au monde. Évidemment, il y a toujours les maladies transmises sexuellement dans ces environnements-là. Il y a toujours les inconnus, disons les éclosions ponctuelles qui pourraient avoir lieu suite à l'importation de virus, de bactéries, d'individus qui viennent, comme vous le dites, d'une centaine de pays.
0: Et puis, est-ce qu'on fait assez de sensibilisation? Parce que nous, de ce côté-ci du pays, on n'en a pas entendu beaucoup parler, mais j'imagine que ça a été sans doute un sujet qui a été abordé à Vancouver.
1: Oui, disons qu'en Ontario, ils ont publié un plan de match, si on veut, pour les réponses de la santé publique, pour sensibiliser le grand public aux risques qui existent. En Colombie-Britannique, ça a surtout été à l'intérieur des autorités de santé publique, de leur structure, pour se préparer, pour, disons, pouvoir adresser les besoins des gens qui se présenteraient. Donc, il y a quand même une préparation qui a eu lieu et on est vigilant. On dit aux gens là comment adresser le système de santé. Si jamais ils en ont besoin. Et à venir jusqu'à maintenant, on n'a pas eu vent d'éclosion de haut niveau. C'est clair qu'il y a eu des cas d'infection, des cas où les gens ont dû consulter, mais rien qui a demandé une mobilisation plus élevée, si je peux dire, des autorités de santé publique.
0: Et tout à l'heure, on a parlé de la rougeole. La rougeole, bon, ben, on surveille beaucoup l'évolution de la propagation de la maladie. Pourquoi la rougeole fait, ça retient plus l'attention que les autres maladies?
1: Mais au Canada, ça a attiré l'attention parce qu'on a perdu notre statut de pays qui était libre de la rougeole et ça existait depuis plus de 25 ans. Donc, on a perdu ce statut-là dû à l'augmentation du nombre de cas d'infection qui est intimement lié à la réduction du taux de vaccination. Et à l'échelle mondiale, il y a beaucoup de pays où le taux de vaccination est beaucoup inférieur à celui qui existe au Canada. Il y a beaucoup des amateurs de soccer qui sont au Canada, qui viennent de ces pays-là. Donc, mettant tout cela ensemble, ça a été, disons, l'infection qui a été identifiée comme étant le plus gros risque d'avoir, de créer des problèmes dû au taux de réduit de vaccination d'une part et à la grande contagion du virus d'autre part.
0: Et puis jusqu'à présent, là, il n'y a pas eu beaucoup de cas de rougeole, si je comprends bien.
1: À date, on a été chanceux, si je peux dire, mais le taux d'incubation, la durée d'incubation est de l'ordre de 2 semaines. Donc, si les gens sont venus avec la rougeole et l'ont transmis, ça va prendre une couple de semaines avant d'identifier des cas. Donc, on retient notre souffle. Je veux pas être trop négatif, mais il faut quand

0: à la pandémie qu'on a eue il y a de cela 5 ans déjà. Heureusement, de ce côté-là, on en sait beaucoup sur la maladie et on sait quoi faire et ne pas faire.
1: Oui, la COVID est encore parmi nous, puis ça a c'est là à l'année longue, c'est pas aussi saisonnier, disons, que la grippe ou le RSV. Donc, c'était un peu inquiétant. Ici, en Colombie-Britannique, ce qu'on a fait, c'est qu'on a encouragé les gens à plus haut risque de se faire revacciner avant la Coupe du Monde. Ça, c'était une intervention de santé publique. Mais à venir jusqu'à maintenant, je ne suis pas au courant d'une augmentation du nombre de cas de COVID ici en Colombie-Britannique.
0: Et il y a aussi d'autres virus, comme l'Ebola, par exemple, le hantavirus, la dengue. Alors, les chances que ces maladies-là arrivent sur le continent, vous les évaluez à combien, à peu près?
1: Ben, disons que pour l'Ebola, ça serait très faible comme risque. Le hantavirus aussi. Les cas qui ont fait les manchettes récemment, c'était des éclosions que l'on comprend bien puis qu'on est capable de cerner de façon très efficace, je dirais. Pour les autres, comme le dengue, et évidemment, il y a toujours des risques de toutes sortes de choses quand il y a autant de gens qui sont ensemble pendant des semaines. À venir jusqu'à maintenant, on n'a rien vu, mais on demeure vigilant.
0: Et on en a fait allusion tout à l'heure, justement, aux efforts de vaccination. Aux États-Unis, ben, on a beaucoup relâché le dépistage, beaucoup relâché les efforts de vaccination. Et comme en cette Coupe du Monde, ben, ça se déroule sur 3 pays, alors il pourrait y avoir des conséquences ici, là.
1: Oui, je pense que du côté de la santé publique aux États-Unis, on est un peu plus décontracté en termes de l'approche qui est en train d'être prise. Donc, on se réjouit qu'on est au Canada où on a un système de santé publique robuste et transparent.
0: Et que dire de celui du Mexique si on compare aux États-Unis ou encore à notre système?
1: Je dirais que le Mexique, c'est sous-estimé en termes des efforts qui sont faits. C'est des gens qui sont très, très bien formé. Il y a 3 endroits au Mexique où les matchs sont disputés. Donc, dans ces régions-là, je pense que les initiatives sont en place pour réduire le risque de transmission de façon que je dirais qui est équivalente à ce qu'on est en train de faire ici au Canada.
0: Et puis, en terminant, Dr. Conway, est-ce que c'est possible une Coupe du Monde sans virus, sans maladie, sans bactéries?
1: Sans éclosion de haut niveau. Je pense que les gens qui vont être malades, que ce soit dû aux bactéries, aux virus ou à l'alcool, mais on peut éviter des éclosions de haut niveau, surtout avec un système robuste de santé publique tel celui qui existe au Canada.
0: Eh bien, Dr. Conway, je vous remercie beaucoup pour ces quelques éclaircissements. Et puis, vous, est-ce que vous aimez le soccer?
1: En tout cas, je pense qu'à travers le Canada, on est heureux et on anticipe un excellent match contre la Suisse la semaine prochaine.
0: Ben, en tout cas, c'est ce qu'on espère. Puis je vous souhaite bon match et puis bonne Coupe du Monde.
1: Merci à vous.
0: Merci, au revoir. Alors, évidemment, notre invité était Brian Conway. Il est médecin et puis directeur du Centre de recherche et de soins sur les maladies infectieuses à Vancouver.

0: C'était parce qu'en Ottawa, qu'on appelle aussi Paco avec la chanson Nipawin. 7h49, 8h19 à Terre-Neuve. Si vous venez d'arriver, bienvenue à votre samedi en cette journée la plus longue de l'année. Ben oui, parce que le 20 juin, là, juste avant le solstice, habituellement, c'est là où le soleil se lève le plus tôt et se couche le plus tard. Alors, profitez bien de cette journée. On retrouve maintenant Kellyanne Gallien qui nous parle de Minou ce matin. Et en particulier d'un refuge pour chats pas comme les autres. Et puis, d'ailleurs, ce que j'ai pu comprendre, c'est qu'il vous livre votre chat. Et puis, c'est un refuge qui est situé aux îles de la Madeleine, Kellyanne.
1: Oui, donc ça commençait avec deux passionnés, Stéphanie Leblanc et Marilyn Deraspe. Ont commencé le refuge de chats des îles en 2023 après avoir fait une promesse à une chatte appelée Raya. C'était l'hiver, il faisait froid quand Stéphanie est tombée par hasard sur Raya. Et lorsqu'elle l'a vue, ben, elle lui a fait la promesse qu'elle ne connaîtrait plus jamais la misère. Les deux femmes, maintenant, ben, sont surnommées les fées des chats.
0: Ah, ben les fées des chats, hein? Mais quand même, c'est pas pour rien qu'ils portent ce titre-là. Et c'est toujours triste de voir des animaux qui n'ont pas de maison, mais il y a d'autres conséquences là, quand il y a un problème de chat, là, qu'il y en a trop. Là.
1: Oui, puis il faut comprendre que aux îles de la Madeleine, il y a énormément de chats errants, puis ça se reproduit très rapidement. Une chatte peut avoir jusqu'à 3 portées par année de 6 chatons. Ça devient critique parce que les animaux sauvages du genre renard, coyote, etc., bien, ça se nourrit essentiellement des mêmes choses que les chats sauvages. Donc, ça déstabilise la faune, ça crée des combats entre eux et des blessures. Puis, j'ai discuté avec Elisabeth Lapierre, la présidente du conseil d'administration, et Mélissa Tremblay, qui est l'administratrice du refuge Chat des îles, pour en savoir plus.
2: En fait, nous, ça a commencé avec Stéphanie, qui est la créatrice du refuge. En fait, à la vue des chats qui étaient sur le quai de Cap-aux-Meules. Donc, tout a commencé là. Puis, c'est le premier chat qu'elle a rescapé, Raya. Elle venait de là. Puis, peu à peu, elle a pris des chats en charge, puis elle les faisait adopter un à un. Puis ensuite, il y a Marilyn qui l'a rejoint, qui est aujourd'hui le refuge principal, c'est chez eux, parce qu'on n'a pas encore de bâtiment, mais c'est en processus. Mais en ce moment, c'est chez Marilyn que sont les chats. Puis en fait, ça a juste grossi avec le temps. Maintenant, on a une plus grosse prise en charge de chats. Ville, il y a un problème de chats errants. Mm-hmm. Il y a beaucoup de chats qui sont dehors, qui n'ont pas de famille, puis c'est pas long que ça peuple exponentiellement. Et une femelle peut avoir 2-3 portées par année, jusqu'à 6 chatons par portée. Il y a des gens qui nous contactent pour nous dire qu'ils ont des chats autour de leur maison ou sinon qu'ils aperçoivent des chats dans tel secteur. Puis c'est comme ça que nous, on sait qu'on doit aller intervenir à un endroit. Et c'est pas rare que les gens peuvent avoir une vingtaine de chats autour de leur maison ici.
3: Donc, on essaie un peu de remettre l'équilibre dans notre écosystème parce qu'il faut dire aussi que on n'a pas beaucoup. Oui, on a des animaux sauvages, mais les renards, les coyotes, ils ont toutes les mêmes proies que les chats aussi. Donc, ça vient que c'est vraiment difficile pour nos animaux sauvages de pouvoir vivre, je dirais, plus sereinement, sans se battre trop pour pour la nourriture.
0: Donc, c'était Elisabeth Lapierre et Mélissa Tremblay et Kellyanne. Bon, on l'a dit tantôt que ce n'est pas un refuge traditionnel, qu'on accueille uniquement les chats pour essayer là de trouver une solution à la surpopulation de chats errants aux îles de la Madeleine. Mais il y a d'autres choses aussi qui les rendent uniques. Là.
1: Oui, les deux bénévoles, ils m'expliquaient qu'au départ, c'était relativement facile de faire adopter les chats chez eux. Mais après un moment, les familles aux îles qui voulaient avoir des chats en avait un. Donc, ils ont dû trouver une autre façon pour trouver des familles puis les faire adopter. Donc, leur solution, ça a été de se rendre à des familles dans d'autres provinces. Les bénévoles, ils font régulièrement des voyages au Nouveau-Brunswick et à l'île du Prince-Édouard.
0: Et peut-être que vous avez un petit Madelino qui vous attend aussi. Hein? On ne sait jamais. Un chat des îles de la Madeleine. Et par curiosité, c'est quoi le plus gros voyage là, qu'un chat a fait pour se rendre à sa nouvelle famille?
1: Ils m'ont dit que certains chats ont dû se rendre par avion en Ontario pour trouver leur famille.
0: Eh bien, en tout cas, c'est du millage, comme on dit. Et puis, ce que je me demande, c'est comment est-ce qu'ils font pour payer pour le voyage, pour l'entretien des chats? Parce que c'est sûr que le niveau don qu'on peut avoir aux îles de la Madeleine, il est limité à cause de la petitesse de la population, parce que c'est un archipel. Alors, c'est pour ça.
1: Ouais, mais je me suis posé la même question, hein, parce que quand vous adoptez un chat avec ce refuge, il est stérilisé, micropucé, vermifugé et vacciné. Puis une autre chose qu'ils font aussi qui sont différents par rapport aux autres refuges, ben c'est ils accueillent des chats avec des maladies comme le FIV+, qui est le sida des chats. Alors ça représente beaucoup de dépenses pour eux pour les traitements puis l'entretien. Puis comme Élisabeth Lapierre et Mélissa Tremblay expliquaient, l'argent des dons remboursés, l'argent des adoptions rembourse en partie les dépenses, mais ce sont surtout des dons de la communauté qui aident, que ce soit en argent ou de la nourriture ou des jouets qui fournissent toute aide.
3: Je veux pas, au début, c'était seulement aux îles qu'on faisait adopter les chats, mais après 3 ans, les îles sont un peu saturées. Il y a un certain nombre limité de familles. À un moment donné, tout le monde peut avoir des chats, puis là, ils veulent plus en recevoir d'autres. Donc, on n'a juste pas le choix d'aller voir ailleurs. Donc, on va souvent à l'île du Prince-Édouard puis à Moncton. Puis, c'est ça. En fait, quand tout le monde a 2-3 chats dans la maison, ben c'est là qu'on s'est mis à faire adopter les chats un peu ailleurs. Fait que c'est pas mal l'île du Prince-Édouard en ce moment qui est notre grand partenaire pour adopter les chats, mais on en envoie souvent aussi à Moncton, puis surtout l'été à Québec et Montréal aussi. Il y a beaucoup de chats qui partent en avion. Puis ça nous a même arrivé de faire adopter des chats en Nouvelle-Écosse et en Ontario. Donc on a un réseau assez élargi pour l'adoption de nos chats. Et pour l'adoption humanitaire, on a quand même une certaine population de chats avec le sida félin aux îles. C'est pas une maladie qui est nécessairement de mort pour le chat. Il peut vivre une très belle vie comme un autre chat normalement. Mais il faut faire plus attention parce que ça peut être transmissible aux autres chats et ça y fait un système immunitaire plus faible. Donc, il faut faire attention à sa qualité de vie. Comme par exemple, qu'il n'y avait pas accès à l'extérieur puis un suivi vétérinaire régulier chaque année. Un chat qu'on avait en particulier qui avait la leucémie. Puis ça aussi, c'est quelque chose qui peut être transmissible aux autres chats. Puis on a pu trouver une bonne famille pour lui, une femme qui avait déjà eu un chat leucémique et donc était prête à le prendre aussi. Dans la plupart des refuges, à ce que j'ai compris, c'est souvent des cas d'euthanasie automatiquement quand ils ont la leucémie, vu le danger que ça peut apporter à d'autres chats. Mais on a quand même été très vigilants puis on trouvait ça triste qu'un chat avec autant de potentiel puis qui était doux puis qu'il n'avait jamais demandé de recevoir ça puisse pas trouver sa famille. Donc on est vraiment content quand on peut trouver.

0: trouver du bon monde avec du bon cœur pour continuer la vie avec eux.
1: Donc, c'était Élisabeth Lapierre et Mélissa Tremblay. Puis, en 3 ans, combien de chats on a réussi à sauver dans ce refuge aux Îles-de-la-Madeleine?
2: Ils ont vraiment fait une différence aux Îles-de-la-Madeleine. On parle d'environ 600 chats sauvés et adoptés. Il arrive parfois que des chats sont trop sauvages, donc ils les retournent à l'extérieur, mais c'est seulement un petit nombre en 3 ans de sauvetage. Et quand ils doivent le relâcher, ben, le chat est toujours stérilisé avant.
0: En fait, il y a très peu de chats qu'on n'est pas capable de socialiser. Mm-hmm. Environ 10 chats l'an dernier sur 215 chats qui sont rentrés au refuge. Donc, la plupart, avec un peu de temps, on est vraiment capable de les socialiser pour qu'ils soient adoptables. Donc, les quelques-uns qu'on a relâchés, c'en est qu'ils voulaient simplement rien savoir des humains, puis on voyait pas un potentiel de quelqu'un qui va y avoir ce chat-là dans la maison. Puis aussi, ces chats-là sont tous stérilisés quand on les relâche. Donc, au moins, ils seront plus un problème pour la prolifération des chats. Et c'est des chats qu'on sait aussi qui vont être capables de se débrouiller dans la nature. Mais sinon, on travaille bien fort pour socialiser nos chats. Puis on a quand même un bon roulement dernièrement, fait que
3: on est quand même assez
0: on est assez bon sur la socialisation. Mais nous, depuis le début, on est rendu à près de 600 sauvetages, je dirais, cette année. L'an dernier, on a sauvé 215 chats de la rue. Et cette année, on est rendu à près de 90 chats déjà qui sont entrés en charge au refuge. Donc, il y a vraiment un gros problème de chats errants aux îles.
2: Donc, si vous voulez adopter un chat, vous pouvez aller voir sur la page Facebook Refuge Chat des Îles. Puis justement, aujourd'hui, ils sont à l'île du Prince-Édouard en déplacement pour faire adopter des chatons.
1: Ah ben, on peut dire que chat va bien.
2: Oh mon Dieu!
1: C'est parce qu'il est encore tôt le matin, c'est pour ça.
2: Oui.
1: Ben, merci beaucoup, Galiane, de nous en avoir parlé.
2: Merci, Denis.
1: On se retrouve tout à l'heure. Quelques messages et les informations de 8 heures, ça s'en vient à votre samedi. Passez une excellente journée. Merci d'être là.
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9: Bonjour, voici les informations. Ici Marjorie Pedneau. À l'île du Prince-Édouard, de nombreux insulaires dénoncent les automobilistes qui croisent ou dépassent les autobus scolaires alors que leur feu d'arrêt clignote. Un problème persistant dans la province. L'an dernier, la GRC a reçu 108 plaintes de la part de citoyens et de conducteurs d'autobus. De ce nombre, 16 ont débouché sur des poursuites. Raphaël Caron.
10: Ce problème sur les routes insulaires a été à nouveau mis en lumière, tragiquement, le 21 mai dernier. Une adolescente de 13 ans a succombé à ses blessures quelques jours après avoir été heurtée par un camion semi-remorque alors qu'elle s'apprêtait à monter à bord de son autobus scolaire. À la suite de ce drame, le ministre de l'Éducation et de la Petite Enfance, Robin Croucher, rappelle aux automobilistes l'importance de ralentir et de redoubler de prudence, particulièrement pendant les heures de pointe du transport scolaire.
11: The stop lights on a bus are not a suggestion. It's a requirement to stop.
10: Les feux rouges d'un autobus ne sont pas une simple suggestion, c'est une obligation de s'arrêter, rappelle-t-il. Les contrevenants s'exposent à la perte de 12 points, à une suspension de permis de 3 mois et à une amende pouvant atteindre 5 000 $. De son côté, Denise McDonald, une mère de famille, a demandé une modification de l'itinéraire d'autobus de sa fille. Auparavant, celle-ci devait traverser la rue pour monter à bord. Bien que sa fille puisse maintenant se déplacer de façon plus sécuritaire, elle réclame que tous les élèves de la province puissent, eux aussi, descendre de l'autobus en toute sécurité. On a toujours dit qu'il faudrait un drame majeur pour que les choses bougent, dit-elle. Malheureusement, c'est ce qui est arrivé. Ici Raphaël Caron, Radio-Canada, Charlottetown.
9: Le ministre de la Santé du Nouveau-Brunswick estime que le moment est venu d'intégrer le programme Lien Santé Nouveau-Brunswick au système de santé publique. Ce service est actuellement géré par une entreprise

0: entreprise privée MEDAVI. Les personnes inscrites sur la liste d'attente pour un médecin de famille peuvent utiliser ce système pour bénéficier de soins de première ligne. John Dornan explique que maintenant que le gouvernement met en place des cliniques de soins collaboratifs, il est temps d'intégrer ce système aux deux régies régionales de santé. Environ 127 000 personnes dans la province sont inscrites sur une liste d'attente pour obtenir un médecin ou un praticien. Le premier ministre de la Nouvelle-Écosse, Tim Houston, affirme que son gouvernement ne cherche pas activement à mettre en place des projets de centres de données. Les centres de données sont des installations qui nécessitent d'énormes quantités d'électricité pour faire fonctionner et refroidir les serveurs informatiques. Tim Houston a déclaré aux journalistes qu'il n'y avait actuellement aucun projet concret visant à implanter un centre de données en Nouvelle-Écosse. Le premier ministre ajoute également que tout centre de données potentielles ne devraient présenter aucun risque pour les résidents ni pour le réseau électrique de la province. Toujours en Nouvelle-Écosse, un homme de 60 ans de Truro est décédé après avoir été renversé par un véhicule. Selon la police, une femme de 29 ans au volant d'une Ford Edge a percuté le piéton de 60 ans sur l'autoroute 326 près d'Hill Town jeudi soir vers 23 heures. L'homme a été déclaré mort sur les lieux. La conductrice et un passager de 19 ans qui se trouvaient dans la voiture n'ont pas été blessés. La GRC mène actuellement l'enquête. Les matchs de soccer de la FIFA font bondir le nombre d'usagers dans les transports en commun de Vancouver et Toronto, les deux villes hôtes au Canada. Dans la métropole ontarienne, où un premier match a lieu samedi entre l'Allemagne et la Côte d'Ivoire, les responsables municipaux dressent un bilan positif après deux premières parties de la Coupe du Monde. Jessica Chang a préparé ce qui suit.
1: We're only one weekend. But the early results are encouraging.
2: Des résultats encourageants. C'est ce que constate le responsable de la congestion de Toronto après une semaine de Coupe du Monde dans la ville reine.
1: Vehicle travel times downtown on Friday, June 12th, our first match day, were consistent.
2: Selon Andrew Poslins, les temps de déplacement des véhicules au centre-ville au moment du premier match du Canada le 12 juin correspondaient à la moyenne des vendredis précédents grâce au plan de la municipalité axé sur des moyens de transport alternatifs à la voiture.
1: Walking and cycling, an important part of our approach.
2: Ainsi, les déplacements à pied et à vélo ont respectivement augmenté de 130 et de 65 %, se réjouit-il. Pour Nicole Anwa, une usagère de la CTT, il n'y a toujours pas assez de trains et ils ne sont pas fiables.
3: I think they've done a fantastic job.
2: Vikram Gandhi, un Torontois qui habite près du stade, pense en revanche que la ville a fait un travail incroyable en termes de gestion de la foule et de la circulation. Un avis partagé par le directeur de TTC Riders, Andrew Pulsifer. Pour lui, c'est le résultat de mesures comme des voies dédiées au transport en commun et une priorisation au feu pour les tramways.
4: Plusieurs des mesures que nous défendrons depuis longtemps fonctionnent réellement.
2: Il espère qu'elles seront pérennisées au-delà du tournoi. Ici Jessica Chen, Radio-Canada, Toronto.
0: Et en terminant, un feu de forêt force l'évacuation complète de la municipalité de Lytton, dans le sud de la Colombie-Britannique. Le brasier s'étend sur 200 hectares et se rapproche dangereusement de la ville. Cette région a été durement frappée par un feu en 2021 et peine à se reconstruire. Le feu est à 3 kilomètres seulement des premières habitations, forçant même la fermeture d'une partie de l'autoroute transcanadienne.

De retour à l'émission Votre Samedi au microphone Denis Duchesne. Je dis de retour, mais dans le fond, est-ce qu'on est vraiment parti? Pas du tout, tout de même. Au cours de cette heure-là, ben, on va parler, entre autres, du compteur Cédric Landry, aussi de football australien, notamment. On va recevoir François Gilles Blanc qui va nous présenter son petit bout d'Acadie pour aujourd'hui. Et on va se couper la barbe. Hein? Je vous en dis pas plus.

0: Et je me demande où est passé le soleil, hein, parce qu'il brillait en tout début d'émission, puis là, il semble s'être caché. Et c'est peut-être suffisant pour aujourd'hui, là, parce que, bon, c'est des nuages actuellement où nous sommes, là, à nos studios de Charlottetown. Cependant, je pense qu'en Nouvelle-Écosse, là, il brille encore, ce soleil-là. En tout cas, bien sûr, faites-le plein de rayons. C'est ce que je vous conseille, parce que c'est surtout de la pluie qu'on va prévoir aujourd'hui. Bon, on prévoit 5 mm au Nouveau-Brunswick. Bon, il devrait y avoir quelques averses là, du côté d'Halifax, entre autres, à l'île du Prince-Édouard aussi. Terre-Neuve de la Brune intermittente là, pour aujourd'hui. Alors, ce ne sera pas la plus belle des journées. Et c'est accompagné des températures un petit peu plus fraîches. Hein. Donc, il y en a qui aiment ça, comme Marjorie Penneau, par exemple, qui nous disait ça tout à l'heure. Mais moi, j'aime mieux un peu plus de chaleur. Hein. Donc, des maximums qui vont varier entre 19 et 22 en Nouvelle-Écosse, 16 et 18 pour ce qui est du Nouveau-Brunswick, 15 à l'île du Prince-Édouard et puis à Terre-Neuve, ben là, ça va être autour de 13 à 17 degrés. Alors, voilà à quoi s'attendre aujourd'hui côté météo, puis je vous donnerai d'ailleurs un peu plus de détails plus loin. Kellyanne Gallien et puis Daniel Hébert sont avec nous. Les amis, bon, ben des fois, il y a des études qui sortent là dans les différentes universités et on se dit, qu'est-ce que c'est ça? Et bon, je vais y aller d'une petite indiscrétion, Kellyanne. Est-ce que vous prévoyez avoir des enfants plus tard?
1: On dirait que plus que je vieillis, moins que j'ai envie, mais à la base, oui, c'était ça.
2: Ça ne s'attendait pas à ce genre de questions-là matin, je pense.
0: Non, mais ça c'est sûr.
1: Justement, avec ma famille, on en parle beaucoup de ça récemment.
0: Ah oui? Mais ouais. Ben, si vous voulez avoir des enfants, là, je suis un petit peu inquiet pour vous. Parce que...
1: Santé mentale ou...
0: Non, pas du tout, parce que je sais que vous êtes souvent sur votre téléphone.
1: Ah!
0: Et puis, semble-t-il que l'arrivée des téléphones intelligents, là, ça a fait chuter la fécondité aux États-Unis puis au Royaume-Uni, là, selon deux nouvelles études. Et puis... Comment on peut expliquer ça? On se dit que, bon, la technologie, ça facilite l'accès à la pornographie, donc pas besoin de faire des enfants dans ce temps-là. Et l'attrait des réseaux sociaux aussi, ça pourrait expliquer ce phénomène-là. Et puis, c'est une étude quand même qui s'est étalée sur 13 ans. Donc, en 2007 et 2020. Et puis, bon, ben, on a noté que le taux de grossesse adolescente a diminué de 73 % aux États-Unis. Ce qui est peut-être pas une mauvaise nouvelle en soi. Là.
1: Ça me surprend parce que cette année, il y a eu justement une grosse affaire sur les médias sociaux. L'émission de Teen Pregnancy, là, je sais plus quoi, comment ça s'appelle, c'est Unexpected. TSL qui suit justement, c'est des jeunes couples qui sont tombés enceintes. Puis, il y avait un jeune couple où c'est que le garçon avait 13 ans, le père.
0: Oh, ouais, c'est jeune.
1: Très,
0: là.
1: Très jeune. Puis, on dirait que sur Internet, ça a été un peu glorifié. Parce que là, les adolescents étaient comme « Ah, c'est le fun, c'est cute. » Puis, c'est pour ça que ça me surprend qu'il y ait une diminution. Parce que selon qu'est-ce que les internautes disaient, c'était ça allait monter en cause que justement les jeunes glorifiaient un peu la vie de mère adolescente.
0: Mais c'est sûr que vous parliez d'émissions là qu'on retrouve sur TLC par exemple, on en retrouve de toutes sortes hein. Donc ouais. Des gens là qui perdent du poids là de façon exponentielle quasiment et puis il y a aussi des gens qui bon, je pense qu'il y avait des gens qui étaient ils montraient des dépendances assez curieuses là comme quelqu'un qui mangeait de la vitre
1: oui,
0: pour les affaires
1: oui.
0: De même.
1: C'est vrai que c'était assez traumatisant cette chaîne là.
0: Ouais, ils sont passés maîtres aussi dans
2: ou des gens
0: dans ce genre
2: qui ont 72 heures là, pour décider s'ils vont être en couple
1: oui,
2: ou pas.
1: Oui,
2: là.
1: On se marie ou non, tu sais, ouais. Mais je viens de te connaître puis je connais pas ton nom de famille.
0: Ouais. Aïe, aïe, aïe. Alors, je me demande d'où vient l'intérêt aussi.
2: Il doit y avoir un public parce que... Ces émissions-là existent.
0: Là. Ah, bah oui, ben, je ne sais pas si vous vous souvenez du journaliste Julien Lecacheur, hein, qui travaillait ici d'ailleurs. lui, là, c'était un mordu là, de l'émission 90 Day Fiancé.
1: OK, oui, oui.
0: Ah, oui. Donc, imaginez, on a 3 mois, là, puis c'est là, ça passe ou ça casse, là.
1: Ah, puis bien souvent, c'est des gens qui se sont rencontrés en ligne, puis, tu sais, ils se connaissent depuis un moment, mais ils se sont jamais vus en vrai. Mm-hmm. Mais, tu sais, vivre avec quelqu'un, c'est complètement différent, là.
0: Ah, ouais, ouais. Hein, donc, faut être un petit peu déconnecté de la réalité, là. Hein?
1: C'est peut-être ça aussi qui attire les gens à regarder. C'est

0: tellement extrême, tellement. On dirait dans leur tête, ça fait aucun sens que c'est un guilty pleasure, on dirait, là, de le regarder.
1: Plaisir coupable, ouais, ça.
0: Ouais, c'est ça.
1: Ouais, ça se pourrait, ça se pourrait. Mais tout ça pour dire que l'arrivée des téléphones intelligents aurait fait chuter la fécondité. Là, hein?
0: Je pense que c'est juste voir les jeunes, ça, comme des vidéos des jeunes, ça coupe l'envie assez.
1: Ouais, peut-être, hein, c'est sûr. Mais je demeure quand même assez sceptique, là. En tout cas. Bref, vous pouvez aller consulter ça, c'est sur Internet, bien sûr. Et puis, Daniel, bon, ben sur la scène sportive, qu'est-ce qui retient l'attention ce matin?
2: Ben, ce qui retient l'attention, c'est bien sûr la Coupe du monde de soccer. Aujourd'hui, il y aura quand même 4 matchs au programme. Denis, la Turquie qui va jouer contre le Paraguay, les Pays-Bas contre la Suède. Ça sera peut-être le match de la journée, à mon point de vue. L'Allemagne contre la Côte d'Ivoire et l'Équateur contre le Curaçao.
1: Curaçao.
2: Hey, il y a à peu près 160 000 personnes qui vivent dans ce petit pays-là. Hein,
1: hey, imaginez, c'est comme si l'île du Prince-Édouard aurait une équipe.
2: C'est quand même impressionnant. Au baseball majeur, il y a les Blue Jays là, qui tenteront de faire oublier leur contre-performance d'hier. Est-ce que Vladimir Guerrero sera du match? Lui qui a dû quitter la rencontre souffrait de blessures au dos. Baseball senior Nouveau-Brunswick, si bien sûr la température le permet, on dispute un programme double aujourd'hui. Charlottetown sera à Saint-Jean. Il y a les Alouettes de Montréal qui sont à Edmonton. Les Alouettes ont une fiche parfaite là, depuis le début de la présente campagne. Et puis, présentation de la 3e ronde de golf championnat des États-Unis aujourd'hui.
1: Exactement. C'est un des tournois majeurs. Hein? Et puis, ça nous fait rêver un petit
2: peu. Oui, ça nous fait rêver. Ouais.
1: On aimerait ça aller chez nos voisins du Sud là, pour disputer quelques rondes.
2: Oui, pourquoi pas. Hein?
1: Ouais, peut-être pas nécessairement au club de golf de Donald, mais quand même.
2: Ben, c'est quand même des parcours impressionnants. Il y a quoi, une couple de semaines, il y avait le tournoi des maîtres. Ça, c'est peut-être le parcours de rêve là, pour la plupart des golfeurs.
1: Tout à fait. Eh bien, on suit tout ça d'ailleurs. Eh bien, merci beaucoup, Daniel.
2: Merci.
1: À tantôt. Ah oui, en passant. J'allais presque l'oublier, on va parler de football australien tantôt.
2: Oui, football australien dans les prochaines minutes. Un entretien que j'ai avec Edouard Cameron, des Bulldogs de Saint-Jean. Le football australien, mine de rien, grandit en popularité un peu partout dans les provinces atlantiques.
1: Oui, puis j'aime leur uniforme aussi, là, aux Australiens, là, pour le football. Hein. Vous savez, le maillot sans manches, ouais, souvent avec des rayures, des beaux dessins.
2: Puis des fois, il y a des bonnes mises en échec. Pas trop de protection. Ça prend des joueurs qui veulent.
0: Et vous voulez vous voir du monde en train de se frapper entre eux, là?
2: Ouais, ouais, ça ressemble à ça. Hein?
1: Ben, ça fait partie un petit peu.
2: Ça fait partie du jeu. Rugby, un peu comme le rugby, là. C'est pas des sports pour les. Il faut être costaud, puis il faut être.
1: Ouais, il faut être bâti, il faut être rapide aussi.
2: Ouais. C'est pas des sports pour les gens, là, en bonne condition.
0: Je vais regarder ça de loin.
1: Ah, ben oui. Le footy, comme on appelle ça.
2: Ouais, le footy, ouais.
1: Eh bien, à tout à l'heure, Daniel.
2: Merci.
1: Et puis, quelques activités maintenant. Kellyanne, en fin de semaine, eh bien, on vous invite à des activités de détente à Charlottetown.
0: Oui, ce dimanche, demain, à 9h, il y a un atelier de poterie conçu exactement pour vous aider à ralentir et vous ancrer dans le moment présent. Savourer le plaisir de créer avec vos propres mains. L'événement s'adresse à tout le monde. Aucune expérience préalable est nécessaire. Vous apprendrez des techniques simples de façonnage à la main pour créer votre propre pièce unique, comme des petits vases, des bols, des tasses de saké ou des tasses à expresso. L'inscription préalable est obligatoire pour réserver votre place qui se trouve à Island Tide Festival.
1: Oui, puis ça se déroule toute la fin de semaine d'ailleurs à Charlottetown. Il y a une soixantaine d'activités là, pour tous les goûts. Là. Et puis quand on parle de poterie, là, moi ça me figeait toujours cette image-là de ce film dans la tête. J'en oublie le titre. Je pense qu'il y avait Julia Roberts là-dedans. Là, puis il était autour d'un tour à poterie. Et puis on était en train de faire un vase. Quel était ce film? Je crois que c'était Ghost. Mon fantôme d'amour, okay. En français. Oui. En tout cas, c'est une image qui me revient dans la tête, là. Toujours quand on parle de poterie. Sinon, demain, à compter de 10 heures, on va parler, on va pas parler, mais on va faire plutôt de ce qu'on appelle du pilates. Hein.
0: Oui, c'est bien populaire, ça. Puis c'est aussi en lien avec Island Tides Festival. Donc, l'équipe de Rooted organise une séance de pilates matinale. Ça se passe dans le jardin de Fair Homes Boutique Inns. Après

0: Le coup, vous pourrez relaxer dans de magnifiques décors de pique-nique installés partout dans le jardin par Cordial Picnics. Il y aura aussi un bar à jus et des boules d'énergie préparées. Bref, le moment parfait pour siroter son jus, placoter et profiter du jardin avant de partir. L'inscription est aussi obligatoire pour participer à cet événement exclusif au Island Tides Festival.
1: Et puis, Halifax, en fin de semaine prochaine, eh bien, préparons-nous à un week-end de pure célébration et de festivités, là.
0: Oui, c'est officiel, le Philippines Fiesta. Oh my God, Fiesta. J'ai la misère, l'espagnol, c'est pas ma force. Hein. S'installe au Garson Grounds pour une fin de semaine sous les signes de la communauté, de la culture et du plaisir. L'événement commence aujourd'hui de 11h à 21h et se poursuivra demain de 21h de midi à 18h. Pour réserver vos billets, allez sur la page Facebook Filipino Cultural Society de Nova Scotia.
1: Alors voilà. Et puis aussi, il y a des gens qui aiment les petits gnomes qu'on retrouve là sur dans les jardins, les petits nains de jardin. oui, donc des personnages là qui, bon, selon certaines cultures là, bon ben bénéficient de certains pouvoirs magiques, des choses comme ça. Eh bien, sachez qu'il y a une foire aussi qui existe. Ça, c'est à Saint-Jean-Terre-Neuve.
0: Oui, là, ma mère est top, c'est avec les gnomes. Là. Ah, si oui? Qu'elle serait qu'il y a ça, là, oublie ça, on serait là-bas. On ne va pas lui dire. Mais oui, il y a la foire de gnomes et Gardens Fair qui est de retour au Jardin botanique de l'Université Memorial pour sa 4e édition. Au programme, participer à des jeux de gnomes, collectionner des jetons d'or et jeter un œil à la boutique Gnome Depot. L'événement se tiendra sur deux jours complet le samedi 27 juin et dimanche 28 juin prochain au Jardin botanique de l'Université Memorial. C'est une activité publique ouverte à tout le monde.
1: Donc, ça veut dire que pour ceux et celles qui aiment rénover, il y a les Home Depot et puis pour ceux qui aiment les petits bonhommes, c'est les Gnome Depot.
0: Il est trop early, là, à matin.
1: Trop de bonheur.
0: Trop de bonheur, oh mon Dieu.
1: Alors, voilà, donc, si vous voulez aller dans ce monde féerique, ben, rendez-vous à Saint-Jean-Terre-Neuve. Kellyanne, nous, on va se retrouver tout à l'heure.
0: Oui, merci.
1: À bientôt. 8h20, 8h50 à Terre-Neuve, voici Lenny Galant.

C'était Lady Gaga avec la chanson plage. Peut-être un peu frisquet aujourd'hui pour aller à la plage, mais quand on a un bon coupe-vent, quand on est bien habillé, ça ne peut qu'être plus agréable. 8h23, et puis en passant, si vous désirez nous joindre, ben vous pouvez le faire grâce à la petite bulle de conversation dans l'application audio. Et puis, vous pouvez nous texter aussi, si vous le désirez, au 1-800-565-5453. Et n'oubliez pas que vous pouvez nous écrire aussi votre samedi @radio-canada.ca. Et un petit peu plus loin à l'émission, on va parler de la relation qu'ont les aînés avec le monde de l'emploi. Et je vous pose d'ailleurs cette question-là ce matin sur ma page Facebook. Et puis vous pouvez me répondre si vous le désirez. On va en jaser d'ailleurs un peu plus tard. Est-ce que vous pensez retourner au travail après votre retraite? Et puis, si vous l'avez fait, ben, est-ce que vous le regrettez? Alors, je suis curieuse d'entendre vos réponses. Alors, évidemment, ben, vous pouvez nous appeler, nous écrire et bien sûr, nous en parler. Il est 8h24, 8h54 à Terre-Neuve.

0: Et maintenant, on vous présente la chronique des petits bouts d'Acadie. Et c'est une petite annonce dans le journal L'Évangeline en 1890 qui a attiré l'attention de notre chroniqueur François Gilleblanc. Bonjour François.
1: Bonjour Denis.
0: Alors, qu'est-ce qu'elle avait de particulier, cette petite annonce-là?
1: Ben, ce qui m'a un peu souligné, que c'était une petite annonce, t'avais mine de rien. Ça dit que deux Acadiens, un de Bouctouche puis l'autre d'Alichaud au Cap-Breton, viennent d'ouvrir une boutique de barbier coiffeur à Boston, sur la rue Water, sous le nom de Landry Leblanc. Puis après ça, on voit que le journal termine ça avec un seul mot, puis ça dit succès. Alors, il y avait juste un mot, c'était pas grand, c'était juste succès. Ça, c'est là que ça m'a vraiment accroché, parce que derrière ça, il y avait deux Acadiens qui avaient pris leur métier sous le bras, qui ont traversé la frontière, puis qui se sont fait une place dans une grande ville américaine. Puis ce métier-là, c'était quand même quelque chose.
0: Oui, assez surprenant quand même qu'on a décidé de résumer ça en un seul mot. Là. Succès, c'est probablement parce qu'on voulait peut-être pas trop en dire ou pas trop inquiéter les gens qui sont autour. Là.
1: Je sais pas, mais c'est vraiment comme... Lorsqu'on voit ça, puis qu'on pense à Boston, la grosse ville, des petits Acadiens dans la ville, il me semble que c'était quand même quelque chose d'intéressant. Puis vraiment, les barbiers qu'on connaît aujourd'hui, là, c'est vraiment un gars tranquille avec les ciseaux puis la cape bleue. C'est vraiment une version qui était pas mal gentille, qui est très apaisée. Mais avant ça, là, c'était un personnage qui était pas mal, c'était quelque chose. Là. En France, au 13e siècle jusqu'en 1743, les chirurgiens puis les barbiers faisaient partie d'une même corporation. On appelait ça les barbiers chirurgiens. Un homme avec, dans la même main, le rasoir puis la scie. Alors, il vous coupait les cheveux le lundi, puis vous amputait la jambe le vendredi. Sans anesthésie, apparemment, parce qu'on était des gens robustes dans ce temps-là.
0: Vraiment, là, pas d'anesthésie, rien, là.
1: Non, apparemment, ça commence seulement vers 1847 au Maritime. Alors, avant ça, ben, tu serrais les dents, tu faisais confiance au barbier. En Nouvelle-France, les chirurgiens barbiers représentaient à peu près 90% des spécialistes de la santé de la colonie. En Acadie, dans les petites communautés sans médecin, le barbier était souvent le seul homme du village qui pouvait t'aider quand ça allait mal. Avec le temps, heureusement pour tout le monde, le scalpel a cédé la place aux ciseaux. Mais la figure du barbier, elle, allait rester centrale de la communauté.
0: Et c'est pourquoi, d'ailleurs, sur les poteaux de barbier là, qu'on peut voir à l'entrée, là, il y a des bandelettes rouges et blanches. Apparemment, ça représentait le sang puis les pansements aussi, à l'époque.
1: Oui, ben, plus qu'on en apprend sur les barbiers, plus que c'est intéressant.
0: Exactement. Mais quand même, le salon de barbier, c'était vraiment là, le cœur du village. Les gens se réunissaient là pour avoir des potins, notamment. Là.
1: Absolument. C'était central parce que dans son salon, c'était vraiment le cœur battant du village, le barbier. Souvent, c'est l'endroit où les hommes se retrouvaient régulièrement, en dehors de l'église. Puis dans l'église, ben, on jasait pas trop fort. Fait qu'au salon du barbier, tout circulait, les nouvelles, les rumeurs, les décisions importantes, les mariages qui s'en venaient, puis peut-être même ceux-là qui s'en allaient. Barbier, c'était un confident, un animé de vie sociale, parfois même un acteur politique sans savoir. Dans son fauteuil, les gens le parlaient, puis lui, qu'est-ce qu'il faisait? Ben, il écoutait.
0: Et puis, est-ce qu'il y a des exemples concrets là, de barbiers qui ont été populaires en Acadie, qui représentent bien cette époque-là?
1: Oui, puis il y en a un qui m'a vraiment sauté aux yeux, puis c'est quelqu'un qu'on a un gros objet de lui au niveau du musée acadien. Alors, le meilleur que j'ai trouvé, vraiment, c'était George H. Craig. C'était un barbier de Dartmouth, en Nouvelle-Écosse, vers 1875. Puis lui, c'était pas juste un barbier, c'était un photographe, un musicien, un horticulteur, un paysagiste, un écrivain. Puis aussi, il disait dans les articles que j'ai lus sur lui, c'était le plus grand faiseur de jeux de mots de la ville.
0: C'est parce qu'il n'a pas connu moi et Daniel dans le temps aussi. Hein?
1: Exactement. Vous êtes un peu... Il était votre prédécesseur.
0: Oui, ça doit être ça.
1: Son établissement était l'un des endroits les plus courus au centre-ville. Il y avait des fauteuils modernes, des grands miroirs, des comptoirs à cigares. Il y avait aussi à l'arrière, il y avait un studio de photographie. Et même au sous-sol, il y avait deux longues cuves en béton pour des bains turcs à la vapeur, alimentés en eau salée directement depuis le port. Imagine ça.
0: Wow, de l'eau du port, là, vraiment. Là.
1: Oui, imaginez-vous le pitch devant. Venez vous faire couper les cheveux. On prendra votre portrait après, puis ensuite, on va vous faire tremper dans l'eau du Havre. Vraiment, c'était quand même une autre époque. Mais lui, George Craig, la raison pour laquelle on le connaissait, c'est qu'il a peint un, l'une des grandes œuvres de l'histoire acadienne. Un tableau de 5 pieds par 8 pieds représentant la lecture des ordres de déportation à Grand Pré le 15 septembre 1755. Le colonel Winslow, à cheval, les hommes et les garçons qui défilent de l'église vers les navires, la fumée des villages incendiés à l'horizon, il a présenté cette peinture à l'Exposition internationale de Chicago en 1893. Alors, un barbier de Dartmouth qui peint le grand drame acadien, puis qui l'envoie à Chicago, quand même, ça fait tout qu'un beau sac complet qu'on appelle.
0: Ah ben oui, hein, un petit bouquet d'Acadie qui se promène. Et puis récemment, ben ce rôle-là, il existait encore. Hein?
1: Ah oui, puis la preuve que oui, c'est Don Gauguin. Lui, originaire de Notre-Dame, à une demi-heure de Moncton, il a exercé le métier pendant 62 ans avant de prendre sa retraite en 2024 à 83 ans. Une carrière qui a commencé un peu par élimination. Lui, quand il était jeune, il avait quitté l'école tôt, il avait essayé des travaux agricoles, la charpenterie, il n'y avait rien qu'il aimait vraiment. Alors, à 24 ans, il a décidé de s'inscrire à l'école de barbier, puis c'était le cours le moins exigeant sur le plan scolaire. Ce qu'il y avait peu de clients qui savaient, par exemple, c'est que Don Gauguin n'avait jamais vraiment appris à lire ni écrire. Il retournait aux études après, à 39 ans, le soir, pendant qu'il travaillait le jour. Alors, son diplôme d'études secondaires, il l'a eu à 50 ans. Et à Mount Allison, il a même suivi des cours d'astronomie, passionné toujours pour les étoiles.
0: Et peut-être que les plus âgés d'entre nous vont se souvenir de son salon, là, le Don Hair Styling.
1: Exactement, c'était logé au Crown Plaza Moncton. Puis il y avait un de ses clients de longue date qui l'a décrit comme étant un vrai philosophe acadien humoristique. Quelqu'un qui devait rire tout en t'écoutant vraiment, au point qu'une coupe de 20 minutes pouvait s'étirer à trois quarts d'heure tellement qu'il jasait. Il a servi des avocats, des médecins, des maires, et aussi des gens sans sous, des coupes à 2 piastres, parfois pour rien du tout. Il a même fait des familles des réfugiés syriens en 2015, des Ukrainiens. Puis la retraite, ben, il ne s'est pas vraiment trop retiré, il continue de couper les cheveux dans les foyers de soins. Puis lui, c'est une des dernières choses qu'il a mentionné, c'est que j'ai travaillé fort, mais j'ai enjoyé ça. C'est ça qu'il va dire.
0: Oui, ben, faut faire ce qu'on aime aussi, hein. Ça, c'est important, là. Et puis, des témoignages comme ça, il y en a beaucoup dans les archives du Musée acadien à Moncton, là.

0: Oui, absolument. Puis vraiment, une des sources que j'ai puisées ici, c'est un témoignage de Gabriel Landry, qui venait de Saint-André-le-Blanc, qui était précapelé. Je suis vraiment biaisé, c'est de là que je viens, alors je l'ai pris pour ça, je l'assume. Lui a mentionné qu'il a appris à couper les Juifs en faisant ce qu'il appelait shingler les soldats dans les temps de guerre à Sydney, en Nouvelle-Écosse. Il y avait juste des buzzcocks. Pas le temps de se faire de la dentelle, c'était le temps d'y passer. Puis le soir, chez lui, après ça, lorsqu'il a commencé à travailler à partir de chez lui, il coupait les cheveux du voisinage pour à peu près 15 sous la tête. Alors, dans son entretien avec Émilie Légère, qu'on a ici, que j'ai puisé dedans, il raconte que la majorité de ses clients avaient des poux, des punaises, puis des puces. Le monde n'était pas riche dans ce temps-là, puis lui, il faisait comme si rien n'était. Il dit, ben, c'était pas de leur faute s'ils étaient pauvres. Alors, à 15 sous la tête, ben, il leur donnait quand même une bonne dose de dignité.
1: Oui, puis on va terminer cette chronique-là avec un petit retour à Boston où on va refermer la boucle avec messieurs Landry et Leblanc dont il était question dans la petite annonce.
0: Oui, pour ça qui est beau avec eux autres, c'est qu'ils représentaient quelque chose de plus grand que juste deux gars avec des ciseaux. En 1890, deux Acadiens de deux provinces différentes se retrouvent à Boston et ouvrent une boutique ensemble sous un nom francophone. Rewater au numéro 80. Il plante un petit bout d'Acadie au cœur d'une grande ville américaine. Mais ça prendrait un petit peu plus de recherche pour qu'on voit ça quand on est sorti de ce salon barbier-là. Il a duré longtemps, il n'a pas duré longtemps. J'ai cherché, rien trouvé. Mais quand même, ce que j'ai trouvé, c'est que le barbier acadien, chirurgien d'abord, confident toujours, artiste à l'occasion, philosophe à ses heures. Puis le cheveu dans tout ça, c'était presque même secondaire.
1: Mais tout de même, c'est important là pour certaines personnes là. Comment est-ce qu'on appelait ça là? Chingler les cheveux?
0: Singler les juifs, c'est ce qu'il disait. Puis il disait qu'il les coupait à rac. C'est même qu'il disait ça, qu'il les coupait à la peau. Il les coupait à rac.
1: Arak. Eh bien, on en apprend tous les jours, François. Et bien sûr, c'est là-dessus qu'on doit se laisser. Ben, merci beaucoup pour nous avoir fait partager ce petit bout d'Acadie.
0: Avec plaisir, Denis. À la prochaine.
1: Et on se retrouve dans 2 semaines. Au revoir.
0: Salut.
1: J'aimerais faire une petite parenthèse avant de vous parler météo. Il y a des auditeurs qui sont allumés, qui sont perspicaces. Hein. Quand je parlais de poterie tout à l'heure, hein, je parlais du film Ghost et j'ai mentionné que c'était Julia Roberts là qu'on voyait dans ce film-là. Mais non, c'est pas ça, c'est Demi Moore. Alors merci beaucoup à l'auditrice qui me l'a fait savoir. Et puis oui, elle a raison, en fait. À la météo, eh bien pour aujourd'hui, qu'est-ce que nous réserve Dame Nature? Ben, c'est surtout des averses au Nouveau-Brunswick. Ça devrait cesser au cours de l'après-midi. On prévoit 5 mm à peu près, avec un maximum de 16 à 18. Plus frais le long de la côte, avec 12 degrés. Nouvelle-Écosse maintenant pour les comtés de Pictou, Antigonish, le Cap-Breton, la région d'Halifax. Ça sent nuage ce matin et on aura quelques averses qui vont débuter en mi-journée. Risque d'un orage en après-midi, peut-être 15 mm dans les plus fortes averses, tandis qu'à la Baie-Sainte-Marie, de même que dans la vallée d'Annapolis, ce sera une alternance soleil-nuage. Alors, le maximum 19 à 22. Le long de la côte, ça va tourner autour de 14-15 degrés. C'est frais à l'île du Prince-Édouard aujourd'hui. Maximum de 15, avec des températures à la baisse pour atteindre 11 cet après-midi. Côté ciel, ben, il y aura quelques averses au menu. Ça devrait cesser au cours de l'après-midi. Et puis, à Terre-Neuve, sur l'ensemble de la province, ce sera de la bruine intermittente. Ceux qui auront le plus de pluie, c'est les gens de la côte ouest, la région de Port-au-Port, les environs, Corner Brook, 20 mm possible. Et ensuite, ben, ça va cesser, ce sera généralement nuageux, maximum 13 à 17, sauf 11 dans quelques secteurs le long de la côte. Ce soir et cette nuit, pour l'ensemble de l'Atlantique, ce sera des nuages avec possibilité l'averse. Minimum de 8 à 12, 6 du côté de Terre-Neuve. Et demain, dimanche, pour la fête des Pères, alternance soleil-nuage avec possibilité d'averse en après-midi. La pluie devrait cesser en après-midi là, à Terre-Neuve. Maximum de 13 à Lille, de même qu'à Terre-Neuve. Et pour la Nouvelle-Écosse et le Nouveau-Brunswick, on parle de 18 à 21 degrés. Actuellement, à Terre-Neuve, ben, c'est 12 du côté de Saint-Jean. Les nuages nuages sont déjà bien installés. 15 dans la péninsule de Port-au-Port. À l'île du Prince-Édouard, c'est 18 à Souris. On a 15 du côté de Charlottetown. La région Évangeline ainsi que Summerside, 13 degrés. 10 dans la région de Prince-Ouest. Nouvelle-Écosse maintenant, Halifax, 15 degrés. Même chose du côté de Truro, à la Baie-Sainte-Marie aussi. La région d'Antigonish, le comté de Pictou, c'est 20 présentement. 16 pour ce qui est du Cap-Breton. Et puis, au Nouveau-Brunswick maintenant, Moncton, Fredericton, c'est 15 degrés. On note qu'il y a un petit peu de pluie là dans la capitale néo-brunswickoise. Saint-Jean, c'est 15 degrés actuellement. Plus frais dans la péninsule acadienne, avec 10 sous les averses. La région de Bathurst, la région chaleur aussi, 11 degrés. Le Restigouche, Camelton, Kedgewick, Saint-Quentin, c'est 14 et 10 dans le nord-ouest, c'est-à-dire les régions d'Edmundston, Grand Sault, Saint-Léonard. D'ailleurs, on en profite pour vous dire un beau bonjour ce matin. Alors, voilà en gros la météo d'aujourd'hui et des prochains jours.

0: Et ce thème nous dit qu'on va parler de sport et en particulier de cette nouvelle saison de la Ligue de football australienne en Atlantique qui débute d'ailleurs aujourd'hui à Halifax, Daniel. Et puis, bon, ben, ce sera une année qui sera riche en action. Il y a un nouveau club, il y a un nouveau format, des nouveaux partenariats. Puis, le sport est en pleine croissance.
1: Oui, un sport en pleine croissance. Le football australien, souvent appelé footy, est un sport amateur en pleine croissance au pays. Le pays qui compte une dizaine de clubs là, répartis dans 7 provinces avec des compétitions là, un peu partout au Canada. Et on pratique, il y a environ 70 000 joueurs de football australien au Canada. Et pour nous parler du circuit football australien en Atlantique, eh bien, j'ai parlé avec Edouard Cameron des Bulldogs de Saint-Jean. Bonjour Edouard.
2: Bonjour, bonjour Daniel.
1: Edouard, pour ceux et celles là, qui sont pas familiers avec le football australien, ça ressemble à quoi le football australien?
2: Disons que c'est un sport un peu spécial. C'est joué au niveau professionnel seulement en Australie. Mais cela dit, ça se joue au niveau amateur aussi un peu partout dans le monde. C'est un sport qui se joue sur un terrain, un grand terrain ovale, un peu comme un terrain de cricket. Donc, et c'est un sport qui, l'idée en fait, c'est il y a un but à chaque extrémité du terrain. Et l'idée, c'est pour chaque équipe d'avancer le ballon, qui est ovale aussi, d'avancer le ballon vers son but en le passant avec soit le pied ou soit la main. Mais c'est pas des lancers à la main, c'est plutôt une spécialité australienne, c'est que les passes à la main se font en berçant le ballon avec l'une de ses mains et avec l'autre, avec le poignet fermé, on va frapper le bout du ballon pour le passer à un coéquipier. Donc, soit c'est des tirs au pied, soit c'est des passes à la main. Et quand on arrive à proximité du but, à ce moment-là, l'idée, c'est de passer le ballon toujours à pied, à travers ou entre les deux grands poteaux centraux qui se trouvent voilà, à l'extrémité du terrain. Et si on marque un but, ça vaut 6 points. Et si on rate, soit à droite, soit à gauche, et le ballon passe entre un de ces grands poteaux et un autre poteau plus petit à l'extérieur, c'est 1 point. Comme il y a des, si on a le ballon, on peut se faire plaquer par un membre de l'équipe adversaire. Et c'est pour ça que ça peut ressembler parfois au rugby, parce qu'il y a des plaquages. Ça peut ressembler au foot dans le sens qu'on va passer le ballon entre coéquipiers au pied. Sauf que dans le football australien, ça se transmet en l'air, plutôt par le terre. Et puis, ça peut ressembler au basket parce qu'on saute souvent pour attraper le ballon avec ses mains.
1: Je voyais aussi qu'il y avait 18 joueurs par équipe sur le terrain en même temps, c'est ça?
2: Donc, au niveau professionnel, il y a 18 joueurs sur le terrain, chaque équipe, avec 5 sur le banc. Nous, en Atlantique, comme on n'a pas accès à ce genre

de grands stades ovales régulièrement, en tout cas. On va jouer à 11, chaque équipe, avec d'autres membres sur le banc. Mais au niveau professionnel,

0: tant qu'Australien, d'un côté, je reste en contact avec la communauté australienne, mais en même temps, j'ai la possibilité de partager cette passion pour notre sport avec des non-Australiens, que ce soit des Canadiens ou des gens des autres pays, parce qu'on a des joueurs, par exemple dans l'équipe de Saint-Jean à Nouveau-Brunswick, on a des joueurs des Philippines, d'Angleterre, d'Iran. C'est vraiment tout le monde est tout à fait le bienvenu.
1: Pour les équipes, financièrement, comment que ça fonctionne? Est-ce qu'ils ont des commanditaires? Ben, ça ne doit pas être évident, là, la promotion du football australien en Atlantique, là.
0: Oui, donc comme c'est un sport amateur, à ma connaissance, c'est seulement les abonnements que chaque joueur va payer chaque saison. Mais c'est accessible, c'est pas trop cher. C'est vrai que je crois que les présidents des clubs, c'est toujours un défi chaque saison de trouver des parrains pour les clubs. Oui.
1: Parlons un peu des équipes qui forment le circuit atlantique. Il y a combien d'équipes cette année?
0: Cette année, il y aura 5 équipes et en fait, ça montre la croissance du sport en Atlantique parce que, si je ne me trompe pas, la première équipe de Halifax a été établie il y a 10 années, je crois, par un ou deux expatriés. Et puis, un des membres de cette équipe-là a déménagé à Sydney, je crois, et a monté une équipe à Sydney. Et puis, en 2023, Steve, le président de notre club à Saint-Jean, a établi notre équipe. Et l'année dernière, Cornwall, à l'île du Prince-Édouard, a commencé une équipe. Et cette saison, comme Halifax a beaucoup de joueurs, ils ont décidé de faire 2 équipes, Halifax et Dartmouth. Donc, ça fait 5. Donc, en très peu de temps, il y a de plus en plus d'équipes.
1: Les joueurs qui pratiquent le football australien, c'est quoi? Des joueurs de rugby, des joueurs de soccer? À quoi que ça ressemble un petit peu les joueurs d'un football australien?
0: Oui, on a l'impression que les nouveaux joueurs ou joueuses, souvent c'est oui, c'est des anciens de rugby ou de foot ou de basket qui cherchent quelque chose de nouveau. Et donc, ils ont déjà des compétences de leur sport et ça se transmet assez bien en football australien.
1: On sait qu'il y a une certaine popularité concernant ce sport. Au niveau des assistances, est-ce qu'il y a beaucoup de gens qui vont voir les matchs?
0: Je dirais parce qu'on joue des séries chaque saison. On joue, je dirais, 6 ou 7 week-ends. On va jouer des matchs entre, par exemple, cette année, les 5 équipes. Samedi prochain, en fait, Halifax, on va jouer ensemble. Enfin, il va y avoir toute une série de matchs entre les 5 équipes. En général, il peut y avoir une centaine de spectateurs.
1: Et cette année, il y aura aussi des événements à surveiller. Je pense entre autres qu'il y aura le championnat canadien qui aura lieu à Halifax à l'automne.
0: Oui, je suis très content que tu l'aies mentionné parce que en fait l'année dernière c'était à Toronto, c'était la première fois si je me trompe pas que ce championnat national a eu lieu à Toronto et justement on a fait une équipe de joueurs atlantiques, c'était les Pirates d'Atlantique, donc c'était des joueurs de Halifax, de Sydney, à Cornwall et Saint-Jean. Et justement, on a gagné tous les matchs de groupe pour passer en grande finale. Et finalement, on a perdu face à Calgary, mais quand même, c'était un bon effort. Et comme tu as dit, cette saison, en octobre prochain, début octobre, le premier week-end d'octobre, ce tournoi va avoir lieu à Halifax.
1: Il y aura aussi un match amical contre une équipe américaine, si je ne me trompe pas, en juillet prochain.
0: Oui, si je me trompe pas, c'est l'équipe de Maine, les Chats de Maine. Je crois qu'ils vont venir jouer face à nous, les Bulldogs de Saint-Jean, Nouveau-Brunswick, à Saint-Jean. Oui, je crois
1: Puis,
0: que ça va se passer. Oui.
1: puis il y a des rencontres aussi de prévues à Moncton, si je ne me trompe pas, au mois d'août. Alors, ça démontre jusqu'à quel point que le sport de football australien, là, ça commence à avoir une certaine popularité un petit peu partout, là, en Atlantique, là.
0: Oui, j'ai absolument l'impression que chaque année, à chaque entraînement, on voit de nouveaux têtes. C'est vraiment, comme je disais tout à l'heure, c'est un vrai plaisir en tant qu'Australien de voir que c'est quelque chose que

0: tout le monde, peu importe d'où on vient. C'est un sport qui est accessible à tout le monde et oui, j'ai l'impression que dans quelques années, ça pourrait être encore plus répandu dans cette région.
1: Là, cette année, on aura 5 équipes. Est-ce qu'on prévoit peut-être d'autres équipes qui vont s'ajouter là, bientôt, l'an prochain peut-être?
0: Oui, qui sait, tu avais mentionné Moncton. Je pourrais bien imaginer qu'une équipe à Moncton. Moi, de temps en temps, j'ai la chance de voyager un peu en Acadie, Bathurst, qui sait, Edmonton. Voilà, je pourrais continuer à te citer pas mal d'endroits différents. Moi, j'aimerais bien que ça se répand un peu partout. Mais je suis sûr que dans les années à venir, on va voir d'autres équipes. Voilà.
1: On va vous souhaiter un bon début de saison. Ça commence ce matin, 11h30, au Grieve-Oakley Memorial Park à Halifax. Il y aura 4 rencontres au calendrier au cours de la journée. Alors, un gros merci pour ce matin, Edouard Cameron, et on vous souhaite bonne chance avec vos Bulldogs de Saint-Jean.
0: Merci beaucoup, Daniel, pour l'invitation.
2: Alors voilà, donc il y a beaucoup d'action en ce qui a trait au football australien en Atlantique et on rappelle le match à 11h30. Alors allez-y si vous le désirez. Il est maintenant 8h49, 9h19 à Terre-Neuve.

0: Il est originaire des îles de la Madeleine. Il est conteur Cédric Landry. Hein, le connaissez-vous? En tout cas, une chose est sûre, si vous, s'il passe dans votre coin, ben allez le voir. Hein. Il aura un été d'ailleurs bien occupé. Il va partager son art, l'art du conte dans son patelin. Certains de ses spectacles au fumoir d'antan aux îles de la Madeleine affichent déjà complet. Et plus tard en automne, il devrait s'envoler vers l'Europe pour une tournée. Et puis, ma collègue Anne-Marie Parenteau de la billetterie Acadie s'est entretenue avec lui. Alors, voici un extrait de l'entretien.
1: J'ai fait du théâtre plusieurs années. Après ça, j'ai travaillé en cinéma. Puis, je me suis aperçu que j'essayais de trouver le bon médium pour pouvoir raconter mes histoires. Et à un moment donné, il y a un festival qui m'a appelé puis il dit, il manquait un conteur. Puis, c'est vrai qu'on pense que tu serais bon pour raconter une histoire. Tu veux-tu venir? Je suis allé. Et quand j'ai monté sur scène dans ce festival-là, il s'est passé quelque chose. Il y a vraiment, j'ai eu comme une révélation. Premièrement, j'étais bien, avec pas d'artifice. Tu sais, au cinéma, t'as toute la structure, l'équipe de tournage, au théâtre, t'as l'équipe. Là, c'était tout seul, puis je me suis aperçu la force des mots. Puis comment est-ce que, quand tu choisis bien les mots, c'est le spectateur qui se crée ses propres images dans sa tête. Et là, je me suis aperçu du pouvoir des mots, et je me suis aperçu aussi que ça fait partie de moi, parce que quand j'étais petit, on était isolés aux îles de la Madeleine. Il n'y avait pas de traversier l'hiver. Pour passer le temps, on se ramassait dans des maisons, une bûche dans le poêle à bois, puis on écoutait les plus vieux raconter des histoires. Ça fait partie du peuple acadien. On avait besoin de se désennuyer, puis besoin aussi de se souvenir probablement d'où on vient, par quoi on a passé pour continuer d'avancer dans la vie, tu sais. Et cette fois-là, quand j'ai compté, je me suis dit, c'est ça que je vais faire. J'ai tout lâché. Et j'ai commencé juste à compter. Depuis 15 ans, je me promène partout. Puis j'ai la chance de vivre de mon métier, mais aussi de perpétuer un peu cette tradition-là, qui est de raconter des histoires.
2: Quand on est conteur, est-ce qu'on doit absolument raconter des histoires qui se sont passées il y a longtemps pour faire connaître un passé peut-être oublié? Ou on écoute ce qui se passe autour et puis on pourrait conter des histoires du présent aussi? Vous, comment vous faites ça pour vous inspirer, là?
1: Ben, un peu des deux. Puis moi, comme j'ai écrit beaucoup des pièces de théâtre, j'aime beaucoup avoir un côté de création dans mes contes. Tu sais, il y a le conte traditionnel, mais il y a le conte de création, il y a le récit de vie. Tu sais, il y a plein de choses dans le conte. Moi, j'aime pas être dans un cadre, j'aime ça avoir de la liberté. Donc, moi, je crée, c'est souvent des petites histoires ou même des expressions de gens de par chez nous. Moi, je les appelle mes philosophes en bottes de robeur. C'est des pêcheurs, là. Oui. Ils ont des façons d'exagérer. Puis, des fois, je pogne ces petites perles-là, puis pour pas se perdre, je les mets dans mes histoires. Je les mets dans une longue histoire. Tu sais, je fais mon travail de dramaturge qui crée l'histoire, mais je me fais vraiment un devoir de mettre ces perles-là, puis c'est ça. Fait que là, ça me fait garder chez nous. Peu importe ce que je suis dans le monde, que je raconte des histoires, je retourne chez nous le temps d'une soirée.

0: Puis chez nous, dans mon imaginaire à moi, parce que tu sais, je raconte quand ils ont installé les premiers arrest-stops aux îles de la Madeleine, on s'entend que ça fait longtemps de tout ça, mais ça me permet un peu, c'est mon imaginaire à moi, mais ma façon de compter, j'aime ça faire rire le monde aussi. J'aime aussi faire un peu de poésie aussi, de mettre ça là-dedans aussi, là, comme mon père, il m'emmenait sur la plage, il me mettait les deux pieds dans l'eau salée pour s'assurer que je pousse droit.
1: Est-ce que justement, on pose toujours la question avec l'évolution des technologies, du fait que les gens sortent moins, se parlent moins. Est-ce que le conte survit dans ce contexte?
0: Je pense que c'est de plus en plus essentiel. Je pense qu'on a besoin, les gens ont besoin un peu de décrocher. Puis en plus, ça fait partie de notre culture, raconter des histoires. Puis moi, j'aide de ma façon, humblement, à continuer à perpétuer un peu cette affaire-là de dire un peu d'où on vient, nos particularités, puis raconter des histoires.
1: Parlez-moi de votre plus récent spectacle.
0: C'est La Lake du Borgo. C'est le fort de par chez nous. C'est vraiment, j'aime ça. Moi, j'ai besoin de parler de lumière. Je trouve qu'on a besoin de ça. De la bienveillance. C'est ça que je parle dans le spectacle. Je parle aussi un peu de nos ports d'ombre parce qu'on a tout un peu nos petits travers, mais le gardien de fort, il réussit avec sa lumière à nous garder allumés un peu.
1: Qu'est-ce que dans 25 ans, les conteurs vont raconter?
0: Mais il y a des histoires qui sont vieilles comme le monde qu'on raconte encore aujourd'hui. Puis ça, c'est super intéressant. Il y a des légendes qui se modifient au fil des années, mais qu'on peut tout en reconnaître, la source pareille, il y a un brin de vérité qui est parti, puis à un moment donné, on l'a tellement exagéré, tu sais. J'étais dans les écoles, je parlais du garçon là, chez nous qui, je sais pas, c'est une petite affaire, tu sais, il se lève tellement tôt le matin, il se couche tellement tard le soir, qu'il se croise dans l'escalier. Puis il y a quelqu'un qui m'a dit, ben chez nous, on dit la même affaire, il se croise dans le cadre de pas. Quelqu'un qui a sorti tard, puis qui revient, on se croise. Fait que tu sais, c'est des... On voit qu'on raconte un peu les mêmes affaires, mais de façon différente. Fait que je pense que dans plusieurs années, on va raconter encore les mêmes affaires, mais de façon différente.
2: Donc, Cédric Landry, conteur Madelino, l'invité de ma collègue Anne-Marie Parenteau à la billetterie à Acadie. Si vous n'avez pas regardé la billetterie à la télévision hier soir, eh bien, sachez que c'est rediffusé demain à 14h30, 15h à Terre-Neuve. Et aussi, si vous êtes abonné à RTV, eh bien, sachez que c'est présenté aussi le mardi à 11h, 11h30 à Terre-Neuve. Il est 8h55. On va écouter Mauvaise Bouche maintenant. Voici Comme au cinéma.

0: Une chanson que je viens de découvrir en même temps que vous, hein, c'était comme au cinéma de mauvaise bouche. 8h58, 9h28 à Terre-Neuve. Marjorie Penneau s'amène pour les informations. Et nous, on sera de retour tout de suite après. On se pose cette question-là. Est-ce que l'intelligence artificielle rend forcément le contenu des médias sociaux plus intéressant? Ben, on discutera avec la doctorante Laurence Grondin-Robillard au cours des prochaines minutes. Alors, j'espère que vous profitez bien de votre samedi en ce 20 juin, quoiqu'on aurait peut-être aimé un peu plus de soleil. Je vous parlerai de la météo aussi un petit peu plus tard. Alors, restez avec nous!
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5: Bonjour, voici les informations. Ici Marjorie Pedneau. La PDG d'Hydro Terre-Neuve et Labrador sort de son mutisme dans le dossier de Churchill Falls. Jennifer Williams réagit à un rapport publié en mai qui critique le protocole d'entente qu'elle a négocié avec le Québec concernant la centrale du Labrador. Comme le raconte Patrick Butler, Jennifer Williams avait qualifié l'entente de meilleur accord possible pour sa province, mais elle doit maintenant la renégocier.
6: Good morning, everyone, and thank you.
7: Jennifer Williams a présenté vendredi le rapport annuel d'Hydro Terre-Neuve et Labrador, la première apparition de la PDG devant les caméras depuis la publication d'un rapport peu reluisant. Ce rapport critique l'accord provisoire négocié par Jennifer Williams elle-même. Le protocole d'entente porte sur l'avenir de la centrale de Churchill Falls et la construction de nouvelles installations hydroélectriques au Labrador. Au cours de la dernière année et demie, Jennifer Williams a répété que l'entente provisoire représentait la meilleure entente possible pour sa province.
6: I believe we got every bit of value possible.
7: Mais le rapport d'experts contredit carrément ses propos. Il indique que l'accord ne servirait pas les intérêts à long terme de Terre-Neuve et Labrador. Jennifer Williams refuse de dire si elle accepte cette conclusion.
6: You have to be ready, willing, and able to receive criticism.
7: Il faut accepter qu'on va se faire critiquer, affirme celle qui pèse bien ses mots.
6: So, no, I don't feel it puts me in an awkward place.
7: Non, le rapport ne me place pas dans une position délicate, soutient-elle. Jennifer Williams a été nommée à la nouvelle équipe de négociation de sa province, ce qui représente, selon elle, un vote de confiance de la part du premier ministre Tony Wakeham. Les pourparlers avec le Québec ont repris la semaine dernière. Ici Patrick Potter, Radio-Canada, Saint-Jean-Terre-Neuve.
5: C'est la fin d'une époque à Shediac, au Nouveau-Brunswick. Le Club Lions mettra fin à ses activités à la fin du mois, après 65 ans d'existence. L'organisme est contraint de prendre cette décision en raison du vieillissement de ses membres et de la difficulté à en recruter de nouveaux. Aujourd'hui, il reste moins de 10 personnes qui s'impliquent au sein du Club Lion de Shediac. Le plus jeune, par exemple, a 66 ans. Les efforts de recrutement dans les dernières années, notamment chez les plus jeunes, ont échoué. Une situation qui touche tous les clubs sociaux, comme l'explique le professeur de sociologie à l'Université de Moncton, campus d'Edmundston, Julien Massicotte.
8: On n'arrive pas à renouveler les postes au sein de ces clubs-là. Je pense qu'il y a possiblement une question de génération là-dedans. Puis ces formes-là d'association, d'implication communautaire,

0: Lumière appartiennent peut-être au passé. On remarque que ces clubs-là constituent encore, je veux dire, des forces vives. On voit des parcs, on voit des lieux, des centres communautaires à l'effigie au nom de ces organisations-là. Mmh. Mais ce sont des gens qui ont atteint un certain âge pour, dans bien des cas.
1: Pour sa dernière action, le Club des Lions de Chédiac va contribuer à la construction d'un centre récréatif et de loisirs avec le reste des fonds à sa disposition. Un pirate informatique d'Halifax, en Nouvelle-Écosse, a obtenu une absolution conditionnelle après avoir piraté le compte X d'une employée du gouvernement provincial et y avoir publié un message antisémite. La publication de ce message en 2023 avait détruit la réputation de cet ex-employé du gouvernement et entraîné son licenciement. Le juge Alonzo Wright a souligné l'impact dévastateur sur la victime, mais a tenu compte de l'absence d'antécédents du jeune homme de 25 ans. Une nouvelle organisation pour l'indépendance de l'Alberta lance une campagne en vue du référendum d'octobre. Let Alberta Decide, ou encore Laissez l'Alberta décider, sera co-dirigée par deux Albertains qui veulent offrir un argumentaire positif et tourné vers l'autodétermination de la province. Les précisions de Jean-Emmanuel Fortier.
2: L'expérience de la Confédération a échoué, dit Maître Keith Wilson, lors du lancement de son groupe Let Alberta Decide pour convaincre les Albertains en vue du référendum du 19 octobre. Avocat de Saint-Albert, Keith Wilson est devenu ces derniers mois l'une des voix les plus importantes du mouvement indépendantiste en Alberta. Il a notamment débattu avec l'ancien premier ministre Jason Kenney lors d'un événement à guichet fermé en mai à Calgary. Nous voulons une discussion équilibrée et c'est pour cette raison que nous avons lancé cette campagne, dit-il. Maître Wilson était accompagné de l'agricultrice Tanya Clemens lors du lancement du groupe vendredi matin dans un hôtel de luxe de Calgary. Nous avons 4 mois pour convaincre et sensibiliser cette frange de la population qui est encore indécise et je suis convaincu que nous y parviendrons d'ici le 19 octobre, dit-elle. L'organisation affirme vouloir offrir un argumentaire positif et tourné vers l'avenir en faveur de l'indépendance de l'Alberta, fondée sur l'autodétermination et la prospérité notamment. Elle dit aussi travailler sur un livre blanc qui sera rendu public cet été et qui détaillera les étapes concrètes pour la séparation de l'Alberta du Canada. Ici Jean-Emmanuel Fortier, Radio-Canada, Edmonton.
1: Et toujours en Alberta, la station de ski de Banff, Sunshine Village, rouvre ses portes pour les 16 prochains jours, profitant de l'accumulation de neige de l'hiver. Selon les données de la station, Sunshine a connu un record de précipitations avec plus de 1000 cm de neige enregistrés pour la saison.

Si vous venez de vous joindre à nous, bienvenue à votre samedi. C'est Denis Duchesne qui vous accompagne. On est ensemble jusqu'à 11h, 11h30 à Terre-Neuve. En passant, si vous désirez nous joindre, participer à votre façon à l'émission, ben, c'est au 1-800-565-5453. Vous pouvez aussi nous écrire votre samedi @radio-canada.ca ou encore vous servir de la bulle de conversation dans l'application audio. We'll be right back.

0: Et on va parler de l'accès au marché du travail pour les 50 ans et plus. C'est notre collègue Ximena Vergara qui a rencontré quelques intervenants. Donc, on va y revenir un peu plus tard au cours de l'heure. Mais entre-temps, je vous pose une question sur les médias sociaux. D'ailleurs, vous la retrouvez si vous êtes abonné à mon compte sur Facebook. Je vous demande, pensez-vous retourner au travail après votre retraite? Et si vous l'avez fait, est-ce que vous le regrettez? Hein? Et puis, on a déjà reçu quelques commentaires. Il y a Camille qui m'écrit « Moi, Denis, je suis trop bien à la retraite. » Tant mieux. Terry, lui, a un son cloche différent. « J'adore mon retour au travail après une carrière en éducation. C'est un choix personnel. » Et Stéphane qui m'écrit aussi, qui dit « Oui, j'espère pouvoir travailler vieux au-delà de mes 65 ans. J'espère pouvoir jouer de la musique, passer 80 ans, mais surtout d'avoir la santé physique et mentale pour contribuer dans ma communauté. Je veux pas arrêter de travailler, jamais si possible. » Alors voilà, donc, est-ce que vous pensez retourner au travail après la retraite? Est-ce que vous le regrettez si vous l'avez fait? Ben, vous pouvez commenter soit dans Facebook, en nous textant ou encore en nous écrivant. Daniel, Kellyanne, bon, ben, vous, est-ce que vous pensiez peut-être travailler après 65 ans?
1: Oui.
0: Oui?
1: Mais tu travailles là, pour me tenir occupé, là. Pas trop compliqué, là.
0: Ouais, quoi, c'est compliqué faire la radio?
1: Non, pas que c'est compliqué. Tu sais, on veut un petit emploi, peut-être payer une couple de petites factures, là, puis se tenir occupé, mais à temps partiel, ben, peut-être, là.
0: Oui, je sais que Kellyanne, vous avez quand
1: même. Elle est loin de la retraite.
2: Pas,
1: oui. Elle vient de commencer à travailler.
2: Elle a une quarantaine d'années de la retraite, là.
0: Exactement. Mais est-ce que dans le futur, vous voyez travailler après 65 ans?
2: Je me suis honnêtement pas imaginé à 65 ans, mais je suis du genre que j'aime pas rester chez nous. J'aime vraiment, tu sais, tout en bouger, faire de quoi. C'est que si c'est pas un emploi, ben, tu sais, peut-être juste être au patin, puis, tu sais, peut-être enseigner un petit peu. Tu sais, c'est pas vraiment un emploi, mais ça aide quand même la communauté, là.
0: Eh bien, moi, je suis un petit peu sur la clôture, là, je vous dirais. Parce que, oui, travailler après 65 ans, pourquoi pas. Actuellement, je fais ce que j'aime. J'en profite à plein. Et puis, si les gens veulent encore entendre Denis Duchesne à 65 ans, ben, je vais continuer. Pourquoi pas? Mais d'un côté, c'est sûr que c'est peut-être pas une mauvaise chose de faire autre chose. Comme je me verrais peut-être, conduire des autobus. Hein? J'adore conduire, j'adore parler avec les gens, puis tout ça. Ben, pourquoi pas?
1: C'est pas trop compliqué.
0: C'est pas trop compliqué non plus. Puis la beauté aussi, lorsqu'on travaille après la retraite, ben, c'est qu'on peut arrêter en tout temps aussi, hein? Très souvent. Donc, si on veut travailler, je sais pas moi, entre 65 et 68 ans, ben on a le loisir de le faire, là. Ouais. C'est pas comme si on devait accumuler là, de l'argent pour payer une pension.
1: Là. Ben non, ben c'est ça. En principe, là, lorsqu'on a à la retraite, si on continue de travailler souvent, c'est pas nécessairement parce qu'on a besoin d'argent, c'est plutôt pour se tenir occupé.
0: Se sortir de la maison, hein? Ben oui.
1: Je pense, en tout cas.
0: Exactement. Puis on connaît des gens, là, que leur femme envoie leur mari sur le marché du travail, puis dit « Ah oui, va travailler, là. Hein, à la maison, là, nuisance.
2: » C'est ça que ta femme te dit, Denis?
0: Non.
1: C'est sûr qu'elle veut travailler jusqu'à 70.
2: Ouais, c'est ça, elle dit. Peut-être bien. Enjoy ta job, reste longtemps.
0: Ben quand on aime ce qu'on fait, quand même, il n'y a peut-être pas question de retraite après tout, hein?
1: Ouais.
0: Ouais, en tout cas, ce sera quelque chose pour
1: c'est
0: ma part.
1: C'est la santé qui mène.
0: Oui, beaucoup aussi. Et pour ma part, je vais réévaluer ça là, dans une dizaine d'années. Moi, là,
1: la santé mène bien les choses.
0: Ça, c'est bien vrai. Là. D'ailleurs, Daniel, au sport, ben, on parle de santé. Comment va Ismaël Koné, là, le joueur canadien?
1: Ben, il me semble qu'il sera absent pour le reste du tournoi. Oui. C'est ce qu'on a entendu au cours des dernières heures.
0: Oui,
1: bien sûr,
0: opéré,
1: une jambe. Oui.
0: Oui.
1: Alors, le Canada qui sera privé de ses services pour leur prochain match contre la Suisse, qui est le 24 juin, si je ne me trompe pas.
0: je pense.
1: Et puis avant ça, il y a quand même des rencontres au calendrier aujourd'hui. Denis, il y aura 4 matchs au programme. Parmi les rencontres, à mon point de vue, qui vont retenir l'attention, il y a le Pays-Bas, les Pays-Bas qui vont jouer contre la Suède. Ça devrait être un très bon duel. L'Allemagne contre la Côte d'Ivoire. L'Allemagne qui est toujours l'une des grandes puissances là du côté du soccer. Au baseball, les Jays, après avoir connu toutes sortes d'ennuis hier face aux Cubs à Chicago, bien, les activités reprennent aujourd'hui. Baseball senior, Nouveau-Brunswick, il y a un programme double de prévu aujourd'hui à Saint-Jean. Charlottetown sera de passage là-bas. Et puis, il y a les Alouettes qui seront à Edmonton aujourd'hui. Les Alouettes qui connaissent un bon début de saison jusqu'à présent. Et pour les amateurs de golf, on surveille le championnat des États-Unis. C'est la présentation de la 3e ronde aujourd'hui.
0: Alors voilà, merci bien Daniel.
1: Merci.
0: À Toronto et puis à Kellyanne. Bon, ben je sais que vous vous intéressez beaucoup au buzz sur les médias sociaux.

0: au patinage. Et puis, vous avez une petite histoire de Formule 1 à nous proposer dans quelques minutes, là.
1: Oui, partout ce qui est du gossip, je suis pas loin.
0: Et ça gossipait fort, hein, comme on dit au cours des dernières heures.
1: Oui.
0: Hein.
1: Avec Kim Kardashian qui faisait ses débuts en Formule 1, là, grosse affaire.
0: Pas en tant que pilote, j'espère.
1: Non. Non, on n'est pas rendu là encore dans ses études. Elle est encore à essayer de passer le barreau, ça fait 4 fois.
0: Donc, quelques échos de paddock, là, au cours des prochaines minutes. Ben, merci, Kellyanne. À tout à l'heure. Il est 9h13, maintenant 9h43 à Terre-Neuve. Passez une excellente journée, un bon samedi en ce 20 juin.

0: Vous avez peut-être remarqué ça, en tout cas, moi, ça m'a sauté aux yeux là, dans les dernières semaines, dans des médias sociaux. Bon, Facebook, Instagram en est un bon exemple. L'intelligence artificielle est présente partout, notamment sous forme d'affiches ou encore d'images qui contiennent souvent beaucoup d'informations. C'est pas négatif en soi, mais on remarque que ces images-là ont tendance à se ressembler beaucoup, hein, très souvent, là, le fond beige ou encore crème va ressortir avec un lettrage là, qui revient souvent d'une publication à l'autre. Et puis, on voit clairement que ça a été dessiné et conçu par intelligence artificielle. Et ça nous amène à nous poser cette question-là. Est-ce que l'intelligence artificielle rend vraiment le contenu plus intéressant sur les médias sociaux ou au contraire, est-ce que ça bousille la créativité là? Eh bien, on en discute avec Laurence Grondin-Robillard. Elle est professeure associée et doctorante à l'École des médias de l'UQAM. Bonjour.
1: Bon matin.
0: Alors, pourquoi on en voit autant de ces images sur les médias sociaux qui ont été créées par intelligence artificielle? Est-ce que c'est en quelque sorte une recherche de facilité, là?
1: Mais c'est certain que c'est la facilité dans la mesure où là, on offre maintenant des outils à tous facilement utilisables, qui vont nous aider à générer facilement des images. Donc, tu sais, c'est rien de compliqué. Ce qu'un graphiste pouvait prendre du temps à faire pour un organisme, par exemple, ou une compagnie, ben maintenant, on peut le faire à même un employé dans notre entreprise, générer l'image et après ça, mettre ça sur les médias sociaux numériques. Et les outils, ben, se sont améliorés. Donc, les rendus peuvent être un peu plus intéressants sur le coup, mais c'est tout le temps une recherche d'efficience et, oui, de facilité.
0: Et d'ailleurs, on remarque aussi que le taux d'erreur dans ces affiches-là est quand même assez grand. Donc, souvent, là, on voit surtout les mots écrits petits, là, qu'ils sont peut-être un petit peu rognés, un petit peu mangés aussi, puis on a de la difficulté à les déchiffrer.
1: Oui, ben, faut se rappeler qu'il y a quelques années encore, on parle de 2022-2023, quand on générait des images, le texte ne suivait pas. Il n'y avait pas de texte, du langage inventé, des lettres inventées aussi. Mais aujourd'hui, les outils se sont améliorés. L'intelligence est un petit peu plus intelligente, donc elle est capable de reproduire des mots aussi. Néanmoins, on va aussi trouver des erreurs de ponctuation. Sur un titre en français, ben, on va voir des lettres majuscules, comme si on était sur un titre en anglais. Bref, l'entraînement n'est pas parfait encore de l'intelligence artificielle, donc on voit des erreurs. Des fois, on va avoir des mots incomplets aussi, il va manquer des accents, et donc il faut générer encore et encore des essais pour obtenir un bon rendu. Mais c'est loin d'être parfait.
0: Et quand on veut concevoir une affiche qui soit crédible par intelligence artificielle, faut-il y inclure plus d'informations que passées?
1: Ben, c'est certain que plus on inclut de l'information dans notre requête, plus clair ce sera pour cette intelligence artificielle-là qui va y aller avec les probabilités, va décortiquer les mots un à un de la requête et là, ben, va y aller avec l'essentiel, puis après ça, va générer tout le décor autour de l'image demandée. Néanmoins, le problème, c'est que on va avoir un résultat qui est souvent, ben, parfait, mais qui va manquer d'authenticité. Ça va être très impersonnel, ça va être plutôt générique. Donc, plus vous allez donner des détails, mieux ce sera en termes justement de cette

0: particularité-là qu'on aimerait retrouver qui représente la communauté visée.
1: Laurence, je me permets de revenir à la question du début. Est-ce que le contenu devient vraiment plus intéressant en utilisant l'intelligence artificielle? À un certain moment donné, est-ce que c'est le contenant qui prime sur le contenu?
0: Oh, c'est une très bonne question, mais non, effectivement, on va pas devenir plus créatif en utilisant l'intelligence artificielle. Au contraire, ça va standardiser tout ce qu'on va voir. Donc, on a l'impression qu'on en voit beaucoup sur les médias sociaux numériques en ce moment parce que justement, on l'utilise. Mais en même temps, je suis sûre que si on faisait un sondage là, à même votre page Facebook, probablement que plusieurs se plaindraient justement du manque d'originalité et que c'est très redondant. Je ne sais pas si vous avez vu passer sur TikTok, ou peut-être c'est juste moi malheureusement, cette espèce de télé-réalité avec des fruits générés par intelligence artificielle. Oui. Puis il y a plein d'épisodes. Après ça, ben il y a plein d'histoires. C'est tout le temps des fruits générés par intelligence artificielle qui vivent des scènes de la vie du quotidien romancées ou d'action. Bref, moi, j'ai juste ça et c'est en train de me rendre folle. Donc, je vous conseille pas de trop utiliser l'intelligence artificielle justement parce que ça pollue les fils d'actualité des utilisateurs. Et on va même parler d'AI, slop, donc de bouillie de l'intelligence artificielle parce que c'est du contenu souvent qui va être de piètre qualité. On peut même penser au pourrissement cérébral, brain rot, qui était le mot de l'année du Oxford Dictionary en 2024. Donc, c'est tout lié à ça. C'est loin d'être riche comme contenu qui va être généré. Comme je disais, c'est très automatisé, ça va être générique. Ça peut même reproduire des biais et des stéréotypes. Hein. On pourrait avoir un manque de diversité sur une affiche parce qu'on aurait présenté une communauté. On pourrait, bon, les erreurs, certes, mais surtout des biais stéréotypes, des corps parfaits avec des standards de beauté inatteignables. Bref, il y a plusieurs problèmes avec ça.
1: Bon, en tout cas, ça m'intrigue beaucoup, là, ces vidéos de fruits là, sur TikTok. En tout cas, peut-être que je devrais mettre la patte là-dessus parce que quand une banane me parle, moi, je l'écoute habituellement. Là.
0: Je vais aller sur votre page Facebook et je vais laisser un lien. Comme ça, vous pourrez voir de quoi ça a l'air.
1: Absolument. Ben oui, faites-le. Hein, soyez pas gênés pour ça. Là. Et puis, est-ce que ça tue la créativité? Vous parliez de brain rot tout à l'heure. Bon, il y a beaucoup de textes qui se suivent et qui se ressemblent. Donc, est-ce qu'on décide de tout standardiser là pour pouvoir faire en sorte que ça sorte le mieux possible?
0: Mais c'est sûr que, bon, j'ai dit tuer la créativité. Ça dépend comment on l'utilise. Si on voit l'intelligence artificielle comme un assistant, puis on part, bon, peut-être avec le syndrome de la page blanche, on veut juste aller chercher des idées rapidement pour aller les améliorer ensuite. C'est une chose. Ou si on a une idée très claire de ce qu'on veut et là, on demande de travailler certains aspects de notre affiche ou de notre visuel, c'en est une autre. Mais si on le voit aussi dans le domaine académique, il y a plusieurs études qui en ont fait part. Plus on va s'en remettre à l'intelligence artificielle et qu'on va lui demander de créer, générer de A à Z du contenu, quel qu'il soit, plus ça devient un problème parce que ça devient plus qu'une béquille. On a besoin d'elle. En général pour performer dans notre travail ou pour rendre quelque chose. Alors oui, selon la façon dont on veut l'utiliser, ça peut bousiller notre créativité, mais si on la voit comme un simple assistant et qu'on travaille, on la fait travailler avec des autres clercs et c'est pas elle qui décide du rendu final et qu'on s'en remet à notre jugement critique, ben là ça peut être bien, mais faut faire attention. Donc avec parcimonie.
1: Laurence, je me dois de vous faire une confidence. Oui, j'ai péché à un certain moment donné. J'ai fait faire ma caricature par l'intelligence artificielle. Et puis, j'ai pas été le seul aussi. Il y en a plusieurs qui l'ont fait. Donc, ça peut être très caricatural. Ça peut être aussi très léché aussi, comme si c'était un portrait antique, des choses comme ça. Alors, ça, selon vous, est-ce que c'est simplement une mode? À quoi ça répond comme besoin, là?
0: Ah ben oui, c'est une mode. On a un nouvel outil, c'est comme un nouveau média social numérique. On veut l'essayer et là, ben on se laisse aller. Là où il faut faire attention, c'est avec les données qu'on partage avec l'intelligence artificielle. Par exemple, si vous êtes une entreprise et que vous partagez des données nominatives sur des employés ou si des données personnelles, vous savez pas comment ces données-là vont être récupérées, comment l'intelligence artificielle va s'entraîner avec justement ce que vous y avez donné et comment ça va être réutilisé. Même chose si vous avez fourni une image de vous pour générer votre caricature, ben c'est peut-être une photo que l'intelligence artificielle n'aurait pas eu obtenue ailleurs sur le web que par votre téléversement de la photo. Donc, il faut faire attention à ce qu'on va lui offrir. Après ça, ben il faut penser aussi au coût écologique de tout ça. Générer une image, ben ça nous coûte plus cher en termes environnementaux que si on nous demande juste une réponse d'un court texte ou si je fais une requête sur un moteur de recherche, c'est pas le même niveau d'énergie qui va être demandé. Donc si en plus je génère des vidéos, ben là c'est pire encore là, vous imaginez très bien. Donc il y a tout ça, mais oui, on est humain, hein, on veut découvrir des tendances, on veut suivre des tendances. Je sais pas si vous vous rappelez l'an dernier, il y avait le starter pack, hein, kit figurine. Ben oui, moi aussi, j'ai eu le malheur de le faire. Donc, je suis tout aussi coupable que vous.
1: Eh oui, hein? Histoire de pouvoir se divertir un petit peu. Et en terminant, Laurence, dans 3, 4, 5 ans, là, est-ce qu'il y en aura encore des affiches ou encore des images générées par intelligence artificielle telles qu'on les connaît actuellement? Ou si on va passer peut-être à une étape supérieure, là?
0: Bon, c'est sûr que les modèles vont s'être améliorés, donc ça sera pas nécessairement le même rendu qu'en ce moment. Mais je crois aussi qu'on va avoir un certain manque d'authenticité qui va faire en sorte qu'on va vouloir retourner justement vers des graphistes, vers des professionnels davantage. Parce que là, vous l'avez dit vous-même, hein, vous envoyez énormément sur Facebook. On en voit aussi sur Instagram. Moi, j'ai nommé TikTok aussi. C'est problématique. On cherche l'humain, on veut pas la perfection, on veut quelque chose d'authentique et là, on le perd. Donc, je pense que dans quelques années, ça va être autre chose. Ce sera peut-être pas nos visuels là, pour nos événements ou pour nos publicités.
1: Eh bien, Laurence Grondin-Robillard, ben merci beaucoup d'avoir partagé votre opinion là-dessus, sur cette question-là. Et puis, merci de nous avoir accordé quelques minutes ce matin.
0: Merci à vous. Bon samedi.
1: Merci bien. Au revoir. Alors, Laurence Grondin-Robillard était notre invitée, professeure associée et doctorante à l'École des médias de l'Université du Québec à Montréal. 9h25, 9h55 à Terre-Neuve. Et cette fois-ci, on s'en va dans le domaine mondain avec notre amie Kéliane Gallien. Donc, le buzz de la semaine sur les médias sociaux, c'est cette histoire la plus absurde du moment. Ça se passe dans l'univers de la Formule 1, où tout est plus gros que nature, hein, entre vous et moi. Donc, il y a quelque chose entre Kimi Antonelli, qui est le pilote chez Mercedes, Kim Kardashian, qui est une des vedettes du glamour et du média social, et il y a une serviette aussi entre les deux, là. Alors, faites-moi les liens, là.
2: C'est bizarre de lien, mais ça on dirait que ça mange pas trop ensemble, mais sur le web, on appelle le drama le Towelgate. Ça se passe en boucle sur TikTok, là. C'est quand même fou de se dire que sur un week-end d'un événement sportif aussi prestigieux, ben que ce qui fait le plus réagir sur Internet, ce soit l'histoire de serviettes volées par la star de télé-réalité Kim Kardashian.
1: Eh bien, imaginez, hein. Et puis pour ceux et celles qui ne suivent pas la Formule 1 de près, Kéliane, comment toute cette histoire-là a commencé?
2: OK, ben pour vous mettre un peu dans le contexte, là, on est au Grand Prix de Monaco. Kimi Antonelli vient de finir sa course et normalement, les organisateurs, ben ils laissent une serviette au pilote près de leur voiture pour qu'ils puissent s'éponger après tout ce sport-là. Mais là, le gros gossip du week-end, c'était que Kim Kardashian faisait sa toute première apparition officielle en tant que la nouvelle blonde de Lewis Hamilton, qui est un pilote à Ferrari. Puis après la course, ben Kim s'est fait un peu arroser par par le champagne. Puis, en passant à côté du stand de Kimi, ben, elle a vu la serviette, puis elle s'en est, elle l'a pris pour s'essuyer. Et là, ben, les gens sont partis complètement fous sur les réseaux sociaux.
1: Et moi, je me demande vraiment pourquoi ils sont partis fous sur les réseaux sociaux, comme vous dites, hein, parce que pourtant, c'est une serviette, c'est tout, là.
2: Ben oui, puis mais ce qui est vraiment le plus drôle là, c'est que c'est la façon que Mercedes puis Antolini y ont réagi. Kimi, il aurait pu juste ignorer l'histoire, mais il a embarqué dans la blague à fond, puis il a publié genre plusieurs petits TikTok ou vidéos sur Instagram où on le voit en train de se prendre

0: Emmené dans les garages, complètement perdu, en disant elle est où ma serviette? Est-ce que quelqu'un l'aurait vu?
1: Puis même George Russell, qui est le coéquipier chez Mercedes là, de Kimi Antonelli, lui, il a joué le jeu en faisant semblant de rien savoir. Et puis, ils ont compris tout de suite là, comment surfer sur cette vague-là. Puis peut-être transformer un petit moment malaisant en un buzz très, très, très sympathique. Mais le meilleur, c'est quand même la conclusion de toute cette histoire-là, parce que après le Grand Prix de Monaco, il y a eu le Grand Prix d'Espagne.
0: Oui, puis Kimi a reçu une livraison assez spéciale directement de la part de Kim Kardashian pour se faire pardonner. Elle lui a fait livrer une toute nouvelle serviette personnalisée avec inscrit dessus « To Kimi from Kim » ou en français « De Kim pour Kimi ». C'est super mignon de le voir déballer son colis, là. Puis je suis certaine que les internautes y ont rendu un peu le vol de serviettes plus gros que ça aurait dû l'être en réalité. Mais moi, j'ai un petit coup de cœur hein, pour Kimi. Là. C'est le plus jeune, puis il est cute. Puis en tout cas, ça fait un beau petit buzz, je trouve. Là.
1: Ah, ben, en tout cas, c'est une histoire qui se retrouve sur les médias sociaux. Et puis, est-ce qu'on aura droit à une suite lors du prochain Grand Prix? Ben,
0: je ne sais pas. Parce que juste le fait qu'elle était présente, ça fait un débat, ça aussi. C'est que je ne sais pas ce qu'elle est prête à revenir.
1: Ben ça, on est en droit de se le demander. Hein. Eh bien, Kellyanne, moi, je vais vous laisser aller parce que vous allez aller faire un petit tour au CPE L'Île Enchantée. Ça, c'est à Charlottetown, au carrefour de l'Île-Saint-Jean.
0: Oui, on va aller voir des petits poux gradués. Ça va être tellement cute.
1: Ah, ben oui, hein, parce que c'est pas seulement que les universitaires qui vont avoir leur diplôme ou encore les gens du secondaire. Hein.
0: Non, parce que maintenant, ils ont même des petits chapeaux de gradués, là, comme
1: les petits mortiers. Là,
0: oui, c'est
1: carrés,
0: ça.
1: Là.
0: C'est tellement cute.
1: Ah, ben, en tout cas, j'ai bien hâte d'en avoir des échos. Alors, je vous laisse partir et puis on se reparle tout à l'heure.
0: Hein. Oui.
1: À bientôt. Il est 9h29, 9h59 à Terre-Neuve. Est-ce que c'est le temps des nouvelles? Oui, c'est le temps des nouvelles. Allons-y. Et on va retrouver maintenant Marjorie Pedneau. Marjorie, ben, il y a la PDG Diderot, Terre-Neuve et Labrador, qui a décidé là, de sortir de son silence là, dans le dossier de Churchill Falls.
2: Alors, elle s'appelle Jennifer Williams. Elle réagit enfin à un rapport qui a été publié en mai qui critiquait le protocole d'entente qu'elle-même avait négocié avec le Québec concernant la centrale du Labrador. À l'époque, quand elle avait présenté ce rapport-là, elle avait qualifié l'entente de son propre rapport. Elle avait dit l'entente, c'est la meilleure entente qu'on puisse avoir pour notre province. Mais elle est dans une drôle de position parce qu'elle doit maintenant la renégocier. Alors, vendredi, elle s'est présentée devant les journalistes parce que elle est PDG d'Hydro Terre-Neuve et Labrador et elle présentait son rapport annuel. C'est un rapport présenté il y a exactement un mois, là, celui qui critiquait le sien, qui critiquait l'accord provisoire négocié par elle-même. Alors, c'est par rapport à Churchill Falls, la construction de nouvelles installations hydroélectriques au Labrador. Jennifer Williams, elle a dit aux journalistes, elle dit « L'entente provisoire, ça représentait quand même la meilleure entente possible pour la province, mais le rapport d'experts contredit ce qu'elle affirmait. Elle dit qu'elle refuse de dire si elle accepte cette conclusion, mais elle dit « Il faut absolument... » Il faut accepter de se faire critiquer. Elle dit non, le rapport ne me place pas dans une position délicate. Elle refuse carrément d'admettre certaines choses. Alors, les pourparlers avec le Québec ont repris la semaine dernière et c'est elle qui va... Elle dit quand même, le premier ministre Tony Wilkins a voté, c'est un vote de confiance là, pour me nommer de nouveau pour faire, pour renégocier cette entente-là.
1: Il reste à voir si les pourparlers là, vont mener à quelque chose. Hein. On va surveiller ça de très près.
2: Oui.
1: Là. À Shediac, au Nouveau-Brunswick, ben, c'est la fin d'une époque parce que le Club Lion va mettre fin à ses activités. Là.
2: Après 65 ans d'existence, c'est un organisme, il est contraint de prendre cette décision parce qu'il a de la difficulté à recruter des membres. Hein. C'est le vieillissement de ses membres. Alors, aujourd'hui, il reste moins de 10 personnes qui s'impliquent au sein de ce club-là. Le plus jeune, par exemple, le plus jeune membre a 66 ans. Les efforts de recrutement au cours des dernières années, notamment chez les plus jeunes, ça n'a pas fonctionné. Et c'est une situation qui touche tous les clubs sociaux sociaux, je vous dirais, au Canada. Alors, pour sa dernière action, le Club des Lions de Shédiac va contribuer à la construction d'un centre récréatif et de loisirs avec le reste des fonds là, qu'il avait amassés.
1: C'est triste de voir ça disparaître, oui, hein. Tout de même.
2: Hein. Ils ont fait des choses extraordinaires, ces clubs-là, Denis.
1: Exactement. Hein. Donc, il y en a beaucoup aussi qui sont encore actifs, qui aident à la jeunesse, notamment. Je pense au Richelieu, ouais, et puis aussi, c'est des moteurs de l'activité communautaire dans une communauté. Oui. Là. Ouais. Il y a aussi un pirate informatique d'Halifax qui a eu une absolution conditionnelle.
2: Et c'est un peu étrange, vous allez me dire. Là, il avait piraté le compte X d'une employée du gouvernement provincial et il avait publié un message antisémite sur le compte de cette employée-là. La publication de ce message-là en 2023, ça avait détruit la réputation de cette dame. Elle était employée du gouvernement et ça avait entraîné son licenciement. Mais le juge Alonzo Wright, il a souligné l'impact dévastateur sur la victime, mais il a tenu compte de l'absence d'antécédents du jeune homme de 25 ans. Alors, ce monsieur-là, ce jeune homme-là, a eu une absolution conditionnelle.
1: Alors, voilà pour ce résumé de l'information. Ben, merci beaucoup, Marjorie. Puis, on va jaser de nouveau plus loin.
2: Voilà, à plus tard.
1: À tout à l'heure. 9h34 maintenant, 10h04 à Terre-Neuve. Très, très tôt ce matin, il y avait du soleil. Mais là, le soleil tend à disparaître. Ben, il est encore là dans certaines communautés, apparemment. Attendez-vous à avoir de la pluie, là. Notamment au Nouveau-Brunswick, ça devrait cesser au cours de l'après-midi. 5 mm de précipitation, à peu près, avec un maximum de 16 à 18, sauf le long de la côte, où ça va monter jusqu'à 12. Donc, on a des températures un peu plus fraîches. Nouvelle-Écosse, maintenant, ça se couvre ce matin pour Halifax, les comtés de Pictou, Antigonish, le Cap-Breton aussi. On aura quelques averses débutant en mi-journée avec risque d'un orage cet après-midi. 15 mm de pluie là pour ces régions. Pour ce qui est de la baie Sainte-Marie, ben on a droit à un petit peu de soleil actuellement et ce sera comme ça aujourd'hui. Donc alternance soleil-nuage et pour ce qui est de la vallée d'Annapolis, c'est à peu près le même scénario. Et puis en passant, merci beaucoup à Gérald hein, qui vient de m'écrire pour nous dire le temps qu'il fait chez lui à Pointe-de-l'Église. Donc c'est 16 degrés actuellement dans cette région-là. Maximum à atteindre en Nouvelle-Écosse, 19 à 22, sauf peut-être 14-15 dans certains secteurs le long de la côte. À l'île du Prince-Édouard, les averses vont cesser cet après-midi. On attend un maximum de 15 degrés avec des températures à la baisse pour atteindre 11 l'après-midi. Et à Terre-Neuve, ben c'est couvert et puis il y a de la bruine intermittente au programme. Une vingtaine de millimètres possible, notamment sur la côte ouest de Terre-Neuve. Et ensuite, ben, ça va demeurer couvert après la pluie, maximum 13 à 17, sauf peut-être 11 dans les secteurs qui sont le long de la côte. Et puis, un aperçu là en Atlantique pour ce soir et cette nuit. Le portrait général, c'est qu'il y aura des nuages avec possibilité d'averse. Maximum minimum de 6 à Terre-Neuve dans les maritimes entre 8 et 12. Et demain, un petit peu de soleil. Donc, alternance soleil-nuage, possibilité d'averse en après-midi. Ce sera pluvieux à Terre-Neuve, mais ça va cesser en après-midi. Maximum 18 à 21 pour le Nouveau-Brunswick et la Nouvelle-Écosse. Terre-Neuve, de même que l'île du Prince-Édouard. Des températures autour de 13 pour demain. Actuellement, ben, puisqu'on est à l'île du Prince-Édouard, on a des températures qui s'échelonnent de 11. Ça, c'est dans la région de Prince-Ouest jusqu'à 17 dans l'est de l'île. Dans milieu, là, à travers tout ça, région Évangeline, Summerside, Charlottetown, ben, c'est 14 degrés. À Terre-Neuve, on a 15 dans la péninsule de Port-au-Port, 13 du côté de Saint-Jean sous les nuages. En Nouvelle-Écosse, Halifax, 17 degrés, il fait 19 à Truro, 16 à la Baie-Sainte-Marie. On a 22 degrés déjà dans le secteur d'Antigonish, notamment. Et puis, c'est 16 degrés là pour ce qui est du Cap-Breton. L'île Madame, on a 17 actuellement. Et puis à Moncton, c'est 14 présentement, donc ciel variable. On a 15 du côté de Fredericton. Là, il y a un petit peu plus de nuages et de la pluie. 16 à Saint-Jean. La péninsule acadienne, de même que la région chaleur, ben c'est pas chaud. 11 degrés actuellement. C'est 13 dans le Restigouche et 11 aussi dans le nord-ouest du Nouveau-Brunswick. Donc, passez une excellente journée. Et bien sûr, si vous êtes sur la route, soyez prudents, soyez prudentes. Et cette fois-ci, on va parler de la relation des gens de 50 ans et plus et le marché du travail. Et puis d'ailleurs, je vous ai posé une question ce matin. Je vous remercie beaucoup pour vos réponses. Pensez-vous retourner au travail après votre retraite? Et puis si vous l'avez fait, est-ce que vous le regrettez? Donc, vous pouvez nous écrire, hein, soyez pas gênés, votresamedi@radio-canada.ca et vous pouvez m'envoyer aussi un message texte si vous le désirez. C'est au 1-800-565-5453 et il y a toujours la bulle de conversation dans l'application audio. Et le mois de juin, c'est le mois des aînés. Et puis d'ailleurs, elle est avec nous pour souligner ce mois bien spécial. Jimena Vergara. Bonjour, Jimena.
3: Bonjour, Denis.
1: Alors, comme je l'ai mentionné, juin, c'est le mois des aînés, puis c'est une occasion de s'intéresser de plus près à cette population qui est de plus en plus nombreuse, mais qui, en même temps, est de plus en plus active.
3: Ouais, voilà. Vous savez, on en a parlé beaucoup ces dernières semaines, justement, de ce vieillissement des populations et de l'importance de l'exercice physique pour qu'on puisse arriver à cette période de la vie le plus en forme possible. En tout cas, ça, c'est l'idéal. Mais aussi, on a parlé de l'importance de se sentir utile. Et l'initiative qui a été annoncée cette semaine, ben, elle va en plein dans ce sens-là. C'est la Fédération des aînés et aînés francophones du Canada, donc la FAAFC, qui inaugure la zone emploi 50+, pour venir en aide aux personnes qui veulent revenir sur le marché du travail, soit pour des raisons financières, pour peut-être briser l'isolement, pour s'occuper tout simplement, ou encore pour partager leur expertise. Et il y a plusieurs associations des aînés ici en Atlantique qui font partie de cette grande fédération-là nationale et qui travaillent déjà dans cette optique-là. Donc, à l'Association francophone des aînés et aînés du Nouveau-Brunswick, on se réjouit bien évidemment de ce tout nouveau programme qui voit le jour en même temps dans plusieurs provinces. Son directeur général, Marcel Larocque, à qui j'ai parlé, nous explique d'abord en quoi ça consiste, ce programme Zone Emploi 50+, mais il nous dit en quoi ça pourrait venir changer la donne.
4: Le projet a trois volets. Le premier volet étant celui d'aider les personnes de 50 ans et plus qui veulent retourner sur le marché du travail, les aider à la recherche d'emploi, la préparation de curriculum vitae, comment se préparer à même un peu des techniques informatiques et technologiques, ces choses-là. Le deuxième volet, c'est un volet intergénérationnel, et ça, nous adorons ça, l'Association des aînés, intergénérationnel, où on a un réseau de bénévoles qu'on est prêt à définir, qui va pouvoir accompagner des gens qui ont besoin d'aide à la recherche d'emploi, d'anciens employeurs, des gens qui ont besoin d'un milieu, pour savoir aussi qu'il y a un bon nombre de nos personnes qui nous arrivent de l'extérieur, qui ont besoin de connaître le milieu local, comment ça marche ici, l'emploi. Donc, volet intergénérationnel pour de l'accompagnement comme tel, on parle d'un programme de mentorat. Et le troisième volet, un peu moins développé, c'est de reconnaître les entreprises, les compagnies qui ont un penchant, si on pourrait dire, pour une clientèle plus aînée, qui travaillent chez eux, qui sont capables de les accompagner, capables de les aider, parfois un horaire flexible, souple. Et ces compagnies-là pourraient recevoir un genre d'accréditation, leur disant, ben voici, nous adorons travailler avec les personnes aînées. Si vous voulez contribuer chez nous, on peut vous aider facilement. On souhaite vraiment que ça puisse aider les gens qui veulent travailler ou même qui doivent travailler pour aider au niveau financier un peu. Depuis la pandémie, on connaît des lacunes un peu partout au niveau de la main-d'œuvre. D'avoir une main-d'œuvre qualifiée, peut-être avec un horaire plus souple, mais qui peut aussi accompagner sur le lieu du travail des jeunes qui arrivent, qui ont moins d'expérience. On espère vraiment que ça va être un projet gagnant. Pourquoi ne pas entrer sur le marché du travail avec des bonnes techniques, une certaine mise à jour dans certains cas, et par après, mon expérience de mes 20, 25, 30 années peut servir à la relève.
1: Alors, c'était Marcel Larocque, le directeur général de l'Association francophone des aînés et des aînés du Nouveau-Brunswick. Et donc, c'est une initiative nationale, comme vous l'avez dit, Jimena, là, pour faciliter le retour au travail des francophones de 50 ans et plus. Le travail répond quand même à plusieurs besoins. On ne fait pas ça que pour l'argent, là.
3: Tout à fait. C'est ce qui revient souvent dans les conversations. C'est déjà connu des associations qui travaillent auprès des personnes plus aînées. Oui, le travail va bien au-delà de cette rémunération très souvent.

0: un défi pas financier. Et aussi, ça a un effet très majeur sur l'isolation que vivent nos personnes aînées. Mm-hmm. J'ai fini de travailler, je suis à la maison, je vois plus nécessairement de gens autant que je voyais. De retourner l'isolement social, c'est très, très néfaste. On me dit que c'est aussi néfaste que fumer. Mm-hmm. Oui, si ça peut aider tout le monde, bravo. Et les personnes aînées, j'ai l'impression, vont répondre très facilement à ceci parce qu'ils pourront être assurés d'être prêts. Tu veux pas non plus arriver dans un emploi où tu performais. 5 ans après, les règles ont peut-être changé. D'avoir une mise à niveau, ça peut être rassurant. Donnant un exemple très facile, au supermarché, dans les pharmacies, les caisses électroniques et tout ça, ça a beaucoup évolué dans les dernières années. Et ce que tu ne veux surtout pas, c'est de vivre une expérience négative. Et là, retourner chez soi en disant « je ne sers plus à rien », alors que l'on sait tous que les aînés sont beaucoup plus une contribution à la société qu'un fardeau, comme on a peut-être tendance à dire, pour ceux et celles qui vivent parfois des problèmes de santé majeurs. Mais ce n'est pas la majorité des aînés.
1: Et ce sont cloches-là dont parle Marcel Larocque de l'Association francophone des aînés et aînés du Nouveau-Brunswick. Ben, ça fait écho ailleurs au pays aussi.
2: Tout à fait, Denis. À l'Île-du-Prince-Édouard, par exemple, l'Association des francophones de l'âge d'or participe aussi à ce nouveau programme qu'il voit aussi d'un très bon œil. Zone emploi 50+, est différent de ce qui existe déjà au niveau provincial un peu partout, avec des agences d'emploi retraite, par exemple, dans la mesure où tout est accessible en ligne, peu importe où on se trouve. Et à Lille, il existe déjà des services pour la recherche d'emploi, mais peu touchent les 50 ans et plus, les personnes plus aînées. Donc, des services plus spécialisés pour cette catégorie de la population sont en demande. Et Claude Blaquière explique que ce programme vient vraiment combler un vide.
3: Ce qu'on entend, c'est que les personnes qui ont des inquiétudes, s'ils retournent sur le marché du travail, est-ce que ça va affecter ma pension? Est-ce que ça va affecter mon taux d'imposition d'impôts? Alors, ce sont des facteurs économiques d'abord. Et est-ce que ça vaut la peine de retourner sur le marché du travail si je vais payer plus d'impôts? Alors, c'est des craintes comme ça. Les personnes ne veulent pas nécessairement retourner à temps plein. Donc, elles veulent retourner à temps partiel bien souvent et peut-être selon leurs heures de travail. Donc, ça devient un peu plus compliqué pour essayer de les pairer avec un employeur qui aurait besoin de quelqu'un. Donc, une autre crainte aussi, c'est peut-être qu'ils ont... Ça fait plusieurs années qu'ils ont arrêté de travailler, donc ils n'ont pas les compétences ou nécessaires, ils n'ont pas la sécurité pour retourner sur le marché du travail, donc ça leur prendrait un peu plus de coaching. C'est des exemples de craintes que les 50 ans plus peuvent avoir. Et en discutant un peu avec le service d'aide à l'emploi ici à l'Île-du-Prince-Édouard, le RIDE du Prince-Édouard, ils ont des services qui touchent toutes les catégories d'âge, mais pas nécessairement visés vers les 50 ans plus. Donc, notre projet devient une valeur ajoutée pour justement le service d'aide à l'emploi RIDE du Prince-Édouard pour offrir des services plus personnalisés aux 50 ans plus.
1: Claude Blaquière, qui est de l'Association des francophones de l'âge d'or de l'île du Prince-Édouard, et un peu partout, on reconnaît cet engouement-là pour le travail, ce besoin de rester actif, là.
2: Peu importe la raison, la société, on le sait, est en pleine mutation et le marché du travail en est un reflet. Et pour terminer, j'ai demandé à Marcel Larocque du Nouveau-Brunswick comment il aimerait imaginer un avenir pour les personnes qui prennent de l'âge. Quel genre de société il aimerait voir avec ces personnes aînées?
0: Un monde idéal, les personnes aînées continueraient de contribuer à la société. Ils le font déjà, mais peut-être à plus grande échelle. Et pour moi, et ça, ceci, c'est purement personnel, l'intergénérationnel devrait nous permettre d'arriver à des situations vraiment agréables, les deux sexes, si on veut, les jeunes familles qui ont besoin d'accompagnement, que ce soit pour des services de garde à un moment donné, ça peut même être financier, partager des maisons vides à 4-5 chambres, les personnes aînées qui vivent seules, qui ne parlent plus à personne, qui n'ont plus de vie autant autour d'eux qu'ils étaient habitués. Moi, j'aimerais que la personne aînée puisse contribuer, puisse être chez elle, dans son domicile, recevoir ses services dans sa langue, être bien et non pas juste attendre que le temps passe.
1: Alors, à nouveau, c'était donc Marcel Larocque. Et puis, en terminant, Jimena, où va-t-on si on veut avoir un peu plus d'informations, si on voudrait tirer profit de cette initiative pour encourager le retour au travail?

0: Alors, le nouveau programme s'appelle Zone Emploi 50+. C'est géré par la Fédération des aînés et aînés francophones du Canada. Alors, tous les détails sont sur le site de la Fédération et particulièrement à Zone Emploi 50. Et dans un contexte qui est marqué, donc, oui, par le vieillissement de notre population, les besoins croissants aussi du marché, on l'entendait, cette initiative se veut vraiment une réponse aux réalités des francophones qui vivent en situation linguistique minoritaire. Et je vous rappelle que l'investissement du gouvernement du Canada est à hauteur de près de 7 millions de dollars à peu près, et ça sur une période de 5 ans.
1: En espérant qu'on fasse un usage judicieux de cette somme-là. Hein. Et comme on le dit souvent, il n'y a rien comme l'expérience, après tout.
0: Hein. On va la valoriser de plus en plus, j'ai l'impression.
1: Oh que oui, avec les défis du marché du travail, là, surtout. Eh bien, Jimena, un grand merci de nous en avoir parlé. Et puis, on va se retrouver la semaine prochaine.
0: À la semaine prochaine, merci.
1: Bye-bye.

0: Et il s'en passe des choses en fin de semaine à ne pas oublier aussi en ces jours de solstice. C'est la journée des peuples autochtones. Ça, c'est demain. Et puis, le Centre des arts et de la culture de Dieppe va souligner cette journée bien spéciale avec des activités culturelles, artistiques et éducatives qui seront d'ailleurs au programme aujourd'hui à compter de midi. Et c'est une belle occasion unique d'en apprendre un peu plus sur nos cultures, pour tisser des liens aussi. Et pour nous en dire un peu plus, Séverine Fox est avec nous, la directrice du Centre des arts et de la culture de Dieppe. Bonjour Séverine.
1: Bonjour à votre samedi.
0: Ah, ben, bienvenue chez nous. Ça nous fait plaisir de vous recevoir ce matin. La Journée nationale des peuples autochtones, officiellement, ben, c'est demain, mais vous célébrez ça aujourd'hui. Alors pourquoi c'est important de souligner cette journée-là pour vous?
1: Parce que pour le Centre des arts et la culture de Dieppe, c'est avant tout créer un espace de rencontre. Les arts et la culture ont toujours eu cette capacité unique de rapprocher les gens, de susciter la curiosité, de favoriser une meilleure compréhension mutuelle. Donc, c'est pour la raison pour laquelle, pour la deuxième année, nous soulignons cette journée importante au niveau communautaire.
0: Et comment ça avait été la première année?
1: Bien, mais chaque année est une construction parce que c'est quand même des relations nouvelles, des apprentissages aussi en termes de production et de programmation, on va dire, d'événements artistiques et culturels. Donc, la première année avait été très, très bien, très bon laboratoire. Puis cette année, on développe un petit peu plus. On a une très, très belle programmation cette année. Comme l'année dernière, la volonté, c'est quand même d'offrir à la population une occasion concrète de rencontrer des personnes autochtones, des artistes, des porteurs de savoir, des aînés, des membres de la communauté autochtone du Nouveau-Brunswick et d'ailleurs, dans un contexte à la fois très convivial et familial qui est accessible, bien sûr, qui, on va dire, personnalise un petit peu le mandat du Centre des arts et de la culture de Dieppe.
0: Donc, les invités que vous allez recevoir aujourd'hui, iront de prestations musicales ou encore autres activités, eh bien, ce sont tous des gens issus des Premières Nations ou si c'est un mélange des deux?
1: On a des invités qui sont des personnes non autochtones, mais on a principalement des personnes autochtones, plusieurs générations qui sont rassemblées, plusieurs formes d'expression culturelle. On aura notamment la présence de l'aîné Georges Paul pour la cérémonie d'ouverture, mais aussi l'aînée Marie-Stella Crisco pour la cérémonie de clôture. Nous avons une artiste qu'on a hâte de découvrir parce qu'on l'a découvert à distance et puis on la rencontre demain. C'est Cheyenne Kaplan Bannister qui vient animer un atelier manuel, de construction d'une bourse médicinale, d'un sac médicinal. Mais on a aussi, et ça c'est une retrouvaille parce qu'on l'a déjà présenté et rencontré l'année dernière, Precious Abigail Dedam, qui vient de Burn Church First Nation pour nous honorer de danse traditionnelle.
0: Et dites-moi, tous ces événements-là, est-ce que c'est gratuit?
1: Oui, c'est totalement gratuit. Et puis d'ailleurs, je veux souligner que ce parcours de découverte et de rencontre, il est rendu possible grâce à une série de partenariats qui forgent aussi...

0: notre essence même d'existence, et on ne peut pas vivre, on peut pas faire ça tout seul. Donc on est soutenu notamment par Patrimoine Canadien dans le cadre du programme Canada en Fête, qui souligne différentes célébrations et journées importantes au niveau canadien, pan-canadien, et puis la ville de Dieppe bien sûr, qui est notre partenaire principal.
1: Et si ça débute ce midi, à quelle heure ça se termine?
0: Ben, c'est assez court en fait, parce que c'est entre midi et 4 heures. On voulait les choses, on voulait rassembler les éléments et les temps pour que tout le monde puisse se rencontrer. Un des moments, alors donc on commence à 12 heures avec une cérémonie d'ouverture qui sera menée par l'aîné Georges Paul. Mais un des moments forts de la journée aussi, ça sera la présentation du livre dont il est l'auteur aux éditions des Boutons d'Or d'Acadie, Le Chant d'Honneur. C'est une œuvre collaborative qui est portée par Georges Paul, mais aussi par Loretta Gould, Hélène de Varenne et Barbara Silly-Boy. C'est une œuvre littéraire, un livre qui met en lumière la transmission culturelle et le dialogue entre les générations. Et il va y avoir une lecture de ce chant d'honneur faite par Marie Cadieu et Hélène de Varenne juste après la cérémonie.
1: D'ailleurs, on invite toute la population à se rendre à compter de midi jusqu'à 16 heures pour toutes ces activités-là. Et puis, en terminant, Séverine, à part ça, est-ce que vous avez un été occupé au Centre des arts et de la culture?
0: On a un été occupé par la jeunesse, beaucoup par nos expositions. On fait une pause au niveau des arts de la scène, mais nos ateliers de création sont ouverts et continuent. On va dire que notre activité ne change pas dans la grande partie de majorité de nos activités. Peut-être la scène qui passe plus à l'extérieur, et là on bénéficie d'une merveilleuse programmation municipale faite par l'équipe de la ville de Dieppe dans les mercredis chauds, dans toutes les journées de toutes les soirées de la semaine et les jours de la semaine. De début juillet à fin août, il y a des activités assez importantes qui se passent dans les espaces municipaux extérieurs. Donc, on prend une pause au niveau de la scène, mais on a quand même demain, on souligne aussi la Saint-Jean-Baptiste parce que on s'est donné des défis. Puis, on accueille aussi la double célébration en plus de la Journée nationale des peuples autochtones, sans enlever rien à l'une et à l'autre. La Saint-Jean-Baptiste, c'est la célébration de la francophonie canadienne et la fête nationale de nos amis voisins québécois. Demain soir avec le groupe Écarlate et leur spécial invité Liliane Cormier.
1: Ah ben, en tout cas, deux célébrations pour c'est toujours mieux qu'une, hein?
0: Oui, tout est accessible, gratuit, et on s'attend effectivement à souligner un peu la fin d'une saison avant l'été avec toutes ces célébrations et ces sujets thématiques tellement plaisantes.
1: Et en espérant que vous prendrez un peu de temps pour vous reposer aussi en même temps.
0: Oui. On fera ça, on vous le promet. On viendra en force pour septembre.
1: C'est ce que je vous souhaite d'ailleurs, et bien Séverine Fox. Merci beaucoup de nous avoir parlé aujourd'hui.
0: Je vous remercie de m'avoir accueilli.
1: Merci beaucoup, à la prochaine.
0: Bonne célébration de la Journée nationale des peuples autochtones.
1: Tout à fait, au revoir. Donc, notre invitée était Séverine Fox, la directrice du Centre des arts et de la culture de Dieppe. Et n'oubliez pas le début des célébrations en cette Journée nationale des peuples autochtones. Bon, c'est demain officiellement, mais on célèbre ça aujourd'hui. C'est à compter de midi.

0: Et on sent qu'il y a beaucoup de fierté dans l'air à Charlottetown et beaucoup de bruit aussi parce que le CPE, l'Île Enchantée, au carrefour de l'île Saint-Jean, célèbre la graduation de sa cohorte de 17 enfants. Et Kéliane Gallien est sur place, tel que promis. Alors, Kéliane, bon, ben, qu'est-ce qui se passe actuellement, là?
1: Je me trouve présentement justement au carrefour de l'île Saint-Jean où ce qu'il y a plein de petits avec leurs chapeaux, leurs touches, c'est vraiment mignon. Puis ici, c'est plus que juste un événement qui est mignon à regarder. C'est vraiment symbolique pour notre communauté parce que c'est autour de tous les enjeux francophones de la petite enfance qu'on a eu cette année. C'est important de souligner la réussite de ces jeunes dans un environnement francophone. Puis justement, je suis avec le directeur du CPE.
2: Allô et bonjour.
1: Comment est-ce que vous appelez?
2: Monsieur Youssouf Omansour.
1: Puis, on sait que sur l'île, il y a plusieurs familles qui sont exogames, donc un parent francophone et un anglophone. Quel rôle joue le CPE pour s'assurer que

0: Le français reste la langue de choix à la maison et à l'école.
1: Ouais, ben le CPE il a vraiment un grand rôle en promotion de la langue française, même dans la famille. C'est que même nous au CPE, on encourage les parents à parler français, même à la maison et même lors de leurs activités hors scolaires. Et puis on a même des activités pour la famille organisées par l'association des sortes de la petite enfance et d'autres organisations francophones.
0: Merci beaucoup pour votre temps.
2: Alors, ils sont mignons, sans
0: donc,
2: doute.
0: Donc, félicitations à ces jeunes diplômés.
2: Ah, ben oui. Hein,
0: et oui, puis, oui, très mignons.
2: Il y a des parents qui vont être émus à part ça. Et bien, merci beaucoup, Kéliane. Et puis, moi, je vous laisse regarder la cérémonie qui débute à l'instant. Bye-bye. Il est 9h.
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7: Ce matin, au Radio-Journal, des frappes visent à nouveau le sud du Liban, malgré un cessez-le-feu conclu hier entre Israël et le Hezbollah. L'émissaire américain est attendu en Suisse pour des pourparlers. Après un gel d'un an, Québec accepte de nouveau les demandes de regroupement familial.
8: Les vannes ne se sont pas fermées. Les Québécois n'allaient pas arrêter de tomber en amour avec des étrangers.
7: Mais certaines familles devront encore attendre. Et au Nouveau-Brunswick, un puissant tranquillisant serait responsable d'une mystérieuse vague de surdoses. Bonjour, ici Nathalie Babin-Gagnon. L'émissaire américain Steve Witkoff est en route pour la Suisse pour y mener des discussions avec l'Iran autour du protocole d'accord signé mercredi entre les deux pays. Ce protocole d'entente est mis en péril par les combats qui se poursuivent au Liban entre Israël et le Hezbollah, malgré l'annonce hier d'un cessez-le-feu. Hugo Métro suit les derniers développements. Hugo, au cours des dernières heures, des frappes israéliennes ont fait plus de 20 morts dans le sud du Liban.
9: Voilà, l'armée israélienne a mené des frappes contre plusieurs localités du sud du Liban. Elle affirme avoir visé des positions du Hezbollah en représailles à des attaques contre ses soldats déployés dans la région. Selon Israël, une cinquantaine de projectiles ont été tirés par le mouvement pro-iranien. Le Hezbollah n'a pas revendiqué ces attaques. Mais certains de ses responsables affirment avoir le droit de répondre lorsqu'ils sont visés par l'armée israélienne. Les violences se sont intensifiées depuis deux jours. Un cessez-le-feu a pourtant été annoncé hier. Il faut dire que l'accord conclu entre Téhéran et Washington prévoit l'arrêt des hostilités sur tous les fronts, y compris au Liban. L'État hébreu affirme toujours respecter le cessez-le-feu, mais il assure qu'il continuera de frapper s'il juge que sa sécurité est menacée.
7: Et justement, Hugo, où en est le processus de négociation entre l'Iran et les États-Unis?
9: Alors, les efforts diplomatiques se poursuivent. L'émissaire des États-Unis, Steve Witkoff, est en route vers la Suisse pour y mener des discussions avec l'Iran. L'envoyé de Donald Trump, Jared Kushner, doit aussi y participer. Parallèlement, un haut responsable pakistanais est arrivé en Iran. Le Pakistan joue un rôle médiateur dans ce dossier et tente de maintenir le dialogue entre les deux pays. L'objectif demeure le même, profiter de la fenêtre de négociation de 60 jours prévue dans le protocole d'entente pour régler le sujet central du nucléaire et ainsi trouver un accord final.
7: Merci Hugo.
9: Au plaisir.
7: Et pendant ce temps, ici au pays, des membres de la communauté iranienne désapprouvent le protocole d'entente conclu entre l'Iran et les États-Unis. Selon eux, l'accord préliminaire permet au régime de conserver le pouvoir. Jérémy Bélanger est allé à leur rencontre à Toronto.
10: La communauté iranienne n'est pas vraiment satisfaite de l'accord conclu avec les États-Unis et ça ne fera que prolonger de 47 ans encore les massacres, les meurtres et les assassinats de pauvres innocents d'Issam. Les États-Unis et l'Iran ont signé une entente cette semaine pour entre autres réouvrir le détroit d'Ormuz. Au sein de la communauté iranienne, cette annonce suscite un soulagement au niveau international, mais également de la frustration politique contre le gouvernement iranien. Pour leur sécurité, Radio-Canada a choisi de ne pas divulguer le nom complet de ceux qui se sont exprimés.
11: For the sake of ending the war, and you know, it's a good thing.
10: Sam rajoute que pour le bien de la fin de la guerre, c'est une bonne chose de réouvrir le détroit d'Ormuz, mais que le gouvernement doit quand même partir.
12: They're happy that the war is over, but
10: ils sont heureux que la guerre soit terminée, mais encore inquiets de la présence des corps des gardiens de la révolution islamique, dit pour sa part Assad.
13: The Strait of Hormuz are very important in the world.
10: Un autre homme prénommé Sam mentionne que le détroit d'Ormuz est très important et qu'il ne devrait pas être détenu par un seul pays. Ici Jérémy Bélanger, Radio-Canada, Toronto.
7: L'Europe est frappée par une seconde canicule en moins d'un mois. Les niveaux d'alerte sont élevés au Royaume-Uni, en France, en Suisse, en Allemagne et en Espagne. Des mesures de prévention ont été déployées dans plusieurs pays, notamment l'annulation d'événements extérieurs et l'installation de climatiseurs. La chaleur, accentuée par les changements climatiques, est de plus en plus meurtrière sur le continent. Plus de 60 000 personnes sont mortes en 2024, selon des estimations. Après un an de suspension, le gouvernement Fréchette va rouvrir le 2 juillet la réception de demandes de regroupement familial. Québec impose une limite de près de 16 000 demandes jusqu'au 30 juin 2028. Catherine Dib est avec nous. Catherine, les demandes vont être réparties selon deux catégories.
14: Voilà, une pour les partenaires et une autre qui vise les autres membres de la parenté, comme un parent ou un grand-parent. Selon le ministère québécois de l'Immigration, plus de 12 000 personnes étaient déjà en attente de la réouverture des demandes. Cela signifie qu'on risque d'avoir encore un embouteillage et que la limite sera rapidement atteinte. En tout cas, ça c'est selon la vice-présidente du collectif Québec réunifié, Marie-Gervaise Pilon.
8: C'est certain que le scénario va se répéter, donc on va encore avoir des personnes qui vont même pas pouvoir se rendre à demander le CSQ, probablement à partir de 2027, là.
7: Et Catherine, la réouverture des demandes est accueillie avec un certain soulagement. Toutefois, certaines familles ont rapidement déchanté.
14: Parce que pour beaucoup, le 25 juin était considéré la ligne de départ pour tout le monde pour faire une demande. Mais le ministère a opté cette fois-ci pour un calendrier. Il y a donc une liste d'attente et certains devront patienter plus longtemps. C'est le cas de Julio Quintero qui a commencé le parrainage pour sa femme Claire Busnel l'an dernier. Il dénonce tous deux la lenteur du système.
15: Moi, le sentiment que j'ai, c'est indignation, quasiment trahison. Parce que, au fond, là, c'est moi qui essaye juste de m'établir avec ma famille ici. On est juste un dossier parmi un autre. En tant qu'époux, c'est pas...
16: En fait, c'est juste pour répondre à un contrat qu'on a signé devant l'État aussi de mener vie commune et d'élever nos enfants ensemble.
14: Notons que les enfants à charge, enfants mineurs à adopter et mineurs orphelins seront exemptés des limites établies par le gouvernement.
7: Merci, Catherine.
14: Je vous en prie.
7: Un rapport de chercheurs universitaires indépendants conclut que le service de police de la ville de Montréal ne lutte pas suffisamment contre le profilage racial. Ce rapport a été rendu public une semaine après l'annonce que le SPVM menait une enquête interne sur 16 policiers pour des gestes racistes et haineux. Les auteurs du rapport recommandent un moratoire sur les interpellations policières aléatoires. Voici à ce sujet la directrice adjointe de la clinique juridique de Saint-Michel, Dardia Garcelle-Joseph, qui travaille sur les enjeux d'accessibilité à la justice.
17: Par rapport au moratoire, définitivement, un moratoire sur les interpellations serait en fait une action concrète, réelle, qui aurait un effet, mais si on le déclenche aujourd'hui, ça aurait un effet dès demain, en fait. Ce n'est pas une mesure qui est symbolique. C'est la seule mesure qui est recommandée par, qui a été recommandée donc par les chercheurs, les chercheurs qui ont été mandatés par le SPVM.
7: Les auteurs du rapport affirment aussi que les données fournies par le ministère de la Sécurité publique sont peu transparentes et insuffisantes en ce qui concerne les interceptions aléatoires. Au Nouveau-Brunswick, des tests confirment la présence d'un puissant tranquillisant vétérinaire dans les drogues illicites vendues dans les rues de Moncton. Depuis trois semaines, les services d'urgence ont constaté que l'antidote contre les surdoses ne suffit plus. Les explications de Pascal Rechnog.
18: Le nombre de surdoses est très élevé dans le centre-ville de Moncton depuis le 29 mai. Sur le terrain, les ambulanciers, les pompiers et les intervenants de première ligne ont tout de suite vu que quelque chose clochait, parce que les consommateurs de drogue restaient inconscients beaucoup plus longtemps qu'à l'habitude. Même après avoir reçu 2, 3, 4 doses de naloxone, ils restaient sous sédation. Naloxone, c'est l'antidote qui permet de renverser les effets des opioïdes.

0: opioïdes comme le fentanyl. Dès le début, la présence d'un puissant tranquillisant dans la drogue a été soupçonnée. Des tests ont été réalisés par l'organisme Ensemble Moncton et ensuite par Santé Canada pour y voir plus clair. Scott Phipps est le directeur général d'Ensemble Moncton.
1: We've definitively confirmed it is indeed medetomidine.
0: Il explique que de la medetomidine a été détectée dans plusieurs échantillons de drogues illicites. Il s'agit d'un tranquillisant très puissant utilisé par les vétérinaires.
1: Well, it's good that we've identified it officially.
0: Cette confirmation est une bonne chose, selon Scott Phipps.
1: The teams are getting really good at learning how to respond.
0: Il dit que les intervenants d'Ensemble Moncton savent de mieux en mieux quoi faire face à cette substance dangereuse. Mais le défi reste de taille parce qu'il n'existe pas d'antidote à la medetomidine. Lorsque quelqu'un fait une surdose, tout ce que les premiers répondants et les intervenants peuvent faire, c'est d'administrer de la naloxone et de l'oxygène et de surveiller de près les signes vitaux. Ici Pascal Reichner, Radio-Canada. Moncton.
2: Et en terminant à la Coupe du monde de soccer, l'équipe du Brésil a défait celle d'Haïti 3-0. Les Haïtiens sont les premiers éliminés de la compétition. À surveiller notamment aujourd'hui l'Allemagne qui affronte la Côte d'Ivoire à Toronto. Pour sa part, le Canada va jouer son prochain match mercredi après-midi contre la Suisse à Vancouver. Voilà, c'était le Radio-Journal. Bonne journée.

C'est la quatrième heure de votre samedi qui débute en ce 20 juin. En passant, c'est la journée la plus longue de l'année. Celle qui est juste avant le solstice, généralement, c'est là où on voit le plus de clarté. À preuve, selon les données que nous avons, le soleil s'est levé aujourd'hui dans le nord-ouest du Nouveau-Brunswick à 5h36 et va se coucher à 21h38.

0: Et c'est sûr que si on se promène sur notre grand territoire, ben les heures peuvent varier, hein, question de latitude, question de longitude. Donc ça dépend si on est plus au nord, plus à l'est, à l'ouest, au sud. juste pour vous donner une idée, donc si le soleil s'est levé à 5h36 dans la région d'Edmundston, ben dans la région de Chéticamp, ça a plutôt été à 5h10 et puis le soleil se couche à 21h d'ailleurs au Cap-Breton contre 21h38 là, dans le nord-ouest. Saint-Jean-de-Terre-Neuve, ça, c'est assez intéressant quand même, où on voit que c'est pas pour rien qu'on ajoute toujours une demi-heure à notre horloge. Le soleil là-bas, à l'heure locale, s'est levé à 5h03 aujourd'hui et va se coucher à 21h01. Donc, on essaie d'être quelque peu uniforme là, pour ce qui est du lever et du coucher du soleil. Le soleil qui est là, oui, au-dessus des nuages, parce que c'est assez nuageux quand même dans nos régions. On a des températures aussi qui, dans certains coins, sont sous les normales saisonnières. Ce sera pas trop chaud, hein? Donc, il est autour de 14, 15 degrés même des fois, et peut-être même un petit peu plus bas le long de la côte. Je vous parlerai de météo un petit peu plus tard au cours de cette heure-ci. Et j'en profite aussi pour mentionner qu'à 10h40, 11h10 à Terre-Neuve, ben, on va recevoir notre vétérinaire Étienne Côté pour la dernière chronique Poils et plumes de la saison. Et on répond à vos questions concernant la santé animale, concernant le comportement de vos animaux aussi. 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Et puis, ça nous fera plaisir, bien sûr, de poser cette question à Étienne Côté, donc qui sera notre invité. Ça, c'est dans à peu près une demi-heure, là, grosso modo. Daniel Hébert, alias Birthday Boy, qui est avec nous.
1: Birthday Boy, ouais.
0: Ben oui, ben donc oui. C'est son anniversaire, hein, ben si oui. Vous ne le saviez pas.
1: Ben oui.
0: Alors, bonne fête.

0: Pas moi, j'ai soit, je viens d'avoir 62.
1: Ben oui, hein, faut pas avoir trop honte de son âge.
0: Là-dedans.
1: Et puis, comme on m'a si bien dit, quand on ne vieillit pas, c'est qu'il y a un problème, c'est qu'on est peut-être mort.
0: Puis j'ai pas trop de cheveux gris. Hein?
1: Ah, vous en avez, moins que moi.
0: Oui, j'en ai, surtout quand que j'ai les cheveux un peu plus longs, ils ressortent plus. Mais quand j'ai les cheveux courts, c'est pas si pire.
1: Et quel est votre coiffeur ou votre marque de teinture préférée?
0: Non, je ne me teins pas les cheveux, j'ai pas l'intention de m'éteindre non plus.
1: Oui, moi non plus aussi. Hein. Bon, c'était peut-être la mode là, dans les années 70, les années 80 aussi, mais maintenant, il y a de moins en moins de gens qui le font. Là.
0: Puis j'en masse de cheveux. Pas pire, mais je connais des gens de mon âge là, qui aimeraient en avoir des cheveux.
1: Ah ben oui, hein. Puis il y en a qui sont même plus jeunes que moi et qui sont chauves aussi.
0: Oui, oui. Ouais.
1: Ça, c'est une question de génétique, je pense, surtout. Là.
0: C'est fort possible.
1: Ça veut dire que vous avez des bons gènes, quand même.
0: Des bons gènes,
1: oui. Ah oui. Et puis, au sport, Daniel, bon, ben on surveille ce qui se passe à la Coupe du monde de soccer. Comme on l'a entendu au bulletin, première élimination du tournoi, ben c'est Haïti qui n'ira pas plus loin.
0: Oui, Haïti qui a perdu hier contre le Brésil. Faut dire contre le Brésil, c'était tout un tour de force là qu'on devait exécuter. Le Brésil, Haïti, je pense, c'était leur première participation à la Coupe du monde depuis les années 50, si je ne me trompe pas.
1: Oui, ça faisait longtemps. Hein?
0: Tandis que le Brésil a participé à toutes les Coupes du monde jusqu'à présent. Alors, mais tout ça pour dire que pour les Haïtiens, ça a été quand même un beau parcours. Il leur reste peut-être un match encore à jouer là dans ce tournoi. Aujourd'hui, ce qui s'est à surveiller, Denis, il y a 4 affrontements au programme. La Turquie contre le Paraguay, les Pays-Bas contre la Suède. Ça devrait être un bon duel. L'Allemagne contre la Côte d'Ivoire et puis l'Équateur contre le Curaçao. Et puis, voilà. Pour les amateurs de football australien, il y a des matchs dans la région d'Halifax, là. Ça va débuter ce matin.
1: Exactement. Et puis, si vous avez raté l'entrevue, ben allez en rattrapage sur audio. Elle est déjà là, d'ailleurs, cette entrevue.
0: Oui, en tout cas, pour les gens là, qui aimeraient peut-être à s'initier à ce sport, c'est peut-être la belle occasion de le faire. Vous êtes dans la région d'Halifax. Du côté du baseball majeur, Denis, les Jays ont amorcé hier une série contre les Cubs. Je pense qu'hier, ils avaient oublié d'amener leur gant de baseball. Ils ont perdu, quoi, je pense, 16 à 2. Ils auront l'occasion de se prendre aujourd'hui.
1: Pas juste le gant de baseball, les bâtons aussi.
0: Les bâtons, ils ont tout oublié. Ils ont laissé à Boston, je pense, la veille. Du côté du baseball senior Nouveau-Brunswick, si bien sûr la température le permet, il y a un programme double prévu. Charlottetown sera à Saint-Jean. Ligue canadienne de football, il y a les Alouettes qui connaissent un très bon début de saison. L'équipe est à Edmonton aujourd'hui. Et pour les amateurs de golf, bien c'est la troisième ronde du championnat des États-Unis aujourd'hui, alors on surveille ça.
1: Eh bien, voilà. Merci bien, Daniel. On se reparle tantôt.
0: C'est bien ça.
1: À plus tard. 10h06, 10h16, pardon, 10h46 à terminer.

0: On le dit souvent, toute bonne chose a une fin, si bien que c'est déjà la dernière grande jasette de la saison. Et Marc-Samuel Larocque est avec nous. Bonjour Marc-Sam.
1: Salut Denis.
0: Eh bien, on va discuter à la grande jasette avec Gaston Létourneau, qui est bien connu des jeunes à Terre-Neuve et Labrador. D'ailleurs, c'est un petit peu lui, le monsieur jeu de l'Acadie là, à Terre-Neuve.
1: Écoutez, c'est même pas à Terre-Neuve, Denis. Gaston, il est connu par les jeunes d'un océan à l'autre. C'est un pilier, vraiment, du milieu jeunesse. On le reconnaît comme le coordonnateur de Franco-Jeune, vous l'avez dit, l'organisme jeunesse francophone de Terre-Neuve et Labrador. Il a passé, écoutez, des décennies de générations de jeunes qui ont traversé pour venir aux différentes éditions des Jeux de l'Acadie, les parlements jeunesse, les grands rassemblements jeunesse, les différents événements. Bref, Gaston, il les a toutes vues. J'étais très content de discuter avec lui, de l'évoquer évolution de la jeunesse, des réseaux jeunesse, même de la francophonie en général au pays. Il a été très généreux de son temps, de ses anecdotes. On le découvre lorsqu'il naît dans sa petite communauté au Québec, petit village minier. Ensuite, c'est vraiment dans la quarantaine qu'il prend la route de Terre-Neuve pour un changement de carrière, changement d'atmosphère, comme on dit, et qu'il va finir par se ramasser, faire son petit bout de chemin en tant que coordonnateur de Franco-Jeunes. Et Gaston, il était très ouvert à nous. On a pu parler de grands sujets philosophiques. Je vous présente un extrait parce qu'on a discuté de ce qui serait un peu la définition élargie de la francophonie pour lui.

0: ce qu'on parle de la dualité linguistique, quand on ne parle pas juste des Acadiens ou des Québécois ou des francophones ou des franco-terneviens, des franco-manitobains. Tu sais, je veux dire, c'est, on regarde plutôt la diversité des jeunes d'expression française, surtout aujourd'hui, en 2026, avec l'arrivée de tous les nouveaux Canadiens et souvent des Canadiens de souche francophone qui viennent s'établir à Terre-Neuve, pas pour apprendre le français, mais pour apprendre l'anglais. Mais encore une fois, faut les recevoir avec grands bras ouverts, leur faire comprendre que l'importance d'un Canada bilingue, d'un Canada de dualité linguistique, c'est un Canada qui va être beaucoup plus fort. Je veux dire, je ne sais pas combien de jeunes que j'ai influencés du système d'immersion à venir s'épanouir dans nos cours francophone avec les Jeux de la Franco ou avec les Jeux de l'Acadie. La construction identitaire appartient à tous et tout chacun de nous.
1: Alors, c'était une belle réflexion de Gaston Letourneau, le coordonnateur de Franco Jeunes à Terre-Neuve-et-Labrador.
2: Oui, et il l'a dit, hein, lui, il a fait vraiment tous ces événements-là. Il a vu grandir la francophonie et il a vu grandir avec des acteurs qui sont maintenant des politiciens, qui sont maintenant des avocats, qui sont maintenant des directions générales. Gaston, ça s'étend tellement sur une grande période que ces petits, comme il l'appelle, ces jeunes, ils sont maintenant éparpillés dans la francophonie canadienne. Ils sont des acteurs positifs de ça. Très heureux, Denis, de sa générosité parce que c'est quand même rare pour nous d'avoir quelqu'un de Terre-Neuve et quelqu'un d'aussi implanté dans la francophonie terre-neuvienne. Donc ça, c'est une grande jasette qui est vraiment à ne pas manquer.
1: Certainement. Et puis, c'est la dernière de la saison. On le rappelle, c'est à 11h06, 11h36 à Terre-Neuve. Merci beaucoup, Marc-Samuel.
2: Merci, Denis.
1: Et à la prochaine.

0: Vous avez des fourmis dans les jambes? Ben, ça tombe bien parce qu'on va giguer au cours des prochaines minutes, hein, parce que le Conseil scolaire communautaire évangéline à l'île du Prince-Édouard, de concert avec la Fédération culturelle de cette province, a lancé la semaine dernière Pas à pas. Et ça, c'est une nouvelle initiative pour faire vivre la gigue acadienne auprès des jeunes. Un projet qui est en cours depuis plusieurs mois, qui est présenté au public là sous la forme d'un site web qui s'appelle Pas à pas. .ca. Donc, très important de mettre des tirets là, entre les mots. Comment initier, comment intéresser les jeunes à cette forme d'art? Ben, on en discute avec deux gigueuses de talent. Tout d'abord, avec nous, eh bien, Karine Galland est la directrice du Conseil scolaire communautaire évangéline. Bonjour.
1: Bonjour.
0: Et Emmanuel Leblanc, que vous connaissez aussi comme membre du groupe Vichten et qui gigue depuis de nombreuses années. Bonjour Emmanuel.
2: Allô.
0: Alors Emmanuel, en tout premier lieu, expliquez-moi là, pourquoi on gigue à l'île du Prince-Édouard? Parce qu'on dirait que c'est une pratique qui est pas beaucoup répandue dans les autres provinces là.
2: Ben, la gigue, je pense, ça fait longtemps que ça existe à l'île. Au début, c'était surtout plus en format individuel. Moi, quand j'ai grandi, j'ai commencé avec des cours. J'ai commencé dans la cuisine avec ma mère. Vraiment, c'était une tradition qui se faisait dans les maisons, puis aussi dans les parties de cuisine. Plus tard, j'ai pris des cours de danse. Puis, dans l'époque où je dansais beaucoup, il y avait beaucoup de troupes de danse. Fait qu'on était comme plusieurs différentes troupes avec des différents enseignants qui prenaient des cours. Puis souvent, ça résultait dans des performances, aussi dans des festivals. Dans cette époque-là aussi, dans les années 90, on avait eu le Festival mondial de danse. Fait que ça, c'était vraiment une belle plateforme pour pouvoir diffuser la danse d'une manière plus comme internationale avec des groupes qui venaient. Mais je pense que essentiellement, on fait de la gigue parce que ça fait partie de nos traditions. Ça file bien de danser. C'est vraiment le fun. C'est une pratique qui est vraiment conviviale. Comme j'ai mentionné, on peut le faire seul, mais on peut aussi la faire avec plusieurs personnes. Fait que c'est comme une activité culturelle, puis aussi, qui fait du bien, qui nous permet aussi de connecter avec d'autres personnes.
0: Et Karine, d'où vient cet amour de la gigue pour vous, là?
1: Ben, un peu comme Emmanuel, ma mère aussi était gigueuse, fait que ça commence de loin. mais je pense que en général, de grandir dans une communauté comme la région évangéline, on était vraiment entouré de ça. Puis c'était la norme, tout le monde voulait giguer. Pas nécessairement pour en faire un spectacle, mais si tu giguais pas, c'était une manière de drôle de pas giguer. C'était vraiment la norme. Fait que je pense que ça a toujours été là. Puis pour moi, comme Emmanuel, ça a été quelque chose que j'ai fait au niveau social aussi quand j'étais jeune. Ça nous a permis de voyager. Dans l'intro, il y a eu mention qu'il y en a peut-être moins dans les autres provinces, mais il y en a dans les autres provinces. Par exemple, on allait souvent à Chétican les rencontrer, la troupe là-bas. Il y a la troupe Anabé. C'est vraiment quelque chose qui nous a permis de rencontrer même des gens des autres provinces acadiennes puis se créer une identité commune sur notre culture de la gigue, du violon, des danses carrées puis des chansons.
0: Yeah. Et d'après ce que vous voyez autour de vous, Emmanuel, Karine, est-ce que l'art de la gigue est en voie de disparition? Est-ce que vous voyez que les jeunes s'intéressent davantage à d'autres types de danse, d'autres passions, plutôt que la gigue? Emmanuel?
2: Je dirais pas que la gigue est en voie de disparition, mais peut-être qu'il y en a moins qu'il y en avait avant. Je pense qu'une partie de ça, c'est il y a peut-être moins d'enseignants de gigue ou des opportunités. Comme nous autres, on avait vraiment beaucoup de ça qui se passait régulièrement. C'est peut-être un petit peu moins présent, mais je dirais qu'il y a encore du monde qui gigue. C'est juste de vraiment comme créer des opportunités, des festivals, des choses comme ça. Aussi, le faire accessible à tout le monde. Parce que comme moi puis Karine, on a grandi avec des mères qui dansent, mais c'était plus facile pour nous autres de comme peut-être l'attraper par osmose. C'est pas le cas pour tout le monde. Fait que des fois, ça prend juste des opportunités pour prendre des cours de danse ou voir des spectacles de danse, vraiment avoir comme un sentiment de ça. Fait que c'est un petit peu ça. Je pense la raison du projet Pas à pas qu'on a travaillé dessus et qu'on continue à travailler dessus.
1: Je vais dire un petit peu là-dessus parce que de notre côté au CSCE, on offre des cours de danse. Puis justement, comme Emmanuel a dit, il y a quand même un défi parce que on a eu des très bonnes passeuses de gigue, des enseignantes au fil des années, des hommes aussi. Mais ce qui arrive, c'est qu'ils peuvent pas faire ça, tout le temps non plus. C'est pas juste de s'attendre que ça sera toujours les mêmes. Fait qu'il faut créer une relève dans cette transmission-là, puis que ça devienne vraiment une responsabilité commune de s'assurer qu'on maintient le cap parce que la vie des jeunes d'aujourd'hui est beaucoup plus occupée que dans notre temps. Veux pas, c'est devenu presque une compétition d'avoir l'attention des jeunes. Fait que faut juste être proactif puis que ça soit encore dans la norme de qui ce qu'on est puis qu'est-ce qu'on fait.
0: Et si on parle maintenant de ce site web qui s'appelle Pas à Pas, et c'est l'aboutissement, Emmanuel, de nombreux mois de travail, beaucoup de recherches.
2: On travaille dessus, moi et Megan, pour la documentation, la recherche puis tout ça depuis le mois de janvier. Fait qu'on a commencé en faisant des recherches avec des personnes puis des plateformes aussi qui existent déjà. Fait qu'il y a des choses qui existent au Québec qui sont un petit peu avancées dans soit des sites web ou des cours de danse qui ont développé. Fait que c'était important pour nous autres de commencer là puis de parler à ces personnes-là pour voir si qu'il y avait des suggestions, des manières de faire ou de pas faire. Fait que on a commencé avec des entrevues avec ces personnes-là. Ensuite, on est passé à faire de la documentation vivante où ce qu'on a vu à peu près, je dirais comme une quinzaine de personnes qui ont dansé, qui dansent encore, qui font partie de la tradition, juste pour avoir vraiment un aperçu de comment eux autres, leur cheminement en danse était. On a aussi documenté des pas. Puis à travers tout ça, ben on a reçu aussi des archives des personnes qui avaient aussi fait des recherches. Fait qu'on a vraiment commencé en essayant de vraiment se prendre beaucoup de contenu pour la création du site.
0: Et d'ailleurs, Karine, quelle a été la contribution là, du Conseil scolaire communautaire Évangeline là, à ce site, là, Pas à Pas?
1: Ben, le projet, c'est un projet qui a vraiment né d'une discussion. On a rassemblé quelques années passées des gigas, des anciennes formatrices, des gens de la tradition, puis on les a posé la question. On voit qu'il y a moins de cours de gigue qui est possible. On voit qu'il y a encore un intérêt de la jeunesse, mais il y a un petit déconnect. Puis on veut s'assurer que notre jeunesse a toujours un référent de d'autres jeunes qui dansent. On veut pas qu'il y ait un manquement parce que leur refaire rouler la balle serait difficile. Fait qu'à cette rencontre-là avec une quinzaine, justement, de personnes, on a réfléchi à plein d'idées. Puis vraiment, ce qui est revenu, puis qui est revenu comme l'outil qui centraliserait tous les prochains efforts, c'est d'avoir une bibliothèque de pas. Puis au jour d'aujourd'hui, mais on a la chance d'avoir l'Internet puis tous les outils que ça peut donner. Fait que de créer une bibliothèque virtuelle de pas a devenu un peu la solution première. Puis là, c'est sûr qu'après ça, il y aura des choses qui vont découler, que ce soit l'encadrement de nouveaux formateurs qui pourront utiliser la plateforme ou s'assurer que les gens connaissent la plateforme si qu'ils veulent créer des nouvelles danses, apprendre des nouveaux pas, puis même juste pour les curieux qui veulent s'initier là-dedans.
0: Si on s'intéresse maintenant aux particularités régionales, Emmanuel, la gigue acadienne, telle qu'on la connaît, est-ce qu'elle est bien différente de la gigue qu'on pratique au Québec ou encore en Ontario français ou ailleurs au pays?
2: C'est sûr qu'il y a des similarités. La gigue que nous autres on fait, on l'a pris, je pense, comme dans le passé, de tradition irlandaise, écossaise, anglaise. En tout cas, des gens qui ont arrivé à l'île ou des personnes de l'île qui se sont rendues dans des camps de travail puis qui ont appris des pas. Fait qu'on a vraiment des bases de semblables avec des gigues qui peuvent venir du Québec puis de l'Ontario puis tout ça, même du Cap-Breton. Mais ça dépend tout de ce qui sont les influences puis aussi la musique puis comment toutes les choses se sont passées. Fait que je dirais que la gigue acadienne, dans le vieux style, ressemble beaucoup à du Shanos, qui est un vieux style de danse de l'Irlande. Puis aussi, c'est sûr qu'on a on a aussi pogné des styles aussi du Cap-Breton parce qu'on est proche. En tout cas, il y a comme un genre de mélange là-dedans. Je dirais que dans la musique acadienne, on a un certain swing quand ce qu'on joue. Fait qu'il y a comme un genre de groove puis un lift qui a influencé la danse, puis peut-être que la danse a aussi influencé la musique parce que essentiellement la musique qu'on joue, c'est vraiment fait pour danser. Fait que je trouve que comme dans la structure des pas sont un petit peu différents, puis aussi avec la musique, la manière que ça se marie ensemble, c'est comme il y a comme une genre de légèreté, puis quelque chose qui est vraiment comme c'est dur à expliquer. Peut-être que Karine aurait des meilleurs. C'est vraiment dur à expliquer le style, mais je dirais jovial, énergétique.
0: Et est-ce qu'il y aura d'autres initiatives pour promouvoir la gigue, Karine? Parce que, bon, c'est bien beau d'avoir un site web qui, en passant, très bien fait, c'est bien documenté. Mais cependant, est-ce que ce sera suffisant pour garder la gigue vivante dans les futures générations?
1: Ben, bonne question, Denis. Comme j'ai mentionné tantôt, c'est vraiment l'outil qui va être au cœur de les prochaines démarches. Fait que déjà dans le projet, on a commencé des liens avec les autres régions à Lille, par exemple, pour s'assurer qu'on apporte des gigueurs dans des événements qui pourraient avoir une plateforme pour faire connaître le projet aussi, puis qu'on peut en parler, puis juste spread the word, comme on dit en anglais. Mais dans la nouvelle année, après la saison estivale, on va vraiment plus se lancer dans des outils pédagogiques. On pourra faire des choses pour le système scolaire que même eux autres pourront prendre avantage de ce ressource-là. Puis, en parallèle, vraiment créer un réseau des personnes qui veulent s'engager dans la transmission de la gigue au prochain, que ce soit des jeunes ou des nouveaux arrivants ou juste des curieux qui veulent s'y mettre. Parce que on sait qu'il y a de l'intérêt, mais c'est une grosse tâche de s'imaginer. Tu sais, je vais commencer une troupe de danse, t'as pas une danse montée, tu sais pas quel pas. Fait que là, c'est qu'on a un réseau puis des outils qui facilitent ce travail-là. Puis aussi des gens qui collaborent entre eux autres, par exemple, t'as 2-3 personnes responsables de certains groupes, mais qu'on peut prendre des tours. Fait que là, c'est pas la charge de tous les semaines, par exemple. Fait que c'est vraiment de faciliter puis d'être proactif là-dedans. Fait que c'est ça l'idée.
0: Emmanuel et Karine, bon, ben, je vais être franc et honnête avec vous. Moi, je ne suis pas un gigueur. Je ne connais absolument rien à la gigue, mais si je décide de m'y mettre, est-ce que je pourrais trouver ça intimidant, là? Parce que, bon, ben, ça demande quand même un bon exercice de la part du cœur, de la part des jambes, de tout le corps. Et puis, on vous regarde aller et puis ça a l'air tellement facile, mais ça l'est pas, là.
2: Ouais, c'est sûr que c'est une pratique, tu sais. Mais si quelqu'un sait pas comment danser puis qui veut juste commencer, c'est aussi possible de juste comme avec une coupe de pas, tu peux vraiment comme filer comme si que tu fais partie de la musique, tu sais. Ça peut être des frottes simples, une coupe de petits pas là que tu peux te lever pour aller faire un petit step là. Pas besoin d'être des grandes jambes qui lèvent en l'air là.
1: Exactement. Puis comme Emmanuel vient de dire, c'est pas tout le monde qui apprend la gigue qui va aller en avant du monde faire des spectacles. C'est vraiment pour le plaisir. Le CSR, par exemple, on offre des cours de gigue pour les aînés avec Tracy. On l'a fait une couple de fois pendant l'hiver passé. Puis il y a plein de gens qui avaient jamais gigué avant, puis ils ont été là, puis ils ont appris des pas, puis ça faisait longtemps qu'ils voulaient l'apprendre. Puis tu sais, c'est vraiment à tous les niveaux. Faut le rendre accessible.
0: Donc, suffit de s'y mettre et puis peut-être un bon point de départ, ben, c'est justement cette belle ressource qu'on retrouve sur le web. Le site a pour nom Pas à Pas, alors c'est pas, trait d'union, à, trait d'union, pas.ca. Eh bien, Emmanuel Leblanc et Karine Galland, ben, je vous remercie beaucoup de nous avoir parlé à votre samedi ce matin. Et puis, je vous souhaite bon succès là, pour nous donner le goût de la gigue.
1: Merci de nous avoir eus. Bonne journée.
2: Merci.
0: Merci bien. À la prochaine. Maintenant qu'on a gigué un peu, qu'on s'est délié les jambes, place à l'information avec Marjorie Pendo. Marjorie, on s'en va au Nouveau-Brunswick parce que Moncton est frappé de plein fouet par une vague de surdose. Là, ça dure depuis 3 semaines déjà.
3: Oui, on en a parlé souvent pendant nos bulletins, là, dans nos bulletins. Il y a des tests qui ont été réalisés en laboratoire qui confirment la présence d'un puissant tranquillisant dans les drogues qui circulent dans la rue. Alors, depuis le 29 mai, le nombre de surdoses a explosé dans le centre-ville de Moncton. Sur le terrain, les ambulanciers, les pompiers, les intervenants de première ligne observent qu'il y a quelque chose qui est différent de ce qu'ils voyaient habituellement. Les consommateurs de drogue restaient inconscients beaucoup plus longtemps qu'à l'habitude. Alors, puis même après avoir reçu 2-3 doses de naloxone, ça c'est un antidote qui permet de renverser les effets des opioïdes. Alors, ces gens-là restaient sous sédation. Il y a la présence d'un puissant tranquillisant dans la drogue qui a été soupçonné. On a fait des tests par l'organisme Ensemble Moncton et par Santé Canada pour vraiment avoir une réponse claire. Et on a détecté la médétomidine dans plusieurs échantillons de drogue illicite. C'est un tranquillisant très, très puissant utilisé par les vétérinaires. Mais c'est quand même un défi. Même si on a la réponse, c'est un défi qui reste parce qu'il n'y a pas d'antidote à ce tranquillisant. Lorsque quelqu'un fait une surdose, tout ce que les premiers répondants peuvent faire, c'est administrer de la naloxone et de l'oxygène et surveiller de près les signes vitaux.
0: Et il y a aussi le gouvernement fédéral qui envisage la fermeture de la pêche au crabe des neiges au large de la côte est du Cap-Breton en Nouvelle-Écosse. Et c'est sûr que ça va faire des mécontents à un moment donné.
3: Oui. C'est pas encore une décision qui a été prise, mais on l'envisage. En tout cas, c'est une recommandation qui a été faite. Il y a une récente évaluation des stocks qui a montré que la population de crabes des neiges dans cette zone-là se trouve dans une zone critique. Il y a un scientifique du ministère des Pêches et des Océans qui étudie cette espèce depuis 20 ans. Il indique que le nombre de jeunes crabes de petite taille a diminué. Selon lui, c'est probablement dû à une combinaison de facteurs comme une prédation accrue, des changements de température de l'eau et le manque de cachettes dans la zone où les crabes pourraient se réfugier.
0: Et il y aura de la grande visite à l'île du Prince-Édouard parce que le mois prochain, il y aura une réunion des premiers ministres canadiens et des dirigeants autochtones nationaux.
3: Oui, on va probablement en reparler, vous et moi, là. Ça va se faire le 21 juillet à Charlottetown. C'est le premier ministre de l'île, Rob Lance, qui va être l'hôte de ces réunions-là. C'est le Conseil de la Fédération qui regroupe les 13 premiers ministres des provinces et des territoires. On se réunit chaque année pour discuter de la collaboration interprovinciale et territoriale. Alors, on va certainement en reparler, Denis.
0: Ah, ben, j'imagine, hein. Juste avant mes vacances, d'ailleurs, hein. Ben, merci beaucoup, Marjorie, d'avoir fait le point sur l'actualité. Puis, on va se retrouver la semaine prochaine.
3: D'accord, à la semaine prochaine, Denis.
0: Merci bien. Au revoir. Il est maintenant 10h38, 11h08 à Terre-Neuve. Un coup d'œil à la météo maintenant, ben c'est pour vous dire qu'on aura surtout des averses, là, notamment au Nouveau-Brunswick. Ça devrait cesser cet après-midi. Alors, 5 mm de pluie à prévoir avec un maximum de 16 à 18 degrés, 12 le long de la côte. Mais ça peut changer quand même très, très vite. En Nouvelle-Écosse, à la Baie-Sainte-Marie, de même que dans la vallée d'Annapolis, c'est une alternance soleil-nuage, tandis que le ciel devrait se couvrir du côté d'Halifax, les comtés de Pictou, Antigonish, de même que le Cap-Breton. Et on pourrait avoir quelques averses là au cours de la journée. Risque d'un orage en après-midi, 15 mm dans les plus fortes averses. Et pour la Nouvelle-Écosse, le maximum est entre 19 et 22, sauf le long de la côte où ça va grimper à 14, 15, pas bien, bien plus. L'île du Prince-Édouard, quelques averses qui devrait cesser cet après-midi, maximum de 15. Les températures vont baisser pour atteindre 11 en après-midi. Tandis qu'à Terre-Neuve, ben, c'est surtout de la bruine intermittente qu'on aura. Sur la côte ouest, c'est là où on aura le plus de pluie, avec une vingtaine de millimètres. Ensuite, quand ce sera fini, ben, ce sera nuageux. Et le maximum attendu là, pour l'île de Terre-Neuve, 13 à 17, sauf peut-être 11 dans quelques secteurs, le long de la côte. Alors ça, c'est les prévisions pour aujourd'hui. Cela dit, si on regarde un petit peu plus long terme, ce soir et cette nuit, pour les provinces maritimes, des nuages avec possibilité d'averse, minimum de 8 à 12. Terre-Neuve, à peu près le même scénario, minimum de 6. Et pour demain, dimanche, pour la fête des Pères, c'est une alternance de soleil et de nuages avec possibilité d'averse, surtout au cours de l'après-midi. Du côté de Terre-Neuve, Terre-Neuve, la journée va débuter sous la pluie, mais ça devrait cesser en après-midi. Alors, les maximums attendus, 13 à l'Île-du-Prince-Édouard, de même qu'à Terre-Neuve, et en Nouvelle-Écosse, de même qu'au Nouveau-Brunswick. On parle ici de 18 à 21 degrés. Actuellement, Moncton, c'est 14. On a 13 du côté de Fredericton. Saint-Jean, c'est 16 degrés. À Bathurst, dans la région chaleur, de même que dans la péninsule acadienne, c'est 12 en ce moment. On a 12 degrés aussi dans le Restigouche, tandis que dans la région d'Edmundston et Grand-Sault, c'est 13 degrés. En Nouvelle-Écosse, qu'est-ce qu'on a? 17 à Halifax et apparemment, d'après ce que je peux voir, il y aurait du soleil dans ce coin-là. Hein? Chanceux que vous êtes, profitez-en. C'est plus chaud que prévu dans les comtés de Pictou et Antigonish, 23 degrés à l'heure actuelle. Truro, on a 21 actuellement, c'est 15 à la Baie-Sainte-Marie, donc on a perdu un petit degré. Pour ce qui est de l'Île-Madame, 19 en ce moment, Cap-Breton, c'est 17 présentement. Pour ce qui est de l'Île-du-Prince-Édouard, on a toujours 12 degrés dans la région de Prince-Ouest. La région Évangeline, de même que Summerside, c'est 14 en ce moment, 16 du côté de Charlottetown et Rustico, 18 à Souris et dans l'est de l'île. Et puis à Terre-Neuve, c'est 14 dans la capitale Saint-Jean, sous les nuages. Et semble-t-il qu'on a de belles percées de soleil pour l'instant. Dans la péninsule de Port-au-Port, Trois-Cailloux, Stephenville et les environs, c'est 16 degrés au moment où on se parle à 10h42, 11h12 à Terre-Neuve.

0: Et vous avez reconnu le thème de la chronique Poil et Plume qui fait toujours sourire mon collaborateur Étienne Côté. Bonjour Étienne.
1: Bonjour, bonjour.
0: Comment ça va?
1: Ça va bien, merci. Et toi Denis?
0: Oui, ça va bien. D'ailleurs, au cours des prochaines minutes, on va répondre aux questions du public concernant les animaux de compagnie. Et puis, on va lancer l'invitation. Si dans les prochaines minutes, vous avez une question, ben vous pouvez nous la soumettre. Hein. Alors, votre samedi, @radio-canada.ca ou encore, via le message texte 1-800-565-5453. Hein, j'en perds presque mes idées. Il y a toujours cette petite bulle de conversation aussi dans l'application audio. Et puis, la première question qu'on a reçue, celle de Mélanie, là, je la trouve drôlement pertinente parce que, bon, ça a retenu l'attention dans l'actualité cette semaine. Vous vous souvenez de ce petit kangourou en cavale, sur la rive sud de Montréal, là, pas loin de Boucherville. Et Mélanie, dans ce sens-là, nous demande ben, pourquoi on n'a pas le droit de conserver un kangourou comme animal de compagnie. Est-ce qu'il y a une raison particulière?
1: Oui, ben c'est peut-être un peu évident, mais je vais l'expliquer avec un peu de détail. C'est la loi, en fait, qui empêche de garder des animaux sauvages. Pourquoi?

Pourquoi? Je vous dis honnêtement, c'est surtout pour le bien-être de l'animal tel quel, mais aussi pour notre bien-être à nous. Alors, je m'explique. Que ça soit un kangourou, un ours, un tigre, ces animaux-là, c'est des animaux

0: animal comme un kangourou. Puis ensuite, il y a le bien-être humain. Ces animaux-là, ils sont pas habitués d'être autour des humains. Alors, des blessures, des accidents, c'est bien connu. Alors, mais de mon point de vue, c'est surtout pour le bien-être des animaux. Souvent, l'alimentation aussi laisse beaucoup à désirer des animaux qui sont nourris un peu n'importe quoi. C'est pas la même chose que quand ils sont dans leur environnement naturel.
1: Ouais, les kangourous qui sont herbivores, là, principalement. Ouais,
0: l'eucalyptus sur la rive sud de Montréal, je pense qu'il n'a peut-être pas tant que ça.
1: Moi, c'est assez difficile à trouver, là. Mais est-ce qu'on peut faire une exception pour Skippy? Skippy le kangourou? Parce
0: Skippy,
1: que...
0: Skippy vivra toujours si dans que nos cœurs. Oui, Skippy a un laissé-passer universel.
1: Oui, j'imagine. Alors voilà, j'espère que ça a répondu à votre question, Mélanie. Question de Julie, cette fois-ci, qui nous dit « Mon petit chien, un Yorkie, vomit tout le temps en auto. Et quand il ne vomit pas, il bave beaucoup. Oui. Alors comment faire pour éviter ce problème-là et aussi les dégâts dans l'auto? »
0: Alors ça, c'est très perspicace parce que un chien qui a beaucoup de salive, là, qui bave beaucoup, souvent c'est la nausée. Alors c'est un précurseur au vomissement. Alors d'avoir remarqué ça, en plus des vomissements, c'est très important puis c'est convaincant. C'est le mal de l'auto. Bien, il y en a beaucoup parmi nous qui ont connu ça quand on était enfant ou même adulte. Et c'est la même chose chez les chiens, un peu moins chez les chats, mais quand même. Alors, qu'est-ce qu'on fait avec ça? Alors, on peut essayer d'éviter de nourrir dans les 30-45 minutes avant de se déplacer en auto. Comme ça, le ventre est pas plein. Mais même à ça, la nausée, c'est comme le mal de mer. On a vraiment un sentiment de nausée qui vient de très loin. Alors, si juste de retenir la nourriture, ça suffit pas, il y a les médicaments. Et puis, on peut parler au vétérinaire à propos de certains médicaments pour humains, comme je pense au Gravol. Seul problème, c'est que le Gravol, c'est fait pour un humain. Alors, un poids moyen de, mettons, entre 60 et 90 kilos, là, un adulte. Alors, c'est sûr qu'un Yorkshire Terrier qui pèse une fraction de ça, même un quart de pilule, ça pourrait être trop. Alors, de parler au vétérinaire à propos de quelle serait une quantité acceptable. Ceci dit, il y a aussi des médicaments vétérinaires qui sont plus précis pour le dosage et beaucoup plus efficaces.
1: Mais qui doivent coûter plus cher aussi, j'imagine.
0: Toujours, hein? C'est toujours le pour et le contre.
1: Ah ben oui, hein, faut faire avec ça. Donc voilà pour la question de Julie. Question cette fois-ci de Robert, ça concerne encore les chiens. Est-ce que ça vaut vraiment la peine d'investir dans des vêtements pour chiens comme par exemple des imperméables quand il pleut, là?
0: Ben, en tant que vétérinaire, je vais dire, ça, c'est plus non du point de vue santé. Un vêtement, ça serait pour la mode. Faudrait peut-être voir inviter un couturier pour le prochain poil et plumes.
1: Moi des plumes? C'est, ben...
0: Pourquoi pas? Non, mais c'est très populaire. Puis je vais reprendre un peu le sérieux. Ça témoigne le lien puis l'affection qu'on a avec un compagnon. C'est pas pour tout le monde, mais c'est pas pour personne non plus. Mais la question de Robert, c'est par rapport au point de vue fonctionnel. Le poil d'un chien est absolument remarquable par son évolution puis son efficacité pour repousser l'eau. Quand il pleut ou quand un chien va se baigner, là, va nager. Alors, non, la mère nature a bien doté nos compagnons poilus de ce qu'il faut pour la pluie ou la neige, d'ailleurs. Alors, non, une dernière précision. Les chiens qui ont un poil très, très court, je pense, mettons, un lévrier, un greyhound, ces chiens-là sont pas faits pour se promener dehors en plein hiver. Alors, dans ce cas-là, oui, avec nos comportements d'humains où on les sort, eux préféraient rester au chaud dans ce temps-là. Oui, mettre un manteau, ça a de l'allure.
1: Donc, évidemment, ben, c'est fonction de la race de votre chien, là, si je comprends bien.
0: Tout à fait.
1: Et cette fois-ci, une question de Monique. On parle des chats cette fois-ci, pour faire changement. Est-ce que l'alimentation qu'on donne pour les chats fait une grande différence dans la qualité de leur poil?
0: Ah, ça aussi, c'est super important. Alors, je dirais, au fil des années puis des décennies qui mènent aujourd'hui, on a compris tant bien que mal que l'alimentation des chats est très particulière. Alors, la réponse courte, c'est oui. Puis, ça varie d'un chat à l'autre. Il y a certains chats où le poil est vraiment beaucoup plus, mettons, lustré, plus en santé avec certaines nourritures.
1: Et d'ailleurs, on invite les gens à nous soumettre leurs questions. Il reste encore peut-être quelques minutes. Donc, rapidement, là, vous pouvez le faire au 1-800-565-5453.

0: Étienne, j'ai une autre question. Cette fois-ci, ça vient de Hélène. Hélène qui me dit « Mon budget est limité, si bien que je peux pas me permettre tous les vaccins là pour mon Golden Retriever. » Alors, c'est quoi les vaccins qui sont essentiels, puis les vaccins que je peux peut-être éviter ou donner plus tard là, si j'ai les moyens?
1: Ouais, ça c'est super important aussi. Alors, premièrement, du point de vue de la loi, la rage, c'est une maladie que quand on l'attrape, on peut pas s'en débarrasser, qui est uniformément mortelle et qui se transmet des animaux, les chats autant que les chiens aux humains. Alors, dépendant de la loi, le vaccin de la rage peut être indispensable. Il y a aussi le déplacement de l'animal. Alors pour un chien, si c'est un chien qui reste ici à l'Île-du-Prince-Édouard, c'est différent par rapport aux maladies qui courent un peu partout qu'un chien pourrait attraper et donc que les vaccins peuvent protéger, comparé à si le chien se déplace ailleurs dans les provinces atlantiques ou au Canada. Alors ça, ça serait vraiment quelque chose à mentionner au vétérinaire pendant un examen annuel. Je dirais cependant que moi, au début de ma carrière, les vaccins, c'était à chaque année, ça, sans faute. Puis on s'est rendu compte que c'était pas nécessaire. Puis ça a été encore une polémique, je dirais pas facile, mais on est atterri il y a à peu près une quinzaine d'années sur le fait que on doit en fait le faire aux 3 ans et non à chaque année pour la plupart des vaccins. Alors de consulter avec le vétérinaire, la plupart du temps aux 3 ans c'est possible. Puis il y en a, ça peut être juste une ou deux fois à l'âge adulte et c'est fini.
0: Et puis, on a le temps pour une petite dernière question, Étienne. Cette fois-ci, c'est André E. qui nous demande « Mon chien a tendance à se mettre le museau dans la terre et lorsqu'il rentre à la maison, son museau est plein de terre. Alors, comment éviter ce comportement-là? Et puis, est-ce que c'est si fréquent que ça chez les chiens? »
1: Ouais, ben c'est une manifestation de curiosité. Un chien qui fait ça, il est intrigué. Il aime ça fouiller parce que les chiens ont un sens de l'odorat, si je me souviens bien, 50 fois mieux développé que le nôtre. C'est pour ça qu'on entend parler des chiens, des forces de la police qui dépistent tout son affaire. Alors, il faut, pour moi, je dirais, André, c'est correct de le respecter, cette chose-là. Il n'y a pas de risque par rapport à est-ce que la terre rentre dans les voies respiratoires, des choses comme ça. Le chien profite de cette chose-là pour mieux être en contact avec son environnement. Fait que ça serait juste une question d'enlever la terre pour que ça soit plus propre dans la maison, mais c'est pas un problème de santé.
0: Donc, il n'y a pas de danger là qu'on mange des petites bibittes, là, comme il y a eu beaucoup de ce qu'on appelait les June bugs aussi, là, ces scarabées, là, donc c'est pas dangereux si on en mange?
1: Non, pas particulièrement.
0: Non? Ah ben, en tout cas, une chose est sûre, c'est qu'on va surveiller, bien sûr, le comportement de l'animal. Mm. Et puis, faut pas s'inquiéter outre mesure, c'est ce qu'on retient.
1: C'est ça.
0: Eh bien, Étienne, ça a été un plaisir de vous avoir parmi nous durant cette saison-ci. Et puis, j'espère que vous allez revenir en septembre.
1: J'ai vraiment aimé ça. Merci à tous les auditeurs qui ont contribué à des questions vraiment, vraiment intéressantes. Et ça me ferait vraiment plaisir.
0: Ben, en tout cas, on va vous réinviter, ça c'est sûr et certain. Et puis, je vais vous souhaiter un bon été. Profitez-en surtout, là.
1: Merci beaucoup, toi aussi, Denis, à toute l'équipe.
0: Merci, au revoir. Il est maintenant 10h52, 11h22 à Terre-Neuve.

0: Et elle est à la garderie des Enchantés. Ça, c'est du côté de Charlottetown. Kellyanne Gallien est là. Alors, Kellyanne, bon, on vous a envoyé à cette cérémonie de graduation, pas comme les autres.
1: Non, c'était tellement le fun. Moi, j'ai adoré, là, vraiment. Les jeunes avaient préparé deux chansons. C'était trop mignon. Puis on faisait ça avec les chapeaux. Puis là, ben, à un moment donné, ben, tu vois qu'ils viennent tanner. Puis ils lancent tous les chapeaux partout. c'est la vie d'avoir 4 ans, hein. Je sais pas. Mais non, c'était vraiment mignon. Puis on faisait ça. J'ai eu la chance de discuter avec le directeur du CPE. Puis il me racontait que à chaque année, il y a de plus en plus d'inscrits à la garderie en français, au point où ce que le Carrefour regarde pour agrandir, de passer à 65 élèves à 120, je crois, qu'il avait dit. Donc, c'est quand même une grosse augmentation. Puis, c'est toujours positif de voir à quel point la langue française revient en montée à l'Île-du-Prince-Édouard.
0: Exactement. C'est notre futur. Ça, il ne faut pas l'oublier, surtout. Hein?
1: Ouais, ben là, le futur, il est fatigué, je pense. C'est une grosse journée.
0: Ben, je comprends donc. Ben, c'est mignon comme tout, d'ailleurs. Hein? Et puis, Kellyanne, ben, merci d'avoir été sur place. Et puis, bon retour à la station. On se reparle la semaine prochaine.
1: Oui, bonne journée.
0: Merci bien. Bye-bye.
1: Bye.
0: Voilà, donc, beaucoup de bruit, beaucoup d'action là autour de Kellyanne Gallien, notre collaboratrice. Et aussi, il est là pour vous présenter le téléjournal Acadie. Ça, c'est à 18h, 18h30 à Terre-Neuve. Yannick Godin, bonjour Yannick.
2: Bonjour Denis.
0: Ah, ben, gradué de la garderie, ça, j'ai jamais connu ça. Là. Vous, est-ce que vous avez déjà connu ça quand vous étiez jeune?
2: Non, moi j'ai commencé à la maternelle.
0: Ah, la maternelle, rentre-y donc.
2: et j'ai attendu, je crois, 12-13 ans avant d'avoir mon diplôme à l'école secondaire avec mon bal définissant et tout ça. Au moment où moi, j'allais à l'école, on attendait la 12e année avant de recevoir un diplôme puis de célébrer la fin de nos études.
0: Ah ben moi, je me souviens d'avoir reçu un diplôme de 6e année quand j'étais jeune. Ça vaut ce que ça vaut, mais cérémonie de graduation, non. J'en ai pas eu, à cet âge-là. Mais quoi qu'il en soit, ben, au téléjournal Acadie, ben, on va parler là de ce projet qui vise à construire le premier sanctuaire côtier d'Amérique du Nord destiné aux baleines qui a franchi une étape symbolique. Là.
2: Oui, des baleines en captivité là qui vont être traitées, soignées. Et puis il y avait une cérémonie hier où on a posé la première pierre dans l'est de la Nouvelle-Écosse. Et puis il y a notre collègue Stéphanie Blanchet qui est allée faire un tour à Wine Harbor, un village côtier situé à environ 3 heures de route à l'est d'Halifax. On va vous présenter ce beau et grand projet pour prendre soin des cétacés. Il y a le baccalauréat en travail social de l'Université de Moncton qui sera offert sur 4 ans au lieu de 5 dès septembre 2026. Ali Chouinard est allé voir comment on a fait pour procéder à ce changement, faire cette transition et permettre à de nombreuses étudiantes et étudiants aussi de pouvoir compléter leur baccalauréat plus tôt que prévu. Il sera question de ça. Il sera aussi question de cérémonie. En ce qui a trait à la Journée nationale des peuples autochtones aura lieu officiellement demain, mais il y a des cérémonies durant tout le week-end partout au Canada, partout ici dans nos 4 provinces de l'Atlantique, notamment à Dieppe aujourd'hui. Il y a une cérémonie en après-midi et puis Frédéric Camarano va aller y faire un tour. Et il sera question également du Grand Prix Sail GP à Halifax. Il y a Héloïse Rodriguez qui viendra nous parler de l'ambiance, le public qui est présent pour l'événement, puis aussi, est-ce que les commerçants en profitent de cette ruée vers ces courses de voiliers très, très rapides à Halifax en fin de semaine?
0: Alors, tout ça, c'est au Téléjournal Acadie, 18h, 18h30 à Terre-Neuve. Ben, merci, Yannick.
2: Merci, Denis.
0: Hey, à la prochaine.
2: À bientôt.
0: Il est donc 10h57, 11h27 à Terre-Neuve. Dernier coup d'œil au sport en terminant avec Daniel Hébert. Daniel, on va suivre de près ce qui va se passer à la Coupe du Monde en fin de semaine.
3: Ouais, mais aujourd'hui,
0: aujourd'hui, Denis, il y a 4 affrontements au programme pour la Coupe du Monde, alors ça sera à surveiller. Et pour les amateurs de golf, c'est la 3e ronde des championnats, du championnat des États-Unis. Alors, on surveillera ça au cours du week-end.
3: Oui, puis bon anniversaire aussi en passant. Profitez-en bien, là.
0: Merci beaucoup.
3: Ah, ben oui, hein. Donc, parfois, on dit que c'est pas toujours drôle vieillir, non, mais des fois, ben, quand ça se fait dans
0: pas,
3: la douceur...
0: On n'a pas le choix.
3: Ben oui, hein, donc c'est mieux de vieillir qu'être mort. Hein, c'est ce que j'ai dit un peu plus tôt, d'ailleurs.
0: Ça, c'est vrai.
3: Eh bien, merci beaucoup.
0: Merci.
3: Et puis, bonne semaine.
0: Merci.
3: Et c'est ainsi que se termine votre samedi pour ce 20 juin. C'était la dernière édition du printemps, hein, parce qu'on arrivera à 5h24 demain matin, officiellement dans l'été. Quoique, dans nos têtes, là, on y est déjà, entre vous et moi. Alors, merci beaucoup à Marjorie Penneau, à la salle des nouvelles, nos journalistes Kellyanne Gallien sur le terrain, Ximena Vergara était là aussi, nos collaborateurs Anne-Marie Parenteau, Marc-Samuel Larocque, François Gilles Leblanc pour la chronique des petits bouts d'Acadie, notre vétérinaire Étienne Côté, bien sûr, Jeannick Godin qui était là aussi. Merci beaucoup à Maud Rivard-Ostrat, notre recherchiste et réalisatrice associée, de même que Pierre-Henri Marquis, notre édimestre. Ici de Duchesne. À la semaine prochaine!
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9: Bonjour, voici les informations. Ici Marjorie Pedneau. Au Nouveau-Brunswick, Moncton est frappé de plein fouet par une vague de surdose depuis 3 semaines. Des tests réalisés en laboratoire confirment la présence d'un puissant tranquillisant dans les drogues qui circulent dans la rue. Pascal Rechnog.
10: Le nombre de surdoses est très élevé dans le centre-ville de Moncton depuis le 29 mai. Sur le terrain, les ambulanciers, les pompiers et les intervenants de première ligne ont tout de suite vu que quelque chose clochait, parce que les consommateurs de drogue restaient inconscients beaucoup plus longtemps qu'à l'habitude. Même après avoir reçu 2, 3, 4 doses de naloxone, ils restaient sous sédation. Naloxone, c'est l'antidote qui permet de renverser les effets des opioïdes comme le fentanyl. Dès le début, la présence d'un puissant tranquillisant dans la drogue a été soupçonnée. Des tests ont été réalisés par l'organisme Ensemble Moncton et ensuite par Santé Canada pour y voir plus clair. Scott Phipps est le directeur général d'Ensemble Moncton.
11: We've definitively confirmed it is indeed medetomidine.
10: Il explique que de la medetomidine a été détectée dans plusieurs échantillons de drogues illicites. Il s'agit d'un tranquillisant très puissant utilisé par les vétérinaires.
11: Well, it's good that we've identified it officially.
10: Cette confirmation est une bonne chose, selon Scott Phipps.
11: The teams are getting really good at learning how to respond.
10: Il dit que les intervenants d'Ensemble Moncton savent de mieux en mieux quoi faire face à cette substance dangereuse. Mais le défi reste de taille parce qu'il n'existe pas d'antidote à la medetomidine. Lorsque quelqu'un fait une surdose, tout ce que les premiers répondants et les intervenants peuvent faire, c'est d'administrer de la naloxone et de l'oxygène et de surveiller de près les signes vitaux. Ici Pascal Rechnog, Radio-Canada, Moncton.
9: Le gouvernement fédéral envisage la fermeture de la pêche au crabe des neiges au large de la côte est du Cap-Breton, en Nouvelle-Écosse. Une récente évaluation des stocks a montré que la population de cette zone se trouve dans la zone critique. Jay Choi, un scientifique du ministère des Pêches et des Océans qui étudie cette espèce depuis 20 ans, indique que le nombre de jeunes crabes de petite taille a diminué. Selon lui, cela est probablement dû à une combinaison de facteurs, notamment une prédation accrue, des changements de température de l'eau et le manque de cachettes dans la zone où les crabes pourraient se réfugier. L'Île-du-Prince-Édouard accueillera le mois prochain une réunion des premiers ministres canadiens et des dirigeants autochtones nationaux. Le premier ministre de l'île, Rob Lance, présidera ces réunions qui débuteront le 21 juillet à Charlottetown. Le Conseil de la Fédération, qui regroupe les 13 premiers ministres des provinces et territoires du Canada, se réunit chaque année pour discuter de la collaboration interprovinciale et territoriale. La police du sud du Nouveau-Brunswick a arrêté un homme de 27 ans pour voyeurisme, l'accusant d'avoir épié des voisins par les fenêtres de maisons situées au rez-de-chaussée d'un quartier de Saint-Jean. Selon le service de police de Saint-Jean, l'homme a été arrêté et fait face à 5 chefs d'accusation de voyeurisme. Il a été libéré sous condition et comparaîtra en cour en septembre. L'arrestation fait suite à des plaintes reçues par la police concernant un homme qui rôdait tôt le matin sur le croissant Newport, l'avenue Davenport et le chemin Technology. Une nouvelle organisation pour l'indépendance de l'Alberta lance une campagne en vue du référendum d'octobre. Let Alberta Decide, ou encore Laissez l'Alberta décider, sera co-dirigée par 2 Albertains qui veulent offrir un argumentaire positif et tourné vers l'autodétermination de la province. Les précisions de Jean-Emmanuel Fortier.
12: L'expérience de la Confédération a échoué, dit Maître Keith Wilson, lors du

0: du lancement de son groupe Let Alberta Decide pour convaincre les Albertains en vue du référendum du 19 octobre. Avocat de Saint-Albert, Keith Wilson est devenu ces derniers mois l'une des voix les plus importantes du mouvement indépendantiste en Alberta. Il a notamment débattu avec l'ancien premier ministre Jason Kenney lors d'un événement à guichet fermé en mai à Calgary. Nous voulons une discussion équilibrée et c'est pour cette raison que nous avons lancé cette campagne, dit-il. Maître Wilson était accompagné de l'agricultrice Tanya Clemens lors du lancement du groupe vendredi matin dans un hôtel de luxe de Calgary. Nous avons 4 mois pour convaincre et sensibiliser cette frange de la population qui est encore indécise et je suis convaincue que nous y parviendrons d'ici le 19 octobre, dit-elle. L'organisation affirme vouloir offrir un argumentaire positif et tourné vers l'avenir en faveur de l'indépendance de l'Alberta, fondée sur l'autodétermination et la prospérité notamment. Elle dit aussi travailler sur un livre blanc qui sera rendu public cet été et qui détaillera les étapes concrètes pour la séparation de l'Alberta du Canada. Ici Jean-Emmanuel Fortier, Radio-Canada, Edmonton.
1: À l'étranger, la Bolivie déclare l'état d'urgence et déploie les forces armées sur son territoire. Des manifestations contre l'austérité qui paralysent l'économie du pays depuis une cinquantaine de jours en sont la cause. Des axes routiers clés du pays sont bloqués, ce qui perturbe l'approvisionnement dans de nombreuses régions. La population réagissait à des mesures du président bolivien qui a diminué les subventions sur les carburants. Voilà, c'était les informations.
2: Ici Marc-Samuel Larocque. Je vous invite à vous installer confortablement puisque c'est parti pour une autre grande jasette.

Bienvenue à ce nouvel épisode de La Grande Jasette. Toute l'équipe est bien heureuse de vous retrouver. Mon invité d'aujourd'hui a participé à de très nombreux événements jeunesse, comme les différents parlements jeunesse un peu partout au pays, alors qu'il était coordonnateur de Franco Jeune, l'organisme jeunesse francophone de Terre-Neuve et Labrador. Dans le réseau jeunesse, il a porté plusieurs chapeaux, comme celui de chef de la délégation de Terre-Neuve pour les Jeux de l'Acadie, en plus d'avoir influencé plusieurs générations avec son énergie contagieuse et son attitude de fonceur. C'est parti pour une Grande Jasette avec Gaston Les Tourneaux.

0: Et là, je suis content. Gaston Letourneau à mon micro. Bonjour Gaston, bienvenue à la Grande Jasette.
1: Hey Marc Samuel, toujours un plaisir de te revoir sur différentes façons de la vie,
0: oui.
1: À partir de l'âge de 14 à aujourd'hui. Fait que non, moi aussi, je suis content que tu m'acceptes, que tu me reçois dans tes bureaux. De Radio-Canada aujourd'hui. C'est vraiment apprécié, mon ami.
0: Gaston, on te connaît beaucoup dans le réseau jeunesse. Présentement, tu es avec l'organisme Canadian Parent for French. On va en parler au courant de l'entrevue. Mais pour les gens qui sont habitués à l'émission, on débute toujours avec la première question, celle qui installe vraiment cette heure de discussion pour la Grande Jasette. Gaston Letourneau, où est-ce que tu es né?
1: Oh là là, moi je suis né à Rouyn-Noranda. Dans le nord du Québec, sur le territoire de la baie James, si tu veux, et plus précisément élevé dans un petit village minier de D'Alembert, qui est au nord, environ 12 000 de Rouyn, en t'en allant vers Duparquet ou Amos, si tu veux, ou Palmarol, dans ces bouts-là. c'est là que je suis né, dans un petit village minier, puis j'ai grandi un petit peu là, puis j'ai déménagé à Windsor vers l'âge de 13 ans. C'est là que j'ai appris la langue anglaise, puis j'ai découvert un autre monde que la campagne.
0: Comment c'était justement grandir dans un petit village minier? Ça ressemble à quoi ton enfance?
1: C'était le fun. Mes parents ont acheté la maison du grand-père. Lui était déménagé, fait qu'on s'est retrouvés dans la maison du grand-père. Puis j'avais 500 acres d'arbres, si tu veux, de rivières, de cascades, de poissons, tout ce que tu veux. Mes parents nous avaient acheté des kayaks, des canots, un chien, tout ce que tu veux. Puis on était sur un terrain de 500 acres où on a pu s'évader dans notre tendre jeunesse à bâtir des camps, aller faire de la pêche, à faire du camping, faire des mauvais coups.

0: ou sauter en bas des grosses roches, se faire mal. C'était le fun. J'avais une deuxième famille. Ma mère s'est remariée. Alors, j'avais un demi-frère qui était avec moi. Il y a un neveu aussi qui s'est joint. Alors, on a grandi justement ensemble dans un petit village. Mais on était à l'extérieur du village, environ 2000. Puis, comme je te dis, on était tellement dans un beau terrain vaste à pouvoir se perdre, aller patiner les soirs de pleine lune sur des dames de castor qu'on pelletait le vendredi après l'école, puis nos parents nous laissaient jouer jusqu'à 11 heures le soir. T'sais, on mangeait une poque sur le bord de l'œil, on saignait, on se mettait de la glace, on retournait sur la dame de castor, on pouvait l'entendre craquer sous les patins, tu sais, je veux dire. Il n'y avait pas d'arbitre, puis on s'amusait comme des vrais fous. Il n'y avait pas d'Internet, il n'y avait pas de téléphone, tu veux que je te dise. Fait qu'il fallait se trouver quelque chose à faire. Fait que quand c'était ça l'hiver, puis l'été, on jouait des matchbox, mais en gravel.
1: C'était quoi les passe-temps? Qu'est-ce qui intéressait le petit Gaston à cette époque-là?
0: Oh, c'était de faire des avions avec des anciens tubes de carton. C'était de faire... J'allais me promener dans le bois avec mon chien. C'était d'aller voler les madriers et les planches de plywood à mon père pour aller construire des camps, si tu veux. Mm-hmm. Beaucoup de pêche, beaucoup d'évasion en forêt, si tu veux. C'était mon passe-temps favori. La maison, j'y étais pas. C'est sûr, certains, je déposais mes livres et partait dehors, mais on était jamais à l'intérieur. Marc-Samuel, on était tout le temps dehors à faire des coups pendables ou à agacer le voisin. Mais c'était une belle enfance quand même. On était comblés avec tout ce qu'on faisait. J'avais une grosse grange où on marchait sous des poutres. On faisait des activités à l'intérieur. Comme je disais, je bossais des avions avec des tubes de papier de toilette, je mettais des grosses batteries D là-dedans avec un moteur que je m'arrachais sur une machine électrique. Puis en tout cas, tu sais, l'imagination était perpétuelle puis à l'infini. Je m'occupais, tu sais, j'avais pas le temps de, comment je pourrais dire ça, de pas niaiser, mais de m'ennuyer. Et c'était impossible. Fait que non, j'étais là un bout de temps. Alors, j'ai adoré vivre en campagne. Le freedom, si tu veux, de pouvoir me lever puis aller dire, bon, maintenant, on va aller au lac du Frénois, on va aller pêcher du brochet de 35 pouces de long avec des menées qu'on ramassait sur les rivières en montant le lac. Tu sais, c'était réellement des temps de vie qui étaient ensoleillés, qui étaient calmes, que, tu sais, t'avais pas tout qu'est-ce qu'on a aujourd'hui par rapport aux médias sociaux puis tout ce qui, on n'était pas encombrés d'informations, on était réellement laissés à nous-mêmes. Puis c'est fou parce que nos parents disaient, ben, vas-y, on avait 8-9 ans, puis on faisait 5-6 000 dans le bois, on allait chercher du poisson, puis on en revenait. Puis, tu sais, on tombait en bas d'une roche, puis on se cognait, on se fracturait les doigts, puis non, c'était correct. Là, ma mère Margaret dit, ben, elle retourne jouer, là, c'est correct. Ton doigt, il saigne, mais tu vas être correct. Là, on met un band-aid là-dessus, puis retourne-toi jouer. Là. Puis la bouffe qu'elle nous faisait, tu sais, encore une fois, en vivant en campagne, on a pu avoir le beurre des fermiers, puis le pain fait maison, puis c'est des rôties de pâtes de cochon. C'est tous des anciens plats, des tourtières, si tu veux. Les Noëls étaient incroyables. Les hivers, on avait 8-9 pieds de neige, on glissait, on jouait au hockey, on faisait du ski alpin, parce qu'on avait une montagne en arrière de la maison qui était assez grosse, puis on défrichait les arbres à l'automne pour s'assurer qu'on avait une piste, puis clunk. Puis là, on avait une piste de ski, puis on mettait des poteaux dans la dame de castor tard à l'automne pour que ça prenne pour nos buts, si tu veux. Fait que non, c'était une belle enfance. J'étais réellement chanceux. J'ai eu des bons parents qui m'ont compris. Je veux dire, je me couchais jamais le soir. Je montais en haut à regarder la TV de Radio-Canada en noir et blanc. Je mangeais des toasts puis du chocolat chaud. Mes parents étaient dans le salon puis ils m'ignoraient. Ils pensaient que j'étais pas là, mais écoute, la senteur des toasts. Ils savaient en maudit que j'étais en arrière, je regardais la TV avec eux autres. Comme ma mère me disait, écoute, Gaston, dis, toi, tu te lèves tout le temps de bonne heure, t'es tout le temps de bonne humeur. Ça ne me dérangeait pas, tu te couches à tard. Parce que tu étais le premier de bout le matin, tu nourrissais ton chien, tu étais le premier à l'autobus, tu revenais de l'école, tu étais tout le temps de bonne humeur. Fait que ça ne nous dérangeait pas, tu te couchais un peu plus tard, vu que tu étais un hyperactif déjà. Puis dans ce temps-là, je suis content qu'ils n'ont jamais... Tu sais, je suis content que les Ritalin, tout ce que tu veux qu'on donne aujourd'hui, n'existaient pas trop, ou ils existaient, mais on ne le connaissait pas. Mmh. Fait que nous, en étant hyperactif, mais en ayant l'extérieur pour m'évader, pour... découvrir, si tu veux, ça a réellement bénéficié par rapport à mon hyperactivité, puis tellement occupé, tellement avec une tête qui roule, que ça, j'aurais été réellement mal à l'aise, j'aurais été prise en ville dans une petite

0: maison, là, j'aurais besoin peut-être de prendre quelque chose.
1: Tu avais besoin de cet espace-là, donc.
0: Ben, c'était justement ma prescription, si tu veux. C'est une prescription naturelle. Comme je te dis, j'étais laissé à moi-même, des bons parents. Fait que maman, elle savait que j'étais occupé dans ma tête. Elle savait que ça se passait. Tu sais, j'étais un petit peu wired différent. Là. C'est peut-être pour ça que je m'adapte tellement bien aux différentes choses quand elles arrivent. Mais non, c'était réellement une belle expérience. J'ai été chanceux de pouvoir avoir cette liberté-là que j'ai pu vivre, qui m'a donné réellement une bonne fondation par rapport à qui je suis aujourd'hui, parce que tous ces événements-là qui ont passé là-bas créent aujourd'hui qui je suis. Fait qu'on peut pas regarder... Tu sais, c'est important, Marc-Samuel, quand on regarde notre vie, qu'on regarde sur le côté de la fenêtre où il y a de la clarté, quand même qu'il y a eu beaucoup de négativité ou des choses qui n'ont pas bien été, tu regardes ces choses-là à l'intérieur d'une fenêtre avec un positif, puis c'est comme, puis tu regardes aujourd'hui ce que tu es rendu. Fait que c'est toutes des petites expériences, si tu veux, qui sont pas aussi fun que des bonnes expériences, mais pas aussi mal non plus. Mais ça crée justement la personne qui est toi aujourd'hui. Fait que non, il y a aucun regret. Comme je te dis, je regarde dans le hublot très positif à qui je suis aujourd'hui, comment qu'il y a eu réellement des... Tu sais, la mort de mes parents, tu sais, je veux dire, j'ai vécu certaines choses assez bizarres que... Mais quand même, tu te laisses pas aller, tu sais, tu regardes ça sur un côté que, bon, ben si ça n'aurait pas arrivé, peut-être je ne serais pas ici aujourd'hui. Fait que c'est tout dans l'ensemble du regard de la vie passée. Puisqu'aujourd'hui, quand tu regardes ce que je suis rendu, mais je suis beaucoup plus proche. Puis je dis ça, ben le fun, là, puis ben correct, tu sais, on se rapproche beaucoup plus de la fin que je me rapproche du début. Alors, qu'est-ce qui me reste est très important par rapport à ce que je deviens. Je sais pas si tu me comprends. En fait, l'idée, c'est de bien finir sa vie, c'est de bien terminer. Mais justement, c'est de pouvoir savoir ce que tu deviens, puis reprendre toutes les expériences, puis en faire les meilleures, parce qu'il reste, la vie est vite. La vie est tellement vite. Tu sais, je veux dire, puis je suis béni, j'ai un petit-fils maintenant que je peux vivre, que je vois développer. Fait que, encore une fois, ça me donne une espérance de vie avec une addition super le fun d'un petit garçon qui grandit, à voir grandir. Tu sais, je veux dire, j'ai une chance de pouvoir revoir, puis de pouvoir participer avec mon expérience, le prochain petit Cassius qui grandit chez nous, là, fait que, qui grandit dans notre famille à nous. Fait que non, c'est un peu plus ça, un petit peu par rapport à ce que je deviens, puis par rapport à ma direction d'aller présentement.
1: Gaston, on t'a fait jouer le jeu de nous présenter 5 chansons qui te rappellent quelque chose, qui sont spéciales pour toi. Dans la chanson qui te ramène à l'enfance, tu nous amènes chez Alice Cooper avec la chanson Desperado. On va en écouter un extrait.

0: Je vous rappelle que vous êtes toujours à l'écoute de La Grande Jasette. Vous l'entendez rire, mon invité Gaston Letourneau. Pièce qui lui rappelle son enfance, Alice Cooper, Desperado. Pourquoi Alice Cooper, Gaston?
1: Ah, oh, écoute, moi, j'ai, comme je t'ai dit tout à l'heure, ma mère s'est remariée, puis mon père biologique est resté à Windsor. Fait qu'à un moment donné, j'ai voulu aller vivre avec mon père pour le découvrir. Puis, mm-hmm. en étant à Windsor, tu avais la capitale rock qui était Détroit en face. Mm-hmm. Ça m'a toujours fasciné cette ville, cette grande ville de 3-4 millions d'habitants. Puis on avait Cobourg Hall, puis Joe Louis Arena qui était juste de l'autre côté. Ça me coûtait 50 cents d'embarquer sur l'autobus, je traverse à Détroit, puis t'allais voir un concert. Fait que je me rappelle d'acheter des... Tu sais, Cooper, je l'ai vu une douzaine de fois. Chaque coup qu'il venait deux ou trois fois par semaine, deux ou trois fois en tournée, parce que Cooper venait de Détroit. Il venait de Ann Arbor, je pense, pas trop loin de Détroit. Fait que pour moi, c'était une influence, parce que quand on parle de Cooper, mes cheveux ont été très longs. Moi, j'ai eu des cheveux dans le bas du dos avec des...

0: avec des boucles d'oreilles dans le nez puis dans les oreilles. J'étais, tu sais, on écoutait. Puis quand on allait dans les concerts, on savait bien comme Alice Cooper. Fait que c'était plutôt sa musique, tu sais, on parle de I'm 18, School's Out. Fait que c'était vraiment des moments touchants de plusieurs teenagers de mon temps. Si tu veux, en 75, 76, on parle de 74, 73. Fait que c'était un moment très, très marquant, surtout... aller vivre chez mon père, quitter la terre, quitter ce qui était sécuritaire pour moi, que je connaissais tous les jours. Je me tournais de bord, puis je voyais plus ma montagne, je voyais plus mon chien. Mais quand même, fait que je me suis garoché dans le rock. Mm-hmm. Puis on achetait des concerts, des tickets de concert. C'est fou ce qu'on faisait, Marc-Samuel, c'est que on achetait deux tickets pour le main floor, mais on achetait deux, trois tickets sur le tier 8 de Coboran, puis qu'est-ce qu'on faisait, c'est que les gars qui étaient sur le main floor, ben, on montait avec notre billet pour aller à la toilette, ben, on montait le deuxième ticket, puis on le donnait à un de nos chums, puis on faisait descendre. Fait qu'on se ramassait à 8 ou 9 chums au main floor avec deux tickets. Puis c'est comme ça qu'on allait voir Cooper. Puis c'est mm-hmm. Cooper, c'était le fun parce qu'il partait de la salle, de la table de son, il marchait au centre de Coboran pour rentrer sur la scène. Fait qu'on voyait tout, puis on était tout habillé comme lui, les chapeaux hauts, les yeux maquillés, Lace and Whiskies, tu sais, le fameux Black and Lace qui parle en Desperado. Ça me représentait comme jeune punk, si tu veux. Tu sais, cheveux longs, la boucle d'oreille dans le nez, le maquillage, les yeux, les ongles peints. On parle de 76, on parle de 75, le mouvement des New York Dolls, si tu veux, puis des Sex Pistols, parce que ça faisait partie aussi de tout notre entourage. Puis c'était... Cooper, c'était une influence par rapport à comment je m'habillais. Okay. Puis après ça, il y a eu Kiss qui est venu par après. Puis on a rembarqué dans des bottes de Kiss avec des quatre pouces de talons, puis ce que tu veux. Mais quand Cooper venait faire sa tournée, on s'assurait d'aller le voir au Cobo, on s'assurait d'aller le voir à Pine Knob, on allait le voir à Pontiac Stadium. Quand il faisait une tournée, on s'assurait d'aller le voir partout. Puis c'était mon chansonnier de jeunesse qui m'a attrapé. Puis après ça, je me suis tombé en amour avec Genesis, puis le progressif. Tout ce qui était plus progressif, qui était moins... En vieillissant, je me rassaisissais, si tu veux. Je laissais un peu Cooper, Kiss, puis ces groupes-là. Puis je tombais plus dans les Yes, dans les, comme je te dis, Genesis. J'ai même tombé avec Chick Corea. Tu imagines la versatilité de musique. Puis moi, j'ai des sœurs qui sont musiciennes, qui ont enregistré en 65, puis ont dansé pendant 18 ans de temps, tu sais. Puis, fait qu'on a eu beaucoup d'influences musicales à la maison. Fait que c'est peut-être pour ça que aujourd'hui, je me rassois avec quoi? 2750 albums à la maison, analogue, avec encore des tables tournantes analogues, avec des mixeurs puis des gros speakers partout dans la maison. Mais, puis j'ai hâte d'influencer mon petit garçon avec toute la vieille musique que j'ai, parce que tu vas rire. Je ramassais des albums, j'achetais des albums, puis dans l'album, soit je mettais le concert, le ticket du concert collé après l'album que j'allais, puis j'écrivais dans l'album l'année du concert, puis avec quelle blonde que je sortais avec. Fait que toute ma vie d'amour, à partir de l'âge de 13 ans, là, ça a arrêté, là, 44 ans, là, c'est la même fille qui est toujours dans le même album, fait qu'on a acheté les temples, c'était plus facile. Puis... Mais c'est le fun que j'ouvre mes vieilles albums de Yes Show, puis Fragile, puis Tomatoes, puis tout ça, puis je regarde la pochette à l'intérieur, puis c'est encore signé Gaston, l'année, puis la copine que j'étais avec. Fait que tu sais, c'est vraiment des belles mémoires, ça va m'empêcher de mettons que je fais qu'à perdre la mémoire, mais je sais où aller pour me pour me rafraîchir de mémoire avec mes amours de vie.
1: Comme ça. Gaston, je suis curieux. Toi, dans l'école, que ce soit primaire, que ce soit secondaire, t'étais quel type d'élève?
0: Oh my gosh! J'étais un jeune qui était agacé. Je vais dire torturé, mais non, mais peut-être torturé psychologiquement. J'étais un jeune francophone québécois qui arrivait en situation minoritaire à Windsor. Mmh. Et puis, quand j'ai rentré à l'école, mais je connaissais pas l'anglais, j'avais aucun mot anglais, je savais même pas dire « oui, spino », puis rien de ça. Puis souvent, les gens, c'était l'école Saint-Edmond, puis on avait Immaculate Conception qui était collée après. Fait que dans le cours d'école, je me faisais pas mal agacé, si tu veux, en Frenchie-ci, puis Frenchie-ça. Fait que j'étais à nouveau sur le bloc, fait automatiquement, on m'agaçait, puis on me poussait, si tu veux, puis tout ça. Puis, mais c'est juste un an. J'arrivais à la 8e année à Windsor. Fait que, après ça, j'étais au secondaire. Ce secondaire, c'était le fun. On avait un secondaire, ça s'appelait The Windsor High School of Commerce. Puis c'était un secondaire où c'était pour la comptabilité et le secrétariat. Alors, t'allais faire une formation secondaire. Si t'allais pas faire du post-secondaire, tu peux prendre un petit cours vite, tu sortais secrétaire ou tu sortais. Puis, il y avait, l'école était à moitié vide, fait qu'ils ont décidé de mettre les francophones dans cette école-là. Fait qu'ils nous ont mis dans une école qui était 9 filles par un gars, en ratio. Puis nous autres, ben, les francophones gars, ben, ça devenait pas mal populaire. On était les nouveaux gars dans la boîte. Fait qu'on recevait toutes sortes de petits papiers dans nos lockers. Elle vient nous rejoindre à McDonald's. Fait nous autres, on savait pas c'est qui. Fait qu'on mettait le petit papier dans une boîte à une autre personne qui était pas aussi populaire. Puis on le suivait après l'école. Puis on allait voir c'était qui la fille qui avait laissé le mot. Puis si on la trouvait cute, mais on allait s'assurer. Puis si on disait qu'elle n'était pas de notre goût, on laissait le gars aller là sans le savoir. On n'était pas gentils. Tu sais, je veux dire, mon primaire m'a réellement. Je m'a vraiment préparé, justement, à faire des coupes en d'herbe comme ça au secondaire. Mais au secondaire, j'ai vraiment tombé en amour avec la photographie. Mm-hmm. Puis je suis devenu membre du photo club. Puis c'est comme ça que mon amour pour le rock puis a vraiment développé. Parce qu'en étant camera club, j'avais accès à tous les boîtiers, si tu veux, des boîtiers Nikon F dans le temps, là, où est-ce que t'as des bacs de 300 photos là-dedans, là, c'est tout un... Puis t'avais des lentilles de 400, 500, 600 mm, puis je les empruntais, puis je me rendais à Cobo Hall, puis je faisais des photos de Cooper, puis de Led Zeppelin, puis de Yes. Fait que moi, man, j'ai une collection de photos personnelles de Man Without Hat, de Bowie, de Led Zeppelin, de Pink Floyd, de Cooper, of course. Cooper, je l'ai comme... Je te shootais 350 photos, il y en avait trois de bonnes. on passait trois semaines dans une chambre noire à développer les négatifs. Tu regardais les négatifs, tu disais, OK, ça, pas assez de lumière, pas de bon, nanana, mais si t'en trouvais trois ou quatre photos, mais ça te faisait ça. Puis moi, je me rappelle, dans le temps, j'envoyais les photos dans des fan clubs, parce que j'aurais voulu tellement devenir photographe pour des groupes rock. Fait que l'idée, c'est d'envoyer des photos, puis de dire, hey, peut-être qu'ils vont me recruter, nanana, mais ça n'a jamais abouti. Mais c'est pas grave, parce qu'aujourd'hui, j'ai encore mes négatifs. J'ai au-dessus de 15 ou 20 000 négatifs à mon nom dans une boîte que... À ma retraite, j'ai hâte de réouvrir. Je me suis acheté une bebelle aussi, parce que je peux mettre mes négatifs directement, les digitales, sur mon ordinateur. Puis aussi mes disques, j'ai acheté une table tournante digitale, je me suis modernisé. Fait que j'ai hâte de tomber là-dedans à ma retraite. Mais la retraite, je sais pas c'est quand, là. Je me pose la question, j'ai 65 aujourd'hui, j'ai pas de retraite qui s'en vient encore. Mais l'idée, c'est... Fait que c'est comme ça que j'ai passé avec le secondaire. Fait que je suis devenu partie du club. Puis là, j'étais populaire. J'avais des photos partout. Je développais. Puis c'était ça, le secondaire. Puis c'était le fun. Le secondaire, c'était de jouer une vieille table tournante dans le couloir de l'école avec Sweet, Ballroom Blitz dans le temps. Puis on dansait. Tu sais, c'était la belle vie. Puis... Puis en ayant, comme je te dis, c'était un secondaire de filles. Alors, pour nous, c'était beau. On avait du fun. Dans le cours de sciences, on a même... Écoute, je sais même pas si j'ai le droit de dire ça, mais tu sais, l'enseignant, c'était pas au courant, mais on faisait pousser un peu de cannabis. Puis comme expérience, « Ah, c'est des plantes, monsieur, il n'y a pas de problème. » Je sais pas s'il connaissait ça, mais à la fin de l'année scolaire, quand c'était le temps de récolter, il était parti. On trouvait plus nos plantes. Le professeur, il avait débarrassé. Fait qu'il nous a fait travailler toute l'année à développer tout ça, puis à la fin de l'année, mais il disparaissait. Mais écoute, ça, c'était du 9e, 10e année, avec monsieur Dorino. Dorino, je pense. Dorino en sciences. Puis on avait de la misère à se comprendre parce que je parlais pas encore trop anglais, si tu veux. il nous faisait des coupes en dable aussi. Il nous envoyait sur le premier plancher dehors, puis il disait, attrape la balloune plein d'eau du troisième. Puis si vous attrapez la balloune, je vous donne 5$. Hey, tu penses-tu? On n'a jamais attrapé une maudite balloune. On s'est fait avoir chaque fois. Mais écoute, c'était ça le secondaire. On a même mis le... Monsieur Gava, mon prof de maths, on avait ramassé son Volkswagen, puis on l'avait, sa Beatles, puis on l'avait levé, on était une dizaine de jeunes, puis on l'a amené dans le milieu du parc où on jouait au football. Il ne pouvait pas sortir après l'école, là, tu sais.
1: Ah, les coups!
0: Moi, je te dis, secondaire, c'était rock and roll, la musique, puis rock and roll.

0: l'envie aussi.
1: Hey Gaston.
0: Mais beaucoup de. J'ai couru beaucoup. J'ai aussi j'ai développé l'athlétisme quand même, qu'on fumait un petit peu dans le temps. On était quand même athlète un peu, ses côtés. Fait que j'ai commencé à me développer. J'adore courir, j'adore le sport. Fait que j'ai commencé à développer justement à courir à cette école-là. À cette école-là.
1: Tu t'es sauvé de tes mauvais coups un peu.
0: Oh, ça m'a sauvé de bien gros de choses. Ça n'a pas été facile, secondaire. Ça a été le fun.
1: Hey, je vous rappelle mon invité, Gaston Letourneau, qu'on connaît bien sûr dans le réseau jeunesse, présentement gestionnaire du programme pour Canadian Parent for French à l'Île-du-Prince-Édouard et à Terre-Neuve. Gaston, on continue en musique. Tu nous as proposé une chanson qui te fait pleurer à tout coup. Tu as été chez les deux frères et c'est la pièce « M'aimerais-tu pareil ?»

0: M'aimerais-tu pareil des deux frères? Pièce qui fait pleurer à tout coup mon invité, Gaston Letourneau. Gaston, on l'entend là, tu nous as pas menti sur celle-là.
1: Ça fait.
0: Pourquoi ça vient te chercher autant, cette chanson-là?
1: Oh wow, c'est... Écoute, moi je vais célébrer cette année mon 45e année que je suis avec ma conjointe.
0: Wow.
1: Puis tu sais, quand que tantôt qu'on parlait, tu sais, je veux dire, la fin, l'approche comparée au début, est là. Fait que, tu sais, avec 45 ans de mariage, on est encore chanceux qu'on est en amour. On a un couple, on est tellement chanceux que l'amour... Parce que c'est pas toujours facile, OK? Si je vais te le dire, là, c'est pas toujours rose, là. Mais d'avoir cet amour... Puis de savoir que c'est vrai, au début de ma carrière, je travaillais avec... J'étais un travailleur social, je travaillais avec des jeunes délinquants, si tu veux, de toutes ces formes. Puis j'étais parti pas mal souvent. Puis quand je suis arrivé à Franco-Jeune aussi, je veux dire, avec Franco-Jeune, je faisais 14 à 20 voyages par année. J'étais parti totalement, tout le temps, dans les activités de jeunesse. Puis ma chum était restée à la maison seule, souvent. Tu sais, fait que... Mais quand je rentre au Bercail... C'est beau. C'est encore beau. Tu sais, c'est encore bienvenu. La relation est encore forte. Puis je fais des niaiseries. Je fais des petites. Je dis des affaires. On se dit des affaires. Puis, tu sais, tu m'aimeras-tu pareil même? Même je vais être vieux. Un jour, je vais vieux, je vais perdre la tête. Tu vas-tu encore m'aimer à ce point-là, tu sais? Puis, c'est vrai qu'on n'a pas pu entendre la fin de la chanson parce que le message est réellement beau. C'est là que je m'appuie beaucoup sur le message à la fin de cette chanson-là. Mais c'est une chanson qui me parle réellement de mon couple. Qu'est-ce qui m'appartient? Qu'est-ce que j'ai pas de contrôle, mais au moins j'ai 45 ans d'expérience avec cette madame-là. Puis qu'on s'adore, puis chaque nuit, mais chaque soir, on se dit bonsoir, on s'embrasse, puis on fait dodo ensemble. Elle m'a toujours appuyé dans tout ce que je fais. Moi, je suis un bonhomme que je dis super actif. Fait que j'ai besoin de vivre, j'ai besoin de bouger. Elle est l'opposé. Et pas l'opposé, comment je pourrais dire? Elle me complète. Mm. Elle complète mon alliance par rapport qui qu'elle est. Ses qualités de personne que j'aimerais avoir en moi me complètent parce que mes qualités de personne que j'ai en moi voudraient les avoir. Elle voudrait les avoir en elle. Ah. Fait qu'en nous réunissant ensemble, en couple, on a the best of both worlds. Puis c'est ça, tu m'aimeras-tu pareil? Tu sais, les mots sont tellement chaleureux puis tellement beaux que ça me touche au cœur. Puis là, tu peux l'entendre un peu dans ma voix, je suis un petit peu shaky parce que c'est ce qui est une des choses les plus importantes dans ma vie, qui est ma fondation, justement, qui est ma cave, qui est mon sous-sol, qui me tient debout, là, tu sais, c'est cette relation avec ma chum de 45 ans, puis on a vécu, comme je te dis, des hauts et des bas, je veux dire, tous les couples vivent ça, mais c'est de pouvoir passer à travers des choses qui réenforcent justement la fondation. Puis ta maison, mais tu peux la bâtir haute en tabarnouche dans ce temps-là. Parce que ça tombe un petit peu, mais au moins, t'as une bonne fondation dans le fond qui tient. Puis tu peux

0: Toujours, tu peux toujours retourner à cette place-là, si tu veux, pour te réassurer. Alors, comme je te dis, c'est pas toujours facile. Puis, non, c'est la beauté de la vie aussi. Ce serait plate, ce serait tout le temps facile, puisqu'on ne pourra pas reconnaître les bons moments de la vie si on n'aura pas des moments qui sont un petit peu plus difficiles, si tu veux, d'expérience que la vie nous apporte pour nous faire grandir pour qui qu'on est aujourd'hui.
1: Merci pour ce beau partage, Gaston. On continue dans ta chronologie. Tu nous as parlé tantôt, il y a quelques minutes, que tu avais été travailleur social pour des jeunes en difficulté. Est-ce que c'est tes études? Est-ce que c'est dans ça que tu as étudié à la base?
0: Oui, c'est ce que... j'étais coiffeur. On a eu des bébés jeunes à la maison. Alors, ça me prenait quelque chose pour faire des sous vite, vite, vite. Alors, je suis devenu coiffeur, puis technicien en couleur. Mais à travers mes... ça n'a pas été long. Je veux dire, j'ai fait ça en un mois. J'ai commencé à travailler. J'ai eu deux salons. J'ai eu un paquet de filles. Je veux dire, un paquet de monde qui ont travaillé. Puis, ça a super bien été. Mais durant ce temps-là, j'ai pu m'évader, puis retourner à l'université, faire un genre de BSW, si tu veux, un bac en travailleur social, mm-hmm. avec une licence d'Ontario. Puis j'ai tombé après ça avec des jeunes qui avaient besoin de beaucoup d'amour. Puis je pense que mon Dieu à moi m'a apporté justement à cette place-là pour pouvoir justement aider ces jeunes en difficulté, si tu veux. Puis ma spécialisation, ça avait été des jeunes qui abusaient sexuellement. Alors, ils étaient victimes et aussi agresseurs. Ça a fait ça un bout de temps. Mais j'ai travaillé souvent en psychiatrie, c'est mm-hmm. ça, moi, en psychiatrie. J'ai travaillé en psychiatrie dans des modules avec des jeunes suicidaires, si tu veux, mm-hmm. intervention suicidaire. C'était des belles années qu'on a données d'amour à ces jeunes-là. Je pense que j'ai peut-être vu dans ma vie, je regarde le réseau jeunesse plus mes jeunes que j'ai travaillé avec. Je regarde à peut-être 5 à 6 000 jeunes que mm-hmm. j'ai pu contacter à travers d'une vie, tu sais. Fait que, mais à un moment donné, tu brûles, je veux dire, parce que tu élèves des enfants. J'ai eu deux enfants. Et dans ce temps-là, mais j'avais des cauchemars, des choses qui arrivaient à mes enfants à travers le travail que je faisais. Alors, à flux que je quitte à un moment donné, à flux que je m'évade, je me suis acheté une moto. Il y a un jeune qui s'est... En tout cas, il est arrivé un incident dans un des maisons où je ne pouvais plus travailler. Je disais, j'ai arrêté de travailler, c'était trop. Alors, j'avais une quarantaine d'années, 35 ans. On parle de crise de quarantaine. Alors, mon épouse, dans le temps, dit, écoute, t'as besoin d'un break. Achète-toi un bicycle. Puis je voulais faire Windsor, je voulais faire London, parce que je restais à London, Ontario, puis je faisais beaucoup de vélo dans le temps avec le psychiatre du centre, puis on faisait toujours des randonnées de London à Montréal. Mm-hmm. En vélo, on se prenait 3 semaines, même on montait en bicycle, let's go, puis on venait en avion. Mais elle me dit, non, ajoute un bicycle à gaz, puis prends un mois ou deux, puis va dégriser de toutes les informations que tu as ramassées depuis des années de temps avec les jeunes. Parce que j'ai perdu le nord, j'ai perdu un peu ma direction de vie, parce que c'était tellement, c'était pas négatif, mais c'était des jeunes qui ont eu tellement d'abus, qu'à un moment donné, tu commences à vivre, puis tu commences à avoir des cauchemars, que les abus, ça devient des abus à tes enfants. En tout cas, c'était fucké l'affaire, excuse-moi, pardon, mais c'est devenu pas mal dur sur le moral, alors à flux que je quitte. Fait que t'imagines, tu travailles avec des jeunes toute ta vie dans des situations qui sont pas faciles, puis tu te demandes où est-ce qu'on s'en va avec notre Canada d'aujourd'hui. Ben d'hier, où est-ce que j'étais là en 60... 89 peut-être, 88 dans ce temps-là. Mm-hmm. 88, des années 2000 peut-être. Écoute, j'ai fait 22 ans de travail social avant de m'amener à Terre-Neuve en retraite, mais j'ai vécu toutes ces choses-là. Fait que j'ai décidé de m'acheter un bicycle, j'ai fait le tour du Canada, puis quand je suis revenu, ma chère m'a dit, pourquoi qu'on déménage pas à Terre-Neuve? Puisqu'on venait à Terre-Neuve avec les enfants, puisque j'ai un chalet à Bonavista, fait qu'on venait passer au moins 2-3 semaines au chalet avec les jeunes, puis je me suis tellement senti chez nous, parce que l'Abitibi, avec les chicots, puis le bouclier canadien, puis les chicots d'épinettes, tout ce que tu veux, puis les orgnaux, puis les ours, c'était ici, fait que j'ai comme connecté avec la nature, puis je me suis dit, waouh, ça ressemble à mon enfance, ça ressemble réellement à un paysage calme et sobre. Alors, je me suis envenu, on a tout vendu, les stands de coiffure, je te dis, j'ai vendu les maisons, puis on s'est emmené à Terre-Neuve, j'avais 47 ans, je pense, 48 ans.
1: Wow!
0: Puis là, ouais, j'ai tombé comme concierge au conseil scolaire, puis j'ai aidé aussi l'Association communautaire francophone de Saint-Jean avec Xavier Georges dans le temps. Tu vas connaître Xavier Georges. Mm-hmm. C'est une,

0: Ça fait que ça lui m'avait engagé. Puis on faisait des shows avec Daniel Lanois, puis on faisait venir Luc Larochelière, il y avait Michel Rivard qui était venu. Fait qu'on travaillait, je travaillais là-dessus. Puis j'ai commencé à développer des programmes avec Franco Jeune pour des métiers non traditionnels pour les femmes. Parce que j'ai remarqué qu'à Terre-Neuve, c'était un petit peu arriéré quand il venait dans les parcs provinciaux. Il n'y avait pas grand femme là-dedans. Tu sais, j'ai remarqué beaucoup de choses où il n'y avait pas beaucoup de femmes. Fait que je me suis dit, ben, pourquoi qu'on fait pas des programmes? J'avais trouvé Ali Chiasson dans le temps, puis il m'avait financé une coupe, puis on avait développé un camp de sensibilisation aux métiers non traditionnels pour les femmes.
1: Wow.
0: Puis j'ai roulé avec ça. Fait que le conseil scolaire, on se dit, mais Gaston, je peux pas être concierge, puis faire des programmes avec Franco Jean, avec nos jeunes, ce serait le fun peut-être d'avoir. Fait qu'ils m'ont donné le poste de construction identitaire. Fait que je suis parti de là, je suis monté au conseil scolaire pour 6 ans à développer la construction identitaire. Puis là, c'est là que Franco Jeune débloqué. Puis j'étais pas heureux, réellement j'étais pas heureux au conseil. J'utilisais pas ma pleine conscience, ma pleine énergie. Puis j'étais vraiment pogné dans un bureau. Fait que devenir bureaucrate du jour au lendemain en étant un hyperactif, mais laisse-moi te le dire, j'ai été chanceux d'avoir des bons mentors qui m'ont aidé à devenir bureaucrate. Mais le poste de Franco-Jeune s'est ouvert. Puis j'ai dit, oh my God, le poste idéal. Puis tu sais, Maximuel, quand j'ai pris Franco-Jeune, puis avec le background que j'avais, j'étais à mon premier... Ma première événement jeunesse, c'était en 2008, à Tracadie-Shaila, le grand rassemblement jeunesse, accompagnateur avec Patrick Michaud, qui est maintenant au Restigouche. Patrick, puis il m'avait amené, puis j'ai fait « Holy shit, man! Oh! » Ça m'a frappé comme une barre de fer. J'ai dit « Oh my God! On n'est pas en peine! » Quand j'ai vu ces jeunes-là s'épanouir, je me suis dit « Ben, notre Canada d'aujourd'hui est correct! » Puis après ça, j'étais volontaire à Franco Jeune. Puis c'est comme ça, c'est en 2008. Puis quand le poste s'est ouvert, quand j'étais au conseil scolaire, parce que Patrice avait quitté, j'ai sauté sur l'occasion, puis j'ai été engagé. Puis c'est là que j'ai tombé en amour avec toute une nouvelle job, avec les parlements jeunesse. Imagine mon premier parlement, j'étais assis à Ottawa, dans le Sénat, puis tu dis, ah, tabarnouche, on est correct. Je regarde tous ces jeunes-là, puis tu as fait partie de ça, toi. Je me rappelle, tu étais là. Avec les Derek Bentley dans le temps, puis des Samuel Gagnon, puis toute cette gang de jeunes-là, tu sais, qui venaient partout du Canada. Puis c'est là que je me suis dit, tu sais, c'est ici de la blonde. Puis j'en ai fait des nœuds de cravate, puis j'en ai repassé des chemises pour des jeunes dans ce temps-là, parce qu'ils ne savaient pas repasser ces chemises. Puis aujourd'hui, mais quand j'ai besoin d'aide, laisse-moi te le dire, ça, l'investissement que j'ai fait avec cette jeunesse-là, hein, qui m'ont fait confiance, parce que merci à la jeunesse de me faire confiance, que c'est pas toujours facile de faire confiance aux adultes, parce que le père est pour les jeunes, il vit pas tellement vivant dans les adultes, on dirait qu'on le perd. Mais moi, j'ai toujours gardé dans le forefront de ma tête le père est pour les jeunes. Faire se coucher à 2h du matin par passer des culottes ou parler à un jeune jusqu'à 2h dans le couloir d'un hôtel pour le réassurer qu'il va être correct le lendemain ou qu'il y aurait des idées qui sont pas correctes, qui avaient besoin de parler à quelqu'un, mais de pouvoir être là. J'étais tellement choyé d'avoir été fait confiance par cette jeunesse canadienne-là que je fais pas autrement de faire 17 ans franco-jeune puis d'en faire... Écoute, les lanières, là, je peux plus les compter, même dans mon bureau. J'ai traîne partout mes lanières, tu sais. Parce que c'est encore toutes les lanières qui ont encore toutes les épinglettes. Qui ont été échangés durant les Jeux de l'Acadie, des épinglettes durant les grands GRJ, qui est maintenant le pari pour les jeunes, la médaille Antoine Camille Richard qui m'a été donnée après les premières années de bénévolat avec Franco Jeune, l'appréciation du fait, mais écoute, j'ai été béni que la façon que j'ai un gift, j'ai un cadeau, c'est de pouvoir m'approcher de la jeunesse, puis cette jeunesse-là me faire confiance et de faire des partages ensemble, mais non des partages à un sens, mais un partage à deux sens, parce que cette jeunesse-là m'a gardé jeune. Je me regarde aujourd'hui, puis je cours encore, puis je vole encore, puis je vole pas, mais je veux dire, je cours, puis je me prends en vélo, puis je nage beaucoup. Fait que tu sais, c'est réellement... Le secret de la vie, si tu travailles avec des gens pendant 20 ans de temps, laisse-moi te le dire, t'as pas le temps de vieillir. Quand un avion est annulé à Halifax à 10h le soir, puis t'es avec 40 jeunes, puis ça te prend un hôtel, puis ton vol est le lendemain à 5h, puis tu fermes l'aéroport d'en face, faut que tu trouves un hôtel, puis faut que tu trouves de la bouffe, puis faut que tu organises tes jeunes, tu sais, c'est... Comme je te dis, t'avais pas le temps de vieillir, man. T'avais pas le temps de vieillir parce qu'on dormait pas assez. Je veux dire, des 100 heures par semaine au jeu

L'Acadie, j'en ai vécu des finales, j'en ai vécu 16. Puis j'ai vécu les Jeux de la francophonie canadienne au moins 6 fois, qui vient tous les 3 ans. Fait que, tu sais, le dormage, vu que je suis un hyperactif, que je dors pas, mais c'était

0: écoute, après 16 ans de finale, je me rappelle pas qui est où, comment. Puis il avait amené du sable rouge, puis il y avait Chris Furlong dans le temps, le chef de mission de la Nouvelle-Écosse, puis eux autres, écoute, c'est chef de mission, tu fais tous les maudits jobs, OK? Mm-hmm. Puis surtout Terre-Neuve, tu n'as rien que deux chefs, tu n'as pas 50. Fait que t'es pogné à faire tout, fait que tu laves le linge le soir, parce qu'on n'était pas des grosses délégations, Marc-André. Samuel, mais on était, fallait être fier. Fallait pas que le linge aille friper, si tu veux. Fallait pas que ça sente le petit, le sous-bras. Je voulais que mes joueurs de volleyball ou mes joueurs de basket qui étaient propres, qui étaient fiers d'avoir. Mais souvent, je disais aux filles ou aux gars, je veux pas de bobettes. Donnez-moi vos chandails, mais je fais pas de bobettes puis de bas. Puis à un moment donné, ils ont joué un joke, les filles, puis m'ont donné toutes leurs bobettes, OK? Fait que là, moi, je reprends la boîte, j'ouvre ça, je dis non. Non, merci, madame, je referme la boîte. Puis Chris Fortin, dans le temps, qui était le chef d'émission de la Nouvelle-Écosse, m'a regardé, puis qu'est-ce que tu fais là? J'ai dit, je ramène la boîte sale, c'est aux filles. C'est impossible, moi, je fais pas de bobettes, right? Fait que le lendemain, délégation Terre-Neuve-Labrador, c'est vert irlandais. Fait que je me retrouvais avec des bobettes de filles achetées qui ont été au dépanneur. Je sais pas ce qu'on a. Puis là, j'avais des bobettes de filles sur ma table de mission avec des sacs de mayonnaise, sorte de niaiserie, hein. Puis je disais, mon Chris, moi, je vais t'avoir un jour. Fait que quand les îles de Madeleine étaient là, ils avaient donné, parce qu'il y a beaucoup d'échanges de cadeaux entre les délégations, puis on amène souvent des choses qui viennent chez nous, comme le Screech, ou les bières de microbrasserie du Nouveau-Brunswick ou Nouvelle-Écosse. Fait vu qu'eux nous avaient apporté du sable rouge, qui est le sable super, du sable rouge de l'île de Madeleine, Chris me regarde un soir et dit, c'est quoi ça? J'ai dit, ça, c'est des épices, man. Fait que ouvre ça, mets-toi le doigt dans la gueule, là. Mm-hmm. Puis lèche-toi ça, puis envoie ton doigt là-dedans, puis goûte à ça, man.
1: Ça va être
0: c'est
1: bon.
0: C'est incroyable comme c'est bon. Puis c'était du sable, right? Oh my God! Il me l'a dit. Hey, on se faisait toutes sortes de niaiseries. Fait que c'est pour ça que je te dis, t'avais pas le temps de vieillir. Tu sais, je veux dire, c'est pour ça que dans mon foyer de vieillard, man, je vais t'avoir des informations dans ma tête. J'en oublierai pas grand-chose. Tu sais, j'ai tout le temps quelque chose à pouvoir me stimuler par rapport aux expériences des Jeux de la Franco, des Jeux de l'Acadie.
1: Mais t'en as des sacs, Gaston, d'anecdotes.
0: Oh, man.
1: Je vais prendre une seconde parce que je veux qu'on reparte en musique. Je veux te parler d'une chanson qui te rappelle peut-être chez vous, qui te rappelle d'où tu viens, parce que t'es quand même parti du Québec. T'es arrivé à un âge où c'est très rare dans la quarantaine qu'on change de province, qu'on change de milieu. Tu m'as proposé une chanson qui te rappelle chez vous, qui te rappelle d'où tu viens. C'est de la formation Gypsy King. On va l'entendre, Bamboléo.

0: Bamboléo, Gypsy King, chanson qui rappelle à mon invité son chez-lui, qui rappelle d'où il vient. Je vous le rappelle, hein, il s'appelle Gaston Letourneau. C'est un des artisans les plus marquants des dernières décennies dans le réseau jeunesse pan-canadien. On le connaît bien sûr comme le coordonnateur, l'ancien coordonnateur de Franco Jeunes à Terre-Neuve-et-Labrador. Gaston, tu as été avec toutes ces expériences, toutes ces années, tous ces événements, tout ce contact avec les jeunes. Tu as été un témoin privilégié du développement du réseau jeunesse au pays. Comment ça a évolué dans tes 20 ans avec ce réseau-là? Comment le réseau jeunesse s'est implanté? Parce que présentement, on le considère très fort, très solide.
1: Bien, regarde, c'est encore solide, c'est encore là. Écoute, j'ai les deux dernières générations. Écoute, ça fait 2 ans et demi que j'ai quitté Franco Jeunes. Fait que c'est sûr et certain que on a des nouvelles générations qui arrivent à bord. Fait que c'est sûr et certain que Gaston va disparaître à un moment donné sur la face, sur la mémoire des jeunes, parce que c'est normal. On fait notre temps. On a certainement tant de temps. On est là. On fait notre affaire. Puis on move. We move on. Mais de voir un réseau jeunesse tellement bien établi, on parle de réseau jeunesse d'expression française.

0: et non... T'sais, on parle de dualité linguistique, c'est ce que j'ai appris. C'est plus les Anglais, c'est plus les francophones, c'est plus les francophiles. On peut dire un jeune d'expression française parce que le réseau m'a appris que c'est pas juste des jeunes de souche francophone ou acadienne qui est impliqué. Mm-hmm. Quand on regarde le réseau national avec la Fédération de jeunesse canadienne française, le par et pour les jeunes, c'est là que tu vois the strength, la force de frappe. Écoute, moi, je me rappelle, il y avait une compagnie très populaire qui est venue voir la FJCF pour faire une étude de marché avec un produit. T'imagines, ils peuvent rejoindre 60 000 jeunes dans un clic. Il y a tellement de jeunes, ils sont tellement bien occupés, tellement bien connectés que ce réseau-là est fort. Alors, il faut faire attention de ne pas trop bousculer le réseau jeunesse parce que s'ils se tournent de bord, mais ils peuvent vraiment faire une différence par rapport au nombre de jeunes qui sont impliqués. Puisqu'on parle de la dualité linguistique, donc on ne parle pas juste des Acadiens ou des Québécois ou des francophones ou des franco-terneviens, des franco-manitobains. Tu sais, je veux dire, on regarde plutôt la diversité des jeunes d'expression française, surtout aujourd'hui, en 2026, avec l'arrivée de tous les nouveaux Canadiens et souvent des Canadiens de souche francophones qui mm-hmm. viennent s'établir à Terre-Neuve, pas pour apprendre le français, mais pour apprendre l'anglais. Mais encore une fois, faut les recevoir avec grands bras ouverts, leur faire comprendre que l'importance d'un Canada bilingue, d'un Canada de dualité linguistique, c'est un Canada qui va être beaucoup plus fort. Je veux dire, je ne sais pas combien de jeunes que j'ai influencés du système d'immersion à venir s'épanouir dans nos cours francophones avec les Jeux de la Franco ou avec les Jeux de l'Acadie. La construction identitaire appartient à tous et tout chacun de nous. N'importe la langue que tu parles, alors si tu peux développer, parce qu'oublie pas qu'une langue, c'est un choix. OK? À Terre-Neuve, on a 5 langues officielles.
1: Wow.
0: On n'a pas 2. OK? Tu as le Inuit-Mam, tu as le Mi'kmaq, tu as le Nuk-Tutuk, tu as le français, puis tu as l'anglais. Mm-hmm. Alors, on a le choix. Tu comprends? C'est un choix qu'on a à prendre. Alors, moi, si j'ai choisi d'apprendre le Inuktitut, mais c'est mon choix. Alors, si tu prends la langue française, parce que souvent, moi, je fais beaucoup de présentations dans les écoles d'expression française pour dire à ces jeunes-là que la langue française leur appartient. C'est à eux autres, cette langue-là. Puis la façon qu'ils la parlent, c'est la façon qu'ils la parlent. Fait que si tu peux créer l'engouement d'un sentiment d'appartenance à cette culture-là, ben le jeune va pouvoir s'épanouir beaucoup plus facilement avec amour que si j'ai dit, ben là, tu fais du composé, tu fais du penser composé, puis c'est pas le maison, c'est la maison. Je m'en fous dessus, moi, si je suis pas dans un cours de français, puis il me dit, je m'en vais à la maison. Tant son temps, je comprends ce que le jeune me dit. Alors, on peut pas faire d'intimidation linguistique, puis ça se faisait très couramment. Alors, aujourd'hui, avec le Canada de jeunes d'aujourd'hui, je trouve que la fierté des deux langues est représentée à un niveau incroyable. Puis je pense que c'est ça qui a l'importance d'apprendre, de développer cette dualité linguistique-là. Même chose envers les jeunes Québécois. Il y a plusieurs jeunes Québécois qui parlent l'anglais. Mm-hmm. Versus, c'est quand on regarde aux anglophones hors Québec qui... Mais je regarde mes jeunes, j'ai au-dessus de 10 000 jeunes dans 60 des écoles d'immersion de Terre-Neuve-et-Labrador. Ça me dit quelque chose, ça me parle quand j'ai 10 000 jeunes, quand je compare mes 300 jeunes du conseil scolaire. Fait que quand tu as des jeunes du conseil scolaire qui veulent aller au de la Franco, puis ils ont pas assez de jeunes pour compléter une équipe de basket ou une équipe de volleyball ou de soccer ou de frisbee, ben, quand je travaille franco-jeune, c'était important pour moi que mes jeunes francophones perdent pas la chance, mm-hmm. mais l'épanouissement de la langue en amenant d'autres jeunes pour qu'on puisse participer en même temps, puisqu'on voulait participer les jeunes, parce qu'écoute, quand t'arrives dans les écoles francophones, puis t'as 4 jeunes en secondaire en 12e année, tu fais pas une équipe de volleyball avec ça, là. Mm-hmm. On s'entend? Tu vas pas perdre la chance non plus d'épanouir ces francophones-là non plus, puis leur montrer que la dualité linguistique a une force incroyable. Tu vois, on amène les jeunes à l'immersion, on leur parle en français, ils développent leur langue française, ils sont fiers, puis on s'en va, puis on va jouer ensemble, puis on va gagner des médailles, puis on va gagner des bannières, puis whatever, là, tu sais. Moi, une année, je me rappelle, on était au Jeu de l'Acadie, puis j'ai gagné ma première... J'ai toujours gagné des médailles en athlétisme. Mais un de mes rêves avant de quitter les Jeux, c'est de gagner une médaille de groupe, d'équipe. Puis je me suis trouvé... Je me rappelle, c'était l'équipe de frisbee ultime. C'était toutes des jeunes de l'immersion. J'avais deux jeunes des écoles francophones qui avaient venu justement sur le terrain. Puis c'était Adrien Buot, mm-hmm. qui était mon mon referee de la game, puis mon équipe a gagné la médaille de bronze contre la Nouvelle-Écosse.
1: En 2023,
0: puis ils ont gagné des prix d'équipe. Les prix d'équipe. C'était la première fois qu'un groupe de Terre-Neuve. Puis je me suis fait dire que c'était pas correct, que j'aurais jamais dû recevoir ces choses-là, parce que c'était des jeunes de l'immersion. Mais quand j'ai vu qu'ils ont reçu la bannière d'esprit d'équipe, moi, Adrien, il venait me dire, écoute, c'est moi qui ai décidé qu'il y aurait la bannière, parce qu'ils n'ont pas parlé anglais une seule fois durant leur match.
1: Wow!
0: Fait que t'imagines, ça, c'est de la vraie construction identitaire. C'est ça qu'on veut. Quand tu frappes dans le mille, là, ben c'est ça, frapper dans le mille. Puis ces jeunes-là, là, ils oublieront jamais les Jeux de l'Acadie. Puis ce groupe de jeunes-là se sont rendus aux Jeux de la francophonie canadienne l'année d'après. Fait que, encore une fois, les œillères de la francophonie, c'est bien beau de les avoir pour protéger justement l'assimilation. Mais je pense qu'on n'a plus besoin d'avoir peur de cette assimilation. Faut changer notre fusil d'épaule. Je pense que c'est le temps qu'on regarde la dualité puis construire ensemble. Puis tenir cette force-là. Alors, écoute, c'est pas tout le monde qui va être d'accord avec mes commentaires, c'est sûr et certain, parce que je suis bien d'accord que c'est correct, puis je suis bien heureux qu'ils ne sont pas d'accord. Mais d'amener des jeunes d'expression française à les faire épanouir dans des activités comme les Jeux de la Franco, les Jeux de l'Acadie, des festivals jeunesse, des parlements jeunesse, tout ce que tu veux, les grands rassemblements, aller au Grand Réveil en Louisiane avec du jeune, les faire découvrir c'est quoi la Louisiane, puis le français qui est parlé par là, tu sais, c'est... Moi, je me dis, c'est la beauté du Canada d'aujourd'hui. On est mauditement chanceux, surtout avec les médias sociaux. Regarde, aujourd'hui, on se parle d'une différente province, puis on dirait qu'on est ensemble dans le même studio. Tu sais, c'est incroyable. Fait que, non, en tout cas, c'est pour répondre à cette question, là. Sont pas fragiles. Il faut faire attention à nos jeunes aujourd'hui. Faut les écouter, les amis, parce que c'est eux qui vont prendre soin de nous bientôt. Donc, on est bien mieux d'en prendre soin, parce que moi, je m'en vais où est-ce que j'ai besoin d'être pris soin, là, OK?
1: tu reviens à la fin du cycle.
0: Mais moi, je reviens au début du cycle, qui est rendu à la fin, quasiment. La couche, pas de cheveux, les plis, gaga, puis dedans.
1: Hey Gaston, il nous reste une petite minute et je veux t'entendre en version condensée, mais je veux vraiment, vraiment t'entendre sur celle-là. Quel serait ton souhait pour le futur, pour la jeunesse francophone canadienne?
0: C'est de continuer à bâtir ce qui se construise. Parce qu'oublie pas qu'on a fait un forum jeunesse où on a fait un time capsule pour le 150e anniversaire à Calgary. Puis il va être ouvert, cette capsule-là va être ouverte dans 50 ans. Ça veut dire que les jeunes qui ont construit cette capsule-là vont être en vie, puis ils vont avoir mon âge, parce que moi, j'avais l'âge quand ils l'ont fait. Moi, je ne serai plus là. Mais mon message est dans la boîte.
1: Incroyable. Incroyable.
0: Non, c'est ça. Continuer sur la pérennité de la jeunesse au développement de la dualité linguistique, les amis.
1: Gaston Letourneau, présentement gestionnaire du programme pour Canadian Parent for French, qui couvre Terre-Neuve et l'Île-du-Prince-Édouard. On t'a connu surtout comme l'ancien coordonnateur de Franco-Jeune, l'organisme jeunesse francophone à Terre-Neuve. Merci tellement, tellement Gaston, de ton temps. Ça a été incroyable de t'avoir à micro. Merci beaucoup.
0: Merci à toi. Merci, merci, merci.
1: On remercie évidemment toute l'équipe derrière cette grande jasette, le technicien Troy Poirier, la réalisatrice Julie Cormier. Donc, un merci tout spécial aussi à vous tous, auditrices, auditeurs, qui sont avec nous. Donc, chaque semaine, on vous entend, on sait que vous êtes là. Ici Marc-Samuel Larocque, on se dit à très bientôt et j'ai déjà très hâte de vous retrouver.

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1: Et à Dis-moi ce que tu lis, 3 livres pour mieux connaître, Marc-André Coallier.
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1: Bonjour, voici les informations. Ici Marjorie Pedneau. Le ministre de la Santé du Nouveau-Brunswick estime que le moment est venu d'intégrer le programme Lien Santé Nouveau-Brunswick au système de santé publique. Ce service est actuellement géré par une entreprise privée, Medavie. Les personnes inscrites sur la liste d'attente pour un médecin de famille peuvent utiliser ce système pour bénéficier de soins de première ligne. John Dornan explique que maintenant que le gouvernement met en place des cliniques de soins collaboratifs, il est temps d'intégrer ce système aux deux régies régionales de la santé. Environ 127 000 personnes dans la province sont inscrites sur une liste d'attente pour obtenir un médecin ou un praticien. Le gouvernement fédéral envisage la fermeture de la pêche au crabe des neiges au large de la côte est du Cap-Breton, en Nouvelle-Écosse. Une récente évaluation des stocks a montré que la population de cette zone se trouve dans la zone critique. Jay Choi, un scientifique du ministère des Pêches et des Océans qui étudie cette espèce depuis 20 ans, indique que le nombre de jeunes crabes de petite taille a diminué. Selon lui, cela est probablement dû à une combinaison de facteurs, notamment une prédation accrue, des changements de température de l'eau et le manque de cachettes dans la zone où les crabes pourraient se réfugier. Au Nouveau-Brunswick, c'est la fin d'une époque. À Shediac, le club Lion de la ville mettra fin à toutes ses activités dès la fin du mois. L'organisation est contrainte de prendre cette décision en raison du vieillissement des membres et de la difficulté à recruter de nouveaux membres. Babatunde Lawani.
2: Premier président, c'est à Pat au point.
3: Marc Corny est le dernier président du club Lion de Shediac. À 66 ans, c'est l'un des plus jeunes de la poignée de membres qui tiennent encore la maison.
4: J'en ai un en particulier, que le monsieur, il a 83-4. Le temps est difficile de trouver pour travailler sur les projets.
3: Les efforts de recrutement dans les dernières années, notamment chez la jeune génération, ont été sans succès.
4: La vie est vite aujourd'hui. Les parents sont occupés. Fait que la disponibilité est beaucoup moindre.
3: Après sa création en 1961, le club philanthropique a acheté la première ambulance à Shediac. Et récemment, il a contribué à l'acquisition d'un bateau de sauvetage. En 65 ans d'existence, l'organisation a récolté beaucoup d'argent pour financer des actions caritatives et humanitaires dans la ville.
4: C'est au-delà de 2 millions, là. Fait que ça a eu un impact.
3: Et pour l'impact, ce sont les bénéficiaires qui en parlent le mieux. Emery Légère, vice-président du vestiaire Saint-Joseph.
5: Il nous aidait financièrement. Avec ces fonds, on pouvait acheter de la nourriture et aussi certaines dépenses opérationnelles, telles que l'assurance sur nos camions.
3: Avant de mettre les clés définitivement sous le paillasson, les membres ont décidé d'accomplir une dernière action, contribuer à la construction d'un centre récréatif et de loisirs avec le reste des fonds à leur disposition, estimé à 85 000 $. Ici, Babatunde Lawani, Radio-Canada à Shediac.
1: L'Île-du-Prince-Édouard accueillera le mois prochain une réunion des premiers ministres canadiens et des dirigeants autochtones nationaux. Le premier ministre de l'île, Rob Lance, présidera ces réunions qui débuteront le 21 juillet à Charlottetown. Le Conseil de la Fédération, qui regroupe les 13 premiers ministres des provinces et territoires du Canada, se réunit chaque année pour discuter de la collaboration interprovinciale et territoriale. L'Iran annonce la fermeture du détroit d'Ormuz en réaction aux frappes israéliennes qui se poursuivent au Liban. Cette nouvelle escalade survient alors que des discussions entre Washington et Téhéran doivent s'amorcer en Suisse. 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
6: Un haut responsable militaire iranien affirme que la fermeture du détroit d'Ormuz constitue une première réponse aux frappes israéliennes au Liban. Il prévient aussi que d'autres mesures pourraient suivre si les opérations militaires se poursuivent. Pour sa part, le vice-président Jill Evans affirme n'avoir aucun élément qui indique que l'Iran est en train de fermer le détroit d'Ormuz. Au Liban, les combats continuent malgré le cessez-le-feu annoncé hier. Les autorités libanaises font état de plus de 20 morts dans des frappes israéliennes menée dans le sud du pays. L'armée israélienne affirme avoir visé des positions du Hezbollah en représailles à des attaques contre ses soldats déployés dans la région. Sur le plan diplomatique, les discussions se poursuivent malgré tout. L'émissaire des États-Unis, Steve Witkoff, est en route vers la Suisse pour y mener des discussions avec des représentants iraniens. L'envoyé de Donald Trump, Jared Kushner, doit aussi participer aux échanges. Mais Téhéran hausse le ton. Les autorités iraniennes demandent à Washington d'intervenir pour faire cesser les frappes israéliennes au Liban et prévient que leur entente conclue plus tôt cette semaine pourrait être compromise. L'objectif demeure toutefois le même, profiter de la fenêtre de négociation de 60 jours prévue dans le protocole d'entente pour régler le sujet central du nucléaire et ainsi trouver un accord final. Ici Hugo Métro, Radio-Canada, Montréal.
1: Et en terminant, l'Europe est frappée par une seconde canicule en moins d'un mois. Les niveaux d'alerte sont élevés au Royaume-Uni, en France, en Suisse, en Allemagne et en Espagne. Des mesures de prévention ont été déployées dans plusieurs pays, notamment l'annulation d'événements extérieurs et l'installation de climatiseurs. La chaleur, accentuée par les changements climatiques, est de plus en plus meurtrière sur le continent. Plus de 60 000 personnes sont mortes en 2024, selon des estimations.
7: Ici Pierre-Yves McSween, bienvenue à Sauf qui peut. Quand vous pensez à votre vingtaine, qu'est-ce qui vous vient en tête? Personnellement, je pense à trois mots. Travail, sacrifice, investissement. Oui, oui, plate comme ça. Dans la vingtaine, on essaie de se faire une place, d'obtenir un diplôme, de décrocher un emploi, de lancer une entreprise, développer des compétences ou même s'acheter un chez-soi. La pression vient de partout. Mais le sacrifice d'une décennie aussi florissante, ça vient avec une facture. Des fois, c'est sur la vie personnelle ou une facture physique ou mentale. Ou à l'inverse, si la coulée douce, ça peut coûter cher. On renonce toujours à quelque chose. Finalement, à 20 ans, on est tiraillé entre trimer dur et se dire « sauf qui peut ».

0: Aujourd'hui, dans votre magazine de finances et de consommation, Damien Robitaille, en orchestre, en musique et en finance, la culture de l'hyperproductivité dans la vingtaine et l'élasticité du budget de vacances. Et pour cette dernière de la saison, il y a du monde autour de la table. On fait table pleine, disons-le. On a d'ailleurs Damien Robitaille avec nous. Bonjour.
1: Salut.
0: Quand je pense à vous, là, je pense à Billy Joel.
1: Oh!
0: Les Entertainers ou le Pianoman, ça dépend.
1: Ben oui.
0: Est-ce que vous avez l'impression qu'on vous demande du bonheur sur commande?
1: Ben, les gens, ils s'attendent à ça de moi.
0: Oui,
1: oui, ils aiment ça. Ils savent que je... Mais j'ai du fun.
0: Et alors,
1: c'est ça que j'aime transmettre ça aux gens.
0: Donc, c'est un vrai plaisir.
1: Oui.
0: On a Félix Lemieux et Florence Larochelle. On va parler avec vous de Grind Mindset, très populaire sur les réseaux sociaux, dans la vingtaine. Est-ce que vous êtes dans cette culture-là de l'hyper-productivité?
2: Moi, j'essaie de prendre ma retraite activement de ça. Donc, de moins en moins.
0: De moins en moins.
3: Puis arrive une maison, ça coûte cher. Donc, il faut peut-être travailler un petit peu plus que d'habitude.
0: Félix pense avec son portefeuille, j'aime ça. Kathleen Beaudoin, Marie-Josée Clairoux, vous avez ou vous campez dans votre voiture. Est-ce qu'on le fait pour le confort, la facilité ou pour l'économie?
4: Pour le plaisir.
0: Pour le plaisir, oui.
2: Et l'aventure.
0: Et l'aventure. Et si on n'a pas de plaisir, pas d'aventure, on change de modèle. On a Rocco Placentino aussi, qui est cofondateur et président du FC Supra du Québec, avec la Coupe du monde de la FIFA qui capte notre attention mondiale. On a décidé au Québec, pendant ces mois-là aussi, de lancer une équipe depuis quelques mois, le FC Supra du Québec. Lancer une équipe, est-ce qu'on parle de millions de dollars?
1: Oui, on parle de beaucoup de millions de dollars.
0: Ça prend des investisseurs, on va en parler tantôt. Et Paul-Antoine Jeté, parlant de millions, vous allez nous parler de votre budget de vacances.
5: Et on va essayer de garder ça heureux.
0: Félix Lemieux, Florence Larochelle, les réseaux sociaux sont remplis de gens qui nous parlent du grind mindset, la culture de l'hyper-productivité, le côté d'être toujours en train de travailler. Et Florence, chef de contenu de la section 495 chez Urbania, et Félix Lemieux, qui vous a eu plusieurs cordes à votre arc, donc recherchiste à tout un matin. Vous allez nous parler de ça, et ma première question, c'est quoi vos expériences personnelles avec la culture de l'hyper-productivité?
2: Ben moi, j'ai travaillé pendant quelques années chez Accenture, qui est une firme de consultants. Puis j'ai gradué d'une faculté d'administration à l'université où est-ce qu'on glorifiait beaucoup, beaucoup ce métier-là. Mm-hmm. Moindrement que tu avais des bonnes notes puis que tu étais un peu motivé, on te poussait un petit peu dans cette voie-là.
0: Dans la consultation?
2: Dans la consultation. Moi, c'est le conseil que j'ai reçu assez rapidement. Puis il y avait beaucoup de séances d'information à l'université là où des compagnies comme Deloitte, KPMG, Accenture, McKinsey, qu'on entend beaucoup parler dans les médias, ils viennent puis ils te vendent un peu un mode de vie. Là. C'est toujours la personne parfaite à travail chez le client du lundi au jeudi à Chicago, là, elle revient en avion, la fin de semaine en cours des marathons, elle fait du bénévolat. Tu sais, c'est un peu ça le personnage qu'on te vendait. Puis finalement, les premières années, ben, tu fais du 60 heures, tu te brûles. Puis,
0: Il n'y a pas de marathon,
2: tu n'as pas le temps. Puis rendu à 24-25 ans, tu fais un burn-out puis tu changes de job. En tout cas, moi, toutes mes amies, c'est un peu fini de même, malheureusement.
0: Et vous, Félix, est-ce que vous êtes dans la même période?
3: Je suis pas exactement dans le même état d'esprit. Oui, j'ai un ami qui travaille dans un grand cabinet à Montréal. Je l'ai vu faire du 70 heures semaine assez régulièrement. Moi, je suis plus dans un autre mode de mentalité, si on peut dire ça comme ça. Je partage ce grind mindset, cette culture de l'hyper-productivité, de l'hyper-performance, mais c'est davantage pour moi-même. C'est moi qui décide en quelque sorte, d'en faire plus, de faire des chroniques avec Sauf qui peut, de faire des chroniques de politique américaine, en plus de mon travail ici, en plus de mon travail à tout un matin. Donc, c'est pas forcément les mêmes contraintes.
0: Vous prenez le travail pour vous. Autour de la table, est-ce que vous avez déjà vécu ça? Dans le monde du soccer, est-ce qu'il y a sûrement une compétition au début? On est toutes pour le soccer, j'imagine, quand on joue?
1: Ben, c'est sûr, c'est une très belle compétition. Il y a des personnes qui ne veulent pas perdre. Alors, on veut toujours gagner. Alors, c'est un sport vraiment stressant. Je pense que c'est important de savoir comment dealer avec le stress.
0: Florence, est-ce que c'est nouveau, ça, le phénomène de l'hyper-performance?
2: Bien, on peut faire un petit état de lieu des générations pour comprendre d'où ça vient, comment ça a évolué dans les dernières années. Au début des années 2000, peut-être que vous vous en rappelez. Là,
0: oui, c'était vraiment... souvient, nous, on est années, là, dans
2: oui,
0: ce salon, on travaillait.
2: Moi aussi, hein?
0: Oui.
2: C'était le début du culte de la performance. Dans les médias, dans les films, ce qu'on voyait, c'était que le travail, ça devenait vraiment un marqueur identitaire. Puis réussir sa carrière, c'était la voie vers l'épanouissement professionnel. Dans les années 2010, c'est là qu'on a commencé à entendre parler de justement la culture de l'hyperproductivité. Les entrepreneurs qui travaillaient fort, qui faisaient du 80 heures semaine, c'était vraiment des vedettes. On se lève tôt, on travaille beaucoup. Puis c'est aussi vers dans la décennie le 2010 qu'on a vu apparaître la figure de la girl boss ou de la dirigeante d'entreprise, popularisée beaucoup par les entrepreneurs puis les influenceuses en ligne. Puis là, vers la fin des années de la dizaine 2010, on a commencé à entendre parler du burn-out parce que les exigences augmentaient. Puis il y a eu de plus en plus de discussions dans l'espace public sur l'épuisement professionnel, l'anxiété, la santé mentale. Ensuite, la pandémie qui vient un petit peu bouleverser les repères. On commence à s'interroger. Le télétravail, ça force un petit peu une remise en question de tout ce qui est présentéisme puis frontière entre vie personnelle et professionnelle. Puis, juste après la pandémie, je ne sais pas si vous vous rappelez, on a parlé beaucoup de la grande démission. Ça, c'était le phénomène où il y avait des millions de travailleurs qui réévaluaient leur rapport au travail et qui quittaient des emplois qui étaient insatisfaisants selon eux.
0: Ou qui affirmaient qu'elle allait le faire.
2: Oui, c'est vrai. C'était un peu comme une rumeur, des fois. Puis là, on a commencé à entendre parler du mouvement qui était anti-hustle, donc anti-culture de l'hyperproductivité. Puis dans les dernières années, le travail, c'est plus nécessairement une vocation. Ce qu'on entend dire, c'est que les nouvelles tendances parlent plus d'un mettre l'accent sur la flexibilité, le sens, les conditions de travail.
0: Les jeunes que vous avez sondés répondent quoi dans votre génération?
2: Ah oui, parce qu'on a fait ça, on a questionné 700 membres de la génération Z sur Période Libre, qui est un média d'Urbania qui parle de vie étudiante, et 495, notre média qui parle d'argent. Puis, on voulait comprendre c'était quoi leur rapport à la culture de l'hyperproductivité, justement. On leur a posé plein de questions. Voici ce qui est ressorti. Donc, 52% de la génération Z considérait que le succès, c'est de faire ce qu'on aime. Il y en a juste 11% qui ont répondu que c'était de faire de l'argent, 17% que c'était d'être reconnu. Donc, on n'est pas vraiment justement dans le culte de l'hyperproductivité ici. Là. On leur a aussi demandé c'était quoi le type de milieu de travail qui les intéressait le plus. On leur a demandé est-ce que c'est une grande entreprise vraiment reconnue ou est-ce que c'est plus une petite entreprise flexible. 40% ont répondu qu'ils s'en foutaient un peu tant que les conditions sont bonnes. Donc, conditions, on entend par là, pas travailler trop, avoir un salaire respectable. On leur a aussi demandé à quel point ils étaient prêts à travailler. La réponse la plus populaire, c'était que 47% des répondants ont répondu entre 35 et 50 heures. Donc, ils sont quand même prêts à travailler. Bref, je ne sais pas pour vous, mais moi, ce que j'ai l'impression que ça dit tout ça, c'est que la génération Z a quand même un rapport sain au travail. Ils sont prêts à travailler fort, mais pas pour n'importe quel job, pour une job qui fait du sens dans une entreprise qui fait du sens pour eux.
0: Ça, c'est dans un univers où on aura le choix de son emploi et de son client. Ça, c'est ce qu'ils disent maintenant au niveau de la génération Z. Quand on parle de cette culture d'hyperproductivité ou de volonté de trimer dur, ça existe chez eux, mais comment on l'explique puisque ça existe quand même?
3: Et ça existe quand même. Et on parlait des différents phénomènes qui sont apparus dans les années 2010, 2000, 2020. Et la culture de l'hyperperformance, de l'hyperproductivité, en fait, ça existe depuis la nuit des temps. C'est peut-être popularisé davantage dans la dernière décennie, les dernières 15 ans, mais ça existe en fait depuis le travail moderne, donc on peut reculer au moins d'une centaine d'années. Et je me suis tourné vers Sid Ahmed Soucy, qui est professeur associé au département de sociologie de l'UQAM. Et lui, ce qu'il me disait, c'est une question de culture d'entreprise. Certaines entreprises vont mettre de l'avant une culture où on dit aux employés, ne comptez pas vos heures, travaillez davantage. On va peut-être pas le dire ouvertement, mais c'est quelque chose qui s'installe. On a un environnement qui devient favorable à avoir cette culture-là. Et on finit par l'intérioriser. C'est pas forcément propre à la nouvelle génération, c'est toutes les générations qui sont dans le milieu du travail qui vont finir par être visées par cette culture d'entreprise où on exige comme ça. J'ai voulu avoir un deuxième avis et je me suis tourné vers la directrice du Centre d'expertise en gestion de la santé et de sécurité du travail de l'Université Laval, Caroline Biron, et elle me disait sensiblement la même chose. C'est dans la culture, même pas seulement des entreprises, c'est dans la culture québécoise. Et elle me donnait un exemple qui était assez frappant. Quand on demande à quelqu'un comment ça va, souvent la personne va nous répondre « Ah, je suis occupé. »
0: Je suis de ceux-là. Ça va bien, je suis occupé.
3: Et ça démontre comment on finit par intérioriser tout ça. Et c'est pas forcément les seuls témoins, en fait, de cette culture-là. Les chiffres en parlent. En 2025, la chaire McConnell, l'Université de Montréal, en mobilisation de connaissances jeunesse, arrivait sensiblement aux mêmes conclusions. Parmi les plus jeunes qui sont interrogés, la nécessité de prendre sa place souvent, c'est ce qui prime. On veut vraiment être celui qui se développe, qui se fait remarquer, et on décide d'aller de plus en plus loin et de travailler peut-être sans arrêt.
0: C'est drôle parce que de mon côté, comme j'ai un réflexe comptable, j'ai toujours l'argent finit toujours par justifier le fait qu'on veut travailler parce qu'il faut payer l'hypothèque, il faut payer les dépenses des enfants, faire sa place dans la vie, prendre une retraite. Donc, est-ce qu'on peut exclure la question financière de la chose?
3: C'est impossible. C'est impossible d'exclure la question financière. Ça vient avec un impact là, de vouloir travailler comme ça. Et justement, quand je parlais avec le professeur Sid Ahmed Soucy de l'Université du Québec à Montréal, ce qu'il me disait, c'est que la question financière, c'est indispensable au bien-être d'un travailleur, que ce soit un jeune ou quelqu'un de plus âgé. Et même chez les 18 à 35 ans, c'est peut-être là où on le voit un peu plus parce qu'on veut s'affirmer, on veut développer son cheminement professionnel, on veut s'épanouir. Et c'est là qu'on décide d'en mettre plus. Et même les chiffres lui donnent raison. La Banque TD a mené un sondage puis arrive en octobre-décembre environ de 2025 auprès de la génération Z. Et ce qu'on voyait, c'est qu'on avait une impression de se sentir très peu en contrôle. Il y a seulement le tiers des gens de la génération Z qui se disent en contrôle de leurs finances. C'est assez peu, c'est moins que les milléniaux, c'est moins que les X, c'est moins que la génération des boomers. Et même à leurs yeux, la question du salaire, c'est pas suffisant. On ne fait pas assez d'argent et c'est peut-être pour ça qu'on travaille davantage, qu'on est prêt à peut-être en faire un petit peu trop. Et là, ça vient avec toutes les questions du burn-out comme on évoquait, parce que financièrement, on n'est pas certain d'y arriver.
0: La culture de l'hyper-performance, ça dépend des milieux. Comme dans les milieux comptables, on était payé à salaire annuel. Peu importe le nombre d'heures, alors que ce que vous parliez tantôt comme exemple, prendre des tâches de plus peut rapporter plus parfois. Donc, on en retient quoi, Florence, finalement?
2: Ben moi, ce que j'en retiens, on dirait, c'est que, tu sais, on entend souvent parler là, que les jeunes sont lâches, que la génération Z ne veut pas travailler. Je pense que tout ce que ça nous montre, les faits qu'on a ressortis aujourd'hui, c'est que c'est pas ça, en fait. La génération Z est prête à travailler pour un travail qui la respecte et qui l'aime.
0: Donc, Félix, la pression existe quand même.
3: La pression existe quand même, et là, on parle uniquement des jeunes, mais ça existe dans toutes les générations. Donc, c'est pas seulement les jeunes travailleurs qui font face à ce problème-là. Ça va beaucoup plus loin et la question après de mettre ses limites, ça va toucher énormément de travailleurs.
0: Il ne faut pas oublier que toute génération qui vieillit a été un jour jeune aussi et se fait dire par la génération d'avant.
5: On l'a fait nous autres aussi.
0: Florence Larochelle, chef de contenu de la section 495 chez Urbania, et Félix Lemieux, recherchiste sur ICI Première et trimeur dur à ses heures. Merci.

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1: Avec la Coupe du monde de la FIFA qui est en Amérique présentement, depuis le 11 juin dernier d'ailleurs, c'est un été qui va se dérouler sous le thème du soccer. Et d'ailleurs, une nouvelle équipe de soccer professionnelle a récemment fait son apparition dans le paysage sportif canadien. Le 11 avril, le FC Supra du Québec a disputé et gagné le premier match de son histoire en Première Ligue canadienne. C'est le tout premier club du Québec à joindre cette ligue qui compte maintenant 8 équipes à travers le pays. Mais lancer une franchise professionnelle de A à Z, ça prend quoi exactement? On en discute avec Rocco Placentino. Bonjour.
2: Bonjour, ça va?
1: Oui, ça va bien, vous?
2: Oui, ça va.
1: Lancer une équipe de soccer au Québec, est-ce qu'on le fait pour la rentabilité ou la passion du sport?
2: La passion, et pour moi, c'était vraiment un besoin pour la communauté québécoise.
1: Parce que, dans le fond, vous dites, il y a un marché qui n'est pas desservi.
2: Oui, je pense qu'il y a beaucoup de jeunes qui ont beaucoup de talent avec toutes les nationalités différentes qu'on a ici dans notre province. Il y a beaucoup de talent. Et côté garçon et filles, mais c'était le temps d'avoir une deuxième équipe professionnelle sur le côté garçon.
1: Vous misez d'ailleurs sur des joueurs 100% québécois, beaucoup de francophones sur le terrain. Est-ce que c'est une stratégie marketing pour créer un genre d'attachement avec le public?
2: Ça peut être ça aussi, mais pour moi, c'était vraiment une identité québécoise. Mm-hmm. À cause de tous les jeunes joueurs qu'on a qui sont vraiment talentueux. Et je pense qu'on est dans le bon chemin de démontrer de qu'est-ce que ça l'aide d'avoir une équipe québécoise sur le terrain.
1: Quand on veut recruter dans une nouvelle équipe comme ça, d'aller chercher des joueurs, on les prend où? Est-ce qu'on se promène dans les universités en leur disant « Ah, vous avez un certain talent, voulez-vous venir avec nous? » Comment ça fonctionne?
2: Alors, on a beaucoup de clubs amateurs ici au Québec. Mm-hmm. On a presque 200 000 jeunes qui jouent le soccer, entre garçons et filles. 60% de ces personnes-là sont des garçons. Alors, déjà là, dans tous les clubs amateurs, il y a beaucoup de talents qu'on a vus. On a eu plus que 350 joueurs dans les essais de l'EFC Supra. Et on a refusé plus que 400 joueurs internationaux qui voulaient venir ici, mais n'avaient pas les critères pour l'EFC Supra.
1: La MLS, c'est une ligue qui est établie, il y a des gros noms, il y a des gros sous. Comment, par rapport à la MLS, là, engager un joueur, c'est pas indiscret. Est-ce qu'on est dans les mêmes eaux? Vous dites non, on est dans le plus raisonnable.
2: Non, c'est nous, on est un Hyundai et le MLS, c'est un Ferrari.
1: OK.
2: Alors, c'est la vérité. Mais à la fin du tout, c'est vraiment c'est pour les joueurs, c'est pas vraiment le sous qui compte parce que notre philosophie, c'est de lancer des joueurs québécois et de peut-être un jour être vendu dans une équipe MLS ou une équipe en Espagne, en France, okay. dans le monde du soccer.
1: Donc, c'est donner un tremplin aux joueurs. Oui. Et quand vous dites c'est plus raisonnable, est-ce que les joueurs, dans le fond, qui jouent pour l'FC Supra vont devoir travailler l'hiver ou vous dites non, ils peuvent vivre de ça?
2: Non, ils peuvent. Alors, les jeunes joueurs, si tu gagnes 30, 40 000 $ c'est correct parce que tu es un jeune joueur, mais il y a des joueurs qui gagnent de 60 000 à 100, 120 000.
1: Quand même.
2: Alors,
1: okay.
2: Quand même, c'est quelque chose. Mais oui, dans l'off-season, peut-être ils peuvent faire du travail à des cliniques de soccer, des sessions privées, des choses comme ça.
1: Monsieur Placentino, vous avez été un joueur professionnel vous-même? Et là, vous avez dû passer de l'autre côté du bureau et devenir un gestionnaire. Comment vous avez vécu ça? Est-ce que c'est difficile de ne plus avoir d'impact sur le terrain, mais d'avoir un impact derrière le bureau?
2: Ah, c'est une très bonne question. Beaucoup de stress que j'ai pas imaginé. Alors, d'être un joueur, c'est une chose parce que ton travail, c'est vraiment le terrain. Mm-hmm. Après ça, j'avais l'opportunité de gérer un club amateur, le club soccer Saint-Laurent. Mm-hmm. Et c'est là où j'étais une gestionnaire. J'ai vraiment compris ça veut dire quoi. Et le travail, les heures, comme on dit tantôt, moi, c'était beaucoup des heures. Et de là, moi, j'étais bien avec ce travail-là, mais vraiment, pour moi, c'était plus une fierté de faire ça pour les Québécois, pour les jeunes joueurs québécois. Alors, j'ai pris ce défi-là, c'est avec le passion, parce que ça demande beaucoup de sacrifices personnels, familiales, ouais. Des choses comme ça, mais c'est pas une bonne cause, alors je vais donner ma vie à ça.
1: Vous lancez l'équipe, vous avez l'idée, OK, on se lance, mais là, ça prend des investisseurs.
2: Oui.
1: Et comment on approche des investisseurs? Qui a envie d'investir dans le soccer et dire, je vais mettre de l'argent, je vais peut-être avoir un retour sur investissement à long terme, mais c'est long. Donc, comment on fait pour les trouver?
2: Alors, avant de trouver les investisseurs, c'était vraiment de bâtir une application, d'avoir une équipe mm-hmm. dans le CPL. Il y avait plus que 10 groupes business ici au Québec. Ils ont tenté d'avoir une franchise. Okay. Et ça, ils ont pas réussi parce que tu as besoin le côté sportif et le côté business. Et ça doit être vraiment un bon mélange.
1: Ce qui est vous.
2: Ouais, plus le côté sportif et côté business à cause de qu'est-ce que j'ai appris avec le club Soccer Serran. Et une fois qu'on a réussi d'avoir le franchise, c'est tout de suite après où j'ai dit, OK, on doit trouver les sous. Et ça m'a pris une semaine de trouver un groupe formidable, deux groupes différents, qui ont plus ou moins presque le tout de le pourcentage de le franchise. Et j'ai fait ça sans présentation, sans ordi. C'était moi en short.
1: Wow.
2: Et j'ai parlé avec mon cœur. Et je pense que la raison pour laquelle ils ont pris cette aventure, c'était une façon de redonner à la communauté parce qu'ils ont eu beaucoup de succès à cause du Québec. Okay. Et on est fiers d'avoir ces partenaires-là.
1: Donc, on ne se présente pas à la banque pour dire « J'aurais besoin d'une coupe de millions pour lancer un club de soccer dans la première ligue canadienne, la CPL, où il y a 8 équipes. » Ce n'est pas comme ça que ça fonctionne. C'est de l'investissement privé.
2: Oui.
1: Au niveau de l'argent, donc si vous regardez la tarte des revenus de l'équipe, est-ce que vous dites « Nous, on a besoin des billets, des commanditaires, de la marchandise, donc des produits dérivés. » C'est quoi vos attentes pour arriver, disons-là, un jour, disons, au point mort de rentabilité?
2: Alors, on sait que les premières 3 ans, ils ont des pertes. Ça, oui. C'est normal. T'as le coût de franchise. Et après ça, tu dois bâtir une nouvelle équipe. Mm-hmm. Alors, ça prend du temps d'avoir les bons commandites, les billets de vente pour les matchs. C'est sûr que ça prend du temps. Et sur le côté opérationnel, c'est là où j'étais vraiment bien de diminuer les attentes. Et maintenant, c'est vraiment de voir chaque année comment on peut avoir, si on a 2500 personnes à le stade, comment on peut arriver à 3000. Si on a reçu 1 million $ de commandite, comment on peut arriver à 1,5 million. Alors, les marchandises, on a une entente avec une compagnie ici de Québécois, Evangelista Sports. Alors, c'est eux qui gèrent toute notre marchandise et nous payent un frais pour voir ça.
1: En terminant, là, il y a la MLS, donc oui, le FC Montréal. Vous, de votre côté, est-ce que vous misez autant sur les entreprises où vous dites, non, nous, là, on a une orientation billet de saison, famille, c'est plus accessible, donc on vise un autre marché?
2: Oui. Je pense que dans les deux côtés, ça, c'est pour tous les amateurs de football, même peut-être des personnes normales qui n'ont jamais vu le CPL. Ça, les billets ne sont pas trop chers comparé à l'MLS, c'est normal. On n'a pas les grands joueurs comme MLS. Et côté de commandite, je pense qu'avec le temps, ça va prendre bien parce que c'est une équipe québécoise. Alors, tous les fiers partenaires québécois, je pense qu'avec le temps, ils vont être des partenaires de FC Supra du Québec.
1: Rocco Placentino, on rappelle que vous êtes cofondateur et président du FC Supra du Québec. Donc, on encourage les Québécois à aller voir leur équipe, leur nouvelle équipe.
2: Merci. À 100%, merci.

0: Notre invité se dit décalé dans un kaléidoscope. Sommes-nous surpris, cet homme qui, depuis la pandémie, reprend des chansons, dont plusieurs sont devenues virales, à plus d'un million d'abonnés sur ses différents comptes de réseaux sociaux. Il est également, évidemment, conte, auteur, compositeur, interprète, et il a lancé 6 albums en 20 ans. Bienvenue, Damien Robitaille.
1: Bonjour.
0: Bonjour.
1: Allô. Bienvenue. Merci. Oui, bien, oui. Merci.
0: Est-ce que vous êtes dans la culture de l'hyperproductivité avec tous ces albums ou ça va?
1: Oui. Je me réveille chaque matin puis je suis là. OK, il faut faire quelque chose, On est dans un milieu où ce que. Avec les réseaux sociaux, en plus, à cette heure, faut toujours produire quelque chose parce que sinon, je vais me perdre, les gens vont m'oublier. Oh non, qu'est-ce qui se passe? Alors, il faut me calmer de temps en temps.
0: Parlant de se calmer, au niveau financier, est-ce qu'être décalé dans un kaléidoscope, c'est un peu comme vos finances? Vous vous sentez décalé avec l'argent ou?
1: Ah oui, c'est sûr. Moi, oui? Ben, regarde, je suis confortable, tu sais. Je stresse pas trop avec l'argent, tu sais, mais je me dis, ça pourrait aller mieux, tu sais. Ouais. Mais dans ce milieu, il y a de l'argent qui vient de tellement de places différentes comme les droits d'auteur, les émissions de TV, les shows, la marchandise. Alors, tu te perds là-dedans. Heureusement, j'ai une bonne équipe, une gérante, une agence qui me gère depuis 20 ans. Puis, ouais, c'est ça. Alors,
0: Vous dites qu'un artiste, dans le fond, c'est un portefeuille diversifié. Vous avez un peu partout.
1: Ah oui, oui.
0: Est-ce que vous êtes du genre à penser à votre retraite ou vous êtes comme moi et Paul-Antoine, qui sont deux comptables, qui pensons à ça chaque jour? Ou vous dites non?
2: Est-ce que vous faites un plan de retraite?
1: J'ai jamais pensé à la retraite. Non. Mais quel artiste? Combien d'artistes tu vois qui disent « Voici, c'est ma tournée d'adieu. »
0: Charles Aznavour.
1: Oh, 3 ans plus tard. Et encore une fois, je peux pas, tu sais, mon métier, c'est ma vie, tu sais. Puis, tu sais, je peux continuer, autant que je peux continuer à le faire, c'est la passion qui me guide. Puis, même si je faisais pas d'argent, je voudrais faire de la musique, tu sais, alors c'est ça.
0: Donc, tant que le corps suit, la tête suit aussi. Durant la pandémie, évidemment, vous avez revisité presque chaque jour une chanson. Ça devait être beaucoup de travail. C'était quoi votre motivation à ce moment-là?
1: La motivation, là, quand la pandémie est arrivée, tous les spectacles ont été annulés. J'avais des tournées en ligne, mais c'était l'obscurité devant moi. Alors, j'ai dit, OK, il faut profiter de ce temps libre. Il faut produire quelque chose parce que faut. Sinon, il n'y avait pas d'argent qui rentrait. Ben, je venais de me divorcer, il fallait que je paye de l'argent. Et là, il y avait rien. Alors, je me suis dit, OK, fais quelque chose. Alors là, je me suis mis à produire ces vidéos-là. Ça a pris comme 100 vidéos avant que les gens commencent à accrocher.
0: Ah oui, tant que ça.
1: En parler, tout là, OK. Puis, puis heureusement, ça m'a ouvert des... Tu sais, ils ont commencé à faire des spectacles en ligne. Alors là, j'ai beaucoup de demandes pour des spectacles. Des spectacles corporatifs. Les gens faisaient des parties de...
0: D'écran.
1: Alors là, j'étais dans mon salon, je jouais devant, 50 personnes. Puis c'était tout absurde, ouais. Seul chez nous, avec mon chien, puis ouais. Puis, ma motivation, il y avait ça financière, mais aussi, moi, mes filles, pendant la pandémie, elles restaient en Espagne. Puis là, je me suis dit, OK, moi, mon but, là, je veux être connu pour pouvoir aller jouer en Espagne, puis aller être avec elle.
0: Est-ce que ça a fonctionné?
1: Ben, j'ai beaucoup, beaucoup d'abonnés en Espagne, alors, mais j'ai pas fait de show en Espagne encore. Ils sont de retour, mes filles. Au moins, ils sont de retour.
0: Ouais. Ça vous a pas permis de placer de l'Espagne? Excusez-moi. Est-ce que donc la rentabilité est indirecte, finalement. Est-ce qu'à cause de ça, vous êtes mis à booker des shows et avoir plus de demandes de salles?
1: Ah oui, ça, moi, il y a un avant, puis après la pandémie. T'sais, moi, avant la pandémie, ma carrière allait bien. Mais...
0: J'étais autonome, hein, un homme autonome.
1: Oui, comme le disque, oui. Puis, mais c'était pas la grosse affaire. T'sais. Les gens me voyaient dans la rue, puis parfois, ils me disaient, « Oh, je te connais, c'est Louis-Jean. » Non.
0: Robitaille.
1: Ils savaient pas trop j'étais qui, mais ils reconnaissaient un peu. Mais après la pandémie, là, comme à cette heure-là, je sors, puis les gens sont... Tu disais au début, hey, est-ce que les gens demandent le bonheur? Là, chaque fois que je suis à l'épicerie, hey, « Chante-nous une toune! Chante-nous une Damien! » Oh my God! Alors,
0: comme une mascotte.
1: Oui, je suis devenu une mascotte.
0: Une mascotte de chanson.
1: Mais oui, alors là, il y a plein de demandes. Depuis la pandémie, là, les salles sont sont plus remplis à cette heure, puis c'est ça. Alors, les demandes sont plus là, oui.
0: J'ai vu beaucoup de vos vidéos, évidemment, mais la 137e vidéo, évidemment, c'était Pump the Jam de Technotronic.
1: Pump up the Jam, oui.
0: Oui, vous avez été vu plus de 10 millions de fois à l'époque, mais là, on parle de plusieurs dizaines. On serait rendu dans le moment à 30 millions de visionnements sur les différentes plateformes. Est-ce que ça vous a apporté des opportunités à l'international? Est-ce qu'il y a des gens qui vous reconnaissent? Est-ce que John Bon Jovi vous a appelé?
1: Bon Jovi?
0: Oui.
1: Pourquoi John Bon Jovi?
0: Comme ça, j'aurais pu dire John Bon Jovi, j'aurais pu dire
2: Bono.
0: J'aurais voulu dire Charles Aznavour, mais il est décédé. Donc,
1: non, mais à l'international, ben, disons que... non, j'étais invité à Croatia's Got Talent.
0: OK.
1: Mais j'ai pas été.
0: Croatie, Got Talent.
1: Ouais, okay. Ouais, des affaires comme ça. Où je me suis fait inviter pour aller chanter dans des mariages en Irlande, en Italie. Des affaires comme ça. Mais pour moi, c'est pas rentable. Tu sais, j'ai un père presque à temps plein, là. Puis il faut que je sois avec mes enfants. Si tu veux bâtir une carrière à l'international, faut être là. Puis à mon âge, à ce stade, oui, il y a la finance, mais il y a aussi le confort des bonnes conditions.
0: Donc, vous n'êtes pas comme Beyoncé ou Rihanna. Il n'y a personne qui vous invite à leur mariage pour quelques millions.
1: Pas encore. Ça s'en vient. Ça s'en vient, c'est le but.
0: Vous avez offert près de 400 chansons en reprise. J'ai des questions financières. Est-ce qu'il faut payer les artistes?
1: Non, il ne faut pas payer, mais tu peux... c'est ça. Si je poste, c'est fou. Là. Tu postes sur YouTube, 2 secondes plus tard, ils ont déjà capté. OK, ça, c'est la chanson de Elton John. OK, les droits d'auteur. Puis il y a une machine qui sépare les droits d'auteur. Moi, je fais pas d'argent comme direct là-dessus. Peut-être 100$ par mois par Facebook, tu sais, qui va m'envoyer.
0: Finalement, c'est pas vous qui payez les publicités, disons, de Facebook ou la visibilité des vidéos est redistribuée aux artistes. Donc, il y a un prix à payer, mais c'est pas vous qui le payez.
1: Ouais, exactement. Okay. C'est ça.
0: C'est ça.
1: Alors, les gens vont penser, tu fais bien d'argent avec ça. Mais non, moi, c'est plus par rapport au spectacle, les demandes, des pubs. Je fais beaucoup de pubs depuis quelques années.
0: Est-ce que c'est payant de faire une pub? À l'époque, Jean-Louis avait dit 10 000 $ pour une chanson dans une pub. Est-ce qu'on est capable de négocier ça?
1: Ça dépend. C'est quoi la pub? Dernièrement, j'en ai fait un puis je jouais dans la pub. J'ai écrit la toune. Alors, c'est bien le fun.
0: Faut avoir tous les cachets. Donc, autant la personne qui chante, la personne qui compose, la personne qui est là, l'acteur, le scénariste, le recherchiste, on prend tous les cachets.
1: Ah ouais, ça c'est fun. Mais aussi, ce qui est le fun, c'est quand ils prennent ta toune que t'as déjà écrit, t'as rien à faire. Alors ça, c'est juste les droits d'auteur. Mais ouais.
0: Vous êtes revenu en 2025 avec un 6e album en carrière intitulé Ultraviolet. Est-ce que ça a été plus payant pour vous de faire des reprises ou d'avoir vos propres chansons?
1: C'est différent. Faire mes propres chansons, j'ai des droits d'auteur. Oui. On a de l'argent qui vient beaucoup de des radios satellites. Ça, c'est un aspect, mais je comprends pas ça complètement.
0: Donc, il y a quelqu'un qui vous envoie de l'argent chaque mois. Damien, voici ce que vous avez reçu ce mois-ci et vous encaissez le chèque, puis c'est ça.
1: Je fais confiance à mon équipe. Viviane puis Guillaume, merci beaucoup. 9e vague, top notch. OK.
0: Si je reviens à votre enfance, les premiers dollars, c'était comment que ça se gagnait? C'était pas en jouant du piano? C'était pas un Ray Charles de l'enfance?
1: Non. Moi, mes premiers dollars, c'était... mes parents, ils travaillaient pour le parc de mon village à La Fontaine. Puis on dit, OK, Damien, tous les jours cet été, tu vas aller en vélo au parc, changer le papier de toilette, on te donne une pièce par jour. OK.
0: Pardon?
1: Ouais, c'est ça.
0: Dans les toilettes publiques du parc.
1: Ouais.
0: Votre premier emploi, c'était pas un emploi merdique, mais vous alliez changer un papier de toilette à la fois.
1: Ah oui, c'est ça. Mais c'est ça. Ça prenait pas longtemps.
0: Un dollar à l'époque, c'était-tu beaucoup? Qu'est-ce que vous achetiez avec ça?
1: Je me souviens pas. Peut-être des chips ou quelque chose.
0: Hein?
1: Ouais. Après ça, je préparais les chats de baseball. J'étais émondeur de sapin. Ça, c'était mon premier job comme un plus steady. Là.
0: Ouais.
1: Comme tu trimes les sapins de Noël. Après ça, et boire.
0: Changer de toilette, après ça, on remplit les poubelles, on les ramasse.
1: Ça, c'était le fun pour vrai. Ouais. Tu t'es payé à la journée. Puis ça passe vite, ouais.
0: Premier achat significatif, est-ce que vous êtes comme tous les musiciens, vous avez acheté un instrument de musique?
1: Ah ça, Significatif, ben oui, il y a un Discman, tu sais, comme
0: oui.
1: Oui, ça c'est...
0: Pour les plus jeunes, un Discman, c'était un lecteur CD qu'on transportait avec nous.
1: Ouais. Alors...
0: Est-ce que vous aviez la version anti-choc?
1: Je pense que oui. Mais moi, c'est pas Sony. Moi, j'ai pas Sanyo. Alors, c'était un peu bas de gamme.
0: Moi, j'avais Panasonic, mais il y avait deux clans. Il y avait le clan du 3 secondes et le clan du 10 secondes.
1: Ah, il était jaune. Hein,
0: oui, les... ça, c'est les premiers. Mais après ça, on a eu les versions évoluées. Moi, il était noir, mais il y avait 3 secondes, 10 secondes. Donc, ceux qui payaient un peu plus, il y avait 10 secondes dans le choc. Donc, quand on prenait des boss sur la route, ça sautait pas. Maintenant, à Montréal, ce serait impossible. Ouais. Ça ne servirait à rien. Quand, en 2017, vous avez sorti une chanson qu'on aurait pu adopter comme thème à notre émission, d'ailleurs.

0: J'aurais pu la prendre pour la chanson thème, pour mes droits d'auteur. Ça aurait été super, ça.
1: C'est une question que j'avais pour vous. Là, la chanson disait « Tout le monde me traite de fou furieux quand je crie, sauf qui peut, sauf qui peut ». La question, est-ce que ça nous aurait coûté cher, vous avoir en thème d'émission?
0: Honnêtement, je ne sais pas. Honnêtement, oui, je sais pas. Ouais.
1: Donc, dans le fond, si on veut négocier pour vous, avec vous, là, c'est avec vous directement qu'on doit négocier.
0: Donc vous êtes non, ça c'est, ouais, je vais me faire avoir.
1: Ouais, oui,
0: fois,
1: c'est ça.
0: Faites pas ça. Non, s'il vous plaît.
1: On va passer par votre gérant. Justement, vous, là, quand vous écrivez des chansons, quand vous composez tout ça, est-ce que vous avez une vision rentable? C'est-à-dire, vous dites, ah, ça va pogner, ça va fonctionner.
0: Je pense. Moi, ce que je veux que mes chansons. Je veux que le plus de gens connaissent mes chansons. Que ça, c'est le trip. Là. L'argent va venir. Après, ouais. je me dis, ah, OK. J'avais une tonne, le mot de passe à l'époque. Oui. C'était comme mon plus grand succès. Je me dis, ah, ça, là, je peux imaginer les gens sortir et dire, hey, c'est quoi le mot de passe? Ah? Alors, c'est quoi le petit
1: hook? Le beat était bon.
0: Je veux toujours le petit verre d'oreille, moi. C'est ça que je cherche. Je veux que les gens, je chante mes tonnes. Je veux que mes tonnes vivent, c'est ça. Je veux être fier de mes œuvres.
1: On vous souhaite aussi que les verres d'oreille se transforment en verres de billets de banque. Damien Robitaille, merci. Poursuivez la tournée de votre spectacle un peu partout au Québec et dans le reste du Canada jusqu'en 2027. Ça, c'est du long terme, ça, 2027. Donc, on est possible aussi de vous voir pour avoir les dates. On va sur damienrobitaille.com.

0: la faute.
1: Camper dans sa voiture et non dans une tente, eh bien, on a Marie-Josée Cléroux et Kathleen Baudouin qui en ont été ou qui en sont adeptes. Bienvenue à vous deux. Marie-Josée, premièrement, je vais juste présenter un peu. Vous avez fait 3 grands voyages dans votre vie. Vous êtes allé à la baie James, vous avez fait la route du Labrador et vous êtes aussi allé camper dans votre voiture pour tremper votre orteil dans la mer de Beaufort à Tuktoyaktuk. Dans les territoires du Nord-Ouest. Et Kathleen Baudouin, vous êtes partie en Yaris ou en Versa?
2: En Versa. En Yaris.
1: En Yaris, à travers les États-Unis, 16 500 km, 27 États en 27 jours. On dirait une tournée d'artistes qui commence et qui veut faire le tour des États-Unis. Tout ça en dormant dans sa voiture. Alors, la première question que j'ai pour vous, c'est pourquoi coucher dans son char en camping comme le chantait Richard Desjardins?
2: Ben en fait, ça apporte une très grande liberté, certainement. Ouais. Mais surtout, l'avantage de dormir dans l'auto, c'est qu'on n'a pas à gérer une tente mouillée. Parce que quand il pleut toute la nuit, puis qu'il faut défaire sa tente, la remettre dans l'auto, c'est un tapon mouillé, puis le soir, la réouvrir, la réinstaller, c'est épouvantable gérer l'humidité.
1: Donc, Marie-Josée, vous, c'est une question pratique. De votre côté, Kathleen, c'est quoi?
3: Moi, c'était plus une question de confort puis d'être dans mon habitacle. Je me sentais confortable.
1: Voiture.
3: Oui, parce que je partais tellement loin, mais en même temps, j'avais ma petite auto que je connaissais puis que j'avais depuis longtemps. Fait que j'avais comme ma maison qui me suivait. Puis effectivement, la pluie et tous les facteurs météorologiques, c'est beaucoup plus agréable d'être dans une voiture.
1: Donc, on se comprenne, là, dans le fond, on stationne la voiture, on ouvre la valise d'une voiture à Hayon et dans le fond, on dort dans la voiture.
3: Et moi, j'ai même pas ouvert la valise. Là.
1: Oui,
3: j'étais toute fermée, puis à l'abri complètement.
1: Donc, disons que les gens...
4: On disaient... les bains et puis...
3: En fait, moi, j'avais plus de banc dans ma voiture. J'avais juste mon siège conducteur. La banquette avait été retirée, puis le siège passager, puis j'avais une plateforme. Fait que j'étais super confortable. Là. J'avais pas les jambes pliées ou...
1: OK, donc, expliquez-nous. Nous, disons là, qu'on vous écoute, là, puis là, on est excité, Paul-Antoine, qui veut toujours économiser, là, déjà, les lumières sont allumées. La question, c'est comment ça coûte ou qu'est-ce qu'il faut faire pour transformer sa voiture minimalement pour partir? Est-ce qu'on va juste mettre un matelas et c'est terminé?
2: Moi, mon auto, elle est magnifique pour ça. Hein? C'est tout simplement quand j'abaisse le dossier de la banquette arrière, je suis déjà à l'horizontale.
1: Il y a une plateforme.
2: C'est déjà à plat, naturellement, dans la voiture. Donc, tout ce que j'ai à faire, c'est pour combler

0: C'est cher, là. Je veux dire, de modifier la voiture, mon père m'a aidé là-dedans. Il est bon avec le bois, fait qu'il a vraiment fait la plateforme. Fait
1: qu'au Donc, niveau, ça prend un père ou un
0: ça
1: ami?
0: Ça prend un papa qui est monsieur solution, okay. Absolument. Puis sinon, ben à part l'essence, tu sais, ça fait un petit moment que j'ai fait le voyage, je mangeais beaucoup de pâtes, beaucoup de grilled cheese, okay. J'avais mon petit poêle de camping, donc c'était... Tu sais, à part l'essence, là, c'était pas des grandes dépenses.
1: Ouais, faut pas aller en voyage comme ça quand il y a un conflit avec le détroit d'Ormuz, ça pourrait augmenter le coût des vacances. Marie-Josée, quand on parle de voyage dans sa voiture, on imagine de l'inconfort. Donc, est-ce qu'on a de la misère à être confortable, à dormir, ou c'est comme à l'hôtel?
2: Non, comme à l'hôtel, probablement pas, parce qu'on... Non. Mais écoutez, c'est très confortable dans la mesure où on est à l'horizontale, puis qu'on peut dormir... avec que les jambes sont bien étirées, tout va bien.
1: Oui, mais on peut pas démarrer la voiture pour faire circuler l'air climatisé ou le chauffage. Donc, il faut vivre avec les conditions climatiques, là. Comme dans une tente.
2: Exact.
1: Autour de la table, est-ce qu'il y a des gens qui sont tentés ou qui ont déjà essayé l'expérience de dormir dans une voiture?
3: Tenté, je suis pas certain.
1: Vous n'êtes pas tenté de la
3: quand il pleut, là, après ça devient humide, ça devient chaud. Dans... Non, pas du tout.
2: Mais moi, en fait, je fais des destinations vers le nord. Donc, moi, je suis dans les températures fraîches. Pas froides, fraîches, parce que je voyage l'été. Donc, moi, j'ai pas eu d'enjeu de chaleur.
1: Juste de la petite laine, ça va être
2: exact, correct. Oui. Moi, j'ai déjà dormi avec une tuque, par exemple, ou plus de couverture. Mais j'ai pas eu à gérer de chaleur. Je pense que toi, Catherine.
1: Oui, 27
0: moi, il a fait chaud, mais il n'y a pas plu. Fait que j'ai été vraiment chanceuse. Il a fait beau pas mal tout le mois que je suis partie. Fait que...
1: Dans le fond, là, jusque-là, ça va. On comprend le concept, on dort dans sa voiture, on se sent comme Richard Desjardins, puis on se dit, moi aussi, hein, je vais aller faire la tournée américaine. La question, c'est où on dort? Est-ce qu'on s'arrête n'importe où, sauvagement, sans le dire à personne, ou on réserve des campings et on dort là?
0: Mais moi, j'avais un itinéraire hyper précis, puis j'avais pas le choix de le suivre parce que je faisais 27 états en 27 jours, puis je revenais le dimanche, puis le lundi, je travaillais. Là.
1: OK, vous, dans le fond, vous vouliez pas voyager, vous voulez juste dire, j'ai été dans 27 états, j'ai pris une photo. Vous avez rien vu?
0: Non. Ça, par exemple, on en a discuté juste avant, moi puis ma Josée, puis c'est pas vrai qu'on a rien vu dans le sens où, tu sais, le matin, tu te lèves, puis tu décides si t'as envie de faire 11 heures de route ou si tu as envie d'écourter un peu le trajet puis profiter un peu plus de ta prochaine destination. Mais dans tous les cas, c'était pas juste de la route.
1: Marie-Josée, qui accepte de nous voir camper dans notre voiture? Est-ce qu'un camping traditionnel le fait?
2: Oui, sans problème.
1: Okay. Et ça coûte combien, disons, s'arrêter dans un camping en disant « j'ai pas de tente, j'ai rien, je stationne ma voiture et je repars »?
2: Le même prix que pour un terrain de tente. En fait, tout dépend si on veut un terrain avec service ou sans service.
1: OK. Et quand vous partez en voiture comme ça, est-ce qu'on se met en mode, j'ai quand même mon petit poêle que je traîne comme en camping, donc j'ai la même vision du camping, sauf que ma tente est en métal?
2: C'est exactement ça.
1: C'est ça? Okay.
2: C'est exactement ça.
1: Quand on arrive dans des endroits, qu'on se stationne, qu'on se fait des repas, donc on est content, on est en camping, est-ce qu'on fait ça seul? Est-ce qu'on peut partir à deux dans sa voiture? C'est un peu trop proche.
0: Moi, personnellement, c'était impossible parce que j'avais pas de siège passager. J'ai fait des rencontres, puis justement, il y a quelqu'un qui me suivait en autobus à ma prochaine destination, mais je pouvais pas prendre un passager.
1: Vous avez fait des rencontres et vous a suivi jusqu'à la prochaine destination. Ça a été l'amour?
0: Non, pas du tout.
1: Ah non, c'est
0: très
1: juste,
0: amical.
1: C'est amical. Donc, ce qu'on comprend, c'est que vous, dans le fond, vous couchiez votre banc en avant, vous le remplaciez.
0: Puis
1: donc, dans le fond, vous étiez couché le long de la voiture.
0: Exactement.
1: À droite du conducteur.
0: Exact.
1: Tandis que vous, Marie-Josée, c'est plus l'auto était plus grande.
2: Bon, plus grande, je dirais pas. Mais c'est que moi, sur le siège du passager, il y a ma glacière. Donc, de toute façon, j'ai pas de place non plus. Et en fait, il faudrait une beaucoup plus grande voiture pour être à deux. Parce que pour traîner tout le matériel, justement, il faut être autonome. Donc, il nous faut des glacières, la vaisselle, les vêtements, beaucoup de couvertures parce qu'il peut faire froid. Donc, sincèrement, à deux dans une voiture, je vois pas, en tout cas, sûrement pas avec la mienne.
0: Puis de toute façon, quand tu décides de faire ce type de voyage-là, c'est pas pour être à deux. Tu sais, tu pars à l'heure que tu veux, tu manges ce que tu veux, tu vas voir ce que tu veux.
1: Donc, vous dites, hey, 27 états en 27 jours, pas en plus 27 sujets de conversation. Est-ce que vous avez eu peur un jour pour votre sécurité? Est-ce que c'est quelque chose, vous êtes des femmes, vous partez, pas vous êtes des femmes, mais tu disons-le, vous trouvez une place où il y a juste des gars dans un camping, puis vous dites, est-ce que vous sentez parfois menacé? Non?
2: Non, en fait, moi, la peur que j'ai eue quand je suis allée dans le Nord, quand je campais au Yukon ou au territoire du Nord-Ouest, c'était plus le volet ours qui m'inquiétait, plus que le volet humain.
1: OK. L'ours.
4: Déjà, une voiture, ça, c'est pas mal. Là. Ça va résister à l'ours un peu de temps.
2: Oui, oui, oui.
1: Oui, mais l'ours, quand même, l'ours, ouais. La voiture, elle peut peut-être le brasser un petit peu. Est-ce qu'on économise en faisant ça par rapport à porter une tente, puis ou c'est plus

0: Non, il n'y a pas une question d'argent là-dedans.
1: Non.
0: Non? Marie-Josée, vous êtes non?
1: Non, c'est la liberté. C'est vraiment ça qu'on va chercher, c'est la liberté et le plaisir.
0: OK. Disons là qu'on est excité par la proposition, que les gens vous écoutent. On veut des conseils. Qu'est-ce qu'on fait? Un, premièrement, être seul, pas d'enfant. Si on est dans cette situation-là et qu'on a des vacances, notre emploi nous le permet, qu'est-ce qu'il faut que je sache avant de partir?
2: Pour moi, ça a été vraiment l'organisation. Il faut que tu penses à tout parce que quand tu es rendu à 10 000 km de la maison puis qu'il te manque un briquet, ou tu sais, oui, tu peux l'acheter, mais moi, j'avais vraiment des bacs par catégorie, tu sais, vêtements, survie avec du tape, des allumettes et tout. Fait que j'avais vraiment bien organisé mon voyage.
0: Roue de secours, est-ce que vous avez eu une crevaison?
2: Oui, mon frère est mécanicien, il m'avait montré comment changer un pneu.
0: Je pensais que vous alliez dire, mon frère mécanicien, il est venu m'aider.
2: Non, non, mais j'avais même j'avais préparé un changement d'huile.
0: De votre côté, Marie-Josée, est-ce que vous avez, qu'est-ce que vous diriez à des gens qui veulent partir?
1: Moi, en fait, ce que je dirais, c'est de tester le matériel petit voyage à la fois.
0: Longueuil, comme de partir. La tuque. Bon,
1: disons de tester une fin de semaine, aller se promener une fin de semaine, voir est-ce que c'est facile de passer en mode nuit et jour. Parce que moi, il fallait que je fasse des petites manipulations dans la voiture. Donc, il fallait que ce soit simple. Parce que si c'est compliqué, ça ne marchera pas, on n'aura pas de fun.
0: Donc, ça prend de l'agrément.
1: Oui, bon. Certainement. Donc, c'est d'y aller étape par étape, essayer une fin de semaine, puis faire les ajustements nécessaires, après partir une semaine, et de ne pas se lancer peut-être un mois tout de suite à l'autre bout du monde. Donc, y aller graduellement.
0: Et il y a aussi toute la rémunération de la beauté des paysages qui n'a pas de prix. 27 états en 27 jours, je ne verrai pas ça dans toute ma vie. Alors, ça va peut-être inspirer des gens à aller faire le tour des États-Unis. Peut-être à une autre année. Attendons que nos voisins du Sud soient plus cléments avec nous. Merci Marie-Josée Cléroux et Kathleen Beaudoin. Pour ceux qui s'intéressent à aller faire du camping en voiture, dites-vous que c'est comme une tente, mais en métal.

0: que j'ai chanté, moi, comme ça, sur la chanson « Mais oui ». Le sondage CA nous dit, dans les dernières semaines, que les Québécois vont être raisonnables. Mmh. Ils vont réduire leur budget de vacances parce que tout coûte plus cher, que l'inflation frappe fort. Mais un sondage, c'est un sondage. C'est de la théorie. Hein?
1: Ben
0: il y a
1: oui,
0: le terrain, Paul Antoine.
1: Absolument. Puis c'est un petit peu ce que je veux qu'on dise aujourd'hui. On va essayer de déculpabiliser les gens quelque part parce que, en théorie, si le coût de la vie monte, ben on se dit on va comprimer les vacances, puis on va se faire un budget. Puis on va se... Mais ça marche pas comme ça, les vacances, puis arrive. Ça répond pas à une logique parfaite. Et dans le fond, si c'était comme ça, tout le monde resterait à Balconville cet été.
0: Balconville, c'est pas ce qu'on observe sur les routes, d'ailleurs.
1: Ben non, c'est ça. Les vacances, c'est pas un achat, puis arrive. C'est une émotion, c'est un projet familial, c'est la récompense au bout d'une année. Fait que, quelque part, on n'est pas dans l'économie classique, on est dans de la finance comportementale, puis c'est un petit peu ça qu'on va parler aujourd'hui.
0: D'ailleurs, on a un biais d'ancrage. Hein. Peu importe qui on est, si je vous dis vacances, vous avez une image dans votre tête.
1: Ouais.
0: Ça peut être jouer dans la ruelle à Montréal, ça peut aller être à Punta Cana, ça peut être n'importe quoi, ça dépend d'où vous venez.
1: Ou ça peut être l'image d'un Westphalia. Hein? Je trouve que c'est un bon exemple pour comprendre que les vacances puis les budgets, c'est pas simple à faire concilier.
0: Vous, c'est Westphalia, mais eux, c'est Versa.
1: Ben oui, c'est ça. Vous avez tous vu là, des vieux Westphalia 1982 là, à vendre pour comme 30 quelques mille dollars. Là. Puis dans le fond, quand on savait là, que ça a été construit puis ça a été vendu en 82 pour 14 009, on se rend compte qu'il y a comme quelque chose de pas très rationnel dans non. ça. Fait que c'est parce qu'on a associé quelque chose à cette image-là de Westphalia. Hein? L'image des vacances, les souvenirs, le romantisme. Alors, c'est l'émotion qui crée la valeur pour un véhicule comme ça. C'est un bon exemple de dire ben, y a quelque chose qui se passe. C'est comme... En nous, ça, c'est humain, les vacances et le respect d'un budget ou de valeur de ça.
0: Donc, nos perceptions nous jouent des tours. On a l'impression que, en vacances, en tout cas, que le prix de l'essence monte. Est-ce qu'on a raison?
1: Ben, ça, c'est pas tout à fait vrai, en fait. Hein? C'est un billet de confirmation. On a l'impression que quand on tombe en vacances, on dirait magiquement le prix de l'essence monte, mais les données statistiques ne montent pas. Puis, de toute façon, qu'est-ce que ça changerait? Puis, arrive, imaginons qu'on veut faire 2000 km, hein, faire le tour de la Gaspésie, tiens donc.
0: Pourquoi pas?
1: Puis, avec une roulotte, puis tout ça. Là. Puis, qu'on prévoit que ça va coûter comme 500 $ d'essence. Puis, ben, là, tout d'un coup, le prix de l'essence passe de 1 $ à 2 $ le litre.
0: On arrête.
1: Ben, c'est ça. Est-ce que vous allez arrêter réellement votre projet de vacances parce que le prix de l'essence a monté? Vous allez comme trouver le moyen de le faire pareil. Hein, vous allez vous trouver des solutions là, à ça. Là. Vous allez vouloir passer par-dessus l'obstacle. Vous allez dire, on va s'arranger, on va couper ailleurs parce que dans le fond, les réservations sont faites. Vous avez dit à vos enfants qu'on allait voir le Rocher Percé. C'est pas 500 $ de gaz de plus ou de moins qui va changer la patente.

0: importante. Là.
1: Donc, on va tester l'élasticité prix finalement, puis on va nous dire, ben, on va partir quand même.
0: On va partir quand même, parce que le raisonnement financier, il n'est pas complet ou il n'est pas rationnel. Il est humain. Il est humain. On a des vacances, on a un désir, puis on va vouloir y aller.
1: Et surtout, tu sais, ça coûte par exemple 500 $ ou 800 $ annuler les réservations, il y a un prix supplémentaire.
0: Ben, c'est ça. Fait que finalement, on va trouver une bonne défaite comme celle-là pour dire, oh, ça vaut la peine de le faire pareil. On va s'arranger.
1: Donc, Antoine, vous qui êtes un espèce de gratte-ciel de la vie, un optimisateur du budget de tout et qui parle tout le temps de rentabilité.
0: Ouais.
1: Aujourd'hui, vous parlez de bonheur.
0: Ben, c'est ça. J'essaie de finir sur une bonne note, hein, cette saison. Pierre-Yves, je voulais dire, dans le fond, qu'il faut pas ignorer le budget quand on prévoit ses vacances. Planifier, c'est important. Je veux pas minimiser ça, mais je veux qu'on comprenne pourquoi c'est difficile de respecter un budget de vacances.
1: Autour de la table, aux vacances, ça va être quoi? C'est pas indiscret?
2: Moi, chaque année avec les enfants, on fait 2 jours à Toronto. On va passer une semaine chez ma mère. Alors, les 2 jours à Toronto, c'est très, très cher, les hôtels.
0: Oui.
2: Et aller voir les Jays, à cette heure, c'est cher parce qu'ils ont.
1: Donc, on va chez ma mère pour compenser après.
2: Ouais, mais oui, c'est ça. C'est,
0: et aux Blue Jays, on prend une bière quand même, puis on achète quand même les hot dogs.
2: Oh oui, c'est ça. On va les gâter, mais après ça, c'est pas
1: qu'on
2: cher.
1: Va passer les vacances sur le terrain de soccer?
3: Oui, je vais faire quelques. Coupe du Monde, des matchs de Coupe du Monde.
1: Ah,
3: alors, j'étais déjà au Canada contre Bosnie, parce que l'Italie n'était pas là. Mais après ça, je vais aller à Vancouver la semaine prochaine avec ma femme.
1: Est-ce que quand on est comme dirigeant d'équipe de soccer, on est invité plus souvent?
3: No comment.
1: J'aime ça. Est-ce qu'on a un voyage en voiture rapidement pour vous deux?
4: Oui, moi, c'est la Côte-Nord qui est prévue cette année.
1: La Côte-Nord, et vous?
5: Moi, ça va être au chalet avec le téléphone en mode ne pas déranger.
1: Et nos deux invités, c'est sûr que ça va être de l'hyper-performance, même dans les vacances.
6: Probablement, mais une semaine en Gaspésie.
1: C'est beau. Ouais, moi, je vais juste me reposer. Ça va faire du bien.
0: C'est une bonne idée, ça, Pierre.
1: Bonne idée. D'ailleurs, c'est ce qui conclut la saison de Sauf qui peut. On va être de retour le 22 août. Et d'ici là, mais passez un bel été. Prenez le temps d'être à l'écoute de vos besoins et de voir le pays, de profiter un peu de la vie et de vous en aller un peu de cette culture du travail qui est parfois un peu pesante. Alors, merci nos invités et chroniqueurs, Florence Larochelle, Félix Lemieux, Marie-Josée Clairaut, Kathleen Beaudoin et bien sûr, Rocco Placentino du FC Supra et Damien Robitaille qui sera en tournée partout et même dans son salon. À la technique, on avait Bruno Frigon Lavoie, à la recherche Émilie Lamontagne, Mathis Harvey et Paul-Antoine Jeté, adjointe à la réalisation Florence Thil-Descombes, à la réalisation Esther Pilon. Ici Pierre-Yves McSween. On se revoit rapidement après la pause estivale. Essayez de prendre du repos dans un monde économique qui n'est pas toujours facile. Et d'ici là, bien, sauf qui peut.

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4: Bonjour, ici Alain Gravel. Au fait d'abord, après les nouvelles, l'état du français à l'occasion de la fête nationale des Québécois il y a 3 mois des prochaines élections. Aussi un débat autour de l'aide médicale à mourir pour les personnes souffrant d'une maladie mentale. Et comment ralentir à l'occasion de la journée de la lenteur demain. L'effet d'abord, après les nouvelles, à tout de suite.

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1: Midi au Radio-Journal. Guerre au Moyen-Orient, le détroit d'Ormuz est de nouveau fermé. L'Iran prévient les États-Unis que le protocole d'entente est en danger. Immigration, Québec rouvre les demandes de regroupement familial, mais d'importants délais sont toujours à prévoir.
2: Ben, ça crée beaucoup de déception. Nous, on travaillait sur des dossiers, on avait imprimé les formulaires.
1: Et Coupe du monde de soccer, match entre l'Allemagne et la Côte d'Ivoire à Toronto cet après-midi. Bonjour, ici Nathalie Babin-Gagnon. L'Iran annonce fermer de nouveau le détroit d'Ormuz en réaction aux frappes israéliennes qui se poursuivent au Liban. L'ouverture de ce passage est pourtant l'un des points clés du protocole d'accord signé cette semaine par les États-Unis et l'Iran. Sami Rebaïn suit les derniers développements. Sami, qu'est-ce qui a fait dérailler cette entente?
3: Alors, l'Iran accuse Washington de mauvaise foi, accuse Israël de violer l'arrêt des hostilités prévues par l'accord. Il faut comprendre que le cessez-le-feu, lui, il a volé en éclats. Israël a bombardé le Liban aujourd'hui. Bilan, au moins 16 morts, en riposte selon l'État hébreu à une cinquantaine de tirs du Hezbollah. Alors, fermeture du détroit, oui. Pourtant, l'armée américaine affirme qu'une cinquantaine de navires marchands ont pu traverser en toute sécurité aujourd'hui. Nathalie, qu'est-ce qu'il faut comprendre des récents développements? J'ai posé la question au professeur au Collège des forces canadiennes, Milou Chenoufi.
4: Israël ne peut obéir à des ordres un peu coercitifs que s'ils viennent des États-Unis. Donc, ce que cherchent les Iraniens, c'est principalement que les États-Unis fassent plus de pression sur Israël pour que le jeu que Israël a l'habitude de jouer, on accepte le cessez-le-feu verbalement et on le viole systématiquement après, ne se produise pas cette fois-ci.
1: Et Sami, avec ce regain de tension, est-ce que les négociations prévues en Suisse entre les États-Unis et l'Iran tiennent toujours?
3: Il semble que les différentes parties tentent de sauver les meubles. Les émissaires de Donald Trump, Jared Kushner et Steve Witkoff sont déjà en Suisse ou en route. Les médiateurs aussi s'activent. Une délégation pakistanaise est à Téhéran aujourd'hui pour faire avancer les pourparlers. Mais l'Iran se veut ferme. Si les États-Unis ne stoppent pas Israël, l'accord final et les négociations de 60 jours sur le nucléaire tomberont à l'eau.
1: Merci Sami.
3: Merci, au revoir.
1: Québec va rouvrir le 2 juillet les demandes de regroupement familial en immigration après une suspension de près d'un an. Le gouvernement plafonne les demandes à près de 16 000 pour les deux prochaines années. Catherine Dib est avec nous. Catherine, des familles vont toutefois encore une fois devoir attendre.
5: Oui, parce que pour beaucoup, l'été 2026, c'était la ligne de départ pour enfin commencer les démarches. Mais Québec a opté pour un calendrier qui échelonnera les demandes sur une plus longue période. Il y a déjà plus de 12 000 familles en attente depuis le gel. Parmi elles, Julio Quintero et Claire Busnel qui s'impatientent.
6: Moi, le sentiment que j'ai, c'est indignation, quasiment trahison. Parce que, au fond, là, c'est moi qui essaye juste de m'établir avec ma famille ici. On est juste un dossier parmi un autre. En tant qu'époux, c'est pas...
7: En fait, c'est juste pour répondre à un contrat qu'on a signé devant l'État aussi, de mener vie commune et d'élever nos enfants ensemble.
1: Et Catherine, le plafond des demandes suscite aussi des critiques.
5: Le seuil serait trop bas pour répondre aux besoins, selon le collectif Québec Réunifié. On risque donc d'atteindre rapidement le point de saturation, ce qui va encore une fois prolonger les délais, selon Maxime Lapointe, avocat spécialisé en droit de l'immigration.
8: Quel est l'argument pour qu'un dossier prenne trois fois plus de temps au Québec que dans le reste du Canada? Donc, il y a un enjeu d'efficacité des programmes d'immigration. Je suis d'accord avec la population qui peut dire qu'il peut avoir des abus, des fois, dans certaines catégories. Mais sur le principe, si le Canada traite le dossier en 12 mois, il n'y a pas de raison que le Québec le traite en 3 ans.
5: Rappelons que depuis la réforme de 2024, les plafonds pour ces demandes ont été revus à la baisse au Québec. Avant, on avait environ 10 000 admissions par année.
1: Merci, Catherine.
5: Je vous en prie.
1: Les partis s'activent en prévision de l'élection d'octobre prochain. La CAQ a annoncé que Manuela Goya sera sa candidate dans Brome-Missisquoi, en Estrie. Elle tentera de succéder à la députée caquiste Isabelle Charest, qui a annoncé son départ de la vie politique à la fin de son mandat. À Trois-Rivières, il a été évoqué que la première ministre Christine Fréchette se présente dans la circonscription pour succéder à Jean Boulet. La rumeur persiste, mais rien n'est pour l'instant confirmé. Pour le Parti québécois, c'est Jean Pellerin qui se présente comme candidat à l'investiture dans la circonscription. Les détails avec Charles Boisvert.
9: Christine Fréchette pourrait-elle être candidate dans la circonscription de Trois-Rivières, sa ville natale? Des sources de la CAQ ont confirmé à Radio-Canada que ce scénario n'est pas totalement exclu, mais qu'aucune décision n'est prise pour le moment. La première ministre du Québec est actuellement députée de Saguenay. Questionnée sur le sujet vendredi, elle n'a pas fermé la porte.
10: Trois-Rivières est chère à mon cœur. Hein? C'est là que j'ai grandi. C'est là où sont encore mes parents. J'ai un grand attachement à Saguenay, avec qui j'ai travaillé avec les gens de Saguenay ces dernières années.
9: Rappelons que Christine Fréchette a lancé sa campagne à la chefferie de la coalition Avenir Québec à Trois-Rivières et qu'elle a pris son premier bain de foule en tant que première ministre à Trois-Rivières également. Pour sa part, le Parti québécois a présenté Jean Pellerin, un homme bien connu dans la région, à l'investiture dans Trois-Rivières.

0: Il se décrit comme un candidat économique et communautaire. Jean Pellerin se dit prêt à affronter n'importe qui, même la première ministre sortante.
1: Ça fait longtemps que je songeais à faire de la politique. Je voulais effectivement attendre le bon moment. Donc, je pense qu'après une quarantaine d'années dans le monde des affaires, beaucoup d'implications communautaires, je pense que le moment était venu.
0: Le parti confirme qu'un processus d'investiture se tiendra, mais aucune autre candidature ne s'est manifestée pour le moment. Ici Charles Boisvert, Radio-Canada, Trois-Rivières.
2: La ville de Toronto accueille cet après-midi un autre match de la Coupe du monde de soccer de la FIFA. L'Allemagne va affronter la Côte d'Ivoire à 16h, heure de l'Est. Olivier Tremblay suit la compétition pour nous. Olivier, ce match est important pour les deux équipes.
3: Oui, l'Allemagne et la Côte d'Ivoire, Nathalie, qui ont montré le week-end dernier pourquoi elles sont les deux équipes favorites de leur groupe. Les Ivoiriens qui ont été dangereux là, tout le match, qui ont inscrit le but vainqueur dans les derniers instants contre l'Équateur. Tandis que les Allemands ont écrasé Curaçao 7-1. Ça va donc être un match à gros enjeux cet après-midi au stade de Toronto. L'une des deux équipes pourrait se retrouver en position très avantageuse pour gagner le groupe.
2: Et Olivier, pour ce qui est de l'équipe canadienne, est-ce qu'il a été possible d'en savoir davantage sur l'état de santé d'Ismaël Koné, qui s'est blessé au dernier match?
3: Oui, Koné a obtenu son congé de l'hôpital. Il a retrouvé ses coéquipiers au camp de base de l'équipe canadienne ici à Vancouver. Koné qui avait subi une double fracture de la jambe gauche contre le Qatar jeudi. Il a été opéré dans les heures qui ont suivi. Ça va être le début d'une longue réadaptation comme celle du gardien Maxime Crépeau, d'ailleurs, qui s'était aussi fracturé la jambe avant le Mondial de 2022. On peut d'ailleurs l'écouter.
4: Les prochaines journées vont être difficiles parce qu'il va y avoir une réalisation mentale, puis physique aussi. Tu passes de 100% de ton jeu, de ta personne, à avoir la difficulté à marcher puis d'aller aux toilettes tout seul. Fait que le terrain est difficile parce que tu n'es plus capable de jouer, mais le quotidien n'en arrête pas aussi. Fait que faut le supporter tout simplement.
3: Le Canada conclut la phase de groupe mercredi prochain contre la Suisse.
2: Merci Olivier.
3: J'en prie, au revoir.
2: Et rappelons que l'Iran a fermé de nouveau le détroit d'Ormuz en réaction aux frappes israéliennes qui se poursuivent au Liban. L'ouverture de ce passage est pourtant l'un des points clés du protocole d'accord signé cette semaine par les États-Unis et l'Iran. Voilà, c'est ce qui conclut la partie nationale et internationale de ce Radio-Journal.
5: Et voici maintenant les informations régionales. Ici Marjorie Pedneau. Au Nouveau-Brunswick, les travaux se poursuivent pour nettoyer un déversement de carburant survenu en avril le long de l'autoroute 1, près de Hampton. Selon la province, les analyses effectuées jusqu'à présent n'ont révélé aucune trace détectable de contamination dans un cours d'eau voisin. Jennifer McNeil est porte-parole du ministère de l'Environnement. Par écrit, elle a indiqué que les travaux d'assainissement devraient durer encore un ou deux mois. Le 8 avril, un camion-citerne est entré en collision avec un véhicule d'entretien routier avant de se renverser, déversant 36 000 litres de carburant. En Nouvelle-Écosse, un homme de 60 ans de Truro est décédé après avoir été renversé par un véhicule. Selon la police, une femme de 29 ans au volant d'une Ford Edge a percuté le piéton de 60 ans sur l'autoroute 326 près d'Earltown jeudi soir vers 23 heures. L'homme a été déclaré mort sur les lieux. La conductrice et un passager de 19 ans qui se trouvaient dans la voiture n'ont pas été blessés. La GRC mène actuellement une enquête. Et en terminant au Labrador, la province déploie un navire pour prêter main forte au Kamutik face au lourd volume de marchandises. Ce cargo dédié est crucial à l'approche de la courte saison de construction, notamment pour acheminer les matériaux sur la côte nord du Labrador. Selon un communiqué du gouvernement, ce service d'appoint sera maintenu pour la première partie de la saison. La province adaptera la route du navire selon l'évolution de la demande. Voilà, c'était l'essentiel de nos informations. 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
0: Les faits d'abord.
6: Bonjour, Lucien Gravel. Bienvenue. Encore cette semaine, beaucoup d'interrogations sur l'aide médicale à mourir. Après la recommandation d'un comité de députés et de sénateurs de suspendre indéfiniment son accès pour les personnes dont le seul problème médical est un trouble mental. Je vais en parler un peu plus tard avec mes invités. Autre sujet de questionnement

0: Cette semaine, que va-t-il maintenant se passer avec le détroit d'Ormuz, autant pour l'industrie pétrolière que pour la transition énergétique, qui était censé rouvrir cette semaine, mais l'Iran vient d'annoncer aujourd'hui qu'il le ferme à nouveau. On va aussi parler de la guerre entre la Russie et l'Ukraine, qui demeure extrêmement sanglante. Comment y mettre fin? Et avant les vacances, on va prendre le temps de s'interroger sur le rythme effréné de nos vies, alors qu'on soulignera demain la 25e journée de la lenteur. Mais d'abord,
1: on a présenté aujourd'hui notre plan de protection et de valorisation de la langue française qui contient des engagements financiers de 380 millions de dollars sur 4 ans. La promotion de la protection du français, c'est une priorité pour moi, c'est une priorité pour tous les députés du Parti libéral du Québec.
0: C'était le chef du Parti libéral du Québec, Charles Millard, qui dévoilait cette semaine un nouveau plan sur le français, 380 millions de dollars, donc sur 4 ans, pour la francisation, la lutte contre l'analphabétisme et le rayonnement de la culture québécoise. Ce plan a fait beaucoup réagir cette semaine, alors que le Parti libéral veut se repositionner auprès de l'électorat francophone. Et il arrive à un moment intéressant sur le plan politique en relançant une fois de plus le débat sur le déclin du français au Québec. On a donc décidé d'en parler dans le contexte de la Fête nationale des Québécois et aussi des inquiétudes sur la survie de la langue française liées notamment à l'intelligence artificielle. Pour en discuter, je reçois Christine Saint-Pierre, ancienne députée pour le Parti libéral du Québec, ancienne ministre de la Culture, des Communications et de la Francophonie et bien sûr ancienne journaliste. Bonjour Christine.
2: Bonjour.
0: Et Pierre Curzi, ancien président de l'Union des artistes et ancien député du Parti québécois. Bonjour Monsieur Curzi.
3: Bonjour.
0: Alors, avant de parler du plan des libéraux, j'aimerais qu'on prenne un pas de recul. Nous sommes presque 50 ans après l'adoption de la Charte de la langue française. Je vous donne quelques chiffres. De 2001 à 2021, le français a enregistré un recul par rapport à l'usage de l'anglais au foyer, partout au Québec. Son taux d'usage à la maison a diminué d'un point de pourcentage dans les régions, de 2 points dans le Grand Montréal et de 4 points dans l'île de Montréal. Christine Saint-Pierre, est-ce que ces chiffres vous inquiètent?
2: C'est clair que la langue française sera toujours fragile en Amérique du Nord, mais moi, j'ai un questionnement lorsque on pose la question par rapport à la langue parlée à la maison. Si vous êtes un immigrant qui est d'origine espagnole, c'est fort probablement que ces personnes-là vont vouloir parler l'espagnol à la maison.
0: Mais là, c'est par rapport à l'usage de l'anglais.
2: Parler de l'usage de l'anglais, c'est clair que ça peut représenter un recul parce que les gens vont peut-être faire le transfert plus vers l'anglais que le français. Ouais. Alors, il y a un questionnement là, qui se fait.
0: Un autre chiffre, la proportion de Québécois qui utilisent exclusivement le français au travail est passée de près de 40 % en 2016 à 32 % en 2023. Pierre Curie.
3: Oui, bien ça, c'est un chiffre qui fait un peu mal, parce que c'est sûr que la langue de travail, c'est celle qui est utilisée dans un ensemble d'opérations. Et ça, moi, c'est un chiffre qui m'inquiète. Mais je suis d'accord avec Christine en disant, vous savez, le français, quoi qu'on fasse, ce sera toujours une bataille à continuer. C'est la bataille éternelle du Québec, ce sera de maintenir des digues pour empêcher que l'anglais nous envahisse comme un flot puissant que cette langue-là constitue. Alors, j'ai regardé aussi, il y avait une comparaison entre les chiffres de l'année dernière et les chiffres de cette année. Et dans cette comparaison-là, il y a un tableau de bord qui est publié par le gouvernement. Et on regarde le tableau de bord et dans presque tous les secteurs, on voit que la variation est relativement faible. Et faible au point où on dit qu'il n'y a pas de raison de mentionner les écarts entre ce qu'il y avait de plus haut et ce qu'il y avait de plus bas. Donc, il y a une stabilité là, dans la français en général, que ce soit la langue parlée, la langue à la maison, la langue de travail. Le seul endroit où il y a une différence, puis peut-être qu'on y reviendra, c'est au niveau de l'écoute des chansons en musique.
0: Ouais, ben, on y reviendra. Les chansons et le numérique en général. Il y a la musique et la télé aussi. Et il y a aussi ce rapport cette semaine ou ces déclarations cette semaine liées à l'intelligence artificielle. Donc, dans un contexte, Christine Saint-Pierre, nord-américain, puis on le dit souvent, il y a un océan d'anglophones qui nous entoure. Dans ce contexte numérique où la langue anglaise prédomine. Est-ce que là aussi, il n'y a pas une inquiétude?
2: Il y a une inquiétude, et cette inquiétude-là, on l'a vu très bien, elle s'est exprimée chez le ministre de la Culture, Mathieu Lacombe, qui a vraiment lancé une démarche vraiment, vraiment intéressante sur la découvrabilité des contenus francophones. Il a commandé deux rapports à des experts, Louise Beaudoin, Clément Duhaime, et il y en a deux autres qui sont très, très intéressants. Intéressant à lire, Geneviève Guévremont aussi, de l'Université Laval. Alors, voilà. Très intéressant à lire. Et ça, vraiment, c'est une préoccupation. Effectivement, il faut absolument que le Québec poursuive cette bataille. Je pense que Mathieu Lacombe a lancé quelque chose d'important. Il y a une loi qui est adoptée, mais il y a des réglementations qui doivent venir avec cette loi-là. Puis aussi, il faut que le gouvernement fédéral entre dans la danse. C'est vraiment important, majeur. Et moi, je salue le travail qui a été fait par le Québec aussi à l'UNESCO sur cette question-là. Il y a eu une rencontre des ministres de la francophonie qui s'est tenu à Québec récemment. Alors, il y a un travail qui se fait là, et ça, tout le monde est d'accord avec ça. Moi, la première, puis mon ancienne formation politique aussi, personne ne va contester ça. Et sur la question de la langue, on a souvent parlé, quand j'étais ministre responsable de la langue française, et mon ami Pierre Curzi était le porte-parole
0: votre
2: du
0: vis-à-vis.
2: Parti québécois, ce qui était mon vis-à-vis, et on parlait beaucoup de la langue de service à Montréal. C'était vraiment ça, l'obsession de tout le monde. Alors, un rapport de l'OQLF. L'OQLF, là, c'est pas moi.
0: L'Office
2: québécois de la langue française, 2023. Ils ont analysé dans la langue de service à Montréal 97% en français.
0: Ouais.
2: 97% en français. Dans l'ouest de l'île, on parle de 95%. Puis dans l'est de l'île, 100%. Alors moi, je pense, de temps en temps, il faut voir aussi, votre émission s'appelle Les faits d'abord. Ouais. Je pense que de temps en temps aussi, il faut regarder certains faits. Aussi, lorsque la charte a été adoptée, les anglophones à Montréal, dans 75% des cas, les anglophones ne parlaient pas français. Maintenant, c'est l'inverse.
0: À l'époque, la vendeuse chez Eaton.
2: Oui, maintenant, les plus vieux ne parlent pas français, mais chez les plus jeunes anglophones, c'est rare que vous allez rencontrer un jeune anglophone qui ne parle pas français.
0: Pierre Curzi, il y a donc...
3: Je voulais mettre un petit bémol, parce que moi, j'ai regardé, je suis tombé par hasard sur le nombre de plaintes à l'Office québécois de la langue française de cette année. C'est un nombre de plaintes qui est en augmentation. Et les premières plaintes s'adressent justement à la langue de service dont vous parliez. Alors, il y a 11 000 plaintes, dont la majorité est sur la langue de service, la documentation commerciale et l'affichage public et commercial.
2: Ben, je vais te contredire, Pierre, parce que c'est pas ça qui est écrit dans le rapport. On parle surtout des questions de sites, des sites web, les sites Internet. Il y a beaucoup, beaucoup de plaintes qui proviennent de la consultation de ces sites-là qui n'offrent pas la version française.
3: La langue de service, en tout cas, la langue de service, c'est l'objet principal des 11 000 plaintes. Et c'est sûr que quand on parle des sites web et tout ça, c'est sûr qu'il y a une anglicisation féroce. Mais la langue de service, ça, c'est la langue de tous les jours, celle qu'on utilise partout. La langue de commerce, là, la langue quotidienne des Québécoises et des Québécois quand ils vivent. Et ça m'inquiète. Bon, maintenant, on est là pour parler de ce qui s'appelle le français levier de notre réussite. Le projet présenté par M. Milliard au sujet de la langue française. J'ai une question, d'ailleurs, peut-être que vous pouvez répondre. On parle
0: pour bien cadrer, essentiellement, ce plan, si je comprends bien, vous me contredirez, Christine Saint-Pierre, ce plan, en fait, privilégie davantage des incitatifs, des investissements que la contrainte. C'est ça, Pierre Curzi?
3: Oui, c'est ça. Puis malheureusement, c'est ça sa faiblesse. Parce qu'à un moment donné, on dit, il y a 7 mesures, 7 points. Là-dedans, il y a un très beau langage, là. C'est des idées qu'on connaît bien. Et il y a des bonnes mesures pour renforcer la lecture et tout ça. Mais disons que, comme pour parodier la langue, c'est words, words, words. Ce sont des mots. Quand on arrive cependant vers la fin, là, on voit moderniser la charte de la langue française. Et on comprend qu'il ne faut pas multiplier les interdictions. Là, je cite le texte. Il faut éviter d'opposer les Québécois les uns contre les autres. On comprend que ça veut dire que ce parti libéral-là présente un ensemble de mesures, parce que je pense qu'ils sont favorables aux Français, mais quand il s'agit de mesures qui sont un peu contraignantes, comme la loi 96, tout d'un coup, là, ce qu'on comprend, c'est qu'eux, ils vont se battre contre la loi 96. Ils vont se battre contre la clause de retrait. Donc, les mesures concrètes font toujours peur au parti libéral, Pourtant, si on n'a pas des mesures concrètes, on a une digue qui ne tient pas le coup.
2: Moi, je rappelle que si le Québec a la langue française comme la langue officielle, c'est grâce à Robert Bourassa puis au Parti libéral. Puis il y a des mesures qui ont quand même
0: été prises. La loi 22 de l'époque.
2: Il y a quand même des mesures qui ont été prises. Puis c'est sûr que le rapport qui a été publié cette semaine fait plus appel à, je dirais, à un grand rassemblement des Québécois en disant il faut se mettre ensemble pour

0: protéger la langue française. Il fait appel aussi à l'éducation. Il y aura un sommet sur l'éducation. On parle de la lecture. C'est important, la lecture, parce que la lecture en français, ben, ça améliore le vocabulaire, ça améliore la grammaire, ça améliore l'écriture. C'est très, très important, ces mesures-là. Aussi, 6 semaines pour avoir accès à un cours de français, pour la francisation, c'est très important aussi, parce que si on recule, puis on repousse les gens, puis que la francisation vient plus tard, ça prend du temps. Et je rappelle aussi, la Charte de la langue française prévoit que tous les enfants vont à l'école, des migrants vont à l'école, doivent aller à l'école française.
1: Ça, c'est la loi 101.
0: Ça, c'est la loi 101, c'est bien important.
1: Parti québécois.
0: Et je fais un petit rappel, les écoles passerelles, tu te souviens très bien, Pierre Curzi, là, on était dans ce dossier-là, toi et moi. Là. Bien, on a adopté une loi, vous aviez promis de l'abolir complètement, et lorsque Pauline Marois est arrivée au pouvoir, bien, la loi aujourd'hui est encore là. Alors, c'est la loi que moi, j'avais fait adopter, et c'est une loi qui fait en sorte qu'on a coupé cette idée d'ailleurs, des gens qui trichaient, là, puis qui envoyaient leur enfant une année à l'école anglophone privée non subventionnée, puis après ça, ça s'en allait au secteur public anglophone, et ça n'existe plus, cette façon de faire.
1: Pierre Curzi, donner le goût du français aux nouveaux arrivants, ce qui est une partie du nerf de la guerre dans cette histoire, est-ce que c'est vraiment par la contrainte qu'on va y arriver?
2: Non, mais écoute, la contrainte, c'est juste une digue, hein? C'est pas une contrainte impérative qui oblige les gens, là. Et je pense que c'est sûr qu'il y a de bonnes intentions de rassembler tout le monde, mais quand on lit qu'on va attaquer la loi 96...
1: Le plan libéral de M. Milliard, là.
2: Oui, exact. La loi 96, là, ce qu'elle fait, elle n'impose pas le cégep français. Ce que personnellement, j'ai toujours souhaité qu'on fasse et que je ne suis pas le seul à avoir souhaité ça. Mais la loi 96 est en train d'essayer de rétablir un équilibre pour éviter que les gens qui ont appris au primaire et au secondaire en français s'en aillent massivement vers les cégeps anglophones parce que on parlait de la langue de travail tantôt. On sait très bien que si on fait ses études dans un cégep anglais et qu'on va à l'université en anglais, on risque d'être plus facilement de travailler en anglais. Puis ça ne veut pas dire qu'on perd notre français, mais ça emporte cette tendance-là. Alors ça, c'est une mesure que... Et moi, je me dis, la loi 96, je l'ai trouvée très faible. Je l'ai critiquée sévèrement. Pourtant, c'est un pas dans l'intention impérative de s'assurer que l'éducation va être entièrement en français. Ça, c'est une digue solide pour essayer de préserver.
1: Vous êtes favorable l'interdiction d'un cégep anglophone pour les francophones, alors que le plan de M. Milliard veut limiter à 15% les inscriptions.
0: C'est ce qui est prévu dans la loi 96, et il maintient ce plafond-là. Alors, il n'a pas aboli complètement le plafond, donc c'est pas complètement
1: vrai ce que
0: Pierre vient de dire.
1: Quand Pierre Curzi dit que si l'éducation post-secondaire dans une langue, une ou l'autre, va faire en sorte que les gens vont utiliser cette langue par la suite au travail,
0: On parle d'adultes qui devraient avoir le choix d'aller dans leurs études supérieures dans la langue de leur choix. Je te donne un exemple. Un jeune homme que je connais, un grand champion en basketball, est allé à Dawson parce qu'il voulait s'en aller dans l'équipe, la meilleure équipe de basketball au Québec. Bien là, il vient d'être repêché par le Texas pour ses études universitaires. Est-ce qu'on va empêcher ce garçon-là de faire son rêve, de réaliser son rêve, de devenir un athlète peut-être de niveau mondial? Alors, il faut le permettre. Maintenant, il y a le transfert qui peut se faire une fois sur le marché du travail. C'est peut-être aussi dû au type de travail que la personne a choisi aussi. Il y a des disciplines, bien sûr, il faut parler anglais. Puis peut-être que c'est ça aussi qu'il faudrait analyser. Moi, je ne les ai pas, ces données-là. Autre chose que j'ajouterais, moi, quand j'entends là, Christine Fréchette, Bernard Drinville et Christopher Ski de dire, pour avoir la Banque de la Défense à Montréal, voici l'argument qu'on dit. On dit, on est fiers parce que Montréal est une ville multilingue. C'est l'argument qu'ils ont donné pour que la Banque de Défense vienne à Montréal, alors qu'on n'arrête pas de dire sur tous les toits, de crier sur tous les toits que le français recule à Montréal. Et on fait la promotion du multilinguisme de Montréal pour obtenir la Banque de la Défense à Montréal. Ben, moi, j'aurais dit ça autrement. J'aurais dit, on a beaucoup d'organisations internationales à Montréal. Montréal offre c'est une société sécuritaire, une ville sécuritaire.
1: C'est le meilleur restaurant au monde, en plus.
0: Meilleur restaurant.
1: Pierre Curzi.
2: C'est ça, on mange. Oui.

0: Oui, bon, enfin, il y a plusieurs choses là, qui dévalent, là, mais disons que dans le plan, là, il y a aussi le fait que, par exemple, l'éducation permanente et l'éducation professionnelle, dans le plan libéral, on recommande pas que ce soit fait en français. Pourtant, il y a une logique là, dans la formation en français, ce qui n'exclut pas du tout que des gens soient bilingues au niveau du travail. On sait très bien qu'on vit dans une réalité et où le bilinguisme au Québec est un outil dans plusieurs cas essentiel au niveau du commerce, de la connaissance, à plusieurs niveaux. Le combat n'est pas là. Le combat est de dire on est une minorité. La seule véritable minorité, c'est celle de langue française au Québec. Il y en a d'autres là, dans d'autres provinces, puis il y a les peuples autochtones. Mais grosso modo, là, si on veut préserver ce que ça représente, la langue, puis on parle toujours de la langue, mais la langue, c'est le vecteur fondamental de ce qu'on appelle l'identité. Et c'est vrai, ça. La langue, c'est à la fois l'histoire, c'est les valeurs, c'est le temps passé dans un contexte. Et ça, on peut pas lésiner là-dessus. Il faut avoir le courage de dire, ben, il y a des choses qu'on va permettre, il y a des choses qu'on va interdire, mais on va rester ouvert à toutes les langues, puis à toutes les manières, agréables de faire l'apprentissage de la langue.
1: Mais au-delà, Christine Saint-Pierre, au-delà des lois, au-delà des tendances démographiques, je reviens à ma question, comment donner le goût, à parler français, à la culture aussi québécoise francophone? Par exemple, moi, je me promenais cette semaine dans mon quartier, puis il y a une polyvalente près de chez moi, à Montréal, dans l'île de Montréal, et les étudiants qui sortaient de la polyvalente, une polyvalente francophone, parler entre eux en anglais.
2: Oui, il faut.
1: C'est extraordinaire.
2: Il faut développer la fierté.
1: Est-ce que c'est par
2: la contrainte?
1: Comment on fait?
2: Il faut développer la fierté. Il faut pousser sur la fierté, mais aussi ils s'abreuvent à plein site internet, à toutes sortes d'émissions
1: alors,
2: de télévision
1: faire?
2: Et à
1: comment
2: la chanson.
1: Faire?
2: Mais comment faire? Est-ce que vous avez des enfants? Est-ce que vous allez les empêcher d'écouter une émission en anglais? Est-ce que vous allez les empêcher d'écouter une chanson en anglais? Le fait qu'ils se parlent en anglais entre eux, moi aussi, quand j'entends ça, quand je vois ça, ça m'étonne un peu, mais en même temps, ils sont aussi baignés dans cet univers-là. Alors, ce qu'il faut, c'est faire la promotion de la langue française davantage. Il faut que ça soit ludique. Il faut aussi qu'il y ait des contenus francophones sur les médias sociaux. Il faut de la découvrabilité. J'emprunte le terme.
1: On en parle, mais ça reste famélique, l'adhésion, par exemple, sur Spotify, Pierre Curzi.
0: Absolument. Puis c'est pour ça qu'il y a eu un assez bon rapport qui s'appelle que le groupe de travail sur l'avenir de l'audiovisuel a publié. Il y avait, je sais pas combien de recommandations, et c'était axé sur le développement de, par exemple, le développement de Télé-Québec pour que ça devienne une antenne qui soit beaucoup mieux fréquentée, mieux financée, très ouverte sur la culture des jeunes, et aussi, évidemment, offrir une offre web, tout ça.
1: Télé-Québec contre Netflix. Télé-Québec contre Netflix,
0: Il y a deux façons d'agir contre Netflix. D'abord, s'assurer que les contenus francophones, toute francophonie inclus, soient découvrables et clairement identifiés. Puis l'autre aspect, il ne faut pas faire comme le gouvernement Carney vient de faire, renoncer à imposer une taxation pour que ces fonds-là, qui sont en train de nous pomper, soient investis dans la production ici. Si on arrive à avoir plus de sous, à avoir une production plus forte, on va aussi avoir des œuvres qui risquent de rejoindre plus de gens.
1: Le mot de la fin, Christine Saint-Pierre.
2: Mais moi, je vois dans le rapport qui a été dévoilé cette semaine par le groupe de travail une convergence entre la politique linguistique et la politique culturelle.
1: Ça, c'est le groupe de Mme Beaudoin.
2: Mme Beaudoin, M. Duhaime et autres. Et ça, je pense qu'il y a quelque chose là d'important et également, oui, donner à Télé-Québec plus de moyens.
1: Christine Saint-Pierre, ancienne députée libérale, ancienne ministre de la Culture. Pierre Curzi, ancien président de l'Union des artistes, ancien député du Parti québécois, toujours comédien,
0: toujours
2: vivant. Bonne fête nationale.
1: Merci à les
2: Pierre.
1: Deux, on va probablement en reparler l'année prochaine. Merci.
0: Au revoir. Okay, bonne fête nationale.
1: Bonne fête nationale, oui.
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1: Bonjour Yves Malo.
4: Bonjour Alain.
1: Bonjour José Boileau.
5: Bonjour Alain Gravel.
1: Alors José, ça reste sensible.
5: Sensible. Et moi, j'arrive toujours pas à voir si le plan présenté par M. Milliard cette semaine, effectivement,

0: la question du rayonnement culturel, c'est très intéressant, mais quelle est la perception des gens? Est-ce que vraiment on y voit un renforcement du français? Et je le dis parce qu'on va sûrement parler sondage, Alain, mais dans le sondage léger, outre le côté premier ministre populaire, le parti, tout ça, il y avait des questions sur des enjeux de fond, le TGV, la laïcité, le français. Et vraiment, 74% des Québécois veulent renforcer ou maintenir la protection du français. Et si...
1: 74%.
0: Oui, et donc ça signifie pour moi que si les libéraux qui ont de la difficulté avec l'électorat francophone n'arrivent pas à convaincre de leur conviction de ce côté-là, ça peut expliquer cette difficulté à percer l'électorat francophone.
1: Yves, ça a été une dure semaine pour Christine Fichette, la première ministre du Québec, avec le départ, ça en fait pas mal là, de députés et de ministres, hein?
2: Oui, de ministres, ça en fait de ministres, ex-ministres, plus d'une douzaine. Si on inclut les députés, ça fait 33, c'est-à-dire 41,7% de la députation actuelle qui a annoncé qu'il ne se représentait pas. C'est énorme. Et là, ce matin, Mme Fréchette a annoncé la première candidature pour pallier à ces 33 départs. Il s'agit de Manuela Goya dans Brome-Missisquoi. Sans doute une femme intéressante, je ne la connais pas, mais clairement, il va falloir faire des annonces plus spectaculaires du côté de Mme Fréchette parce que c'est des gros noms qui sont partis. Vous savez, juste cette semaine, avec le départ de Jean Boulay et Mathieu Lacombe, c'était deux ministres très forts du gouvernement Fréchette. Ça se remplace pas en un claquement de doigts. Alors, on dit du côté de la CAQ qu'on voulait pas annoncer de candidature pendant que l'Assemblée nationale siégeait. N'en croyez rien, c'est parce qu'ils trouvaient personne qui voulait se présenter avec la CAQ. Quand ça va pas bien dans les sondages, c'est plus difficile de trouver des candidats. Regardez les autres partis, les candidatures se succèdent, il y en a des très très prestigieuses là-dedans. On voit pas ça à la CAQ encore. Beaucoup, beaucoup de travail qui attend Mme Fréchette.
1: Et parmi ses anciens ministres, il y a Christian Dubé qui, lui, est parti de la CAQ depuis un bon bout de temps, qui siège toujours comme indépendant, qui a laissé un document pour réformer le système de santé, qui a multiplié aussi les entrevues. Oui. Il y en a encore dans la presse. M. Dubé qui dit qu'il s'ennuie de la politique. Ce qu'il dit, c'est que ça s'est tranquillisé. En fait, son téléphone a arrêté de sonner, puis les courriels ont arrêté de rentrer.
0: Exactement. Hein? Puis moi, je trouve ça intéressant qu'un acteur politique qui a occupé des fonctions importantes comme M. Dubé laisse un document. Et pour moi, c'est un peu dans la même idée que Gabriel Nadeau-Dubois sur l'éducation des garçons, l'éducation et le décrochage des garçons. Donc, de profiter de l'expérience acquise en politique pour essayer d'amener un peu plus loin la réflexion sur l'intérêt public. Et je pense que le document de M. Dubé qui s'appelle « Transformer le réseau de la santé, le pouvoir réel d'améliorer l'accès au Québec », ça, l'accès à la santé au Québec, je pense que c'est quelque chose de sérieux. Sauf que, en même temps, s'attaquer sérieusement au système, c'est quand même s'attaquer au syndicat des médecins. Et là, je vois
1: pas...
0: C'est
1: ce qu'il dit aussi.
0: Oui, mais je vois pas comment quelqu'un pourra un jour repromettre ça, parce que au terme de toute cette aventure, c'est quand même les syndicats des médecins qui démontrent qu'ils sont encore et toujours et constamment, et on voit pas comment ça peut arrêter, les maîtres du jeu.
1: Quand il dit, entre autres, dans la presse de ce matin, qu'il faut réduire le salaire de certaines catégories de spécialistes et augmenter... J'ai de la difficulté à voir comment certaines de ces catégories accepteraient de...
0: Mais on n'arrive même pas à faire, pour nouveau, des primes. Vous savez, il y a des montants fermés là, pour les primes. On n'arrive même pas à faire le ménage là-dedans. Alors, imaginez-vous si vous tombez dans la rémunération. Donc, on se revient aux petits pas. Et là, on peut se demander si la stratégie des petits pas va suffire. Par exemple, on nous a annoncé cette semaine des salles d'attente virtuelles en santé, qui est d'ailleurs une proposition de Christian Dubé dans son document. Mais est-ce que vraiment ça va être suffisant pour faire en sorte que les Québécois passent pas 24 heures à l'urgence parce qu'ils n'arrivent pas à avoir accès ailleurs? Et je pense que même Christian Dubé croit pas non plus en cette possibilité. Pourquoi je dis ça? Parce que moi, ce qui m'a frappé dans l'entrevue de la presse de ce matin, c'est que M. Dubé fait partie de 47% des Québécois qui sont indécis.
1: Ça, c'est quand même extraordinaire.
0: C'est quand même, va-t-il voter CAQ? Il ne le sait pas. Il se reconnaît dans tous ces Québécois qui ne le savent pas. Ouais. Ça s'appelle une grosse claque pour Christine Fréchette.
1: Au fédéral, Yves, c'était la fin des travaux parlementaires. Quel bilan vous en tirez?
2: J'en fais le bilan que le gouvernement Carney a

0: abuser du bâillon, comme ça arrive souvent dans ces fins de travaux. Il y a quand même 21 projets de loi qui ont été adoptés depuis les fêtes, 9 dans les dernières semaines, c'est beaucoup, mais pas tous les projets de loi font l'unanimité, dont je parle entre autres de C30 qui réautorise les pesticides alors interdits. Je vais laisser José vous parler plus de ça. Mais là, ce que je veux souligner, c'est que le gouvernement a quand même des raisons de fêter. La première, c'est qu'ils sont devenus majoritaires cet hiver, avec 4 députés d'opposition qui ont traversé la Chambre pour se joindre à eux. Et surtout, ils ont réussi à miner la crédibilité du chef conservateur Pierre Poilievre, qui semble plus que jamais en péril. Parce que, regardez les sondages...
1: Mais on dit ça depuis un bon bout de temps, puis il est toujours là.
0: Ben, il est toujours là, assurément. Mais le Parti conservateur continue de chuter dans les sondages. L'appui aux conservateurs est toujours de plus en plus mince et l'écart avec M. Carney est toujours de plus en plus grand. Alors, il n'y a pas encore de rébellion, mais moi, je sens que ça s'en vient. Je sens que soit au cours de l'été ou à l'automne, si la situation ne se redresse pas, il y a quelqu'un quelque part qui va sonner l'alarme et dire que ça prend quelqu'un d'autre. Et je vous dirais que pour l'instant, il n'y a personne qui lève la main au Parti conservateur. Mais le jour où quelqu'un va commencer à lever la main, c'est là que tout va débouler.
1: Madame Mulroney, peut-être?
0: On ne sait jamais.
1: José, Yves en a parlé, donc parmi ces mesures, ce qui a retenu votre attention au fédéral, c'est ces lois qui nuisent à l'environnement.
2: Ben oui, sur les pesticides, parce que je trouve que c'est le genre de sujet, quand l'actualité est débordante, qui, il y a un petit article, mais ça un petit reportage, mais ça passe assez inaperçu, alors que c'est quand même majeur, parce que le Conseil des ministres, donc pas des scientifiques, vont pouvoir autoriser des pesticides, ce qui était jusqu'ici interdit, en invoquant simplement la sécurité économique ou alimentaire, même si le produit pose un risque pour la santé humaine ou l'environnement. C'est quand même pas rien, une décision politique sur un enjeu aussi sérieux. Et en plus de ça, la disposition, elle était noyée dans une loi omnibus économique, donc la loi de la mise d'exécution, de la mise à jour économique du printemps 2026. Donc, il n'y a pas eu de débat. Alors, Elisabeth May du Parti vert a eu tout à fait raison de dire c'est la pire chose que j'ai vue dans un projet de loi omnibus parce que c'est quand même, ça a des répercussions réelles. D'ailleurs, l'opposition en entier a voté contre ce projet de loi, cette disposition. Les scientifiques s'inquiètent. Et plus que ça, Alain, c'est qu'il y aura autre chose qui s'en vient autour des pesticides, parce qu'il y a un autre projet de loi à l'étude, le C31, qui supprimerait, je lis l'article de la presse, la réévaluation cyclique obligatoire pour les pesticides homologués. Donc, on enlèverait même cette évaluation-là dans le prochain gouvernement. Le gouvernement Carney continue de montrer à quel point il est très conservateur sur bien des enjeux.
1: Yves, le G7 s'est réuni en début de semaine, puis il y a eu l'entente, en fait, on ne sait pas trop aujourd'hui si ça tient encore, là, entre l'Iran et les États-Unis sur la guerre au Moyen-Orient. Et M. Carney, on l'a vu, ne s'est guère montré critique envers le président américain. Est-ce qu'il devrait s'inspirer de Mme Meloni, peut-être?
0: Ah, peut-être, un peu, sûrement. Mais vous savez, l'entente est de plus en plus critiquée, de moins en moins appliquée. En tout cas, Israël n'a pas l'air convaincu de vouloir appuyer ce projet-là. Mais Mark Carney, lui, a parlé d'un tournant décisif qui, ça fait sans doute partie de la stratégie de la flagornerie envers Donald Trump, mais ça fonctionne pas. Il y a plusieurs leaders mondiaux, d'ailleurs, qui ont employé cette stratégie et ça donne absolument rien. Et en entrevue à CNN, M. Carney s'est même dit très satisfait de l'entente qui est critiquée de toutes parts depuis. Alors, on comprend que M. Carney ne veut pas indisposer Donald Trump. Il veut le flatter dans le sens du poil afin évidemment de pousser dans le sens de la prolongation de la CEUM parce que ça s'en vient très vite. Mais après Davos, on s'attendait à mieux de M. Carney. On s'attendait à ce qu'il se tienne davantage debout. Et là, il y a une petite fatigue de ma part de le voir se mettre à plat ventre devant M. Trump et de toujours dire que ce qu'il fait est absolument extraordinaire, alors que quand on voit les événements se dérouler, on se rend compte peu de temps après que ça ne tient pas la route.
1: Ben, il faut écouter la raille en Italie.
0: Exactement.
1: Yves Malo et José Boileau, merci. Bonne fête de semaine.
2: Merci.
1: Bonne fête nationale.
2: Bonne fête nationale.
0: Et vous aussi.

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1: Et j'aurais dû dire aussi bonne fête de la Saint-Jean pour les francophones à l'extérieur du Québec. Un autre sujet, un rapport du comité mixte composé de sénateurs et de députés recommande à Ottawa de suspendre indéfiniment l'élargissement de l'accès à l'aide médicale à mourir pour troubles mentaux. La balle donc est dans le camp du gouvernement. Le gouvernement de Justin Trudeau avait reporté à quelques reprises l'accès à l'aide médicale à mourir aux personnes souffrant seulement d'un trouble mental, mais à moins d'un changement législatif, donc son entrée en vigueur est prévue pour le mois de mars prochain. Pour débattre de cet élargissement de l'aide médicale à mourir aux personnes dont la seule condition médicale est un trouble mental, je reçois le vice-président du comité mixte sur l'aide médicale à mourir, le sénateur Pierre J. Dalphon, qui a participé aux travaux. Bonjour, sénateur Dalphon.
2: Bonjour.
1: Et le porte-parole de l'Association québécoise pour le droit de mourir dans la dignité, le docteur Georges L'Espérance, qui est, je pense, dans nos studios à Rimouski, n'est-ce pas, docteur L'Espérance?
3: Exact, oui. Bonjour, M. Gravel.
1: Alors, merci de l'invitation. Mais ça nous fait plaisir. M. Dalphon, le gouvernement donc a repoussé la mise en œuvre de la loi qui élargirait l'aide médicale à mourir aux patients souffrant d'un trouble mental. Vous souhaitez que le gouvernement prolonge pour une durée indéterminée l'exclusion des personnes souffrant d'un trouble mental. Pourquoi? Alors, parce que les sondages donnent un appui à cette mesure en général au pays, non?
2: Oui, le consensus social, l'acceptabilité sociale, selon certains sondages, est à 80%. Selon d'autres, il serait à 49 versus 35, peu importe. Et je pense qu'une majorité qui ne veut pas que les Canadiens souffrent des questions irrémédiables dans des cas de maladie qui est incurable. Ce que le comité propose, c'est plutôt une pause pour une période indéfinie. Contrairement à ce que les conservateurs demandaient, qui était l'exclusion permanente, ça n'a pas été accepté par le comité. Ils se sont ralliés à l'idée d'une pause indéfinie. Mais ils ont en parallèle un projet de loi à la Chambre des communes qui interdirait purement et simplement.
1: Mais une pause indéfinie, ça nécessite donc un geste législatif. Parce
2: exactement.
1: Que normalement, ça entre en vigueur. Si personne ne fait rien, ça entre en vigueur au mois de mars.
2: 17 mars 2027, s'il n'y a pas d'intervention législative.
1: Et pourquoi une pause?
2: Eh bien, je pense que les audiences qu'on a eues, puis dans mon cas, moi, j'étais plutôt très, très favorable. C'est moi qui ai poussé avec le sénateur Kouchner au Sénat à l'époque pour enlever l'exclusion, mettre 2 ans. Après ça, ça a été prolongé d'un an, après ça, 3 ans. Alors, mais je suis toujours d'avis qu'il faut leur permettre d'avoir l'accès, mais je suis pas convaincu qu'on a ce qu'il faut pour assurer que ça va être fourni dans les meilleures conditions et avec les garanties suffisantes. Et je regarde, par exemple, le rapport de la Commission québécoise qui étudie les rapports. Récemment, dans son dernier rapport, par exemple, il y avait 10 personnes qui ont reçu l'aide médicale à mourir qui n'étaient pas atteintes d'une maladie grave et incurable. On ne parle pas de maladie mentale, là, parce que ce n'est pas possible au Québec.
1: Alors, ça, c'est la Commission québécoise qui analyse tous les cas d'aide médicale à mourir.
2: Exact. Alors, ce que je dis pour la maladie mentale, si je me fie au psychiatre qu'on a entendu, il y a une complexité plus grande. Parce que certains troubles mentaux viennent avec idées suicidaires. Pas tous, mais certains. Et il y a aussi une complexité pour évaluer l'irrémédiabilité de la maladie. Alors, ces deux éléments-là rendent un peu plus incertain le processus. Puis je pense qu'il faut qu'on l'évalue puis qu'on mette une voie 3, peut-être, pour les maladies mentales qui a plus de mesures de protection.
1: Donc, vous n'êtes pas contre, mais vous montrez plus prudent que vous l'étiez au départ. Je ne fais pas erreur en disant ça?
2: Exact.
1: D'accord. Docteur L'Espérance, comment vous réagissez à ça?
3: Oui, bien d'abord, merci au sénateur Dalphon. Dans un premier temps, effectivement, le dernier sondage qui a été fait en janvier 2026 démontre que 80% des Canadiens sont en faveur. Bon, maintenant, certains pourraient dire qu'ils ne comprennent pas tous les tenants et aboutissants. Bon, ça, c'est un risque qu'on prend toujours dans les sondages. Premièrement. Deuxièmement, l'élément qui m'apparaît le plus important, c'est d'exclure, encore une fois, les patients qui ont des troubles de santé mentale, de les exclure d'une décision unanime de la Cour suprême du 6 février 2015, la Cour suprême n'a jamais fait de liste de maladies. Jamais. La Cour suprême n'a jamais exclu des patients pour une raison X, Y ou Z. La Cour suprême a dit il faut avoir une maladie grave et incurable. Là où on peut se rejoindre, c'est la difficulté de définir une maladie grave et incurable dans les cas de santé mentale. Vous comprenez, je ne suis pas psychiatre, mais il y a eu tout un rapport qui a été demandé d'ailleurs par le gouvernement fédéral, qui a été publié en janvier 22.

en mars ou mai de 2022, évaluant toute cette question de la santé mentale. On pourrait résumer de façon très, très, très résumée, c'est le cas de le dire, c'est

0: sur l'aide médicale à mourir au Québec et du code criminel au Canada, ben c'est quand même une discrimination en fonction d'un diagnostic. Encore une fois, cela n'a jamais été mis de l'avant par la décision de la Cour suprême. Donc, et puis juste pour compléter là-dessus, j'ai lu le rapport du sénateur Dalphon. Pour un certain nombre de points, je dois dire que je suis assez d'accord. Là, ce qui m'agace beaucoup, beaucoup, beaucoup, puis je suis pas le seul, les psychiatres aussi, par exemple la docteure Mona Gupta, c'est le terme indéfini. Écoutez, ça fait depuis 2021 qu'il y a eu une exclusion des troubles de santé mentale. On aurait quand même pu progresser dans les balises qui veulent être mises l'avant, alors que déjà le rapport des experts nous donne des balises. Je vous donne un seul exemple, parce qu'on entend toujours la même anecdote, mais un patient qui a eu une dépression, qui aurait demandé l'aide médicale à mourir, ne serait plus là maintenant, alors qu'il va bien. Mais c'est pas ça dont on parle. Ici, on parle de patients qui ont un suivi médical pluridisciplinaire pendant 15 ans, 20 ans, 25 ans, 30 ans, avec tous les traitements scientifiquement reconnus et qui ne fonctionnent pas. Par ailleurs, les pays où c'est accepté, Belgique et Pays-Bas, le pourcentage de patients qui ont un trouble de santé mentale pour l'aide médicale à mourir, il est très faible, il est moins de 1% pour les gens qui ont eu l'aide médicale à mourir. Oui. Donc, on s'adresse ici à une population très minime, si je peux dire ça ainsi. Mais on la bloque encore pour un temps indéfini, ce qui m'apparaît tout à fait non légitime.
1: Monsieur Dalphon, il y a des gens qui ont prétendu que le rapport du comité mixte était biaisé cette semaine. Je ne sais pas si vous avez lu la chronique de... Moi, je pense que c'est un excellent journaliste, Konrad Jakubowski, dans Le Devoir aujourd'hui, qui travaille pour le Globe and Mail, qui fait état, justement, du fait que il y avait comme une disproportion dans les invités de gens qui étaient contre cette mesure par rapport à d'autres qui étaient plutôt favorable. Qu'est-ce que vous répondez comme quoi le rapport est biaisé? Oui. Est-ce que vous êtes d'accord avec lui? Ou avec ce qu'il rapporte plutôt?
2: Oui, en fait, il y a trois sénateurs qui ont écrit ça dans leur dissidence, que le processus était biaisé. J'ai pas signé cette dissidence-là. Peut-être parce que moi, je suis là depuis... C'est ma quatrième fois sur le comité, alors c'est une espèce de continuum.
1: Oui.
2: Et pour moi, on partait avec l'idée que c'était accessible et qu'il fallait entendre surtout des gens qui disaient non, ça devrait pas devenir accessible. Il s'agit pas de savoir si on permettait, c'est déjà permis. Ça va arriver en mars 2027. Alors, chacun pouvait faire sa liste de témoins et il s'avère... C'est un processus peut-être, parfois, il y a plus de politique, disons, à la Chambre des communes qu'il y en a au Sénat. Mais chez les députés, les suggestions ont été plutôt des gens qui étaient opposés, qui demandaient qu'on revienne en arrière. Autant chez les libéraux que chez les conservateurs. Alors, ça a donné une liste de témoins qui étaient plus représentatifs, si on veut, de ceux qui souhaiteraient qu'en 2027, ça n'entre pas en vigueur.
1: Mais est-ce qu'ils ont raison lorsqu'ils disent, dans ces circonstances-là, que le rapport est biaisé? Soit la composition là, du comité?
2: Non. L'ancien juge va vous dire que je suis là, va vous dire, c'est pas parce qu'il y en a cinq qui disent quelque
1: l'ancien
2: chose.
1: L'ancien juge,
2: qu'il y en
1: vous
2: a
1: êtes
2: deux
1: là.
2: Autres. Oui, c'est ça. Il y en a pas parce qu'il y en a cinq qui disent oui, puis il y en a deux qui disent non, que c'est pas les deux qu'on va retenir à la fin. Ce qui est important, c'est la force des faits qui sont impliqués, les prémices des experts qui sont entendus, elles sont faibles, le rapport est faible de ces experts-là. Alors, ce qui peut passer, c'est pas le nombre, il faut regarder le contenu.
1: Oui. Docteur L'Espérance, quand on parle d'experts, il y a 13 actuels et anciens chefs de département de psychiatrie de l'Université canadienne qui se sont prononcés fortement en faveur d'une pause indéfinie en affirmant qu'il n'existe pas de définition internationale ou largement acceptée de l'incurabilité des troubles mentaux. Qu'est-ce que vous répondez à ça?
0: Oui, ça c'est vrai, cette lettre-là. Maintenant, écoutez, encore une fois, je ne suis pas psychiatre, c'est tout à fait vrai qu'il n'y a pas de définition internationale de l'incurabilité. Maintenant, écoutez, les psychiatres et les médecins de famille qui voient ces patients-là, encore une fois, après un long délai, peuvent dire, ben écoutez, ce patient-là, rendu à 60-65 ans, on a tout essayé et il n'y a rien qui peut être fait pour lui et qui améliore sa situation. Donc, rendu là, ça devient pas mal incurable. D'autre part, je rappelle encore une fois, puis je pense là-dessus, sénateur Dalphon est tout à fait d'accord, on évalue des patients de façon individuelle. La Cour suprême l'a dit et la juge Beaudoin dans Gladue-Truchon l'a aussi répété. On n'évalue pas des patients en fonction de leur groupe de diagnostic ou en fonction de leur fragilité.
1: Ça prend quand même une grille d'analyse pour s'assurer de ne pas faire d'erreur.
0: Tout à fait, je suis parfaitement d'accord avec vous. Mais ça, les psychiatres sont habitués de faire ça, les médecins.

0: médecins de famille aussi qui évaluent des patients. J'ai lu, il n'y a pas très longtemps, un élément disant, je pense que ça vient de l'Association des psychiatres, justement, du Québec.
1: Qui, elle, est en faveur. En faveur de la mise en application.
0: Oui, justement, parce que on a tous les éléments qu'il faut de façon très prudente. Bien évidemment, il n'y a jamais été question de donner l'aide médicale à mourir à un jeune homme de 25 ans qui vient de perdre sa blonde et qui est déprimé. Ça n'a aucun sens de faire de tels amalgames. On parle de gens qui sont souffrants depuis 15 ans, 20 ans, 30 ans, encore une fois, je le répète, avec une évaluation individuelle, pluridisciplinaire. Ce qui est encore une fois agaçant, et c'est pas le sénateur Dalphon qui est agaçant, c'est la question de l'indéfini. Son médecin indéfini, ça fait depuis 2021, je l'ai dit, qu'on discute de ça, qu'on sait qu'en mars 2027, la dernière date en date, que cette chose-là va arriver. On peut avoir des gens qui sont prêts à évaluer ces patients-là, et ça représente une très très très très faible minorité. Donc on prive un certain nombre de personnes d'un droit légal, d'un droit légitime, puis j'allais dire d'un droit éthique et même moral.
1: Oui, c'est Dr. Dalphon là-dessus.
2: Oui, là-dessus, je suis d'accord avec le docteur, il n'y a pas de souci. Chacun doit une évaluation individuelle à un moment donné, mais je pense qu'il faut y aller de la bonne façon. Alors, là-dessus, on n'est pas encore prêt.
1: Donc, c'est sur la façon, c'est pas nécessairement sur le principe, sur le fond de l'histoire.
2: Pour la voie 2 actuelle,
1: on a posé... La voie 2, ça, c'est...
2: Celle qui permet à l'accès à l'aide médicale à mourir, même si la mort n'est pas imminente, qui était la voie 1.
1: Puis il n'y en a pas beaucoup de ça, par rapport à la voie 1.
2: Il y a 4% des cas au Canada qui sont là-dedans, 96% sont dans la voie 1 des gens dont la mort était imminente. Et là-dessus, les deux tiers sont des cancéreux.
1: Comme sur la première loi, là.
2: Exactement.
1: C'est ça, d'accord.
2: Mmh. Alors, quand on veut ouvrir, on est au bas de bunissement. Ça fait 5 ans qu'on vient d'ouvrir la voie 2. Et quand on veut l'ouvrir à la maladie mentale, moi, je suis pas contre, au contraire, mais je veux pas nécessairement que ça soit fait par des gens qui n'ont pas une expertise en matière mentale. Le code actuellement n'exige pas qu'un psychiatre fasse l'évaluation. Si les deux qui sont là, un médecin et une infirmière, n'ont pas de compétences en psychiatrie, ils doivent consulter un psychiatre. Mais l'évaluation n'est pas faite par des psychiatres. Ouais. Alors, je pense qu'il faut qu'on aille vers une troisième voie qui va prévoir pour ces cas-là une évaluation par des psychiatres ou une commission provinciale qui revise ça avant de l'autoriser pour s'assurer que toutes les bonnes questions aient été posées, pour que l'irrémédiabilité est bien établie. Ce qui m'a un peu fatigué, moi, c'est l'exemple belge, où récemment, il y a eu des cas de personnes de 18 à 30 ans qui ont reçu l'aide médicale à mourir pour seul motif de troubles mentaux. Ça, pour moi, on ne parle plus de la personne qui a 50 ans, 60 ans, qui a tout essayé, etc. Ça ne veut pas dire que quelqu'un qui a 30 ans n'a pas tout essayé. Mais en général, ça devrait correspondre à un âge plus avancé. Alors, pour moi, il faut qu'on mette en place ce qu'il faut, parce que si on fait une erreur, l'erreur est irrémédiable.
1: Docteur L'Espérance, donc l'exemple que vient de nous donner M. Dalphon, si ça se retrouve dans les mains d'un psychiatre, vous le disiez, ça fait plusieurs années qu'on en discute. Si on en discute depuis plusieurs années, c'est peut-être parce que c'est pas si évident à trancher. Puis s'il y a une décision lourde de conséquences, c'est bien celle-là.
0: Oui, la décision est lourde de conséquences, vous avez bien raison. Mais relisez le rapport, quand on relit le rapport des experts, publié en 22, tous les éléments sont là. Je suis tout à fait d'accord. Il y a pas question qu'un médecin de famille ou qu'un neurochirurgien, encore moins, décide de la vie d'un patient qui a un trouble de santé mentale seulement. Évidemment, donc
1: mais
0: ça va prendre
1: des critères, à partir des critères ou d'une grille d'analyse ou des critères objectifs, il y a aussi, puis on le voit dans d'autres cas, il y a aussi une interprétation subjective de critères objectifs. C'est là où il y a comme une zone grise, et encore, je reviens là-dessus, s'il y a une décision qui est lourde de conséquences, c'est celle-là, la marge d'erreur ne doit pas exister.
0: Oui, mais on le fait déjà en pratique clinique de tous les jours. On évalue des patients pour une chirurgie lourde de conséquences, et ce patient-là peut avoir aussi un problème de santé mentale, et on va quand même l'évaluer.
1: On parle de problèmes physiques et physiologiques, là. On parle pas encore de troubles mentaux, là.
0: Non, mais des patients qui ont un trouble de santé physique et qui ont aussi un trouble de santé mentale, on les évalue. Un patient qui a un cancer et qui a aussi un trouble de santé mentale, il va être évalué pour l'aide médicale à mourir et il a le droit de l'avoir. Et qu'est-ce qu'on va faire si on n'est pas certain de son aptitude ou du reste? Ben, on va demander à un psychiatre de l'évaluer pour la question de l'aptitude. Le gros problème ici, puis là-dessus, on peut très bien s'entendre, c'est d'avoir un suivi, et c'est ce que le groupe d'experts, encore une fois, disait, avoir un suivi sur un très long terme, et là, encore une fois, on parle de 2 décennies, et même plus avec un suivi pluridisciplinaire, c'est là où sont les balises.

0: Et c'est là que les balises ont été placées par le groupe des experts. Et tout le monde va s'entendre là-dessus. Je crois, en tout cas, tous les gens qui sont en faveur de ne pas exclure ces gens-là sur la base d'un diagnostic, c'est qui est une discrimination.
1: Ouais. Monsieur Dalphon.
0: Et c'est, dernier point juste là-dessus, ces gens-là sont très, très souffrants. Il ne faut pas les mettre de côté en pensant qu'on ne voit pas leur souffrance.
1: Monsieur Dalphon.
2: Ça, moi, je suis tout à fait d'accord avec vous, Dr. Espérance. Une société comme la nôtre peut pas imposer la souffrance à certains de ses citoyens.
1: Mais elle ne peut pas faire d'erreur non plus.
2: Mais elle peut pas faire d'erreur. Et c'est là qu'il faut être prudent. Et quand moi, je dis, reportons pour une période, faisons une pause ou une période indéterminée, dans mon rapport, j'invite le gouvernement à considérer des mécanismes qui seraient plus sécuritaires. Comme je parle toujours de l'espèce de commission qui approuverait avant, qui forcerait l'uniformisation en posant des questions, puis qui ferait que la pratique deviendrait plus cohérente. Parce que j'ai un exemple, quelqu'un en Ontario qui a demandé un médical mourir trois fois, il l'a pas eu, il est allé en Colombie-Britannique, il l'a obtenu. Alors ça, c'est genre un système dans la voie 2 où il y a des... les normes sont pas uniformes.
1: Cette histoire aussi où il y a un patient qui a été évalué dans un stationnement de Tim Hortons.
2: Ouais, ça, je sais pas si c'est vrai.
1: C'est anecdotique, mais...
2: Faut faire attention, mais ce que je dirais aussi, c'est qu'il y a actuellement aussi, en Cour supérieure d'Ontario, par mourir dans la dignité, un processus judiciaire qui est enclenché. Donc, les tribunaux vont avancer.
1: Ouais.
2: La preuve contradictoire va être... Il y a des experts qui vont avoir l'air fous en cours, il y en a d'autres qui vont avoir l'air sérieux. Et tout ça va être tranché, ça va monter tranquillement à la Cour d'appel.
1: Ça va être tranché par le politique ou par le juridique?
2: Ben, je parle à l'ancien juge. Je pense que moi, je souhaiterais que le politique prenne toutes ses responsabilités, mais je pense que parfois, le politique a des raisons que moi, comme sénateur, j'ai pas. Mais donc, j'espère aussi que les tribunaux vont amener à la résolution des choses d'ici 3, 4 ans, 5 ans.
1: Docteur L'Espérance, là-dessus, rapidement, est-ce que vous êtes d'accord avec l'ancien juge que ça devrait aller aux tribunaux, ça devrait être aux tribunaux à trancher dans cette histoire-là?
0: Malheureusement, je pense que c'est ça qui va arriver, le cas de Mme Brosseau en Ontario.
1: Qu'on le veuille ou pas.
0: Maintenant, oui, puis il y a aussi votre collègue, le député M. Luc Thériault, qui a proposé de dire au gouvernement, demander tout de suite un avis en Cour suprême.
2: Mais ça, c'est pas utile.
0: Je sais pas comment ça peut se faire.
2: Parce qu'il ne peut pas contraindre le gouvernement, c'est juste une opinion, puis il y a une preuve contradictoire à décider.
1: Donc, quelques mois encore pour en discuter. Dr. Georges L'Espérance dans nos studios à Rimouski de l'Association québécoise pour le droit de mourir dans la dignité et sénateur Pierre J. Dalphon qui est avec nous en studio. Merci à tous les deux. Bonne fin de semaine.
0: Merci beaucoup. Au revoir. Bonne fin de semaine et bonne Saint-Jean.
1: Vous aussi. Après les informations, on se pose la question, à quoi doit-on s'attendre avec le détroit d'Ormuz? Il était censé rouvrir cette semaine, vous le savez. L'Iran a annoncé ce matin qu'il le ferme à nouveau. Quel impact ça aura sur l'industrie pétrolière? Et on va aussi parler de la guerre qui s'éternise en Ukraine. Et on va réfléchir sur notre rythme de vie de plus en plus rapide. Comment ralentir l'effet d'abord deuxième heure après les nouvelles?
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7: Bonjour, voici les informations. Ici Marjorie Pedneau. À l'île du Prince-Édouard, de nombreux insulaires dénoncent les automobilistes qui croisent ou dépassent les autobus scolaires alors que leur feu d'arrêt clignote. Il s'agit d'un problème persistant dans la province. L'an dernier, la GRC a reçu 108 plaintes de la part de citoyens et de conducteurs d'autobus. De ce nombre, 16 ont débouché sur des poursuites. Raphaël Caron.
8: Ce problème sur les routes insulaires a été à nouveau mis en lumière, tragiquement, le 21 mai dernier. Une adolescente de 13 ans a succombé à ses blessures quelques jours après avoir été heurtée par un camion semi-remorque alors qu'elle s'apprêtait à monter à bord de son autobus scolaire. À la suite de ce drame, le ministre de l'Éducation et de la Petite Enfance, Robin Croucher, rappelle aux automobilistes l'importance de ralentir et de redoubler de prudence particulièrement pendant les heures de pointe du transport scolaire.
9: The stop lights on a bus are not a suggestion. It's a requirement to stop.
8: Les feux rouges d'un autobus ne sont pas une simple suggestion, c'est une obligation de s'arrêter, rappelle-t-il. Les contrevenants s'exposent à la perte de 12 points, à une suspension de permis de 3 mois et à une amende pouvant atteindre 5 000 $. De son côté, Denise McDonald, une mère de famille, a demandé une modification de l'itinéraire d'autobus de sa fille. Auparavant, celle-ci devait traverser la rue pour monter à bord. Bien que sa fille puisse maintenant se déplacer de façon plus sécuritaire, elle réclame que tous les élèves de la province puissent, eux aussi, descendre de l'autobus en toute sécurité.
10: We always said that it was going to take something traumatic.
8: On a toujours dit qu'il faudrait un drame majeur pour que les choses bougent, dit-elle. Malheureusement, c'est ce qui est arrivé. Ici Raphaël Caron, Radio-Canada, Charlottetown.
7: Au Nouveau-Brunswick, les travaux se poursuivent pour nettoyer un déversement de carburant survenu en avril le long de l'autoroute 1, près de Hampton. Selon la province, les analyses effectuées jusqu'à présent n'ont révélé aucune trace détectable de contamination dans un cours d'eau voisin. Jennifer McNeil est porte-parole du ministère de l'Environnement. Par écrit, elle indique que les travaux d'assainissement devraient durer encore un ou deux mois. Le 8 avril, un camion-citerne est entré en collision avec un véhicule d'entretien routier avant de se renverser, déversant 36 000 litres de carburant. Le conseil municipal d'Amherst, en Nouvelle-Écosse, examine actuellement une proposition du YMCA visant à construire 36 logements sociaux. Le YMCA de Cumberland prévoit de construire 2 bâtiments de 3 étages et demi sur 3 terrains vacants qui abriteraient les logements sociaux, ainsi qu'un espace de bureau pour l'organisation. La proposition prévoit 7 places de stationnement, ce qui est toutefois insuffisant selon le conseil municipal. À Eastport, dans l'est de Terre-Neuve, des résidents s'inquiètent de la présence d'ours noirs qui s'en prennent aux poulaillers. Selon une résidente, une 50aine de poules ont été tuées en 5 jours dans la communauté. Les agents de la faune ont réussi à capturer un gros ours noir, mais un autre animal rôde toujours dans les environs. La direction du parc national Terra Nova a émis un avertissement signalant que les ours sont très actifs dans les sentiers et les terrains de camping. Les autorités rappellent qu'en cas de rencontre, il ne faut pas courir, mais plutôt reculer lentement et faire du bruit. L'Iran prévient les États-Unis que le protocole d'entente est en danger. Le ministère iranien des Affaires étrangères réclame la fin des hostilités au Liban, sans quoi l'accord pourrait tout simplement tomber. Mais comme l'explique Nicolas Teilhard, cette entente est mal reçue par Israël.
11: C'est le scénario le plus probable. Washington ne veut pas d'une reprise des hostilités en territoire libanais par crainte que cela vienne faire capoter l'accord conclu cette semaine avec l'Iran. Accord qui prévoit un arrêt des combats dans tout le Moyen-Orient, y compris donc au Liban, ce que Téhéran a toujours exigé lors des négociations. Une concession américaine très mal vécue par Israël et par son premier ministre pour qui la menace n'est pas éradiquée. Alors que l'opinion israélienne soutient largement ce combat contre le Hezbollah, Benjamin Netanyahou vivrait un retrait de ses troupes comme une défaite, mais le dirigeant doit composer désormais avec la volonté ferme de son allié américain d'en finir avec la guerre. Si la Maison-Blanche a toujours reconnu le droit d'Israël à se défendre, Donald Trump s'est agacé à plusieurs reprises ces derniers jours de la stratégie israélienne et reconnaissait cette semaine devant la presse avoir un petit différend au sujet du Liban.
7: L'Ukraine réagit à la décision de la Pologne de retirer la plus haute distinction du pays à Volodymyr Zelensky. Selon l'Ukraine, c'est une décision qui bénéficie directement à la Russie en créant un froid entre deux alliés. L'ordre de l'Aigle blanc avait été remis au président ukrainien en 2023. Le président polonais s'est dit indigné par la décision de Zelensky de baptiser une unité militaire en l'honneur de l'armée insurrectionnelle ukrainienne. Une organisation militaire tenue pour responsable de la mort de 100 000 Polonais pendant la Seconde Guerre mondiale. Et en terminant, un accident de train a fait un mort et plusieurs blessés au Royaume-Uni. 2 trains de voyageurs sont entrés en collision hier soir dans le centre de l'Angleterre. La police a indiqué que plus de 80 personnes avaient été transportées à l'hôpital après l'accident. Près d'une trentaine sont toujours hospitalisées et 9 autres sont présentement dans un état critique. Les autorités tentent de déterminer pourquoi un train de banlieue à destination d'une gare de Londres a percuté par l'arrière un autre convoi se rendant vers la même destination.
1: Les faits d'abord, deuxième heure.

0: Rebonjour. Dans cette deuxième heure, il sera question de la guerre en Ukraine. Comment mettre fin à ce véritable carnage qui dure depuis maintenant 4 ans et demi? On va se poser la question avec Dominique Harel, alors qu'on assiste à une intensification des attaques de part et d'autre. Il sera question aussi du recrutement d'adolescents et d'enfants de plus en plus jeunes par les gangs de rue à Toronto, même, écoutez bien, à partir de l'âge de 7 ans. Et avant les vacances, on va se poser la question comment ralentir le rythme alors que tout va de plus en plus vite. Mais d'abord, le répit aura été de courte durée, quelques jours seulement après une entente préliminaire entre Washington et Téhéran qui devait permettre la reprise du trafic maritime dans le détroit d'Ormuz. Ce matin, l'Iran affirme de nouveau avoir fermé cette artère essentielle du commerce mondial en réaction aux attaques israéliennes sur le Liban dans les dernières heures. La crise, donc, est loin d'être terminée et la trêve semble une fois de plus en plus incertaine. Mais ce qui demeure très clair, c'est que cette guerre a déjà déclenché un choc énergétique avec des répercussions durables sur l'économie mondiale et sur la géopolitique du Moyen-Orient. J'en parle avec Yvan Klisch, spécialiste en énergie et fellow au Centre d'études et de recherche internationale de l'Université de Montréal. Bonjour, M. Klisch.
1: Bonjour.
0: Donc, vous veniez ici ce matin pour nous parler de la réouverture du détroit d'Ormuz. On apprend donc que c'est fermé à nouveau. En même temps, ce qu'il faut dire, c'est que avant la guerre, il y avait, vous me corrigerez, c'est vous le spécialiste des chiffres, il y avait environ 130 navires qui passaient quotidiennement par le détroit. Cette semaine, jeudi, même s'il y avait cette entente théorique, il y en a eu 25, dont 14 pétroliers seulement, et hier, 11, dont 7 pétroliers seulement. Donc, ce que ça veut dire, entente ou pas, ça demeure extrêmement fragile.
1: En fait, on n'a pas changé de registre du tout. Là. On est dans la suite de la crise, plutôt qu'en mode de rupture de la crise qui amènerait à une solution définitive et durable. Puis moi, je vous dirais que c'est peut-être un des pires scénarios qu'on pouvait envisager. Parce que
0: lequel?
1: Le scénario qu'on voit actuellement, c'est-à-dire que dès le début de la crise, il y a déjà une fermeture du détroit d'Ormuz. On s'attendait, au contraire, à cimenter la confiance auprès des opérateurs, auprès des propriétaires de navires et des assureurs. Il fallait que les prochains jours, là, c'était un peu le test là, de la validité, de la solidité et du sérieux de cet accord. Donc, il y avait là un test à passer pour faire en sorte que les navires soient confiant de recirculer, de reprendre leur opération. Et le test a échoué. Dès les premiers jours de l'entente, l'Iran a décidé de refermer le détroit d'Ormuz, ce qui veut dire que la situation s'inscrit vraiment dans le registre de l'instabilité.
0: Ouais, mais pourtant, quand on regarde les prix à la pompe, on le voit, ça a diminué quand même de façon assez significative ces derniers jours. À Montréal, ce matin, c'était autour de 1,75 $ ou un petit peu plus bas le litre.
1: Oui, absolument. Oui, et justement, c'est une des chose qui a été les plus épatantes, je dirais, de cette crise, c'est que le marché pétrolier était toujours en mode d'optimisme. Comme je l'ai souvent mentionné, c'était la tour de Pise en faveur d'un scénario de fin de la crise, parce que justement, le marché se dit, ça se peut pas que cette crise perdure, elle va avoir trop d'impact sur l'économie mondiale. Donc, aussitôt qu'il y a des annonces positive en faveur d'une solution durable, rapidement, on voit les prix bouger dans une trajectoire baissière. Mais là, à partir de lundi, c'est clair qu'on est plus, on se réinscrit dans une trajectoire potentiellement à la hausse des cours du baril du pétrole, donc des prix de l'essence.
0: Alors, ce qu'on voyait dans les journaux cette semaine, des articles qui ont été écrits, à quoi s'attendre dans les prochains jours, baisse du prix de l'essence, le kérosène pour les avions, ça va baisser aussi, il n'y aura pas de problème d'approvisionnement. Dans le scénario optimiste lié à cette entente théorique qu'il y avait entre, en fait, qui était réelle, mais on le voit que c'est plutôt, on se demande si c'est pas un cirque, cette histoire-là, donc entre Donald Trump et l'Iran. Donc, tout ça, ça devient caduque d'une certaine façon. Est-ce que je comprends bien?
1: Oui, ça devient caduque. Et encore une fois, moi, je pense que ça fait en sorte que les opérateurs recherchent de la confiance. Et puis là, ils voient très bien qu'on reste dans le même registre qu'auparavant. On s'attendait qu'il y ait, encore une fois, comme je le mentionnais, là, un avant et un après, qu'on se dise, OK, le pétrole et le gaz, sa circulation a été interrompue. Maintenant, c'est terminé. Enfin, on reprend un flot normal qui va permettre à l'économie mondiale de mieux respirer. Puis là, quelques heures ou quelques jours après la signature de cette entente, on revient à la situation antérieure. Donc, au contraire, moi, je pense que là, les opérateurs vont encore perdre plus confiance à la possibilité de résoudre ce conflit-là.
0: Parce que?
1: Parce que, justement, on voit bien que ça fait maintenant plusieurs semaines.
0: Ils ne peuvent pas se fier à la parole d'un ou l'autre.
1: Exactement,
0: c'est ça?
1: Ça fait plusieurs semaines. Ce qui compte, là, c'est sur le terrain. En fait, je devrais dire ce qui passe en mer. Et on peut pas circuler actuellement. Donc, c'est

0: qu'on peut circuler ou pas, ben même avec l'entente qui a été signée, on peut toujours pas circuler. Et là, donc, ça veut dire que la crise va s'accentuer. On utilise les réserves, déjà les stocks, d'une manière record, avec à des niveaux qu'on n'a jamais vus. Les stocks de pétrole n'ont jamais été aussi bas depuis plus de 20 ans. Et puis là, on nous annonce que le flot qui permettrait de résoudre la crise, de remettre à flot les stocks, de mettre encore de l'huile dans l'économie mondiale, ben ce flot-là ne pourra pas reprendre. Donc, ce qui veut dire qu'on s'en va dans une situation où le pétrole va se faire de plus en plus rare et de plus en plus cher.
1: Est-ce qu'à plus long terme, ça fait réfléchir les gens de ces pays producteurs de pétrole dans cette région à trouver d'autres façons de... Il y a déjà des pipelines, il y a déjà des gazoducs, mais ça reste marginal, je pense, dans cette région-là. Est-ce que il y a une réflexion? Parce que en plus, il n'y a pas que donc l'acheminement, il y a les installations pétrolières qui ont été touchées aussi durant cette guerre.
0: En fait, il y a deux pays qui avaient déjà un peu prévu là que ça pourrait aller mal dans la région. C'est l'Arabie Saoudite qui peut exporter une partie maintenant de son pétrole à travers la mer Rouge. Donc, c'était déjà un pipeline qui avait été construit il y a plusieurs années. Ah non, quand même une quantité appréciable.
1: En traversant le territoire vers la mer Rouge.
0: Oui, on parle d'environ 6-7 millions de barils de pétrole. Donc, c'est des quantités appréciables. Et même chose pour les Émirats arabes unis. Alors, c'est plus qu'envisagé. Les pays ont déjà annoncé qu'ils allaient construire des pipelines pour contourner la circulation à travers le détroit d'Ormuz. C'est clair que les pays arabes producteurs de pétrole ne vont pas accepter d'être vulnérables face aux actions iraniennes. Ça, c'est impossible. Et ils sont déjà en train de préparer des plans pour faire en sorte pour avoir la possibilité de ne pas avoir à transiter tout leur pétrole à travers le détroit d'Ormuz.
1: À court terme, on a vu une explosion de la demande, par exemple, pour les véhicules électriques. Est-ce que à moyen, long terme, ça va durer et est-ce que ça peut hâter, accélérer la transition énergétique, cette histoire?
0: Je pense que la réponse est très facile. C'est un oui massif.
1: À ce point-là, oui.
0: Oui, c'est un oui massif parce que la plupart des pays maintenant ne vont pas accepter de vivre dans une situation de vulnérabilité aussi majeure que ce qu'ils ont vécu au cours des dernières semaines.
1: Malgré Donald Trump, malgré l'industrie pétrolière, malgré ses souhaits de faire couler à flot le pétrole dans le monde.
0: Oui, ben écoutez, les technologies maintenant sont disponibles. Dans les crises précédentes, notamment dans les années 70, il n'y avait pas beaucoup d'alternatives. Il fallait en fait être plus efficace dans notre utilisation du pétrole. Et il y a eu des standards qui ont été rehaussés, notamment pour les automobiles, donc d'utiliser moins de pétrole pour couvrir la même distance. Là, maintenant, on a des alternatives. On a des véhicules électriques, on a du solaire, on a de l'éolien, on a des batteries. Donc, les pays, assurément, ils l'ont déjà annoncé, ils vont accélérer l'adoption de ces technologies. Déjà, on voit, par exemple, qu'aux Philippines, il y a des ventes record de panneaux solaires. Donc, tout ça va manger un peu dans la croissance qu'il y aurait de l'industrie pétrolière, qui aurait probablement pris ses parts de marché-là, mais qui va les perdre à la faveur de la crise qu'on vient de vivre.
1: C'est pourtant ce qu'on disait il y a un an ou deux ans, puis il y avait toutes ces mesures, ces objectifs de forcer la vente du parc automobile électrique à 100% à telle date, et on voit qu'à peu près, en fait, peut-être pas tous les gouvernements dans le monde, mais en tout cas, en Amérique du Nord, ça reculait.
0: Oui, ça reculait en Amérique du Nord pour des raisons essentiellement politiques, mais il faut quand même comprendre que la réalité sur le terrain était peut-être un petit peu plus complexe. Il y a encore des États américains qui sont en faveur de l'électrification. D'ailleurs, à tel point, oui, c'est aussi l'intelligence artificielle, mais à tel point que maintenant, un des grands enjeux dans le domaine de l'énergie, c'est la croissance de la demande en électricité. Et vous savez, un véhicule électrique, c'est beaucoup plus efficace qu'un véhicule à essence. Premièrement, donc il y a moins de pertes. Un véhicule à essence, là, à peu près 70% de l'énergie utilisée est perdue en chaleur, alors qu'un véhicule électrique, c'est environ 20%. Donc, c'est beaucoup plus efficace. En plus, vous utilisez de l'énergie qui est produite localement. Donc, vous n'êtes pas vulnérable face à des crises énergétiques ou à des crises politiques qui ont lieu dans d'autres régions du monde.
1: Yvan Clich, spécialiste en énergie et fellow au Centre d'études et de recherche internationale de l'Université de Montréal. Merci de vos lumières, M. Clich.
0: Merci.
1: Je poursuis toujours sur le sujet des véhicules électriques. L'an dernier, donc 75% de toutes les voitures électriques produites dans le monde l'ont été en Chine. Dans une tentative de rapprochement avec Pékin, le premier ministre Carney a ouvert, vous le savez, le marché canadien à 49 000 véhicules électriques fabriqués là-bas à un tarif préférentiel de 6,1% et non plus de 100%, comme c'était le cas. Longtemps considéré comme peu fiable, on peut désormais dire que le vent a tourné pour les constructeurs chinois, avec une bonne autonomie, plus abordable, semble-t-il. Leur arrivée au Canada pourrait-elle changer la donne pour les consommateurs? Ma prochaine invitée revient d'un séjour de 2 semaines en Chine, où elle a obtenu un accès à cette industrie florissante, avec quelques obstacles cependant à enjamber sur son passage. Grâce au Fonds québécois en journalisme international, Nora Lamontagne, journaliste au bureau d'enquête Journal de Montréal, bonjour.
2: Bonjour.
1: Alors, le contexte, nous parler dans un premier temps du contexte de votre visite là-bas. Je le disais, quelques obstacles à enjamber, c'était pas évident, hein?
2: Non, on parle de mois de démarche pour simplement aller en Chine, être capable de produire ce reportage-là. Finalement, ce que j'ai fait, c'est une semaine dans un voyage de presse, entre guillemets, organisé par le ministère des Affaires étrangères chinois, et une semaine plus libre où, là, j'ai fait du terrain, j'ai visité aussi les installations de Chery, qui est un constructeur chinois qui s'en vient ici. Mais j'ai quand même été surprise de la méfiance des constructeurs automobiles chinois envers les médias étrangers.
1: Ah oui, vraiment, oui.
2: Mais on sait que la liberté de presse, c'est pas la même en Chine, évidemment,
1: ouais.
2: Là. Mais je me dis, ils avaient quand même tout à gagner à nous présenter ces véhicules-là parce que ce ne sont pas des marques qu'on connaît beaucoup et ils sont quand même intéressés à entrer le marché canadien.
1: Sur le fond de l'histoire, qu'est-ce qui vous a marqué de cette visite?
2: C'est certain que j'en ai vu toutes sortes de véhicules, des salons de l'auto. C'est bourré de gadgets à première vue. Donc, des frigos, des écrans géants, on peut faire du karaoké, il y a des sièges masseurs. C'est le confort poussé à l'extrême que les Chinois adorent apparemment. D'un autre côté, il y a aussi ce côté technologique. Donc, on a des technologies de stationnement automatique, par exemple, qui sont disponibles dans certains véhicules ici, mais alors que là-bas, c'est pas pour des véhicules de luxe, c'est vraiment l'entrée de gamme. On propose le stationnement automatique. En un clic, on est capable de le faire. C'est abordable. Et il y a aussi le tout à l'écran. Donc, on a éliminé le plus de boutons possible. Si on veut contrôler la climatisation, changer le poste de radio, peu importe, ça passe par un écran ou par un assistant vocal aussi. Et ça, ça peut être un peu distrayant.
1: Ouais.
2: Ou en tout cas, c'est différent de ce qu'on connaît ici.
1: Alors, ces idées reçues, ces préjugés comme quoi les véhicules électriques chinois sont de mauvaise qualité, ça n'existe plus, ça.
2: C'est-à-dire que
1: c'est
2: pas le made in China dont on a souvent entendu parler.
1: Ouais.
2: Là, il y a eu un virage à 180 degrés. On sait que les Chinois planifient tout le gouvernement à très long terme. Donc, dès 2001, ils ont pensé aux véhicules électriques et non pas aux véhicules à essence. Ils ont voulu investir dans cette industrie-là. Et à partir de 2011, c'est vraiment devenu une priorité. Et c'est là qu'on a vu apparaître des subventions massives, non seulement pour aider les consommateurs éventuellement à acheter les véhicules, mais aux constructeurs et à la chaîne au complet, y compris pour ce qui est des technologies de batterie. Donc,
1: une approche qui a été très critiquée en Amérique du Nord, parce que ce qu'on disait, c'est que c'était massivement subventionné et que ce n'était pas juste pour les
2: oui.
1: constructeurs en Amérique du Nord.
2: Ben, c'est certain que ça a donné des résultats très, très rapidement à
1: ouais.
2: très faible coût. C'est ce qui explique aussi en partie que les véhicules chinois soient beaucoup moins chers là-bas qu'ici. Mais ça reste que les véhicules chinois, même en Chine, il y a 10 ans, c'est pas ce que c'était aujourd'hui. C'était même honteux de les conduire, comme
1: ah, oui,
2: disait.
1: Ah, oui. Donc, ça a changé très rapidement.
2: Oui, on peut dire ça. Et avec la situation du détroit d'Hormuz, disons que ça les conforte dans leur décision d'avoir très, très tôt été visionnaire investi dans l'électrique.
1: Comment ont-ils fait pour prendre ce virage? Vous le dites, donc, ça s'est fait très rapidement. La technologie, ça tombe pas du ciel. Le savoir-faire, le know-how, ça
2: ouais.
1: prend aussi une certaine culture. Qu'est-ce qui fait que ça a été si rapide?
2: Bon, au-delà des subventions gouvernementales, au début, il y a eu beaucoup d'allégations de plagiat, donc des ingénieurs qui se sont formés chez des constructeurs étrangers qui sont revenus en Chine. Mais aussi, c'est que les constructeurs, comme je disais, contrôlent la chaîne de production souvent du début à la fin. Donc, ça permet des économies que d'autres n'ont pas. Des économies d'échelle aussi, on produit des millions de véhicules par année. Et il y a aussi une guerre des prix en ce moment. Il y a tellement de constructeurs chinois qui ont été subventionnés par le gouvernement qu'il y en a plus d'une centaine. Et donc, c'est pas soutenable à long terme. Et il y a une consolidation qui est inévitable. Donc, c'est une guerre à savoir qui va survivre et évidemment que ça passe par le prix des véhicules pour séduire les consommateurs.
1: Donc, une centaine de GM made in China. Est-ce qu'on peut dire ça?
2: Oui. On peut dire ça. C'est pas des marques qu'on connaît, c'est
1: non.
2: pas des noms qu'on connaît, mais oui.
1: Ouais. Et pas cher. On dit que donc l'entrée de gamme, c'est de 15 à 20 000 $ par rapport, en costume, c'est plus cher en Amérique du Nord. Est-ce que en Amérique du Nord, lorsque ces véhicules, parce qu'ils ont commencé à entrer là, hein,
2: ouais.
1: est-ce qu'ils sont à ce prix-là ou ils ont...
2: Ceux qui sont arrivés jusqu'à présent, c'est des Tesla Model 3 qui sont...
1: Que des Tesla pour l'instant?
2: à 95%. Oui. Ils sont fabriqués à Shanghai. Donc, les constructeurs chinois, ça va prendre un peu plus de temps, évidemment, parce qu'il faut qu'ils fassent homologuer leurs véhicules. Donc, on ne connaît pas les prix exacts, mais une chose est sûre, c'est que ça ne sera pas vendu au même prix qu'en Chine. Ça, c'est

0: c'est très clair. Je parlais aux experts qui me disaient on peut se comparer, par exemple, à ce qu'on voit en Australie. Donc, un petit dauphin de BYD que j'ai essayé en Chine se vend à partir de 20 000 $ à peu près avec
1: les options. Qui ressemble à quoi? C'est un petit véhicule?
0: C'est un tout petit hatchback, entrée de gamme. C'est une première voiture.
1: Donc, combien?
0: 20 000 $ à peu près.
1: Ou en Chine?
0: En Chine. D'accord. En Chine et en Australie, on le retrouve à partir de 32 000 $, 33 000 $. Donc, ça donne un ordre de grandeur. Mais ce qui va être intéressant de surveiller, ça va être de voir qu'est-ce que ça provoque sur le marché. Parce que des VUS à 40 000-45 000 $, ça n'existe pas ici en ce moment. Donc, non seulement les véhicules chinois arrivent à des prix très compétitifs, mais on va voir ce que ça a comme effet sur la compétition alentour aussi.
1: D'accord. Donc, ici en Amérique du Nord, d'un point de vue nord-américain, on a raison de se méfier.
0: Ça dépend, on est de quel côté. Si on est un constructeur, oui, évidemment. Si on est un consommateur, peut-être qu'on flaire une bonne affaire puis qu'on se dit pourquoi je paierais plus cher si la qualité est au rendez-vous. Ouais. Maintenant, il y a quand même d'autres enjeux avec les véhicules électriques. Ouais.
1: Vous avez eu aussi un aperçu des conditions de travail des employés d'usine. Vous avez visité des usines?
0: J'ai visité l'usine de Chery, oui, une usine.
1: C'est une grosse compagnie, ça?
0: Chery, c'est le plus gros exportateur de véhicules chinois. D'accord. Au monde entier. 1,4 million l'année passée.
1: Wow.
0: Ils s'en viennent ici, ils sont intéressés. Donc, leur usine, j'en ai visité, il y a deux sections. La première, c'est de la soudure. C'était automatisé, robotisé plutôt, à 97 %, ce qui est énorme. La deuxième, qui est la chaîne d'assemblage finale, là, il y avait plus d'êtres humains. Mais ce qui est quand même frappant, c'est à quel point ils travaillent en collaboration avec des robots. Donc, le travail plus lourd, plus difficile, plus forçant, est prise en charge par des machines. Et l'être humain est là pour superviser, pour aller dans les détails, pour vérifier que tout est correct. Maintenant, ce n'est pas des conditions nécessairement auxquelles on est habitué en Amérique du Nord. En Chine, il y a beaucoup de travail migrant, donc des gens qui viennent de l'extérieur et qui travaillent dans l'usine le jour, qui dorment sur place aussi.
1: Comme les usines où on fabrique des téléphones cellulaires.
0: Oui, ben c'est un peu la norme pour les grandes installations manufacturières en Chine, ce travail migrant, ces dortoirs-là, entre autres, où les gens habitent, vivent sur place et ils ne retournent chez eux que quelques semaines par année.
1: D'accord. Et donc, ça amène quand même certaines questions sur le traitement de cette main-d'œuvre.
0: On m'a dit que c'était quand même bien payé,
1: oui.
0: Comparativement à d'autres industries.
1: Dans les références
0: chinoises. Oui, oui. C'est sûr que là, c'est un maillon de la chaîne de production. Si on va beaucoup plus tôt, on pense à l'aluminium. 10 % de l'aluminium mondial provient du Xinjiang, où il y a des allégations de travail forcé de Ouïghours. Donc, l'aluminium est une composante essentielle des véhicules. Est-ce qu'il y a certaines composantes qui sont fabriquées à partir de cet aluminium? Et là, c'est les conditions de travail de production d'aluminium qui sont à remettre en question.
1: Ouais. Nora Lamontagne, donc, assez intéressant. Journaliste du bureau d'enquête du Journal de Montréal qui revient de Chine. Merci.
0: Ça fait plaisir.
1: Bonne journée.
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1: C'était à Moscou jeudi, alors que l'Ukraine a mené cette semaine sa plus importante attaque en territoire russe depuis le début de la guerre. Des centaines de drones ont été lancés sur plusieurs régions de la Russie, y compris la capitale, où une importante raffinerie de pétrole a été touchée. À la suite de ces frappes, le président ukrainien Volodymyr Zelensky a déclaré ceci, et je le cite, « Nous ne voulons pas cette guerre et nous ne l'avons jamais voulu, mais si l'Ukraine brûle, Moscou brûlera aussi. » L'Ukraine semble avoir repris un certain élan cette semaine, à la fois sur le plan militaire et diplomatique. Les pays du G7 envisagent maintenant de permettre la production d'armes antiaériennes américaines et européennes directement en Ukraine. Et les 27 pays de l'Union européenne appuient désormais, en principe, le processus d'adhésion de Kiev à l'Union européenne. J'en parle avec Dominique Harel, professeur à l'École d'études politiques de l'Université d'Ottawa, titulaire de la chaire d'études ukrainiennes. Bonjour Dominique.
3: Bonjour.
1: Alors, qu'est-ce que cette opération de cette semaine nous dit sur l'évolution de la capacité ukrainienne?
3: C'est très frappant, là. Et, Pour des raisons évidentes, la tension médiatique était sur la guerre en Iran. Ouais. Bon, elle est encore ce matin, là. Ouais. Le détroit est fermé. Mais pendant ce temps, c'est-à-dire dans les 6 derniers mois, il y a eu un retournement de situation en Ukraine. Et puis, on se souvient tous, là, de l'esclandre, là, de Trump avec Zelensky à la Maison-Blanche en février 2025, lorsqu'il lui avait dit, t'as pas de cartes dans ton jeu, hein? You have no cards.
4: Ouais.
3: Mais là, les Ukrainiens ont développé une carte inouïe, c'est-à-dire leur propre industrie militaire et en particulier l'industrie des drones. Ça, c'est pas des armes américaines, c'est pas des... Bon, il y a des drones qui sont américano-ukrainiens, là, bon. Mais dans l'ensemble, c'est produit par les Ukrainiens, par le know-how ukrainien. Et de semaine en semaine, encore ce matin, on entend, ils ont frappé... Parce qu'à Moscou, c'est 800 kilomètres de la frontière. Ils ont frappé la raffinerie de pétrole, comme vous l'avez dit. Ils ont frappé une raffinerie de pétrole majeure à Tiumen, en Sibérie orientale. Ça, c'est 2500 kilomètres de la frontière.
5: Avec des drones?
3: Avec des drones. Wow. Avec des drones. Alors, ils frappent systématiquement les raffineries de pétrole. Et puis, ce qui est spectaculaire aussi, c'est que Moscou, on dit, les experts nous disent, c'est la ville la plus protégée au monde en termes de système de défense anti-aérien. Et puis, ben, ils ont passé à travers. Il y aurait une vingtaine de drones jeudi dernier qui auraient percé finalement la défense et de façon très spectaculaire, là, on frappait la raffinerie.
5: Et quand vous parlez de retournement de situation, vous parlez surtout du raffinement de la fabrication de ces drones ou il y a autre chose?
3: Ben, il y a aussi le volume. Le volume, là, on prévoit cette année que l'Ukraine va être capable de produire 7 millions de drones. C'était 1 million il y a 2 ans. Alors, on voit là la courbe exponentielle.
5: Et de meilleure qualité.
3: Et de meilleure qualité. Donc, ils peuvent frapper à très longue distance, mais ils sont aussi capables de frapper à moyenne distance, ce qu'on pourrait appeler l'arrière-front. Et qu'est-ce que j'entends par ça? L'arrière-front, c'est finalement les chaînes d'approvisionnement. Quand vous avez une armée sur le front, cette armée-là doit être approvisionnée, évidemment, en équipement militaire, mais aussi en toutes sortes de biens, là, d'alimentation, etc., de médicaments. Et puis, l'Ukraine a développé maintenant la capacité, encore une fois avec des drones, encore une fois avec ses drones, de frapper systématiquement. L'arrière-front, et en particulier ce qu'on appelle une espèce d'autoroute terrestre qui relie la Russie en passant par l'Ukraine occupée du sud vers la Crimée. Et là, la Crimée devient de plus en plus, on pourrait dire, en état de siège. Là, il y a des pannes d'essence assez considérables en Crimée.
5: Oui. On avait l'impression, parce que vous disiez donc que la guerre en Iran, on n'a pas fait une pause, mais ça fait un petit bout de temps qu'on vous a poursuivi. Mais les dernières fois, lorsque vous veniez, vous nous parliez d'un front qui était relativement stabilisé, gelé, ni plus ni moins. Est-ce que ça a changé?
3: Ben, en fait, ce qui a changé, c'est que les Ukrainiens ont même repris un peu de terrain et l'avancée russe qui avait été stabilisée. L'hiver, c'est plus difficile d'avancer, là, mais on s'attendait à une offensive du printemps, comme ça avait été le cas au cours des dernières années. Russe, oui. Et puis, ben, finalement, l'avancée est presque nulle. Bon, il y a une ville du Donbass actuellement qui est peut-être sur le point de tomber, mais là, c'était des combats qui durent depuis très, très longtemps. Mais pour le reste, les Ukrainiens, encore une fois avec les drones, là, on parle des drones de surveillance, pour reprendre le terme anglais, une espèce de territoire de la mort, là, de kill zone, où ça devient presque impossible maintenant de faire des grandes attaques à coups de char et puis beaucoup, des centaines de soldats, parce que les drones voient tout et puis immédiatement vont frapper. Donc, sur le front comme tel, ça n'avance pas beaucoup.
5: Oui, mais les Russes en envoient aussi beaucoup. Et ce qui est assez fascinant, c'est qu'on se protège en Ukraine et en Russie aussi, je pense, mais surtout en Ukraine, avec des filets de pêche. C'est vrai, cette histoire?
3: Oui.
5: De Saint-Malo?
3: De Saint-Malo, entre autres, oui.
5: Sans blague.
3: Oui, en Bretagne, on essaie de se protéger avec les moyens du bord. Évidemment, c'est pas 100%.
5: C'est efficace quand même, relativement efficace?
3: Ben, c'est pas 100% efficace. Ça peut passer à travers les filets. Mais vous avez dans des villes assiégées, on parle des villes du front, mais aussi la ville de Kherson, qui avait été occupée par l'armée russe en 2022. Et puis, il y a eu un retrait à l'automne, là, 2022, parce que, bon, pour faire court, là, il y a un immense fleuve qui traverse l'Ukraine du nord au sud, qui s'appelle le Dnipro. Et puis, la ville de Kherson est du côté ouest. Et puis, bon, alors que la province de Kherson est occupée du côté est par la Russie. Donc, la Russie a dû se retirer parce qu'elle était sur le point de se faire encercler. Mais depuis ce temps-là, attaque systématiquement à coups d'artillerie et aussi de drones. La ville, et puis, bon, ben, la ville est couverte de filets de pêche. Oui. Mais c'est des conditions évidemment extrêmes.
5: Ouais, ça demeure une guerre extrêmement violente, sanglante aussi. Il y a des milliers de morts et ça se poursuit. On a l'impression que éventuellement il y a quelqu'un qui va plier, qui va capituler ou il va avoir une entente, il va avoir des négociations. Mais pourtant, on sent que Poutine a pas l'air d'avoir l'impression de vouloir reculer.
3: Ouais, évidemment, le discours reste tout aussi maximaliste qu'il l'a toujours été. Et essentiellement, c'est l'espoir que Trump mette de la pression sur Zelensky, sur l'Ukraine, pour forcer les Ukrainiens à se retirer unilatéralement là, du Donbass. C'est ce que les Russes demandent depuis 6 mois, depuis le sommet en Alaska. La grande différence maintenant, c'est que Trump a perdu son levier, ou ses leviers face à Zelensky.
5: À savoir,
3: les États-Unis n'envoient plus un sou en Ukraine. Les États-Unis n'envoient plus d'armes en Ukraine. Bon, c'est possible d'acheter des armes, théoriquement, d'acheter les fameux systèmes de défense antiaérien et puis les missiles d'intercepteurs parce que
5: qui coûtent très cher par rapport au filet.
3: Et voilà, lorsqu'on a appris là depuis le début de la guerre en Iran, c'est que ce qui devait être très très solide, ben là devient de plus en plus théorique. Pourquoi? Parce que les Américains ont dilapidé une grande partie de leur stock justement de missiles de défense, ou les missiles Tomahawk, etc. Et puis, ben là, les Ukrainiens comme reculent dans la queue parce qu'il y a une pénurie de toute façon mondiale et même les Américains ne peuvent pas produire autant. Même s'ils envoyaient toute leur production à l'Ukraine, ça ne suffirait pas. Là, on parle pour se protéger contre les missiles balistiques. Donc, qu'est-ce qui reste en termes de levier puisque Trump s'est retiré de toute façon? Et que les Ukrainiens ont démontré, et ça c'est la grande surprise, on l'a vu au sommet du G7 cette semaine. Bon, peut-être que notre premier ministre s'est emporté quand il a dit c'est inévitable, les Ukrainiens vont gagner la guerre, mais c'est vrai que le vent a tourné. C'est que les Ukrainiens se révèlent comme une puissance militaire, dont même le savoir-faire peut maintenant s'exporter aux pays du Golfe pour se défendre contre des attaques de drones, s'exporter envers les pays de la coalition de l'OTAN. Donc, ouais, une espèce de rapport de force qui est en train de changer.
5: Mais dans ce contexte-là, est-ce qu'on sent une certaine pression en Russie pour qu'on mette fin à la guerre éventuellement, parce qu'il y a les conséquences économiques aussi, on en parle depuis longtemps. Puis, les familles voient aussi les corps qui reviennent.
3: 350 000 selon les estimés.
5: Wow. Hein, du côté russe seulement?
3: Du côté russe, 350 000.
5: Du côté ukrainien?
3: Ça serait 150 000, ce qui est aussi considérable compte tenu du prorata par rapport à la population. C'est immense. Et ce qu'on apprend aussi, c'est que la technologie des drones devient de plus en plus meurtrière, ce qui fait que le ratio entre les morts et les blessés ne cesse de diminuer. On revient comme à l'hécatombe de la Première Guerre mondiale en termes de ratio. Pas au volume, là, on parlait de millions là, pendant la Première Guerre mondiale. Mais ce qui peut changer, ce qui est en train de changer pour la Russie, c'est sa capacité. Est-ce qu'elle va continuer d'avoir la capacité vraiment de conduire cette guerre-là? Où là, elle est de plus en plus vulnérable à des attaques, particulièrement là, l'Ukraine frappe sa capacité de produire du pétrole et l'incapacité d'avancer sur le front. Alors peut-être qu'il y aurait à un certain moment un cessez-le-feu de facto.
5: Ouais,
3: on n'est pas là encore, mais il y a une tendance qui est en train de se dessiner.
5: En tout cas, il y a un message qui a été envoyé à Moscou cette semaine avec cette attaque de drone. Dominique Harel, professeur à l'École d'études politiques de l'Université d'Ottawa, titulaire de la chaire d'études ukrainiennes. Merci Dominique.
3: Merci.
5: Bonne fin de semaine.

0: Fouad Secker qui est dans l'ouest du pays. Bonjour Fouad.
1: Bonjour Alain.
0: Il y a un feu de forêt hors de contrôle qui force l'évacuation complète à nouveau de la municipalité de Lytton, c'est en Colombie-Britannique.
1: Oui, vous savez Alain, quand on prononce le mot Lytton, ça nous fait comme une drôle de sensation ici dans l'Ouest, parce qu'on se rappelle tous de ce 30 juin 2021, c'était le lendemain d'un record historique de chaleur à près de 50 degrés, et un feu avait littéralement rayé ce village de la carte en quelques minutes. Et au passage, il y avait eu 2 victimes, des dizaines de familles sans toit, et donc depuis ce 30 juin 2021, eh bien la reconstruction avance à compte-gouttes. Les cicatrices sont encore à vif, la poussière est à peine installée sur les nouvelles fondations et voilà que le cauchemar recommence. Hier soir, l'angoisse a de nouveau saisi le cœur des résidents. Le feu de Sow Creek, qui fait rage juste au sud de la municipalité, est désormais classé comme non maîtrisé. Et donc, il y a un ordre d'évacuation qui touche pour le moment 47 propriétés de la municipalité de Lytton. Mais ce sont plus de 160 autres

0: 160 autres habitations qui incluent des secteurs de la Première Nation de Layton qui sont sur le qui-vive et donc eux sous le coup d'une alerte d'évacuation, ce qui signifie que les gens ont leur sac près de la porte, prêts à évacuer à tout moment. Et signe de la gravité de la situation, Alain, l'autoroute 1, c'est l'artère vitale du canyon du Fraser, cette autoroute a dû être fermée sur plus de 110 kilomètres. Pour le moment, les équipes qui sont sur le terrain, les équipes de combat aérien et terrestre sont à pied d'œuvre, mais le temps est extrêmement chaud, sec, ça depuis quelques jours déjà, ça a transformé la végétation en une véritable poudrière. Et le plus douloureux dans tout ça, Alain, ce que j'ai appris ce matin en faisant quelques recherches, c'est qu'au moment où je vous parle, on pense que l'activité humaine est fortement suspectée d'être à l'origine de ce nouveau brasier.
1: Ouais, avec le réchauffement climatique, c'est toujours un peu périlleux tout ça. Catherine Brulotte, à Toronto, la violence armée qui prend une tournure particulièrement inquiétante en Ontario, des gangs de rue à Toronto qui recrutent activement des mineurs pas mal jeunes.
2: Oui, en fait, c'est le chef de la police de Toronto qui a dévoilé cette tactique-là, pour le moins inquiétante, qui semble être utilisée de plus en plus fréquemment par les groupes criminels organisés. On parle d'adolescents, mais parfois même d'enfants, dès l'âge de 7 ans dans certains cas, pour commettre des crimes. L'idée, c'est que les groupes recrutent des mineurs pour commettre ces petits crimes-là, mais les recrues servent en fait de bouclier pour protéger les membres plus âgés. Je parle de petits crimes parce qu'elles n'impliquent normalement pas des personnes. Ce sont souvent des armes à feu utilisées à l'endroit d'infrastructures. Ce sont à la fois des policiers et des intervenants communautaires qui ont tiré la sonnette d'alarme sur cette technique-là. Et même si la plupart semblent toujours être recrutés sur le terrain, il semble aussi qu'il y a des applications de messagerie qui sont utilisées. Il y a un des intervenants qui dirige une fondation qui vient en aide aux jeunes qui sont exposés à la violence armée, qui parlait cette semaine d'une radicalisation laïque, une forme selon lui d'exploitation, voire de traite de personnes basée sur la vulnérabilité des jeunes. Il dénonce le manque de ressources. Mais il faut dire qu'il y a des projecteurs vraiment sur la violence armée par les jeunes qui ont été mis dans les derniers mois à Toronto. L'événement peut-être le plus marquant, ou la série d'événements, je devrais dire, a commencé par des coups de feu tirés en direction du consulat américain, puis dans la foulée de l'enquête sur cette fusillade-là, il y a un policier qui a été abattu.
1: Oui, et vous le disiez donc, recrutement jusqu'à l'âge de 7 ans, quand même incroyable.
2: Oui, c'est surtout les adolescents, mais ils ont découvert des cas là, aussi jeunes que 7 ans.
1: Mathieu Roy-Comeau, bonjour, au Nouveau-Brunswick. Bonjour Mathieu.
3: Bonjour Alain.
1: Alors, direction Terre-Neuve, vous êtes dans les Maritimes, il y a une usine de sauce aux poissons abandonnée depuis 25 ans qui empeste un village. Ils vont, semble-t-il, enfin pouvoir se débarrasser de l'odeur. C'est toute qu'une histoire qui dure depuis très longtemps, cette affaire-là.
3: L'usine de l'Atlantic Seafood Sauce Company, ou en français la compagnie de sauce de poisson de l'Atlantique, s'est située à St. Mary's, un petit village d'environ 300 personnes sur la péninsule d'Avalon, dans le sud-est de Terre-Neuve. Et le bâtiment abandonné contient toujours plus d'une centaine d'immenses cuves de cette sauce en fermentation depuis 25 ans. Je vous laisse imaginer l'odeur, mais c'est un cauchemar pour les citoyens. Et en l'absence du propriétaire de l'usine, ça fait des années que les élus municipaux tentent de convaincre les gouvernements fédéral et provincial de faire quelque chose et ça semble enfin en voie de se régler. La province a finalement accordé un contrat d'une valeur de plus $1,700,000 à une entreprise spécialisée pour transporter la sauce dans un dépotoir situé à environ 160 km de St. Mary's. Pour vous donner une idée de grandeur, si la sauce était transportée par un seul camion ben ordinaire, on parle de 200 allers-retours. Tour, ça fait beaucoup de sauce, oui. Et les choses vont empirer pour les citoyens avant de s'améliorer parce que pour déplacer cette sauce, il va falloir la manipuler et l'odeur devrait être encore plus forte à ce moment-là.
1: Ouais. Donc, on souhaite bon courage aux gens de la région. Fouad Sekhar, on retourne à vous. Il y a eu ce match entre le Canada et le Qatar cette semaine, gagné 6-0
0: quel
1: par
0: match,
1: le Canada.
0: Hein?
1: Quel match. Avec une blessure quand même un peu attristante. Donc, le Qatar a envoyé des supporters à la Coupe du Monde en offrant à un important contingent de supporters un voyage tout frais payé en Amérique du Nord avec des véhicules et tout, là. Hein?
0: Écoutez, moi, j'y ai pas cru. J'ai vu l'information passer. Pourtant, Alain, l'information est bien vérifié. Le gouvernement qatari, via son fonds de contribution sociale et sportive, en partenariat avec la Fédération de soccer, a bel et bien mis sur pied le Qatari Fans Delegation Program. Alors concrètement, c'est quoi? C'est un contingent très officiel de 1000 supporters qui a été transporté depuis Doha à bord de 3 avions.

0: avion de Qatar Airways. Et quand on dit tout inclus, là, on ne parle pas d'un petit motel de banlieue, vous l'aurez compris. Hein. On parle des hôtels 5 étoiles ultra luxueux comme le Fairmont de Vancouver. Alors, pourquoi un tel déploiement? J'ai fait ma petite recherche et sur le plan journalistique, il faut comprendre le contexte. En 2022, souvenez-vous, il y a 4 ans, lors de la dernière Coupe du Monde, c'est le Qatar qui avait accueilli la Coupe du Monde et donc, en tant que pays hôte, elle s'était qualifiée d'office avant finalement de faire de perdre tous ses matchs dans un stade qui manquait parfois un petit peu de ferveur locale. Cette année, c'est historique, c'est la première fois que le Qatar se qualifie sur le terrain pour un mondial. Et donc, l'objectif des autorités était de garantir une ambiance pour que les joueurs puissent donner le meilleur d'eux-mêmes. Parce que vous savez, on dit que le public, c'est le 12e homme de l'équipe. Et donc, ils se sont dit qu'en ajoutant peut-être de la ferveur dans le public, eh bien, les joueurs allaient pouvoir se surpasser. C'est pas réellement ce qui s'est passé, au Canada. Mais attention, je voudrais quand même rééquilibrer un petit peu ce que je dis, parce que ce voyage de rêve vient avec quelques conditions tout de même. Et une des conditions, c'est que par exemple, avant leur premier match face à la Suisse, ces supporters ont dû participer à une marche de soutien obligatoire très encadrée pour les caméras et la fédération.
1: Wow. Et donc, vous le disiez, ça n'a pas empêché le Qatar de se faire battre. Et on n'a pas vu grand chandail de Qatari dans cette mer de monde rouge
0: dans le stade de Vancouver. Mille, en réalité, dans un stade de Vancouver où il y a plusieurs dizaines de milliers, je sais pas combien exactement. C'est pas grand chose. J'ai pas l'impression qu'on peut entendre leur voix. Puis, les Qataris, ils ont pas cette culture du soccer ou cette culture d'être supporter comme ici on a au Canada. Quand on va voir des matchs, ça crie dans tous les sens.
1: Catherine Brulotte, on vient à Toronto pour parler toujours de sport. On assiste à une fin d'une époque avec la fin de Hockey Night in Canada sur les ondes de CBC. C'est vraiment une époque qui se termine.
2: Oui, juste à vous mentionner l'émission, je suis pas mal certaine qu'il y a pas mal d'auditeurs qui ont déjà l'indicatif musical dans la tête, mais il ne va plus jouer. Pourtant, elle joue dans les maisons du Canada depuis 1952, cette chanson. La tradition s'arrête là. Depuis les 12 dernières années, CBC diffusait les matchs du samedi soir en saison régulière, mais aussi des rondes éliminatoires pour les équipes canadiennes, mais sans toucher aucun revenu publicitaire. Ça, c'était en vertu d'une entente avec Sportsnet, qui détient les droits de diffusion. Mais les deux entreprises ont été incapables de s'entendre pour un renouvellement. Il faut dire que Rogers, qui détient Sportsnet, a payé 11 milliards de dollars pour les droits des 12 prochaines saisons. CBC a dit vouloir concentrer sa programmation sportive sur d'autres disciplines, par exemple, d'autres disciplines d'athlètes canadiens, en particulier, évidemment, les Olympiques, pour lesquels CBC et Radio-Canada détiennent les droits de diffusion. Et parce qu'un changement, ça vient jamais seul en sport, les Maple Leafs ont un nouvel entraîneur, Jim Hiller, l'ancien pilote des Kings de Los Angeles, succède à Craig Berube, à qui on a montré la porte, disons, au mois de mai.
1: Et un nouveau défenseur payé à fort prix, qui a été échangé, en fait, qu'ils ont eu de l'équipe de Tampa cette semaine. Mathieu Roy-Comeau, on retourne à vous au Nouveau-Brunswick, un comité de députés qui fait le tour de la province pour entendre la population sur la loi sur les langues officielles, et ça risque de brasser un peu.
3: Oui, si le passé est garant de l'avenir, il y a en effet un risque de débordement. Au Nouveau-Brunswick, la loi sur les langues officielles, c'est un peu comme le contrat social de la province qui garantit à la minorité francophone les mêmes droits que ceux de la majorité anglophone depuis 1969. Mais plus de 50 ans plus tard, ça demeure un sujet délicat, notamment parce que certains anglophones y voient une loi qui divise la population et qui avantage les francophones, par exemple pour les emplois dans la fonction publique. On peut encore aujourd'hui lire des choses assez dérangeantes à l'endroit des francophones dans les médias sociaux ou sous les articles de nouvelles en anglais sur les droits de la minorité. Et cette loi, elle doit être révisée tous les 10 ans. Et dans le passé, ça s'est toujours fait derrière des portes closes, notamment pour éviter les débordements, justement. Pour vous donner un exemple, dans les années 80, lors d'une rare série de consultations publiques sur ces questions, les commissaires avaient dû affronter des foules en colère et s'étaient même fait lancer un œuf. Malgré tout ça, cette fois, le gouvernement a décidé d'envoyer les députés en tournée d'audience publique aux quatre coins de la province pour entendre les citoyens. Jusqu'ici, ces audiences ont été plutôt tranquilles, même que la participation est plutôt faible. Il y a surtout été question d'immigration francophone, de meilleurs services en français et d'enseignement de langues officielles. Mais les députés étaient surtout dans le nord de la province, dans des régions rurales et à majorité francophone. Mais là, la semaine prochaine, les audiences sont dans le sud, à majorité anglophone. C'est là, généralement, qu'il y a plus d'opposition au bilinguisme officiel, donc on va suivre ça de près et il va falloir attendre un peu encore pour voir comment ça va se passer.
1: Ouais, pourtant, le Nouveau-Brunswick, il faut le rappeler, c'est la seule province canadienne officiellement bilingue.
3: Eh oui.
1: Mathieu Roy-Comeau à Moncton, Catherine Brulotte.

0: pilote à Toronto, Fouad Sekhar, chef d'antenne à Calgary. Merci à tous les trois.
1: Merci à vous.
0: Bonne fin de semaine. Eugénie Lépine-Bondoux, bonjour.
2: Alain Gravel, bonjour.
0: Alors, vous animez l'émission Admission générale dans une vingtaine de minutes. Vous parlez de quoi cette semaine?

0: un peu sur les réflexions qui ont émané de tout ça. Michel-Marc Bouchard, grand dramaturge, qui a été promu officier de l'Ordre national du Québec cette semaine, va nous raconter un peu comment ça s'est passé. Et puis, Félix Diot, qui a composé le thème de notre émission, donc admission générale, va venir nous offrir une prestation estivale, puis ça va être l'occasion de le remercier en personne parce qu'on n'a pas pu le faire. Puis nous, on adore notre thème. Mmh. Puis on a vu Histoire de jouets 5 aussi. Thérèse Parisien, Marc-André Mongrain ont vu ça pour
1: nous. Madame Brunet, quand même, c'est un bon exemple de bonne utilisation des réseaux sociaux.
0: C'est vrai? Hein? Ouais, je vais lui dire. Je suis sûre qu'elle va être contente de savoir ça, Alain. Merci pour la place que vous m'avez faite pour le fil d'antenne cette année.
1: Bonnes vacances si vous partez en vacances.
0: Bon, ça va être des petites vacances. On sera de retour le 29 août.
1: Bye.
0: Merci.

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1: Combien de fois par jour vous êtes dit « on vit dans un monde de fous », le rythme de nos vies semble de plus en plus effréné, les nouvelles, vous le savez, nous rejoignent plus rapidement que jamais, l'intelligence artificielle nous permet d'accomplir des tâches insurmontables en quelques secondes seulement, et une voiture peut maintenant frôler les 500 km/h. Si vous vous sentez étourdi par ces temps fulgurants, c'est normal, mais on se pose la question, est-ce que c'est vraiment souhaitable? Est-ce que c'est trop tard pour renverser la vapeur? Demain, c'est la 25e journée internationale de la lenteur, donc aujourd'hui, on va prendre le temps de finir notre saison en beauté, en ralentissant la cadence, en compagnie de l'essayiste et professeur de littérature au Collège Jean de Brébeuf, Mathieu Bellil. Bonjour.
2: Bonjour.
1: Alors, est-ce que c'est si important de ralentir le rythme? Est-ce que ça, parce que vous, vous êtes un peu adepte de cette approche, ça va un peu à contre-courant, là, non?
2: Absolument, parce que, et puis là, d'abord qu'on ait besoin d'instaurer une journée de la lenteur est un symptôme du fait qu'on vit aussi avec la vitesse. On est dans une époque de course, tout doit toujours aller plus vite. Alors oui, c'est une bataille, puis c'est une bataille qui est, tu sais, ça fait deux siècles que c'est une bataille. Tu sais, au 19e siècle, il y avait des dandys là qui promenaient des tortues sur les trottoirs de Paris.
1: Ah ouais.
2: Pour essayer, d'abord, évidemment, ils affichaient leurs privilèges, là, c'est pas tout le monde qui peut promener une tortue, mais l'idée derrière ça, c'était d'essayer de combattre ce phénomène qui est apparu dans les grandes villes, de tous ces déplacements rapides, voués à l'efficacité. Eux, c'était, ils incarnaient l'inefficacité.
1: Ouais.
2: Mais bon, comme on le sait, les gens qui promènent des tortues n'ont pas gagné.
1: Est-ce que c'est si mauvais aller vite et est-ce que c'est si bon aller plus lentement?
2: Ben, aller vite, tu sais, je pense que l'enjeu, c'est pas d'aller vite de temps en temps. C'est d'aller vite tout le temps et de le sentir comme une attente et une exigence. Tu sais, une image pour moi qui est très forte, c'est qu'aujourd'hui, on ne court plus pour battre son prochain. On court pour ne pas rester derrière. C'est-à-dire que c'est devenu une exigence préalable. Et ce que ça fait, je pense, c'est que de plus en plus, plus on va vite, puis on le sait, c'est un phénomène qui est vérifié même en voiture, plus vous allez vite, plus votre horizon se rétrécit. Moins vous avez de champ, de vision, plus vous êtes pris dans une sorte de corridor. Mmh. Et je pense que le problème de notre époque, c'est qu'on est souvent comme ça. On vit nos vies comme si on était tous dans un autre petit corridor à nous. On n'a plus de perspective. On a de la difficulté à voir ce qu'il y a dans ce qu'on pourrait appeler je cherche le mot là, mais l'angle large, la focale large. On a de la peine parfois à nous situer nous-mêmes par rapport au monde dans lequel on est. On est tous dans notre petit corridor, puis on va de plus en plus vite vers on ne sait quoi.
1: Vous êtes essayiste, vous êtes aussi donc enseignant de littérature au Collège Jean de Brébeuf. Est-ce que vous remarquez chez vos étudiants, chez vos élèves? Les méfaits de cette rapidité. Par exemple, sur la capacité de concentration, on parle beaucoup des écrans ou on parle beaucoup, ben, par exemple, nos téléphones intelligents. Est-ce que vous le sentez?
2: Oui et non. C'est-à-dire que la bonne nouvelle, c'est qu'on n'est pas... on est encore capable, je le vois encore, cette capacité à se concentrer et à tenir longtemps, disons, un sujet ou une question. Mais c'est vrai que tout le monde s'est habitué à l'école, même dans les communications, à ce que ça aille très vite. Moi, je me souviens qu'il y a un moment dans ma vie de professeur où j'ai décidé qu'il y aurait plus d'ordinateurs dans les classes. Donc, je parle d'ordinateurs de portables avec l'écran.
1: Parce donc, il n'y a pas d'ordinateur dans vos classes.
2: Non, y a pas
1: même à Brébeuf.
2: Même à Brébeuf.
1: Aïe, aïe.
2: En fait,
1: ils ont les moyens pourtant.
2: Oui, mais ça, en fait, ça fait partie. C'est drôle que vous parliez de ça parce que ça fait partie des fois de. Il y a une,

0: il y a une compétition, hein, même dans les institutions scolaires, publiques ou privées, pour avoir l'air d'être le plus dans le coup possible. On se rend compte que, alors, il y a beaucoup de gens, par exemple, qui ont fait entrer des tablettes. T'sais, tout le monde était sur, tous les élèves étaient toute la journée sur des tablettes. Le problème, c'est que quand t'es toute la journée à l'école sur ta tablette, puis que le soir, tu continues d'être sur ta tablette, ton écran, ton téléphone, ce temps-là d'écran, c'est un temps où on n'est plus dans le réel. Et puis moi, je dirais, et c'est ma fierté, c'est que ça fait des petits. De plus en plus de collègues font la même chose. Pourquoi?
1: Pas d'ordinateur.
0: Pas d'ordinateur.
1: Donc, ça se fait au crayon et au papier.
0: Ça se fait au crayon et au papier.
1: Pour vrai.
0: Oui, oui, bien
1: donc,
0: sûr.
1: On ne dit pas que vous êtes passé de date, là, non?
0: Non, non, mais c'est parce qu'il y a des... Oui, mais j'ai arrêté d'avoir peur de ça parce que à force d'être en retard, à un moment donné, on finit par être en avance.
1: C'est wow, ça, c'est ça, c'est ça, bon, c'est une bonne citation.
0: Et d'abord parce que je me rends compte que de plus en plus de gens le font, se posent la question. Et moi, c'est arrivé tout simplement parce qu'à un moment donné, les gens, mes étudiants, que j'aime beaucoup, ils me répondaient, ils m'envoyaient des courriels pendant le cours. Alors, j'étais en train de leur donner un cours, là. Puis là, après ça, je sortais de ma classe, j'allais prendre mes courriels. Puis là, je voyais qu'à telle heure précise, tel étudiant qui avait l'air d'être là, tu sais, mais finalement, il était ailleurs. Et puis de toute façon, c'est prouvé par des études scientifiques que l'écriture manuscrite et sur papier, d'abord le geste lui-même, le geste de d'écrire contribue à une meilleure mémorisation.
1: Ah oui.
0: Oui, et que même sur le plan de la lecture, donc on retient mieux l'information qui est imprimée sur une feuille ou qui est inscrite sur une feuille, donc matérielle, que sur un écran. Alors. Là, je vais peut-être décevoir des amis qui, eux, ont tout banni. J'ai commencé à accepter la tablette. Une sorte, tu sais, la tablette avec le stylo, là. Parce que là, je pense qu'il y a quelque chose. L'idée pour moi, c'est pas d'être contre toute la technologie. Ouais. Mais c'est aussi de dire que, par exemple, l'ordinateur, lui, l'écran, ça fait écran. C'est-à-dire, ça devient un peu comme, on peut faire toutes sortes de choses derrière cet écran-là. Puis, il y a des moments où quand je voyais des visages s'illuminer un petit peu trop derrière un écran, je me doutais que c'était pas moi qui les faisais rire.
1: Comment faire pour ralentir dans une société qui valorise donc la vitesse, une augmentation de la productivité? On le voit, tout doit aller plus vite. Ouais. C'est hallucinant. Comment faire pour ralentir dans ce contexte-là sans ne pas être dépassé, justement?
0: C'est ça. Et sans promener des tortues à Paris? Ben, moi, je dirais que, et c'est ce que j'ai trouvé dans ma propre vie, il faut se donner des espaces de déconnexion. Et il y a des gens. Je vais donner des exemples. Par exemple, il y a des gens qui peuvent dire entre telle heure et telle heure, tous les jours, chez nous, le Wi-Fi est éteint. Ça, c'est radical. Puis qui savait des enfants, des adolescents, ça risque de passer difficilement au conseil d'administration. D'autres qui ont ce privilège-là, par exemple pour moi, on a un petit chalet familial, mais le petit chalet, il est déconnecté. Le petit chalet, là, on est dans la verrière, on regarde des oiseaux, on fait des mots croisés, on regarde des films ensemble, on jase, on dort, on se repose. Et ça, pour la santé mentale, qui est cet espace d'oxygénation du cerveau par autre chose qu'un écran, ça me paraît essentiel. Alors moi, pourquoi je parle surtout de la déconnexion? Parce qu'en réalité, quand on regarde ce phénomène de l'accélération, c'est d'abord les écrans et c'est d'abord la connexion, la multi-connexion, la mise en réseau de nos vies qui produit cette accélération-là.
1: Mais pratico-pratique, là, il y a ces exemples que vous donnez, il y a des projets pilotes qui sont à gauche et à droite. Dans les écoles, par exemple, on interdit les téléphones cellulaires. Il est question qu'on puisse interdire pour les moins de 16 ans les réseaux sociaux. Mais de façon, pour rester très pratique, avec la sollicitation, avec le commerce qui existe autour justement de tous ces gadgets à gauche et à droite, est-ce que c'est pas illusoire de penser que comme société, on va finir par ralentir puis d'être à un niveau peut-être plus humain?
0: C'est peut-être illusoire. C'est peut-être illusoire parce que, par exemple, un grand sociologue
1: allemand. Le commerce est tellement fort.
0: Oui. C'est intéressant que vous parliez de commerce parce qu'on parle maintenant d'économie de l'attention. C'est-à-dire l'attention elle-même, elle vaut quelque chose et tous les fabricants d'algorithmes et tous les créateurs d'applications le savent. Ils savent que le but, c'est de vous garder captif, de vous garder attentif à ce qu'ils ont à vous proposer le plus longtemps possible. Et donc, dans cette, je pense que ça va supposer deux choses. D'abord, ça va supposer qu'on comprenne que l'attention est un bien. C'est un capital précieux Et qu'il faut donc le protéger. Et peut-être aussi que ça veut dire que la prochaine révolution, ça serait peut-être pas une révolution qui va consister à remettre le temps en mouvement puis relancer l'histoire, mais ça va peut-être plutôt consister à tirer le frein d'urgence. Ouais. C'est-à-dire, il serait peut-être temps qu'on arrête et on calme le jeu. Mais ça va passer par des mesures collectives. Parce qu'à l'échelle individuelle, c'est très difficile de débarquer si tout le monde continue.
1: Ouais. Avant d'arriver à cette étape, est-ce que vous êtes pessimiste? Est-ce qu'on va tous rentrer dans le mur à la vitesse où on va actuellement?
0: Ben, je suis pas de nature.
1: Collectivement.
0: Ouais, je suis pas de nature pessimiste.
1: Ben, moi, je suis pas assez pessimiste.
0: moi non plus, je suis pas assez pessimiste.
1: Non, je suis pessimiste.
0: Vous êtes pessimiste. Ah, pardon.
1: Et cynique aussi.
0: OK, ben alors, je suis bon complément. Moi, je suis plutôt optimiste dans le sens où je pense que les sociétés humaines sont résilientes. Ça répond lentement. C'est ça la chose. Et la particularité avec toutes ces révolutions qui, depuis 25, 30 ans, nous arrivent par vagues, c'est que les gouvernements, les collectivités, les recherches, tout va plus lentement. Donc, on découvre souvent après coup les effets délétères que ça a, mais on les découvre. Et à partir du moment où on les a découverts, on va trouver des manières de répondre. Mais c'est vrai que on a peut-être, il y a peut-être une ou deux générations qui vont avoir servi de cobayes.
1: Ouais. Mathieu Bellil, c'est dommage, hein, on aurait pris beaucoup plus de temps lentement à vous écouter, à vous entendre, mais le temps presse, hein, en insistant sur le verbe presser. Mathieu Bellil, donc, du Collège Jean de Brébeuf, professeur de littérature, ben, bonne journée de la lenteur, puis ben, on prend tous notre temps, justement. Merci.
0: Merci à vous.
1: C'est ce qui complète l'émission de cette semaine. On contribue au fait d'abord à la recherche Alexandre Sheldon, Patrice Parent, Maya Chebel et Laurence Dompierre-Major, à la technique Antoine Babin, adjoint à la réalisation Éloi Desjardins, à la réalisation Marie Boulle. Samedi prochain, donc, vous allez retrouver Marjorie April pour la saison estivale de l'émission. Vous pouvez retrouver nos contenus sur l'application audio. Vous pouvez aussi nous écrire à la bulle de conversation sur audio. Je pars de mon côté en vacances. Je vous souhaite de passer un excellent été, puis je vous souhaite une bonne fête nationale des Québécois et une bonne Saint-Jean-Baptiste à tout le pays. Merci, au revoir, à bientôt.
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7: Bonjour, voici les informations. Ici Marjorie Pedneau. Plus de 25 personnes de la Nouvelle-Écosse se sont jointes à un recours collectif contre la province pour dénoncer les mauvais traitements dont elles disent avoir été victimes dans leur enfance au centre d'accueil de Truro. Cette poursuite fait suite à l'abandon d'une plainte déposée en octobre dernier par 3 jeunes. Agathe Boucard.
8: Le principal plaignant, Gabriel Leblanc, âgé de 21 ans, a exprimé son soulagement lors du dépôt du recours collectif cette semaine devant la Cour suprême de la Nouvelle-Écosse à Halifax. Dans sa plainte initiale déposée en octobre, 3 personnes soutiennent avoir été enfermées et confinées sans motif valable dans des pièces dites d'apaisement au centre d'accueil de Truro, un établissement sous la gouverne de la province. Au cours des derniers mois, des dizaines de personnes ont contacté CBC en affirmant avoir subi un traitement similaire. Gabriel, qui a passé un peu moins d'une année au Wood Street Center lorsqu'il avait 16 ans, a confié s'être senti moins qu'un être humain entre les murs de cet établissement. Durant cette période, il dit avoir été placé plus d'une cinquantaine de fois dans cette pièce en béton blanc, sans meubles, avec une porte métallique et une fenêtre d'observation. La séquestration pouvait durer jusqu'à 4 heures, ce qui a déclenché chez lui des pensées suicidaires et d'automutilation. Les allégations de la poursuite n'ont n'ont pas encore été examinés par les tribunaux et la province doit encore présenter sa défense. Mais un porte-parole du ministère provincial des Opportunités et du Développement Social a refusé de commenter une affaire en cours, mais a déclaré que la priorité accordée par le ministère était la sécurité et le bien-être des jeunes pris en charge. Ici à Gadbouka, Radio-Canada, Halifax.
7: L'Assemblée générale annuelle de l'Association des artistes acadiens professionnels a été particulièrement houleuse vendredi à Moncton, au Nouveau-Brunswick. La nouvelle structure proposée par l'association ne passe pas auprès des membres de l'AAPNB. Ils ne se sentent pas écoutés et demandent une plus grande transparence de la part du conseil d'administration. Ils regrettent que de nombreuses propositions et questions aient été rejetées pendant l'Assemblée, qui a regroupé plus de 80 membres. Voici l'artiste Mathieu Chouinard à la sortie de l'AGA.
9: Je suis un peu inquiet pour l'avenir de notre association. Là, j'ai trouvé c'est une Assemblée déstabilisante, où on sent peu de transparence, où on sent de l'arrogance. Je suis inquiet et un peu troublé.
7: Les membres avaient aussi beaucoup de questions pour les dirigeants de l'association sur la nouvelle structure mise en place en raison d'un déficit. La ville de Toronto accueille cet après-midi un autre match de la Coupe du monde de soccer de la FIFA. L'Allemagne affrontera la Côte d'Ivoire en fin d'après-midi, comme l'explique Olivier Tremblay. Ce match est important pour les deux équipes.
10: L'Allemagne et la Côte d'Ivoire ont montré le week-end dernier pourquoi elles sont les deux équipes favorites de leur groupe. Les Ivoiriens ont été dangereux tout le match et ont inscrit le but vainqueur dans les derniers instants contre l'Équateur, tandis que les Allemands ont écrasé Curaçao 7-1. Ce sera donc un match à gros enjeux cet après-midi au stade de Toronto, où l'une des deux équipes pourrait se retrouver en position très avantageuse pour gagner son groupe. À l'autre bout du pays, à Vancouver, Ismaël Koné a obtenu son congé de l'hôpital et a retrouvé ses coéquipiers au camp de base de l'équipe canadienne. Koné a subi une double fracture de la jambe gauche contre le Qatar jeudi et il a été opéré dans les heures qui ont suivi. Ce sera le début d'une longue réadaptation comme celle du gardien Maxime Crépeau qui s'était aussi fracturé la jambe avant le Mondial de 2022.
11: Les prochaines journées vont être difficiles parce qu'il va y avoir une réalisation mentale, puis physique aussi. Tu passes de 100% de ton jeu, de ta personne, à avoir la difficulté à marcher puis d'aller aux toilettes tout seul. Fait que le terrain est difficile parce que t'es plus capable de jouer, mais le quotidien en arrête pas aussi. Fait que faut le supporter tout simplement.
10: Le Canada conclut la phase de groupe mercredi prochain contre la Suisse avec la tête du groupe B à l'enjeu. Ici Olivier Tremblay, Radio-Canada, Vancouver.
7: En Colombie-Britannique, le feu à proximité de Lytton a triplé en taille selon la dernière mise à jour du service des incendies de forêt provinciale. Le nombre de pompiers sur le terrain a lui aussi augmenté. Ils sont dorénavant 130 à lutter contre l'incendie d'une superficie de 6 km carrés. 9 hélicoptères sont déployés dans le secteur pour ralentir la progression du brasier, catégorisé de niveau 2 sur une échelle allant à 5 par la province. Les conditions météorologiques chaudes et sèches ont favorisé le déclenchement du feu, mais les températures plus froides attendues aujourd'hui devraient aider le travail des pompiers. Le brasier, qui serait de cause humaine, a forcé l'évacuation d'une soixantaine de propriétés dans le village. Les résidents de plus d'une centaine d'autres adresses doivent se préparer à quitter leur résidence à tout moment. Et en terminant, Ottawa remet en place son laissez-passer Un Canada fort pour la saison estivale. Les détenteurs peuvent accéder gratuitement aux parcs nationaux et aux sites historiques du pays jusqu'en septembre. Le programme offre aussi des rabais dans des musées et des galeries, ainsi que pour les jeunes qui voyagent avec Via Rail. Voilà, c'était l'essentiel de nos informations. 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
12: Ici Eugénie Lépine-Blondeau, bienvenue à Admission Générale. En direct du studio 41 à Montréal, c'est votre rendez-vous culturel du samedi qui commence. C'est la dernière de la saison aujourd'hui. On a prévu un menu, oui, pour tous les goûts, tous les âges, de histoires de jouets au très institutionnalisé Ordre national du Québec. Merci d'être avec nous.

parce que le dramaturge Michel-Marc Bouchard a été promu officier de l'Ordre national du Québec cette semaine et nous racontera comment ça s'est passé. On reçoit aussi l'humoriste et créatrice de contenu Ariane Brunet, qui a provoqué bien des discussions cette année. Au Petit Culture Club, on a vu le 5e Histoire de jouets et Félix Diotte, le compositeur de ce thème musical que vous entendez, nous offre une prestation.

0: Bonjour à toutes et à tous. Bon après-midi. Merci de vous joindre à nous. Alors oui, c'est la dernière de la saison. Et là, le suspense est levé. Je peux annoncer officiellement que nous serons de retour pour une saison 2. On se retrouvera, merci tout le monde, le 29 août prochain. Et là, c'est un studio, vous l'entendez, les applaudissements. Je ne les ai même pas demandés. Alors, ça me fait plaisir. C'est un studio full house, c'est-à-dire que tous nos invités sont déjà installés autour de la table. Bonjour à toutes et tous.
1: Bonjour.
0: Merci d'être là. Ariane Brunet.
2: Oui.
0: Bonjour.
2: Bon matin.
0: Bonjour. Bon matin. Ça dépend. Hein? Ça dépend.
2: Non, mais...
0: On a compris à l'heure à laquelle tu te mets, Ariane. Cette année, tu as fait des sorties remarquées sur le web, comme humoriste avec tes capsules, mais aussi en culture en général. Tu as participé à plein de projets. Et tu animes la Saint-Jean de Oui-Québec mardi prochain.
2: Oui.
0: J'ai plein de questions pour plus tard, mais pour l'instant, je veux juste te dire que dans mon fil d'antenne tantôt avec Alain Gravel, j'ai dit qu'on recevait tout le monde. Puis il dit, Ariane Brunet, elle est drôle.
2: Mon Dieu,
0: il a
2: c'est
0: rajouté, elle a fait une bonne utilisation des réseaux sociaux.
2: Ah, bon, donc, c'est smart. Il aime mes stories.
0: C'est ça. Mets ça dans ta petite poche. Alain Gravel,
2: bon Dieu,
0: remarque tes capsules sur le web. Merci d'être avec nous. C'est le retour aussi de Thérèse Parisien et Marc-André Mongrain au Petit Culture Club. Bonjour.
3: Bonjour.
4: Salut.
0: C'est un duo qu'on avait réuni pour le film Ma belle-mère est une sorcière.
4: Oui, bon Dieu, oui,
0: c'est c'était vrai. En octobre dernier. Et là, on vous réunis pour un autre film jeunesse, mais c'est un peu par hasard. C'est donc le cinquième volet de Histoire de jouets qui a pris l'affiche hier. Et Marc-André, je sais que tu as préparé tes filles depuis un an, en fait, à ce
4: les
0: cinquième volet.
4: Les enfants sont brainwashés, si je peux me permettre l'anglicisme. Ça fait un an qu'on les regarde, les quatre premiers. Je les ai vus au moins 7-8 fois.
0: Wow!
4: Chacun.
0: Ouais. Ah!
4: Fait que j'étais très, très, très, très, très prêt pour cette chronique.
0: Et qui avait plus hâte, tu penses, d'aller voir le film, tes filles ou toi?
4: Je dirais que c'était moitié-moitié. J'avais aussi hâte que au point où je l'ai vu deux fois déjà. En fait.
3: Moi, j'allais au cinéma, puis il y avait à côté de moi Woody.
0: Il y avait Woody, le vrai Woody? Oui.
3: En fait, non. C'est un monsieur qui a amené ses enfants puis qui était déguisé,
0: était déguisé
3: en Woody. Le père.
0: Ah, mais c'est
3: j'adorais ça.
4: Mais là, je le regrette, j'aurais dû faire ça.
0: Mais pour la troisième, revoir une troisième fois.
4: Moi, je suis plus de format Buzz l'éclair, par contre.
0: Peu importe, c'est dans la tête tout ça, de toute façon. Je le disais, c'est lui qui a composé le thème musical d'Admission Générale. C'est l'auteur, compositeur, interprète Félix Diotte qui est avec nous. Bonjour, Félix. On adore le thème, nous, à l'émission. On est tellement fiers.
5: Je l'aille pas.
0: Tu l'aille pas?
5: Je l'aille pas non plus.
0: Ah, c'est bon ça. Ben, c'est déjà
5: j'aime mieux l'émission que la musique.
0: Ah, ben là, ça c'est gentil. Mais c'était l'occasion de te remercier en personne. Puis on a décidé de se faire plaisir. On t'a demandé en fait une petite prestation musicale.
5: Ça c'est smart.
0: Vers la fin de l'émission.
5: Merci.
0: Merci énormément. Mais d'abord, la culture et spécifiquement la dramaturgie québécoise serait pas du tout les mêmes sans l'apport de Michel-Marc Bouchard en près de 50 ans de carrière. Le dramaturge, scénariste, librettiste et professeur, a su raconter des histoires marquantes d'ici et ici, tout en les voyant s'exporter partout dans le monde. Depuis quelques jours, il a ajouté une corde à son arc, celle d'être désormais officier de l'Ordre national du Québec. C'est pour tout ça qu'est notre premier invité aujourd'hui. Bonjour Michel-Marc.
6: Bonjour.
0: Merci d'être avec nous. Là, est-ce qu'il y a une appellation particulière? Est-ce que je dois vous appeler Sir?
6: Sir,
0: c'est ça? Sir Michel-Marc?
6: Non, pas encore. Mais on est autorisé à mettre au bout de notre nom le OQ, officier du Québec. Et
0: c'est vrai?
6: J'étais déjà officier de l'Ordre du Canada. Alors voilà, je collectionne les lettres à la fin de mon nom.
0: Dans votre signature courriel, il y a
6: non?
0: Sur votre CV?
6: Non plus.
0: Mais peut-être parce que vous n'avez plus besoin de CV.
6: Même plus besoin de mon nom de famille.
0: Non, c'est vrai. Mercredi dernier, donc lors de la cérémonie de l'Ordre national du Québec, c'est une promotion que vous avez eue, en fait, parce que vous étiez déjà chevalier.
6: Oui, j'ai perdu mon cheval.
0: Vous avez perdu votre cheval. Et là, c'est le deuxième grade de la plus haute distinction de l'État québécois, donc juste après grand officier, c'est officier. Il récompense des personnalités québécoises ou étrangères ayant accompli des réalisations exceptionnelles et jouissant d'une reconnaissance pour leurs mérites distingués au sein de la société. Comment vous avez pris ça?
6: Comment on prend ça? Avec fierté, je vous avoue.
0: Mais j'espère.
6: Puis c'est aussi une surprise parce qu'on s'y attend pas.

0: on a l'appel d'en haut qui dit voilà, vous êtes promu officier. Quand tu regardes la liste de qui est là, c'est quand même assez impressionnant. Ouais. Comment on prend ça? Premièrement, la première chose, c'est tous ces honneurs-là, c'est que l'œuvre a été reçue. Mm-hmm. C'est-à-dire qu'on travaille pour être entendu, pour être écouté, pour partager. Et de ce sens-là, il y a quand même mon état, mon pays me dit, ben écoute, ouais, t'as fait quelque chose d'important et voilà, on te récompense pour ça.
1: Il n'y avait pas, j'ai regardé la cérémonie parce que c'est disponible sur YouTube, et la première ministre, Christine Fréchette, qui elle remettait les médailles, et j'étais surprise parce qu'il n'y avait pas de discours.
0: Non,
1: par
0: jamais.
1: Contre, j'ai remarqué que vous lui aviez dit quelque chose à l'oreille. Est-ce qu'on peut savoir c'est quoi?
0: Oui, parce que quelque part, pour créer... Écoutez, on a le droit à une ou deux phrases. C'est hyper vaniteux, ce que je vais dire. Je l'assume. C'est parce qu'à un moment donné, elle était au théâtre, elle n'était pas encore première ministre. Et on s'est croisé du regard, puis elle est revenue sur ses pas, elle est sortie dehors pour me dire qu'elle appréciait mon œuvre.
1: Ah, mais elle l'a dit, d'ailleurs, en vous présentant. Elle a même dit que la nuit où Laurie Gaudreau s'est réveillée, c'était une de ses pièces préférées parmi toutes votre...
0: Oui, ce qu'elle m'a dit. Ce qu'elle m'a dit.
1: Donc, vous l'avez remerciée.
0: Oui, mais je tiens à dire par rapport à l'ordre, ce qui est fascinant, c'est que lors de cette cérémonie-là, lors de la remise des insignes, c'est des gens de partout, dans tous les domaines, ouais, de la société. Et c'est très, comment je peux dire, dont un peu... On se sent un peu pas comme un imposteur, mais d'être à côté de quelqu'un qui a fait les plus grandes recherches sur l'Alzheimer, ou encore sur les cellules souches, ou encore sur les grossesses, ou encore notre ami qui est allé, qui a dirigé le robot sur
1: Farah
0: Mars.
1: Farah Alibé.
0: India Desjardins. Il y a, comme je pourrais en nommer, ouais, Monique Simard, je pourrais en nommer plein de monde dans différents domaines. Alors, c'est quand même, oui, on le reçoit avec fierté, mais aussi une certaine humilité face à tous ces gens-là.
1: Ben, il faut, je pense. C'est pour ça que vous me dites, parce que là, on était très excités avant d'entrer en onde, vous l'avez apporté, la médaille.
0: Oui, c'est de là qu'on ne peut pas la montrer en onde.
1: Kim va sûrement prendre des photos, là, on va pouvoir partager ça sur les réseaux sociaux. Kim Bouchard, que je salue. Il y a trois versions. Il y a la grande médaille, la petite médaille, puis l'épinglette.
0: L'épinglette qu'on porte dans beaucoup d'occasions.
1: Mais j'espère que vous allez la mettre, des fois.
0: Oui, mais je commence à ressembler un peu à un club kiwanis, là. Je trouve que si je mets tout ça, là, le monde va faire « t'en vas dans quelle parade? »
1: Ça vous prendrait un veston, là, vous les mettez tout le temps, c'est ça, vous le sortez une fois de temps en temps. Mais je reviens sur la cérémonie, puis au fait qu'il n'y avait pas de discours, mais s'il y en avait eu un discours, qu'est-ce que vous auriez dit? Vous auriez parlé de cette humilité-là, vous pensez?
0: Ben, j'aurais parlé premièrement de ma passion pour le théâtre,
1: ouais,
0: en disant que le théâtre, c'est quand même un geste qui, dans tout son processus, est toujours d'aller vers l'autre. Dans le sens que c'est une communication quand même assez complexe de la pièce à la représentation, mm-hmm, ce qui veut dire qu'on sera constamment face à la rencontre des autres, à la rencontre d'égo, à ce que Patrice Chéreau appelait les accidents artistiques. Mm. Alors, ce qui fait que c'est cette espèce de lien, de communication qui, pour moi, m'a guidé durant toute ma vie, en se disant toujours, tu sais, le cinéma, on va dire, ben le film est fait.
1: Oui.
0: Au théâtre, ce sera ce soir.
1: Elle est née où, cette passion-là pour le théâtre, Michel Marc?
0: Je pense qu'elle est née avant même qu'elle porte ce nom-là. Je viens d'une tradition, j'ai Jacques Saint-Jean, je viens pas vraiment, ouais, d'une tradition à l'époque où il y a la grande littérature, je vous avoue, n'existait pas. Il n'y avait pas de représentation théâtrale dans la région, ou rien.
1: Mais même, alors, vous aviez étudié en tourisme au Cégep de Matane.
0: Oui, ça c'est un peu plus tard, mais au début, okay, j'ai commencé à faire des spectacles qu'on disait, mon Dieu, là, j'ai l'impression de revenir au temps de la colonisation, on appelait ça des séances, c'est-à-dire que je viens d'une tradition de conteurs et de conteuses, mm-hmm, alors ce qui était important, c'est d'être un peu dans la lumière et de raconter quelque chose. Alors, ce qui fait que ma formation est véritablement empirique, parce que c'est vrai, je suis allé étudier en tourisme à Matane, à vrai dire, c'était une espèce de, je sais pas, de deal avec mes parents qui disaient, si tu vas aller en théâtre, ça te prendrait une formation en quelque chose, au cas où ça fonctionne pas. Le plan B.
1: Mais c'est pas si pire parce qu'en fait, vos œuvres ont voyagé partout dans le monde. Donc, il y avait, je sais pas, avez-vous appris quelque chose de votre deck en tourisme?
0: Non, c'était plus une formation en administration, agent de voyage.
1: Mais il y a une parenté quand même. Thérèse Farzien.
2: Dans vos séances, là, vous étiez quand même dans la lumière, sous les projecteurs.
0: Absolument. C'est
2: bon.
0: Absolument.
2: Qu'est-ce qui s'est passé pour que vous arriviez derrière et que vous restiez quelque part derrière?
0: Je pense que, disons, mes premières vraies pièces, j'ai quoi, 17, 18, 19 ans, je découvre que avant c'était surtout des comédies. Bon, c'était surtout l'idée d'être aimé, de plaire. Et soudainement, je suis allé d'un côté un peu plus sombre, en disant, ben j'ai envie un peu de partager mes

0: questions sur le monde, ma vision, avec le public. Et j'ai découvert à ce moment-là la force de l'écriture, la poésie de l'écriture, la poésie du, comment je peux dire, la rencontre, le partage, le questionnement, le dialogue avec le public. Et c'est André Brassard qui m'avait dit, on choisit. On est soit auteur ou soit acteur.
1: Ah ouais?
0: Alors, à ce moment-là, ça fait... Ben, j'ai quand même collaboré beaucoup avec André. Alors, ce qui fait qu'à ce moment-là, ça fait... OK, je me consacre à l'écriture à part entière.
1: Est-ce que vous pensez encore que c'est vrai?
0: Oui, je crois encore. Ouais. Comme acteur, j'avais un problème. Je n'ai pas ce fameux muscle de la mémoire. Alors, ce qui faisait que j'étais très, très fort en blanc. Ce qu'on appelle le blanc, le trou noir. Là.
1: alors, vous oubliez votre texte.
0: Absolument.
1: Oui. Puis, il n'y a plus de... Comment on appelait ça, les souffleurs, à l'époque?
0: Non, il n'y en a plus maintenant. Non, c'est ça, il n'y en a plus maintenant. Il peut avoir des oreillettes à l'occasion, mais ça, ouais. C'est que...
1: Ouais, c'est autre chose.
0: Tu as des vrais problèmes.
1: Pour moi, j'ai toujours été très attirée par vos œuvres, Michel-Marc Bouchard, que ce soit... mais on sera heureux, on en a parlé ici à l'émission, mais Tom à la ferme, Les Feluettes, évidemment, Christine la reine garçon, Laurier Gaudreau, et plein d'autres œuvres comme ça. Et pour moi, c'était ce qui m'attirait, notamment, mais pas exclusivement, mais quand même, c'est qu'elle racontait entre autres des histoires queer, des personnages queer, dans un monde qui souvent les rejetait aussi. Mais vous, Michel-Marc Bouchard, vous avez toujours rejeté l'aspect pamphlétaire de votre œuvre. Pourquoi?
0: Parce que ça remonte peut-être au tout début.
1: Oui.
0: Au tout début, lorsqu'il y a eu les Feluettes. Et moi, les Feluettes, c'était une question d'intégrité. Oui. J'ai envie de raconter l'histoire d'amour qu'on ne m'a jamais racontée. Mm-hmm. Et la situer même dans un contexte historique. Parce qu'au niveau de la culture LGBT, la plupart des... Historiquement, la plupart des cas homosexuels, parlons-en, étaient souvent au niveau de la documentation. C'est souvent soit ils sont en prison, soit ils ont été dans des instituts psychiatriques, ouais. Soit qu'ils se sont suicidés. Il y avait rien de très heureux,
1: ouais,
0: là-dedans. Et moi, j'avais envie d'écrire ça. Sauf que très très tôt est arrivée une volonté de vouloir absolument mettre une étiquette sur la pièce. Alors que moi, j'ai dit c'est avant tout une histoire d'amour.
1: Mm.
0: J'ai refusé de faire partie d'une importante anthologie LGBT aux États-Unis parce que je disais je ne veux pas fermer le sens de la pièce. Mais à travers le temps, ce qui s'est passé, c'est qu'il y a eu tellement de témoignages de ce que j'ai pu, comment je peux dire donc, pas aider, mais accompagner. Des gens se sont reconnus.
1: L'espace
0: jeunes.
1: Sécuritaire que vous avez créé au théâtre.
0: Alors, ce qui fait que j'accepte maintenant d'avoir eu un discours, mais qui n'était pas pamphlétaire. Je ne porte pas de drapeau. Je ne pense pas que dans une fête d'enfants, un homosexuel qui tue ses enfants, je ne pense pas que dans mes pièces, il y a cette volonté-là de dire on est beau, on est fin, puis on a le droit d'exister.
1: Non, et on a nos failles, comme tout le monde.
0: Oui,
1: je sais que ça n'a pas l'air.
0: C'est un état, c'est pas nécessairement une qualité.
1: Tout à fait, et ça, j'insiste là-dessus, c'est un état et pas nécessairement une qualité. Votre impact, il est plus que considérable depuis près de 50 ans de carrière, Michel-Marc.
0: C'est pas aussi tout le monde dit 50 ans
1: mais
0: de carrière.
1: C'est parce que je sais qu'il y a eu 40 ans, on a dit 40 ans à l'Ordre national du Québec, mais votre toute première pièce écrite, je pense au Cégep, c'est en 1975. Qu'est-ce que vous voulez qu'on dise, vous?
0: Oh, allons-y pour 50 ans.
1: OK, dans quelques décennies, depuis quelques décennies quand même, et ça continue cet impact-là. La dernière annonce en liste, c'est cette annonce qui a été faite mardi dernier, le 16 juin. On apprenait la naissance du fonds Michel-Marc Bouchard, co-créé par vous et la Fondation du Centre des auteurs dramatiques. Je cite, c'est une initiative destinée à favoriser le rayonnement international des dramaturgies québécoises et francophones du Canada. Comment est née cette volonté de créer ce fonds-là?
0: Ben, la fameuse formule donnée au suivant.
1: Mm-hmm.
0: J'ai été extrêmement encouragé dans le début de ma carrière et j'ai toujours, je considère encore des fois qu'il est très triste que nos œuvres meurent aussi rapidement. Des fois, c'est 2 ans, 3 ans de travail pour une pièce et elle va jouer 20 représentations.
1: Ouais. Mm-hmm.
0: Et ça, c'est comme, bon, alors le seul souffle qu'on peut lui donner, c'est qu'elle soit connue à l'étranger, dans l'univers francophone, qu'elle soit traduite, qu'elle fasse partie de festivals de lecture. Alors, j'ai un peu de moyens. Et finalement, j'ai décidé de faire ce don pour encourager la présence d'auteurs, dont Pascal Saint-Onge, qui va être cet été au Festival d'Avignon. Et j'espère poursuivre dans cette voie. Et aussi, donner un peu un signal qui est que souvent, on voit les œuvres caritatives comme étant des grandes fondations ou encore Hydro-Québec. Mon Dieu, je l'ai dit avec ou la SAQ, ou je ne sais pas quoi, Power
1: Corporation.
0: Et tant mieux, ils le font. Mais sauf que ce serait bien aussi

0: des individus qui en ont les moyens, puis il y a des artistes qui en ont les moyens, puissent redonner un peu aux plus jeunes.
1: Vous avez sorti de votre poche le montant total de 10 000 donc, le premier. Donc, c'est vraiment, c'est pour ça qu'on dit que c'est co-créé par vous.
0: Oui, parce que c'est quand même géré par la Fondation du Centre des auteurs dramatiques.
1: Est-ce que vous trouvez qu'au Québec, on mesure bien l'impact, le rayonnement international de certaines œuvres? Est-ce qu'on est capable d'en être fier, d'être fier du rayonnement international, puis de comprendre? Félix Diot, je t'ai vu.
2: Moi, je trouve qu'en musique, on reconnaît vraiment pas assez le rayonnement international quand ça sort de nos balises.
1: Oui.
2: Il y a toutes sortes d'artistes qui sont pas nécessairement dans l'immédiat des gens qu'on connaît ou qu'on côtoie, puis qui rayonnent plus à l'international qu'au Québec, puis je trouve qu'on le reconnaît pas du tout. En fait.
1: C'est le fameux nul n'est prophète en son pays. Ouais. Marc-André, tu
3: En revanche, c'est aussi l'inverse. Ceux qu'on connaît, dès qu'ils vont à l'étranger, on dit oh, ça pogne en France. Finalement, ils jouent dans une petite salle de 50 places. Ça arrive.
2: Ça, c'est une
3: ceux dont le succès est à l'international, c'est vrai que souvent, s'ils sont pas bien reconnus ici, on en parle très peu, finalement.
2: Ben, tu sais, c'est niaiseux aussi, dans le fond, que justement, on sente le besoin aussi de se vanter de pogner à l'international, puis de dire comme « Ah, grande tournée européenne, puis tu joues dans trois bars ». C'est cool de jouer dans trois bars aussi. Mmh. On n'est pas obligé de mentir,
1: de
2: s'inventer des histoires. T'sais, on peut se dire qu'on a juste eu du fun, puis ceux qui rayonnent à l'international, eux, qu'on le signale.
1: T'sais. Ariane Bruno, je t'entends, là, tu fais des petites phrases comme ça dans le micro. On le voit beaucoup en humour, particulièrement dernièrement. Fait que toi, t'es d'accord avec ce que dit Félix?
4: C'est donc plus beau quand tu réussis à travers la francophonie alors qu'on a le meilleur système des arts au monde. Au Québec, on est un système prospère, mais également qui chérit ses artistes. Fait qu'une carrière au Québec, ça devrait être complètement en masse. On n'a pas besoin de donner des étoiles au monde quand ils vont en France, si on perçait ici.
0: Mais je pense qu'il y a toujours eu cette notion-là de la caution d'étranger qui fait que part, on t'aime beaucoup, mais comme à l'étranger, on t'aime, oh mon Dieu, on avait donc raison de t'aimer.
4: Un saut d'approbation,
2: Puis après ça marche pas tout le temps, parce que moi, je connais des groupes dont on n'a pas nécessairement un si gros contact, en tout cas dans le monde francophone mainstream, puis qui pognent, qui sont mieux ailleurs.
1: Alors, en terminant, Michel Marc, qu'est-ce que ça apporte que notre culture s'exporte partout dans le monde, comme vos œuvres l'ont fait, là, et ils continuent de le faire. C'est incroyable, elles ont été traduites dans plus de 20 langues, ont bénéficié de plus de 500 productions différentes dans le monde. Est-ce qu'on gagne quelque chose, nous, ici au Québec, puis est-ce qu'on doit gagner quelque chose?
0: Ben, tout d'abord, on va parler de l'artiste, celui qui crée le premier geste. Ce qui fait que, comme tu disais tout à l'heure, en théâtre, on a un tel répertoire, mais qui est souvent au cimetière parce qu'il n'est pas recréé.
1: Mm-hmm.
0: Ce qui fait qu'un livre voyage beaucoup plus facilement, des fois, qu'une pièce de théâtre. Comment une pièce de théâtre peut aboutir et être recréée? Mm-hmm. Parce que c'est au-delà de la question du Québec, c'est la question que nous participons aussi à un dialogue universel sur des valeurs sur, et comme vous venez de le dire, il y a quand même ici un support véritable à la création. Par contre, des fois, le support est un peu plus faible face à la diffusion.
1: Mm-hmm.
0: Et autant ici qu'à l'étranger.
3: Mais c'est aussi la cruelle nature éphémère des arts vivants. Là.
0: Ouais.
3: C'est-à-dire que malheureusement, ça s'éteint aussitôt qu'on débarque de scène.
1: Et ce qui veut dire aussi que si on veut voir une pièce de Michel-Marc Bouchard, ben pour l'instant, il faut un petit peu voyager. Il y en a qui sont présentés en Lettonie, au Brésil, à Londres, à New York. Tom à la ferme, la version mexicaine ou brésilienne, en ce moment, est en tournée. Les Grandes Chaleurs sont présentées à Paris en 2027. Les Muses en Corée du Sud. C'est ce qu'on voit prochainement ou en ce moment à travers le monde. Michel-Marc Bouchard, félicitations pour l'Ordre national du Québec.
0: Merci.
1: Pour
0: d'avoir
1: été nommé officier. Et merci pour tout l'apport à la culture québécoise. Vous restez
0: merci
1: avec nous.
0: Jean.

auditeurs connaissent déjà son humour via les nombreuses capsules qu'elle produit sur les réseaux sociaux, mais cette année, Ariane Brunet s'est aussi montrée particulièrement vocale sur l'état de la culture au Québec, comme vous venez de l'entendre d'ailleurs, et la déconnexion qu'il existe entre les médias traditionnels

0: Et les jeunes. Si vous nous écoutez régulièrement, vous savez que c'est un sujet qui nous passionne également à l'émission. Alors, on avait envie de clore la saison en continuant de réfléchir avec elle, d'autant plus qu'elle animera ce mardi la Saint-Jean de l'organisation Oui Québec, où Thierry Larose, qu'on entendait à l'instant, sera en prestation. On accueille donc Ariane Brunet. Rebonjour, Ariane.
1: Salut.
0: C'est vraiment un plaisir de te recevoir. Puis, je trouvais que tu avais porté plein de chapeaux cette année.
1: C'est
0: vrai. C'est tout ça que je voulais aborder avec toi. On va commencer par celui qui s'en vient.
1: Oui.
0: La fête de la Saint-Jean au parc La Fontaine. C'est le 23 juin, organisé par Oui Québec. Oui Québec qui est les organisations unies pour l'indépendance. C'est une organisation citoyenne et non partisane pour, pour l'indépendance du Québec. C'est la cinquième année que ça a lieu et c'est la première fois que tu animes. Qu'est-ce que ça représente pour toi d'animer la soirée?
1: Bon, une grande chance, évidemment. L'occasion aussi de participer à un gros party porté par les gens qui est un peu de mon âge. Au Québec, c'est du monde qui avait comme 19-18 ans à peu près qui ont parti ça. Et la première Saint-Jean qu'ils ont fait, pardon, c'était je pense au Parc Laurier, puis il y était comme 500 personnes. L'année passée, il était 5000. Ça n'a pas de bon sens.
0: Ça grandit vite.
1: C'est ça qu'ils aiment qu'on dise.
0: Ouais, non, plus la saison termine, moins je perds des lettres, en fait. Plus je perds des lettres. Bon, c'est ça. Donc oui, c'est une organisation qui prend d'ampleur. Une invitation aussi, mais je pense que l'aspect non partisan,
1: très important.
0: C'est aussi ce qui est important. Mais pourquoi?
1: Ah, ben parce que le but, c'est de se rassembler autour d'idées en tout cas, pour ma part, qui nous sortent un peu du cynisme des autorités puis de la politique. Un peu de se dire qu'on a le droit de rêver, on a le droit de voir qu'est-ce qui est réellement possible de faire en dehors des actions, nécessairement plus dans la célébration. Fait que je pense que c'est important de s'éloigner un peu des politiques parce que les politiques, ça change aux 4 ans, puis les idées, ça peut rester toute une vie.
0: Est-ce qu'il faut être souverainiste pour animer la fête de la Saint-Jean? Est-ce que c'est ton cas?
1: Ah, c'est une bonne question. Je pense pas. Moi, ils m'ont pas demandé si j'étais souverainiste.
0: Ils m'ont pas demandé une carte de membre.
1: Non, ils m'ont pas demandé, c'est ça. Ils m'ont pas demandé de signer avec mon sang. Ils sont pas de même, les souverainistes. pas que je le suis ou pas, c'est pas ça mon point, mais je pense pas que c'est un prérequis. Faut partager leurs valeurs. Puis comme j'ai dit, justement, c'est un engagement citoyen.
0: Puis est-ce que tu sais si tu l'es ou pas? Est-ce que tu le dis si tu l'es ou pas, souverainiste?
1: Oui, je sais si je le suis ou pas. Non, je le dis pas parce que comme on a dit, on parle de politique, puis il y a un côté assez étrange à la politique change. Les personnes qui sont les représentants de la souveraineté changent aussi. Être pour la souveraineté, ça veut pas dire être pour les partis qui en font leur porte-étendard en ce moment. Fait que pour moi, c'est un peu une façon de dire que je verrai bien au moment venu. Je suis d'accord avec les valeurs, puis toutes les idées qui sont autour de ça, mais vient le moment des élections à l'automne prochain. On verra de quel côté je vais voter. Je me laisse le droit de changer
0: en parler. Non,
2: on a tout compris.
0: Oui, c'est ça, on a tout compris. Puis je pense que ça représente en fait les réflexions de bien des gens ici au Québec. Est-ce que tu as un discours patriotique à faire?
1: Oui, mais encore là, il était comme on veut faire le party. Fait que la vérité, c'est. Je fais un discours d'ouverture et je parle pendant une quinzaine de minutes. Puis encore ce matin, je le retravaillais. Puis j'étais comme c'est quoi je veux parler? Mais je veux parler d'identité, de culture. De se faire confiance. Je veux parler de la peur qui nous habite en ce moment parce que ça fait beaucoup partie des discours qu'il y a dans ma génération en ce moment. J'espère qu'on n'est pas les seuls, mais on a peur de nos voisins. On a peur de qu'est-ce qu'on fait à l'étranger en ce moment. Fait que je pense que c'est important d'en parler dans une célébration parce que c'est deux sentiments qui cohabitent beaucoup dans notre génération. Mm. On fait autant la fête qu'on a peur. Fait que c'est important de le vivre.
0: Tout à fait. Ta génération, c'est la génération Z.
1: Oui.
0: T'as déjà dit en entrevue justement à propos de la génération Z que la culture que vous consommiez, c'était une culture mondialisée. Je pense que c'est vrai pour toutes les générations. Là. Je veux dire, on le sait, au Québec, même l'abonnement à Netflix est plus important que l'abonnement à Tout TV, là, par exemple. Mais comment est-ce que la culture peut être encore une source de fierté nationale selon toi?
1: Ma génération, on dit souvent ça, là, de comme genre, votre génération, vous êtes dans ces réseaux sociaux jusqu'à moi, mais nos algorithmes, ils nous pitchent aussi d'écouter du contenu québécois. Fait que j'ai pas l'impression qu'on est dans une déconnexion nécessairement de la culture québécoise. Je pense qu'on n'a pas été les meilleurs pour un peu valoriser les discours d'un espèce de Québec traditionnel. Ouais, on s'est souvent fait juger de pas connaître nécessairement les espèces de de sauts d'histoire qui sont super importants de connaître. Il faut donc savoir c'était qui ce politicien-là, il faut donc savoir c'était qui cet animateur télé-là. C'est vraiment ma génération, ils ne connaissent pas, mais il y avait le plus de monde possible au show à Louis-Adrien puis Ariane Roy récemment, puis ça, c'est de la culture. Puis hier, il y avait des dobies, puis le monde faisait des moshpits dans la boîte, puis c'est des gars qui n'avaient pas fait de show depuis 10 ans.

0: C'est comme
1: que les gens ont répondu présent, surtout d'autres générations. Tu fais référence aussi à un truc dont tu as parlé publiquement à l'automne dernier. Un de tes profs, je pense, qui t'avait dit, tu sais pas c'est qui, Olivier Guimond, humoriste, qui a donné son nom aux Oliviers. Donc, ce grand gala de l'humour. Et justement, Ariane Brunet, cette année, tu as participé à Big Brother Le Piège. Tu as continué tes sketchs humoristiques tout à fait hilarants. Tu as été en nomination aux Oliviers pour ta capsule Tu croises ta psy avec ton frère Charles Brunet. C'est plus de 6 millions de vues sur TikTok et je pense que je suis responsable pour au moins la moitié de ceux-là. C'est ma plus grande crainte, en fait. Tu travailles en télé, tu as fait plein de choses dignes de mention, mais voilà, je voulais revenir sur cette prise de parole en octobre dernier sur les réseaux sociaux. Suite à une discussion, tout le monde en parle, sur les jeunes et la souveraineté, il y avait Lou-Adrienne Cassidy, le rappeur Kenji, maire de Laval aussi. On écoute un extrait.
2: Hello! Je voulais vous parler d'un extrait que j'ai mis dans les stories précédentes sur le passage du maire de Laval. Là, tout le monde en parle. En fait, j'aimerais revenir sur le point que Lou-Adrienne a soulevé, soit qu'il existerait un âge d'or de la culture québécoise et que c'est ce à quoi les jeunes ne s'intéressent pas, auxquels ils ne sont pas attachés, puis je trouve ça super intéressant. Lorsque j'étais au cégep, j'ai dit à un de mes profs de cinéma que plus tard, j'aimerais faire de l'humour. Puis il m'a dit « Ah ouais, comme Olivier Guimond? » Puis j'avais répondu « Ah, je sais pas c'est qui Olivier Guimond. » Il m'a dit « Bah! » Tu veux faire de l'humour, puis tu sais pas c'est qui Olivier Guimond, mais tu te rendras pas main loin. Puis je trouve que, en cette phrase, réside un snobisme de la nouvelle culture québécoise. À cet âge-là, je savais pas que Olivier Guimond, c'était le gars des Oliviers. Je le savais pas, parce que la culture québécoise qu'on véhicule, elle a jamais été véhiculée dans les canaux de diffusion qui m'ont rejoint étant jeune. Ben non, y a pas des TikTok d'Olivier Guimond. C'est niaiseux, mais c'est vrai. Alors, ce snobisme-là, qui s'inscrit dans une dissonance entre ma génération puis celle de mes parents, il est vraiment intéressant à étudier. Je trouve que présentement, ma génération fait des gros efforts pour rejoindre les médias traditionnels, pour leur dire de nous rejoindre. Le prétexte du souverainisme était vraiment intéressant pour recevoir, à tout le monde en parle, des jeunes qui sont juste en amour avec la culture québécoise.
1: Wow, OK, j'avais plein de questions, mais il faut qu'on parle de ta réaction depuis une minute. T'es pas bien?
3: Mais je m'écoute pas hors de mon cellulaire d'un speaker à Radio-Canada. Je sais pas, le fait ça, vous avez trouvé ça fou. Envoyez-vous des messages vocaux puis écoutez ça sur les speakers. Vous avez trouvé ça bizarre.
1: OK, c'est juste technique, genre, tu trouves ça spécial à écouter.
3: Oui.
1: Mais j'espère que les gens ont quand même retenu le message que tu passais. La vidéo est plus longue, on l'a pas toute mise. Mais j'ai quand même l'impression que ça a teinté les discussions qu'on a eues après dans les médias. C'est revenu beaucoup.
3: Je pense aussi.
1: Comment, ça fait 8 mois maintenant. Est-ce que tu trouves que ça a évolué? Comment ça a évolué, cette réflexion-là, selon toi?
3: Bonne question. Oui, je trouve que ça a évolué. En fait, dans les 8 derniers mois, les médias traditionnels, la télévision, ont fait un gros virage numérique. Okay? Puis là, on est comme, oh mon Dieu, un virage numérique. Ce virage numérique-là est aussi l'idée, excusez, je ne peux pas parler anglais ici. Il est mené par des besoins financiers clairs. Il y a l'argent à faire sur le numérique, donc les gens vont aller sur le numérique parce que les annonceurs aussi vont là. Qui dit numérique ne dit pas nécessairement jeune. C'est un amalgame qu'il ne faut pas faire. Ce n'est pas parce que tu fais du contenu en ligne que tu fais du contenu qui est destiné à des jeunes. Facebook existe, puis c'est une plateforme qui va super bien. Meta, là, ça, c'est fou. Fait que, c'est un peu ça qui s'est passé. Comme j'ai dit, on fait plusieurs amalgames, on fait des virages numériques. Ça ne veut pas dire nécessairement que c'est pour les jeunes. Mon point reste de faire de la culture par et pour les jeunes. Puis, il y a aussi, récemment, on en a beaucoup parlé aussi, là, mais il y a beaucoup une pensée que les personnes qui travaillent sur le numérique devraient transvaser vers les médias traditionnels. Mais ces structures-là ne sont pas adaptées. C'est comme un peu deux entités qui ne travaillent pas nécessairement bien ensemble.
1: As-tu un exemple en tête?
3: Pour faire la télévision, c'est des grosses équipes. Ouais. Puis ces grosses équipes-là s'organisent en organigramme de hiérarchie. Ou des fois, c'est comme une équipe, mais le pouvoir créatif est donné à certaines personnes. Sur le web, c'est une équipe choisie, puis il n'y a pas nécessairement de hiérarchie. Les gens ne sont pas nécessairement de cette manière-là. Puis il y a même beaucoup de gens qui travaillent tout seuls.
1: Puis le pouvoir créatif est donc dans les mains des gens sur le web, des gens qui créent justement. Ouais. Là, on ne pense pas de loin, puis ce n'est pas une idée qu'on...
3: Non, c'est ça.
1: Puis on demande aux jeunes d'exécuter. Là.
3: La plateforme aussi n'a pas de pouvoir sur... Outre la censure, mettons, là, je le donne, mais la plateforme n'a pas de pouvoir sur qu'est-ce que tu aurais envie de diffuser, tandis que tous les médias traditionnels, c'est ça le concept, c'est qu'ils choisissent qu'est-ce qu'ils veulent mettre en onde.
1: Fait que si je comprends bien, toi, t'observes que depuis 8 mois, en fait, il y a une bougie d'allumage, les gens ont compris qu'il y avait un problème, mais la solution en ce moment qui est envisagée, c'est peut-être pas encore la meilleure.
3: Exact, mais je vois qu'on fait beaucoup, beaucoup d'efforts. Puis on s'assoit beaucoup, puis on pose beaucoup de questions, puis on essaie fort de trouver. Moi, je pense pas que la télé doit se faire un virage 360. Je pense faut qu'on trouve notre, je vais encore dire un anglicisme, sweet spot.
1: Mais tu parlais d'un snobisme culturel, on l'entendait aussi dans l'extrait. Comment, est-ce que tu trouves qu'on commence à le démanteler, ce snobisme culturel-là? Puis sinon, comment on peut faire?
3: Où est-ce qu'on commence à le
1: démanteler? Elle lève les yeux au ciel, là, ben, très loin.
3: Ouais, je sais pas, là. C'est une bonne question. Est-ce qu'on le dé... Bah, je sais pas. Je sais pas si la conversation va jusqu'au fait qu'on est capable... Je pense qu'on... Respect mutuel, guys, ça serait plus ça. Mmh. Ça serait ça le souhait.
0: As-tu l'impression, à la limite, que toutes les générations ont un peu... Toutes les générations de jeunes ont eu leur snobisme.
3: Exact.
0: Je veux dire, je prêt à gager qu'à l'époque de Michel-Marc Bouchard, il y avait des artistes contemporains que les vieux aimaient pas parce qu'ils étaient pas jeunes de la bonne manière.
3: Oui, c'est un peu ça.
0: C'est souvent ça.
3: Je pense que c'est juste vu qu'il y a tellement de pouvoir institutionnel qui suit les autres méthodes de faire des médias. C'est comme il y a les Gémeaux, qui, puis la catégorie des Gémeaux, c'est fait de même. Puis il y a les Olivier, puis les Olivier, c'est fait de même. La disque. C'est comme il y a tellement de reconnaissance qui s'instaure, puis qu'on respecte. Puis on va le nommer, il n'y a pas autant de respect pour le gala Influence Création, qui est une affaire pour, techniquement, moi, pardon. J'ai frappé le micro.
1: C'est pas grave.
4: T'es plus habitué avec un téléphone.
3: Ouais, c'est exactement.
1: Le micro, il est accroché habituellement.
3: Mais non, c'est ça. Fait qu'il y a pas autant de respect entre ça, je pense. Fait que ça tend à changer. Fait que oui,
5: mais c'est formaté tellement différemment.
3: Complètement.
5: Ah ouais. Les formats sont...
3: C'est pas la même affaire.
1: Mais en même temps, Ariane, dans les derniers mois, dernières semaines, je t'ai vue aussi comme... plus introduire les médias traditionnels. T'as remplacé t'as fait la chronique techno à l'Agacé le matin.
3: Ouais.
1: Donc au 98.5 le matin, en direct, la plus formatée, justement.
3: Essayez ça, c'est tellement... Oh mon Dieu, l'Agacé le matin, c'était fou. C'était vraiment... C'est intense, c'est en direct. Là. Oui, c'est une autoroute. Oui, puis c'est la plus écoutée, puis tout. C'est vraiment chiant.
1: Je pense que c'est la première fois en cinq ans, depuis longtemps que quelqu'un dit à Radio-Canada, essayez ça, l'Agacé le matin. Je trouve ça incroyable. Donc, l'Agacé le matin, bonsoir aussi.
3: Oui.
1: Donc, qu'est-ce que ça t'apporte, en fait, d'intégrer les médias traditionnels?
3: Ah, ben c'est parce que moi, je travaille en équipe. J'aime vraiment ça, les travaux d'équipe. J'aime ça, les projets. Je trouve ça le fun. J'aime ça ne pas nécessairement être la personne qui est à la barre d'un projet. Fait que c'est sûr, en télé, moi, c'est toujours pour ça que j'ai voulu faire de la télé puis je veux travailler en télé. C'est parce qu'on est une gang de gens qui essaient de mettre à terme un projet. Fait que c'est pour ça que j'aime ça, les médias traditionnels. Vous êtes tous en gang.
1: On est des fois des petites équipes, mais très soudées. Ouais. Tu as 137 000 abonnés sur Instagram, plus de 82 000 sur TikTok. Là, je passe YouTube, Facebook aussi. Est-ce que tu sens que tu as plus de pouvoir en intégrant les institutions médiatiques ou en étant critique et créative sur le web?
3: Ah, mais j'ai pas le choix. Dans vie, comme dans le sens, ce sont les deux choses que je fais dans ma vie. Fait qu'il y a pas de, c'est pas l'un ou l'autre.
1: Il y a pas de hiérarchie.
3: Non, pour vrai, non. C'est deux carrières qui sont ensemble, voyons,
1: qui se complètent,
3: se tiennent la main. Contrairement à ce qu'on disait plus tôt, là, comme moi, je n'ai pas le choix d'avoir tous les métiers. Je ne peux pas choisir. C'est pas un luxe que j'ai de me dire comme, eh bien, je vais rester derrière la caméra et un jour, ça va fonctionner pour moi. C'est pas possible. J'ai pas le choix d'être comme, faut que j'y aille, encore un anglicisme, all in, puis que je mette tous mes talents sur la table. Ouais. J'ai absolument pas le choix.
6: Mais dites-moi, lorsqu'on parle de 80 000 abonnés, est-ce que vous les choisissez un à un? Vous prenez tout le monde. Parce que moi, j'ai tendance un peu à quasiment faire passer des auditions aux gens que je vais accepter sur Instagram.
3: Sur votre compte Instagram. Non, mais tout le monde est le bienvenu, puis ça a son bon, puis ça a son mauvais.
1: Mais la question peut se poser à l'inverse, c'est-à-dire que Ariane, tu suis seulement 1534 personnes. Donc ça, tu les choisis. Ces gens-là, tu les choisis.
3: Oui, c'est vrai. Ce sont par moment des amis du secondaire, par moment des gens que je trouve talentueux. Mais c'est vrai que je veux pas suivre n'importe qui. Ça polluerait mon feed.
1: Bon, c'est ça. Là. Il y a toute une question. Faudrait vous réinviter tous les deux pour parler de la logique derrière
0: nos abonnés Instagram.
1: OK, le temps file, mais j'avais quand même deux choses que je voulais souligner avec toi, Ariane. Mm-hmm. La première, c'est qu'on a appris en février dernier que tu avais reçu des sous du Fonds des médias du Canada.
3: Oui.
1: Une enveloppe, en fait, de 394 000 $ qui sont répartis en 21 créateurs, créatrices de contenu, dont toi. Pourquoi ce genre de programme-là, justement, c'est important pour les créateurs de contenu?
3: Parce que mon métier, vu qu'il a l'air gratuit à faire, les gens pensent que ça coûte 5$ à faire. C'est pas vrai, c'est comme le théâtre, ça coûte vraiment cher, même si nos décors sont pas énormes puis tout ça. Fait que ça me permet de vivre de mon métier puis d'arriver even. C'est-à-dire que bien heureusement, je m'endette pas à faire ce que j'aime le plus au monde. Fait que c'est ça que ça m'apporte. Puis c'est la légitimité, la chance de travailler avec de nouvelles personnes. Ça me permet d'engager du monde puis ces gens-là sont tellement précieux. Ça va être mes futurs collègues de demain puis j'espère à un pour les payer fucking cher pour travailler avec moi.
1: Ça serait ça le souhait. Souhaite aussi. Ouais. Est-ce qu'on a déjà commencé à voir ces capsules qui étaient faites grâce à...
3: Non, pas encore, mais ça se tourne là.
1: Puis il n'y a pas une curation. Dans le sens, tu peux créer ce que tu veux avec cette
3: cette enveloppe-là?
7: Non, c'est un dépôt.
3: Ah, OK, c'est un... Okay.
7: Ouais, j'ai dû déposer un projet.
3: Okay. Ouais. Ah, OK, donc c'est à suivre.
7: Oui, à suivre.
3: Très bien.
7: Ouais.
3: Puis la dernière question, mais non la moindre, qu'est-ce que tu penses, toi, de l'interdiction des réseaux sociaux au moins de 16 ans?
7: Ah,
3: mais c'est parce que c'est une grosse question quand même, mais c'est un projet de loi à l'étude présentement, projet de loi C-34 sur la sécurité numérique ici au fédéral. Qu'est-ce que tu en penses?
7: Il faut protéger nos jeunes, c'est vraiment important. C'est vrai qu'en ligne, c'est sincèrement dangereux. C'est dangereux pour les jeunes filles aussi. C'est eux à eux, moi, à qui je pense le plus. Je pense que c'est ceux qui sont le plus à risque sur les réseaux pour la violence psychologique en ligne, mais aussi pour l'utilisation de leur visage, des données, le deepfake, etc., etc. C'est super triste qu'est-ce qui peut se passer. Mm-hmm. Les petits gars sont moins à risque de ça. Les petites filles sont ceux qu'on devrait protéger. Fait que si on peut mettre des balises plus strictes pour tout le monde, pourquoi pas?
3: Puis même si tu perds potentiellement une clientèle.
7: C'est pour le mieux, c'est le cas. Pour vrai, protégeons nos enfants, c'est la chose la plus précieuse qu'on a.
3: Ariane Brunet, c'était vraiment satisfaisant de te recevoir.
7: Merci
3: énormément.
7: Merci beaucoup.
3: Tu animeras la fête de la Saint-Jean au Parc La Fontaine. Donc, on l'a dit, c'est le 23 juin prochain, dès 17h. Il y a plein d'artistes en prestation, dont Thierry Larose, Bon Enfant, la Brown Family, Italia Rosora. Et pour suivre Ariane sur ses différents médias sociaux, recherchez Mamselle Brunet. Mm-hmm. Tu restes avec nous.
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0: Pour notre dernier petit Culture Club de la saison, on a convié Thérèse Parisien et Marc-André Mongrain qui ont vu le cinquième volet de Histoire de jouets.
1: Bonnie, le temps d'écran est terminé.
2: OK.
3: Hé, tablette, faut que je te parle.
2: Je t'en prie, appelle-moi Lily.
3: Les jouets et moi, on a travaillé tout l'été pour que Bonnie se fasse des amis.
2: Ouais.
3: Mais toi, tu es venu tout gâcher.
2: D'accord.
3: Tu écoutes même pas ce que je dis.
2: Je suis toujours à l'écoute. Regarde.
4: Les jouets et moi, on a travaillé tout l'été pour que Bonnie...
2: Et maintenant, en espagnol.
5: OK, moi, je vais me cacher derrière la commode.
0: Et oui, plus de 30 ans après le tout premier Histoire de jouets, Toy Story, est-ce que le cinquième film est celui de trop? C'est ce qu'on saura à l'instant. Marc-André Mongrain dit...
6: Ah, pas du tout, non.
0: Thérèse Parisien dit...
7: Non, mais c'est pas mon préféré.
0: OK, qu'est-ce que ça raconte, ce cinquième volet, Marc-André Mongrain, de Histoire de jouets?
6: Ben, si vous avez déjà suivi les quatre premiers, vous savez que Woody, le personnage principal, est rendu un jouet perdu là, quelque part. Donc, il traîne dans les rues avec les jouets perdus. Et donc, on suit la maisonnée de Bonnie, la petite fille qui a tous les jouets qu'on connaît, notamment Jessie, la cowgirl, et arrive dans sa maisonnée une tablette, Lilypad. Et là, dans les 10 premières minutes du film, on nous dit là, que l'ère des jouets est terminée. Les écrans ont envahi les maisonnées. Les enfants n'ont plus d'amis et de façon de socialiser. Là, j'ai eu peur. Je me suis dit, oh là là, ça va être vraiment moralisateur. Ouais. Puis finalement, évidemment, c'est beaucoup plus subtil que ça. De toute façon, Pixar aurait été vraiment très malhonnête de nous dire que la technologie est mal. Alors que c'est l'entreprise qui a popularisé l'animation par image de synthèse.
0: Toy Story était leur premier film, d'ailleurs.
6: C'était le premier film en image de synthèse. Et là, finalement, bon, ça devient un petit peu plus que ça. Et on va essayer de suivre comment les jouets vont réussir à retrouver leur place dans un monde où les écrans les rendent obsolètes.
0: Thérèse Parisien.
7: Oui.
0: Tu dis, mais ça, c'était pas ton préféré.
7: C'est pas mon préféré pour la simple et bonne raison que, bon, j'écoute, moi, j'ai 8 ans quand je vais voir ça. Donc, à un moment donné, Woody est pas là tellement, est pas là beaucoup au début du film.
0: Tard,
7: il arrive plus tard.
8: Thérèse,
7: donc,
8: vous aviez 8 ans quand vous avez vu ça. Non,
0: et là, encore 8 ans, Michel Marc.
7: Mais j'avais 8 ans dans ma tête au premier. J'ai revu cette semaine le premier, le troisième et le quatrième parce que le troisième, pour moi, ça aurait peut-être dû se terminer là. Il y avait une scène finale. En tout cas,
0: je ne l'ai pas vu le troisième parce que tout le monde disait que c'était trop triste.
7: Mais la finale est absolument exceptionnelle. Mais il reste que le quatrième, quand évidemment la cuillère est arrivée, Spoon, j'ai adoré ça. Et là, le cinquième, je m'attendais à je ne sais pas trop quoi. J'ai trouvé ça un peu plus froid. C'est-à-dire que cette tablette-là, évidemment, pour faire un peu d'anthropomorphisme, on lui a donné un air de grenouille. Mais cette tablette-là, quand même vient changer la donne chez les enfants et c'est ça qu'on essaie de nous dire. Par contre, on a trouvé une solution. Moi, j'ai trouvé que le fait que Woody ne soit pas là très aussi souvent et que ce soit bon évidemment la Jessie
0: la cowgirl.
7: Mais ça, j'étais contente qu'il y ait une fille
6: super
7: héros.
6: Mais c'est dans l'air du temps aussi, d'avoir comme une histoire menée par la cowgirl plutôt que le cowboy. Ça
7: fait
6: du
7: bien aussi. Parce que, rappelons-nous, le premier épisode, il y avait la bergère qui chuchotait dans l'oreille de Woody. Je garde les moutons ce soir. Avec un air un peu essoufflé dans l'oreille. Et je garde les moutons cette nuit, puis je vais être seule. Alors, tu sais, t'as pas envie d'avoir. C'était le seul propos féminin dans le premier. Fait que t'es content que ça
0: passait pas le test de McDonald's.
7: Ça passait pas le test. Autre

0: depuis le deuxième volet, si je ne me trompe pas.
1: Deuxième volet, ouais. Puis dans les 3 et 4, exact, 3 et 4 étaient moins présentes un petit peu. Puis ben, c'est peut-être parce que j'ai une fille de 5 ans et demi et qu'elle s'identifie à Jessie. Donc, je trouvais c'est ça vrai. Le fun qu'on donne des aventures à Jessie davantage. D'autant plus qu'au début, dans les premiers Toy Story, les jouets appartenaient à un petit garçon qui s'appelle Andy, qu'on ne voyait pas beaucoup. Tandis que là, ils appartiennent à une petite fille qui s'appelle Bonnie. Et il y a beaucoup de. On sent l'influence de Inside Out. Je ne sais pas si vous vous rappelez le film d'animation. Qui est sorti peut-être
0: émotions,
1: les émotions. Et là, on sent que le traitement de la gestion des émotions des enfants est très présent.
2: Et ces émotions-là, là, c'est transgénérationnel. C'est ça qui est extraordinaire. C'est que tu arrives, tu t'en vas voir ce film-là, puis à un moment donné, je ne sais pas pourquoi, mais dans le paquet de jouets, il y a un jouet que toi, tu as eu il y a 40 ans. Pour toutes sortes de raisons, il est là. Puis ça. Les souvenirs d'enfance, ça charrie des émotions beaucoup, beaucoup, beaucoup. Ouais. Alors, dans les salles de cinéma, j'entendais les parents rire, pas aux mêmes places, mais j'entendais
0: quand
2: les parents
0: Patate
2: rigoler.
0: Quand Monsieur Patate parle, par exemple.
1: Monsieur Patate, on a tous eu un Monsieur Patate. Oui. Non, peut-être pas Ariane. Oui, Monsieur Patate existe encore, oui.
2: Monsieur Patate, qui dans le premier rêvait de Madame Patate, parce qu'il avait vu. Bon, tu sais, alors tout ça se transforme tranquillement. Et il faut dire que techniquement, écoute, sérieusement, là, Histoire de jouer est en avant de tout ce que tu peux imaginer.
1: Les animations sont extraordinaires.
2: C'est extraordinaire.
1: Sont magnifiques dans le cinquième.
2: Encore plus.
1: Juste au début, là, il y a un paquet de Buzz l'éclair qui sont trouvés sur une plage déserte. Et on se promène en forêt avec des Buzz l'éclair puis on rencontre des animaux. Juste ça.
0: C'est
1: là,
0: vraiment beau, oui.
1: C'est tellement beau, ça n'a aucun sens. Mais ça a toujours été le cas parce que j'ai regardé le 1 souvent qui date de 95. Ouais. Ariane n'était pas née. 80, tu sais, c'est vieux film. Ça fait ça avait 8 ans. C'était vieux. Puis j'ai fait le test. J'ai regardé des Ice Age qui étaient 7 ans plus tard. Les animations de Toy Story.
0: Ils étaient déjà à l'avant-garde.
1: Ils étaient tellement en avance de tout.
0: Mais
1: ça a super bien vieilli.
0: Ce qui m'a particulièrement touchée, c'est quand on rentre dans l'imaginaire de Bonnie.
1: Ouais.
0: Donc quand elle joue avec les jouets.
2: Ça devient des dessins.
0: Et là, ça devient des dessins un peu enfantins. Je trouvais ça tellement efficace et justement techniquement magnifique, là aussi.
1: Techniquement magnifique. Puis ça nous aide avec le propos principal du film qui est que jouer avec des jouets et avec son imaginaire,
0: ça
1: a une valeur que les tablettes et les technologies n'ont pas. Ce qui ne veut pas dire qu'il faut absolument vaincre toute technologie, mais ce n'est pas ça, jouer. Ce n'est pas ça qui développe l'imaginaire des enfants. Puis quand on est dans son imaginaire, on est dans un autre monde qui est tellement merveilleux.
0: Et des parents. Moi, c'est ce que j'ai aimé aussi. Il y a une petite flèche, mais c'est pas une flèche, en fait, mais forcément, comme parents, comme ados, comme adultes, on est capable de comprendre que nous aussi, là, on passe vraiment trop de temps sur la tablette.
2: Et la mère de Bonnie, qui comprend pas pourquoi la petite est si triste.
0: Exact.
2: Ça y prend du temps à comprendre, donc elle s'est pas occupée de ce qu'elle faisait avec sa tablette.
0: Elle sait pas ce qui se passe dans la tablette.
2: Donc, il y a tout ça, mais sur le plan du graphisme, là, tu vois, c'est la première fois que je voyais quand Bonnie, est, par exemple, il y a du soleil un peu, tu vois les petits duvets de son visage, les textures, t'as presque envie d'être là, de toucher.
0: Ariane Brunet, t'avais une question.
3: C'est un film pour enfants ou c'est un film d'animation, à votre sens? Comme l'histoire est écrite de quelle manière? C'est-tu un film que je pourrais aller voir, puis c'est un film d'animation
0: C'est un film familial.
1: Ouais.
0: Mais moi, je suis allée toute seule.
3: Parce qu'il y a eu un changement. T'sais, comme avant, on parlait des années 90, comme les films d'animation, c'était grand public, c'était un film d'animation, c'était pas nécessairement
1: pour
3: enfants.
1: J'ai toujours dit que Toy Story est un peu les Simpsons du cinéma d'animation.
3: Aussi,
1: c'est-à-dire que, oui, c'est un peu pour les enfants vont y trouver leur compte, mais moi, j'ai regardé à diverses périodes de ma vie chacun des Toy Story quand ils sont sortis. Puis même quand j'avais pas d'enfant, même quand j'étais plus un enfant, puis je me suis toujours retrouvé dans ce film-là.
0: Moi, je dirais que c'est pour l'enfant intérieur.
2: Ah oui, c'est vrai.
0: C'est
2: vrai.
0: Tellement.
2: Si vous allez au cinéma, restez jusqu'à la fin.
0: Alors moi, j'ai demandé. Il y a une scène
1: Il y a deux scènes dans le générique.
0: OK, ça, c'est important parce que moi, je me suis levée.
2: Oui, bien, tout le monde était parti. Moi, je restais au cinéma. Je restais dans le cinéma parce que j'étais certaine qu'il y avait quelque chose après.
1: Il y a une des deux scènes, la première des deux scènes dans le générique, là, c'est encore une fois visuellement magnifique.
0: Va falloir que j'y retourne. OK, rapidement, deux questions. La première, est-ce qu'il faut le voir en français? Moi, je l'ai vu en anglais, j'ai regretté. Catherine Novak, Marie-Soleil Dion, Christian Bégin font des voix en français.
3: J'adore.
0: Ça vaut le détour.
2: Je l'ai vu en français. Ouais, allez le voir en français.
1: Ouais. J'ai vu les deux, j'ai adoré les deux.
0: T'as adoré les deux. Puis, en terminant, est-ce que ce film va créer le Buzz Lightyear?
2: Ouais. Ben, de l'été. Et la chanson de Taylor Swift aussi, mine, oui, de rien, vrai, mine de rien.
1: Puis, puis apparemment, Bad Bunny fait un court caméo. C'est la pizza, la pizza avec des lunettes de soleil. C'est Bad Bunny. Juste pour dire que ça va pogner auprès des jeunes. Oui, d'après moi, ça va être un succès de box-office. Oui. Encore une fois, c'est la quatrième franchise de film d'animation la plus payante.
0: Incroyable.
1: De l'histoire.
0: Et même, je disais, Quentin Tarantino, qui est dans le.

0: Le volet 3 est le deuxième film préféré de tous les temps.
1: Il s'est fait demander de faire son top 10 des films des années 2000. Numéro 2, Toy Story 3.
0: Alors, Marc-André Mongrain, Thérèse Parisien, merci pour ce petit Culture Club.
2: Plaisir.
0: Merci pour votre rapport tout le long de la saison.
1: Grand plaisir.
0: C'est vraiment
2: apprécié. Bon été tout le monde.
0: Merci. Reste avec nous.

0: Félix Diotte. Bonjour, Félix, rebonjour.
1: Bonjour, merci de m'inviter.
0: Mais merci tellement. Et comme je disais au tout début de l'émission, c'était vraiment l'occasion de te remercier en personne parce que pour nous, ça a été un coup de cœur tout de suite quand on a entendu le thème de l'émission au mois d'août dernier, ouais, donc presque un an que tu l'as composé. Évidemment, moi, je voulais savoir qu'est-ce qui t'avait inspiré, ma fougue, mon sourire, mon énergie. C'était quoi? Non, mais sans blague, comment on parle l'inspiration?
1: Tu m'as invité pour te flatter.
0: Du tout, honnêtement, ça ne me ressemble pas. Mais comment on crée un thème musical pour une émission qui n'existe même pas encore? Mais
1: regarde, moi je ne suis pas quelqu'un de... Je ne suis pas un musicien spécialisé. Il y a plein de reverb dans ma voix. On dirait que je suis dans
0: une chambre. Nous, on t'entend bien, mais okay, c'est bien que tu le dis.
1: J'ai l'impression de parler dans une cathédrale.
0: C'est la cathédrale du bonheur ici.
1: Oui, ben c'est ça. En fait, moi, je fais toutes sortes d'affaires. Je suis un gars de la Renaissance, là, un peu. Là. J'aurais été bien des années 1700 en Italie. Faire une musique thème d'émission de radio, j'étais comme... Ça, j'avais jamais fait ça avant.
0: C'était ton premier?
1: Ouais, c'est mon premier thème. Puis là, je me suis dit, OK, ben à quoi ça ressemble un thème? Puis là, je me suis dit, OK, ben c'est sûr qu'il faut que ça réveille, puis il faut que ça accroche, là, parce que on zappe et tout ça, puis on veut surtout pas finir à s'écasser. Non, c'est pas vrai.
0: Il existe presque plus. Mais ben, ça fonctionne, c'est super efficace. Puis encore une fois, merci.
1: Merci.
0: Et là, on t'a demandé pas de venir l'interpréter, mais de venir nous offrir une chanson estivale.
1: Oui.
0: Et t'as choisi la pièce « Je cours
1: »,
0: que tu chantes normalement avec Évelyne Brochu, ta grande complice, parue il y a presque 10 ans, cette chanson-là.
1: Ouais.
0: On t'écoute, puis on revient pour un petit mot après. Merci, Félix.
1: Merci.

0: composé et interprété par Félix Diotte, qu'on lance officiellement l'été. Alors, ça commence officiellement demain, mais nous, on lance ça tout de suite à admission générale. Yeah. Félix Diotte, merci. Tu travailles présentement sur un album qui va paraître en 2027, un album de duo.
1: Je m'en vais au Mexique mercredi pour faire un duo avec une chanteuse mexicaine.
0: Qui, on sait-tu? On n'a pas le droit de le dire.
1: Ben, je dis que c'est une chanteuse mexicaine, mais chilienne, c'est juste qu'elle pogne vraiment beaucoup au Mexique.
0: Mais il y aura aussi Vanille, Thierry Larose, Cléa Vincent et Evelyne Brochu.
1: Ouais.
0: Tu prépares aussi le prochain album d'Evelyne Brochu qui va sortir en 2027.
1: Oui, on est en studio en ce moment.
0: Votre complicité a fait vraiment de très belles choses depuis toutes ces années. Alors, très hâte d'entendre ce nouvel effort que vous faites ensemble. Merci énormément, Félix, pour
1: Merci
0: tout.
1: De m'avoir invité.
0: Je te souhaite un bel été et je prends un instant pour remercier chaleureusement la vaillante et petite équipe d'Admission Générale. Vous savez, j'espère tout le bien que je pense de vous. À la technique, Pierre-Luc Gagné-Blais aujourd'hui. Lydie Messé, photographe, c'est Kim Bouchard. À la recherche, l'indispensable Alexandre Graton. À la réalisation, un garçon bienveillant et gentil, Mathieu Beauchamp. Merci à Karine Lefebvre aussi qui était là à chaque semaine. Dis-moi ce que tu lis se poursuit dans 6 minutes avec Marc-André Coallier, entre autres. Et merci à vous, chères auditrices et auditeurs. Merci pour votre patience, votre curiosité, votre écoute surtout. Je m'appelle Eugénie Lépine-Blondeau. On se retrouve pour la deuxième saison d'Admission Générale le 29 août prochain. J'ai déjà hâte. Merci tout le monde.

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4: Bonjour, voici les informations. Ici Marjorie Pedneau. L'Assemblée générale annuelle de l'Association des artistes acadiens professionnels du Nouveau-Brunswick a été particulièrement houleuse hier à Moncton. La nouvelle structure proposée par l'association ne passe pas auprès des membres. Ils ne se sentent pas écoutés et demandent une plus grande transparence de la part du conseil d'administration. Ils regrettent que de nombreuses propositions et questions aient été rejetées pendant l'Assemblée qui a regroupé plus de 80 membres. Voici l'artiste Mathieu Chouinard.
5: Je suis un peu inquiet pour l'avenir de notre association. Là, j'ai trouvé c'est une assemblée déstabilisante où on sent peu de transparence, où on sent de l'arrogance. Je suis inquiet et un peu troublé.
4: Les membres avaient aussi beaucoup de questions pour les dirigeants de l'association sur la nouvelle structure mise en place en raison d'un déficit. On s'interroge sur le départ de Carmen Gibbs après 25 ans à la direction de l'AAPNB. Des membres trouvaient l'annonce de son retrait un peu brutale, sans mention lors de la cérémonie des Éloises. Isabelle Cyr était la directrice artistique des Éloises 2026.
6: Et c'est Carmen qui a fait en sorte qu'on a été capable de tenir les Éloises cette année. Et je trouvais ça triste et pratiquement inadmissible que son nom de productrice n'apparaisse ni au générique, ni dans le programme.
4: Mais à l'issue de cette assemblée tendue, le président de l'association, Jean-Philippe Reich, dit vouloir être à l'écoute des membres.
7: Le but dans les prochaines semaines et dans les prochains mois, c'est d'arriver à la stabilité financière, parce que sans stabilité financière, il n'y aura plus l'Association acadienne des artistes professionnels du Nouveau-Brunswick. Pendant ce temps-là, on va continuer à rester à l'écoute de nos membres, parce que c'est notre mandat.
4: À noter que la nouvelle directrice générale a été annoncée. Il s'agit d'Annick Landry. Plus de 25 personnes de la Nouvelle-Écosse se sont jointes à un recours collectif contre la province pour dénoncer les mauvais traitements dont elles disent avoir été victimes dans leur enfance au centre d'accueil de Truro. Cette poursuite fait suite à l'abandon d'une plainte déposée en octobre dernier par 3 jeunes. Agathe Boucard.
8: Le principal plaignant, Gabriel Leblanc, âgé de 21 ans, a exprimé son soulagement lors du dépôt du recours collectif cette semaine devant la Cour suprême de la Nouvelle-Écosse à Halifax. Dans sa plainte initiale déposée en octobre, 3 personnes soutiennent avoir été enfermées et confinées sans motif valable dans des pièces dites d'apaisement au centre d'accueil de Truro, un établissement sous la gouverne de la province. Au cours des derniers mois, des dizaines de personnes ont contacté CBC en affirmant avoir subi un traitement similaire. Gabriel, qui a passé un peu moins d'une année au Wood Street Center lorsqu'il avait 16 ans, a confié s'être senti moins qu'un être humain entre les murs de cet établissement. Durant cette période, il dit avoir été placé plus d'une cinquantaine de fois dans cette pièce en béton blanc, sans meubles, avec une porte métallique et une fenêtre d'observation. La séquestration pouvait durer jusqu'à 4 heures, ce qui a déclenché chez lui des pensées suicidaires et d'automutilation. Les allégations de la poursuite n'ont pas encore été examinées par les tribunaux et la province doit encore présenter sa défense. Mais un porte-parole du ministère provincial des Opportunités et du Développement social a refusé de commenter une affaire en cours, mais a déclaré que la priorité accordée par le ministère était la sécurité et le bien-être des jeunes pris en charge. Ici Agathe Boucard, Radio-Canada, Halifax.
4: L'Iran a annoncé fermer de nouveau le détroit d'Ormuz en réaction aux frappes israéliennes qui se poursuivent au Liban. Une décision qui remet en question l'un des points clés du protocole d'accord conclu cette semaine par les États-Unis et l'Iran. Les représentants des deux pays sont attendus demain en Suisse pour poursuivre les discussions prévues dans le cadre de cette entente. Le pays hôte est prêt à accueillir ces échanges comme l'explique le chef de la communication du Département fédéral des affaires étrangères de la Suisse, Nicolas Bidot.
9: La diplomatie, les diplomates travaillent jour et nuit de manière à rendre possible une discussion physique ici au Buchenwald entre l'Iran et les USA pour la mise en œuvre de du protocole d'accord. Écoutez, le dispositif est prêt, la diplomatie fait tout pour accueillir les forces de sécurité suisses. On voit les FA-18 passer toutes les heures au-dessus du Buchenwald. On est prêt à accueillir des délégations de haut niveau de l'Iran et des États-Unis.
4: Ces pourparlers doivent notamment porter sur le programme nucléaire iranien et jeter les bases d'un éventuel accord. Final. Al Jazeera annonce qu'un de ses journalistes a été tué dans un bombardement israélien à Gaza. La frappe visait une résidence située dans un camp de réfugiés au centre de l'enclave palestinienne. La chaîne précise qu'en plus de son caméraman, deux autres personnes ont trouvé la mort dans ce bombardement qu'elle a qualifié de geste ciblé et haineux par voie de communiqué. Elle ajoute qu'il s'agit d'une violation claire des lois internationales. Au moins 260 journalistes palestiniens ont été tués depuis le début de la guerre à Gaza en octobre 2023. Et l'Europe est frappée par une seconde canicule en moins d'un mois. Les niveaux d'alerte sont élevés au Royaume-Uni, en France, en Suisse, en Allemagne et en Espagne. Des mesures de prévention ont été déployées dans plusieurs pays, notamment l'annulation d'événements extérieurs et l'installation de climatiseurs.
10: Aujourd'hui, Hakim Gagnon, les suggestions lecture de Sonia Sarfati, Mathieu Lezandixo et François Lemay, et trois livres pour mieux connaître, Marc-André Coaly.

0: Merci, Karine Lefebvre. Bienvenue à Dis-moi ce que tu lis en ce samedi improbable. Il y a de l'électricité dans l'air, on peut dire ça. En tout cas, si vous habitez dans la région de Montréal et des environs, on a un beau ciel couvert d'éclairs. Mais il y a une électricité aussi parce qu'on est en fin de saison, c'est la fin des classes. Le temps coule pas à la même vitesse quand on arrive autour du mois de juin. Alors, ça va être ça l'énergie pour la prochaine heure. Vraiment ravie de passer ce samedi avec vous. C'est notre dernière de la saison. On va se retrouver à la fin du mois d'août, début septembre. Mais donc, je vais vous solliciter tout de suite, auditeurs, auditrices. Comme le temps est plus long, peut-être que vous avez une pile de bouquins là, qui attend que ça se calme un peu pour être entamé. Avez-vous des livres que vous avez mis sur la pile, que vous avez l'intention de lire au cours des prochaines semaines, pendant les vacances peut-être, des sorties de cette année, ou même des livres qui sont là depuis 1, 2, 3, 4 années et que vous avez envie d'entamer? Alors, envoyez-nous vos suggestions. On a envie de vous lire, puis peut-être d'inspirer la communauté de lecteurs qui est à l'écoute comme ça tous les samedis. Vous nous écrivez via l'application audio. Téléphone, tablette, vous ouvrez ça. Il y a notre titre d'émission, il y a mon visage. Vous cliquez là-dessus, écrivez-nous en studio. Envoyez-nous vos suggestions. On va essayer d'y revenir d'ici la fin de l'heure. Et puis, entre-temps, on a décidé de réunir des super lecteurs pour nous inspirer, pour garnir la pile. Ces super lecteurs, ils sont l'écrivaine et journaliste Sonia Sarfati. Bonjour, Sonia. Ravie de te retrouver. À tes côtés, le directeur de la librairie Joie de livre, Mathieu Lauzon-Dixot. Salut, Mathieu.
1: Bon samedi, Kevin.
0: Bon samedi. Et l'animateur et chroniqueur BD au devoir, François Lemay. Salut, François.
2: Allô.
0: Je sais que ça a été une année faste. Sonia, toi, tu couvres l'actualité littéraire quand même depuis des décennies, on va le dire comme
3: oui,
0: ça.
3: Oui, oui, oui.
0: Ça a été une grosse année. Puis, curieusement, les dernières semaines n'ont pas été beaucoup plus calmes. C'est faste, vraiment.
3: Il n'y a plus de saison d'été. On est toujours... Il n'y a plus rentrée automnale et rentrée hivernale où il y a tout le temps des sorties. Et ce n'est pas des titres moins bons, qui mm-hmm. sortent moins forts. C'est vraiment, on est dans du solide. Et c'est merveilleux. Là,
0: ben oui. pas de répit pour les lecteurs, puis ça, c'est parfait.
3: Non, et on est content comme ça.
0: On est content. Alors, tous les trois, vous avez accepté de nous sortir des suggestions de vos genres respectifs. Mathieu, toi, tu diriges une librairie qui se spécialise dans la littérature de genre. Mm-hmm. Donc, je présume. Puis ça aussi, il y a encore beaucoup de sorties en ce moment.
1: On est énormément estival chez Joie de livre, la romance, la fantasy, tout ça. Puis on fait dans les deux langues. En plus, on rappelle, mais moi, je suis déjà en train de faire mes achats pour décembre en ce moment. Donc, je ne veux pas trop me baser sur les livres que les représentants nous montrent parce qu'on est plus en mode Père Noël et autre chose. Donc, on revient. Ça fait du bien de revenir à l'été avec l'émission aujourd'hui, faire des belles sélections pour vous.
0: C'est ce qu'on va faire. Je vous pose la question à tous les trois. Croyez-vous à ça, vous, les lectures d'été?
2: Non.
0: Est-ce que c'est... Non, Mathieu. Non, François, il dit non.
2: De ça, puis plaisir coupable, puis tout ça. Ouais. Lis ce que tu veux quand tu veux, puis si t'aimes ça, tu as du plaisir, c'est ça qui compte.
1: Ouais. Amen.
0: Bien d'accord.
1: Ouais.
0: Amen. OK, exactement. C'est bon. Alors, merci à vous trois d'être avec nous. J'ai le bonheur d'accueillir à nouveau Hakim Gagnon. Bonjour. Salut, Hakim. Hakim, l'an passé, à peu près à la même date, on commençait avec toi une série de réflexions. Je t'avais dit, tiens, si tu avais du temps pour écrire, qu'est-ce que tu ferais? Puis, tu as décidé de réfléchir à la gratitude.
1: Oui.
0: Puis, tu nous as écrit plein de textes comme ça pendant la saison estivale l'an dernier, pendant toute la saison régulière. Fait qu'on va finir ce chapitre-là ensemble. T'as envie la gratitude de quoi aujourd'hui?
1: D'être auteur.
0: La gratitude d'être auteur.
1: Ouais, de pouvoir en profiter un peu.
0: Ouais.
1: Puis de cultiver le petit marshmallow intérieur, là, puis d'atteindre une espèce de confort, puis une bienveillance dans l'écriture.
0: Le petit marshmallow intérieur pour qu'il reste souple,
1: pour qu'il reste souple, exactement, ouais, pour qu'il reste humide.
0: OK, alors vous aurez droit.
1: Les yeux pleins d'eau.
0: Vous aurez droit à une création d'Hakim d'ici la fin de l'émission, mais d'abord. Allô, Marc-André Coallier.
4: Allô, Karine.
0: Allô, je vous exprime, je ne le regardais pas.
4: Ben non, puis moi, je n'osais pas intervenir, mais tu sais, ça m'interpellait partout. Écoute, moi, il n'y a pas de lecture d'été, mais il y a des projets d'été.
0: Ben, toi, de l'été, c'est souvent ta saison. Mais c'est pas vrai.
4: Moi, juin, c'est un gros mois,
0: c'est
4: là.
0: C'est ça. C'est ta saison la plus occupée parce
4: comme
0: que tu
4: comme père de famille. Alors, c'est Élie le 12 juin, c'est Louis le 18 juin, puis c'est Émile le 21 juin.
0: L'anniversaire de tes trois
4: fils. De mes trois. Okay. Et puis, après ça, mes trois premiers. Et puis, après ça, il y a le théâtre, il y a l'école qui fini. Et moi, je suis un peu comme Mathieu. Je vis pas le moment présent. Quand l'été arrive, j'ai travaillé tout l'hiver sur cet été-là. Et là, je suis en 2027. Je peux déjà te dire ce qu'on va programmer en 2027 à Marjolaine. Puis je suis en train de regarder pour 2028, là, mon Hitchcock, je le mets-tu à la fin, au début, ça va dépendre de Luxonné. On va voir ce qu'on fait, tu sais.
2: Mais Luxonné, déjà... Hitchcock,
4: on je suis déjà en 28. Oui, alors quand tu dis lecture d'été, moi, c'est le moment présent. Ce que Mathieu a dit, là, c'est que là, enfin, à l'émission, là, il va parler de cet été. Il va parler de là, présentement. Puis c'est bon de se ramener comme ça. Puis quand on lit un livre, souvent, c'est ça.
0: Ça nous oblige à nous asseoir. Oui.
4: Même s'il a été écrit il y a longtemps. Ah, moi, j'ai lu Hakim dans le désordre, tu sais. Je l'ai entendu d'ailleurs avec toi à la radio.
0: C'est vrai?
4: Vous parliez de Dany Laferrière et des choses comme ça. C'était très drôle. Parce que Dany a appelé en surprise. Oui. Et puis, à un moment donné, j'ai fait, faut que je le lise. Faut que je lise Grimbé.
0: Ah oui, Grimbé au passé simple, qui était que, ton deuxième.
4: Oui, mais moi, ma petite librairie à Longueuil, j'ai allé, il l'avait plus. Fait que j'ai dit, ben, donne-moi celui qui est là. Il dit, ben, le dernier est sorti.
0: Fait que là, j'ai eu la dèche.
4: Ah, j'ai eu mal au ventre. Tu veux pas, tu dis, fais pas ça, Hakim. Mais non, tu vas te faire mal.
5: C'est la fiction.
4: Mais fais pas ça. Mais j'y croyais tout, moi. Puis quand tu s'en allais, là, dans le nord de Montréal, là, sur Boulevard Gouin, je connais ce coin-là. Je dis, va pas là.
5: Ouais, non, mais c'est pas ça.
4: Écoute, un comptable de même, on en veut tout. Et puis, après ça, j'ai lu Le Cigare, mais j'aime ça. Je lis dans le désordre, mais pour moi, le bonheur, c'est de découvrir un nouvel auteur ou une autrice, et puis de savoir qu'il y en a plein d'autres avant le dernier qui vient de sortir. Fait que je me garde le dernier qui vient de sortir, puis là, je recule. J'ai fait ça avec Louise Penney.
0: T'sais. Ouais.
4: Alors, voilà.
0: Mais là,
4: c'est une introduction que tu voulais, toi. Hein? Tu voulais pas
0: non,
4: que je parle,
0: on
4: là,
0: est déjà
4: que...
0: dedans. Okay, d'accord. J'ai appris.
5: C'est mon hommage.
4: Non, mais c'est du moins que j'ai croisé. Sonia, on s'est croisé à la belle époque de Télé-Québec, le Club des 100 watts.
3: Il y a 30 ans minimum, là.
4: Et c'est... puis, je réalise un rêve. Je mets un visage.
0: Sur François Lemay.
4: Sur François Lemay. Que j'écoute depuis 10 ans à la radio. Son émission le matin qui finit avec la. C'est quoi le titre de la musique
2: c'est
4: classique?
2: C'est Quand le jour se lève sur ICI Musique, mais c'est le Palladio de Carl Jenkins.
4: À 7h-2.
2: Deuxième mouvement.
4: OK. À 7h-2, c'est le temps pour moi de partir à l'école, reconduire mes kids. Fait que quand on entendait François Lemay qui disait salut à demain, puis là, la toune partait.
0: C'est l'heure.
4: Fait que cette toune-là, mes enfants l'adorent.
0: Mais
4: qu'est-ce que tu veux,
0: t'sais? Mais en même temps, t'es un gars de radio aussi. Ben oui. Marc-André, oui, quand t'étais petit, ton père avait des radios aussi. T'as évolué. Je pense que c'est un médium que t'aimes bien, même si la télé t'a très bien servi.
4: Chez nous, là, Jean-Pierre, papa, on le voyait pas. Mm-hmm. On l'écoutait. Puis maman nous obligeait le matin à écouter papa.
0: Hein?
4: Parce qu'on le voyait pas de la semaine. On le voyait la fin de semaine. Puis fois, la fin de semaine, il était pas de bonne humeur. Mais on le voyait, on l'entendait à la radio, on vivait avec lui à la radio. Puis maman nous lançait. Il faisait des codes, papa. Il dit, hey, bonsoir, bon matin, les petits copains. Oubliez pas les choses importantes. On est jeudi matin, là. Oubliez pas les choses. Fallait sortir les poubelles.
0: Tu comprends?
4: Il dit à ma mère, à un moment donné, ah, quelle belle journée, beau temps pour faire des pommes, pour faire des tartes. Fait que là, elle disait, pipo, qu'André, allez acheter des pommes, votre père veut des tartes quand il va revenir, tu sais. C'était ça. Puis, c'était cool à l'école parce que on recule là, dans les années 70, CFGL, c'est le premier FM commercial au Canada. Papa annonçait, parce que tout le monde écoutait ça, puis dans mon quartier, pour savoir s'il y avait, l'école était fermée lorsqu'il y avait des tempêtes de neige, on écoutait pas Jean-Pierre Coilier le matin. Fait que quand j'arrivais à l'école le lendemain, tous mes chums disaient, hey, écoute, ton père, il nous a donné congé hier. C'était ça, mais c'est FGL. Ouais. Moi, j'ai grandi avec ça, tu sais, puis j'ai côtoyé, grâce à papa, les Joe Dassin, Mireille Mathieu. Tu sais, papa allait les chercher à l'aéroport, là, quand il les faisait venir. Il a annoncé à Joe Dassin qui descendait de l'avion à l'aéroport, il dit, Monsieur Dassin, vous êtes père d'un fils. Parce que quand il est parti de Paris, sa femme est enceinte, elle allait accoucher, il atterrit, puis il a dit,
0: qui lui annonce.
4: Ça va être un garçon.
0: Oh, tu comprends? C'est beau.
4: Fait qu'il y a toutes ces histoires-là, puis je l'ai suivi dans ces différentes radios et tout.
0: Je sais qu'on parle beaucoup de ton père, mais on dirait que ben là, en même temps, c'est dans l'air du temps, parce que mercredi, tu t'es rendu à Québec, parce qu'on lui a remis... En fait, il a été fait officier de l'Ordre national du Québec.
4: Oui.
0: Puis c'est toi qui es allé en digne représentant. Ton papa est âgé maintenant, il a 88 ans.
4: Il voulait pas y aller. Ben, en fait, il était sur le retour de la Guadeloupe, parce qu'il se permet encore d'aller en Guadeloupe
0: c'est
4: avec
0: vrai.
4: Maman. Les deux, ils
0: Où
4: vont.
0: Ils ont une maison.
4: Oui. Mais ils sont... Et mon histoire de lecture part de la Guadeloupe, je le raconterai. Mais je suis allé dimanche, mercredi, parce qu'il ne voulait pas faire le voyage, puis de toute façon, il atterrissait le soir. Et ça a été très drôle, parce que moi, je recevais donc de la première ministre la médaille pour papa. Il y avait la photo de Jean-Pierre en haut, puis moi, je suis en bas. Et écoute, j'y ressemble en vieillissant, là, c'est effrayant, là. Fait que j'avais beau dire aux gens, oui, je ne suis que le fruit, il est l'arbre. Et puis, une médaille pour ses années radio. Ouais. Tu sais, il a quand même dirigé 5 stations de radio. Il en a fondé plusieurs. Il a commencé à Sudbury, Ontario, à 18 ans.
0: Hey, c'est vrai, je savais pas ça.
4: Il faisait le French Hour. Ah. Il était morning man à Sudbury, Ontario, à 18 ans. Puis, il a accroché son micro et il a éteint son micro à 78 ans à Radio Classique Montréal.
0: Wow.
4: 60 ans de morning man. Puis les gens disent, ouais, mais c'est un gars de TV. Non, non, non, c'est un homme de radio. Puis quand vous l'avez vu à Adlib à 10-11 heures le soir, le lendemain matin à 5h30,
0: il était à la radio. C'est tout le millage, le kilométrage accumulé qui paraissait.
4: C'est un hommage. Il est officier de l'Ordre national du Québec.
0: Tiens, on va clore le dossier Jean-Pierre, mais avec cette question-là, c'est quoi le plus beau leg qu'il t'a laissé, ton père Marc-André?
4: Je pense que c'est de m'intéresser Ou si je ne le suis pas, prendre le temps quand même d'écouter les gens qui viennent me voir. Et parce que quand j'étais petit, maman disait toujours, ah là, votre père, là, il est fatigué, là, puis si on va à telle place, il va se faire achaler, il ne sera pas de bonne humeur.
0: Mais c'était une méga star.
4: Puis quand je prenais la main de papa puis qu'on croisait des gens, c'était jamais ça. Il était toujours gentil avec le monde. Il les écoutait. Écoute, il y a des dames, parce que moi, je suis sur certains réseaux sociaux. Papa ne l'est pas. Les gens m'écrivent pour dire, écoutez, je voulais vous dire, essayez de dire merci à votre père, parce qu'il y a 10 ans, je faisais l'épicerie dans le vieux Longueuil. Et puis là, j'arrive à la caisse, je suis avec ma fille, tout ça. Puis là, j'ai pas assez d'argent pour payer mon épicerie. Puis là, je suis obligé d'enlever des affaires. Puis là, ma fille, j'y enlève les trucs qu'elle avait choisi dans l'épicerie. Puis là, votre père s'est approché de moi puis il dit, non, non, remettez ça sur la table, là, je vais vous aider. Puis il a payé le truc.

0: Puis Jean-Pierre, il est comme ça. Voilà. Il est généreux, il est fin avec les gens. Et c'est ça qui nous a transmis, je pense, à mes frères et sœurs. Puis moi, j'ai un peu suivi de façon pâle, là, sa route, mais avec la popularité du club des 100 watts. Ouais. Quand je vous rencontre les 100 watts aujourd'hui, vous avez toutes entre 37 et 49 ans, je vois dans vos yeux que, paf, vous revenez à 10-12 ans, puis je ne vais pas éteindre cette lumière-là.
1: Oh non, loin
0: alors,
1: de là.
0: J'aime ça, je fais la poignée de main du club des 100 watts. Écoute, au théâtre La Marjolaine, il y a des têtes grises qui sont là, hein, qui, comme moi, ont plus que 55 ans. Puis je reste poli en disant 55 ans. Et là, ils me voient faire la poignée de main avec du monde de 40 ans.
1: Oui, puis même encore plus, des fois.
0: Ils savent c'est quoi, mais ils ne connaissaient pas le signe du club des 100 watts. Mais je fais ma poignée de main à tous les soirs encore, et ça me fait plaisir. Parce que ça vous fait tellement plaisir.
1: Oui, oui, cette lumière-là, cette lumière-là est importante.
0: Ça vient de Jean-Pierre.
1: C'est très beau, ouais. Marc-André. Ouais. OK, je sais que tu lis beaucoup. J'avais envie de parler de livres avec toi. Ouais. Je pense que c'est connu, ton amour du roman policier.
0: Tantôt, j'adore ça.
1: Tantôt, tu as parlé de... Tu aimes ça de plonger dans des œuvres et d'apprendre là, qu'un auteur a 10, 15, 20 romans. C'est comme ça que tu es arrivé à Louise Penny, tu l'as mentionné tantôt. C'est comme ça que tu es devenu un fan.
0: Ah, oui, j'ai entendu une critique. Je pense que Marie-Christine Blais. Qui parlait du dernier Louise Penny qui sortait. Mm-hmm. Puis là, elle dit, mais il y en a d'autres avant. Je dis, comment ça, il y en a d'autres? Elle en a écrit 15 autres avant son inspecteur Gamache.
1: Il y en a 22 maintenant, fait que
0: là, je les ai toutes lues, tu peux croire.
1: Ah, oui.
0: Fait que là, et c'est pas juste ça aussi. Après ça, je l'ai prêté à Nathalie, mon épouse. Après ça, mon fils Émile. Puis on s'en parle après. Et ça, c'est le fun. On n'écoute plus d'émissions de TV ensemble.
1: OK.
0: T'sais, on écoute une game de hockey ensemble, un gala, des élections ensemble. Mais il n'y a plus de moment où on va écouter une série en famille. Ouais. Ça se fait plus, ça. Moi, dans le temps, je jouais dans Paul, Marie et les enfants à Radio-Canada. Puis c'était un téléroman que les gens écoutaient en famille.
1: Tout le monde écoutait la télé en famille.
0: C'est plus ça maintenant.
1: Ouais,
0: mais un roman, tu n'es pas obligé de le lire en même temps. Mais tu peux, après ça, en jaser. Sans, moi, il m'aime pas parce que j'ai tendance à trop en dire. Des fois, je scoop un peu. T'es rendu où? T'es-tu rendu quand il sort de prison, là? Mais là, je savais même pas qu'il allait aller en prison. Tu comprends-tu? Moi, je suis comme ça. Mais ça, j'ai adoré ça. Louise Penny, c'est tellement le fun. Gamache, ça se passe au Québec. Je suis à moitié sur la rive sud et à moitié dans
1: en
0: les cantons
1: Estrie,
0: de l'Est.
1: Ben oui.
0: Et ça se passe en Estrie.
1: Bien
0: je
1: sûr.
0: Reconnais le coin. C'est un non-lieu, mais c'est un lieu connu pareil. J'aime bien ça. C'est sûr qu'il y en a des moins bons que d'autres. Mais quand t'en as 22 à lire, là, tu vas passer vite celui qui est moins bon. Et moi, j'ai la fâcheuse manie de... Des fois, quand l'auteur dialogue quelque chose, je suis au théâtre. Là, je joue les rôles. Mm-hmm. Là, j'ai la voix de Gamache ou j'ai la voix du comptable d'Hakim quand il va sur le boulevard Gouin. Là, je joue. Fait que moi, c'est long pour moi lire un livre. Tandis que mon épouse, elle a lu un livre, elle l'a fini. Puis tatata. Moi, ça, c'est long lire une page parce que je le fais toute. Là. Ah, j'adore ça.
1: Mais je pense qu'on partage ça. T'es un peu dynamo, Marc-André. Comme tu bouges, puis tu te gardes occupé. Comment tu fais pour t'asseoir puis t'installer avec un livre?
0: Ça paraît pas, mais moi, là, je suis très bon en vacances.
1: Aha.
0: Je suis capable de m'asseoir, rien faire.
1: Ça vient-tu de la Guadeloupe, justement?
0: Ça vient un peu de la Guadeloupe, mais quand j'étais jeune en Guadeloupe, c'est que je travaillais sur une plage. Mm-hmm. J'étais garçon de plage. Alors, je m'occupais des chaises, tout ça, puis je donnais des cours de planche à voile. Écoute, c'était formidable. À des clients allemands ou tout ça. Et puis, le soir, à 6 heures en Guadeloupe, il fait noir. On n'avait pas de radio, on n'avait pas de télé. Ma mère prenait des cassettes de CFGL qu'elle faisait jouer pendant tout l'été. Alors, on avait du Joe Dassin, on avait du Sardou, on avait toutes ces affaires-là, de Nana Mouskouri, puis du Québécois aussi. Et puis, Jaune de Jean-Pierre Ferland, c'était formidable. Puis, j'avais des cassettes, moi, qu'un de mes amis m'avait fait avec Queen, avec... écoute, c'était le fun au bout. Mais on lisait le soir. Et c'est là que j'ai commencé à lire des romans, là. Oriana Fallaci, un homme, là, tu sais, c'était Carlos, le terroriste. J'ai toutes lu ces affaires-là, bien le fun. Puis des fois, des affaires qui n'étaient pas tout à fait pour les ados, mais que j'ai trippé pareil. La lecture est venue de là. En commençant avec des Spirou, puis on était abonnés à toutes les semaines, on recevait nos Spirou, puis les Gaston Lagaffe, puis tout ça. Puis après ça, ben les romans. Puis c'est resté. En vacances,
1: tu l'associes encore aux vacances.
0: Et tous les soirs. Moi, on n'écoute pas la télé chez nous. J'en ai fait beaucoup. J'ai pas le temps de m'embarquer dans un show. J'ai essayé d'écouter un peu District 31. Je l'écoutais, mais des fois, c'est trop prenant. Ça prend trop de temps, la télé. Alors, puis je suis pas encore sur le mode aller les écouter en rattrapage. Tu sais, je commence, mettons, Lotus Blanc, mais après ça, White Lotus. Oui. Mais après ça, saison 2, là,

0: plus capable, je l'échappe. Tandis que lire, tous les soirs, je lis au moins une heure. T'sais.
1: Puis vous lisez en comment?
0: Oui, on lit dans le lit ensemble.
1: Ça, c'est cute.
0: C'est formidable. Okay, parce
1: chacun
0: que,
1: le même livre ou chacun de... OK.
0: Normalement, la seule règle, c'est qu'il faut qu'elle le lise avant moi, sinon je la scoop. Mais normalement, ouais, c'est ça. Puis on lit pas toujours les mêmes affaires parce qu'il y a des fois, j'ai dit, ah, ça, tu peux pas lire ça. Ça, ça te fera pas du bien. Parce que Nathalie aime lire, mais il faut que ce soit des affaires qui ne vont pas trop. Des fois c'est élevé. Là. Mm-hmm. Et moi aussi, j'ai de la misère. Quand il s'agit, parce que j'aime les polars, des fois, les Suédois, les Norvégiens, c'est assez des fois scabreux, macabre.
1: Ben, l'un des livres marquants que tu as mis sur ta liste, Marc-André Coilier, c'est Le fils de Jones Beau. Là,
0: maudit,
1: ça rentre
0: c'est bon, pareil.
1: Ben, c'est bon, c'est toute une brique, c'est comme 500 pages. Mais, et c'est pas évident. Là.
0: Non, mais c'est pas des enfants qui ont été tués.
1: C'est vrai.
0: Tu comprends-tu? Moi, c'est quand ça touche des enfants.
1: Je comprends.
0: J'ai de la misère. Par contre, j'en ai lu un très bon, là, Le Roi Soleil. C'est un enfant tricide. Là.
2: Oui, Marie Coton.
0: Oui.
1: Ah oui.
0: Et puis, c'est bon. Ouais. C'est bon, mais c'est sûr que c'est dur. Puis j'ai dit à Nathalie, tu peux pas lire ça. Mais
2: moi, j'ai pas été capable de le lire. Ouais. Quand,
0: mais moi, j'ai pu le lire, puis j'ai pu me rendre jusqu'au bout. Puis c'est sûr qu'on fait des parallèles, hein, l'histoire du docteur Turcotte, puis ces affaires-là. Ouais. Mais. Je pense que des fois, faut lire des choses comme ça pour se dire, faut plus que ça aille mieux, faut plus que ça se fasse.
1: Ouais, OK. Il y en a d'autres, des livres sur la liste. On va y revenir, Marc-André. Okay. Merci beaucoup d'être avec nous cet après-midi.

0: Vous écoutez Dis-moi ce que tu lis sur Ici Première, toujours en compagnie de Marc-André Coallier, Hakim Gagnon, dont on va entendre une création un peu plus tard au cours de l'heure. Mais là, on va plonger dans cette espèce de maelstrom de suggestions de lecture. Il va en avoir pour tous les goûts. Si vous n'avez pas le temps de tout noter, on va, de notre côté, essayer de vous mettre ça dans les notes de l'émission pour garder le fil. Il y en a donc pour tous les goûts. François Lemay, chroniqueur animateur, chroniqueur BD entre aussi autres. Au devoir, entre autres. Tu vas te spécialiser dans le roman graphique, dans la BD aujourd'hui. Oui. Sonia Sarfati, on va aller dans les sorties un peu plus récentes pour tous les genres et avec Mathieu Lauzon-Dixo, qui est directeur de la librairie Joie de Livre à Montréal. On va aller dans la littérature de genre, le fantasy, la romance. Vraiment l'occasion de faire des belles découvertes. OK, on va se lancer, Sonia, avec toi d'abord. On va essayer d'alterner tout ça. On va y aller avec... par quoi tu veux commencer? Qu'est-ce qui est sur le début de ta pile pour toi?
1: Dans ma pile, là, en fait, j'ai choisi ça en disant je vais commencer dans le souriant et aller de plus en plus...
0: Un petit peu plus dark.
1: Okay. Oui. Alors, pour commencer, moi, je vous propose La fille au jumpsuit de Marie-Renée Lavoie chez Urtubis. L'as-tu lu?
0: Je ne l'ai pas lu, mais j'ai entendu Marie-Renée en parler sur nos ondes, d'ailleurs.
1: Oui.
0: C'est un personnage qui est un petit peu à son image, d'une certaine façon.
1: Exactement, c'est ça. Alors, Marie-Renée, on la connaît pour Autopsie d'une femme plate avec Diane. Alors, c'est des romans assez humoristiques et contemporains. Ça, c'est pour Nathalie, Marc-André.
0: C'est pour ta blonde, Marc-André.
1: Et aussi pour La petite et le vieux, qui est plein de tendresse, dont Patrice Sauvé a mis l'adaptation. Et La fille au jumpsuit, ce qui est merveilleux, c'est qu'on a l'humour de ces livres avec Diane et on a la tendresse de La petite et le vieux. C'est vraiment... Je vais juste vous donner un exemple. À un moment donné, elle parle des planches en bois. Vous savez, ces planches en bois, là où on met des petits amuse-gueules et tout ça. Alors, son personnage qui s'appelle Sylvaine dit « Je n'ai plus que ma claque de la mode des planches, mais je garde espoir. » On a réussi dans le passé à éradiquer des plaies tout aussi tenaces comme les aspics et les gâteaux aux fruits. Alors, et là, le bois commence à manquer pour fabriquer des raquettes de pickleball. Alors, ça, c'est son humour.
0: Ouais.
1: Et côté tendresse, elle nous parle de la mère de Sylvaine qui a fichu son mari à la porte pour un tas de bonnes raisons. Et elle nous dit « C'était un soulagement de le voir partir ». Mais derrière la porte, sur le tapis poussiéreux, en poils raides, dans un grand fracas d'âme broyée, ce qui restait de ma mère s'était affalé. Une partie d'elle y est toujours.
0: Mmh.
1: Alors, vous savez, c'est deux choses dans ce livre qui nous racontent Sylvaine, 37 ans, une vie entre deux fougères et un chat contemplatif.
0: Et elle a une petite vie ordinaire.
1: Elle a une petite vie ordinaire.
0: Et un jour, elle rêve de folie.
1: Et elle devient folle.
0: Non, elle s'achète un jumpsuit.
1: Elle s'achète un jumpsuit en plastique de voiture, de bouteilles recyclées.
0: Donc, une pièce, un vêtement finalement, mais qui est un petit peu plus excentrique que ce qu'elle porterait au quotidien.
1: Exactement. Okay. Mais un accident survient. Ce jumpsuit n'ira pas très loin. Mais à cause de l'accident, elle va rencontrer celui qui pourrait être l'homme de sa vie, qu'elle va perdre immédiatement de vue et qu'elle va passer le livre à rechercher. C'est drôle, c'est tendre, c'est un roman qui fait vraiment du bien.
0: Oui, on est dans la comédie un peu romantique à l'américaine aussi,
1: exactement,
0: mais vraiment très bien fait.
1: Mais très bien fait parce que l'humour est intelligent, les dialogues sont vraiment intéressants et il y a cette tendresse et cette richesse des personnages.
0: Coup de cœur, La fille au jumpsuit, Marie-Renée Lavoie, celui-là, vous pouvez l'amener partout, surtout si c'est gris, ça va mettre un peu de soleil. Parfait, OK. François Lemay, on va rester dans la joie.
2: Oui.
0: Ta première suggestion, c'est le plus récent Michel Rabagliati.
2: Une année où sort un Michel Rabagliati, c'est une année de bonheur en BD, c'est sûr. Puis Jean-Paulide aussi, puis Jimmy Beaulieu, quand il y a des noms comme ça qu'on aime retrouver. Rabagliati qui a, je le mets des gros guillemets radiophoniques, un peu délaissé la bande dessinée traditionnelle depuis deux albums.
0: Il y a eu
2: Rosalie avant, et là, il y a de la joie. On est plus dans... C'est pas un roman illustré.
0: Okay.
2: Parce que l'illustration ne vient pas après l'écriture du texte. Elle fait partie. Puis Rabagliati le raconte que j'écris. Puis à un moment donné, je suis rendu à faire une description d'une ville, par exemple, ou un quartier de Montréal. Puis là, je fais, mais non, je vais le dessiner. Puis là, il laisse un trou. Puis après ça, il va le dessiner. Puis il l'ajoute. Donc, normalement, le roman illustré, on peut le lire sans regarder l'illustration. Puis on comprend exactement ce qui se passe. Là, on peut pas. Puis là, pour Il y a de la joie, Michel Rabagliati a même littéralement ajouté des pages de bande dessinée qu'il n'y avait pas dans Rosalie. Ce n'était que des illustrations. Donc, il retrouve le plaisir. Au point où je lui ai demandé,

0: plaisir est-il revenu au point... Je ferme la porte à rien, okay. Tout ça. Alors qu'on retrouve...
1: On retrouve Paul, donc.
0: Oui, c'est ça, son fameux Paul. C'est okay. Un Paul. Rosalie aussi, c'est oui, un c'est Paul, vrai. Mais c'est vu par la relation avec sa fille. Là, c'est la relation qu'il a avec lui-même. Paul à la maison, son dernier vrai Paul. Ça va pas bien, il est en dépression, il sait pas quoi faire, il tourne en rond, il digère toujours pas sa séparation, tout ça. Là, c'est un Paul qui se passe sur deux jours, qui fait du ménage dans sa vie. Sa mère décède dans l'album précédent, donc il y a une conversation extraordinaire. Le cœur, c'est une conversation entre lui et sa mère au cimetière, le fantôme de sa mère qui vient le chicaner puis donner une rince. Puis savez-vous quoi, ça fait du bien parce que Paul, on regarde depuis quelques albums.
1: Oui, c'est comme... Paul.
0: Ah ouais, là, oui, brasse un peu. Puis là, sa mère le brasse un petit peu, tout ça. Est-ce que c'est avec Il y a de la joie, le dernier album qui met Paul comme personnage principal. Moi, c'est l'idée que j'avais en le fermant. J'ai fait la boucle est bouclée. Puis quand j'ai eu la chance d'en parler avec Michel Rabaliati, c'était ma première question. Puis il fait, je pense que j'ai envie de raconter d'autres histoires. Mais il dit jamais, non, il est pas parti pour de bon. Paul. Oui. Il fait juste dire, pour l'instant, j'ai envie de raconter le monde d'une autre manière, mais c'est sensible, c'est beau. Puis Rabaliati, en parlant de ses bibittes, le rapport à la ville, il dessine beaucoup la ville de Montréal, mais sale, il est pleine de graffitis, comme dans Paul à la maison, c'était le design graphique, par exemple, des logos, les typographies, ça revient aussi. Mais c'est aussi quelque chose sur la beauté et la laideur de la ville de Montréal. Donc, on retrouve tous ces moments-là qui fait en sorte que c'est pas non seulement un bon Rabaliati, c'est une œuvre tout à fait intéressante à lire parce qu'on s'y retrouve.
1: Oui, puis si on suit l'évolution de Paul depuis toutes ces années, on veut l'accompagner, même si on approche peut-être du chant du cygne, c'est ce qu'on comprend.
0: Ben oui.
1: On verra.
0: C'est un vieux chum.
1: Ben oui, on est content de le retrouver. Il y a de la joie de Michel Rabaliati.
2: Puis c'est tellement un beau titre. Moi, je trouve que c'est idéal. C'est joie de livre, il y a de la joie, ça se met très bien en avant, dans la vitrine, tout ça.
0: Dis-moi, la pub est faite.
1: La pub est faite. Mathieu, dis-moi, toi, en haut de ta pile là, de suggestions, qu'est-ce qu'il y a?
2: Ben là, j'ai pas eu le choix.
1: Il faut y aller avec le phénomène de l'année.
2: C'est le phénomène de l'année qui arrive enfin en français. C'est la fameuse série de Rachel Reed, autrice canadienne, Heated Rivalry.
1: Ben Heated Rivalry, ça a été un phénomène télévisuel, mais c'est vrai, j'avais pas réalisé que les livres étaient pas disponibles en français.
2: Exactement. Alors, il y a une petite histoire avec la traduction en française. Si on est dans le potinage un petit peu, ça vous tente dessus. Il y avait il y a 6 volumes à la série officielle Game Changer. Okay? Et les 2 premiers avaient, il y a quelques années, été traduits par une petite maison en France. Et ça n'avait pas été un grand succès. Notamment, la traduction avait été un peu un flop. Et l'autrice m'avait mentionné vouloir refaire une traduction et tout ça. Donc là, il y a eu, avec le phénomène de la série télé, évidemment, un engouement tel que plusieurs maisons d'édition françaises et québécoises se sont mises sur le dossier à vouloir les droits de la série, puis le prochain et tout ça. C'est finalement les éditions Chatterley, qui est une maison spécialisée en romance qui appartient avec le groupe Robert Laffont, donc en France, qui a eu tous les droits et puis qui a fait la traduction, qui a commencé la traduction en début d'année. Et le premier volume sortait en mai. Donc, imaginez le travail rapide qui a été fait.
1: Puis c'est pas rien, la romance, là, la ligne est fine entre c'est bon puis c'est pas bon. Est-ce qu'on choisit les bons mots? Est-ce qu'on tombe trop dans le...
2: Ben là, en fait, c'est parce que qu'est-ce qui est particulier, c'est qu'on a une traduction qui est faite spécialement pour la France et une traduction spécialement pour le Canada.
1: Oh, wow!
2: Et il y a 2 traducteurs, dont Pascal Roux au Québec et Éléonore Campler en France, qui ont collaboré ensemble, qui ont fait une co-traduction, qui se sont rendus compte assez rapidement que ça prenait finalement 2 versions différentes. Il y a eu des mois de travail très intense et ça a eu lieu, là, donc, parce que c'est pour ceux qui connaissent très pas la série, ben, c'est du hockey background, là, donc, une fausse ligue de hockey imaginaire.
1: Dont les 2 stars ennemis tomberaient.
2: Exactement. Donc, Shane et Hollander et Ilya, j'ai failli dire le nom de mon mari encore parce qu'il y a le même nom, Ilya Rosanov. Et puis, les 2, donc, sont ennemis et deviennent finalement amoureux. Il y a aussi une belle découverte de soi à travers ça. C'est très sexy, évidemment. Comme série, ce n'est pas pour les enfants. Hein? C'est très décrit. Et puis, il y a énormément de ce qu'on appelle la joie queer à travers ça. On est tellement habitué à avoir lu et vu à la télé...
1: Quelque chose d'hétéronormatif.
2: Des séries où les couples et les personnages queer, ben, ça finit mal. Et là, ben non, ça finit bien parce que c'est ça, la romance. Ça doit bien se terminer.
1: Oh, c'est la grande... Ah, c'est C'est beau, on est encore dans la joie avec vos suggestions. Donc, oui. La série Game Changer, Heated Rivalry de Rachel Reed, disponible maintenant, traduit en français dans une version toute. Oui.

0: Canadienne.
1: Il y a Jacques Poulin qui a pesté toute sa vie parce que le baseball était toujours mal traduit en France. Puis il travaillait, semble-t-il, tout le temps sur un document, une espèce de dictionnaire de traduction des termes de sport.
2: Mais le traducteur m'a dit qu'il a utilisé justement un ouvrage terminologique du hockey canadien pour s'assurer.
0: Parce qu'il n'y aura pas de palais.
2: Dans la version québécoise, il n'y a pas de palais, il y a des rondelles. Mais en France, les rondelles, ça ne veut pas dire la même chose.
0: OK, merci pour cette suggestion, Mathieu. On va retourner à toi. Sonia, deuxième choix de cette liste de suggestions de lecture pour l'été.
3: Ben, je ne pouvais pas passer à côté des polars, bien sûr.
0: Il faut. Marc-André, ça va te plaire.
3: Oui, c'est ça. Alors, Salleville de André Noël. André Noël qui était
0: journaliste.
3: C'est ça. Il y a une belle vague de romanciers, d'auteurs de polars qui sont des anciens journalistes. Et je pense à L'été de tous les feux de Catherine Lafrance, c'est son quatrième. Alors, si vous voulez lire les autres, Luc Chartrand qui a fait Marée Noire. Et c'est des romans sur des sujets d'actualité. C'est des journalistes qui ont une belle plume. C'est pas juste factuel. L'information. Et là, elle est bien intégrée. Et il y a une belle plume. Parce que, à mon sens, du polar, c'est pas juste une bonne enquête avec des bons rebondissements et tout ça. C'est le fun d'avoir aussi un plaisir de lecture.
0: Oui, des personnages auxquels on veut s'attacher.
3: Oui, c'est ça. Donc là, on l'a. Et Salleville, d'André Noël, là, moi, je suis tombée là-dedans juste après avoir vu Vitrerie joyale.
0: De Martin Matt.
3: De Martin Matt à la télé, où on parlait des passages d'enveloppes brunes, de la collusion à Laval. Et là, on est dans la face sombre de la même histoire.
0: Oh.
3: Parce qu'on se passe, c'est vraiment là, toute la collusion qu'il y a eu au niveau de la construction.
0: À Laval.
3: Et André Noël a été journaliste d'enquête, il a travaillé sur ce dossier-là et aussi il a été rédacteur pour la commission Charbonneau. Alors je vous jure que dans l'information, il en avait. Mais là, il réussit à la faire passer de façon originale. Il nous a mis un personnage principal féminin dans le milieu de la construction dans les années 2000 et ce personnage-là s'adresse à son enfant et ça fait une belle écriture au tu. Par exemple, tu n'es pas né sur cette colline couverte de papayers, tu es venu au monde entre les gants de latex d'une obstétricienne au regard sévère dans l'hôpital d'une ville appelée Laval où on m'avait transporté depuis la salle d'interrogatoire d'un poste de police.
0: Le roman commence comme ça, on
3: voit le film et on a envie de continuer. Qu'est-ce qui s'est passé? On découvre cette jeune femme qui a décidé qu'elle allait faire le ménage à Laval. Les choses vont plutôt mal tourner. Pourtant, elle était bien organisée. Elle a vu son père se faire un peu tabasser. Elle a pris des cours de tir et elle ne se déplace jamais sans son Glock. Mais écoutez, c'est vraiment bien amené. Ouais. Plein d'informations, personnages formidables. Et la finale est déchirante. Vous pouvez pas la voir venir et pourtant, quand vous y repensez, tout a été bien construit en amont. C'est pas un lapin qu'on sort d'un chapeau, c'est merveilleux.
0: Ça donne envie vraiment de le lire.
4: Oui, tout à fait.
0: Salleville d'André Noël, c'est la deuxième suggestion de Sonia Sarfati. Je retourne à toi, François, lequel tu veux parler?
1: Avant d'aller à celui que j'ai vraiment envie de faire, il y en a deux dont j'aimerais parler rapidement parce que je veux pas les oublier puis ils sont vraiment intéressants. Il y a Migration de Jimmy Susan. C'est extraordinaire, qui raconte l'arrivée de ses parents d'Haïti à Montréal durant les années 70. Lui, c'est un ancien directeur artistique, entre autres choses. Le dessin est coloré, beau, pensez-vous.
0: C'est vraiment une très belle
1: idée. Très bon Marvel des années 70, très coloré, très rond dans les trames et tout ce que ça implique de venir s'installer à Montréal quand tu pars d'Haïti sous le régime de Duvalier.
0: Et aussi ce que ça implique d'être l'enfant de deux immigrants, d'être un immigrant de première génération.
1: C'est sensible, c'est beau. D'ouest en ouest, de Nicolas Paquin, Donald Yvan Jacques, chez Main Libre, c'est l'histoire d'un pilote qui a existé pour vrai, qui vient de Westmount, qui est mort durant la Deuxième Guerre mondiale. En 1942. Mais ça, c'est vraiment un cas où l'histoire a trouvé les auteurs parce qu'ils sont tombés sur une pile de lettres que le jeune Ross Evely Johnson envoyait à sa famille et à sa sœur. Ils sont partis de ça pour reconstruire sa vie. C'est presque une BD documentaire. C'est extrêmement touchant, disons. Sous la menace d'une arme, je dirais peut-être que j'ai eu quelques larmes en la lisant. Mais sinon, je vais parler beaucoup de Cru, de Jean-Paul Hyde, de Claude Paiement. C'est important, cette bande dessinée-là.
0: Du haut talentueux qui nous a donné La femme aux cartes postales.
1: La femme aux cartes postales. Mémoire Moria, Jean-Paul Hyde, c'est le petit astronaute qui a gagné tous les prix. Je pense qu'on a inventé des prix pour lui en donner en plus. Et là, on a les deux pieds dans ce qui se passe aujourd'hui, dans l'après-MeToo un petit peu. On raconte l'histoire de Germain Clich qui est finaliste pour un Oscar, meilleur film de langue étrangère. Il a 80 ans, donc ça en va recevoir ça. Tout le Québec est en pamoison devant lui, mais il arrive une histoire qui sort du passé, qui ressurgit. Ça commence à sortir dans les journaux. Est-ce que M. Clich est aussi gentil qu'il en a l'air? Est-ce qu'il traîne avec lui un passé? Et moi, ce que je trouve intéressant là-dedans, c'est qu'on pose deux questions. C'est est-ce que le passé peut redéfinir le présent? Puis l'autre chose, c'est l'oubli. Est-ce que c'est plus fort que la souffrance? C'est-à-dire, ça fait longtemps que c'est arrivé. On est passé à d'autres choses. C'est pas si grave que ça. Est-ce que le fait de se sentir oublié quand on a été victime, c'est pas plus dur même que la souffrance qu'on a vécue qui est invalidée? Ouais. C'est beau, c'est sensible. Ça aurait tellement pu mal tourner. Parce que, tu sais, qui écrivent là-dessus, puis non, c'est parce que Jean-Paul puis Claude sont extrêmement sensibles puis intelligents, puis ils l'ont fait de manière intelligente.
3: C'est très habile. Retenez le titre, cru
1: comme je te crois, cru, la vérité crue. Puis regardez le dessin de Jean-Paul Hyde, on dirait que c'est des caméras de cinéma qui sont placées, il y a du découpage qui est fait. C'est un très, très beau travail.
3: Avez-vous remarqué que François a squeezé trois suggestions? Quand même impressionnant. OK, Mathieu, qu'est-ce que tu choisis?
2: Ben, je vais y aller avec le fait qu'on est en juin. Oui. Donc, juin, c'est la campagne, notamment En juin, je lis autochtone. Oui. Et puis, un des livres que j'avais choisi, c'est le livre... En fait, c'est le dernier roman de l'autrice J.D. Curtness, La vallée de l'étrange, qui est originalement paru à l'instant même, qui vient tout juste d'être réédité dans la collection Bibliothèque québécoise. Donc, avis aux enseignants, c'est toujours un beau petit format pour les mettre au programme. C'est un petit livre coup de poing, environ 150 pages, c'est tout court. Humour noir, car J.D. Curtness, elle écrit avec humour, c'est toujours cinglant. Et elle va maltraiter vraiment la civilisation, la société.
0: On est dans des préoccupations très contemporaines. On est dans l'intelligence artificielle.
2: Exactement. Okay. Intelligence artificielle, le droit des enfants, justement, parce qu'il y a des choses un peu étranges qui se font et elle va critiquer ça, justement, à travers le roman. L'écologie, l'environnement aussi, toujours chez Curtness, qui est en arrière-plan. Un beau livre pour voir, justement, la société québécoise dans un futur proche avec une espèce de protagoniste artistique. Fauché qui, avec les années, devient multimilliardaire, un peu à la high-tech, là, vraiment. Et puis, c'est fabuleux comme petit livre à lire. Je vous le recommande fortement. Et tous les autres romans de J.D. Curtness, par le fait même. Et juin, ben ce lundi, chez Joie de Livre, on en fait un lancement. Donc, un auteur montréalais qui écrit en anglais, mais qui est francophone, néo-brunswickois, mais qui écrit en anglais, qui a un balado, qui s'appelle Ake Willow, qui est un podcast d'horreur qu'il fait avec l'autrice Amy Frost, où ils font des épisodes à chaque...
0: Donc, ils racontent une histoire, mais avec le médium du podcast, ils ont décidé d'en faire un premier livre.
2: Et c'est pour les fans à la Twin Peaks, si vous voulez. Oh. C'est de l'horreur cosy. Alors, c'est une nouvelle tendance de l'horreur tendre, mais c'est de l'horreur.
0: Okay.
2: Une jeune femme qui hérite d'une espèce de café, et donc le roman s'appelle A Dash of Demon, et pas A Dash of Coffee. Et puis, chaque chapitre, chaque épisode, c'est un de ces épisodes du balado adapté en format romanesque, si vous voulez.
0: Et puis, elle hérite de quoi? Comme d'une librairie?
2: Une sorte de commerce dans le petit village où il y a des gens très étranges, très insolites.
0: Sur la frontière canado-américaine. Oui, c'est ça, comme à mi-chemin entre les deux, comme cette bibliothèque.
2: À mi-chemin de la réalité, en fait, parce qu'il y a toutes sortes de créatures étranges qui circulent dans cet endroit-là. Okay. Il y a même des recettes et tout ça dans le livre. Là. Et donc, le lancement lundi, et l'auteur vient de faire la tournée des conventions américaines à Salem et tout ça. Là. Il est fan, expert d'horreur, adoré aux États-Unis, au Canada anglais. Et puis, bon, j'espère qu'un éditeur québécois va prendre les droits pour le traduire ici encore.
0: Dash of Demon de Jean-François Dubois et d'Amy Frost. Yep. OK, super. Merci beaucoup, Mathieu Lozon-Dixot. Sonia, troisième et dernière suggestion. Ben oui. Celui-là, il fait beaucoup, beaucoup jaser, mais a raison. Oui. On reste à Laval.
3: On reste à Laval. Après le plateau, le Mainland, vive Laval et Fabreville et compagnie. C'est vraiment... Oui, donc Les Ravisseuses de Charles Dionne, qui est au Cartanier parallèle. Donc, leur roman d'horreur. Mm-hmm. Et on est dans l'horreur. Vraiment. Alors là, c'est pas cosy okay. du tout. On entend dire que c'est un ovni littéraire. En effet, c'en est un. Le roman de l'été, oui, mais aimé l'horreur. Avant, parce que vraiment, le dernier acte de, cette, de ce roman-là est très, très, très... dans l'horreur. Bon, je vois que François n'est pas ça.
0: Inspiré dans
3: on est dans du Stephen King, vraiment.

0: Mm-hmm. On le sait immédiatement où est-ce qu'on en est. Moi, j'ai été absolument charmée par l'écriture. Bon, c'est un poète, Charles Dionne, et je suis toujours émerveillée de voir comment les poètes comme Heather O'Neill ou Élise Turcotte, quand ils et elles se mettent au roman, ont cette espèce de liberté. Ils prennent la langue comme si c'était de la pâte à modeler, mm-hmm. et ils arrivent à faire des choses absolument incroyable avec. Et donc, on nous raconte cette histoire-là. C'est quatre personnages qu'on va suivre. Et là encore, la finale très brutale, mais complètement inattendue.
1: OK, les ravisseuses, on va s'arrêter là pour ne pas faire de
2: divulgation.
1: Mieux que dans Hit.
0: Mieux que dans Hit. 400 pages. C'est bon. À dévorer.
1: Les ravisseuses, c'est de Charles Dionne, c'est la suggestion de Sonia Sarfati. Je sais, messieurs, que vous en avez d'autres. On va essayer d'y revenir à la fin quand on va y aller avec des suggestions des auditeurs. Mais je pense que c'est le temps de passer à Hakim.
3: Oui.
1: OK, d'accord. Hakim, généralement, on installe la table. On vous a dit qu'Hakim, cette année, avait réfléchi à la gratitude aujourd'hui. Gratitude envers la littérature et le métier d'être auteur.
3: Oui, que okay. je peux... exact. En fait, en avant la musique.
1: OK, c'est
3: on
1: parti.
3: On va y aller. La pluie n'arrive plus à me mettre malheureux. Les nuages n'entrent plus dans ma tête. Même si la vie me brasse, quelque chose me garde les pieds au sol. Je n'arrive plus à être cet artiste tourmenté que j'étais. J'écris des patentes qui me font rire. Je rencontre des gens qui me font du bien. Et je vis une vie sensiblement belle sans toutefois être à l'abri de tout ce qui ne fonctionne pas dans le projet humain. J'écris tous les matins des centaines de mots qui ne se rendront jamais aux gens. Je sors de moi tout ce qui n'est pas bon. Question de ne pas oublier que si j'arrive à être pas pire de temps en temps, c'est parce que je prends le temps d'être mauvais un peu tout le temps. Et c'est parfait comme ça. Et si j'ai la chance d'être pas bon à tous les jours, c'est parce que j'ai l'honneur, pour la première fois, d'avoir du temps pour écrire. 13 550 personnes se sont déplacées pour acheter mon livre. 13 550 lectrices et lecteurs me permettent pour une fois, durant 4 mois, d'être un auteur. D'avoir rien d'autre à faire que de me questionner, écrire, rire, écrire, penser, écrire, pleurer, écrire, manger, écrire, boire, écrire, applaudir, écrire, danser, écrire, parler, écrire, frencher, écrire, douter, écrire, fumer, écrire, écrire, écrire. Je fais le souhait qu'en septembre, quand mon ruisseau sera sèche, quand j'aurai recommencé à ne plus être un auteur, quand j'aurai en tête un été parfait à flirter avec l'art, je fais le souhait de me rappeler, à jamais, que 13 550 personnes m'ont permis, après 3 romans, d'être enfin un auteur. Je marche main dans la main avec tous ces artistes qui prennent le risque d'assumer leur identité. Je navigue dans le long fleuve pas toujours tranquille qu'est la création. Le geste le plus violent, l'acte le plus doux, le mouvement le plus nécessaire, le bruit le plus apaisant. Je regarde derrière moi en sachant pas si je suis au début ou à la fin de ma route. Tout ce que je sais, c'est qu'à gauche, à droite, mais surtout à gauche, il y a des milliers de personnes comme moi qui veulent essayer de se faire du bien, qui veulent aimer les autres, qui veulent se faire aimer, qui veulent créer. À toi, la littérature, à toi, l'art, je veux te dire merci. Les mots de la vie font moins mal avec des mots. Dans l'espoir d'avoir la chance de vous remercier plus souvent, chers 13 550 petits cœurs, je vous souhaite le plus doux des étés. Votre auteur à temps partiel, Hakim Gagnon.
1: Ah, c'est très, très beau.
3: Bravo, Hakim.
1: Bravo, Hakim. Hey, 13 550 lecteurs, oui. C'est pas...
3: À 2 piastres du livre, c'est
1: pas... À 2 piastres du livre!
3: Pour 2 ans de jeu, mais pour enlever, là.
1: Non, mais c'est quand même des gens qui décident un jour d'aller physiquement se déplacer puis dire, hey, il me semble que j'ai le goût d'avoir une conversation avec cette auteur-là.
2: C'est presque le Centre Bell.
3: Mais en fait, c'est ça que je voulais dire. Je l'ai compris quand j'étais à la Place Bell, puis je me suis imaginé, c'est à peu près ces gens-là qui avaient tout mon livre dans les mains, là. Ouais. Après ça, je divisais le nombre de personnes par jour qui s'en sortent de librairie.
2: Puis, 13 000 vendus, c'est pas 13 000 lecteurs.
3: Non,
2: je sais. Lecteur, je pense, par exemple, avant qu'il faut calculer.
1: Ça. Oui, quand tu te retrouves...
3: C'est une double tablette aussi.
4: On est tous tout ce nombre à attendre le quatrième.
1: Oui, c'est ça. Alors, cet été-là, Hakim, tu l'as dit, tu le prends pour écrire.
3: Oui.
1: Et puis, tu le prends pour faire des premiers pas.
3: Oui.
1: Dans la fiction.
3: Oui.
1: En tout cas, la fiction, tu te donnes ce défi-là.
3: Oui, exact.
1: Est-ce que c'est terrifiant ou à quelque part, il y a quelque chose de grisant de dire, ben, on essaie quelque chose de nouveau, là?
3: C'est à tout le moins un privilège de pouvoir essayer quelque chose, là. Je trouve ça vraiment, vraiment le fun. Il y a quelque chose de plus difficile dans les liens entre les

0: personnage. Mm-hmm. Puis j'ai décidé de l'écrire comme vraiment comme une enquête parce que c'est un genre de polar que j'essaie de faire.
1: Mais là, Marc-André, on dirait que c'est pour toi aujourd'hui.
0: Puis fait que sur mon mur, j'ai éclaté tous les chapitres, j'ai résumé sur des post-it, puis je fais des liens, puis il y a quelque chose de le fun parce que en écriture, il y a jamais ce rapport-là physique à l'œuvre qu'il peut avoir, mettons, en art pictural ou là, de mettre sur des petits post-it tout ton chapitre, on dirait que la ligne du temps est plus claire, tu vois les trucs. Fait que là, par exemple, mon mur est juste couvert d'une petite enquête qui va devenir le livre. Fait que ça me rend
2: bien heureux. Daniel Ferrière te dirait, prends un post-it, va le mettre
0: ben
2: au
0: oui,
2: début.
0: Exactement.
2: Au début, va le mettre à la fin. Mélange tout ça. T'écris tes chapitres dans l'ordre, puis là, prends le premier, va le mettre au milieu, puis il t'avait donné ce conseil-là.
0: Oui.
3: Hakim, c'est quoi la différence entre le Hakim qui, en pleine pandémie, décide qu'il va se mettre à écrire des romans alors qu'il n'a jamais fait ça de sa vie, puis le Hakim, cet été, qui s'assoit à sa table tous les matins pour faire le geste d'écrire?
0: Ben, tu sais, il y a une différence profonde. Tu sais, j'ai un luxe, là. Tu sais, je le sais qu'il va être lu. C'est que ça, c'est quand même un beau privilège. Mais il y a beaucoup moins de pression parce que, au départ, j'écrivais, tu sais, pour ma garde rapprochée en me disant, j'ai hâte de voir mon père ou ma mère va réagir ou mon frère. Maintenant, c'est un truc que je me contrefous. Tu sais, j'écris juste pour les gens qui veulent prendre le livre puis le lire. Puis c'est souvent ces gens-là, c'est des gens anonymes ou presque. Tu sais, puis fait qu'il y a un rapport qui est encore plus de fun parce que là, il y a un vrai lien avec un lectorat qui se fait. Puis je ne sais pas pour qui j'écris, mais je sais pourquoi j'écris.
3: Hey, c'est beau, c'est très, très beau. Puis moi, je retiens que pour être bon, ben, il faut apprendre et accepter d'être pas bon plus souvent qu'autrement.
0: Ben oui.
3: Merci beaucoup, Hakim.
0: Ben, merci à vous.
3: Je te souhaite un bel été d'inspiration, de création, puis très, très hâte de te retrouver au terme de cet été-là.
0: Oui.
3: Marc-André Coallier.
2: Oui.
3: On est ces derniers mille, toi et moi. Je sais que tu aimes beaucoup l'histoire du Québec aussi. La dernière suggestion sur ta liste, il y en a quelques autres, on ne fera pas le tour, j'ai retenu le crime de Vitplouf.
2: Oui, écoute, ça remonte à mes étés en Guadeloupe.
3: C'est vrai.
2: C'est un des trucs que j'ai lu parce que mon père m'avait dit, lis ça, tu vas voir, ça se lit tout ça. Je pense qu'il y a 46. Il y a 46 chapitres, oui. Ou plus. C'est tous des chapitres de 5 à 10 pages et c'est formidable ce qui se passe.
3: Ça se lit encore super bien.
2: Roger Lemelin nous promène dans le Vieux-Québec, mais c'est aussi, tu sais, Ovid Plouffe est en prison, fait que là, son frère Guillaume va essayer de le faire évader.
3: Ils vont en anticostime.
2: Ah, puis plein d'affaires. Écoute, il y a des chambardements, il y a des bouleversements, des rebondissements. J'ai eu un plaisir à lire ça. Et puis, tu sais, des fois, puis les auteurs québécois, dans ce temps-là, là, on est en 76, 78, les débuts des années 80. Là, moi, c'est la période où j'étais en Guadeloupe. J'étais un préadolescent jusqu'à adolescent, 17 ans. J'étais là de 12 à 17 ans. Et j'ai lu ces affaires. Et ça, c'est bon. Et j'ai vu la série, qui est très bonne, parce que les comédiens étaient tous très bons. On se rappelle tous de Gabriel Arcand à la table qui dit « Il n'y a pas de place nulle part pour les Ovid Plouffe du monde entier. » Mais ce roman-là, Le crime d'Ovid Plouffe, ça se lit tout seul, c'est le fun. Ouais. On a de la misère à monter la côte aussi.
3: Inspiré d'un vrai fait divers.
4: L'avion est toujours écrasé à Saint-Tite-des-Caps entre Saint-Paul et Québec.
3: Mais au-delà de ça,
2: Jean Carmel qui jouait ça.
3: Ce qu'il a réussi à faire, Lemelin, c'est vraiment raconter le Québec de la guerre, la conscription, parce qu'avec les Plouffe, il y a ça aussi. Comment la guerre brisait des vies, comment ça brisait des rêves, puis aussi de la difficulté d'être un artiste. Ce Ovid Plouffe-là, c'est un incompris, tu sais. Il aime la musique. C'est un rêveur, finalement. C'est pour ça qu'il n'y a pas de place pour lui.
4: Animateur radio. CHRC.
2: Comprendre aussi, c'était quoi, tu sais. Il dit, je vais rentrer au couvent, tu sais, pour accéder à l'éducation. Souvent, il y en a qui faisaient ce choix-là, tu sais. T'allais comme en disant, je vais devenir prêtre. Ils vont s'occuper de mon éducation, tout ça.
3: Mais qu'est-ce que c'est ça? Vous plongez dans les Plouffe.
2: Bon.
3: Peut-être pas facile pour une lecture pour les ados, mais si vous êtes curieux, c'est un bon lecteur. Ouais. Ben, c'est encore drôle, ça se lit super bien.
2: Oui, tout à fait.
3: OK, Marc-André, on glisse au passage cette nouvelle saison au Théâtre de la Marjolaine.
2: Oui, écoute, Ville-Salle, nous, ça s'appelle Monsieur le maire. Alors, la collusion, c'est en plein ça. Une méga porcherie à Saint-Just. Et puis, c'est Mario Jean qui joue le maire. Et puis, entouré de Catherine Proulomé, Catherine Paquin-Béchard, Simon Boulay-Boulman, et puis Blaise Tardif. Oui. C'est jusqu'au 8 août, c'est à la Marjolaine. C'est drôle, là. On est dans l'univers de la collusion municipale.
3: Tantôt, t'évoquais les prochaines
0: saisons. C'est toujours drôle, ça.
2: Oui,
0: c'est
2: drôle
3: quand même. T'évoquais les prochaines saisons à venir pour la Marjolaine. Est-ce que c'est toi qui fais la recherche de texte chaque année?
2: Oui.
3: Parce que t'es directeur artistique aussi, t'es pas juste propriétaire.
2: Ben, moi, je suis propriétaire d'un théâtre privé. Puis comme producteur, ben, des fois, je vais m'associer avec des coproducteurs. Des fois, ils m'amènent un sujet, tout ça. Mais quand je produis moi-même, je pense à un show que j'aimerais faire. Là, c'est une jeune autrice et un jeune auteur. Alors, Sarah Carrel et puis Mathieu qui sont arrivés avec un texte que je vais... On va créer l'été prochain. C'est formidable.
3: Ouais, parfois, tu es un premier lecteur parfois, puis parfois, tu y vas avec tes envies, souvent, des choses que tu as envie de voir.
2: Faut

0: faut que ma blonde m'entende rire pour qu'elle dise OK, il va vouloir. Mais des fois, je tombe sur un texte que je suis le seul à aimer. Tu sais, il y a un projet que je veux faire, puis là, je le fais lire à plein de monde, là, tu sais, Alexis Martin, Luc Sonné, tout ça. Puis là, ils disent, bon, écoute, t'es sûr que tu veux monter ça? Pas sûr que c'est drôle. Oui, c'est drôle. Tu sais, c'est les Américains parce qu'on veut pas qu'ils construisent un McDonald's chez nous, puis c'est drôle. Non, c'est pas drôle.
1: Moi, il est bien entouré pour les
0: Oui, c'est ça. Il faut
1: allez faire votre tour à la Marjolaine cet été. On est chanceux. Dernier théâtre authentique, le théâtre d'été.
0: Ah, c'est le plus vieux théâtre d'été encore debout au Québec.
1: Un super beau
0: 65
1: lieu.
0: Ans.
1: Avec des gens de cœur, vous allez croiser des petits toiliers aussi qui travaillent sur place. Merci beaucoup, Marc-André.
0: Merci à vous autres. Merci pour vos suggestions de lecture à tous.
1: S'il vous plaît.
0: Bravo.
1: Merci François Lemay, Mathieu Lozandixo, Sonia Sarfati. Merci beaucoup, Hakim. Merci à toute l'équipe qui a travaillé fort à la confection de l'émission. Merci à vous. J'ai vu quelques suggestions. Les Misérables. Oui, c'est vrai. Mais mettre ça sur ma pile, moi aussi. Et puis, je vous souhaite un bel été. Je vous retrouve cet été au week-end, les matinales en attendant Annie. Puis on se retrouve avec Dis-moi ce que tu lis à la fin du mois d'août. Bonne lecture. Salut.
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7: Bonsoir, voici les informations. Ici Marjorie Pedneau. L'Assemblée générale annuelle de l'Association des artistes acadiens professionnels du Nouveau-Brunswick a été particulièrement houleuse hier à Moncton. La nouvelle structure proposée par l'association ne passe pas auprès de ses membres. Ils ne se sentent pas écoutés et ils demandent une plus grande transparence de la part du conseil d'administration. Ils regrettent que de nombreuses propositions et questions aient été rejetées pendant l'Assemblée qui a regroupé plus de 80 membres. Voici l'artiste Mathieu Chouinard.
8: Je suis un peu inquiet pour l'avenir de notre association. Là, j'ai trouvé c'est une assemblée déstabilisante. Où on sent peu de transparence, où on sent de l'arrogance. Je suis inquiet et un peu troublé.
7: Les membres avaient aussi beaucoup de questions pour les dirigeants de l'association sur la nouvelle structure mise en place en raison d'un déficit. On s'interroge sur le départ de Carmen Gibbs après 25 ans à la direction de l'association. Des membres trouvaient l'annonce de son retrait un peu brutale, sans mention lors de la cérémonie des Éloises. Isabelle Cyr était la directrice artistique des Éloises 2026.
9: Et c'est Carmen qui a fait en sorte qu'on a été capable de tenir les Éloises cette année. Et je trouvais ça triste et pratiquement inadmissible que son nom de productrice n'apparaisse ni au générique, ni dans le programme.
7: Mais à l'issue de cette assemblée tendue, le président de l'AAPNB, Jean-Philippe Reich, dit vouloir être à l'écoute des membres.
10: Le but dans les prochaines semaines et dans les prochains mois, c'est d'arriver à la stabilité financière, parce que sans stabilité financière, il n'y aura plus l'Association acadienne des artistes professionnels du Nouveau-Brunswick. Pendant ce temps-là, on va continuer à rester à l'écoute de nos membres parce que c'est notre mandat.
7: À noter que la nouvelle directrice générale, le nom a été annoncé. Il s'agit d'Annick Landry. Le conseil municipal d'Amherst en Nouvelle-Écosse examine actuellement une proposition du YMCA visant à construire 36 logements sociaux. Le YMCA de Cumberland prévoit de construire deux bâtiments de 3,5 étages sur 3 terrains vacants qui abriteraient les logements sociaux ainsi qu'un espace de bureau pour l'organisation. La proposition prévoit 7 places de stationnement, ce qui est toutefois insuffisant selon le conseil municipal. À Eastport, dans l'est de Terre-Neuve, des résidents s'inquiètent de la présence d'ours noirs qui s'en prennent aux poulaillers. Selon une résidente, une cinquantaine de poules ont été tuées en 5 jours dans la communauté. Les agents de la faune ont réussi à capturer un gros ours noir, mais un autre animal rôde toujours dans les environs. La direction du parc national Terra Nova a émis un avertissement signalant que les ours sont très actifs dans les sentiers.

0: sentiers et les terrains de camping. Les autorités rappellent qu'en cas de rencontre, il ne faut pas courir, mais plutôt reculer lentement et faire du bruit. Au Labrador, la province déploie un navire pour prêter main forte aux camutiques face au lourd volume de marchandises. Ce cargo est crucial à l'approche de la courte saison de construction, notamment pour acheminer les matériaux sur la côte nord du Labrador. Selon un communiqué du gouvernement, ce service d'appoint sera maintenu pour la première partie de la saison. La province adaptera la route du navire selon l'évolution de la demande. Un feu de forêt non maîtrisé a entraîné des évacuations à Lytton, dans le sud de la Colombie-Britannique. Le feu a gagné en superficie dans les dernières heures, comme le rapporte Jennifer Maher.
1: Le feu de forêt de Saw Creek s'étend désormais sur 6 km² samedi midi, alors qu'il a été découvert vendredi en soirée. Malgré sa croissance en taille, le service de lutte contre les feux de forêt de la Colombie-Britannique affirme que l'intensité du feu a diminué durant la nuit, se propageant désormais à un rythme modéré. L'incendie a jusqu'à maintenant forcé l'évacuation d'une soixantaine de propriétés situées dans le village de Lytton, tandis que 170 autres, notamment dans la Première Nation, font l'objet d'une alerte d'évacuation. La route 1, la transcanadienne, est fermée sur plus de 100 km entre Boston Bar et Cache Creek. Plus d'une centaine de propriétés sont également privées de courant en raison du brasier. De son côté, BC Wildfire a doublé le nombre de pompiers déployés sur place. Ils sont maintenant 130. La situation rappelle des souvenirs douloureux pour Lytton, qui peine encore à se remettre d'un feu de forêt qui a pratiquement détruit le village il y a 5 ans. En juin 2021, 2 personnes y ont également perdu la vie. Le village avait enregistré un nouveau record de température au Canada, frôlant alors les 50 degrés Celsius. Les températures attendues dimanche pourraient atteindre 32 degrés Celsius. Ici Jennifer Maher, Radio-Canada, Vancouver.
0: Et à l'étranger maintenant, la relation entre la première ministre italienne Giorgia Meloni et le président américain Donald Trump continue de se détériorer depuis que Trump a affirmé que la dirigeante l'aurait supplié de prendre une photo avec lui au sommet du G7 en France, ce qu'elle nie vigoureusement. Le dirigeant américain en rajoute une couche sur les réseaux sociaux aujourd'hui, associant la baisse de popularité de Meloni à son refus de supporter les États-Unis dans leur guerre avec l'Iran.

0: Ici Marie-Louise Arsenault. On vous propose aujourd'hui en rediffusion certains des meilleurs moments de la saison de Tout peut arriver. Au programme, Julie Le Breton, les humoristes Philippe Audrey Larue-Saint-Jacques et Mariana Mazza, les comédiens François Arnault et Sébastien Ricard et l'icône de la variété Joël Denis. Pour cette première heure, une discussion entre les députés Guillaume Clich-Rivard et Alex Boissonneau sur la délicate question de l'immigration. Mais d'abord, un grand entretien avec la ministre Mélanie Joly. Show en forme de revue de la semaine se poursuit avec notre invitée politique, Mélanie Joly. Je disais, avant que l'on entre en onde, l'une des femmes les plus puissantes au Canada, ça vous a fait rire, mais c'est la réalité. Ouais, députée Nancy de Cartierville, ministre de l'Industrie et ministre responsable de Développement économique Canada pour les régions du Québec, dans le cabinet de Mark Carney depuis officiellement le 13 mai dernier. Mélanie, il s'en est passé des choses depuis le début de l'année 2025. Rappelons les faits. Le départ fracassant de Justin Trudeau le 6 janvier, élection d'un nouveau chef du Parti libéral, Mark Carney, le 9 mars. Campagne électorale précipitée. Des élections le 28 avril qui ont de nouveau porté au pouvoir un gouvernement libéral minoritaire. Dans ce nouveau gouvernement, vous passez des affaires étrangères à l'industrie. C'était à votre demande, d'ailleurs. C'est ce que vous avez dit à Mélanie Marquis de la presse. Pourquoi?
1: Parce que, il y a un fait très important qui n'a pas été mentionné dans la séquence de faits.
0: Oui, j'aurais pu continuer longtemps.
1: Non, non, non. Mais 2025, quand même, c'est le président Trump est inauguré. Bon, l'inauguration a lieu fin janvier.
0: Le 20 janvier.
1: Et à peu près un mois plus tard, les États-Unis lancent une guerre tarifaire contre le Canada. Et donc, ce qui se passe à ce moment-là, c'est que alors que

0: Depuis 4 ans, je travaille sur des questions liées à la sécurité. Là, tout à coup, les enjeux économiques deviennent vraiment, vraiment importants. Mmh. Et il y a des tensions tarifaires, des tensions économiques. Je me retrouve à aller à une conférence à Paris sur la Syrie, après à la conférence sur la sécurité à Munich. Après, je m'en vais à Bruxelles, rencontrer l'Union européenne. Le Canada, nous, on est le premier là, affecté. Là. C'est un peu avant Liberation Day. Je m'en vais au G20 en Johannesburg. Je reviens à Paris. Après, je m'en vais à Londres. Puis là, je m'en vais voir Mark Carney à Ottawa. Puis là, je fais, bon, moi, je veux revenir à la maison. Moi, je veux travailler sur les questions économiques. Ça fait 4 ans que je fais à peu près le tour de la planète. Puis, il y a plein de choses que nous, on ne peut pas contrôler, mais il y a des choses qu'on peut contrôler. Oui. Ça va être notre économie. Puis, je pense que le Canada, on doit vraiment arriver avec une politique industrielle claire. On va falloir gérer le protectionnisme américain. Ça va être difficile, mais il va falloir justement repenser notre approche. Et en même temps, il va falloir créer une diplomatie économique où il va falloir créer un nouveau bloc économique avec des pays qui croient au libre-échange. Il va falloir trouver des façons d'attirer des capitaux au Canada parce que ça va être nécessairement plus difficile parce qu'on est très dépendant des États-Unis. Et moi, c'est un défi qui m'intéresse. Puis toi, Mark, ben, tu es un spécialiste de l'économie. Tu as toute cette crédibilité-là. Puis moi, je veux apprendre. Donc, c'est ça qui s'est passé.
1: Depuis l'arrivée de Donald Trump, évidemment, vous l'avez dit, passé pas mal de temps à Washington aussi, oui. Hein, avec François-Philippe Champagne et Dominique Leblanc. Puis Mark Carney semble avoir pris en main les négociations. Mm-hmm. On a appris lors de la reprise des travaux parlementaires le 15 septembre que M. Carney s'entretenait directement par texto avec Donald Trump sans en avoir soufflé mot publiquement, comme le souligne la journaliste Marie Vastel du Devoir. Elle ajoute, pourtant c'est la coutume hein, de prévenir publiquement de la teneur de... Oh, vous n'êtes pas d'accord avec ça?
0: Non, parce que...
1: Vous êtes une rompue là, de la diplomatie. Là. Ça a étonné tout le monde quand même qui échange des textos puis qu'on ne sache pas trop.
0: Ce matin, j'ai parlé au ministre de l'Économie de l'Europe. Parce que là, je vous en parle, là, mais je n'ai pas tweeté là-dessus. Là. J'ai parlé à Stéphane Séjourné, l'ancien ministre des Affaires étrangères de la France. J'ai été en contact avec Lindsey Graham. On s'est texté. J'ai texté Marco Rubio hier soir. La diplomatie, ça n'arrête pas, là. Ça a lieu tous les jours.
1: Qu'est-ce que vous lui avez dit à M. Rubio hier soir?
0: C'est un homme
1: important. Là,
0: j'ai hâte de pouvoir faire le point avec lui. Oui. Puis il me dit, Mel, j'ai hâte d'avoir de tes nouvelles avec ton nouveau boulot.
1: Donc, il vous appelle Mel?
0: Oui, beaucoup. Les anglophones ont tendance à m'appeler Mel.
1: Ouais, c'est quand même assez familier. Parce qu'effectivement, on apprenait hier, Mélanie, que Mark Carney va finalement rendre visite à Donald Trump mardi à la Maison-Blanche. Et vous serez de ce voyage.
0: Oui, madame.
1: Bon, alors quel sera l'objectif de cette rencontre?
0: Bon, je pense qu'il ne faut pas s'attendre à avoir nécessairement une annonce. Je pense que ça fait partie de la diplomatie qui se poursuit. Le Canada, pour nous, on pense qu'on peut offrir davantage aux États-Unis, certainement au niveau de nos ressources naturelles, mais aussi je pense qu'on peut bénéficier d'une entente sur certainement le secteur de l'acier, de l'aluminium
1: qui souffre actuellement de l'automobile. Tarifs imposés par Donald
0: Donc,
1: Trump,
0: on va continuer de travailler là-dessus. Parce qu'on a des chaînes d'approvisionnement complètement interconnectées. Oui. Entre-temps, la réalité, c'est qu'il faut que le secteur de l'acier, de l'aluminium et de l'automobile trouve une façon aussi de pivoter. Donc, ce que
1: Les négociations, Mélanie, vous devez être au courant de la teneur des conversations actuelles.
0: Mais bien entendu, je ne déclarerai pas exactement ce qui se passe, hein, parce que c'est toujours mieux quand les négociations ont lieu en privé. La diplomatie a toujours plus d'impact lorsqu'elle n'est pas nécessairement rendue publique.
1: Oui. Mais M. Trump se gêne pas, lui, pour dire ce qui se passe, puis pour commenter allègrement la teneur des conversations.
0: M. Trump aussi a plusieurs conversations dans le privé. Oui. Donc, si je reviens un peu au secteur économique, au mois de juillet, je suis allée à Halifax chez Irving, là, qui est un grand chantier naval. Puis je leur ai dit, là, c'est assez, là, vous devez prendre l'acier canadien parce que les construisent avec de l'acier européen ou américain. Et là, j'ai su, dans le fond, tantôt, qu'il y a 1000 tonnes d'acier canadien qui a été commandé à l'usine d'Algoma, qu'on a aidé à Sault-Sainte-Marie pour être capable de survivre, mais qui va essentiellement, ça va être l'acier canadien qui va être au cœur de la construction de nos navires pour nos forces armées canadiennes.
1: Oui. Depuis l'élection de Mark Carney, Mélanie Joly, on est passé d'un gouvernement libéral sous Justin Trudeau que l'on pourrait qualifier de progressiste, hein, notamment grâce à l'accord avec le NPD, à un gouvernement qui, depuis son arrivée au pouvoir il y a 5 mois, a annulé la taxe carbone, les planchers d'émissions de gaz à effet de serre, a mis en place le projet de loi C5 qui accélère la mise en chantier de grands projets au détriment de certaines mesures de contrôle environnemental. Un gouvernement qui veut réduire la taille de l'État et prévoit couper 15 % dans chacun des ministères au cours des 3

0: prochaines années. Est-ce que vous vous pincez parfois?
1: Ben, moi, je suis quand même...
0: C'est un changement de paradigme.
1: C'est là. Sûr qu'il y a un changement de paradigme ouais. avec l'arrivée d'un nouveau premier ministre. Moi, je suis une progressiste. Je crois profondément au filet social canadien, à une société juste, etc. Mais je pense aussi que la menace tarifaire est tellement grande et la géopolitique tellement vacillante que on doit être maître chez nous. On doit s'occuper de notre économie. Et si on n'est pas capable de s'occuper de notre économie, on ne sera pas capable de s'offrir ce filet social-là.
0: Au détriment des mesures environnementales, ben, au détriment des services sociaux apportés à la population.
1: Moi, je pense qu'au niveau environnemental, le Canada a une possibilité de devenir, au niveau énergétique, une superpuissance et particulièrement superpuissance verte. Mais on a un processus...
0: C'est pas ce que veut la première ministre de l'Alberta qui va être en visite à Montréal dans quelques jours. Là, son projet de pipeline, elle le porte haut et fort. Là.
1: Mais en même temps, si on regarde de façon générale, il y a plusieurs projets de transition oui. énergétique en Alberta aussi. Puis le gaz naturel liquéfié, il y a un débat à savoir qu'est-ce qui est mieux, qu'on exporte du gaz naturel liquéfié vers l'Asie et qu'il se départisse du charbon ou que essentiellement on fasse en sorte de pas exporter quoi que ce soit, puis qu'ils vont continuer avec le charbon. Donc il y a une transition. Mais est-ce que vous pensez que est-ce que je pense qu'on doit en faire plus au niveau environnemental? Absolument. Est-ce que je pense qu'on doit protéger davantage notre biodiversité? Absolument. Moi, je vais tout le temps être celle autour de la table du cabinet qui va exprimer mon point de vue sur ces questions-là.
0: Est-ce qu'on vous écoute?
1: Absolument. Je pense que rendu là...
0: Ça ne transparaît pas dans le discours actuel parce que Chantal Hébert le remarquait, notre collègue dans l'actualité le 3 septembre, qu'aux dernières élections, il faut le rappeler quand même, ce sont principalement les femmes et les électeurs de centre-gauche qui ont permis aux libéraux de se maintenir au pouvoir. Là. Vos commettants d'Onsic, par exemple, est-ce qu'ils risquent
1: pas... On les aime, mes commettants d'Onsic.
0: On imagine. On les aime. Est-ce qu'ils risquent pas d'être déçus de la teneur actuelle du gouvernement, Mélanie?
1: Moi, je pense que les gens se préoccupent beaucoup, beaucoup de ce qui se passe au niveau économique. Les gens, ce qu'on ressent, c'est une anxiété, à savoir au niveau du coût de la vie, puis au niveau aussi de la capacité de maintenir son emploi. Donc, moi, il y a des choses qu'on ne peut pas contrôler. Là, il y a des choses qu'on peut contrôler. Donc, moi, je travaille sur ces questions-là. Et en même temps, je pense que ce sur quoi je travaille beaucoup, donc c'est protéger des emplois, créer des emplois, puis aussi attirer des talents. Donc, je pense qu'on est capable aussi d'utiliser notre nouvelle politique de la défense pour créer des emplois partout à travers le pays. Et en même temps, je pense aussi qu'on est capable d'attirer des talents alors que la liberté académique est en jeu aux États-Unis.
0: Bien sûr.
1: Donc, mais est-ce que la question du multilatéralisme environnemental ou chacun des pays s'engage à respecter ses plafonds de gaz à effet de serre présentement et respecter, ben, c'est un problème. Mais le Canada, on ne peut pas être le seul pays non plus à tenter de faire notre part. On va faire notre part, mais aussi on doit être capable de le faire dans un contexte où l'économie est quand même un enjeu vraiment, vraiment important.
0: Ça nous oblige à penser à court terme puis à oublier qu'il y a quand même un décompte là, par rapport au changement climatique, Mélanie.
1: Absolument.
0: Qu'est-ce qu'on réserve pour les prochaines générations? D'un point de vue géopolitique, vous l'avez dit, on est dans un moment, comment dire, de configuration inédite. Là,
1: oui.
0: Donald Trump.
1: Et qui va continuer, Marie-Louise. Ouais. Là, OK? Donc, il n'y aura pas de marché en arrière, vers l'arrière, là, ça n'arrivera pas. Là. Donald Trump est au pouvoir pour les 3 prochaines années, minimum. OK? Donc là... mais là, on va être réaliste.
0: Il nie les changements climatiques, il critique ouvertement l'ONU, il exhorte les pays européens à enrayer le flux d'immigration. Aujourd'hui, on est à 3 jours avant le funeste anniversaire de l'attaque du Hamas contre Israël survenu le 7 octobre 2023. Ouais. Un événement tragique qui a engendré une réponse militaire de la part d'Israël que l'ONU qualifie de génocide. On vous accueille aujourd'hui alors que le Hamas a accepté une partie de la proposition d'accord du gouvernement de Donald Trump, rendre les otages. C'est une bonne nouvelle.
1: Oui,
0: Mike Carney l'a souligné hier sur son compte X. Il a aussi remercié le président Donald Trump pour son leadership essentiel. Évidemment, je le cite, « Or, Israël a de nouveau bombardé Gaza aujourd'hui en tant qu'ex-ministre des Affaires étrangères, Mélanie Joly. » Comment vous réagissez aux événements là, qui viennent d'arriver?
1: Bien, moi, je suis contente qu'on ait reconnu enfin la Palestine. Là, ça a été long. Moi, j'ai travaillé beaucoup, beaucoup pour cette reconnaissance-là, puis je suis contente que ça ait lieu. Je suis contente aussi que le Hamas dise « on va libérer les otages ».

0: c'est le temps. Et là, ben, il va falloir travailler ensemble pour reconstruire Gaza et construire cet État palestinien-là. Et qu'essentiellement, on puisse avoir deux États qui est Israël, qui sont Israël et la Palestine, qui vont vivre en sécurité et en paix un à côté de l'autre.
1: C'est ce qu'on souhaite. Parce
0: c'est ce qu'on souhaite, mais ça va être extrêmement difficile.
1: Fait des commentaires qui n'ont rien à voir avec la paix là, depuis quelques jours.
0: Mais sur cette question-là, le leadership de président Trump était nécessaire parce qu'il y a juste un pays au monde qui peut faire en sorte d'arrêter cette guerre-là. Ce sont les États-Unis. Un point, c'est tout. Nous, je pense qu'on a aidé beaucoup dans notre propre reconnaissance de la Palestine, en travaillant avec la France, en travaillant avec l'Australie, en travaillant avec la Grande-Bretagne. Et je pense que si on n'y était pas arrivé, on n'aurait pas nécessairement été capable de pousser les États-Unis vers cette question-là. Mais je pense sincèrement qu'il n'y a qu'un homme qui peut arrêter cette guerre-là, et c'est le président Trump.
1: Dans le cabinet de McCarney, votre fonction est particulièrement importante. Hein? On l'a bien vu, vous êtes responsable, on le disait, de l'industrie, de l'économie. En somme, dans une ère de grands projets et de développement, parlons d'armement. Parce que c'est au cœur du discours, des investissements colossaux dans l'armement. En juin dernier, le premier ministre a promis de dépenser 9 milliards de dollars supplémentaires en matière de défense cette année pour atteindre la cible de l'OTAN de 2 % du PIB. Le budget total en matière de défense va passer à 62 milliards de dollars. Ouais. Jeudi, le premier ministre a annoncé la création d'une nouvelle agence dirigée par un ancien de la banque Goldman Sachs, Doug Guzman, qui a le mandat de réarmer les forces armées canadiennes plus rapidement. Quand est-ce que cette stratégie a été mise en place? Ça a l'air réfléchi, tout ça, quand même.
0: Oui, c'est très réfléchi. D'après vous, Marie-Louise, pourquoi on fait ça?
1: Est-ce que c'est à cause des menaces de Donald Trump? Il les a réitérées dans son discours devant l'armée le mardi dernier, qui vous a tant marqué tous les deux.
0: Je pense que c'est important pour ceux et celles qui nous écoutent que le Canada doit préparer sa défense pour maintenir la paix. Et comme progressiste, pour moi, c'est ça qui m'anime dans le fait de travailler sur une stratégie industrielle sur la défense. Parce qu'on ne peut pas assurer la paix dans le monde dans lequel on est aujourd'hui si on n'est pas capable de se défendre et de s'outiller pour la maintenir. On sait que les menaces de la part de la Russie, de la part de la Chine peuvent être plus grandes, par rapport surtout à l'Arctique. On sait bien entendu que les États-Unis prennent leurs propres décisions au niveau de tensions commerciales. Mais on peut pas, quand je vous ai dit tantôt, il n'y aura pas de marche en arrière par rapport à la géopolitique. Le monde tel qu'on l'a connu, là, où l'ONU est au cœur de toutes les décisions, où il y a vraiment une entente entre les États, il y a des conventions, puis on va les respecter, là, c'est pas ça qui se passe présentement. Et je pense que dès qu'on comprend ça, on agit en conséquence. Et c'est pour ça que là, on a annoncé des investissements majeurs en défense. Mais mon objectif comme ministre de l'Industrie en charge de l'économie, essentiellement, là, c'est de pouvoir créer des emplois à travers ces investissements-là. Donc, hier, j'étais chez CAE à Montréal.
1: Oui.
0: 110 millions de dollars de la part de Boeing qui investit dans Aéro-Montréal. Moi, je pense que le Canada, lors de la Deuxième Guerre mondiale, alors que les États-Unis n'étaient pas encore impliqués durant la Deuxième Guerre mondiale, on s'est construit une industrie de l'aérospatiale. Au lendemain de la Deuxième Guerre mondiale, le Canada construisait énormément d'avions militaires. On était une des trois puissances aéronautiques, aérospatiales au niveau militaire. Et là, peu à peu, on a laissé de côté nos investissements au niveau militaire. Mmh. On a Bombardier qui a continué au niveau de l'aéronautique, au niveau civil, commercial.
1: Oui.
0: Mais si on regarde Boeing et Airbus, qui sont les deux grandes compagnies, donc la France et les États-Unis, leur force, c'est d'être capable aussi d'être soutenu par un secteur de la défense. Et je pense que le Canada, on a cette opportunité-là de rebâtir le secteur de l'aéronautique.
1: C'est une énorme responsabilité qu'elle avoue parce que c'est un énorme marché.
0: C'est tellement agréable.
1: Oui.
0: C'est tellement fascinant, j'imagine.
1: On apprenait grâce au travail.
0: Non, mais dans le sens où il y a beaucoup de projets intéressants au niveau économique.
1: Il y a des décisions cruciales pour les citoyens qu'on est parce que c'est l'argent des gens qui nous regardent et qui nous écoutent qui est en jeu. On apprenait grâce au travail de notre collègue Daniel Leblanc dans un article paru le 16 septembre sur le site de Radio-Canada que les lobbyistes font la file. Mélanie, à Ottawa, Ottawa en ce moment pour tenter d'obtenir leur part des milliards en nouvelles dépenses militaires promises par le gouvernement Carney. Depuis la mi-mai, des entreprises et des groupes de pression ont tenu une quarantaine de rencontres avec le député libéral Stephen Fuhr. Là, c'est le secrétaire de l'apprivoisement. Oui, en matière de défense. Merci tout le monde. Alors, il y a le gratin de l'industrie qui a fait des présentations au gouvernement ces dernières semaines, dont Lockheed Martin, Boeing Canada. On vous voit chez Saab dans une photographie
0: qui est en Suède.
1: Et voilà, de l'article. Question candide. Là.
0: Oui.
1: C'est comment? Parce que c'est quand même, c'est une ambiance guerrière. Élanie, là, quand vous avez été élue là, pour la première fois en 2015, si on vous avait dit que 10 ans plus tard, là,
0: jamais personne
1: vous seriez en train,
0: d'investir
1: massivement dans l'armement, comment vous auriez réagi?
0: Bien, j'aurais pas compris. C'est sûr que j'aurais pas compris, parce que je me serais dit, le monde est somme toute stable. La plus grande question, c'est les changements climatiques. On doit travailler là-dessus. Il y a un trop gros problème d'inégalité à travers le pays. Donc, on va travailler là-dessus aussi. On sortait de la Harper. On voulait faire en sorte aussi de protéger le droit des femmes, etc. Mais moi, je vois...
1: Les inégalités, c'est plus un problème?
0: C'est encore un problème. Mmh. Mais qu'est-ce qu'on a fait, nous, comme gouvernement à l'époque? On a lancé l'allocation canadienne pour enfants. On a fait en sorte, durant la pandémie, d'assurer un filet social immense pour monsieur, madame, tout le monde. On a été capable...
1: Qui risque d'être érodé par le prochain budget?
0: On a dit qu'on n'allait pas couper les transferts aux provinces, on a dit qu'on n'allait pas toucher, on a mis en place quand même un système d'assurance médicaments, un système d'assurance dentaire. On a mis en place des garderies partout à travers le pays. Écoutez, là, pour le filet social canadien, là, il est quand même robuste. Il n'est pas parfait. Il est parfaitement... comment je peux dire?
2: Perfectible
0: et parfois tellement frustrant.
1: En gros, on y arrive, hein, c'est fabuleux.
0: Tellement frustrant. Oui. Mais peut-être parce que j'ai voyagé partout à travers le monde, on est somme toute, je pense, encore le meilleur pays au monde sur les questions de confiance que les citoyens ont entre eux.
1: Il y a une crise de logement.
0: Il y a une crise de logement
1: partout.
0: Donc,
1: on
0: a créé
1: des problèmes d'itinérance. Bâtir
0: Maison Canada. Ouais. On a investi énormément d'argent pour justement bâtir du logement abordable. Écoutez, les chantiers n'arrêtent pas. Et tant aussi longtemps qu'on va être dans cette géopolitique complexe, les chantiers vont continuer parce qu'il va falloir être capable de s'ajuster à tout ça.
1: Revenons à l'armement, parce qu'on y était quand même. Oui,
0: mais
1: allons-y.
0: Concernant l'armement...
1: Est-ce qu'on va produire des armes pour se défendre ou on va produire des armes comme on le fait déjà pour les vendre à l'étranger?
0: Je pense qu'on doit être capable de faire les deux. Je pense qu'on doit être capable...
1: Donc, on va faire d'argent en produisant des armes aussi.
0: C'est sûr que l'objectif, c'est qu'on puisse créer des emplois en étant capable de vendre à l'Europe où eux-mêmes vont augmenter leur défense militaire. L'OTAN a annoncé l'été dernier qu'on allait tous vers 3,5% de dépenses militaires. Qu'est-ce qu'on va faire? On va juste acheter des Européens puis des Américains? On va créer zéro emploi? Ben non, Marie-Louise, ça n'a pas de bon sens. Là. On est plus intelligents que ça, nous. On va créer des emplois, on va créer des entreprises, on va vendre aux autres. Ça va faire en sorte de créer de la croissance économique, ça va générer des impôts, on va être capable de se payer qu'est-ce qu'on veut au niveau
3: du filet
0: social.
3: Tous les régimes?
0: Ben, nous, on a une politique déjà d'exportation d'armes au Canada. Lorsqu'il y a des violations de droits humains, on n'exporte pas. Un point, c'est tout. Donc,
1: on a vendu des armes à l'Arabie Saoudite, quand même.
0: À l'époque, c'était une décision que le gouvernement Harper avait prise, puis le contrat a été honoré. Oui. Mais moi, j'ai bloqué les exportations d'armes dans différents pays. C'est arrivé, là. On l'a fait concernant la Turquie à l'époque, à cause de ce qui se passait en Arménie. On l'a fait en Israël, etc. Mais... Ce que je peux vous dire, par contre, c'est que c'est une industrie qui est importante. Puis c'est une industrie qui peut permettre aussi au domaine civil de faire des avancées. C'est normal que nos chercheurs puissent parfois avoir des fonds de recherche pour, dans le fond, de la recherche au niveau civil, mais aussi qu'ils puissent avoir des retombées militaire.
1: Oui, c'est complexe, hein, bloquer des armes, parce que vous le savez très bien, il y a des ONG qui ont publié des rapports qui veulent qu'on continue de vendre des armes à des pays en guerre, dont Israël, là, malgré des volontés gouvernementales, par exemple.
0: Non,
1: à partir du moment où on produit des armes, Mélanie, est-ce qu'on a vraiment le contrôle sur les exportations?
0: Ben oui, parce que les compagnies doivent respecter nos permis d'exportation. Mais je pense... Marie-Louise, c'est vrai, quand vous me posez la question, puisque une question totalement juste, savoir est-ce que j'aurais été en faveur il y a 10 ans, ben c'est sûr que je me serais posé la question. Comme progressiste, ça aurait été pas nécessairement ma priorité. Mais maintenant, lorsque je vois tout ce qui se passe à travers le monde, puis la nécessité pour le Canada de se protéger, je pense que c'est la bonne chose à faire. J'ai l'impression que on se donne les moyens de pouvoir non seulement se défendre, mais aussi d'être capable de éventuellement prospérer.
1: Pensez-vous que ça va passer, ce discours-là, le 4 novembre, va y avoir

0: un budget. Avec, bon, on laisse planer l'austérité, là. On sait qu'il va y avoir des coupes importantes. Est-ce que vous pensez que les gens vont accepter qu'on investisse massivement dans l'armement en disant on va aussi couper?
1: Mais tu sais, regardez.
0: Parce que ça va être crucial pour votre gouvernement.
1: Je trouve, Marie-Louise, vous utilisez le terme armement comme si c'était comme une mauvaise chose. Quand on parle là, d'investissement en défense, on parle d'augmenter le salaire de nos hommes et femmes qui font partie des Forces armées canadiennes. On parle de bâtir des bases militaires en Arctique ou d'améliorer celles qui, sincèrement, ont vraiment besoin d'aide et d'amour, comme on dit, là, partout à travers le pays. On parle aussi d'investir en recherche, parce que nos fonds de recherche vont... On parle d'investissement aussi dans le domaine de la quantique. La défense, pour moi, c'est une définition très large. Ça inclut la préparation aux pandémies. Ça inclut aussi la gestion des feux de forêt. Ça inclut tout ce qui est protection.
0: C'est un problème crucial à l'heure actuelle.
1: Tout ce qui est protection de notre territoire, de notre souveraineté. Donc, et je regarde les pays qui m'inspirent beaucoup, là, notamment la Suède, la Finlande, les cinq pays nordiques. Ce sont des pays très, très, très, très progressistes, mais des pays qui ont des grandes capacités au niveau militaire. Jusqu'à il y a 2 ans, la Suède ne faisait pas partie de l'OTAN. Saab, qui est une compagnie suédoise, construit tout ce que l'armée suédoise a besoin. En Finlande, on voit aussi qu'il y a une très, très grande capacité aussi, parce qu'eux-mêmes, qui sont quand même voisins de la Russie, ne faisaient pas partie non plus de l'OTAN. Donc, on est capable de faire les deux. Mais, et je dois dire que ça fait partie de notre passé. Ça fait partie de la... Moi, je suis députée d'Hunsic, mais vous oubliez Cartierville. Écoutez, là, Cartierville, là, c'était où Canadair était. C'est là où on bâtissait nos avions durant la Deuxième Guerre mondiale. C'est... Chabanel.
0: Quelle rhétorique quand même, Mélanie. Je comprends très bien que vous êtes obligée de l'adopter, mais ça reste que c'est... Comment dire? Quel monde? Quel monde?
1: Non, mais je l'adopte. C'est pas comme si je dois l'adopter, Marie-Louise. Moi, là, j'étais à Affaires mondiales Canada, là, dans une espèce d'endroit qu'on appelle un skiff, là, où essentiellement personne ne peut nous entendre, là, puis il n'y a pas d'onde qui rentre dans cette place-là parce qu'on s'échange d'informations qui est de nature top secret. OK? Et donc, moi, je me souviens quand on m'a présenté la map, la carte avec l'Ukraine, puis où les Russes étaient positionnés juste avant l'invasion, là. Puis je me souviens, elle m'a dit, oh mon Dieu. Mais c'est ça qui s'est passé. Puis j'avais été un mois avant avec le président Zelensky, qui lui-même ne voyait pas n'y croyait pas à l'invasion russe quand je lui en parlais. Puis j'étais à Kiev avec lui. Je me souviens, c'était le lendemain de ma fête, le 17 janvier. Et fin février, ben en fait, les soldats russes étaient à Kiev. Hein, et il y avait un coup pour tuer Zelensky. C'était l'objectif, là. Mais depuis ce temps-là, la guerre a continué.
0: Oui.
1: Encore cette semaine, il n'y a personne qui en a parlé là, dans ce qui nous a indignés. Là. Mais il y a des problèmes de drones, que ce soit en... Là, c'était plus au Danemark. Il y a eu des problèmes en Pologne. Écoutez, là, la menace russe en Europe, elle est réelle. Là. La menace, là, puis il y a une coopération militaire entre la Chine et la Russie en Arctique. C'est pas clair aussi qu'est-ce que les États-Unis vont faire au niveau dans leur relation avec la Chine. Ils essaient d'avoir une entente sur l'Ukraine, mais ça fonctionne pas nécessairement. Donc, le rôle des États-Unis dans le monde est en train d'être redéfini.
0: Oui,
1: ça crée beaucoup de bouleversements. Et donc, on doit être capable de travailler sur notre propre pays, sur notre propre protection. Et c'est pour ça que je suis très motivée dans ces nouvelles fonctions-là. Parce que je pense que je fais œuvre utile. Et c'est comme ça que, dans le fond, je suis capable de bien dormir la nuit.
0: Mélanie Joly, c'est un grand plaisir que vous soyez sur notre plateau ce soir.
1: Merci
0: d'être avec nous. Merci.

0: Notre talk show en forme de revue de la semaine se poursuit avec nos invités politiques. Alex Boissonneau, ex-journaliste à Radio-Canada, ex-collègue à nous, député d'Arthabasca pour le Parti québécois. Vous avez été élu il n'y a pas si longtemps quand même, le 11 août dernier.
1: Le 11 août, mais pourtant ça me paraît une éternité, oui. Tellement de choses qui se passent.
0: Oui, ça passe vite. Vous êtes porte-parole en matière d'immigration pour le PQ. Avec vous, Guillaume Clichy-Rivard, avocat, spécialisé en immigration, député de Québec solidaire dans Saint-Henri-Sainte-Anne. Vous avez été élu en mars 2023. Messieurs, bien sûr, c'est le sujet politique de la semaine au Québec, le débat autour de l'immigration et l'abolition controversée, très controversée, du PEC, le programme de l'expérience québécoise qui a pris fin officiellement le 19 novembre dernier. C'est un enjeu qui concerne maintenant toutes les actrices, les acteurs de la société civile. Hier, des représentants du milieu municipal, patronal, syndical, des étudiants, vous avez vu ça bien sûr, se sont rassemblés à Québec.
2: Oui.
0: Et selon le Journal de Montréal, ils ont rivalisé d'adjectifs et de formules assassines pour dénoncer vertement l'incertitude, l'angoisse que vivent les résidents temporaires depuis l'abolition du programme de l'expérience québécoise. D'abord, il faut dire aux gens qui nous regardent au RDI ou les gens qui nous écoutent en direct à la radio, nous avons invité les deux aspirants au rôle de premier ministre, Bernard Drainville et Christine Fréchette. On a aussi invité le ministre de l'Immigration, Jean-François Roberge. Tous les trois ont décliné notre invitation. Alors, on vous a invité tous les deux parce que, je le disais en ouverture, vos deux partis ont eu au cours des derniers jours des échanges assez musclés via les médias sociaux, mais aussi dans les journaux. Sur, bien sûr, cet enjeu crucial. Alors, mais d'abord, on va mettre les faits sur la table. Et c'est Jean-Philippe Dupuyani qui va le faire,
2: bien
0: sûr.
2: On va faire un petit PEC 101. Un programme mis en place en 2010 sous Jean Charest, oui. Qui a été suspendu en juin dernier, puis aboli au mois de novembre. Ça offrait aux travailleurs étrangers puis aux étudiants étrangers temporaires une voie rapide vers un certificat de sélection du Québec qui facilite l'obtention de la résidence permanente par le fédéral. Pas la citoyenneté, la résidence permanente, c'est important, mais il y a des critères pour ça. Ça concerne que les immigrants économiques, les demandeurs d'asile, les réfugiés sont pas admissibles au PEC. Et pour être admissibles, les travailleurs étrangers temporaires doivent avoir travaillé à temps plein pendant 2 ans au Québec dans un des emplois admissibles et satisfaire à des exigences de maîtrise du français. Alors, le Québec a fait des publicités à l'étranger pour attirer des travailleurs ici. Mais avec l'abolition du programme, ceux qui sont venus ici depuis 2 ans se retrouvent dans le vide, promesse brisée. Et là, il y a des entreprises, des institutions qui sont sur le point de perdre des employés qui sont venus grâce au PEC parce que leur permis de travail va expirer. Alors, depuis des semaines, vous l'avez dit, Marie-Louise, il y a des villes, des syndicats, le patronat qui réclament une clause de droit acquis, ce qu'on appelle parfois la clause grand-père, pour les travailleurs qui sont déjà ici. Combien de personnes ça concerne? C'est ça la question qui est au cœur du débat. Et qui fait l'objet d'informations contradictoires, à commencer par le ministre de l'Immigration lui-même, Jean-François Roberge. Ça, c'était à Midi Info le 23 janvier sur nos ondes.
3: Il y a presque, 550 000 résidents temporaires, non permanents, sur le territoire québécois. Et toutes ces personnes-là pourraient obtenir une espèce de citoyenneté gratuite, là, sans condition, parce que c'était beaucoup ça, le PEC.
2: Bon, d'abord, c'est faux, parce que ça donne pas la citoyenneté, ça donne la résidence permanente, et ce sont pas tous les temporaires au Québec qui sont admissibles. Vos deux partis, messieurs, sont en faveur d'un certain droit acquis, mais vous entendez pas sur les chiffres. Si on réactive le PEC, comme le propose Christine Fréchette, et comme le réclament les maires, chez QS, vous dites c'est à peu près 20 000 personnes par année, vous fiez aux chiffres des années précédentes. Il y en avait 24 000 en 2021, ça a baissé les deux années suivantes à cause de la pandémie.
4: 6 000, 9 000 et 20 000.
2: Exact. 20 000 en 2025, puis 18 500 pour 2025, mais pour une demi-année, parce que le programme a été suspendu. Au PQ, vous vous dites, la clause de droit acquis qui est demandée par les maires, les syndicats, patronat, c'est trop large parce que ça rendrait jusqu'à 200 000 personnes environ éligibles, parce que ceux qui sont issus des programmes fédéraux aussi pourraient faire des demandes.
1: Si on prend l'ensemble des personnes admissibles.
2: Exact. Puis votre chef, Alex, cite l'évaluation du maire Marchand à Québec qui estime que c'est 13 000 personnes pour sa ville. Hein. Québec, c'est 6 % de la population du Québec. Donc, votre chef fait une règle de 3, extrapole sur 100 % de la population, dit ça.

0: On aurait à peu près 200 000 personnes. Est-ce que ce raisonnement-là est valide? Je pose la question. Donc, voilà.
1: Ben, ça juste. Oui.
2: Après vous, vous avez fait le PEC 101, je vous avais pas nommé les étudiants quand même, parce que le PEC diplômé, je l'ai pas entendu, mais quand même sur les critères, baccalauréat, maîtrise, d'autres diplômes avancés, le DEC technique qui prend 2 à 3 ans, et le niveau du français, c'est quand même le deuxième volet du PEC. Donc, vous aviez 100%. Tous les critères pour les travailleurs, je voulais quand même placer pour les diplômes.
3: C'est important. Alex?
1: Je ne sais pas si je peux dire aussi en commençant. Je pense qu'on s'entend sur une chose, c'est qu'il y a des gens qui traversent un moment difficile.
3: Bon, allons-y, Alex, parce que tous les deux, vous êtes des députés. Et on fait confiance à votre courage et à votre générosité. Vous y allez dans vos circonscriptions. Là. Quel témoignage vous avez reçu? Il y a des gens qui ont des entreprises qui sont touchées par la fin du PEC.
1: Tout à fait.
3: Des immigrants aussi qui sont touchés par la... Alors, qu'est-ce qu'ils vous ont raconté?
2: Je te laisse y aller.
1: Écoutez, les personnes qu'on rencontre vivent un moment qui est difficile parce qu'il y a eu des fausses représentations qui ont été faites par ce gouvernement-là. On l'a toujours dit au Parti québécois. Et là où on a un problème, nous, c'est dans le fait que lorsque le gouvernement donne une parole comme ça et change les règles en cours de route, c'est problématique parce que c'est le peuple québécois qui manque à sa parole. Cela dit, ou là où on diffère de Québec solidaire, c'est que nous, on pense qu'il faut restreindre le nombre, ce qu'on pourrait donner comme clause grand-père aux travailleurs qui se sont fait faire ces fausses représentations, notamment à l'étranger dans l'émission, quand on est allé les chercher. Donc, les personnes qui étaient ici au moment de la suspension du PEC, en juin 2025, qui répondent aux critères de façon à ce que, et qui répondent aussi au programme québécois, de façon à circonscrire quand même le débat pour dire que pour nous, on parle d'à peu près 30 à 40 000 personnes. Ça, ce sont nos estimations. Parce que là où on a un enjeu, c'est quand on arrive avec un chiffre, par exemple, de 6 000 à 20 000, en prenant les gens qui sont passés par le PEC dans les années précédentes, nous, ce qu'on considère, puis sur votre respect, on considère que c'est fallacieux puis que ça induit la population en erreur.
2: C'est un petit peu fort pour le respect, là, c'est que, Boissonneau, fallacieux quand même.
1: Je ne vous ai pas nommé, mais c'est un chiffre qui est sorti à plusieurs endroits. C'est un chiffre qui est sorti à plusieurs endroits.
2: Ce sont les chiffres officiels des dernières années.
1: Mais c'est ça. C'est ce que vous ne considérez pas, c'est qu'il y a eu un mouvement migratoire qui est important. Vous ne considérez pas le tableau migratoire.
2: Est-ce qu'il y a plus de temporaires aujourd'hui qu'en 2023?
1: Si vous voulez me laisser terminer au moins l'explication, puis après ça, vous pourrez dire votre point de vue.
3: Avec toute l'affection que je vous portez votre main devant la caméra quand vous parlez.
1: Ça, c'était un drôle d'endroit où mettre parce que j'ai tendance à gesticuler.
3: On vous écoute, Alex. Continue.
1: Le tableau migratoire a changé dans les dernières années. Entre 2022 et 2024, il y a 300 000 personnes qui se sont installées au Québec comme immigrants temporaires. On est passé en 6 ans de 100 000 à 600 000 temporaires. Je comprends que tout ce monde-là n'a pas accès au PEC. Mais ce changement fait en sorte qu'on a élargi le bassin qui peut embarquer dans le programme. Et lorsqu'on prend des chiffres comme ceux qui ont été avancés, entre autres, par Québec solidaire, mais par d'autres aussi. Non, ce n'est pas les chiffres officiels.
2: Ce sont les chiffres officiels.
1: Ce sont les gens qui ont appliqué. Ce sont des gens qui ont appliqué dans un contexte donné. Oui. Or, si vous regardez ça, en 2023, on est passé de 10 000 à 20 000 en 2024. Vous l'avez dit, M. Cipriani, lorsqu'on a suspendu le PEC étudiant parce qu'on disait que c'est beaucoup trop populaire. Et lorsqu'on est passé à l'année suivante, on a suspendu le programme du PEC travailleur en juin 2025 parce qu'on trouvait que c'était trop populaire. On était rendu à 18 000. Donc, imaginez si on avait laissé le programme aller, on serait rendu peut-être à 36 000, 40 000.
2: 300 000.
1: Et après ça, 2026, ça augmente parce que l'erreur qu'on fait, c'est de ne pas constater que les gens qui viennent s'installer ici, qui pourraient participer au PEC, ça leur prend un temps avant de respecter les critères. Ils vont devoir attendre au moins 2 ans pour pouvoir postuler, puisqu'il faut avoir le permis de travail pendant 2 ans. Oui. Donc, quand il y a eu cette augmentation de la population, évidemment, le portrait a changé par la suite. C'est ce qui fait que le chiffre n'est pas vrai.
3: Bon, est-ce que Guillaume peut vous répondre là-dessus? Oui. Messieurs, j'aimerais que la discussion porte sur autre chose que les chiffres, éventuellement sur l'immigration, sur les discours sur l'immigration. Il ne faut pas noyer les gens qui nous écoutent et qui nous regardent de chiffres, parce qu'on va les perdre. Voulez-vous répondre à ce que vient de dire Alex Boissonneau, Guillaume?
2: Vous avez raison, il y a des vies, il y a nos PME, il y a aussi le milieu universitaire collégial, il y a nos élus municipaux. Il y a l'ensemble de la société civile qui demande ça. Ce n'est pas une position de Québec solidaire. Par ailleurs, même le Parti québécois réclame une certaine clause de droit acquis.
3: Oui.
2: M. Roberge, pour l'instant, est le seul fondamental dans son camp à refuser que ça ait lieu maintenant. Maintenant, entre 2,5 et 5 5,2 pour être précis, des temporaires se sont qualifiés au PEC dans les dernières années. Ce sont les chiffres statistiques. De prétendre que tout d'un coup, le PEC permettrait de qualifier des centaines de milliers de personnes et d'alléguer, comme le chef Paul Saint-Pierre-Parmon dans cette semaine, que les demandeurs d'asile sont qualifiables et se qualifieraient au PEC, comme le fait le premier ministre François Legault par ailleurs en citant que 600 000 temporaires pourraient être admissibles au PEC, ceci est faux. Donc, rétablissons les faits. Le PMI est un programme, certes, administré par le fédéral, qui a fait l'objet d'ententes, de beaucoup d'ententes entre Québec, le gouvernement du Québec et Ottawa, On a le droit de critiquer.

0: PMI.
1: C'est le programme de mobilité internationale. Oui. Ce sont les programmes de résidents temporaires travailleurs qu'on pourrait dire ne passent pas directement par le Québec.
2: Qui passent par le fédéral. Ça, c'est important comme nuance.
1: Qui passent par le fédéral avec l'accord. Dans la plupart de ces programmes-là, par le Québec.
2: Est-ce
1: ensuite,
2: que le Québec pourrait être...
1: Attendons, critiquons Québec d'avoir fait ces ententes-là. Certes, j'en suis. On le fait ensemble à l'Assemblée nationale, critiquer la mauvaise gestion de Jean-François Roberge de l'immigration temporaire. Mmh. Mais les gens qui sont venus sur ces programmes-là ont reçu les mêmes promesses. Les mêmes promesses que ceux qui sont venus sur le programme PTET, qui est le programme géré par Québec.
0: Okay.
1: Et dans les journées Québec,
0: PTET.
1: Ces gens-là qui venaient aux journées Québec à l'étranger, les gens qu'on est allés chercher, on est allé les chercher sur les mêmes promesses. L'exemple fort que j'ai, c'est qu'encore aujourd'hui...
3: Attention à la caméra.
1: Encore aujourd'hui, les CIUSSS et les CIUSSS recrutent dans le domaine de la santé via le programme fédéral du Québec. Là. Les hôpitaux québécois recrutent à l'international encore aujourd'hui sur ces promesses-là dans les programmes fédéraux. Alors critiquons, certes, pour l'avenir... mais respectons notre parole envers les gens qui ont tous les
0: droits. Je crois que M. Boissonneau est parfaitement d'accord avec vous sur le fait de respecter la parole. Maintenant, Alex, c'est important de répondre aux allégations de Guillaume Clich-Rivard, comme quoi les chefs, comme quoi les chiffres avancés par le PQ sont faux. Qu'est-ce que vous répondez à ça?
2: Deux choses. Encore une fois, quand on parle du pourcentage de gens qui ont pu passer par le PEC sur le nombre de résidents permanents, on prend une photographie d'une situation qui a complètement changé parce que le bassin de gens qui peuvent appliqué, passé au travers du PEC, a explosé dans les dernières années. Si on prend le PMI, par exemple, les critères, là, essentiellement fédéral. Le français, le permis de travail pendant deux ans, c'est 170 000 au niveau du fédéral. C'était pas ça il y a cinq ans. Si on prend le programme, le PTET du gouvernement du Québec, là, on parle de peut-être 70 000, 80 000 personnes. Là-dessus, il y en a la moitié qui répondent aux professions qui sont exigibles. Il y en a deux tiers qui peut parler français, selon les estimations qu'on a. Même chose pour le PMI, beaucoup de gens qui parlent français. Ce que je veux dire par là, puis effectivement, je veux pas perdre les gens avec des chiffres, c'est que... mais il y en a, c'est ça qui fait la complicité de la chose. C'est pour ça que toute la semaine, j'ai demandé ces chiffres-là, à savoir qui est concerné puis dans quel programme. On pourrait y revenir. Mais ce que je veux dire, c'est qu'on peut pas prendre une photographie de la situation du Québec en 2021 pour dire, lorsque vous allez donner des clauses de droit acquis à tous les travailleurs temporaires au Québec, ça va revenir à 6 000 à 20 000 personnes. C'est pas vrai. Puis même l'explosion des demandes qu'on a connues pour le PEC démontre qu'on s'en allait complètement ailleurs. C'est ce qui fait que le gouvernement a intervenu.
1: Ce ne sont pas les chiffres de 2021. Ce sont les chiffres de 2022, 2023, 2024, 2025. Dans ces quatre années-là, pas en 1998, là.
2: Monsieur Clich-Rivard.
1: Là, attendez, laissez-moi compléter.
0: Laissez-le parler, Alex.
1: 2,5 à 5,2 de gens se sont qualifiés. Les chiffres qu'on a pour 2025 s'arrêtent, juste pour être clair, s'arrêtent au 31 octobre.
2: Mais il faut
1: alors,
2: juste que je réponde à ça.
1: Alors, on n'allait pas d'aucune mesure, comme l'allègue le Parti québécois, parler de centaines de milliers de personnes.
2: Non, écoutez,
1: on est à des années-lumière de ces chiffres-là.
2: Il faut absolument que je réagisse.
1: Et moi, ce que je demande, c'est qu'on ait des débats, certes, sur les politiques publiques. Mm-hmm. On les aura. Mm-hmm. Mais partons d'une base commune. Partons des vrais chiffres. Et ensuite, si on veut modifier...
0: Pourquoi on ne s'entend pas sur les chiffres?
1: Si on veut modifier les programmes pour la suite, on le fera. Mais pas au détriment de ceux à qui on a fait
0: des
1: promesses.
0: Pourquoi on ne s'entend pas sur les chiffres? Parce que quand je me mets à la place des gens qui nous regardent ou qui nous écoutent, on transfère le débat ailleurs. La question me semble, pourquoi l'immigration, en ce moment, occupe autant de place dans le discours public? C'est la question politique, là. Pourquoi on déchire chasse-mise? Pourquoi on lance des chiffres? On ne s'entend pas sur les chiffres? Pourquoi c'est l'immigration qui est au cœur des débats, Alex?
2: Vous avez raison. C'est la question qu'on doit poser. Puis
0: alors?
2: Là, j'aurais le goût de répondre sur les chiffres parce que je ne suis pas d'accord. Je le dis au procès-verbal, je ne suis pas d'accord avec ce qui est allégué. Je comprends.
0: Je crois
2: pour
0: qu'on n'arrivera pas à s'entendre. Okay. Là,
2: pour arriver à autre chose, ce que je peux dire, c'est qu'on a une vision de l'immigration à Québec solidaire puis au Parti québécois qui est fort différente. Puis je ne vais pas présumer de mauvaise foi là-dedans quoi que ce soit. Je pense que vous voulez bien faire les choses. Vous voulez le faire pour les bonnes personnes. Mais c'est la même chose pour nous. Ce qu'on cherche, nous, c'est avoir des données qui sont fiables sur les gens qui sont touchés par les clauses grand-père, sur les programmes qui sont impliqués, parce qu'on essaie de trouver une bonne politique publique en immigration.
0: Selon
2: c'est
0: ce que dit Guillaume Clich-Rivard, les données semblent fiables.
2: Non, mais là, c'est là que je ne suis pas d'accord. Parce que ces données-là ne peuvent pas être utilisées de la façon que Québec solidaire le fait.
1: C'est pas Québec solidaire qui dit ça, M. Boissonneau. Ce sont les experts.
2: Non. Les experts se sont positionnés sur des chiffres en fonction d'un tableau immigratoire qui n'était pas du tout le même en 2025. Puis par exemple,
1: le tableau de 25 n'est pas similaire à celui de février 26.
2: Le tableau de 24
1: non plus.
2: Le tableau de 25 corrobore ce que je suis en train de dire.
1: Vous n'avez aucune donnée statistique pour démontrer ça, M.
2: Ils ont
1: Boissonneau.

0: réalité. La question que Marie-Louise a posée sur l'immigration, elle est fondamentale. Pourquoi cette chose-là est un enjeu? Quelles sont les finalités? Pourquoi vous voulez limiter ou augmenter?
1: Guillaume, on vous écoute d'abord, puis on va écouter Alex.
2: La question primordiale pour moi, c'est le respect de la parole donnée. Pour ça, c'est déterminant.
1: Mais ça, Alex,
2: pour
1: la suite, et vous vous entendez?
3: Ça, c'est pour le PEC.
2: Tant mieux. Pour le PEC. Pour le PEC. Ouais. Alors, faisons un PEC qui respecte sa parole, puis une clause de droitier qui la respecte au complet. Pas avec des nuances et pas avec, finalement, toi et l'autre élément. C'est une clause de droit acquis ou bien c'en est pas. Puis, dans le mot droit acquis, il y a droit. Ça veut dire qu'il fallait déjà y avoir droit pour acquérir ce droit-là, sans quoi, si vous n'étiez pas autrement admissible, le droit n'est pas nouveau, il n'apparaît pas comme ça par magie. Maintenant, oui, il y a des gens extraordinaires qui travaillent dans nos services publics. Moi, j'en ai fait venir à l'Assemblée nationale cette semaine, une infirmière du Cameroun qui travaille à l'hôpital Sacré-Cœur, qui sauve des vies, qui sauve des Québécois et des Québécoises, et qui, là, elle n'a pas d'avenue, et elle va partir, elle a déjà été sélectionnée par le Nouveau-Brunswick, elle part. Elle n'a pas d'autre option, son permis expire bientôt. J'ai une éducatrice en garderie aussi, qui est le rayon de soleil de l'ensemble des enfants du milieu de garde, qui veut rester, elle est à Mirabel, elle ne peut pas rester. C'est des gens qui donnent des services publics de manière extraordinaire aux Québécois et aux Québécoises et on devrait tout faire pour garder ces gens.
1: Alors là, je vais aller dans votre sens, Alex. Je vais citer les travaux de l'économiste Pierre Fortin de la chaire de macroéconomie et prévision de l'UQAM. Bon, selon les conclusions qui sont parues récemment, l'expansion accélérée, ce sont ces termes depuis 2016, a déséquilibré le secteur du logement, freiné l'investissement non résidentiel privé en équipement productif, l'investissement public en infrastructure. L'expansion accélérée a aussi fait de nouveaux immigrants, d'importantes victimes de la pénurie de logements. C'est le discours de votre chef, Paul Saint-Pierre Plamondon. L'expansion accélérée a aussi entraîné un affaiblissement de la cohésion sociale et une résistance doublement accrue à l'immigration au Canada et au Québec. C'est une étude, mais c'est une étude très intéressante. Pourquoi l'immigration? Parce que là, on vient au fond du problème.
3: Oui.
1: Bon, comment vous expliquez la position ou la posture du Parti québécois à l'égard de l'immigration, Alex?
3: Bien, c'est précisément pour ça qu'on veut ramener la discussion autour de bonnes politiques d'immigration. Moi, je rappelle, je l'ai déjà dit ici, l'immigration, c'est important. L'immigration enrichit nos sociétés, va enrichir aussi nos régions, va participer au développement économique. Mais l'immigration aussi, si elle ne respecte pas notre capacité d'accueil, et là, je pense qu'on diffère de Québec solidaire, c'est une immigration qui peut avoir un impact négatif. Dans le logement, il y a Pierre Fortin qui s'est exprimé, il y a des banques aussi qui sont exprimées. Nous, ce qu'on dit, c'est qu'il faut quand même intervenir de façon à respecter ce trentenaire qui peut-être n'aura jamais accès à la propriété, à respecter cette femme qui attend pour un service aussi. Je vais vous donner un exemple. Moi, j'ai participé à une initiative dans ma circonscription qui s'appelle l'Arbre de joie. Ce sont des organismes à Victoriaville qui se mettent ensemble pour trouver des familles qui ont besoin d'aide, qui sont vulnérabilisées dans le temps des fêtes, puis on va aller donner des cadeaux à leurs enfants. La communauté se met ensemble, on va donner des cadeaux. Moi, je me suis déguisé en Père Noël, je suis allé donner des cadeaux. C'est quelque chose, hein?
1: Ben oui.
3: Mais c'est extraordinaire comme privilège. Tout le monde sort de là, la larme à l'œil.
1: La vie de député, Alex, c'est intéressant.
3: Mais franchement, sauf que quand je suis arrivé là, je ne peux pas faire autrement que de noter que 8 sur 10, c'était des gens qui venaient de l'extérieur et qui étaient ici depuis peu de temps. Faut penser à ces gens-là aussi. Faut penser à une personne âgée qui a 80, qui attend pour avoir des soins en ce moment, qui a payé les impôts toute sa vie, puis qui est incapable d'avoir un suivi quand elle en a besoin. C'est pour ça que moi, ce que je dis, c'est que...
1: Il y a d'autres raisons qu'immigration qui ont mis en péril le système de santé.
3: Vous avez tout à fait raison.
1: Santé,
3: mais pour le logement, c'est la cause prépondérante.
1: Les études diffèrent aussi, Alex.
3: Les études importantes qui sont quand même penchées là-dessus. Oui. Donc, ce que je veux dire par rapport à la politique du Parti québécois, ce qu'on dit, nous, on trouve le point d'équilibre où on peut respecter les gens qui arrivent ici, les nouveaux arrivants qui arrivent ici, les gens qui sont ici depuis 1 ou 15 générations. Donc, ce qu'on veut, c'est une bonne politique publique. Il y a des endroits où on a vécu des situations similaires, par exemple en Europe, où il y a des choix similaires qui ont été faits aussi, de revoir un peu notre vision de l'immigration. Puis c'est ce qu'on propose. Puis on le propose pour l'ensemble des Québécois.
1: Guillaume Clich-Rivard, est-ce qu'on pourrait reprocher à Québec solidaire de porter des lunettes roses à l'égard de la capacité d'accueil, de l'immigration?
2: Moi, j'ai dit à plusieurs fois dans plusieurs entreprises que Québec solidaire soutient la réduction de l'immigration temporaire. On est d'accord avec ça. Et il faut le faire de manière ordonnée. Il faut le faire de manière prospective, en respect de ceux et celles qui sont ici et dans les bons secteurs.
1: En quoi vous êtes critique du discours du PQ à l'égard de l'immigration?
2: Est-ce que de réduire dans nos services publics, c'est une bonne décision? Je pense que non. Est-ce que de réduire dans les CPE, dans le milieu de la santé, c'est des bonnes décisions? Je pense que non. Québec solidaire n'était pas au pouvoir, n'a pas été au pouvoir. Québec solidaire a signé aucun visa d'immigration. Québec solidaire a signé aucun certificat de sélection du Québec. Québec solidaire n'est pas responsable de ce qui arrive en ce moment. Nous, on a une vision et on regarde vers l'avant et on se dit, qu'avec un comité d'experts,

0: puis avec des démographes et des économistes, on est capable d'arriver aux bons chiffres. Dans des secteurs donnés, dans des endroits donnés. La capacité d'accueil là, à Rouen, à Montréal puis à Québec, ce n'est pas la même. Et ce n'est pas la même dans nos services publics, dans le tourisme, dans les autres secteurs. Ayons une réflexion franche. Voyons qui on doit garder. Et ne faisons pas ça au détriment de ceux et celles à qui on a fait des promesses, qui sont ici et qui ont besoin de rester. C'est tout ce que je dis, c'est ce que je vais continuer de dire. Et il faut respecter notre parole, mais aussi tout la plus-value qu'on reçoit de ces personnes-là issues de l'immigration qui contribuent de manière phénoménale à notre culture, à notre économie et à nos milieux de vie.
1: On est assez d'accord sur le fond, là, parce que je pense qu'on veut mieux pour la société québécoise. Je pense que c'est ça qui est important. Mais je veux juste qu'on remette en perspective le fait que lorsqu'on parle de taux migratoire au Québec, pour les chiffres de 2023, on reçoit plus de gens de l'extérieur, là je parle des temporaires et des permanents, qu'aucun autre pays en Occident, sauf le Canada. On parle d'un taux migratoire.
2: Pourquoi ça vous fait sourire, Xavier Brouillard?
3: Parce que si vous regardez le taux d'accueil des réfugiés, c'est pas le Canada ni le Québec qui est au plus haut.
1: Je vous parle de l'ensemble. Ça, c'est des chiffres. On a présenté un plan d'immigration de 97 pages il y a 2 ans. On a 22 fois le taux de la France per capita, évidemment. 22 fois celui de la France, 12 fois celui de la Suisse, de la Suède, et 8 fois celui des États-Unis. Si les Américains, en 2023, avaient eu la même politique que le Québec, là, pour ce qui est de l'immigration temporaire et permanente, ils auraient accueilli 8 millions de personnes au lieu d'un. Moi, je mets en garde les gens qui auraient tendance à dire qu'on manque de générosité au Québec. Ce n'est pas le cas. On n'en est pas là du tout. La question qu'on essaie de voir, c'est de quelle façon on peut bien servir notre population. Québec solidaire, vous voulez réduire les immigrants temporaires, mais vous voulez des seuils permanents, je pense, à 80 000. Est-ce que je me trompe?
0: C'est une fourchette qui va de 60 à 80 000. Je rappelle que la CAQ, l'année passée, a accueilli 65 000 nouveaux arrivants. Le Parti libéral propose 60 000. Il y a le Parti québécois de son côté à...
1: Voilà.
0: 40?
1: Voilà. 35 000. C'est juste que, est-ce que vous n'avez pas dit non plus que vous vouliez régulariser tous les demandeurs d'asile qui se trouvent sur le territoire, même Québec, les sans-papiers?
0: Québec solidaire,
1: c'est 200 000 personnes.
0: Monsieur Boissonneau, trouvez-moi la citation où Québec solidaire a dit ça. Là, honnêtement, là, de sortir des choses comme ça aujourd'hui, que Québec solidaire veut régulariser.
1: Je veux juste être clair.
0: Je ne veux pas régulariser
1: vous
0: les demandeurs d'asile.
1: Vous ne voulez pas régulariser les sans-papiers?
0: Jamais. Québec solidaire a fait un programme, une proposition qui touchait 10 000 personnes.
1: C'est pour la première année, ça.
0: C'était la seule année qui était annoncée dans le programme. Là, aujourd'hui, vous venez d'alléguer qu'on met de l'avant 200 000. Là, M. Boissonneau, avec tout le respect que je vous dois, là,
1: monsieur,
0: puis avec votre chef qui, cette semaine, a allégué que les 200 000 demandeurs d'asile étaient qualifiés, puis
1: non,
0: qui part à la suite pour essayer de s'en sortir,
1: ce
0: a allégué qu'il y avait des mariages de convenance chez les demandeurs d'asile au micro de Sébastien Beauvais. Là.
1: Monsieur
0: quand même,
1: Tichrivard,
0: je vous renverrai solidement
1: faire
0: vos devoirs.
1: Ce que mon chef a dit, c'est qu'il y avait des demandeurs d'asile qui parlaient français et qui avaient un permis de travail.
0: Et qui se qualifieraient, qui auraient toutes les conditions pour se qualifier
1: non,
0: au PEC.
1: Non, le PEC n'existe plus. Et vous avez demandé, j'ai une pétition que vous avez déposée à l'Assemblée nationale, où vous demandez essentiellement des clauses de droit acquis pour l'ensemble.
0: Ça s'appelle comment cette pétition-là? C'est quoi son nom?
1: Je l'ai devant moi ici.
0: Le titre de la pétition, M. Boissonneau.
1: Laissez-moi la trouver.
0: Vous n'avez pas le titre de la pétition. C'est intéressant.
1: Ben écoutez, je peux vous la citer.
0: Le titre de la pétition. C'est quoi le titre de la pétition?
1: D'annoncer la réouverture immédiate. C'était
0: le
1: déposé
0: titre
1: début
0: de
1: septembre.
0: La pétition, M. Boissonneau.
1: Qu'est-ce que ça change, le titre?
0: Le titre, c'est le maintien, le maintien du programme de l'expérience québécoise.
1: Vous demandez au gouvernement
0: du Québec. Journaliste,
1: vous demandez
0: Boissonneau.
1: Au gouvernement
0: vous
1: du Québec.
0: Vous étiez journaliste.
1: Droit
0: et vous
1: toutes
0: évitez
1: les personnes
0: le
1: qui se trouvaient au Québec
2: messieurs,
1: à titre de résident temporaire.
2: Messieurs,
1: c'est
2: on reste dans la compassion et dans
0: c'est
2: la
0: grave. Rouge. On est à Radio-Canada. On a un ex-journaliste qui ne connaît pas et qui ne peut citer
1: non,
0: le
1: je vous
0: titre de la pétition
1: que
0: quand
1: vous
0: même.
1: Avez déposé. Je vous cite ce que vous demandez au gouvernement du Québec. Vous demandez.
0: Ce qu'on demande, c'est le maintien du programme de l'expérience québécoise.
4: Moi, j'ai une question toute simple.
2: Allez-y, Jean-Philippe. Et les gens sont nombreux à écrire, évidemment.
4: Je m'attends minimum d'autocritique. Oui. Est-ce que faire ce débat-là par des tweets, ça sert le citoyen?
0: C'est une bonne question.
4: Parce que c'est ce que vous avez fait toute la semaine. Puis je me pose vraiment la question, est-ce que vous êtes capable de dire, ouais, c'est peut-être pas la meilleure façon?
2: Mais c'est-à-dire que vous vous parlez entre vous, hein,
5: citoyen,
2: la première des choses.
5: Mais il y a aussi les personnes, les premières qui sont affectées par ça. Oui. Je pense que c'est important que votre discours leur parle et de quelque part ait quelque chose de porteur à leur dire.
0: Mon
5: aussi.
0: Souhait pour ces gens-là,
2: on va terminer là-dessus, Guillaume.
0: C'est qu'on ait ce débat-là sur les vrais chiffres, les vraies données. Puis qu'à la suite de ça, on ait des débats légitimes politiques sur nos politiques d'immigration. Mais qu'on arrête de modifier les chiffres, ce sont les chiffres officiels du ministère de l'Immigration, et qu'on débatte sur la base de ces chiffres-là, c'est la seule chose qu'on leur doit au minimum, là. C'est de débattre sur la base de faits objectifs.
1: On s'entend sur le fait qu'on doit avoir les bons chiffres, je suis d'accord. Puis ça, je pense que c'est au gouvernement de les donner. C'est eux, normalement, qui nous devraient donner ces chiffres-là. Par contre, je n'en démords pas. Je trouve que ce n'est pas une façon qui est honnête d'utiliser les chiffres pour un programme qui a complètement changé avec la situation.

0: Alex Poissonneau, Guillaume Clich-Rivard, merci énormément d'être avec nous aujourd'hui. Merci
1: beaucoup.
0: Vraiment d'avoir Restez avec nous. Après le bulletin d'information, des entretiens avec Julie Le Breton, Philippe-Audrey Larue-Saint-Jacques et l'humoriste Mariana Mazza soumet son spectacle à la critique de Nicolas Titley et Mounir Kadouri.

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5: Bonjour, ici Rebecca Kwan. Voici les informations. L'Iran a annoncé fermer de nouveau le détroit d'Ormuz en réaction aux frappes israéliennes qui se poursuivent au Liban. Malgré ce regain de tension, les autorités américaines et iraniennes ont confirmé l'envoi de délégations en Suisse pour reprendre les négociations dès demain. Les explications de Claude Guibal.
6: C'est dans un communiqué du commandement iranien lu à la télévision d'État que l'annonce a été faite. Téhéran estime que l'accord signé cette semaine avec Washington est déjà en danger. Dans ce texte, l'Iran avait obtenu que la désescalade concerne aussi le Liban. Or, depuis vendredi, les combats ont repris entre Israël et le Hezbollah. Une trentaine de morts selon les autorités libanaises. Pour les Iraniens, c'est donc une violation de l'accord d'où cette annonce de fermeture d'Ormuz et la menace de nouvelles mesures si les attaques se poursuivent. Mais selon le site d'information américain Axios, généralement très bien informé, les Américains disent ne pas avoir constaté de préparation militaire iranienne indiquant une fermeture effective du détroit et surtout au moment même où Téhéran annonce cette fermeture, le ministère iranien des Affaires étrangères confirme lui l'envoi d'une délégation en Suisse pour des discussions avec les États-Unis, discussions pour lesquelles les émissaires américains Jared Kushner et Steve Witkoff sont déjà en chemin. Autrement dit, l'Iran monte le ton mais sans rompre le dialogue, une façon de faire pression sur Washington pour obtenir l'application de l'accord au Liban.
5: C'était Claude Guibal. Le ministre de la Sécurité intérieure du Québec, Yann Lafrenière, a annoncé que c'est l'ex-présidente de la commission Boisvert, Anne-Marie Boisvert, qui sera l'observatrice indépendante responsable de faire la lumière sur les allégations d'actes racistes commis au poste de quartier 39 du service de police de la Ville de Montréal. Le ministre annonce également vouloir travailler avec le commissaire en déontologie policière et des groupes de chercheurs afin d'évaluer la mise en place du plan d'action sur le profilage racial du SPVM et de proposer des recommandations. Toujours au Québec, les partis politiques s'activent en vue des élections générales du 5 octobre. La Coalition Avenir Québec a présenté cet après-midi sa candidate dans la circonscription de Brome-Missisquoi en Estrie. C'est Emmanuela Goya qui tentera de succéder à la députée caquiste Isabelle Charrette. Les précisions de Laurence Frappier.
7: Isabelle Charrette a porté les couleurs de la CAQ dans Brome-Missisquoi pendant deux mandats avant d'annoncer qu'elle n'en solliciterait pas un troisième en avril dernier, alors que François Legault annonçait sa démission. Ce matin, elle a passé le flambeau à sa collègue avec une certaine émotion, saluant l'équipe qui l'a accompagnée dans les 8 dernières années, mais se disant aussi sereine que Brome-Missisquoi soit entre de bonnes mains. Et ses mains, ben, ce pourrait être celle de Manuela Goya. Elle est installée à Saint-Armand depuis plusieurs années, originaire de la Roumanie. Elle est actuellement vice-présidente des affaires publiques et gouvernementales chez Tourisme Montréal et elle se dit fière de pouvoir succéder à Isabelle Charrette.
8: Je suis extrêmement heureuse de même de rêver prendre la place que Mme Charrette a eue pendant 8 ans. C'était une députée qui était très aimée.
7: Avant les deux derniers mandats d'Isabelle Charrette, la circonscription de Brome-Missisquoi était un château fort libéral. La circonscription était tenue par Pierre Paradis de 1980 à 2018 avec une dernière année de son mandat en tant qu'indépendant. D'ailleurs, les libéraux sont le seul autre parti à avoir annoncé leur candidat dans Brome-Missisquoi. Il s'agit de Frédéric Beauchemin qui siège depuis 4 ans.

0: ans déjà avec le Parti libéral dans Marguerite Bourgeois. Ici Laurence Frappier, Radio-Canada, à Denham.
1: Québec va rouvrir le 2 juillet les demandes de regroupement familial en immigration après une suspension de près d'un an. Le gouvernement plafonne les demandes à près de 16 000 pour les deux prochaines années, mais des familles vont toutefois encore devoir attendre. Catherine Dib.
2: Les détails du programme de regroupement familial suscitent la déception chez certaines familles. Pour beaucoup, l'été 2026 était la ligne de départ pour enfin commencer le traitement de leur dossier. Mais Québec a opté pour un calendrier qui échelonnera les demandes sur une plus longue période. Et ça risque de se bousculer au portillon, car il y a déjà plus de 12 000 familles en attente depuis le gel de l'an dernier. Parmi elles, Julio Quintero et Claire Buzenel, qui s'impatientent alors que le couple fait des démarches depuis des années.
3: Moi, le sentiment que j'ai, c'est indignation, quasiment trahison, parce que, au fond, là, c'est moi qui essaye juste de m'établir avec ma famille ici. On est juste un dossier parmi un autre. En tant qu'époux, c'est pas...
4: En fait, c'est juste pour répondre à un contrat qu'on a signé devant l'État aussi de mener vie commune et d'élever nos enfants ensemble.
2: Le seuil de 15 700 demandes sur deux ans serait trop bas pour répondre aux besoins, selon le collectif Québec réunifié. Le point de saturation risque donc d'être rapidement atteint. Ce qui va encore une fois prolonger les délais, craint Maxime Lapointe, avocat spécialisé en droit de l'immigration.
5: Quel est l'argument pour qu'un dossier prenne trois fois plus de temps au Québec que dans le reste du Canada? Donc, il y a un enjeu d'efficacité des programmes d'immigration.
2: Depuis la réforme de 2024, les plafonds pour ces demandes ont été revus à la baisse au Québec. Avant cette date, il y avait environ 10 000 admissions par année. Ici Catherine Dib, Radio-Canada, Montréal.
1: Et en terminant, Toronto accueille en ce moment son troisième match de la Coupe du monde de la FIFA. L'Allemagne affronte la Côte d'Ivoire, qui mène actuellement l'échange par la marque de 1 à 0. Pour sa part, le Canada va jouer son prochain match mercredi après-midi contre la Suisse à Vancouver. 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Merci d'être à l'écoute et bonne journée à notre antenne.
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0: Denis Le Breton est sur ce plateau ce soir et c'est un événement. Ça fait longtemps qu'on guidounait pour vous accueillir.
1: Mais ça fait longtemps qu'on prend dans le manche. Ouais.
0: Oui, pourquoi vous prenez dans le manche tant que ça, d'ailleurs?
1: Mais parce que je suis très intimidée par cette émission. Être assise à côté d'Alain de nous, pour moi, c'est pas rien. Je trouve que les vedettes dont je fais partie, on occupe beaucoup d'espace médiatique. Et je trouve ça important d'être pertinent et de porter quelque chose, de porter une parole. Fait que là, je suis en méga semaine de promotion pour 3 projets. Ouais. Là, je trouve ça pertinent de venir parler, mais sinon, j'aime mieux rester chez moi puis écouter.
0: Alors, on vous accueille au cœur de 2 actualités plus brûlantes que l'autre, là, qui en disent beaucoup sur l'étendue de votre talent. Sophie, c'est une immense comédienne.
2: Ah, c'est une grande comédienne.
1: Bon, je vais bien fine, elle m'a dirigée il y a fort longtemps.
2: Oui, puis je veux dire, c'est une grande comédienne. Tout le monde sait ça.
0: Bon, vous savez, quand vous venez, quand même, c'est agréable. Alors, vous êtes la star de la série Le Retour d'Anna Broder, dont la 2e version vient d'apparaître sur Crave depuis jeudi. Et dans quelques jours, à compter du 1er avril, Julie, vous allez monter sur scène pour jouer dans l'adaptation théâtrale de l'excellent roman. Moi, c'est un des romans que j'ai le plus aimé lire dans ma vie. Je l'ai relu, d'ailleurs, à plusieurs reprises. Passion simple. Mmh. Écrit par la grande, grande Annie Ernaux. N'est-ce pas, Patrick Nicole?
3: Absolument.
0: Voilà, vous avez lu ça, Passion simple, vous aussi?
3: Oui, c'est le premier livre d'Annie Ernaux que j'ai lu.
0: Mmh. Oui, court récit, très autobiographique. La pièce est mise en scène par la non moins formidable Brigitte Henkins. C'est un monologue. Vous serez seule en scène. Mmh. Alors, premier... Oui?
1: Oui.
0: Bon, alors, comment
1: mais
0: ça?
1: Mais bien accompagné des mots d'Annie Ernaux, quand même.
0: Mais bien sûr. Ouais.
1: Ouais. Et de Brigitte, qui est là tous les soirs. Hein.
0: Oui. Ah oui, donc Brigitte, elle lâche pas le morceau.
1: Elle lâche pas le morceau, voilà. Mais elle me porte, elle m'aide, elle me guide. Je suis très, très privilégiée. Vraiment.
0: Alors, quel est le lien entre Anna Broder, une femme de 46 ans, mm-hmm. qui tente de reconstruire sa vie dans une comédie, et le personnage de Passion simple, hein, d'Annie Ernaux, qui est consumé par une passion à sens unique, pour un diplomate russe, souvenons-nous d'ailleurs, qui n'a pas beaucoup de goût. Hein,
1: un apparatchik.
0: Ouais. Est-ce qu'il y a un lien entre les deux personnages?
1: Moi.
0: L'actrice.
1: Clairement. Oui, la simplement. C'est ce que je dirais.

0: Mais en fait, c'est toujours bizarre parce qu'on demande qu'est-ce que les personnages ont de nous, mais c'est nous qui ont. Ils ont notre voix, ils ont notre corps, ils ont notre vécu. Mmh. C'est sûr qu'on passe par différents canaux pour livrer différentes choses, mais tout ce que j'ai fait dans ma vie et tous les personnages que je joue sont la somme de ce que j'ai joué dans le passé. Puis c'est sûr qu'il y a un peu du personnage de cette femme qui a pas de nom, mais qu'on nomme entre nous Annie,
1: ouais.
0: Qui a un peu d'Anna et qui a beaucoup de Julie. Donc, j'ai comme l'impression que c'est comme une espèce de cumulatif. Mais entre les deux, je dirais qu'à part le fait de se laisser consommer par le désir, ce qui est déjà pas mal, ça s'arrête là.
1: Semblant, mais il faut comprendre la passion pour la jouer parce c'est très enivrant ce qu'elle vit. En tout cas, moi, je considère que c'est Annie Ernaux. Je pense qu'elle s'en est pas vraiment cachée.
0: Elle s'en est pas cachée.
1: Voilà, dans Passion simple, parce qu'elle attend perpétuellement. Puis toute sa vie est bâtie autour d'un homme qui arrive jamais. Elle attend Godot un peu, là, comme chez Brecht. Là. D'ailleurs, il y a une citation qui est magnifique de ce roman-là. Elle dit « J'ai découvert de quoi on peut être capable, autant dire de tout ». Ouais. Quelle est votre phrase favorite, vous, dans le texte que vous allez...
0: Il y a une phrase qui ça change de jour en jour, d'enchaînement en enchaînement, mais depuis quelques jours, c'est je me demande si je n'écris pas pour savoir si les autres ont fait ou ressenti des choses identiques, sinon pour savoir s'ils trouvent normal de les ressentir. Ce chose extrêmement éloquent, puis très beau.
1: C'est une volonté de dialogue, en fait.
0: C'est une volonté de dialogue, puis c'est aussi parce que, oui, elle est dans l'attente, puis et tout le désir se construit dans cette attente-là. Mais il y a aussi l'écriture qui traverse ce roman-là. Elle est continuellement en train de puiser à ce matériau qu'est ce désir pour éventuellement pondre cette œuvre qui est vraiment une espèce de condensé. Chaque mot est choisi, il n'y a rien qui est de trop.
1: Ouais.
0: C'est d'une précision. Je veux dire, des fois, on s'obstine sur un mot, on se chicane avec Annie dans le local de répétition, puis elle a toujours raison. C'est... pour quelqu'un comme moi qui aime le mot juste, elle a toujours le mot juste, et ça nous amène à approfondir chaque intention et chaque émotion. Donc, c'est très fort. Et moi, tout ce que j'ai à faire, c'est d'être sur scène, je crois, dans la plus grande simplicité, de voir comment ce texte-là résonne pour moi et donc pour les gens devant moi.
1: Ouais, vous n'avez pas besoin d'en rajouter, tout est là.
0: Ça serait dégueulasse si j'en rajoutais trop, je pense.
1: C'est Beckett en attendant Godot. Ouais. Merci Sophie et Julie de ne pas m'avoir reprise quand même. C'est Beckett en attendant Godot, c'est pas Brecht?
0: Oui, c'est Beckett.
2: C'est plus Beckett que Brecht.
1: Oui, mettons. Je sais bien. Là, je sais pas. Bébé, là, ça a sorti
2: comme
1: ça.
2: Non, mais on en fait tous les jours.
1: Voilà. Alors, Anna Brodeur, c'est le personnage central de l'univers créé par Richard Blemmer. Je le disais, c'est une femme, en fait, qui revient au Québec. Là. Elle est partie depuis 10 ans, là. Je vais de mémoire à peu près.
0: Oui, elle a fui à Paris pendant 10 ans.
1: C'est ça. Puis elle doit recommencer sa vie. Elle revient au Québec.
0: Mais elle a rien. Il n'y a rien. Il ne se passe rien pour elle.
1: Non.
0: Il faut qu'elle quitte Paris.
1: Ben non, mais il y a même des souris dans l'appartement miteux qu'elle a à Montréal, là, dans la saison 1, puis ça se passe mal. Dans la saison 2, elle renoue notamment avec son père, qui est joué par Marc Messier. Oui. Ah, quel beau choix. Mm-hmm. On écoute un extrait de la bande-annonce.
3: J'ai revu Marc.
4: Anna?
3: Et papa, c'est une petite fille de 4 jours.
5: La mère a ton âge, je présume?
3: Plus jeune.
4: Si c'est pour m'inviter en thérapie avec Monique, c'est pas pour moi.
6: Vous apprêtez à entrer dans vos bureaux fraîchement rénovés. Surprise!
7: What the fuck, Patrick Bernier, t'as perdu 2 clients réguliers.
3: PBLD est vraiment en vente.
8: Bonsoir Marlène, il y a 2 ans, on s'était dit qu'on pourrait peut-être travailler ensemble.
3: Et je t'ai répondu que j'étais satisfaite de l'agence Leclerc.
8: Si je te présentais le roman de la prochaine rentrée.
3: Je suis devenue ta monnaie d'échange. Je
9: veux savoir si t'es encore amoureuse d'Antoine. De quoi tu t'ennuies de ton sexe?
1: Bon, là, on sent l'humour aussi de Richard Blemmer, la galerie de personnages, les excellents acteurs. Mm-hmm. On les entend, dont Élise Guilbeault, bien sûr, qui vous joue votre mère, qui vous entoure. On vous donne souvent des rôles costauds. Julie Le Breton, des moteurs d'intrigue dans des séries, des films. Vous vous retrouvez seule sur scène, on vient d'en parler quand même, objet de tous les regards. Au-delà de votre talent, là, qui est indéniable puis qu'on a déjà affirmé ce soir, qu'est-ce qui fait? Pensez-vous que vous suscitez ce désir-là chez les créateurs?
0: Mais ça a pris du temps. Hein? Ça ne s'est pas fait tout de suite là, pendant les 10-15 premières années de ma carrière. j'ai beaucoup joué la blonde, j'ai beaucoup joué des rôles secondaires, j'ai beaucoup regardé les gens travailler, puis ça me plaisait, c'était parfait, ça m'allait, je pense pas que j'avais la confiance pour... J'aurais pas pu, à 30 ans, porter une série comme Anna Brodeur, ça se serait pas pu pour moi. Non. Mais j'ai appris mon métier, puis on apprend beaucoup en regardant les gens travailler, en travaillant avec des acteurs qui ont plus d'expérience que nous. C'est une machine qui est complexe aussi, tant la télé, pour différentes raisons, que pour le théâtre. Puis à un moment donné, ben, je pense, dans un espace de maturité et d'expérience, mais j'ai été prête à accueillir ces rôles-là. Lancer des fleurs, mais je suis très rigoureuse, puis préparée, puis j'aime travailler. J'aime beaucoup, beaucoup travailler.
1: Ça compte, ça, quand ça compte on se fait beaucoup. Engager, la puis réputation.
0: Ouais, mais aussi, j'ai pas beaucoup de patience pour ceux qui manquent de rigueur. Là. Je peux être un peu psychorigide par rapport à ça. Non, mais arrive préparée, puis à partir de là, on va pouvoir créer ensemble, puis avancer ensemble. Puis... Parce que sinon, si on est dans une espèce de recherche slack, moi, ça me ça m'angoisse.
1: Et ça arrive, ça? Il y en a,
0: puis il y en a que c'est leur façon de travailler, puis tant mieux pour eux. Puis il y en a qui réussissent à faire des choses extraordinaires en étant dans cette souplesse-là. Moi, j'ai besoin que le cadre soit plutôt bien organisé pour trouver une liberté, puis... Ça, c'est sûr que ça plaît quand on est dans un contexte où ça va vite, puis où il faut livrer la marchandise.
1: Oui, vous avez aimé ça, Sophie. Vous avez aimé ça, travailler avec Julie Le Breton, parce que je pense que vous êtes quelqu'un d'exigeant. Vous, les gens pas préparés qui arrivent, là, ça doit pas
2: j'ai
1: passer.
2: J'ai pas été à cette école-là, moi, du monde pas préparé. Ça me dépasse un peu.
1: Oui.
2: Ça me dépasse un peu. Mais c'est sûr aussi que c'est le lot. Ben, je dis ça avec un gros bémol, mais c'est ça pareil. C'est beaucoup le lot des femmes dans le métier qu'on fait d'être hyper préparées.
1: Mm-hmm. Plus que les hommes.
2: Ben, oui, parce que je vais être bien pas fine, mais il reste que pour un bon acteur, il y a au moins 6 à 7 bonnes actrices. Puis là, je suis un peu cheap.
0: Mais oui.
2: Parce que, ouais, oui, ben oui. C'est, surtout dans certains groupes générationnels, là, c'est assez flagrant.
1: Ah, c'est pire dans certaines générations.
2: Oui, madame.
1: Excusez-moi.
2: Non,
1: mais c'est oui, mais même plus de rôles pour les gars aussi, là, donc
2: de moins en moins, mais je pense que tu es arrivé aussi à un moment où il y a eu une explosion par rapport au rôle féminin.
1: C'est vrai.
2: Qui ont été mis à l'avant-plan, puis tout ça. Puis c'est une époque formidable pour ça. Là. Je trouve que ça ouvre beaucoup.
1: C'est vrai.
0: Mais la télévision est très clémente pour les femmes. Oui, surtout les femmes vieillissantes aussi, ce qui est super. Le cinéma a encore du chemin à faire. Puis le théâtre va toujours être un espace où l'âge importe moins. Surtout maintenant qu'il y a beaucoup de création. Donc, de plus en plus de rôles féminins, contrairement à ce qu'il pouvait avoir dans les classiques.
2: Et comme la télé est un médium qui est d'abord et avant tout regardé par les femmes, les spectateurs, la majorité des spectateurs sont des femmes, ben elles veulent se voir à l'écran. Mmh. Donc, il y a cette ouverture-là.
1: On a fini par le comprendre, je dirais. Parce
2: pas encore assez. Mais non, ça sent bien.
1: Ouais. Comme vous êtes en promotion pour des projets qui ont de l'ampleur, vous êtes représentative de ce que vit un acteur ou une actrice là, quand il devient un personnage public, en fait. Là. Quand les propos sont rapportés aussi, Julie Le Breton répété dans les médias sociaux, on a vu ce qui est arrivé à Timothée Chalamet au cours des dernières semaines. Là. Vous vous êtes retrouvée au cœur de certains, comment dire, des petites commotions, parce qu'au Québec, on ne parle pas de vastes controverses, là. Des propos qui ont suscité l'intérêt sur les séries quotidiennes, sur la voix et le répertoire de Céline Dion, sur les hommes de 50 ans qui préfèrent les femmes plus jeunes. Bon, comment vous expliquez ça, que vous soyez retrouvée au cœur de certaines controverses, Julie?
0: Mais je pense qu'on m'avait un peu apposé le rôle de mon personnage dans Les Beaux Malaises. L'espèce de blonde parfaite qui est cute, qui parle pas trop fort, qui a un clown niaiseux en avant d'elle, salut Martin, et qui accepte et qui sourit. Et ça, c'est pas moi.
1: Non.
0: Je porte en moi un sentiment d'injustice très présent que j'apprends à canaliser, mais des fois, et de là aussi, mon désir d'être quand même pas trop présente médiatiquement, c'est qu'à un moment donné, il y a une aisance qui s'installe, puis on peut dire des choses qui vont dépasser notre pensée, où on peut manquer de sensibilité, où on peut manquer justement de cette rigueur-là que je m'impose autrement dans la vie. Mais comme c'est pas mon métier, à un moment donné, il y a des choses qui sortent, puis des fois, on est piqué au vif aussi par certains commentaires. Et honnêtement, je pensais pas que ce que j'avais à dire était si intéressant que ça. Là. Pourquoi on me donne autant d'importance, pour vrai?
1: Peut-être parce que pas grand monde dit grand-chose aussi.
0: Ouais, peut-être.
1: La parole est polissée, il y a un consensus. Vous êtes franche. Je suis très franche.
0: Ben, j'ai de la misère à être dans quelque chose. C'est très inconfortable pour moi d'être bullshitée. j'ai besoin de nommer les choses. Puis des fois, ben, peut-être ça peut heurter certaines personnes.
1: Mais là, Céline Dion, quand même. Je pense pas qu'elle
0: Céline Dion, c'est bien niaiseux. Ouais. Non, mais en fait,
1: j'ai
0: heurté des gens parce que maintenant, je pense que les gens se définissent par leur goût. Puis en nommant quelque chose que moi, j'apprécie pas, c'est comme si je leur disais que ces gens-là avaient pas de goût. Alors que moi, j'aime des affaires que ces gens-là aiment même pas. Puis tous les goûts sont dans la nature, puis ça se discute. Mais c'est une intouchable. Puis j'aurais pas dû aller là, clairement. Mais j'ai pas vraiment de regrets.
1: J'espère.
0: À part les menaces de mort que j'ai.
1: Non, non, j'ai pas eu des menaces de mort.
0: Oui, oui, genre si je te vois dans la rue, je te frappe. Oui, oui, les gens sont complètement crackpot. Oui, oui.
10: Mais Céline Dion a répondu.
0: Mais non, la pauvre, là, la pauvre Céline. En plus, j'aimerais ça aimer ça. C'est ce que je disais dans l'entrevue. Les amis chantent, les tunes. Moi, j'écoutais du Grimmskunk quand j'étais jeune.
11: Mais bravo! Mais vous n'avez pas l'impression que ça représente aussi ce qui est devenu la couverture culturelle, beaucoup. Dans les nouveaux médias, on a l'impression que le matériau de base, c'est devenu un post Instagram ou Facebook ou tout ça. Et on essaie de monter des histoires autour de ça. Et vous parliez de l'importance de prendre la parole et de dire quelque chose. Et quand ça part justement d'un petit tweet ou d'un petit post Instagram, moi, je trouve ça assez désolant. Comment on vit ça?
0: Mais ça, je fais pas ça.
11: Non, mais souvent, ces artistes, ces controverses-là
1: partent de là. Les médias récupèrent.
0: Ben, dont Radio-Canada, média qui a récupéré le truc de Céline Dion. Oui, je le dis. Ben, c'est ça, je suis franche. Mais c'est ça. Puis après ça, je veux dire, on devient un peu du clickbait. Puis c'est ça qui est dangereux. C'est qu'on est le contenu de tellement d'espace présentement. T'sais, on est invité à toutes les émissions. On devrait avoir notre mot à dire sur toutes. Puis après ça, ben, dès que ça dépasse un peu, on est content, mais on n'est pas protégé après quand ça se retourne contre nous.
1: Est-ce que ça vous rend plus frileuse maintenant?
0: Plus consciente, plus lucide, donc peut-être un peu plus frileuse. Ouais.
1: Mais il a raison, Nicolas, c'est un sujet vaste, on pourrait passer des heures là-dessus. Est-ce qu'on parle de la culture de la bonne façon ou est-ce qu'on attire le chaland avec des propos, somme toute, qui n'ont rien à voir avec la teneur d'une œuvre, son impact réel dans la société? C'est un excellent commentaire. Puis ça, c'est évidemment, entre autres, dû à cette volonté de faire du clickbait là, et de se promouvoir via les médias sociaux. Alors, on vous regarde en abrodeur, Julie Le Breton de Richard Blémer, et on va vous voir à ça. On va vous voir, c'est clair, dans Passion simple, d'Annie Ernaux, montée par la grande Brigitte Henquin, c'est au Théâtre de Quatre-Sous du 1er avril au 1er mai, puis au CNA du 7 au 9 mai. Elle sera présente, Brigitte Henquin, sur notre plateau la
0: semaine
1: prochaine.
0: Je pensais que vous alliez dire Annie Ernaux.
1: On a fait une heure avec elle.
0: Ah, mon Dieu, ah, oui, la chance.
1: C'était extraordinaire.
0: Voilà,
1: c'est une grande, grande écrivaine et c'est une grande personne. Oui. Merci d'être avec nous ce soir.
0: Merci.

0: accueille le comédien humoriste Philippe Audrey, la rue Saint-Jacques. Bonsoir.
1: Bonsoir.
0: Bienvenue parmi nous.
1: Merci.
0: Alors, vous vous connaissez tous les deux parce que Philippe Audrey, parmi vos nombreuses activités, il y a ce balado que
1: oui.
0: vous co-animez avec votre ami Thomas Levac, Deux Princes.
1: Exactement.
0: Où vous avez reçu Nada.
1: Oui.
0: C'était en 2024.
1: Ben oui, ça se peut. Je ne fais pas les comptes.
0: Quel genre d'intervieweur vous êtes?
1: Sûrement très mauvais,
0: oui?
1: moins bon que vous.
0: Non, mais... Non.
1: Je sais pas, en fait, j'essaie d'être bon, mais j'essaie d'être dans l'écoute. C'est ça que j'ai réalisé en interviewant, mais je suis quelqu'un de curieux, en tout cas.
0: C'est vrai.
1: Puis la règle qu'on a avec Thomas Deux Princes, c'est qu'on reçoit juste des gens qu'on aime ou qu'on admire. Donc, Nada, bravo. Les autres, ben bonne chance à vous.
0: Mais pourquoi vous aimez Nada? Pourquoi vous l'admirez? Je viens de postillonner à la télévision, ça a dû être spectaculaire.
1: Non, oui. mais d'abord parce que c'est rare, les avocats, qui ont une éloquence à la télé, je trouve. Ben, c'est-à-dire, les avocats qui ont une éloquence, ils sont pas rares, mais à la télé, il
0: ouais.
1: y en a. Puis moi, c'est un monde mystérieux pour moi, le monde du droit.
0: On est bien habillés aussi.
1: Ben oui, en plus.
2: Été chercher une belle perruque de juge.
1: C'est vrai. Oui, tout à fait. Mais oui, donc en fait, c'est un truc que je trouve, tu sais, qui est central dans nos vies beaucoup.
0: Ouais.
1: Puis quand il est confronté, c'est comme un labyrinthe absolu. Donc, je trouvais que ça valait la peine d'inviter Nada pour un peu éclaircir les gens qui nous écoutent.
0: On vous accueille sur notre plateau alors que votre carrière française est plus que florissante. Vous présentez depuis l'été dernier votre spectacle Enfant du siècle.
1: Oui.
0: Un clin d'œil à l'œuvre d'Alfred de Musset.
1: Tout à fait.
0: Hein, vous êtes toujours aussi vieille France du 19e siècle.
1: Ben, il faut. Hein.
0: Oui. Pourquoi il faut?
1: Ben parce que, je veux dire, déjà, ben il faut... Là, j'ai parlé trop vite, mais il faut parce que je trouve que, en fait, je vais parler de carrément de la littérature du 19e, puis peut-être ouais. même antérieure. Je trouve que on voit ça comme un truc vraiment muséal, voire poussiéreux, alors que pour moi, c'est des trucs hyper vivants. Puis quand on les lit au premier degré, quand on les lit avec cette espèce d'actualité, puis qu'on oublie les décors un peu, justement, là, étoffés, les grandes étoffes en velours et tout... Mais tu vois l'humanité, puis tu te dis, oh, OK, ça n'a pas évolué. En fait, c'est quand tu lis Illusion perdue, par exemple,
0: ouais.
1: parce que j'amorce mon processus comédie humaine en ce moment.
0: Mm.
1: J'en parle à peu de gens, parce qu'il y a peu de gens avec qui en parler, mais globalement, je suis en train de lire Illusion perdue après avoir m'être tapé le Père Goriot, puis tu dis,
0: oh
1: mon Dieu,
0: oui.
1: c'est... Bon, après, il y a un écho, c'est l'arrivée à Paris, puis
0: ouais.
1: c'est un peu différentes approches, mais c'est l'arrivisme. Qu'est-ce que tu laisses pour réussir, en fait? Puis c'est quoi le prix de la réussite? Particulièrement parisienne. Et en fait, c'est des thèmes, bon, déjà qui m'atteignent, dont je suis témoin, puis que je vois, puis je fais, oh waouh, il avait tout compris finalement de 140 ans avant.
0: Ah
1: mettons.
0: Oui, mais c'est un grand siècle en littérature, le 19e.
1: Oui,
0: bon,
1: tout à fait.
0: Prix de la réussite, réussir à Paris, parce que c'est ce qui est en train de vous arriver.
1: Ben, modestement, mais oui, d'une certaine façon. Mais non, mais c'est vrai, mais c'est pas flamboyant, je parle Olympia, puis tu sais, Charlotte Cardin l'a fait de Bercy, fait que là, comme. C'est sûr qu'à côté...
0: Bon, mais ça fait quand même quelques années qu'elle tente de réussir à Paris, Charlotte. Vous, vous y êtes
1: oui,
0: depuis quoi, à peu près?
1: Réduisons le succès, Charlotte.
0: Non, mais j'essaie là, de vous aider à être moins modeste. Une critique dans Télérama.
1: Mm-hmm.
0: En fait, en juillet 2025, qui va tout déclencher, on qualifie votre spectacle de, je cite, « bijou de drôlerie, brillamment écrit, follement intelligent et doublé d'une autodérision sans borne. »
1: Oui.
0: Oui. Pour les Français, donc, on vous kiffe, là.
1: Oui, on kiffe grave.
0: Oui.
1: Non, mais en tout cas, le public de Télérama m'a offert un premier, disons, bassin de public. Puis ensuite, là-bas, ce qui arrive, c'est que c'est le bouche-à-oreille qui est extrêmement puissant. Puis ça a été pas mal, disons, la deuxième vague de promo s'est faite grâce au bouche-à-oreille. Et en fait, ce qui est... Moi, je m'attendais à... En fait, je m'attendais pas à grand-chose en toute sincérité. C'est que... Mais j'ai vu rapidement que la seule chose à laquelle je m'attendais, en fait, c'était de pas être seul. Dans ma table humoristique, je pensais qu'on serait peut-être 3, 4, 5, 6, contrairement à Montréal où je suis pas mal le seul
0: oui.
1: au Québec. Et finalement, non, je suis le seul même à Paris, ce qui m'a insécurisé, mais en même temps, d'une certaine façon, un peu dit, ben, qui m'a donné la permission de continuer. Parce que si j'avais vu qu'on avait été dit, j'aurais fait, ben, qu'est-ce que j'apporte de plus? Alors que là, systématiquement, je me suis dit, ben, forcément, j'apporte quelque chose de différent, en tout cas.
0: À partir de la critique dans Télérama, tout déboule, vous présentez
1: oui.
0: votre spectacle à Avignon.
1: Oui.
0: Et vous vous établissez d'abord en octobre dans la salle Seine-Libre.
1: Oui.
0: C'est une petite salle du boulevard Strasbourg à Paris. Et vous êtes embauché par le réalisateur de RTL, François Renucci,
1: ouais.
0: après que sa femme, c'est ce qu'on raconte, qui est productrice, ait assisté à votre spectacle à Avignon.
1: Oui.
0: Donc, tout est dans tout, même en France.
1: Tout est dans tout.
0: Oui.
1: Puis, je suis allé là, mais vraiment en toute innocence à RTL, parce que je savais pas trop c'était quoi. Moi, j'étais plus France Inter avant qu'il me paye. Puis,
0: C'est la radio francophone la plus populaire là, en France.
1: Oui, oui, oui, oui. Non, non, mais là, les sondages sont tombés hier.
0: Et alors?
1: Ça, j'ai remarqué, en France, il n'y a pas l'espèce de propension qu'on a au Québec à toutes les radios sont numéro un. Là, là-bas, c'est ils disent honnêtement.
0: Puis, c'est les 18-34, oui. Les 24-55.
1: Ah oui,
3: entre 10 et 11 heures.
0: Exact, qui écoutent, les parts de marché.
1: Qui ont une voiture grise, oui. Par jour de pluie, on est numéro un. Mais là-bas, non, puis là, il y avait 23 millions d'auditeurs à RTL. Ça m'a subjugué. Ouh, mais, donc, quand je savais pas. Puis j'y vais en me disant, ben, ça va être des chroniques, puisque j'en faisais déjà tout un matin le vendredi, un peu revue de l'actualité.
0: C'est vrai, vous avez commencé par vous propulser par la radio publique québécoise.
1: Ben, exact, hein, ça a été le tremplin.
0: Vous puis, pas le seul.
1: Non, mais comme quoi, des fois, les impôts, hein, ça ça fait pas juste du contenu sur d'autres stations, mais...
3: mais pas fini chez Véro.
1: Ben oui, non. Mais bref, je vais là, puis c'est, oui. Je fais une petite chronique, puis là, en fait, ils me disent, non, mais pour, parce qu'il y a deux cases, il y a 6h50, oui. 7h50, puis 7h50, c'est plus sérieux.
0: Oui.
1: C'est devant des personnages politiques de premier plan, en
0: mais
1: général.
0: Oui. Mais oui, c'est là que vous vous retrouvez. Donc, vous vous retrouvez à tenir une chronique d'actualité,
1: oui.
0: Où vous vous retrouvez devant des personnages politiques, vous les grillez, en somme.
1: Un peu.
0: Oui, alors vous voici, on va écouter trois exemples de votre travail.
1: Okay.
0: Vous voici devant le maire de Paris, Emmanuel Grégoire. On est quelques jours avant son élection.
1: Oui. À l'entrée des parcs, je vois souvent le panneau « Stop au rat ». Alors, j'ai remarqué qu'il y a une biodiversité intéressante à Paris. Ma question, à qui s'adresse le panneau « Stop au rat » ? Parce que moi qui sais lire, je sais pas quoi en faire et je doute que le rat soit sensible à ce panneau-là.
4: Il y a une deuxième phrase, c'est ne pas leur donner à manger. C'est
1: oui,
4: ça
1: exactement. Et ma question, qui donne à manger à des rats à Paris ? Qui se pense dans Ratatouille ? Qui est nostalgique de la peste noire ? Alors, arrêtez, s'il vous plaît.
4: Arrêtez,
1: bref, j'ignore si vous serez élu dimanche, mais mon conseil, attendez 2 mois avant de crier victoire, parce que le Sénégal nous a bien appris que même en gagnant, on peut perdre.
0: Ou encore, devant le député européen, Raphaël Glucksmann,
1: ah oui.
0: Qui est le compagnon de l'animatrice, la journaliste Léa Salamé, il faut le dire. On écoute.
1: Pendant la campagne, donc, je vous recommande peut-être d'aller dans un lieu neutre, comme par exemple le 20h de France 2. En passant, M. Soto, je dois avouer, j'adore Léa Salamé, puis ça m'excite parce que vous avez été son collègue, ouais. En fait. Puis moi, quelle chance ça doit être de côtoyer cette femme-là au quotidien, une femme de cette stature magnifique. Pensez-vous que ça serait fusionnel entre elle et moi, vous, de la
5: Alors, évidemment, vous savez que c'est la compagne de Raphaël.
6: Vous prenez beaucoup de risques, là.
1: Ouais,
0: ou encore, réagissant aux insultes de Brigitte Macron, Macron, qui a traité, souvenons-nous, les manifestantes féministes qui dénonçaient la tenue du spectacle d'Harry Habitant.
1: Grand humoriste.
0: Voilà, visée par des allégations d'agression sexuelle. Elle les avait traitées de sales connes. C'était en décembre dernier.
1: Je suis d'autant plus déçu par la forme de l'insulte de Madame la Première Dame, parce que pour une professeure de français férue de racines, sale conne, c'est un peu court, Madame. En fait, si vous respectiez au moins la dignité de votre adversaire, vous pourriez dire bien des choses à ces femmes en variant le ton comme savant, en disant femmes impropres dénuées d'intellect ou gracieux, célestes sylphides aux attraits fâcheux et l'esprit démuni, à la manière hugolienne encore, ces malpropres qui font agoniser la lumière sous le poids d'une lourde ineptie ou encore polie. Et voilà, c'eût été de ne rien dire. Mais vous voyez, il y a une façon d'insulter, mais il y en a juste une pour s'excuser. Et celle-là se fait encore attendre.
0: Wow, bravo. Wow. Bravo. Merci. Ça, c'est magnifiquement écrit. Bon, alors, les capsules sont filmées. C'est comme ça qu'on apprend, bien sûr, nous, le contenu de vos capsules. Certaines deviennent virales. Bon, est-ce que ça a une incidence sur la vente de vos billets?
1: Ah oui, non, mais honnêtement, direct, là, comme je savais pas, mais oui, il y a eu un petit redout, on va dire, en termes de vente de billets à l'automne. Et dès que les capsules ont commencé à exister, puis quand je dis exister, c'est que en fait, c'est quand j'ai commencé à, je pense, comprendre un peu la rythmique surtout de l'émission, puis la tonalité de l'émission. Là, oui, effectivement, il y a une espèce d'effet boule de neige qui fait qu'on a fini en force et on a été capable de remplir un Européen même de 350 places quand même.
0: On n'est pas à Bercy, mais...
1: Non, on n'est pas à Bercy, mais tranquillement. mais donc, et là, il y a une tournée qui s'amorce et tout ça déboule un peu, s'enchaîne l'un dans l'autre.
0: C'est merveilleux. Hein? Je vous cite au balado Deux Princes.
1: Ah, d'accord. Mon Dieu, c'est rare,
0: oui,
1: ça. Et ça fait peur.
0: Vous parlez de vous. Ce qui m'effraie, c'est la culture web du partage en France avec 1,8 million de personnes qui écoutent. Ça fait beaucoup de monde susceptible de te haïr ou de commenter négativement. Comment vous vivez avec le fait, parce que moi j'ai vu vos spectacles, vous avez un humour bon, fin, brillant, c'est bien écrit, mais vous n'êtes pas dur avec les politiques, vous ne faites pas de commentaires sociaux.
1: Bon.
0: Alors là, vous êtes un peu méchant quand même dans vos chroniques à RTL. Ouais. Comment vous vivez avec ça?
1: Stressé. Stressé, anxieux. Mais c'est-à-dire que d'abord, c'est le jeu. C'est-à-dire, c'est eux, ils vont là en connaissance de cause. Deux, je me permets quand même pas d'aller plus loin qu'où j'estime que je peux aller, ou en tout cas, je vais pas dans les cordes sensibles profondes. Là. Je veux dire, j'essaie d'abord, généralement, je connais pas le personnage face à qui je vais être, ou très sommairement. Donc, je peux pas me permettre tant que ça d'aller dans les trucs vraiment qui peuvent faire mal.
0: Oui, Brigitte Macron, vous l'avez pas raté quand même.
1: Non, mais elle méritait de pas se faire rater, parce que c'est inadmissible ce qu'elle a dit. Puis ça, c'était à l'échelle mondiale. Donc, même si on est au Québec, on avait des opinions sur cette question-là. Puis aussi, je me mets toujours à la place du fait que je suis Québécois. Donc, en fait, je ne suis pas un Français. Je suis un Québécois qui est en France. Ce n'est pas la même chose exactement. Ce qui me permet d'avoir un axe...
4: pas comme Mathieu Bocoté, là.
1: À part pour les costumes et les cravates,
0: c'est vrai,
1: le moins possible.
6: Mais il y a quand même quelque chose avec l'accent québécois et les Français qui fait en sorte que tu pourrais dire des affaires, puis juste le fait que tu le dis avec cet accent, c'est comme, ils vont trouver ça attachant. Il y a comme une espèce de regard que, oh oui, c'est le Québécois.
0: Ça vous donne un certain pouvoir, donc, le fait d'être québécois.
1: Je pense que oui. En fait, j'essaie de le tourner comme ça. Mm. J'essaie de si ils me regardent de haut du fait que je suis québécois, ben j'essaie d'arriver avec une espèce de compréhension intrinsèque visiblement parce que je passe mon temps à l'étudier cette société-là. Et s'ils sont intrigués, ben de faire comme ils nous comprennent. Donc en fait, oui, j'essaie à travers l'optique de la candeur de pouvoir dire des choses que je pense, mais ça reste en fait effectivement de la candeur. Donc assez bon enfant. Puis de toute façon, je suis pas comme quelqu'un qui aime choquer dans la vie. Je suis très inconfortable dans le conflit.
4: Je les écoute régulièrement, puis vous êtes capable de leur mettre le nez dans leur caca quand même.
1: Oui, mais ça, ils aiment ça. Oui. Ça, c'est étonnant. Oui. Ils aiment ça, puis souvent, ils se disent « Ah, vas-y, défonce-nous. » Puis on va y aller d'abord, là. Mais je trouve que des fois, je vais plus loin

0: Oui.
1: Que nous, au Québec, on l'accepterait si un humoriste français venait sur Radio-Canada, par exemple, faire une critique de l'actualité québécoise.
2: Ou même un humoriste québécois, j'ai l'impression.
1: Oui, des fois, oui, peut-être. Mais c'est ça. C'est-à-dire qu'ils aiment... Moi, ce
0: les
1: que
0: politiciens
1: ça...
0: ici ont la peau plus sensible que les politiciens en France. Est-ce que vous diriez ça?
1: C'est-à-dire que c'est
0: J'essaie de vous amener à vous mouiller, là, un peu.
1: Non, mais non, je vais dire ça. Puis ça, ça a été une vraie découverte. C'est que là-bas, il y a vraiment la posture du politicien.
0: Ouais.
1: Ici, nos politiciens, il faut qu'ils soient... sympathique, affable, limite on les croise au maxi puis ça va être super puis on est dans la même alors que là-bas la posture de tu sais j'ai rencontré monsieur Cazeneuve qui a été premier ministre puis monsieur Cazeneuve il arrive puis je veux dire ou monsieur Nunez qui est ministre de l'Intérieur il arrive avec 50 policiers tu ris pas c'est pas drôle tu quand puis il va pas rire en fait face à toi parce qu'il représente le ministère de je sais pas quoi ben le ministère de l'Intérieur en l'occurrence mais donc en fait la fonction politique, le personnage politique est vraiment, vraiment plus développé. Ce qui fait que l'actualité politique, c'est un téléroman là-bas. Mmh. C'est des personnages qui s'engueulent, puis c'est en développement avec la semaine passée, puis qu'est-ce qui va se passer cette semaine. Ce qui fait que c'est pas comme chez nous.
3: Nous, ici, c'est plus une télé-réalité.
1: Ouais, un peu, mais même télé-réalité...
4: mais est-ce que vous avez l'impression, parce que moi aussi, je les suis, ces chroniques-là, via le web, et cette candeur dont vous parliez aussi, si ça vous permet de questionner des choses qui sont tellement habituelles en France qu'on n'en parle même plus.
1: Je pense que oui.
4: Et vous soulignez des petits détails qui, pour un étranger, justement, ont l'air bizarres et ça les fait réfléchir.
1: Ben oui. En tout cas, c'est mon objectif parce qu'effectivement, je pense qu'il y a beaucoup de choses qu'ils prennent pour acquis ou qu'ils oublient. Tu sais, le ridicule des fois de l'administration, de la pompe un peu fastueuse. Tu dis ah là, comme. Mais en même temps, je trouve que moi, je respecte ça parce que c'est ce qui donne une valeur à ces gens-là ou à cette fonction-là. Puis je trouve que c'est, à contrario, ça donne une réflexion par rapport à nous au Québec du fait que, pourquoi la symbolique, des fois, est aussi terne ou fade par rapport à certaines choses, comme si on était gêné de donner une propension un peu plus grande que l'espèce d'échelle humaine. Puis moi, je trouve que quand tu vas voir une... J'ai eu la chance d'aller voir je sais pas si c'est chance, honnêtement.
0: Mais j'ai été voir l'occasion
1: d'aller voir une cérémonie de naturalisation. Puis là, t'as le préfet qui arrive avec son chapeau de préfet. Puis c'est un peu ridicule, honnêtement. Puis là, on chante la Marseillaise, puis tu mets une vidéo qui... Un vidéo corporatif de 1984 aurait certainement pas renié tellement c'était mal monté. Mais peu importe, il y a quand même un faste, mauvais, mais faste. Puis je me dis, ben tiens, il y a quelque chose de beau là-dedans. Ils se prennent au sérieux.
0: Ben, il y a le poids de l'histoire, bien sûr, d'une part. Puis il y a la hiérarchie qui est très importante en France aussi, qui est rigide, puis qui porte son lot de, d'attributs négatifs. Là.
1: Ce qui fait que c'est très dur s'intégrer dans cette société-là.
0: J'en doute pas. Et de réussir aussi. José Lapointe, la journaliste de La Presse, vous a consacré un très beau portrait. Vous êtes allé vous voir à Paris l'automne dernier. Vous lui dites plein de choses. Vous lui dites, par exemple, que vous aimeriez, par votre séjour en France, contribuer à renouveler ce que vous appelez la conception de l'artiste québécois dans l'imaginaire des Français.
1: Oui, c'est modeste comme projet.
0: Non, mais ce qui est intriguant, c'est on veut savoir quelle est la conception de l'artiste québécois dans l'imaginaire français.
1: Ben, franchement, je pense que ça revient tout le temps à une espèce d'aréopage qui finit tout le temps par être le même. Ils vont tout le temps, Robert Charlebois, ça c'est super. Puis en humour, ben là c'est Cavanna, Courtemanche, Rousseau, tu sais, globalement.
0: Oui, Rousseau a fait du cinéma aussi
1: en
0: France.
1: Oui, c'est ça. Puis c'est sans rien enlever parce que c'est grandiose ce qu'ils ont fait. Puis je veux dire.
2: La maudite littérature du terroir.
1: Oui, non, mais tu vois, la littérature, on m'en parle pas tant que ça, la littérature québécoise.
5: Même Danny Laferrière, c'est pas.
1: Non. Ouais, bon, pas vraiment. Mais on va me parler de Robert Charlebois, on va parler de nos chanteurs.
0: Plamondon,
1: Garou. Puis là, tu te dis, OK, super, mais je veux dire, Dieu sait qu'il y a eu des générations, pas une, des générations depuis ces artistes-là qui sont au demeurant excellents. Puis en fait, c'est un peu ça. Puis c'est pour ça que je trouve que ce que est en train de faire Charlotte Cardin, c'est majeur parce que. Elle est en train de donner un nouveau visage à la chanson québécoise là-bas. Mmh. Elle est en train non seulement de lui donner un nouveau visage, mais de moderniser même l'idée que, ben oui, on chante en anglais des fois, on fait de la pop, puis on fait de la pop moderne. Et j'ai, à ma façon, puis sincèrement, je le dis avec vraiment, j'espère, humilité, mais j'espère aussi faire en sorte que les humoristes québécois, il y ait un renouveau dans ceux qui connaissent. Et surtout... Mon vrai but, c'est que les gens qui m'écoutent, qui trouvent ça peut-être intéressant ce que je fais, se disent, est-ce qu'il y en a d'autres? Mmh. Et donc, d'ouvrir un espèce de canal de curiosité sur l'humour québécois, parce que ça va pas être long quand ils vont s'intéresser à l'humour québécois, ils vont faire, ouf, Philippe Audry, il est pas si bon, il y en a des vraiment meilleurs. Puis là, commencer à vraiment créer, ben, tu sais, mon rêve absolu, ça serait que entre la France et le Québec, il y ait un vrai pont culturel en humour.
3: Mais vous êtes le seul.
5: Et d'avoir un rôle dans le prochain Astérix.
1: Non, mais ça, c'est l'absolu rêve. Là, jouer avec Franck Dubosc, mon Dieu, quel rêve.
0: Mais vous êtes le seul à citer Blaise ou. Bon,
1: oui, hein? C'est vrai.
0: Pascal, Hugo.
1: Blaise Pascal, oui.
0: Oui. Ben, ça, c'est très français cité. Hein. Ils doivent vous aimer à cause de ça, notamment. Bon, alors, il y a un autre rêve qui se réalise. Pour vous, vous allez animer l'émission Chantier de France.
1: Ouais.
0: La tournée des routes de la France. Vous allez suivre des restaurations, des rénovations de passionnés du patrimoine. Là. Des gens qui consacrent leur vie à rénover des châteaux, des lieux historiques, des hameaux. Là.
1: Ouais.
0: Bon, enfin, toutes les vacances que vous avez passées avec vos parents là, dans des lieux historiques, au lieu d'aller au glissade d'eau, comme tout le monde,
1: exact.
0: Ou à la ronde, vont servir à quelque chose.
1: Ben, oui.
0: Les Paudrées.
1: Ah non, mais là, moi, j'adore les émissions de Renault.
0: Oui.
1: C'est Renault à chantier en France. Ah non, mais là, tu sais, c'est l'absolu, c'est la quintessence de mes passions, à peu près.
5: Le Stéphane Bern.
0: On est dans l'orgasme. On est proche de l'orgasme, là, Philippe.
1: Ah non, mais c'est arrivé à quelques reprises. Non, mais c'est parce que j'ai vu un vitrail de Lonin de 1883, puis j'ai fait, oh là là, mais mon Dieu, qu'est-ce que. Je le tenais dans mes mains. Mais tout ça pour dire que. moi, c'est le genre d'affaires qui me touche, là, dans la vie. Mais oui, j'aime ça. Puis c'est fascinant parce que on va pas voir des gens, on va pas voir des grandes familles, on va pas voir des châtelains multimilliardaires. Bien au contraire, c'est des gens qui ont peu de moyens qui en fait tentent de rénover avec leurs propres moyens. Puis généralement, c'est beaucoup des chantiers collectifs. Puis c'est des gens qui ont tous une approche différente. Des fois, c'est vraiment dans l'idée de la sauvegarde d'un patrimoine, mais des fois, c'est dans la conversion d'un lieu pour en faire une espèce de, je sais pas, c'est une ferme permanente, permaculture. Ils ont des mots là-bas pour dire, en gros, une ferme bio. Puis, c'est étonnant de voir, c'est en train de changer ma vie pour vrai. On a commencé les tournages.
0: Oui.
1: Puis, c'est en train de changer ma vie pour vrai parce que il y a vraiment une audace là, de ces gens-là. Puis, ce qui est magnifique, c'est qu'effectivement, ils n'ont pas attendu d'avoir les moyens et financiers et matériels, puis je dirais même techniques, pour amorcer ces chantiers-là.
0: Ça pourrait inspirer des Québécois, hein, parce que notre patrimoine, est assez familier.
1: Ben non, mais oui, ça c'est un drame là, pour moi, là, honnêtement.
0: Je vous reparle, s'arrête.
1: Mais je veux pas, mais je trouve que, en France, il y a un rapport au patrimoine, puis historique et culturel, et je vais dire, par rapport même à la terre, puis à la brique, il y a une réflexion, et aussi sur le beau. Mais comme il y a une vraie réflexion, puis l'idée d'une préservation, pour eux, c'est essentiel à l'émancipation d'une culture. Puis je trouve que ça vaudrait la peine de se poser la question.
0: Ben voilà, la bonne nouvelle, c'est que l'émission va être disponible sur TV5, TV5 Uni, au cours des prochains mois. Votre spectacle Enfant du siècle va être disponible aussi sur tout.tv.
1: Oui.
0: Oui, vous êtes multiplateforme.
1: Ah oui.
0: Dès le 15 mai.
1: Tout à fait.
0: Voilà.
1: Philippe Audrey. J'ai très hâte.
0: Philippe Audrey, la rue Saint-Jacques, merci d'être avec nous ce soir. Quel plaisir. Merci.

0: segment de La Critique en direct est consacré ce soir à Foie gras. C'est le titre du nouveau spectacle de notre invité Mariana Mazza, Mounir Kadouri, alias maire de Laval, et Nicolas Titley. Vous êtes sorti hier soir.
1: Oui.
0: Et vous êtes allé voir ce spectacle de Mariana Mazza. Est-ce que c'était la première fois que vous voyiez un spectacle de Mariana Mazza?
1: Oui, c'était la première fois que je la voyais sur scène. Je pense que ça a complété, en fait, ma vision du personnage public de Mariana Mazza, de voir en train de faire ton œuvre. Moi, j'avais juste vu les médias, les entrevues. Je pense que j'avais pas la vision complète, en fait. Ça a complété tout ça.
0: Ben oui, c'est comme un... Non, mais vous avez fait le tour de votre sujet, Mariana Mazza. Vous êtes allée avec votre mère.
1: Oui, je suis allée avec ma mère.
0: Ça, je trouve ça intéressant.
2: Bon, c'est bon,
0: parce qu'il y a beaucoup de questions de votre mère dans ce spectacle-là. Ben oui. Et on va y revenir. Bon, parlons de vous, plaçons-vous un peu dans le décor. 35 ans, star de l'humour au Québec depuis votre premier spectacle, Femme ta gueule, c'était en 2016, pour lequel vous avez reçu...
2: Mais c'est Femme ta gueule, faut vraiment le dire. Le gueule fait pas... honneur, c'est femme ta gueule.
3: Oui,
2: mais c'est femme. Gueule, c'est femme. F-E-M-M-E, mais le gueule, je trouve que c'est, ça fait vulgaire. Ah. Gueule,
4: elle vous allez vraiment... faire reprendre toute la soirée. Hein, Marie-Louise, c'est pas...
2: Non, mais c'est vraiment important pour moi de le dire. C'est non, femme c'est ta
0: bien.
2: Gueule.
0: C'est très bien. Alors, vous avez reçu pour ça l'Olivier du meilleur spectacle l'année en 2017. Bon, vous êtes franche, on peut dire ça.
2: Ben oui.
0: Opiniâtre.
2: Aussi.
0: Grande gueule.
2: Oui.
0: Dotée d'une énergie débordante.
2: Aussi.
0: D'une dégaine hein, remarquable.
3: Modeste.
2: Pas toujours. Pas toujours, mais c'est totalement assumé.
0: Bon, Mariana Mazza, vous vous faites connaître avec ce fameux numéro du sable dans le vagin. C'était il y a exactement 10 ans cette année-là. En quoi vous avez changé? Est-ce que vous avez changé en 10 ans?
2: On évolue, on ne change pas. On ne change pas, c'est Céline Dion qui l'a toujours dit.
0: Oui.
2: On porte juste les vêtements des autres.
0: En fait.
2: Mais c'est vrai. Oui. Je pense que j'ai évolué, je me suis améliorée, je me suis assagie sur certains points. J'ai appris à contrôler la bête en moi, j'ai appris à la dompter, j'ai appris à la comprendre et j'ai appris à l'assumer aussi.
0: Parce que, c'est intéressant parce qu'en septembre dernier, vous avez fait une publication sur Facebook. Vous avez une relation assez étroite avec les gens qui vous suivent dans les médias
2: sociaux.
0: Oui,
2: vraiment. Oui.
0: Ils sont très, très nombreux. Vous vous adressez à eux, vous leur posez des questions. Sur Facebook, en septembre dernier, vous racontez que les jeunes ne vous font jamais de commentaires racistes ou haineux, que les commentaires agressifs viennent des gens plus âgés. Alors, vous citez un message privé que vous avez reçu, je vous cite, d'une madame, je ne sais pas comment vous faites pour connaître son âge, mais vous dites qu'elle a 67 ans et qui vous dit... T'es vulgaire, tu devrais retourner dans ton pays. Puis là, je vais vous citer, là, c'est terrible,
2: oui.
0: Mais puis fermer ta gueule.
2: Ouais, ouais.
0: Comment vous expliquez ça, que ce soit les personnes plus âgées qui soient.
2: Je pense que c'est même pas.
0: Je
2: pense que c'est juste. Ils savent pas utiliser Internet. Dans la mesure où est-ce qu'ils n'ont pas conscience qu'on les lit, les messages. Les jeunes ont tellement de doigté par rapport à ce qu'ils font et à ce qu'ils disent. Ils savent que tout ce qui est écrit, tout ce qui est publié va être lu. Chez les personnes plus âgées, malheureusement, des fois, ils pensent qu'ils sont en train de parler avec leurs amis. Ils se rendent pas compte qu'ils vont sur ma page et que j'existe et que je le lis. Peut-être parce qu'ils me voient comme une vedette. Ils pensent pas que ça va se rendre à moi. Je pense que c'est seulement ça. Parce que c'est pas de la méchanceté qu'ils ont. C'est juste, je pense, honnêtement, un manque de culture...
0: De littératie.
2: Numérique. Numérique, oui, c'est le bon mot. Bon, je pense un manque de culture numérique. Parce
1: que c'est numérique, ouais.
2: Mais parce que personne ne m'arrête dans la rue pour me dire « Va chier, ces madames-là, c'est les premières à venir me tapoter l'épaule en me disant « Mon Dieu, vos chroniques littéraires, je les aime donc bien. » Fait qu'il y a personne qui m'envoie promener.
3: Mais tout le monde comprend ça, pareil.
2: Pardon?
3: Numérique ou pas, tout le monde comprend ça.
2: Mais par contre, je pense qu'il y a aussi, on les a tellement... Et moi, c'est là où est-ce que ça me touche, ce que vous disiez tout à l'heure sur les peuples opprimés. Je pense que pendant des générations, on a dit à ces femmes-là et à ces messieurs-là de fermer leur bouche, de pas donner d'opinion, parce que, et surtout aux femmes, on leur a dit, vous avez pas le droit d'avoir d'opinion, vous êtes plus stupides que les autres, vous êtes pas cultivés. Et là, aujourd'hui, on dirait que tout sort, mais tout croche. Et je prenais l'exemple de ma mère, justement, pendant cet exemple-là, où est-ce que ma mère, il y a quelques années, quand il y avait l'émission, Les Échangistes, elle avait fait une publication Facebook en disant, quelqu'un peut dire à Penelope McQuaid que c'est laid comment elle s'habille. Puis j'ai appelé ma mère, j'ai dit, maman, t'enlèves ça tout de suite. Elle fait, pourquoi? Elle ne va pas le lire. Je fais, ouais, c'est ça l'affaire, elle va le lire. Fait qu'enlève ça. J'ai dit, mets-toi à sa place. Mets-toi à la place. Toi, comment tu réagirais si quelqu'un disait que je m'habillais mal? Elle fait, je serais vraiment fâchée. Je fais, mais c'est la même affaire. Fait qu'enlève ça. Et je pense qu'il faut juste éduquer les gens sur comment agir sur Internet. Point. Si je ne suis pas contre les femmes de 65 ans, je les trouve magnifiques. Je les salue. Elles viennent dans mes salles de spectacle.
0: Oui.
2: Mais c'est juste, ne pèsez pas, entrez. Si vous n'avez pas relu votre message trois fois.
0: Ça, c'est intéressant.
4: Ils sont
0: parce
4: pas
0: que...
4: sur Reddit.
0: Ouais. Non. C'est intéressant parce que vous n'êtes pas allé dans une première, là, Nicolas et Mounir. Vous êtes allé dans un spectacle de Mariana où il y avait le public régulier. Là. Qui était dans la salle?
5: des gens de tous les âges. Quand même, c'est un public quand même assez vaste. C'est vraiment étonnant. Puis il y a une partie du public qui était assise au premier rang avec laquelle, en fait, Mariana a interagi à quelques reprises. C'était drôle, des gars de la construction.
2: Six gars de la construction, straight, qui ont ri.
5: Et on en parlait un petit peu avant d'entrer sur le plateau. Et puis Mariana disait, non seulement c'est des gros gars de la construction qui riaient de bon cœur, mais qui ont pleuré aussi, parce que c'est un spectacle qui vraiment va dans les extrêmes, dans l'émotion. Il y a des moments vraiment de douceur, de tendresse, où tout change. Le ton de Mariana change, l'éclairage change, la mise en scène comme nous invite dans quelque chose de beaucoup plus intime. C'est vraiment, en fait, ce spectacle-là, on dit, Mariana, elle fonce, c'est un spectacle qui est plein de doutes, dans lequel elle se questionne, on dit, on change pas vraiment, mais on sent qu'il y a une crainte du changement qu'elle a vécu entre le premier spectacle, vous demandiez qu'est-ce qui s'est passé entre le premier et celui-là. Et ce spectacle-là, le titre est pas innocent, foie gras, ça, bon, c'est une référence physique, on va y revenir, mais elle a peur de se confire dans le confort. Parce que là, elle en parle.
0: C'est l'argent,
5: beaucoup.
0: C'est le succès.
5: Ben, c'est l'argent, ouais. C'est le succès, ouais. C'est le fait de passer d'une enfance passée à Montréal-Nord et là, une vie d'adulte qui se passe dans une banlieue cossue de la rive sud de Montréal, à Saint-Lambert, qu'elle nomme abondamment. Les chroniques à Radio-Canada, on disait, et elle a

0: qui j'ai grandi, qui me voient, puis qui se disent, toi, tu fais plus partie de notre gang. Puis j'aimerais tellement leur dire que je fais encore partie de la gang. C'est juste, j'ai fait mon travail, puis je suis sorti de où est-ce que je voulais plus être. Puis je pense que pendant longtemps, on s'est dit, le street cred, là,
1: oui.
0: C'est parce que quand quelqu'un de la communauté réussit et fait de l'argent, il se fait rejeter de la communauté parce qu'il est plus dans le même trou qu'eux. Puis ça, c'est difficile.
1: Je vous vois réagir, Mounir.
0: Puis ça, c'est difficile.
1: Votre œil s'est allumé.
0: Puis ça, c'est difficile parce que tout le monde veut arriver à ça. Mais quand tu n'y arrives pas, c'est toi le problème.
1: Oui, mais vous parlez d'un trou. C'est peut-être ça qui vous a fait réagir. Ça peut paraître péjoratif là, de dire ça.
2: Non, je trouvais juste que c'était tranché comme propos, mais on est habitué avec...
0: oui, mais en plus, puis c'est avec tout l'amour du monde que je porte.
2: Oui, c'est ça.
0: À Montréal-Nord, c'est tout l'amour du monde.
1: Oui.
0: Quand je parle de trou, c'est... Ce territoire hostile, comme le disait Sans Pression.
1: Qu'est-ce que vous avez pensé du spectacle, Mounir?
2: Je trouvais ça vraiment intéressant parce que c'est comme un mix entre accès au monologue intérieur de Mariana Mazza et vraiment du classique stand-up sur différentes thématiques qui croisent tout ce récit personnel là, parce qu'il y a comme une chronologie, on a comme l'aveu d'une relation cachée, ça commence directement comme ça, puis ensuite on suit peut-être un peu l'évolution de cette relation avec un collègue humoriste qu'on nommera ou qu'on nommera pas.
0: Mais oui, Alexandre. Si j'avais pu mettre dans l'affiche, je l'aurais mis sur l'affiche.
3: Oui, il voulait pas.
0: Ah non, il voulait pas.
2: Puis c'est ça, puis on évoque quand même aussi comme son implication dans le show. À un moment, il dit, ah, c'est lui qui m'a dit de mettre cette blague dans le show. Je pense que c'est intéressant aussi, on met tout le temps cette dualité. Tu sais, Mariana Mazza, justement, c'est cette personne qui passe pas par quatre chemins, mais qu'il faut mettre ses gants blancs pour critiquer ce que je fais en ce moment.
0: Mais tu fais très bien.
4: Continue, Mounir, ça va.
2: Puis c'est ça, j'ai trouvé ça vraiment intéressant. Je pense que les moments, justement, où est-ce qu'on aborde ces thématiques-là, comme les enfants de Céline Dion ou les jeunes dans les polyvalentes, ça, je trouvais, c'est vraiment quand t'étais au sommet de ton art dans le spectacle, c'est comme... Mais souvent, c'est comme... C'est tellement long, des fois, ces parenthèses-là, puis on perd le fil un peu du récit, puis tu nous ramènes dedans, c'est comme, ah oui, c'est vrai, on raconte cette histoire plus longue sur cette progression personnelle, ce progrès, ce développement, mais des fois, on se perd, puis là, je suis comme, ah, c'est vrai, OK, oui, t'es encore avec Barrette, OK, oui, il y a ça qui se passe.
1: Bon,
2: oui.
1: Je vais l'exprimer plus clairement que vous, parce que je sens que vous mettez trois paires de gants blancs, Mounir. Vous avez trouvé qu'il y avait des longueurs. Et vous aussi, Nicolas Tisley. Bon. Est-ce que c'est la première fois qu'on vous dit ça, Marianne?
0: Mon Dieu.
1: Depuis que vous présentez le spectacle.
0: Je pense que ça fait 15 ans que je fais ce métier, on m'a jamais dit que j'avais des longueurs. C'est en toute humilité. Je suis probablement une des humoristes avec le plus de punch à la seconde, parce qu'il n'y a aucun...
2: Non, c'est pas ça que je dis.
0: Attendez, je vais terminer.
1: Vous allez me laisser parler après aussi. Oui,
0: deux minutes. Quand on parle de longueur dans un spectacle d'humour, c'est que ça peut être long. Moi, je ne suis pas d'accord. Je pense pas que c'est le bon terme que vous avez. Je pense pas que c'est des longueurs que vous voulez dire. Dans un théâtre,
2: non,
0: vous pouvez me dire ça.
2: C'est pas ça que je veux dire par longueur, dans le sens, il n'y a pas de punch à la minute. Je parle pas du ratio de joke. Je parle de la tentative de faire ce long récit personnel. Des fois, quand on va dans des parenthèses, puis là, on les explore, c'est comme ça nous éloigne de la trame, puis on oublie un peu où est-ce qu'on est rendu.
0: Mais il n'y a pas de trame. C'est toi qui as décidé qu'il y avait une trame. C'est ça aussi. Ça. Quand on écrit un spectacle d'humour, c'est pas une pièce de théâtre. Mm-hmm. Ce n'est pas une chanson. Ce n'est pas un livre. C'est ce qui se passe dans ma tête. Et des fois, il n'y a pas de fil conducteur nécessaire. Le fil conducteur, c'est le foie gras, mon embourgeoisement et aussi ma vulnérabilité. Mmh. Pendant tout le spectacle, on se rend compte. Mon amie, ma meilleure amie qui me raconte quelque chose, mais je la traite de conne après 4 secondes. Mais c'est ma meilleure amie. Ma famille que j'adore, qui est adoptive, mais en même temps, c'est pas les meilleurs qu'on aurait pu choisir. Alexandre que j'ai adoré, mais qui est un anxieux. En fait, c'est là où est-ce que je suis pas d'accord avec vous. De longueur, c'est peut-être pas le mot. Par contre, on peut perdre le fil. Mmh. Là, je suis d'accord avec toi.
1: Oui. Bon, Nicolas.
4: Oui, mais justement, pour faire du pouce là-dessus, c'est que il y a des moments du spectacle, il y a des petits numéros qui semble, vous dites qu'il n'y a pas de fil directeur, alors que moi je suis pas d'accord, mais j'en ai trouvé plusieurs, parce que vous êtes confronté, il y a un aspect dont on n'a pas parlé, du foie gras, c'est une maladie également du foie, dont vous avez souffert et continuez à souffrir, et qui vous a amené à vous questionner sur votre, j'imagine, votre propre mortalité, la fragilité qu'on sent dans ce spectacle-là vient de ce grand constat-là. Il y a le constat qui vient après une rupture amoureuse, après une longue relation. Donc, vous avez été vraiment, c'est un spectacle existentiel, vous vous questionnez sur beaucoup de choses. Et à travers ça, il y a plein de choses qui se rattache à ça. Mm-hmm. Et ce dont parlait Mounir, c'est qu'il y a quelques petits numéros qui sont des blagues, qui sont amusants, et, mais qui ne participent pas à cette grande histoire-là. Et moi, c'est les bouts où j'ai décroché un petit peu, où je me dis...
0: Mais lesquels? Je veux savoir. Je suis pas bonne avec la critique, je vous l'ai dit. Je sais même pas ce que je fais ici en ce moment. Moi, je pensais que je voulais pas...

0: manchon. Ça m'énerve. Faire critiquer dans ma face, ça m'énerve. On parle. J'ai travaillé pendant 2 ans sur un spectacle, puis là, il y a 2 monsieur que je connais pas qui viennent me dire leur opinion sur qu'est-ce que je fais, ça me tape ses nerfs.
1: Non, non, mais est-ce que.
0: Est-ce que tu veux déjà monter sur scène, faire du stand-up? Non! Critiquez-moi pas.
1: Non, non, mais
0: c'est. Ça me rend folle. C'est comme si on disait au batteur là-bas, ouais, c'est pas bon ta cymbale. T'as-tu déjà donné des baguettes? Non. Mais ça, c'est mon opinion. Oh mon Dieu, excusez-moi, faut que je me calme.
1: Mais c'est exactement ce qu'on fait. On est là pour donner notre opinion dans le spectacle, mais.
0: J'haïs tout. Je déteste ce moment de ma vie.
2: Mais voyons, Mariana.
0: Mais ça se passe pas bien. Il y a deux messieurs qui sont en train de me dire qu'est-ce qu'ils aiment pas dans un spectacle que j'ai pris 2 ans à écrire avec mon cœur et mon sang.
1: Mais justement.
0: C'est terrible. Imagine si on faisait ça à M. Gérard, comment il capoterait, lui. 20 ans de recherche. Ouais, finalement, le Saguenay, ça valait pas la peine, monsieur. Vous imaginez?
1: Non, mais moi je vais dire des choses que j'ai aimées, par exemple, de ce spectacle.
0: Oui, parce que là, je commence cette année.
1: Non, mais j'aime, par exemple.
2: Elle en met, là. Je pense qu'elle fait exploser l'intimidation sur Mariana.
1: Oui, vous faites. Oui, absolument, mais c'est pas grave. Vous faites de l'humour social sans en avoir l'air. Ça, je trouve, c'est très intéressant. Vous parlez, par exemple, de grossophobie d'une manière que j'ai jamais entendue.
2: Ah
1: parce
2: bon?
1: Que lorsque quelqu'un vous critique, votre ex en l'occurrence, sur votre poids, ça vient d'une réelle préoccupation de sa part. Et c'est ce qui va amener à cette prise de conscience
2: 100%.
1: Que vous avez un problème de santé. Donc, vous retournez les trucs. Vous parlez d'immigration d'une façon très intéressante et en même temps des failles de notre société, de notre système de santé, en soulignant par exemple qu'il y a très peu de gens issus de l'immigration qui se retrouvent dans les CHSLD parce qu'il y a une espèce de notion de la famille qui est très très forte. Et ça, c'est pas souligné et c'est lié à votre propre histoire, c'est lié à toutes ces prises de conscience-là. Ça, je trouve ça super intéressant. Moi, comme je disais, les numéros, tu sais, par exemple, on a parlé, il y a un numéro où vous parlez d'une de vos amies vietnamiennes qui fait du bruit en mangeant. Ça fait partie des choses.
0: Non, mais 2 secondes, stop.
1: Ça fait partie des choses.
0: C'est pas un numéro sur elle. Je parle sur le fait que je suis misophone. J'ai des problèmes avec certains sons. Oui. J'ai des problèmes avec certains sons. J'ai fait de la misophonie sélective. Vous avez retenu la fille vietnamienne. Mais je parle de d'autres affaires. C'est ça qui me fâche avec les critiques des fois sur l'humour, parce qu'on isole une blague et on fait c'est le numéro de la vietnamienne. Non, c'est le numéro de la misophonie.
2: C'est pas ce qu'il a dit. Il a dit vous parlez de votre
0: la misophonie, mais c'est ma contradiction. Oui. Je suis la fille qui fait le plus de bruit, mais qui tolère le moins le son des autres.
2: Absolument.
0: Je suis très intègre.
1: Vous résumez ça par une très jolie image. Vous vous décrivez comme une poupée de porcelaine qui est protégée par l'armure d'un tank.
0: Oui.
1: Et ça, je trouve que c'est très, très bien trouvé. Et moi, j'aime aussi le côté méchant. On en a parlé, la blague sur Céline Dion, elle m'a fait rire.
0: Ah
1: même
0: bon?
1: Si c'est limite Mike Ward, petit Jérémy, sauf que là,
0: j'ai souhaité la mort de personne.
1: J'allais dire, Mike Ward punchait par en bas, vous punchez par en haut, vous attaquez la plus sacrée de toutes nos vaches. Alors, et ça, j'ai adoré.
0: Que vous la traitiez de vache, c'est vous le problème.
2: Comme dans Vache sacrée, Mariana, vous
3: aurez
2: compris.
3: Tout autour du parcours d'immigration de ta mère, ça, c'est la partie préférée de ma mère. Elle a dit, lui, que j'ai vraiment aimé ça.
0: Ben non, tu la salues. De ma part. Tu lui diras désolé s'il n'y avait pas de fil conducteur.
2: C'est une critique extrêmement positive que vous venez d'avoir là. Alors, vous êtes en spectacle ce soir à Terrebonne.
0: Oui, et tous les gens de Terrebonne, venez pas parce qu'à ce qui paraît, ça ne se tient pas.
1: Oh, non!
0: Je suis pas bonne avec la critique, fait que c'est ça pour vrai, mais merci, vous avez. Je suis contente que vous soyez venu voir le show.
1: Entendez ceci, Mariana, nous avons aimé votre show.
2: Bon, voilà! Restez avec nous. Après le bulletin d'information, on reçoit les comédiens François Arnaud de la série Heated Rivalry et Sébastien Ricard d'Antigang. Et on accueille l'icône de la variété, Joël Denis.

0: Son plus récent roman, Une pension en Italie, est une enquête passionnante sur les secrets de sa propre famille. On vous propose une heure avec l'écrivain français Philippe Besson.
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5: Aujourd'hui, au Radio-Journal, Téhéran ferme à nouveau le détroit d'Ormuz à la veille d'une rencontre États-Unis-Iran en Suisse en raison des frappes israéliennes au Liban. Et au Québec, les candidats au regroupement familial craignent d'avoir à attendre encore longtemps malgré la réouverture du programme après un an de gel.
6: Moi, le sentiment que j'ai, c'est indignation, quasiment trahison.
5: Bonjour, ici Rebecca Kwan. Bienvenue au Radio-Journal. L'armée israélienne affirme avoir reçu l'ordre de cesser les affrontements au Liban après des frappes meurtrières survenues plus tôt aujourd'hui. En réponse à ces nouvelles violences, l'Iran a fermé le détroit d'Ormuz à la veille de discussions en Suisse entre Washington et Téhéran. Le reportage de Sami Rebaïn.
7: Des secouristes fouillent les décombres après une frappe israélienne dans le sud du Liban. Israël affirme avoir agi en réponse à des tirs du Hezbollah. Pour Téhéran, il s'agit d'une violation du cessez-le-feu parrainé par les États-Unis. L'Iran réplique en fermant le détroit d'Ormuz, une décision mûrement réfléchie selon Milou Chenoufi, professeur au Collège des Forces armées canadiennes.
8: Ce que l'Iran cherche ici, c'est que les États-Unis soient véritablement les garants de ce cessez-le-feu.
7: Et cette pression semble déjà porter fruit. Selon un responsable militaire israélien, l'armée a reçu l'ordre de cesser le feu au Liban. L'Iran demeure toutefois prudent, comme l'indique le porte-parole de sa diplomatie, Esmaël Barahi. Il dit que le protocole d'entente avec les États-Unis forme un tout et que si une partie des engagements n'est pas respectée, l'accord dans son ensemble sera menacé. Donald Trump, lui aussi, hausse le ton et menace d'imposer des droits de passage américains dans le détroit d'Ormuz si aucun accord n'est conclu d'ici 60 jours. Malgré tout, des discussions entre Américains et Iraniens sont prévues dimanche en Suisse. Le porte-parole de la diplomatie suisse, Nicolas Bidou.
9: On est prêt à accueillir des délégations de haut niveau de l'Iran et des États-Unis.
7: L'annonce d'un cessez-le-feu israélien au Liban pourrait maintenant faciliter ces discussions. Reste à voir s'il tiendra sur le terrain. Ici Sami Rebaïn, Radio-Canada, à Montréal.
5: Québec va rouvrir le 2 juillet les demandes de regroupement familial en immigration après une suspension de près d'un an. Le gouvernement instaure toutefois un plafond d'environ 16 000 demandes qui pourront être déposées d'ici 2028 en raison d'un arriéré important. Une annonce douce amère pour des familles, comme l'explique Catherine Dib.
10: Ça crée beaucoup de déception.
11: L'avocat Maxime Lapointe avoue que bien de ses clients vont se heurter à un mur. Québec impose un calendrier qui repousse des demandes des mois plus tard.
10: Là, maintenant, on doit informer nos clients de dire, ben, selon le calendrier, finalement, on va déposer juste en 2027.
11: Marie-Gervaise Pilon, du collectif Québec réunifié, applaudit la réouverture des demandes, mais estime que les délais demeurent préoccupants.
12: J'ai été soulagée parce que j'avais peur même qu'il n'y ait pas de réouverture. Pour certains membres de la communauté, ça a été un réveil très brutal.
11: C'est le cas de Julio Quintero et Claire Bunel. Le couple québéco-français attend la réouverture du programme depuis un an et voit encore une fois le début de leur vie ensemble remis à plus tard.
6: Moi, le sentiment que j'ai, c'est indignation, quasiment trahison. Parce que, au fond, là, c'est moi qui essaye juste de m'établir avec ma famille ici.
11: D'ailleurs, le plafond de 15 700 demandes pour deux ans est aussi critiqué. Une réforme l'a revue à la baisse, alors qu'auparavant, 10 000 dossiers étaient admis par an. Maxime Lapointe.
10: Alors là, ce qui s'est passé en 2024, c'est qu'on a divisé par deux, finalement.
11: Il voudrait voir des changements.
10: Si le Canada traite le dossier en 12 mois, il y a raison que le Québec le traite en 3 ans.
11: Marie-Gervaise Pilon soutient que les seuils n'ont pas reflété les besoins du terrain jusqu'à maintenant.
12: Mais les Québécois n'allaient pas arrêter de tomber en amour avec des étrangers.
11: Selon elle, le plafond sera rapidement atteint, bien avant la limite de juin 2028. Ici Catherine Dib, Radio-Canada, Montréal.
5: Toujours au Québec, le ministre de la Sécurité intérieure, Yann Lafrenière, nomme Anne-Marie Boisvert comme observatrice indépendante, chargée de faire la lumière sur les allégations d'actes racistes au service de police de la ville de Montréal. L'ex-doyenne de la faculté de droit de l'Université de Montréal devra s'assurer que les enquêtes du SPVM soient menées avec intégrité et impartialité. Et puis en terminant, la Coupe du monde de soccer se poursuit à Toronto. L'Allemagne a remporté son échange avec la Côte d'Ivoire par la marque de 2-1. Olivier Tremblay a suivi le match. Olivier, qu'est-ce que cette victoire représente pour l'Allemagne?
13: Ben, c'est une très grosse victoire pour l'Allemagne qui prend une sérieuse option sur le groupe en tant que tel. Peut terminer première du groupe avec un résultat avantageux plus tard aujourd'hui entre l'Équateur et Curaçao, mais déjà, la Mannschaft est assurée de participer au tour éliminatoire. Elle qui avait annoncé son tournoi avec une victoire de 7-1 dans ce qu'il est contre Curaçao.
5: Et Olivier, on a de nouvelles informations sur l'état de santé d'Ismaël Koné après sa blessure.
13: Ismaël Koné a obtenu son congé de l'hôpital. Il a reçu bel accueil de ses coéquipiers lors de son retour ici à Vancouver, au camp de base. C'était une double fracture de cette jambe gauche, tibia et péronée. Ce sera une longue réadaptation. Mais ils sont quelques-uns au sein de ce groupe canadien à avoir subi des blessures graves au cours des derniers mois. Il sera sans doute bien accompagné dans cette démarche.
5: Olivier Tremblay, merci beaucoup.
13: Je vous en prie, au revoir.
5: C'est ce qui conclut votre Radio-Journal. 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Au nom de toute l'équipe, bonne soirée à notre antenne.
14: Ici Marie-Louise Arsenault. Pour cette troisième heure des meilleurs moments de Tout peut arriver, on vous propose des entretiens avec les comédiens François Arnault de la série Eat a Drivery, Sébastien Ricard d'Antigang et l'icône de la variété Joël Denis. Notre invité, le comédien François Arnault. Qu'est-ce qu'on est content de vous voir sur notre plateau ce soir. François, né à Montréal, diplômé du Conservatoire d'art dramatique de Montréal en 2007.
15: Mmh. Oui. Et d'étudiant d'art de Montréal.
14: Mais ça, on l'a su ce soir, donc vous chantez bien, François. Vous savez chanter.
15: Je chante correctement.
14: Oui. Vous avez réussi ce que peu d'acteurs québécois francophones ont réussi, c'est-à-dire une vraie carrière internationale, notamment aux États-Unis. Tout commence par ce rôle dans J'ai tué ma mère de Xavier en 2009. C'est ça qui vous fait connaître à l'international, grâce à Cannes, François? Est-ce que c'est là que ça se passe?
15: Non, pas vraiment. En fait, moi...
14: C'est la théorie de Jean-Philippe Chupéavi.
15: Ça se passe un peu là. En fait, Xavier avait pas envie de se rendre dans les petits festivals mineurs. Donc, il envoyait moi et Nils et Patricia Tulane se promener un peu. Alors, je suis allé à l'AFI Fest à Los Angeles et le distributeur du film américain est venu avec un agent dans la salle et qui, en fait, qui a vu après au Q&A que je parlais anglais parfaitement. Alors, et c'est toujours mon agent aujourd'hui.
14: Voilà. Ce qui vous a fait connaître à l'international, c'est ce rôle. Vous jouez César Borgia dans la prestigieuse série Les Borgia, diffusée sur Showtime entre 2011 et 2013. Qui a regardé cette série-là ici? Moi. Oui, c'était magnifique quand même. Alors, vous allez jouer aussi dans Midnight Texas, une autre série diffusée sur NBC et sur Global entre 2017 et 2018. Vous avez passé des années, on l'assume, à vivre aux États-Unis, notamment à Los Angeles. Uh-huh. C'est comment, François?
15: J'étais plusieurs années à New York, quelques années à Los Angeles, puis là, je me redirige vers New York. C'est comment? Ben, en ce moment, c'est un peu difficile, je dirais, moralement. Mais ça l'a toujours été, en fait. Ça m'a toujours fait un peu de... Mais comme je le disais à Varda tout à l'heure, ça m'a toujours donné un sentiment étrange de payer mes impôts dans un pays où mon voisin, s'il a le cancer, fait faillite. Donc ça, c'est, il y a comme un... Il faut réconcilier ça avec mes ambitions personnelles.
14: Entre autres, bien sûr, parce que, bon, je le disais, vous faites la une, hein, il y a deux cover boy and girl parmi nous ce soir. Faites la une, vous, de l'édition hiver 2025 de Nouveau Magazine. C'est un entretien dans lequel vous racontez avoir auditionné pour le Pirate des Caraïbes, pour la franchise de Star Wars. Mm-hmm. On vous a fait revenir combien de fois?
15: Plein de fois, avec toutes sortes d'accents différents.
14: Oui. Qu'est-ce qu'ils voient en vous, les Américains? Parce que vous avez un casting pour les Américains, François, on imagine.
15: Je sais pas, c'est assez différent, parce que là je travaille un peu avec des Français en ce moment. Puis c'est tellement différent la façon dont les Français et les Américains me voient. Je pense qu'aux États-Unis, il y a quelque chose de... chaque fois que je suis en liste, par exemple, pour le rôle du héros bon... je me rends loin, mais c'est jamais ça. Je pense qu'il voit toujours, il y a comme le crazy eye, là. Il y a toujours un petit danger, je pense. Ce que je déteste pas, en fait, qui me permet de jouer des personnages un peu ambigus.
14: Ouais. Ouais. Il y a un edge chez vous.
15: Ouais. Ouais.
14: Vous avouez dans cet article-là, justement, que vous êtes de plus en plus inconfortable avec la violence politique aux États-Unis, François.
15: Oui, c'est la seule phrase. Je suis content de toutes les citations de cet article-là. Puis celle-là, c'est pas exactement ce que j'ai dit. En fait, c'est la violence, une violence dans la culture aux États-Unis. Ce qui fait que c'était beaucoup plus excitant pour moi d'aller vivre à New York qu'à Toronto, par exemple. Il y a quelque chose dans l'air, il y a une volatilité, tout peut arriver, mais c'est ce qui fait que donc c'est plus punk, un peu, tu sais, les extrêmes sont vraiment extrêmes, mais ça fait aussi que les enfants doivent avoir des pratiques de tuerie là à l'école primaire.
14: Oui, donc on s'entraîne en cas de tuerie.
15: Donc c'est ça. Oui. Il y a comme un danger dans l'air un peu qui est excitant à bien des niveaux dans les grosses villes en tout cas, mais qui me fait avec l'âge apprécier un peu la tranquillité nord de la frontière.
14: Oui, parce que dans cet article, on vous cite notamment, vous avez dit, en vieillissant, j'apprécie, on a toujours dit, les Canadiens, on est un peu beige, on n'a pas beaucoup de caractère, mais en vieillissant, j'apprécie.
15: Les Canadiens anglais, pas les Québécois.
14: Les Canadiens anglais, qui n'écoutent pas s'ils ne parlent pas français, cette émission, quoique. Oui, que vous appréciez ce côté-là, de plus en plus en vieillissant, François. Qu'est-ce que vous voulez dire?
15: Pas la beigitude, mais la gentillesse. Je trouve que c'est sous-estimé. Gentil, c'est souvent une insulte. En fait, je trouve un peu.
14: Oui.
15: C'est quelqu'un de gentil. Mais en fait, quelqu'un de vraiment gentil, c'est pas mal. Je trouve.
14: Ben absolument, vous l'êtes d'ailleurs. En tout cas, je tiens à témoigner. Hein. Je vous ai côtoyé à quelques reprises, vous l'êtes. On vous accueille ce soir autour de cette actualité. Vous jouez un joueur de hockey, Scott Hunter. Bon, vous nous avez avoué en ouverture de troisième heure que vous ne saviez pas patiner. C'est très intéressant.
15: Non, j'avais patiné à l'école. J'avais patiné un peu à l'école, mais je n'ai jamais fait d'équipe. Et puis j'ai toujours l'équipe là, en fait. Donc j'ai toujours été très inconfortable dans les patins. Le ski, ça n'a jamais été un problème.
16: C'est vrai que la chorale, ça marche.
15: Mais quand. quand Jacob Tierney, qui est un ami depuis longtemps, m'a appelé pour la série.
14: Qui est le créateur de cette série-là.
15: Oui, qui est le créateur, qui a écrit, qui réalise et qui produit. C'est lui qui m'appelle. Et puis, j'ai dit, Jacob, t'appelles le seul acteur canadien qui sait pas patiner comme du monde. mais je me suis vraiment entraîné beaucoup. Et puis,
14: il n'y a pas tant de scènes d'hockey. En tout cas, nous, on a vu les deux premiers épisodes.
15: Il y en a plus.
16: Il y a avant et après. Il n'y en a jamais pendant.
15: Il y en a beaucoup. J'en ai beaucoup, beaucoup dans 3, 4, 5, 6.
14: Okay. Bon, il faut que le montage vous rende grâce parce que
15: on a des doubleurs aussi. Qui sont des joueurs pros. Puis en fait,
16: rappelez-vous que Karl Marotte ne savait pas patiner quand il a commencé. Il n'y a pas de problème.
14: Bon, oui. Il faut avoir une doublure parce que.
15: Puis même si j'avais patiné, j'ai des amis qui jouent au hockey trois fois par semaine. Ils auraient eu autant besoin d'une doubleur parce qu'il y a personne qui a l'air. Tu les vois arriver, les pros, ils donnent un coup de patin puis ils font la moitié de la patinoire. Ça n'a rien à voir.
14: Alors,
15: mais souvent, en fait, donc, c'est ma doublure qui compte le but. Puis là, ça coupe à moi qui célèbre avec mes amis.
14: Un gros plan. Mais c'est là qu'on voit aussi le travail des acteurs ou des musiciens par rapport aux amateurs, je peux me permettre. Là, c'est la même chose. Bon, une série créée donc par Jacob Tierney qui sera dispo sur Crave dans quelques jours. C'est le 28 novembre. C'est une histoire d'amour. De rivalité, d'amour et de passion. Entre deux joueurs.
15: Deux jeunes joueurs.
14: Vedettes. De la Ligue nationale.
15: C'est des jeunes recrues de la Ligue nationale qui ont, la série se passe sur 8 ans, ils ont 18 et 26 ans.
14: Il y a un Russe, et puis
15: un Canadien.
16: Ce serait comme Sidney Crosby et Alex Ovechkin au début de leur carrière qui couchent ensemble.
15: Non. Puis moi, je joue la grosse star de la NHL qui joue pour l'équipe de New York. En fait, ça s'appelle pas NHL, ça s'appelle MLH.
14: Ben oui. Puis le Montréal s'appelle pas le Canadien de Montréal.
15: Non, et on a changé les équipes. New York, c'est les Admirals de New York. Puis moi, donc, je joue la grande star qui est comme leur mentor. Et leur héros, mais qui on va s'en rendre compte un peu des squelettes dans son placard aussi.
14: On révèle rien parce que nous on a vu les deux premiers épisodes. Vous êtes là, mais l'accent est vraiment venu mis sur les deux personnages là, amoureux, passionnés. Bon, il y a beaucoup de scènes de sexe, quand même, assez explicites. On n'est pas prudes, là, mais je dis les choses telles qu'elles sont.
15: Je vous remercie d'avoir fait sortir la chorale chrétienne avant de parler de mon moment d'entendre. C'est super.
16: Il y en a
15: d'autres
16: dans l'église.
14: Racontez à nouveau que lorsque vous avez lu ce scénario, vous avez dit à votre agent, je vous cite, on a traduit parce que c'est en anglais, bien sûr. Je ne sais pas, je peux faire ce rôle-là. On dirait que c'est de la porno.
15: Mais je savais, mais en même temps, j'ai aussi dit, mais c'est Jacob, c'est sûr qu'il y a autre chose. C'est sûr que ça va. Et en effet,

0: ça se révèle à être vraiment profond, en fait, je trouve, et vraiment important. D'ailleurs, la NHL, c'est la seule ligue de sport professionnel dans laquelle il n'y a aucun joueur qui est out,
1: qui est ouvertement homosexuel
0: ouais. ou bi. Ou, en fait, ouais.
1: C'est fou quand même.
0: Donc,
1: hein.
0: Et puis, il y a beaucoup d'homophobie dans les vestiaires, tout ça, dans cette culture-là.
1: Oh, il doit y avoir beaucoup d'homo-érotisme.
0: Il y a beaucoup d'homo-érotisme aussi,
1: mais
0: c'est certain.
1: C'est clair, là, non avoué. Mm-hmm. En tout cas, notre imaginaire travaille, n'est-ce pas? Moi, j'arrive pas à m'imaginer qu'il n'y a jamais d'hommes qui s'embrassent. Non, mais c'est vrai, Varda. Comment on peut imaginer qu'il n'y a jamais rien qui se passe entre hommes dans la Ligue nationale d'hockey? Nicolas,
2: moi, je trouve ça très intéressant qu'il y ait un des protagonistes soit russe aussi, parce qu'on connaît l'extrême homophobie qui existe en Russie. Ouais. Ça doit être encore pire dans la ligue professionnelle de hockey en Russie, je ne sais pas. Est-ce que ça c'était important pour
0: Il y a beaucoup de scènes en russe, en fait. Là, je pense qu'il doit y avoir au total sur 6 épisodes, genre une demi-heure complète en russe.
1: Il ben, y a les Jeux de Sochi qui sont représentés.
0: Oui, on est à Sochi.
3: Avec un ministre russe. Mais effectivement, c'est abordé les lois contre la propagande homosexuelle, je le mets en guillemets, là-bas. Mais tu sais, moi, pour avoir couvert le hockey au début de ma carrière longtemps, le Canadien et tout, il y avait des joueurs qui vivaient ça, mais qui ne le vivaient pas de façon très ouverte.
1: Ouais.
3: Exactement.
1: Oui.
0: On espère en fait que ça fasse une petite différence éventuellement.
1: Ben oui, puis c'est beau, c'est bien réalisé, les images sont magnifiques. Puis évidemment, il y a toutes les émotions parce que les deux joueurs cachent qu'ils ont une relation passionnelle ensemble aussi.
0: Ouais, eux, ils sont beaucoup quand même dans l'homoérotisme, puis le machisme, puis mon personnage, qui apporte vraiment comme le cœur de la série finalement. On s'en rend compte, c'est vraiment le côté plus émotif vient de moi.
1: Bon, épisode 3, là, c'est là que se développe votre personnage. Bon, je voulais en parler avec vous, François, parce qu'il y a une autre actualité assez probante à l'égard des personnages LGBTQ+, là, dans la filmographie, dans la dans tout ce qui est production télévisuelle aux États-Unis. GLAAD, qui est la Gay and Lesbian Alliance Against la Diffamation, a publié son étude annuelle. Là, et puis, le constat est probant. C'était le 6 novembre dernier. 41% des personnages LGBTQ+, à la télévision ne reviendront pas la saison prochaine. En raison de l'annulation de séries, de séries qui se terminent ou de personnages qui meurent. Hein? On les fait mourir ou ils quittent l'intrigue. Est-ce que c'est l'effet Donald Trump?
0: Ben oui, je pense que oui, c'est ce que j'allais dire. Je pense que c'est indicatif d'une tendance qui est beaucoup plus large que juste les minorités LGBT. Là. D'ailleurs, moi, je connais un auteur qui écrit sur une série pour une grande plateforme et qui s'est fait... C'était des nouveaux personnages, mais c'est un ensemble de personnages, ils sont 8. Puis un des personnages était trans, mais ça faisait même pas partie de l'intrigue principale et il s'est fait demander de le transformer, quoi, de le mettre hétéro. Et donc ça, c'est quand même... Enfin, moi, j'ai jamais entendu parler de ça. Et je pense que c'est très naïf aussi de ma part d'avoir pensé que le progrès allait dans une seule direction et que ça allait, enfin, que les minorités allaient avoir la vie de plus en plus facile. Les femmes, enfin, j'aurais jamais pensé que de mon vivant, on re-questionnerait le droit à l'avortement, par exemple. Donc, ce qui arrive, c'est que les grands réseaux de télévision, les grands diffuseurs, les grandes plateformes, appartiennent maintenant à des oligarques.
1: Ben Larry Ellison a racheté Paramount. Ouais. Hein? C'est son fils qui opère. Bon, Larry Ellison, c'est un des hommes les plus riches, très proche de Donald Trump.
0: C'est
1: un exemple, bien sûr, mais.
0: Alors, je pense qu'ils protègent un peu leurs intérêts, puis ça. Mais bon, j'ai un peu espoir que le vent va retourner.
1: Parce que vous avez joué des personnages de la communauté LGBTQ+ dans votre carrière. Est-ce que je me trompe?
0: Oui, quand même. Xavier, et d'autres fois après aussi.
1: Oui. Est-ce que vous voyez ça comme une menace? Est-ce que le nombre de rôles qu'on peut vous proposer, le déploiement de ce que vous pouvez jouer pourrait se rétrécir, François?
0: Oh non, je le prends pas comme une menace personnelle. Non, j'ai quand même énormément de chance de jouer toutes sortes de personnages. Toujours blanc. C'est mieux comme ça.
1: Le blackface, François.
0: Non, ça c'est bien que ça soit aux oubliettes.
1: Ça passe plus. Mais ils sont parfois gays, ils sont parfois hétérosexuels. Bon, c'est ça.
0: En fait, moi, ce qui m'inquiète plus, c'est la diversité des histoires qu'on peut représenter, des histoires avec lesquelles les jeunes grandissent, de ce qui est considéré comme la norme. Voilà, mais je perds pas espoir.
1: Oui. Vous travaillez à une série, une grosse production internationale, hein, coproduite par Sphère Média, à cette heure-là, parfois, ma diction tombe. Oui. qui est tournée à Paris. Est-ce que j'ai
0: C'est tourné entre...

0: C'est une coprode entre ouais. Paris, la Belgique et le Canada. Là, on est en tournage, je suis en tournage demain, à Montréal.
1: À Montréal.
0: C'est
2: dans le Vieux Montréal. Oh,
0: dans le Vieux Montréal. Ouais. Ben oui, parce qu'on fait New York les années 20, c'est toujours.
1: C'est bien pratique.
0: Voilà, mais c'est une série qui est une coprode entre France Télé et HBO Max. D'ailleurs, Heated Rivalry, rivalité passionnée, c'est sur Crave au Canada, mais c'est sur HBO Max partout dans le monde aussi. J'oublie ce que j'allais dire. Oui, c'est une coprode. Et c'est Virginie Verrier, une Française, qui réalise les trois premiers épisodes. Et c'est Guillaume Lanergan qui réalise les épisodes 4, 5, 6.
1: À qui l'on doit Empathie,
0: qui a été un succès énorme en France un peu cette année. Et puis c'est Bérénice Bejo qui tient le rôle principal. Et moi, j'ai appris beaucoup parce que c'est une série sur Alice Guy, qui est, grosso modo, qui a inventé le cinéma de fiction. Dans le sens qu'avant, les gens filmaient des trains qui rentrent dans une gare.
1: Ça porte sur elle, en fait.
0: Oui, ça porte sur elle.
1: Exact.
0: Ça porte sur elle.
1: Ouais, mais c'est
0: merveilleux. Moi, je fais un vilain américain.
1: Vous faites un vilain américain? Ouais. Ah! Tant qu'on vous croit pas en vilain, ouais, vous. Ah, ouais. Ça vous arrive. Non, c'est vrai, ça vous arrive.
2: Crazy eye. Ouais.
1: Alors, rivalité passionnée en version française, évidemment, c'est disponible en version anglaise aussi sur Crave. Les deux premiers épisodes seront mis en ligne le 28 novembre. On vous conseille vraiment de regarder ça. Moi, j'ai trouvé ça
2: bien. C'est très bien réalisé.
1: Oui, vraiment. Bravo, François Arnaud. Merci d'être avec nous ce soir. Merci beaucoup.

0: En direct avec nous ce soir, Sébastien Ricard, c'est un des meilleurs acteurs au Québec. Vous êtes d'accord, les louanges, hein, vous qui le défiez, là?
1: Exactement. Merci de prendre mes mots exacts.
0: Non, mais quand même. Moi, je vous ai vu souvent au théâtre, vous êtes incandescent sur scène. On a travaillé ensemble à une nuit de la poésie. J'avais la chance d'être avec vous sur scène. Moi, j'animais, hein, je tiens à le dire. Et vous étiez à côté de moi. Il se dégage une énergie de vous quand vous êtes sur une scène. On vous a vu jouer Richard III de Shakespeare, l'opéra de Katsu de Brecht. La nuit, juste avant les forêts de Coltès, c'est un monologue, ça. Ça, ouais. C'était quelque chose. Hein? Ouais. Vivre d'après Virginia Woolf. Vous avez beaucoup travaillé avec Brigitte Tenkin.
2: Exclusivement pour mon plus grand bonheur.
0: Je vous ai vu à la première, d'ailleurs, de la
2: Passion
0: mise en scène.
2: Oui.
0: Joué par Julie Le Breton. Un autre solo, ouais. Un autre monologue. Ça appartient aux grands acteurs. Pourquoi vous aimez ça, jouer au théâtre, Sébastien Ricard?
2: Oh, je m'en dis, c'est une vieille passion, c'est une vieille histoire d'amour. Mon père est dramaturge. J'ai toujours allé au théâtre quand j'étais plus jeune. J'ai passé ma vie, mon enfance dans des théâtres. Souvent, j'y allais. Puis quand j'ai été admis à l'École nationale de théâtre, je savais que c'est ce que j'allais faire. J'ai jamais arrêté de jouer au théâtre, même quand on était au plus fort de l'activité avec le groupe local, qui était assez intense comme période. Mais non, j'ai toujours gardé au moins un moment dans l'année où je pouvais me retrouver sur une scène. Puis là, je sortais, on le disait tout à l'heure, d'une salle de répétition.
0: Oui, vous êtes en train de répéter Au cœur de la rose à l'Espace libre, ouais, qui commence le 17 avril.
2: Une pièce de Pierre Perrault, le cinéaste qui a écrit du théâtre. Cette pièce-là a été écrite, une première version, dans les années 50. C'est absolument magnifique. Je ne sais pas comment je peux inviter le plus possible de monde venir voir ça. On joue seulement 6 ou 7 fois à partir du 17 avril.
0: Pourquoi vous jouez si peu?
2: Oh, c'est une question de budget. C'est tout le temps la même affaire. Ouais. Là, c'est déplorable de penser qu'un travail aussi important, parce que ça fait longtemps qu'on est là-dessus. Donc, on reprend seulement 6 fois, mais on est content de le faire. Donc, je sortais de là. Donc, le théâtre est vraiment important dans ma vie. C'est un rapport au métier qui est très, très différent que celui du petit ou du grand écran. Au théâtre, c'est la parole qui est au cœur de tout. C'est souvent des textes qui sont qui donnent à penser, à réfléchir. Puis je pense que c'est pas pour rien que c'est un art qui tient la route. Le théâtre, hein, c'est là depuis toujours. Puis on a besoin de théâtre dans nos
0: vies.
2: C'est
0: bon d'être ensemble dans une salle aussi.
2: C'est extraordinaire. Ouais. Puis on le dit souvent. Puis passer. On ne se rend pas assez compte, pour revenir au thème politique, le théâtre et le politique sont nés ensemble, en Occident, tout le moins. Donc, il y a quelque chose qui se passe dans une salle de théâtre qui est unique puis qui est, à mon avis, fondamental pour le vivre ensemble.
0: Sébastien, on vous a beaucoup vu au cinéma. Hein? Vous avez marqué les louanges dans cette interprétation de Dédé Fortin, dans le film de Jean-Philippe Duval. Vous avez joué dans Terre des âmes de François Girard, Chorus, François Delisle, Antoine et Marie de Jimmy Larouche, Une jeune fille de Catherine Martin. Je pourrais continuer. Et vous voilà dans une quotidienne à la télévision, Anti-Gang, qui est présentée à la télévision de Radio-Canada depuis septembre dernier. Je vous regarde. Qu'est-ce que vous faites dans une quotidienne?
2: Qu'est-ce que vous faites à regarder une quotidienne, Marie-Louise?
0: Non, en fait... Mais moi, j'aime beaucoup les policiers, les thrillers. Oh, puis là, je l'ai regardé parce qu'on accueillait le

0: Dionne au début de la saison. Et je me suis retrouvée,
1: non, mais
0: comment
1: écoute,
0: dire, habituée.
2: Embarquée.
0: Oui.
1: Mais je suis fasciné de voir l'éventail de personnes qui écoutent les quotidiennes et la télévision québécoise. Oui. Mais vraiment.
0: Ben, c'est 1 million de téléspectateurs,
1: oui,
0: ça fait beaucoup,
1: même,
0: de monde,
1: c'est
0: hein?
1: beaucoup de monde. Oui, c'est donc, ça. Je les croise sur la rue quand je marche. Puis, je suis toujours étonné de voir autant des très jeunes gens, ce qui me fait vraiment plaisir, oui, qui écoutent ça. Puis, puis, des gens qui viennent de milieux qui, ma foi. Donc, je discrimine, en fait. Je me rends compte qu'il y a des gens que j'imagine plus dans une salle de théâtre écoutent Antigang le soir ou bien à un autre moment dans la journée maintenant parce que c'est possible. Mais moi, j'y suis parce que j'ai le temps de faire ça maintenant. Ouais. Je vais revenir encore une fois à mon père qui me disait tout le temps « Boude pas la télévision, c'est un art populaire. » Et il a raison. Je pense que...
0: Pourquoi il a raison?
1: Ben, parce que je parlais avec Dali Giroux, une amie... placement de nom ici. Mais Dali Giroux me disait l'autre fois, oui, disait, la télévision, c'est comme le vieux raconteux dans nos villages. C'est vrai, tu sais, c'est dans le coin du salon, ça parle tout le temps, c'est là, tu sais. Puis je pense vraiment que c'est le foyer de masse au Québec, la TV. C'est un endroit où il se métabolise toutes sortes de choses. Bref, je suis content d'être là-dedans. Pour d'autres raisons évidentes, c'est merveilleusement écrit par Nadine Bismuth. Écoute, je suis entouré d'acteurs et d'actrices formidables. Je veux dire, moi, je joue avec Léane, principalement Léane Labrèche.
0: Qui joue votre blonde.
1: Tu sais, le rôle s'est construit avec elle, puis elle est extraordinaire. Puis le rôle est fabuleux.
0: Bon, parlons de Denis Marchand.
1: Ouais, je suis vraiment
0: content. Moi, je connais pas l'ensemble de votre filmographie, mais je vous ai beaucoup vu quand même. Est-ce que vous avez déjà... Parce que Denis Marchand, c'est un caïd, là.
1: Ouais.
0: Oui. C'est un mafiosi, c'est un chef de gang de rue.
1: Ouais, c'est un peu l'équivalent des
0: de motards. Oui, c'est vrai. Merci Marie-France qui regarde aussi, doit le dire, anti-gang, avec moi. On s'envoie des textos fréquents, on fait des commentaires sur le personnage.
1: Greg,
0: vous regardez anti-gang.
1: Oui, on s'est salué tantôt.
0: Ah, wow! Ça, vous ne m'aviez pas dit ça, Greg, notre guitariste, regarde. Voyez-vous, c'est une sorte de monde.
1: Ben oui, exact.
0: Bon, alors, comment on peut décrire Denis Marchand?
1: Mais Denis Marchand, c'est ça, c'est le grand boss d'une organisation criminelle.
0: Les Death Shadows,
1: pour ne pas les nommer.
0: Oui.
1: Et c'est un homme d'affaires, tu sais. C'est qui, je pense, c'est Dionne qui nous disait ça quand on l'avait rencontré. C'est du monde qui mène des grosses business, en fait. Puis, évidemment, c'est des business illégales, interlopes et tout ça, mais qui sont néanmoins des gens qu'on pourrait voir dans la rue, passer autour de nous, pas remarquer tout de suite que ce sont des gens qui brassent ce genre d'affaires-là, mais qui... Ce qui est bien, c'est que là, on les voit dans leur intimité. On les voit à la maison, on les voit avec leurs enfants, puis on se rend compte que finalement, ces gens-là, on se surprend à voir qu'ils nous ressemblent dans leurs engueulades. Tu parlais des trous dans le Jeep-Rock tantôt. C'est un peu ça le trip, là. Tu sais, c'est de voir Denis dans son quotidien avec sa blonde. Puis évidemment, ben, à d'autres moments, de se rendre compte que oui, c'est des gens qui font des choses que personne ne font.
0: Sur le site web de Radio-Canada, on peut lire « C'est un homme sombre, narcissique, dangereux et calculateur. Il n'a aucune empathie. À vrai dire, c'est un psychopathe. » Ben, êtes-vous d'accord avec la description? C'est implacable comme description.
1: Moi, comme comédien, mon rôle, c'est de ne pas juger les personnages. Non. Je le dis, mais vraiment sincèrement, je pense que c'est vraiment mal commencé à travailler un rôle que de tout de suite essayer de moralement essayer de le... Non, moi, je pense que ça fait partie de nous, en fait. Puis j'aime aussi la série pour ça, c'est notre crime organisé. Sauf ça drôle. Puis tu sais, je pense à Alouette, ce que tu disais sur ce que tu fais comme musique. Tu sais, moi, je trouve que c'est de la TV qui existe nulle part ailleurs. Tu sais, comment Nadine écrit les dialogues, comment ça parle, comment, tu sais, je veux dire, c'est vraiment Keb. Ça me fait vraiment plaisir. Keb, gang de rue, arabe, tous les crimes organisés.
0: Il y a beaucoup d'Haïtiens.
1: Les Haïtiens, c'est pas une minorité, c'est une majorité au Québec, oui, on le dit pas assez.
0: Ils sont très nombreux.
1: C'est une communauté importante.
0: C'est pour ça qu'on les aime. Alors, mais on va écouter, vous parlez de la langue, là, Nadine Bismuth. On va écouter un extrait d'une scène avec votre personnage, Denis Marchand, et petit frère.
1: Fayol.
3: C'est rendu qu'ils font chier, mes gars, je connais les basses Laurentides avec la dope.
4: Ils se font passer pour des pitounes russes en ligne pour attirer des vieux malons cochons. Ils extorquent. Ils font du cash comme de l'eau.
3: Ils sont dans toutes.
5: Ah oui, c'est connu. What's your job?
1: Va y voir, pareil, sinon c'est moi qui vais y aller.
4: Avec qui? Avec tes frères qui sont en dedans?
3: Il m'en reste pas mal. Des frères.
0: Bon, on est loin de Coltèze, là. Mais c'est vrai que c'est écrit musicalement quand même. Dans showbiz.net, je vous cite, le 4 mars dernier, on a comme Québécois, en tout cas comme moi, je sais que c'est un truc que j'ai, un rapport avec l'autorité qui des fois est un peu trouble ou complexe.
1: Ouais.
0: Ouais, ça, c'est une analyse de la présence de ce personnage-là, parce qu'il est autoritaire. Là.

0: s'entend que...
1: Ben non, je disais ça dans le sens que je pense que ce qui étonnait des gens au début, c'est comment ça les gens aiment ce personnage-là. Bon, oui. En général, les méchants plaisent beaucoup au théâtre, au cinéma, c'est vrai. Mais je pense que moi, ce que je voulais dire, c'est que les Québécois ont un rapport un peu trouble avec l'autorité. Parce que l'autorité au Québec, ça revient à la discussion tout à l'heure, elle n'a pas beaucoup de légitimité, tu sais, je veux dire... Quand je suis venu ici la dernière fois, on parlait du serment d'allégeance au roi pour fucking siéger à l'Assemblée nationale. De quoi on parle, esti? Tu sais, je veux dire, donc, c'est ça que je veux dire. Tu sais, il y a tout le temps un esti de coin entre nous puis nos représentantes ou représentants. Je veux dire, donc, il y a quelque chose qui est fucké, en fait. Puis je pense que c'est un personnage qui sert, comme tous ces personnages-là, femmes ou hommes, de soupape.
0: Oui.
1: C'est comme, oh, enfin, il y a quelqu'un qui le dit. Ben, c'est pas, il parle pas de politique, Denis Marchand, mais il exprime un peu ça, tu sais. Puis je pense que moi, en tout cas, c'est une des analyses que je me fais du plaisir que les gens prennent à regarder ce genre de personnage.
0: On se prend d'affection pour lui. Bon, ouais. Ça, c'est la grande qualité de votre jeu, puisque c'est les grands acteurs qui peuvent nous faire aimer des méchants, hein, souvent. C'est vrai. On dit beaucoup chez les gens qui travaillent dans des quotidiennes que c'est un rythme très difficile.
1: Ouais.
0: Certains des acteurs que j'ai interviewés disent que ça se rapproche du théâtre. Bon, comment vous vivez ça, vous jouez dans une quotidienne, là, des centaines de pages de textes à apprendre?
1: Écoute, moi, là, je me suis surpris à aimer beaucoup ça. Ben, j'aime le rythme, justement. Ouais. C'est l'autre fois, je pense, on était dans un post-mortem. Des fois, sur les plateaux, beaucoup de glandage. C'est comme on attend que ça se passe. Puis, bon, là, c'est sûr qu'il n'y a pas énormément de temps qui est consacré à la direction d'acteur, par exemple. Il y a beaucoup de travail qui se fait à la maison.
0: Il faut être
1: textes,
0: bon. Hein?
1: Il faut que tu arrives préparé, parce que sinon, tu n'as pas de plaisir. Donc, il faut que tu saches ton texte. Mais c'est vrai, tu sais, il y a des journées de 30 scènes. Hein? 30 scènes dans une journée. J'ai jamais fait ça de ma vie. Là. Je veux dire, ça roule, c'est incroyable. Mais il y a un buzz là-dedans. Il y a comme quelque chose, il y a un buzz. Il y a un buzz à tourner sans arrêt. Puis, tu sais, moi, je tu sais, au Québec, je veux dire, c'est rare les chances la chance qu'on a de vraiment tourner pour la peine, tu sais, de te retrouver. Parce que le métier de comédien, c'est pour l'écran, il faut que tu te retrouves devant une cam, c'est un objet, c'est un univers à apprivoiser. Puis là, j'ai l'impression que je me familiarise avec ce médium-là. Mais tu vois, là, je sors du théâtre, puis c'est comme... ça me fait du bien de faire du théâtre parce que
0: ça doit faire contraste quand même.
1: Ça fait contraste, puis c'est bien aussi. Parce que là, il y a un tout autre rapport au temps. À l'espace, à la parole. Le théâtre est irréaliste par essence, le dispositif scénique, je veux dire, c'est complètement... Mais ça fait du bien, j'aime être un peu bousculé là-dedans. Là, puis, parce que c'est dangereux peut-être de prendre peut-être des mauvaises habitudes dans un truc comme ça, j'essaie de faire attention à
0: ça. De devenir quoi? De se contenter? Parce que vous êtes, on joue vite, là. On n'est pas dans l'obtention de la qualité suprême. Là.
1: Non, il y a ça, mais tu sais, je veux dire, les gens écoutent la télévision, les gens aiment ça. Bon, ça fait plaisir que les gens, ça leur plaise, mais je sais pas comment dire. Je trouve que le théâtre, il y a quelque chose qui me garde réveillé. Tu sais. C'est comme... Faut pas s'endormir non plus. Tu sais.
0: Vous êtes vivant. Bon. Alors, Fabienne Larouche l'a annoncé, il va y avoir une deuxième saison. Ouais. Moi qui regarde la série, Greg aussi. Ça va mal pour Denis Marchand, là. On le sait, nous. N'est-ce pas, Greg? Êtes-vous inquiet, Greg, vous? Pensez-vous que Denis Marchand va mourir?
2: Je suis plus inquiet pour le bras droit.
0: Ah, le bras droit.
1: Ah, le duc, ah, non, ouais.
0: Oui. Maxime le duc.
1: Ouais.
0: Oui.
1: Max.
0: Il va survivre, Denis Marchand. Mais je veux dire, on ne peut pas faire mourir Denis Marchand.
1: Ben oui, tu diras ça à Fabienne. Faut que Denis dure.
0: Qu'est-ce que vous en pensez, vous? Est-ce que vous voyez jouer là-dedans pendant 4-5 ans?
1: Ou... Je ne sais pas. Je trouve que c'est un personnage qui a encore de l'horizon.
0: Oui.
1: Il peut arriver. Je trouve qu'il y a de la chair autour de l'os encore. Je trouve ça. Je ne le dis pas pour rester plus longtemps. Je trouve vraiment que c'est un personnage qui pourrait se développer davantage.
0: Oui.
1: Mais bon, après ça, c'est pas moi qui décide.
0: Surtout qu'il a pris une petite chlamydia en Colombie, on le sait.
1: On meurt pas de ça. On meurt pas de ça.
0: Bon, Sébastien, la finale d'Antigang aura lieu jeudi soir à la télévision de Radio-Canada. Merci énormément d'être avec nous ce soir, Sébastien Ricard. Merci.

0: Joël Denis est content. Joël Denis. Quelle joie de vous accueillir sur notre plateau. Mégastar des années 60, des années 70, co-animateur de l'émission Phare Jeunesse d'aujourd'hui, diffusée aux premières heures de ce qui était à l'époque Télémétropole, aujourd'hui TVA. Joël Denis, vous êtes né Denis Laplante.
1: Eh oui.
0: Le 11 octobre 1936. À Montréal. Vous avez 89 ans.
1: 89 ans. Ça fait une chose, quand j'ai eu la chance de Robert L'Herbier m'avait téléphoné pour animer avec mon chum Lalonde.
0: Oui, Pierre Lalonde.
1: Pierre Lalonde.
0: Jeunesse d'aujourd'hui.
1: Après, c'était Marcotte. Ça n'a pas été une bonne chose pour moi.
0: Oh non, pourquoi?
1: Ça a changé ma identité. J'avais été approché à ce moment-là par Monique Lirac et Dalmet. Vous connaissez Jean Dalmet?
2: Oui, Jean Dalmet.
1: Jean Dalmet.
2: Son mari.
1: Pour moi, c'était des yeux. Et il y avait eu un conflit avec Pierre Rio. À ce moment-là, j'animais une émission avec Monique Lirac. On avait remplacé à Radio-Canada Plein Soleil. Il y avait eu un conflit entre Lirac et Pierre Thériault, qui m'avait quitté. Je reçois un téléphone, j'étais en tournée avec ma famille sur la Côte-Nord. Bon, je reviens, et je prends c'est Paul de Margerie. Paul de Margerie, un pianiste extraordinaire. Je sais pas si vous avez connu Paul de Margerie. Un génie. Et je fais l'émission. Entre-temps, on me téléphone. Et malheureusement, ça ne s'est pas passé comme je le voulais.
0: Qu'est-ce que vous voulez dire? Mon
1: identité a changé. Je suis passé de entertainer à divertisseur, à chanteur pop. Moi, les talents et jeunesse, là, c'était des cadeaux extraordinaires.
0: Oui.
1: Je me suis payé à la traite, puis je remercie L'Herbier de m'avoir donné ces émissions qui étaient incroyables. Mais à refaire, si j'avais à refaire, je n'accepterai pas ces invitations.
0: Vous avez l'impression qu'on vous a instrumentalisé, on a fait de vous quelqu'un... Est-ce que j'ose le dire, le mot quétaine? Quel est votre problème avec ça?
1: Le mot quétaine, c'est pas... Vous êtes en retard, là.
0: D'ailleurs, il y a une légende qui veut que ce soit votre mère, Denise Filiatro, qui a commencé à dire le mot quétaine.
2: Non, ça vient de Jacques Desrosiers.
1: Oui, exactement, Jacques Desrosiers.
0: Ben, c'est la même époque.
1: Moi, j'ai bien connu sa maman,
0: ben,
1: d'ailleurs.
0: Oui, mais je sais bien.
1: J'ai eu le privilège de travailler avec elle, un gala qui m'avait secondé, qui m'avait dirigé. J'ai beaucoup de respect pour Mme Filiatro.
0: Ben, c'est une grande Denise
1: comme
0: Filiatro.
1: Metteur en scène.
0: Oui.
1: Je pense que c'est là.
0: Oui. Mais pourquoi vous avez des regrets?
1: Ça a changé ce que je faisais. J'étais un chanteur de... Je chantais du Brel, je chantais du Aznavour, je chantais du Tronet, je chantais du Yves Montand, je chantais du Marcel Amon. Ma première gig, c'est le mari de Denis Filiatro, Jacques Lorrain.
2: Oui. Mon Dieu. Oui.
0: Le père de
2: son
0: Sophie.
2: Père. Oui.
1: Ben, ton papa.
2: Bon, ben là, excusez-moi, je vais rentrer dans la conversation.
0: C'est votre vie, vous ça aussi.
2: Bon. Oui, mais Joël, vous dites ça, mais je m'excuse, j'interromps deux secondes.
0: Non,
2: c'est le contexte d'aujourd'hui. Alors qu'à l'époque, ces référents-là, je veux dire, Charles Aznavour, il existait dans le sens où il chantait ses affaires. Est-ce qu'il y avait de la place pour un deuxième Charles Aznavour? Est-ce que c'était pas mieux d'être le Joël Denis qu'on a connu, qui a super bien...
1: Je ne voulais pas être le deuxième Aznavour, mais je voulais faire de la chanson d'être française.
0: Ben, je comprends.
1: C'est ça.
0: Mais c'est pas ça que vous avez fait.
1: Parce que Jacques m'a vu travailler à la cave. J'ai reçu le trophée de la découverte de l'année à la cave cette année-là. Et votre père est venu me voir et m'a dit... Tu vas faire la première partie de Georges Brassens. J'ai eu l'avantage, le plaisir de travailler avec Brassens, sa première partie. Quand tu m'as annoncé ça, là, les premières journées, je ne mangeais pas, je ne dormais pas. C'est à cause de son père, ça. Et là, avec Brassens, à la Comédie canadienne, quel bonheur.
0: Bon, alors, c'est pas comme ça qu'on vous a connu. Est-ce que je peux me permettre de lancer quelques pièces qui vous ont fait connaître quand même?
1: Parlez pas du yaya, je lance mes feuilles.
0: Mais Denis...
2: Non, mais Joël,
1: je peux pas renier ça.
2: Parce que ce que vous avez fait à l'époque, là, si je peux me permettre, il y a peu de gens ici qui auraient été capables de faire ça de cette façon-là. Ça demandait énormément de talent. C'est pas pour rien que L'Herbier est allé vous chercher.
1: Merci.
2: C'est parce que vous saviez le faire.
0: Bon, voilà.
2: Une grâce et un talent extraordinaire.
0: Merveilleux.
1: Je dois donner crédit beaucoup à mon chum Marcotte parce que c'était mon prof pour quand on faisait les sketchs.
0: Tout ça. C'est bien, mais là, est-ce qu'on peut vous écouter chanter quand même pour les plus jeunes? Là, hein?
1: Oui, il n'y a pas de problème.
0: Alors allons-y, 1960.

0: 63, l'école est finie.
1: Le matin, et prends la mienne, la cloche a sonné, ça signifie.
2: 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La rue.
1: Une chanson de Sheila, qu'on avait doublée ici, mais oui, mais au Québec. Oui,
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3: Nous irons danser, ce soir peut-être.
1: Mais moi j'aime mieux chanter. Les chansons, la chansonnette française, c'est ça.
0: Non, on se comprend, mais c'est comme ça qu'on vous a connu. Bon, le yaya, on peut pas faire
1: non,
0: autrement.
1: Non, mais pas connu comme ça, c'est pas vrai, ça. Non,
0: mais arrêtez de vous, mais dans la télévision...
1: Hey, on va se pogner tous les deux, ça.
0: Au point de vue populaire.
4: Mais bon,
0: bon écoutez, ah, moi, j'ai
4: le yaya. Dit,
1: ben, là, on je me sens en chic de...
0: Ben non,
1: donc,
0: yaya.
1: Je renie.
0: Allons-y.
2: Le yaya.
1: Ça, là, je suis capable d'entendre.
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1: mais ça là,
2: c'est avec moi.
1: Stop de musique, Arrêtez-moi ça. Ça, c'est les Beatles qui ont écrit ça.
0: Ben oui, ben oui.
1: Alors, c'est bien qu'étaient une chanson-là, mais quand on leur disait c'est les Beatles, ah oh, oui, mais c'est vrai que c'est pas si méchant que ça. Bon. C'est pas, c'est...
0: Alors, et ma préférée, 1965.
1: Lolita.
0: Ben oui. On y va.
1: Une chanson de Harry Belafonte.
2: Oui.
1: Hey, Lolita, viens plus près de moi. Hey, je la chante encore dans le spectacle, comme la semaine prochaine, je la fais avec mes danseurs.
0: Chante.
1: Quelle chanson. Mais je fais encore tout de suite ça.
0: On peut ben écouter.
1: Mais là, ce qui arrive, là. OK, je t'assieds, j'ai entendu.
4: Mais vous avez une prononciation impeccable,
0: oui,
4: une
0: oui.
4: voix d'une clarté. C'est vraiment du bon travail.
1: C'est drôle ce que vous me dites là, Sophie, parce que quand j'ai fait.
4: Oui, un sens du rythme incroyable. Rythme.
1: J'ai travaillé avec un metteur en scène il n'y a pas longtemps pour le Casino de Montréal et cette critique que vous me dites formuler, il me disait la même chose. Moi, je suis toujours surpris. Tu me dis, ah oui, tu sais, je suis toujours surpris. Un jour, mon père m'a dit, faut que tu restes dans le style song and dance, man.
4: Ben, vous dansiez aussi.
1: Oui, je danse encore.
0: C'est ça, j'avais tout.
1: À 89 ans, là, je danse encore.
0: Est-ce que vous dansez?
1: Excepté le lendemain matin, anti-flagistine.
0: J'essayais de vous faire danser, je me suis levée, là. Bon.
5: Ben oui.
0: Il m'a dit aussi, j'essayais. Bon. Oui!
1: Ben voilà. Je vais danser. Non,
0: quel danseur?
1: À l'émission de
0: Véronique.
1: Ça m'énerve. Je fais un Charleston.
0: Ça va être formidable. Faites un Charleston.
1: Mais là, ce qui est arrivé, mon père, il m'a dit, ne quitte pas ça. Faites, je fais ces chansons-là. Et quand j'ai fait l'étonnant, mon père, il n'aimait pas tellement l'étonnant, lui. Il me dit, tu devrais faire de la chanson, rester dans la chanson. Tu devrais. Et puis là, j'ai décidé, un jour, je suis rendu, c'était du pop, du rétro. J'en avais plein mon casque. Alors, j'ai dit, qu'est-ce que je pourrais faire? Et là, j'ai décidé de faire un show hybride. Je me suis dit, je vais faire une première partie où je fais des chansons, de la chansonnette, où je fais des numéros de mime, où je fais des numéros de lip-sync. Puis un numéro de Jean Lapointe. Jean Lapointe a fait un numéro sur scène que moi j'ai récupéré, qui lui avait pris dans d'un stand-up américain. Moi, je vous raconterai une affaire. Là,
0: allez-y, là, vous avez pris le contrôle. Racontez-nous ce que vous voulez. Hein,
1: en tout cas, maintenant, je fais un show hybride. Comme oui. Au show du 24, là, ma première partie, c'est l'entertainer. Welcome and bienvenue. Welcome,
4: cabaret,
1: étranger, stranger, glouklich, zoussienne, je suis enchanté.
6: Allez pas trop loin de votre micro.
1: Happy, merci monsieur. Happy to see you. Ah, quand je chante ça, je fais Brel, Madeleine de Brel, ce soir j'attends Madeleine. Oh. Quelle belle chanson.
0: Ah oui, c'est magnifique.
1: Chanson de monsieur qui attend cette madame qui viendra pas,
0: oui.
1: Il veut qu'elle vienne. Ben, puis Yves Montand avec mon manège à moi, et puis à Genavour. Et puis alors, puis l'autre côté, l'autre partie, là, j'ai mes quatre filles habillées exactement comme moi. Chemise noire, cravate, pantalon noir, qui font la danse dans la deuxième partie de Jeunesse d'aujourd'hui.
0: Donc enfin, vous faites ce que vous avez toujours voulu faire, si je vous suis bien. Oui,
1: j'y reviens avec... J'étais bien paresseux. Je suis bien paresseux.
0: Non, vous n'êtes pas paresseux du tout, puis vous êtes dans une
4: paresseux,
0: forme.
1: Mais j'adore mon métier. Je suis rendu à 89 ans, puis ma fille me dit, « Papa, t'es un surhomme, c'est ce que tu fais. » Je me sens bien, je te... Là, je suis content, là, je suis devant vous, là. Vous m'écoutez, là, pour moi, c'est un bonheur d'avoir quelqu'un à l'écoute que je raconte des choses.
0: Bon, parlons de jeunesse d'aujourd'hui.
1: Là,
0: parce
1: j'ai
0: que...
1: pas fini,
0: non, non, non.
1: Un jour, j'étais allé à Toronto. Voulez-vous que je vous raconte quelque chose de spécial?
0: Oui.
1: Est-ce que j'ai le temps?
6: Ben là, allez-y vite.
1: En 67, De Gaulle, il venait à Montréal, c'est tout ça?
6: Oui.
1: Hein?
0: Oui, il vient de...

0: Québec libre.
1: Il est allé voir Drapeau avant d'aller à Québec. Il était sur la galerie. Ouais. Et quand tu as dit
2: le balcon.
1: Vive le Québec libre, que Drapeau s'est poigné après la colonne, hein, t'es après tombé.
3: Jean Drapeau.
1: Et moi, j'étais à Toronto. Je commençais mon spectacle à Toronto le lendemain soir. Au Key Center. Il y avait un gars qui m'a vu travailler au Reine-Élisabeth à Montréal avec 14 musiciens. Puis je faisais des tunes comme ça, le Charleston de Philippe Clay. Puis il me dit, « Hey boy, I need you in Toronto. » Ce que je vais faire là. Il dit, « Tu vas faire la première partie de Diane Carroll et de Alain N. Rossi. »
3: Diane
1: Carroll. Diane Carroll qui est là, Alain Rossi qui est là, puis moi qui est là.
4: En bas. Pour les gens qui nous écoutent à la radio, là, vous êtes en bas, vous.
1: Bon, alors, c'est vrai, on n'est pas assez difficile.
4: C'est bien malheureux.
1: Alors, j'accepte le contrat et j'ai un trac fou et j'arrive sur scène.
4: Oui.
1: Et je commence, c'est moi qui ouvre le show, avec une belle petite chanson de Marcel Amon, Bleu, Blanc, Blanc, qui est mignonne comme tout, où je fais un petit jeu scénique, je fais des trucs.
4: Je me touche.
1: Oui. Et les Anglais sont froids, sont très excités. Hein. Et là, je dis dans mon texte, et c'est là que je casse la baraque et que je vole le show. Je me sers de
2: De Gaulle.
1: De Gaulle.
3: De Gaulle.
1: Quand, when you're very young, like général de Gaulle, you make love to the province of Quebec. When you're 50 years old, 50, 60 years old, like général de Gaulle, you make love. Often, not as often, but often. And when you are very old, like General de Gaulle, you make love to the province of Quebec. Oh. Et là, ma petite fille.
4: Oui.
1: Ma petite Marie-Louise.
4: Oui.
1: Ça a levé ce monde-là. Oh. Je venais de voler le show. Je faisais n'importe quoi, le monde m'adorait. Et le lendemain, dans le train, il y a un noir qui venait me porter un journal. Et sur la première page, c'était moi qui disais Alain Rossi, Diane Carroll et Joël Denis, le Québécois, volent le show. C'est ça que j'ai fait!
4: Bon, vous volez le show, c'est votre objectif, hein, quand même.
1: Non!
4: Oui, je pense que
5: vous le faites en ce moment.
4: Tant mieux, hein, tant mieux, nous, on aime ça, hein, bien sûr. Bon, est-ce qu'on peut parler de jeunesse d'aujourd'hui? Pour les gens, là...
1: Bien sûr.
4: Bon, alors ça, là, évidemment, on est tous trop jeunes pour avoir connu ça.
1: Aïe, aïe! Il y a personne à la table ici qui a connu jeunesse?
4: Non, ben non.
1: Merci, bonsoir. Je vous reverrai.
4: Sophie, un peu, ça commence en quelle année, ça?
1: 64.
4: Oh boy, OK. 64.
3: Mais là, ça a duré longtemps.
4: Ça a duré 10 ans, cette affaire-là, ouais. Comme il faut, non?
1: Bon. Sa maman a chanté, ça, ma mère a chanté à jeunesse aujourd'hui avec Jean-Roger dans Twist contre Twist, nos premiers... Mon premier invité.
3: Avec Tony Roman, elle faisait des back vocals.
1: Avec Tony Roman, elle faisait des back vocals. Oh,
3: elle m'a avoué ça.
4: Il était sexuel.
3: Oui, c'est pour ça que je connaissais.
4: Ah, ben oui, alors, Tony Roman, ça. Quand même.
1: Alors, la première chanson, on arrive, puis on reçoit Denis Filiatro et Jean-Roger qui chantent Twist contre Twist.
4: Il faut dire que c'est une émission musicale. Il y a des invités.
1: Pas de musiciens en studio.
4: Non.
1: Alors, ça on fait du lip-sync.
4: Tout le monde fait du lip-sync. Et ça pogne.
1: C'est l'enfer.
4: Bon. Alors, vous devenez une vedette populaire du jour au lendemain. Les gens vous reconnaissent dans la rue.
1: Ça prend une semaine ou deux pour des stars.
3: Il y avait du monde dans la salle. Il y avait des gens dans la salle. Hein? C'était live, Joël. Hein?
1: Des mondes dans la salle, oui.
3: Il y avait, c'est ça. Je pense que oui.
1: Ça c'est le théâtre. C'est l'ancien théâtre Arcade, ça. Qui appartenait à M. Dessèvres.
4: Exact. Alexandre Dessèvres.
1: Ben oui, qui ont converti dans la rue, le studio A. Oui. Ils ont gardé le théâtre et nous, on travaillait en avant.
4: Ben voilà, dans le lieu où TVA existe encore, bien qu'il soit déménagé.
1: Ouais, déménagé, malheureusement, j'en ai fait mon deuil. J'ai pleuré pendant 3 jours.
4: Je comprends. C'est votre vie à vous, c'est votre jeunesse. Dieu. Bon, pourquoi ça pognait tant que ça, jeunesse d'aujourd'hui?
1: Parce qu'on répondait à la culture populaire.
4: Ouais.
1: La culture populaire, elle est présente, elle est importante. Et je pense que quelquefois, elle est l'enfant pauvre. Je pense. Alors, on faisait des versions. Lalonde spécialisait dans des versions. Moi aussi.
4: Pierre Lalonde.
1: Des chansons fortes. Pierre Lalonde, mon chum Lalonde, qui était beau comme un cœur.
4: Ben oui.
1: C'est, moi, j'étais le Jean Delon, puis lui, c'était le Alain Delon. Lui, c'était Alain Delon, puis moi, j'étais pas le Belmondo. Il y avait des filles qui avaient le kick sur moi, puis il y avait des filles qui avaient le kick sur Lalonde. Mais lui, il y en avait plus que moi.
4: Oui. Bon, est-ce que vous en avez profité?
1: Des filles?
4: Oui.
1: Non!
4: Quoi?
1: Non, je vous jure, c'est la tête de maman que ma mère m'entende, là, Judith, qui est morte à 100 ans. Ah. Elle est morte en santé, ma mère. Elle m'a usé par la vie. On n'a jamais courtisé. Parce qu'il y a eu une émission qui a passé un film qu'on a fait avec Boulanger où on parlait
5: que les...

0: parler
1: je n'ai pas aimé ça. J'ai contesté ça. C'était une fausse image. On faussait l'image des animateurs d'émissions culturelles. Riez pas, j'aime pas ça. Non, j'ai pas.

0: Bon, c'était comment être célèbre dans les années 60-70? Vous avez raconté à nos amis Véronique Cloutier et Jean-Sébastien Girard dans leur émission, j'attendais que vous faisiez 300 000 par année à l'époque.
1: Oui.
0: Mais c'est beaucoup d'argent.
1: Et surtout
0: ça.
1: En commerciaux. Je travaillais, je faisais beaucoup de cabarets, bien sûr. Et Marco, le fils de Mme Jean-Louis Audet. Je ne sais pas si ça vous dit quelque chose.
2: Madame Audet, les musiciens viennent de l'audition.
1: Madame Audet. Oui. Alors moi, je travaillais. Oui. J'étais toujours à Toronto. J'ai fait du National. J'ai fait Chiclet. J'ai fait Dantine. J'ai fait McDonald's. J'ai fait. J'étais toujours à Toronto. Ma femme, elle me dit, je te vois pas. Je disais à ma femme, j'ai trois comptes, trois comptes. Je vais te mettre les 10 000 dans trois comptes. Je faisais une fortune. Je suis en commerciaux. Puis c'est le seul chanteur au Québec qui faisait des commerciaux. Personne n'en faisait. Je passais mon temps à Toronto, Montréal.
0: Ouais. C'est comme ça que vous avez fait, en tout cas, de très, très, très bons salaires pour l'époque, là. C'est clair. En 69, peu de temps après avoir rencontré John Lennon, vous le rencontrez dans quelles circonstances, John Lennon, Joël Denis?
1: C'est Brousseau, Pierre Brousseau. Parce que comme je commençais à contester jeunesse, j'étais écœuré des petites filles qui me couraient après. Puis ça, puis,
0: mais vous n'en avez pas profité.
1: Vous avez raison, mais là, non, il y avait plus de problème que moi, Lalonde. Uh-huh. Mais moi, les petits filles m'aimaient bien, mais pas comme Lalonde.
0: Ouais.
1: Et j'ai rencontré Jean Brousseau, puis il m'a dit, hey, écoute, Joël, avec ta philosophie de la vie, là, tu veux lâcher, tu veux laisser ça, t'es écœuré. Je te présente John Lennon. Et là, je me retrouve avec John Lennon au 13e étage, ma femme, moi, John, puis Yoko.
2: Au Queens?
1: Au Queens, au 13e. D'ailleurs, il n'y a pas longtemps, on m'a invité pour le 50e,
0: ben oui.
1: Et j'ai fait un spectacle.
0: Ben oui,
1: ah, bon. Alors, je suis là. J'ai pas dit un mot, j'ai rien dit.
0: Mais vous êtes dénudé.
1: Non. Ben voyons donc, vous êtes bien mal tourné. Moi, j'ai vu Lalonde se lever de table. Un jour, on parlait de sexe, bien parti. Il était très prude, Lalonde. Non, on a jasé. Puis écoutez-moi bien, là. Pendant qu'on jasait, oui? Pendant qu'on jasait, là,
0: oui.
1: Lennon faisait des petits croquis, des petits dessins. Ça traînait dans le lit partout. Puis moi, j'étais à côté. Savez-vous que ces petits dessins-là se sont vendus plusieurs années après dans un encas à New York, des fortunes, ouais. des 100 000, ouais. des 150 000. J'aurais dû en voler.
0: Vous auriez dû en prendre. Quand, dans quelles circonstances vous avez posé nu, alors, avec votre femme?
1: Je veux pas en parler de ça.
0: Vous ne voulez pas parler de ça?
1: Ça a été, pour mes enfants, ça a été triste.
0: Ben voyons, vous.
1: Parce que mes enfants.
0: Il n'y a rien là,
1: tout
0: nu.
1: Ah, mes enfants. Il n'y a rien là, il a été tout nu, peut-être de nos jours. Ça, c'est juste avant que Dominique Michel ou Jean Coutu fassent un film avec Daniel Ouimet, un film nu.
0: Ben, il y en a eu quelques-uns. Il y a eu Valérie,
3: l'initiation.
0: Ouais.
1: Dominique m'a dit, t'es allé un peu trop vite, Joël. Mais non, on s'est pas mis nu. On s'est raconté, il m'a raconté des choses, il me parlait de toutes sortes de choses. Puis il était toujours debout avec ses caméras. Et là, il est entré un artiste, un journaliste torontois, qui venait le contester les croquis qu'il faisait, lui disant, ça va pas de la crotte, vos croquis, c'est pas bon. Puis là, John Lennon, il lançait toutes sortes d'affaires, il a fait une crise, tout le monde avait peur. Hey, you God, the patate, c'était là.
0: Alors, Joël Denis, vous avez répondu au questionnaire, on finit la soirée. Votre meilleur partenaire de travail dans votre vie?
1: Marcotte.
0: Oui, Pierre Marcotte.
1: Le pire Marcotte.
0: Oui. Qui est décédé, qui est mort de la COVID, Pierre
1: ben,
0: Marcotte.
1: Oui, trois jours après, j'en ai brûlé pendant des mois. Je l'aimais assez, ce homme-là.
0: Pourquoi ça a été un extraordinaire partenaire de travail?
1: Parce qu'il me comprenait bien, il me connaissait bien, il savait bien me diriger. C'était un homme qu'il me manque beaucoup. Mm. Je lui en parle, là, puis je me retiens pas broyé, bon. Je l'aimais, il aimait gros.
0: Le plus gros cachet que vous ayez obtenu dans votre carrière, bon là, vous avez déjà déclaré avoir fait 300 000 par année à une certaine époque.
1: Un cachet de 10 000, 12 000.
0: Ah oui, pour faire quoi?
1: Un metteur en scène pour faire un show à la Lorraine dans le 50e anniversaire. J'ai fait beaucoup de mise en scène, vous savez, toutes les jeunesses, c'est moi qui faisais la mise en scène.
0: Quand même?
1: Mise en scène de musical, c'est un peu différent. C'est pas tellement différent de la mise en scène de M. Fay. Le spectacle, c'est le spectacle.
0: Ben, ça, c'est vrai. Le plus petit cachet que vous avez.
1: 10 piastres.
0: Pour faire quoi?
1: Garçon de table chantant au Café Saint-Jacques.
0: C'est comme ça que vous avez commencé.
1: Oui.
0: C'est quoi un garçon de table chantant? Là, vous arrivez à la table. Là?
1: Bonjour, madame.
4: Bonjour.
1: Vous avez commandé un scotch?
4: Oui. Je sais que vous êtes jolie.
2: Wow. Mais on en revient, pourquoi ça n'existe plus?
4: Ben les garçons de table chantant.
1: Malheureusement, ça n'existe plus.
0: Ben oui, c'est vrai que c'est malheureux.
1: Ma mère, je faisais 20 piastres, ma mère, elle me disait, je suis avec mes oeufs de 300 $. Mon mère me disait, ça n'a pas de bon sens.

0: Quand même payant?
1: C'était payant.
2: Très bien, autrement.
1: Je commençais à 5 heures, je faisais mes tables. Puis après ça, à 3 heures du matin, je faisais mon ménage, tout ça. Puis après ça, je m'en allais dans les blind pigs. Il y avait des blind pigs, là, ce temps-là.
0: C'est des, pardon? C'est
1: quoi, cochon ça? Borne. Blind pig.
0: Qu'est-ce que c'est?
1: Ouvert jusqu'à 5-6 heures le matin.
0: Oh,
1: illégit. Okay. Tous les artistes se tenaient là, les comédiens.
3: Des bars clandestins.
1: Les comédiens que j'ai bien connus. Les gros noms, là. Vous n'avez pas connu, vous autres, là. Moi, j'ai eu beaucoup d'amis. Gisèle Smith, c'était une grande chambre.
0: Oui.
1: Une chambre à moi, ça. J'ai eu beaucoup de comédiens. Gisèle Olivier Smith. Guimond. La Poune, c'était ma grande chambre. On se pactait la gueule ensemble, on fumait ensemble, on avait du fun ensemble.
0: Vous fumiez quoi ensemble?
2: La cigarette.
3: Ah oui.
1: Mon oncle, il dit, je veux avoir la Poune avant de mourir. J'ai emmené sur son lit de mort, il l'a embrassé, il est mort 3 jours après.
2: Bon, attendez, là.
0: Vous sortiez dans des bars clandestins avec la Poune.
3: Ah oui, ben oui.
1: Ça manque de tout, excusez-moi.
2: Qu'est-ce que vous alliez raconter avec la Poune, on veut savoir?
1: La Poune, c'était un numéro.
2: Ben oui, ça c'est sûr.
1: Il a fumé comme une cheminée. Il y avait rien à son épreuve. Je l'avais emmenée chez maman, ma mère voulait la connaître. Elle sortit de là sous le bain pacté. Au revoir, madame la blonde, maman. Dit, mon Dieu, tu fais rien! Pensez jamais que la Poune m'a donné un verre de même. Ma vedette, ma mère ne voulait pas.
0: Ben, c'est une culture, hein? C'est une culture qui appartient
1: à... Olivier, c'était mon parrain.
2: Olivier Guimond.
1: Jacques Normand, c'était mon parrain.
2: Bon.
1: J'ai travaillé avec Juliette Huot. J'ai travaillé avec ces gens-là, avec Muriel Millard, avec Juliette Béliveau. J'ai travaillé avec tout ce monde-là. Puis aujourd'hui, je travaille avec avec vous. C'est merveilleux.
2: Non, mais on devrait faire un documentaire sur vous, là. Mm-hmm. Pendant que
1: je suis prêt avec vous.
2: Non, mais c'est clair que vous êtes prêt, là. Votre pire erreur en carrière, Joël Denis?
1: La pire erreur?
2: Oui.
1: De ne pas avoir pris mes choses au sérieux. Je n'ai pas été assez sérieux. Je me suis donné des gens bêtes, je le regrette. Parce que je pense que... Non, mon statut, je m'aime bien. Ce que je fais, là... Voyez-vous, je vais faire le samedi, là.
2: Jeudi.
1: Là.
2: C'est en direct, hein?
1: Je pense à ça. Là. Je suis tout énervé. Oui. J'espère que pas samedi, mais arrive en temps.
2: Je pense à Véro.
1: Je suis tout énervé, puis je remercie Véro qui nous donne l'opportunité de faire ce genre de spectacle.
2: C'est merveilleux que vous réapparissiez dans la lumière, là. Un fantasme.
1: Mais j'étais toujours là, mais dans des petites boîtes, mais pas à Montréal. Mais là, j'arrive à Montréal, vous m'invitez. Hier, j'avais des entrevues. Je suis choyé. Je suis waouh, qu'est-ce qui m'arrive?
2: Vous êtes de retour.
1: Je suis de retour. Ouais.
2: Un fantasme que vous n'avez jamais pu réaliser, Joël Denis?
1: Coucher avec vous.
3: C'était pas ça sur la feuille. Hein?
0: Non. C'était pas ça votre réponse.
4: C'est le monsieur qui a jamais croisé une seule femme.
0: Mais non.
2: Vous avez répondu Pierre Marcotte.
3: Coucher avec
2: Pierre Marcotte, c'était ça votre réponse.
1: Ouais,
2: c'est drôle quand même.
1: De pas avoir couché avec Marcotte.
2: Pensez-vous qu'il aurait voulu?
1: Je ne crois pas. Je n'aurais pas demandé non plus. C'était pas notre bague. On était bien aux femmes. Ça.
2: Alors, on vous verra à Zénith jeudi soir.
1: Oui, jeudi, mon Dieu. Regardez-moi. Merci. Hein.
2: C'est ce qui conclut les meilleurs moments de Tout peut arriver. On se retrouve en ondes le 5 septembre prochain pour la 5e saison. Bon été à tous et à toutes.
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11: Aujourd'hui, au Radio-Journal, Téhéran ferme à nouveau le détroit d'Ormuz à la veille d'une rencontre États-Unis-Iran en Suisse en raison des frappes israéliennes au Liban. Et au Québec, les candidats au regroupement familial craignent d'avoir à attendre encore longtemps malgré la réouverture du programme après un an de gel.
12: Moi, le sentiment que j'ai, c'est indignation, quasiment trahison.
11: Bonjour, ici Rebecca Kwan. Bienvenue au Radio-Journal. L'armée israélienne affirme avoir reçu l'ordre de cesser les affrontements au Liban après des frappes meurtrières survenues plus tôt aujourd'hui. En réponse à ces nouvelles violences, l'Iran a fermé le détroit d'Ormuz à la veille de discussions en Suisse entre Washington et Téhéran. Le reportage de Samir Obaïn.
13: Des secouristes fouillent les décombres après une frappe israélienne dans le sud du Liban. Israël affirme avoir agi en réponse à des tirs du Hezbollah. Pour Téhéran, il s'agit d'une violation du cessez-le-feu parrainé par les États-Unis. L'Iran réplique en fermant le détroit d'Ormuz, une décision mûrement réfléchie selon Milou Chenoufi, professeur au Collège des Forces armées canadiennes.
14: Ce que l'Iran cherche ici, c'est que les États-Unis soient véritablement les garants de ce cessez-le-feu.
13: Et cette pression semble déjà porter fruit. Selon un responsable militaire israélien, l'armée a reçu l'ordre de cesser le feu au Liban. L'Iran demeure toutefois prudent, comme l'indique le porte-parole de sa diplomatie, Esmaël Barahi. Il dit que le protocole d'entente avec les États-Unis forme un tout et que si une partie des engagements n'est pas respectée, l'accord dans son ensemble sera menacé. Donald Trump, lui aussi, hausse le ton et menace d'imposer des droits de passage américains dans le détroit d'Ormuz si aucun accord n'est conclu d'ici 60 jours. Malgré tout, des discussions entre Américains et Iraniens sont prévues dimanche en Suisse. Le porte-parole de la diplomatie suisse, Nicolas Bidou.
15: On est prêt à accueillir des délégations de haut niveau de l'Iran et des États-Unis.
13: L'annonce d'un cessez-le-feu israélien au Liban pourrait maintenant faciliter ces discussions. Reste à voir s'il tiendra sur le terrain. Ici Samir Rebaïn, Radio-Canada, à Montréal.
11: Québec va rouvrir le 2 juillet les demandes de regroupement familial en immigration après une suspension de près d'un an. Le gouvernement instaure toutefois un plafond d'environ 16 000 demandes qui pourront être déposées d'ici 2028 en raison d'un arriéré important. Une annonce douce amère pour des familles, comme l'explique Catherine Dib.
16: Ça a créé beaucoup de déception.
17: L'avocat Maxime Lapointe avoue que bien de ses clients vont se heurter à un mur. Québec impose un calendrier qui repousse des demandes des mois plus tard.
16: Là, maintenant, on doit informer nos clients de dire, ben, selon le calendrier, finalement, on va déposer juste en 2027.
17: Marie-Gervaise Pilon, du collectif Québec réunifié, applaudit la réouverture des demandes, mais estime que les délais demeurent préoccupants.
18: J'ai été soulagée parce que j'avais peur même qu'il n'y ait pas de réouverture. Pour certains membres de la communauté, ça a été un réveil très brutal.
17: C'est le cas de Julio Quintero et Claire Bunel. Le couple québéco-français attend la réouverture du programme depuis un an et voit encore une fois le début de leur vie ensemble remis à plus tard.
12: Moi, le sentiment que j'ai, c'est indignation, quasiment trahison. Parce que, au fond, là, c'est moi qui essaye juste de m'établir avec ma famille ici.
17: D'ailleurs, le plafond de 15 700 demandes pour deux ans est aussi critiqué. Une réforme l'a revue à la baisse, alors qu'auparavant, 10 000 dossiers étaient admis par an. Maxime Lapointe.
16: Alors là, ce qui s'est passé en 2024, c'est qu'on a divisé par deux, finalement.
17: Il voudrait voir des changements.
16: Si le Canada traite le dossier en 12 mois, il y a raison que le Québec le traite en 3 ans.
17: Marie-Gervaise Pilon soutient que les seuils n'ont pas reflété les besoins du terrain jusqu'à maintenant.
18: Mais les Québécois n'allaient pas arrêter de tomber en amour avec des étrangers.
17: Selon elle, le plafond sera rapidement atteint, bien avant la limite de juin 2028. Ici Catherine Dib, Radio-Canada, Montréal.
11: Toujours au Québec, le ministre de la Sécurité intérieure, Yann Lafrenière, nomme Anne-Marie Boisvert comme observatrice indépendante, chargée de faire la lumière sur les allégations d'actes racistes au service de police de la Ville de Montréal. L'ex-doyenne de la Faculté de droit de l'Université de Montréal devra s'assurer que les enquêtes du SPVM soient menées avec intégrité et impartialité. Et puis en terminant, la Coupe du monde de soccer se poursuit à Toronto. L'Allemagne a remporté son échange avec la Côte d'Ivoire par la marque de 2-1. Olivier Tremblay a suivi le match. Olivier, qu'est-ce que cette victoire représente pour l'Allemagne?
19: Ben, c'est une très grosse victoire pour l'Allemagne qui prend une sérieuse option sur le groupe en tant que tel peut terminer première du groupe avec un résultat avantageux plus tard aujourd'hui entre l'Équateur et Curaçao. Mais déjà, la Mannschaft est assurée de participer au tour éliminatoire. Elle qui avait annoncé son tournoi avec une victoire de 7-1 dans ce qu'il est contre Curaçao.
11: Et Olivier, on a de nouvelles informations sur l'état de santé d'Ismaël Koné après sa blessure.
19: Ismaël Koné a obtenu son congé de l'hôpital. Il a reçu bel accueil de ses coéquipiers lors de son retour ici à Vancouver, au camp de base. C'était une double fracture de cette jambe gauche, tibia et péroné. Ce sera une longue réadaptation. Mais ils sont quelques-uns au sein de ce groupe canadien à avoir subi des blessures graves au cours des derniers mois. Il sera sans doute bien accompagné dans cette démarche.
11: Olivier Tremblay, merci beaucoup.
19: Je vous en prie, au revoir.
11: C'est ce qui conclut votre radio-journal. 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Au nom de toute l'équipe, bonne soirée à notre antenne.
5: Pas de grand moment intime, mesdames, messieurs, parce que la fibrillité en studio, je vois les gens de 16 jours flash et ressuscité. C'est la grande finale de Pouvez-vous répéter la question? Alors, on passe immédiatement. C'est l'heure de jouer à Pouvez-vous répéter la question? C'est le tournoi 2026 qui prend fin aujourd'hui. Je vous présente, en vous annonçant que mon nom est Pierre Brassard, ceux qui vont tenter de deviner toutes nos questions et répondre dans votre rue de l'actualité de la semaine sous forme de jeu questionnaire. 54 victoires, 2 défaites et 3 films d'horreur. Sébastien Fiala!
20: Salut!
5: 74 victoires, 4 défaites, 1 Peter Pan. Éléonore Lagacé! C'est vos statistiques.
20: Ben oui, on comprend.
5: 3 mascottes, un chouchou, 124 victoires. Notre champion en titre, Simon Boulris! Bravo, bravo! Le tout sous la rigoureuse supervision de notre juge et gardienne du pointage, Hélène Mercier.
21: Bonsoir. Trio! Incroyable, ce trio.
20: On est craqué, même si Simon s'est coupé en faisant de la salade tantôt.
5: Non.
20: Oui, juste avant de venir ici.
5: Il s'est coupé en faisant de la salade. Il y a un esprit fête nationale, vous l'aurez deviné, on est à quelques jours d'un nouveau jour s'élever. Je ne ferai pas des chansons, hommage sans doute à M. Venn.
20: Voilà.
5: Voilà. Et... Alors, vous êtes coupé en faisant une salade avant de venir à l'enregistrement?
22: En coupant des oignons.
5: Ah oui?
22: Mais c'est superficiel, là. C'est juste que je suis un peu douillet.
5: Ah oui.
21: Bon, des oignons, j'en mets partout. Moi.
5: Bon, mais en vedette.ca a déjà vu une photo du doigt. Mais avez-vous une photo de votre nouveau diplôme en tant que...
22: Docteur.
5: Désormais docteur, mon cher ami honoris causa, vous nous aviez annoncé ça un peu en primeur ici.
22: Oui.
5: De l'UQAM.
22: Absolument. Un moment émouvant et je suis rentrée sur scène puis j'ai pleuré là, de facto. J'ai pleuré dès le départ parce que c'est la musique et c'était aussi le côté solennel, là, ça m'émeut rapidement.
5: Ah oui.
22: Puis j'avais les professeurs de mon enfance devant moi.
5: Ah oui.
22: Ça a été un très beau moment.
5: Donc il y a eu un avant et un après honoris causa.
22: Mais je me sens plus, je pense que je suis plus brillant qu'avant.
5: Ah!
20: Et est-ce qu'on dit UQAM ou UQAM?
5: C'est là-dessus. Sébastien, qu'est-ce qu'on peut ajouter?
20: Hein? J'étais ici la semaine dernière.
5: Vous étiez ici la semaine dernière.
20: Rien de nouveau. Hein?
5: C'est ça, vous comprenez que de semaine en semaine, on élimine au moins 2 personnes, puis on en ramène une pour la finale, puis c'est aujourd'hui.
20: Ça, hein? C'est comme Survivor, les gens partent, puis ne reviennent jamais.
5: Il ne faut pas que j'imite notre ami qui anime ça.
20: Québec!
5: Et on accueille Éléonore Lagacé, bien sûr, qui s'est rendue jusqu'ici, puis on est très heureux.
21: Je suis toujours content d'être ici.
5: Mais là, ça va se passer, bien sûr, dans la bonne humeur, dans le respect de nos témoins, et on s'en va directement au règlement d'Hélène Mercier, qui ne bouge pas. Il y a une nuance quand même. Il n'y a pas de question de la chance au perdant,
21: non,
5: on le rappelle.
21: Pas besoin de 5 points, chance au perdant. Sinon, question qui valent 1 point, sauf attention à la toute fin, à la rafale musicale, où les questions valent 3 points. Ouf. Tout peut changer, parce que je prédis un match très serré.
20: Ça va être quelque chose.
21: Vous avez un témoin sonore devant vous. Je vous demande de ne pas le critiquer, puisque je les bloque pendant les choix de réponse. Mais on s'assure que tout ça fonctionne. Est-ce qu'on pourrait entendre le témoin de Simon Boulris?
22: Avec plaisir.
5: Le solo petit.
21: Celui d'Éléonore Lagacé.
5: 2 timbres.
21: Et Sébastien Diaz.
5: 3 films d'or. Alors on est sur audio. Ah oui, c'est parti.
21: Ça fait rire les oiseaux.
20: Il paraît qu'il a enregistré avec les témoins d'ailleurs, cette chanson-là.
5: Ce sera ce genre d'émission?
20: Oui,
5: je ne pense pas.
20: Bonne chance.
5: Je reprends le contrôle. Le temps de vous dire qu'à la maison, on est très heureux de vous retrouver. On est sur audio depuis 13h et en ce moment sur Ici Première. Mesdames et messieurs, place aux cérémonies d'ouverture.
20: Wow!
0: ici Alain Colbert. J'ai réussi comme les trous.
5: On débarque tout de suite avec la catégorie citation de la semaine. Bonne émission à tous.
20: Bonne chance à tous.
5: Katy Perry, oui, a chanté avant la première partie des États-Unis en Coupe du monde de soccer. Son chum Justin Trudeau était dans les gradins à Los Angeles.
21: Los Angeles, Pierre.
5: Son chum, donc, il était dans les gradins. L'ancien premier ministre s'est fait traiter de traître car il n'a pas assisté au match d'ouverture du Canada qui se jouait en même temps. Question en choix multiple, c'est parti, bonne émission. Qu'a-t-il écrit sur les réseaux sociaux pour justifier sa décision? A. Qui prend Katy prend pays. B. Parfois les devoirs du petit ami vous appellent. Ou C. Parce qu'on est en 2026. C'est le témoin d'Éléonore.
21: Je vais dire B.
5: C'est ta bonne réponse. C'est votre bonne réponse. Ben oui, petite amie a des devoirs.
21: Eh oui, quand les boyfriend duties call, Justin Trudeau répond. C'est ce qu'il a expliqué samedi soir sur X en se décrivant comme un amoureux qui soutient sa blonde, qui est là pour elle. Alors, il répondait à certains Canadiens qui ont critiqué l'ancien premier ministre parce qu'il était, oui, à Los Angeles pour assister à la performance de Katy Perry alors que le Canada jouait son premier match, son match d'ouverture à Toronto en Coupe du Monde. Et vous savez, Pierre, on a calculé, ça fera un an le mois prochain qu'on a vu Justin et Katy ensemble en public pour la première fois.
20: Déjà un an. Déjà un an. Anniversaire, rappelez-vous.
5: Demi-promenée. On est tout en chanson parce qu'on a envie de s'amuser, mais c'est vrai que ça a été l'année Justin et Katy parce qu'ils ont créé le combo bikini jeans sur un yacht. Ils ont mangé à Tokyo avec l'ancien premier ministre japonais et dégusté des nouilles instantanées à Coachella. Bon, mais on a envie de leur dédier notre première rafale musicale, c'est-à-dire, vous allez me dire, qui chante les amoureux dans les extraits suivants? Un point pour bonne réponse.
21: Beyoncé.
5: Beyoncé, oui. Bien sûr. Queen Bee. Prochain extrait.
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5: Pierre Lapointe. Pierre Lapointe.
3: Les amoureux.
5: Samedi Didi Malheur. Pour la prochaine question, ou prochain extrait, c'est un duo et vous devez donner les deux noms, s'il vous plaît. Extrait.
21: Dolly Parton. Fuck. Dolly Parton et je sais pas.
5: Droit de réplique.
20: Dolly Parton et Kenny Rogers.
5: Oui. Interrogé, mais vous avez la raison. Kenny Rogers ou j'acceptais Kenny Tellus. Oh non.
22: Vous avez Kanye West.
5: Kanye West. Il est très tôt dans l'émission pour ce genre d'humour. On reste dans le divertissement et on chante Les Amoureux, extrait.
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20: C'est les Cowboys Big.
5: C'est vrai, sur mon épaule.
20: T'es pas seul au monde. Je la pleure à chaque fois maintenant. Ouais. Ouais. On peut plus l'écouter. Ouais.
5: Pleurez-vous maintenant?
20: Non, pas là.
22: Bon, ça va monter.
5: Ça va venir. Musique.
21: Comme j'adore.
22: Oh, c'est Céline.
5: Mon Dieu.
21: J'ai besoin.
5: D'un c'est l'extrait où elle chante Chocolat.
22: Bon, pour moi, tous les chemins mènent à l'homme.
5: Ça doit être Luc Plamondon.
22: Je pense que oui. C'est Dion chante Plamondon.
5: Oui, bien sûr. Encore des extraits, un point par bonne réponse. Les amoureux sont à l'honneur.
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5: c'est Jay Scott et Léonard Lagacé. Bonne réponse. On ne pouvait pas échapper à celui-ci.
3: La patronne.
21: Droit de réplique.
3: C'est Joe Dassin.
5: C'est notre première rafale musicale. Je sens pas du tout de tension. C'est Sébastien qui fait le...
20: Il est presque sacré.
22: J'avais une copie dans la tête pour lui croire parce que j'ai cité son album.
5: C'est vrai.
20: Chaud Dassin.
5: On termine avec...
21: C'est Ariane Moffat.
5: Ariane Moffat. Et debout, donc, Hélène, je ne suis pas devin, là, tout le monde est inscrit.
21: 2-3-4, c'est le pointage. 2 points pour Simon Boulris, 3 points pour Éléonore Lagacé et 4 points pour Sébastien.
20: Mais c'est serré.
21: Il est redoutable. Check-le. Il essaie d'être modèle, il va nous clencher.
5: Mais vous êtes, je dois vous dire et vous rappeler, d'être ici, c'est déjà
22: C'est vrai, c'est déjà une réussite.
5: C'est déjà une victoire.
20: Vous savez que les auditeurs ont voté sur les réseaux sociaux d'ici première et c'est pas mal égal.
5: Ah,
20: c'est vrai. Les gens, Simon Boulris, c'est Éléonore. Oui.
5: Puis je sais que vous êtes élégant aussi, alors vous allez être gentlewoman and man tout le long de l'émission. Ça reste à voir.
20: Chacun pour soi.
5: Catégorie au Canada.
1: Mark, this is very special. This is unique.
5: Mark, and it was a, it's c'est quelque key. Chose de très spécial, c'est unique.
1: The White House.
5: C'est une clé de la Maison Blanche, Mark.
1: No one else has it.
5: Personne d'autre là. Alors, de passage en Irlande dimanche, Mark Carney a imité Donald Trump. Keep your day job, Mark! le premier ministre du Canada aussi, je ne sais pas si vous avez
21: senti. Ça, c'était l'imitation,
5: oui, c'était un
21: ça.
5: Peu de Donald
21: Trump par Mark Carney.
5: Oui.
21: Je ne l'ai pas senti.
5: Non,
21: plus.
5: Non, c'est ça, mais il jouait quand même.
21: Oui, bon, oui.
5: Il ne peut pas être parfait. Alors, il a aussi profité de son séjour pour visiter le village de ses ancêtres, M. Carney, dans le comté de Mayo. Question à choix multiple. Comment les Irlandais ont souligné sa venue? Ah, des élus municipaux lui ont chanté « Mark on my heart ». Des artistes ont fait la Maypole Dance. La Maypole Dance sur un poteau enduit de sirop d'érable. Ou c'est, des restaurants ont vendu du chili con carne. Ben là, je sais, moi, je ne saurais pas quoi choisir.
20: Je veux dire A, parce que ça a l'air un peu farfelu.
5: Droit de réplique. C'est la bonne réponse.
20: Pour vrai?
5: On a cuisiné bien lourd.
21: Chili con carne EY, ça a été ajouté au menu de certains restaurants dans le comté irlandais de Mayo, d'où sont originaires. Les grands-parents du premier ministre, ils ont immigré au Canada au début des années 1920. Et il y avait plusieurs centaines de personnes qui ont salué Mark Carney avec des pancartes genre « Bienvenue à la maison ». Selon le Mayo News, l'excitation était à son comble. Le premier ministre, il a planté un chêne d'Irlande. Et il y a une vingtaine de ses petits cousins qui étaient présents pour le rencontrer.
5: Mais oui, il y avait beaucoup d'excitation autour de cette visite chez les ancêtres. Salut, Mark, si tu nous écoutes, mets de la maillot.
20: J'attends depuis tantôt.
5: Moi, non, moi, je voulais pas aller là, je voulais étonner les gens. Je poursuis maintenant en vous emmenant dans la belle province.
2: Québec, c'est nous.
5: C'est Damien Robitaille qui chante.
21: Ah oui,
5: y a-t-il une ville qu'il n'a pas chantée au Québec? On sait Longueuil. Alors là, on est à Shawinigan. La Fonderie 1901, c'est une nouvelle salle de spectacle à Shawinigan qui va ouvrir ses portes à la fin de l'année. C'est une ancienne aluminerie de la Mauricie qui peut accueillir plus de 2000 personnes. J'ai envie d'aller slammer là-bas. Question choix multiple. Qui sera le premier artiste à fouler la scène en décembre? A. C'est un choix.
20: Wow.
5: C'est le choix. Okay. A. Nickel. Stevie Nicks de Fleetwood Mac.
20: Okay. Gros
5: B. Projet.
20: Ben voyons.
5: Hein? Gene Simmons de Kiss. Ou C. It's my... hein? John Bon Jovi de Bon Jovi.
22: Je vais avec John Bon Jovi.
5: Droit de réplique. Accordé à qui? À Eleonore.
21: Je veux dire Stevie Nicks.
5: C'était Gene Simmons. Hey, rappelez-nous, qui, est-ce que c'est la langue, Gene?
21: La langue et le Jean, maquillage. Ouais.
20: Que j'ai déjà interviewé.
21: Ah
20: hein.
21: Oh, oui?
20: Très peu sympathique. C'est dans mon top 3 des pires de ma vie.
21: Non.
5: C'est une langue à Gene.
20: Je pourrais me reprendre, aller le voir.
21: C'est le 14 décembre. Gene Simmons sera, lui, là, pour inaugurer la Fonderie 1901 de l'espace Shawinigan. Co-fondateur de Kiss qui fait maintenant carrière solo, mais paraît qu'il reprend habituellement spectacle et succès de son ancien groupe. Il sera accompagné du Gene Simmons Band. Et les billets sont en vente au coût de 150 $
5: Alors, on peut saluer Rémi-Pierre Paquin qui va sûrement être dans les premières rangées. C'est son coin de pays. On est toujours dans la belle province. Ça se passe bien.
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5: Alors, durant le spectacle du rappeur gatinois Kinji, hein, qu'on entend, il y a une personnalité connue qui a volé le show.
20: Hein?
5: La foule présente au Franco de Montréal la fin de semaine dernière a apprécié d'ailleurs sa grande générosité à cet invité surprise. Question à celui de type, qui a fait une apparition remarquée? A. Manon Massé qui a lancé des billets de 20$ à son effigie.
20: C'est drôle.
5: B. Le gars de Tequila Heineken qui n'avait pas le temps de niaiser. Il fait un retour. C'est Sœur Angèle qui a distribué du sucre à la crème à la première rangée. Elle était sur le moche.
21: Non.
22: J'allais avec Manon Massé.
21: Oui.
20: C'était Manon.
21: Je l'ai vu, c'est
5: Je pense que c'était à la hauteur de Manon.
21: C'était une performance. Oui, au lendemain de sa dernière journée comme députée à l'Assemblée nationale, Manon Massé était sur la scène des Franco avec Kinji. La politicienne, elle a dansé, elle a chanté avec le jeune rappeur souverainiste. Wow. Et lui, il avait fait imprimer des billets de 20 $ tout bleus, sur lesquels Elisabeth II avait été remplacée par la Queen de Québec solidaire. Alors, Manon Massé, casquette à l'envers, a lancé les billets à la foule et elle leur a dit ceci.
7: La foule est vous, l'indépendance du Québec!
8: C'est le moment.
5: Ah, réaction de l'ombudsman.
9: Mais j'écoute la radio.
5: Il va falloir être fédéraliste un peu plus tard. Alors, c'est pouvez-vous répéter la question si vous débarquez sur Ici Première ou vous êtes déjà dans le petit la plateforme audio? On est en tournoi très relax, fin de saison. C'est pouvez-vous répéter la question, dernière émission de cette année. Et on s'en va chez les cousins français.

0: y a une reprise de ça.
1: Oui.
2: Johnny.
1: Louis Sarkozy, le fils de l'ancien président Nicolas Sarkozy, est conseiller municipal à Menton, dans le sud de la France. Le vingtenaire, né dans les privilèges, se défend régulièrement d'être déconnecté de la réalité de ses électeurs. Alors, la question, choix multiple. La fin de semaine dernière, le politicien a été filmé en train de faire quoi? Ah, préparer de la sangria avec un Romané Conti Grand Cru 1988. Ben, courir en bédaine sur un yacht à Monaco, ou c'est remplir son bain d'eau Evian. Le témoin d'Éléonore.
2: Oui, je vais dire A.
1: Droit de réplique, c'est pas la sangria.
0: Il est là que la bédaine.
1: En bédaine. C'était vraiment en bédaine.
2: Ah oui, toujours très proche du peuple. Louis Sarkozy, 29 ans, il a été filmé en train de courir torse nu sur un tapis roulant installé sur le pont d'un yacht amarré dans le port de Monaco.
0: De...
2: C'est beaucoup de
1: oui,
2: couches.
1: Oui, c'est vrai.
2: Non, mais qui n'a jamais fait un petit footing sur un luxueux bateau autour de la table? Et je vous le dis, Pierre, j'ai vérifié, ce n'est pas la rémunération d'un conseiller municipal de l'opposition à Menton qui permet de se payer ça.
1: Non, hein.
2: Je rappelle que Louis Sarkozy, il a tenté d'être élu maire en mars dernier, mais ça n'a pas fonctionné.
1: Ah, oh, ça n'a pas fonctionné.
2: Donc, il est conseillé. Oh.
1: Mais c'est ça. Mais c'est vrai que c'est des beaux bateaux, là, quand on les voit sur les images inaccessibles de la télévision.
0: Est-ce que ça sera le lac de votre chalet, Pierre?
1: Non, c'est la chaloupe et le moteur électrique en priorité, bien sûr.
3: Pierre court sur sa chaloupe.
1: Ah oui, non, c'est ça.
0: Sur un tapis roulant sur sa chaloupe.
1: Non, mais par contre, on n'a pas le temps pour les anecdotes, mais on voit un canot, puis à un moment donné, c'est ça, j'ai embarqué dans le canot, puis j'ai chaviré. Quasiment hacké, comprends-tu? Mais quand le gars y arrive! Mais là, je suis dans 4 pieds d'eau, je n'en ai pas par-dessus la tête, et puis au moment où je suis tombé dans l'eau, je vais m'aider un peu parce que. Savez-vous qu'est-ce qui s'est passé quand je suis tombé à l'eau? Mon cellulaire a déclenché, puis la musique est partie!
2: Voyons,
1: sur cette anecdote, accueillons les voisins américains.

0: Alors, pour les 80 ans de Donald Trump, vous avez deviné, dimanche dernier, Greta Thunberg souhaitait lui offrir une canne de soupe Alphabet. La militante suédoise pour le climat s'est souvent fait insulter, on le sait, par le président américain. Question à choix multiple, pourquoi voulait-elle lui faire ce cadeau? Ah, pour que le premier analphabète à la Maison-Blanche puisse enrichir son vocabulaire. B, pour que les phrases qu'il chie soient plus cohérentes que celles qu'il prononce. Ou C, pour qu'il apprenne à mâcher ses mots avant de les cracher avec mépris. Qu'a déclaré Greta Thunberg?
1: S'il vous plaît, B.
0: C'est la bonne réponse.
2: Yes. Ah, c'est formidable. J'espérais tellement que ce soit B aussi. C'est grandiose.
0: Le transit lexical.
1: Le transit lexical, c'est le quotidien britannique The Guardian qui a demandé à différentes personnalités comme ça ce qu'elles souhaitaient offrir à Donald Trump pour ses 80 ans. Je vous rappelle que le président a déjà dit que Greta Thunberg devrait suivre des cours de gestion de la colère, que c'était une petite fille fâchée ne souriait pas assez. Alors, la Suédoise a pensé lui offrir un aller simple pour La Haye, aux Pays-Bas. Où se trouve la Cour pénale internationale. Mais finalement, il préfère la canne de soupe Alphabet. Je la cite en anglais. « The sentences you poop out will be more coherent than anything you have ever said. »
3: C'est hot.
1: « Les phrases que vous évacuerez seront plus cohérentes que tout ce qui sort de votre bouche. »
0: Elle a le tour, Greta. Ah. Toujours chez les voisins américains.
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0: Aux États-Unis, un lot ayant appartenu à une vedette s'est envolé rapidement aux enchères. La semaine dernière, un collectionneur espagnol a dépensé 1 300 $ canadiens pour acquérir un objet de star. Question à choix multiple, que va-t-il exposer fièrement dans son bureau? A, la poire à lavement du guitariste Keith Richards. B, l'oreille absolue de la chanteuse Éléonore Lagacé.
2: Oh, j'espère que c'est ça.
0: Ou C, le coupon de l'actrice Diane Keaton. À Simon.
2: Diane Keaton.
0: C'est une bonne réponse. La regrettée.
3: Le coupon?
1: Oui.
2: Ben oui,
1: il y en a plusieurs, en fait. Le collectionneur espagnol a payé 960 $ américains pour un petit coffret contenant des coupons ayant appartenu à Diane Keaton. Lui, il voulait pas d'objet glamour, mais quelque chose de plus intime qui représente, je le cite, un petit bout de la vie de Diane qui est morte l'automne passé. Oui. L'espagnol ne va pas l'utiliser. Il va pas utiliser les coupons. Il va les exposer dans son bureau à Bilbao, à côté d'une théière ayant appartenu à Whoopi Goldberg.
3: Wow. C'est mon moment name-dropping. Je l'ai déjà interviewé aussi. Beaucoup plus intéressante et gentille que Jean.
2: Diane.
3: Pas le coupongle.
0: Cherche une blague avec T, Sister Hack. Il n'y a rien qui vient. Prochaine question, ailleurs dans le monde. Que de plaisir, que de bonne humeur. Il fait-il beau chez vous, écrivez-nous. En Nouvelle-Zélande, la municipalité de Masterton n'entend plus à rire. Une situation incontrôlable a forcé les autorités à fermer une section du parc Reine-Élisabeth la semaine dernière en Nouvelle-Zélande. Question sur multiple. Qui sévit au sein de ce lieu prisé par les touristes? A, un malfaiteur qui fait caca dans la serre à fougères. C'est une affirmation, là. B, une bande de perroquets qui fait la guerre aux canards. Ou C, un homme déguisé en buisson qui terrorise les visiteurs. Que se passe-t-il dans ce parc?
2: Je pense que c'est les perroquets.
0: Droit de réplique, ce n'est pas B. Alors,
1: encore quelqu'un qui chie, s'il vous plaît.
0: Oui, c'est la bonne réponse.
3: Il y a une thématique.
0: On dirait qu'il y a une thématique, c'est le transit au cœur. De pouvez-vous répéter la question?
1: C'est cette finale.
0: Mais c'est incroyable, ça, c'est un malfaiteur.
1: Ben, on ne sait pas si c'est un ou plusieurs adeptes de la défécation en public, mais la serre à fougères les attire. Oh. La semaine dernière, une grosse commission a forcé la fermeture d'une section du parc Reine-Élisabeth pour permettre le nettoyage. Oui, le conseil municipal de Masterton en Nouvelle-Zélande parle d'un acte inacceptable.
3: C'est sûr.
1: D'un risque pour la santé publique. Et là, Pierre, c'est parce que c'est pas un incident isolé.
0: Non, hein?
1: C'est étrange, mais on parle d'une série d'infractions, même s'il y a des toilettes publiques gratuites juste à côté.
2: C'est un
1: king qui rentre.
3: Oh, excusez. Mon Dieu.
0: Je rassure les auditeurs, il n'y aura ni débat, ni question confidence là-dessus. 15 minutes de gloire.
3: C'est
0: quoi?
3: Terrible quand même. Comme...
0: Oh, oh, oui. En Suisse, l'Office des poursuites de Zurich a envoyé un avis à un homme le mois dernier. La lettre l'informait qu'il est l'auteur d'un délit inadmissible. Question à choix multiple, qu'est-ce que l'État lui reproche? A, d'avoir donné du chocolat blanc à un cygne. B, d'utiliser son klaxon pour saluer le voisinage. Ou C, de devoir un gros 5 cents à l'impôt. Simon.
2: On est avec le 5 cents à l'impôt.
0: C'est une bonne réponse.
3: Hey! Il doit 5 cents.
0: Oui, et donc, on suivit.
1: Oui, pour une dette fiscale de 5 centimes qui remonte à 2023. Mais avec les frais de retard, le mauvais payeur a dû verser 36 francs suisses pour régulariser sa situation. Ça, c'est quand même 65 $ canadiens, donc pour un oubli de 5 cents. En Suisse, il n'y a aucun montant minimum qui est prévu par la loi pour ouvrir une procédure de recouvrement, alors qu'ici, du côté de l'Agence du revenu du Canada, le solde n'est pas exigé si c'est moins de 2 $.
0: Ah bon?
2: Bravo.
0: Tant mieux, on est bien.
3: Bravo à tous.
0: 36 francs suisses, un nouvel exercice de diction si vous vouliez travailler à Radio-Canada.
2: 36 francs suisses.
0: Tout le monde a passé le test. En compagnie d'Éléonore Lagacé, Sébastien Diaz et Simon Boulris, les stars internationales.
2: David Bowie. Tina Turner. Ou va détailler dans certains cas.
0: Arrêtez
2: des belles mains.
0: Et des belles jambes. Non, il n'y a pas de question là-dessus. Ben écoutez, il y a une question. Mais on parle de performance, de meilleur, de best, de summum. Décidément, Cate Blanchett a tous les talents.
2: Ah, je l'aime.
0: L'actrice australienne s'apprête à ajouter une corde à son arc, qui est bien garnie, bien sûr. Question en chemin multiple. Que fera-t-elle dans quelques semaines? A. Enseigner à la prestigieuse université d'Oxford. B, diriger l'orchestre symphonique de Philadelphie, ou C, traverser l'Océan Atlantique à la rame avec son mari bien prononcé.
3: J'irai avec A.
0: C'est une bonne réponse.
1: Oui, c'est ça.
0: Elle va enseigner.
1: Elle... Le théâtre contemporain.
3: Ça va se bousculer.
1: Oui.
2: Mais c'est comme Anne Dorval, elle fait ça aussi à l'école nationale.
3: C'est vrai.
2: Oui.
1: Et là, c'est à Oxford. Dès la prochaine rentrée scolaire, elle sera professeure invitée. Elle parle, Cate Blanchett, d'une occasion formidable d'entretenir un dialogue créatif avec la nouvelle génération. Et moi aussi, je prédis des cours très populaires. Oui. Aussi populaires que ceux du professeur Matthew McConaughey à l'Université du Texas à Austin, où l'acteur...

0: Américain enseigne depuis quelques années un cours de scénarisation.
1: Ah, oh,
2: mais est-ce qu'il scénarise?
1: Ben, jamais pas
2: scénarisé. Il lit des scénarios. Il en lit beaucoup.
1: Il en lit beaucoup. Il doit bien partager ça tout en faisant son frappe-poitrine repris par Martin Saint-Louis. Hey, vous avez envie de réagir avec le pointage?
0: Il y a égalité, c'est 8 points partout. Oh là là là là là.
1: On va les refroidir avec les sciences.
3: Appelez Martin Carly.
1: Ce à quoi sert l'émission, pouvez-vous répéter la question? Donc, le phénomène du douchebag ne date pas d'hier. En Allemagne, des archéologues ont retrouvé la sépulture d'un prince au début du mois. Question à choix multiple, qu'ont découvert les scientifiques pendant leur fouille? A. Son tombeau était relié à une salle de sport. B. Son cercueil était orné d'images de femmes sexy. Ou C. Son beau gros char avait été enterré avec lui. Sébastien.
4: Mon Dieu, tout ça me semble plausible, mais je vais y aller avec C.
1: Bonne réponse. C'est la voiture.
0: Oui, il y a plus de 2400 ans, un guerrier celte a été enterré avec son chariot de combat à deux roues, ses armes et ses bijoux en or. C'est ce que des archéologues ont découvert en Allemagne récemment. Et ça démontre qu'une certaine élite avait déjà à cette époque le goût du bling-bling et le besoin de démontrer son statut social jusque dans les rites funéraires.
1: Alors, je vous en remercie tout en m'en fargeant question lente. Après 15 ans, on doit quand même rappeler qu'est-ce qu'une question lente. Tout d'un coup, quand un auditeur ou auditrice débarquerait...
0: C'est drôle, ça.
1: C'est un énoncé quand même livré lentement, mais les témoins sont libres. Alors, vous avez une envie de répondre, vous avez la réponse. Prenez votre chance. Prenez une chance. C'est parti. Quel animal...
2: Norman Brathwaite.
1: En cavale.
0: Kangourou.
1: Oui. Hein? Quel animal en cavale s'est promené plusieurs jours sur la rive sud de Montréal.
2: Animal?
1: Pardon?
0: Oui.
1: Oui, vous avez...
0: Ça
1: vous a
0: échappé. Pas vu ça?
1: Mais il est en sécurité.
0: Oui. Oui, je vous raconte. Alors, on a parlé...
2: J'ai confondu kangourou et Norman Brathwaite.
0: quel
2: animateur.
0: Ouais, c'est ça.
4: Pas de blague sur Normand qu'on s'est
1: non,
4: quand
1: bien
4: même.
1: Sûr, à qui on envoie nos meilleurs prompts rétablissements. Alors donc, c'est une histoire qui vous a échappé, c'est étonnant, mais quand même, ça fait le tour.
0: Ça fait le tour. Les médias ont d'abord parlé d'un kangourou en cavale, puis d'un wallaby. Oui. Et finalement, les experts en faune exotique ont confirmé qu'il s'agissait d'un jeune kangourou roux, âgé entre 14 et 18 mois. Oh. L'animal qui a été baptisé Joey par les internautes s'est échappé la semaine dernière d'une écurie où il aurait été gardé illégalement. Là, il y a une enquête qui est en cours. Il a été capturé mardi à Boucherville après plusieurs jours de cavale. Et là, il se repose en ce moment aux eaux de Granby.
1: Oui.
0: Il va bien. Ouais. Il se remet de ses émotions avant d'être transféré dans un refuge.
1: Mmh. Wow! Oui, c'est une belle histoire.
4: À côté de chez nous.
1: La photo était magnifique aussi. De le savoir en sécurité, ben, tout endormi aussi, ça se faisait des belles images. Clickbait, madame, messieurs. En français, Hélène, vous me
0: suivez. Trap à clic.
1: Alors,
4: c'est un peu Jean-Paul Daou.
2: C'est plus Jean-Paul Daou.
1: Oh, désolé.
4: La trappe à clic, Marie-Louis. Avec Jim Morrison dans
2: le désordre.
1: Marie-Louis. C'est vrai, à ta barouette. Est-ce que vous êtes d'accord pour aborder la catégorie culture?
0: Oui!
1: Cet automne. Notre Véro va animer la fureur deux fois plutôt qu'une avec Élise Marquis et Sébastien Benoît comme capitaine. Les équipes vont nous soigner ça dans le fond de la boîte à bois et ça nous a inspiré une rafale pour un point chacun. En musique, vous me dites qui sont ces artistes qui chantent la fureur. Musique!
5: Comment peut-on vivre aujourd'hui?
2: C'est Michel Fugain.
1: Bien sûr.
0: Mais c'est pas ça que tu as dit?
1: Oui, vous l'avez dit, mais c'est la juge.
0: Le droit de réplique avait été appelé avant.
1: Voilà.
4: C'est correct.
1: Récoutons la reprise. Voilà, c'est vérifié. Merci à la gang de Toronto pour la caméra. C'est une rafale musicale sur la fureur. Musique.
2: C'est un frein.
1: Bravo, Simon. Vraiment, c'est quand même une chanson.
0: C'est une chanson.
1: Position.

0: positionné à un moment où on ne pourrait pas la reconnaître tout de suite. C'est mon opinion. Mais c'est un jeu et ça doit rester un jeu. Lui, il a fureur. Et on écoute.
1: Petite fureur.
2: Oh, c'est Francis Cabrel.
1: Petite maman.
2: Et c'est sa femme, Marie.
3: Oh, oh. C'est vrai, je savais pas.
0: Le balado Cabrel et Simon.
1: Sur les cailloux.
3: Sur les cailloux.
0: Ça fait du bien d'entendre un peu de Francis. Excusez-moi d'être vieux.
2: Taylor Swift.
3: Ah, mon Dieu, je l'aurais jamais reconnu.
0: Les bons, Sébastien.
4: C'est vrai, c'est bon.
0: Éléonore aussi. Vous êtes quand même, comment on dit.
2: Pas piqué des verres.
0: Ouais, merci. Musique.
3: Plus fort.

0: Rage Against the Machine.
1: Fâché contre la machine.
0: Fâché contre la machine.
2: On t'arrête au Canada.
0: C'est ça, t'as raison. Vous avez raison, M. Boulris.
1: Une dernière chanson, le doigt sur le témoin. La pure
2: aérophie. C'est Marjo.
1: C'est Marjo. Hein? Bravo, ben, je pense que ce sont des applaudissements qui viennent du cœur de la part d'Éléonore.
3: Oui, c'est la première fois que je me fais clencher en ronde musicale.
1: En ronde musicale.
3: Ouais. Aussi? Ah oui, 100%.
1: Mais si on allait chez nos amis les animaux?
0: Kangourou!
2: Dans ma bras à toi! Non!
1: La semaine dernière, deux mascottes de la Coupe du Monde ont créé la surprise. Clutch et Maple, respectivement un picard à la tête blanche et un orignal. Mais oui, Maple. Non pas seulement animé les foules dans les stades, attention, question en chemin multiple, qu'ont fait les animaux emblématiques du mondial? Ah, ils ont arrêté un narcotrafiquant au Pérou, mais ils ont pleuré au fond de leur costume au Canada. Oh. Ou c'est, ils ont eu des rapprochements dans un spa aux États-Unis.
2: J'allais avec
1: Simon. Ah, c'est la bonne réponse.
3: Pardon. Je l'ai vu.
1: Cette photo spectaculaire.
3: À Lima, des policiers se sont déguisés en mascotte de la Coupe du Monde pour appréhender un suspect foule. Il paraît que le narcotrafiquant est un fan du ballon rond. Alors, il y a trois mascottes officielles, vous le savez, au Mondial. Maple, l'orignal canadien. Clutch, le pigargue à tête blanche américain. Et Zayou, le jaguar mexicain. Et là, au Pérou, il y a cette unité de police qui se déguise souvent pour approcher les criminels. Il y a eu des capybaras qui ont procédé à des arrestations.
0: On fait l'affaire, on dirait une scène de film.
3: Capitaine America. Aussi, moi, pour vrai, si j'étais une brigande au Pérou, je commencerais à me méfier des mascottes.
1: Oui,
3: dans les
1: une fameuse brigande. Oui, c'est vrai, mais c'est vrai que ça fait une belle histoire.
2: Infiltration pelucheuse.
1: Catégorie consommation.
4: La question d'argent.
1: Vous l'avez trouvé, mais c'est pour illustrer la question. Nous sommes les mêmes. Le Wall Street Journal révélait jeudi un point en commun qui unit des membres du cabinet de Donald Trump. Ah, cette nouvelle habitude de vie crée quelques frictions dans leur vie privée. Question à choix multiples. Simon, Éléonore et Sébastien, qu'ont commencé à faire plusieurs secrétaires américains? A. Dormir avec du ruban adhésif sur la bouche. B. Adopter un régime à la base de choucroute. Ou C. Utiliser l'expression « je dis ça, je dis rien ». Éléonore.
3: A.
1: Droit de réplique, ce n'est pas le ruban adhésif.
0: Ça serait
1: adhésif.
0: B. Ça serait B. Là.
1: C'est B, c'est une
3: c'est
1: bonne
3: bon
1: réponse.
3: C'est bon pour le gut, la
0: ça aurait été cool que ce
3: la
0: soit.
3: La fermentation.
0: Ça, je dis rien.
3: Ouais,
2: oui. Ah, c'est tellement agaçant. Ah, ça, je dis rien.
0: Ça, je dis rien.
1: Mais vous l'avez dit quand même. C'est vrai que ça peut être agaçant. Alors, la choucroute au cœur de
3: l'histoire. Eh oui, le chou cru lacto-fermenté est l'aliment chouchou d'au moins quatre membres de la garde rapprochée de Donald Trump. Selon le Wall Street Journal, le vice-président J.D. Vance a succombé au régime à base de choucroute, encensé par le secrétaire à la santé, Robert F. Kennedy Jr., qui traîne toujours sa choucroute avec lui au resto aussi, parce que oui, elle doit accompagner tous les repas. Mmh. Il dit que grâce au régime choucroute, il a perdu 20 livres en un mois. Hein? Les adeptes de cette nouvelle religion, parce que oui, c'est une religion, prétendent que leur flore intestinale n'a jamais été aussi heureuse. Et le secrétaire américain au commerce, Howard Lutnick, a commencé à faire sa propre choucroute à la maison, même si l'odeur de soufre pendant la fermentation déplaît à sa famille.
0: Ah. Oh. Il y a eu un pet de M. Trump cette semaine, d'ailleurs. Je ne sais pas si c'est relié à ça.
1: Mon Dieu, priorité
0: en pleine rencontre.
1: Pour vrai, j'ai manqué ça. Mm-hmm. Mais élevons le débat en enchaînant catégorie consommation avec ceci. Et on sera bien en Italie. On boira du vin en Italie. En Italie, la Dolce Vita n'est plus ce qu'elle était, paraît-il. Depuis le début du mois, la Sardaigne serre la vis aux 10 à 65 ans. Question en chemin multiple, qu'est-ce qui leur est désormais interdit? A. Flâner en mangeant du gelato. B. Utiliser un parasol à la plage. Ou C. Porter des gogounes bruyantes. Qu'est-ce qui se passe en Italie?
2: Les gogounes bruyantes.
1: Droit de réplique, ce n'est pas C.
0: Ce serait B, les parasols.
1: C'est utiliser effectivement un parasol à la plage. B. Interdit.
0: Voyons, c'est bien niaiseux.
3: Mais oui. C'est une façon de lutter contre le surtourisme. Alors, une municipalité en Sardaigne interdit les parasols aux vacanciers âgés de 10 à 65 ans. Tous les baigneurs doivent aussi payer 10 euros pour accéder à la plage. Les élus veulent limiter la présence humaine, finalement, et protéger l'écosystème fragile. Mais on ne spécifie pas comment le nouveau règlement va être appliqué. Est-ce qu'il y aura une brigade de l'ombrelle qui va carter les plaisanciers et remettre des amendes aux 10-65 ans qui ont osé planter leur parasol? Ça, ce n'est pas spécifié dans le règlement.
2: Et si tu as 66 ans, tu peux avoir ton, ton nom.
3: Oui, à 9 ans et à 66 ans, c'est permis.
1: Oui, très bien. Résumé, merci. Catégorie, tiens, techno, avec un petit pointage juste avant.
3: 10 points pour Éléonore Lagacé, 13 points pour Sébastien Diaz et 16 points pour Simon Boulogne.
0: Bon, on est dans son sillon.
3: Quel retour.
0: Quel retour.
1: Réseau sur techno.
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1: Ah, mardi, plusieurs Canadiens se sont tournés vers les réseaux sociaux pour déplorer la fin d'une époque formidable. Il n'est pas question ici de l'émission de Stéphane Bureau à Télé-Québec, mais question à choix multiple. Quelle nouvelle a été qualifiée de dévastatrice par plusieurs internautes? A, le départ du ministre québécois Mathieu Lacombe. B, l'interdiction d'arroser leur entrée avec de l'eau potable. Ou C, la fin de Hockey Night in Canada?
0: J'irai avec B.
1: Droit de réplique, ce n'est pas d'arroser l'entrée.
3: C.
1: C'est C. La fin d'une émission culte.
3: Eh oui, les amateurs de hockey au pays ne pourront plus voir leur sport préféré chaîne publique après 74 ans sur les ondes de CBC. Hey. Hockey Night in Canada ne sera pas de retour la saison prochaine. 74 ans, faudra se tourner vers les chaînes privées. C'est que CBC, vous savez, a perdu les droits de diffuser les matchs de la LNH, en 2013. Mais là, la chaîne s'est entendue avec Sportsnet. Ce partenariat qui a duré 12 ans n'a pas été renouvelé. Alors, c'est un élément de la culture canadienne qui disparaît.
0: Et qu'est-ce qu'on va regarder ici?
1: Ben oui. Et ça ne m'explique pas toujours la retraite d'Alain Crête. Mais bon, on est ailleurs. Le hockey n'est pas total, mon Pedro. Et on est toujours... pouvez-vous répéter la question? Les légers rappels, évidemment, pour nos auditeurs qu'on salue un peu partout. Ben oui, le sport.
0: Allez, faire pipi.
1: Mardi, après une victoire au tournoi du Queen's à Londres, le joueur de tennis Corentin Moutet a dit le mot « fuck » en direct à la télé.
2: Ouais,
1: oui. Le Français est en entrevue d'après-match à la BBC. C'est notre première question, Price is Right. Question signature, bien sûr.
0: Absolument, c'est signature.
1: On cherche un chiffre. On ne veut pas le dépasser. Concernant M. Corentin Moutet, en 25 secondes, combien de fois a-t-il prononcé le mot fuck, on va le dire. Fuck.
2: En
1: 25 secondes, combien de fois l'a-t-il prononcé? On cherche un chiffre. On ne veut pas le dépasser. Pas besoin d'appuyer sur le témoin. Là. Vous avez tous les trois.
3: C'est vrai, t'as raison.
0: Je vais avec 20, moi, tiens.
1: 20 en 25 secondes.
3: Moi, je vais dire 9.
1: 9. Simon Boulris.
2: Je vais aller avec 4.
0: Ah. Docteur Boulris.
1: Docteur Boulris.
3: Docteur Boulris fait le point. C'est le seul qui n'a pas dépassé. C'est 8 fois. Alors, le joueur de tennis français se trouvait drôle. Corentin Moutet a dit le mot en F 8 fois mardi après sa victoire alors qu'il était en direct à la BBC. On va l'entendre.
1: Oui, on va l'entendre.
3: Dans un instant.
6: Je peux le dire bien plus que ça.
3: Il dit qu'après le service de son adversaire à 142 000 par heure, 228 km/h, il s'est dit « fuck ». Et là, la journaliste lui demande de ne pas employer ce mot, mais il s'amuse à le répéter en lui faisant un gros clin d'œil. Il a ensuite écrit sur Instagram qu'il le plaisantait. Alors, on va écouter 4 de ses 8 plaisanteries.
1: Oh!
7: And he hates me, 142. I was like, fuck, I would have to serve and I would have to...
8: No F-bombs, please.
7: Fuck, fuck, fuck.
8: No! Ah.
1: Okay. Est-ce qu'elle a dit la journée? Comment elle a dit?
8: No F-words, please.
1: Ah, no F-words, bien sûr.
8: C'est bon.
1: Ah, déjà, les restants de la semaine. Merci.
0: Alors, après toutes ces années, Pierre a de la misère.
1: Non, ben oui, ça restera un grand mystère. Je comptais sur Éléonore, la reine de l'oreille absolue et du rythme.
2: Et du rythme.
1: Bon, ben Simon, il ne donne pas sa place avec la split. Est-ce qu'on vous demande de faire la split sur la rue en vous rendant sucré-salé à l'occasion?
2: On me demande dans les salons du livre à l'occasion.
1: Ben oui. Bonne idée.
2: Moi, je t'amène Guidoune que je la fais.
0: Ça, c'est du grand.
1: Mais ça ne donne pas de points à l'émission.
2: Malheureusement. Si je la fais pour vous.
0: Oui, c'est ça.
1: Alors, vous savez, il y a plusieurs nouvelles dont on a parlé, il y en a d'autres qu'on a laissées de côté, mais bon, vous allez me dire par vrai ou faux, A ou B pour Sébastien, puisqu'il confond les deux. oui. écouté l'émission de la semaine dernière. Mm. Vous allez me dire si les titres suivants ont réellement été publiés cette semaine. Vrai ou faux? Attaque de chien à Montréal, un berger allemand lui arrache un morceau de pénis.
3: Faux.
1: Ben non, c'est vrai, ah. le pitou a mordu. Oui, le... oui. Vrai ou faux, en France, vous avez le droit d'épouser une personne morte avec l'accord du président. C'est vrai ou c'est faux?
2: Vrai.
1: Oui, c'est vrai. Pourquoi pas? Mais pourquoi pas?
3: Il y a une cinquantaine d'unions posthumes par année en France.
1: Ah, oh, mais jamais trop tard. Vrai ou faux, Sébastien Diaz, je ne suis pas un gars très hétéro.
3: C'est vrai.
1: Vous nous confirmez.
0: C'est vrai, oui.
1: Vous confirmez le
2: 70%, il a passé son test.
0: Avec fierté, pourquoi pas.
1: Alors, c'est une entrevue que vous avez accordée où on a extrait un titre, on en a fait
0: Exactement.
1: Des choux gras.
0: Exactement.
1: Vrai ou faux, Elon Musk, billionnaire, 1 000 milliards de 1 000 connards.
2: J'espère que c'est vrai.
1: Mais non, c'est fou.
2: Oh, j'aurais aimé ça.
1: Protocole d'accord au Moyen-Orient, Donald Trump, le dindon de sa force.
2: Vrai.
1: Ça, c'est vrai.
0: C'est un bon titre, ça.
1: Bien tourné, ça, Hélène.
3: Bravo, Libération.
1: Ben ouais. Coupe Stanley, quand les Knights se font souffler par les Hurricanes.
3: Vrai.
1: C'est malheureusement
3: fou. Oh non.
0: Ah, c'est un bon titre.
2: Passion, là.
1: C'est arrivé pour vrai.
2: Le texte ferveur.
1: Ouais. Invention pure. Vrai ou faux, fini les troupes. La mode est au polycule de 80 personnes. C'est vrai ou c'est faux?
3: C'est vrai.
1: Ça, c'est vrai. Mmh. On en apprend tous les jours.
3: Oui, c'est dans le courrier international, un polycule, un réseau interconnecté de personnes qui ont des relations amoureuses. Ça se passe notamment dans la communauté de Somerville, au Massachusetts. Oh.
0: Ça prend un bon agenda.
1: Ben, ça prend beaucoup. Déjà, c'est pas facile se réunir pour un barbecue. Mais quoique, tu laisses tomber plusieurs activités si j'ai vraiment envie de le rencontrer. Ça. Bon, on épilogue, mais on n'a pas fini. Hein? On rappelle le pointage avant la dernière catégorie de la semaine.
3: Alors, c'est 12 points pour Éléonore Lagacé, 15 points pour Sébastien Diaz et 19 points pour Simon Boulris.
0: Bon, c'est bon, Simon.
2: C'est encore très sérieux.
3: Let's go, let's go, let's go!
1: Alors, ce sont les anniversaires de la semaine.
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1: Moi! Je vous donne des indices et des prénoms, puis on vous devez donner c'est le ça. Nom de famille de ces personnalités. On bloque les témoins pour entendre des informations. Et il y a 30 ans, nous quittait cette artiste américaine surnommée la première dame de la chanson. Cette légende du jazz a interprété Summertime. France Gall a rendu hommage à son petit supplément d'âme. On se souvient d'Ella.
2: Fitzgerald.
1: Oui. J'aime beaucoup comment vous l'avez dit.
2: Fitzgerald.
1: Ça pourrait être une sonnerie. Cette légende albertaine du patinage artistique a eu 60 ans jeudi. Quadruple champion du monde, le Canadien a participé à 3 Jeux olympiques. On souhaite un sextuple boucle piqué réussi à Kurt!
2: Kurt Cobain!
1: Bien essayé.
2: Kurt. Browning!
0: Browning!
1: Browning, qui fait
3: je vais le donner à Sébastien.
2: Je suis bien niaiseux.
1: Quel beau travail d'équipe.
0: Ça, c'était une passe à la palette.
1: Oui. Alors, on est toujours dans les anniversaires, mais on cherche encore des noms de famille. Mm-hmm.
2: Oui.
1: Ce chanteur franco-espagnol, les témoins sont bloqués, aura 65 ans demain. Avec Clandestino, il a fait chanter le monde entier en espagnol. Feliz compañeros a Manu. Manu.
0: Manu. Ciao.
1: Manu, ciao.
0: Manu.
1: Manu.
0: Manu Manu, là.
1: C'était pour vous, ça?
0: Ben, je sais.
2: Manu, elle urtubise.
1: Oh! On le salue.
2: Wow! Hein?
1: Anniversaire de la semaine toujours. Qui suis-je à pointage décroissant? Plus je vous donne d'indices, moins vous faites de points.
3: Ah, et les témoins sont libres. Mmh. Oh! Mmh.
1: Cet artiste québécois souligne ses 60 ans aujourd'hui.
3: Ben, voyons.
1: Pour 3 points. En 1994, il a fait la première partie des spectacles de Céline Dion.
2: Mmh. Il y a 60 ans qu'on est né. Ah, oh, merde!
3: C'est-tu Garou?
1: Non, je poursuis. Sous le... Non, pas d'imitation. Non. Allez-y, ah, vous avez réussi.
0: J'ai entendu ça. Daniel Bélanger?
1: Non, pour 2 points. L'humoriste, il a déjà animé le midi sur les ondes de C'est quoi?
2: L'humoriste?
1: Oui. Qu'est-ce que... Ben, pour 1 point, son livre « Discussion avec mes parents » est devenu l'émission qui porte le même nom.
0: François Morancy.
1: C'est une bonne réponse. Voilà.
2: On cherche un chanteur.

0: Non, mais attends,
1: ben moi aussi, là.
2: Ben oui. Oh, anniversaire surprise. Oh, oh. Question à choix multiple. Il y a 9 ans, elle terminait sa première saison à titre de juge et gardienne du pointage. Oh. Attendez, j'ai un choix de réponse. Oh. Hélène, êtes-vous

0: Que vous le soyez d'accord ou non, Hélène, vous nous avez inspiré une rafale.
1: Ben non.
2: Oh.
1: Oui.
2: Revoisine.
3: Ben oui, on l'attend.
0: C'est vous qui décidez si les points comptent. Il s'agit de vrai ou faux vous concernant.
2: Ah!
1: Mon Dieu.
0: C'est très simple.
1: Mais est-ce qu'il faut expliquer pourquoi on fait ça aux amis?
0: Ben, on fait d'abord une rafale.
1: Okay.
0: Vrai ou faux? Hélène Mercier court en moyenne 40 km par semaine. Mmh. C'est vrai ou c'est faux? Bonne réponse.
1: Vous comptez les points comptent.
0: Les points comptent. Oh, elle a décidé. Vrai ou faux, son jardin communautaire pourrait nourrir un petit village.
1: Hein? Vrai.
0: C'est une bonne réponse. Vrai ou faux, elle raffole des crèmes à main.
2: Oh mon Dieu, vrai comme moi.
0: Ah oui.
2: J'adore les crèmes à main. J'en ai une collection.
0: Vous n'êtes pas crémophobe. Vrai ou faux, c'est une grande fan des boulettes d'IKEA et de la Scandinavie au grand complet. On vous enseigne un papier. C'est vrai ou c'est faux?
1: C'est vrai.
0: Vrai ou faux?
3: C'est tout vrai, justement.
0: Ben attention, je sais pas. Vrai ou faux, pour un point, elle ne manquera à personne, ni dans l'équipe, ni au public à l'écoute.
2: Oh.
0: Ben oui, c'est
3: un gros faux. Imagine vrai.
0: Ben oui, Hélène, vous prenez un autre chemin.
2: Non,
0: mais
1: non.
0: Oui.
1: Mais oui, c'est ma dernière
2: c'est
1: émission.
2: Pas
1: vrai. Vous
2: m'avez
1: posé la question.
2: Oh non!
1: Mais les auditeurs pourront continuer à m'entendre sur les ondes d'ici première, mais dans une autre émission.
2: Oui, Hélène, mon chagrin est si grand, je pense que ça mérite 5 points.
3: C'est pour ça les drapeaux en berne devant la maison de Radio-Canada.
0: Exactement. Ah. Ben, on vous apprécie beaucoup,
1: moi
0: je vous aime beaucoup.
1: Pierre, vous êtes devenu un ami.
0: Oui.
1: Oui. Ah. Et les auditeurs, moi je veux le dire, les auditeurs, de pouvez-vous répéter la question, sont des êtres de qualité avec qui j'ai eu la chance d'échanger. Je m'occupe des réseaux sociaux de l'émission, alors j'ai aussi une pensée pour Nathalie qui nous écoute en courant, pour Vincent, qui chaque semaine prend le temps de nous écrire pour nous souhaiter une belle semaine. Il y a des gens gentils encore sur les réseaux sociaux, mais c'est vrai, et je pense que les auditeurs, les auditrices de Pouvez-vous répéter la question sont des gens de grande qualité.
0: Oui.
1: Alors, je veux le souligner, comme toute cette équipe.
0: Mais il faut souligner, il faut retourner les compliments vers vous aussi. Vous m'avez élevé, vous m'avez donné plus de contenu, plus d'intelligence. On dirait que j'ai beaucoup aimé, comme je le répète souvent, quand on fait un petit test, j'aurais voulu arrêter tout de suite pour dire, c'est toi. Alors, félicitations,
1: ça a été
0: merci.
1: 9 années formidables.
0: Alors, il faut continuer parce que on a encore, on a des questions à 3 points. Voilà, on a un autre anniversaire. C'est une question sans choix de réponse.
2: Okay.
0: Alors, il y a 10 ans, le 21 juin 2016, ce crooner québécois nous quittait. Animateur de jeunesse d'aujourd'hui.
4: Oh, Pierre Lalonde.
0: Ben oui, il a chanté le temps des vacances.
4: Chagala.

0: Nous avons gradué.
1: Oui, nous avons gradué. Hein. Tous ceux qui ont gradué cette semaine, ou en tout cas qui avancent dans la vie, et en hommage à Pierre Lalonde, et pour souligner l'été, hein, qui commencerait à 4 heures du matin dimanche, c'est ce que j'en me dis, on va lui dédier la dernière rafale musicale. Vous allez simplement pour 3 points chacun. 3 points amicaux par bonne réponse. Vous allez me dire qui chante les vacances dans les extraits suivants. Musique!
2: Madonna.
1: Eh oui. Prochain extrait.
2: C'est Pierre Bertrand.
1: Pied de poil dans la mire. On poursuit en musique. Là, c'est un duo. Hein. Pour avoir les trois points, il faut nommer les deux personnes. Il enfin, faut nommer tout le monde. Musique.
3: Mais c'est toujours.
2: Les trois accords et cœur de pirate.
1: Wow, c'est bien envoyé, ça. On est avec Sébastien Diaz, j'étire le temps. Et Léonard Lagacé, Simon Boulris, on chante les vacances. Hein? Musique.
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1: Oh, hey, le droit de rêver.
5: Louis-Adrien Cassidy.
1: Oui, comme je disais, des beaux trois points, Nico, c'est magnifique. Beaucoup de monde ont chanté les vacances. Musique.
2: Droit
5: de réplique,
2: c'est Weezer.
1: Toujours fidèle au poste, Hélène, vous comptez les points, vous êtes au taquet, comme on dit. Musique.
6: Oui, nous irons à Old Orchard.
2: Ah, ben là, c'est Charlebois.
1: Droit de réplique, bonne chance, les amis.
7: C'est pas texte de corps.
5: Chanteur. Non. Éléonore, vous avez une chance.
1: On acceptait le chanteur préféré de Pierre Brassens, mais je donne pas d'indice. Alors, c'est Sylvain Lelièvre. Musique. Prochain extrait.
2: C'est Lisa Leblanc.
1: Oui, c'est une bonne réponse. Alors, musique.
7: C'est Fanny Blum.
2: Bravo.
1: On veut que lui donner. Alors, on a besoin, Hélène, d'une réaction au niveau du pointage.
5: Comme il y a égalité.
1: Égalité presque partout.
5: Il y a égalité en...

0: entre Sébastien et Simon. Ah, on a une Dieu. Dernière chanson seulement pour vous deux.
1: Ah, c'est...
0: Qui va déterminer...
1: Ça arrive-tu souvent?
0: C'est la première.
2: C'est la première fois.
3: L'équipe avait ça dans sa petite poche. Qui chante l'été? Musique. On holiday.
1: C'est Green Day.
3: Sébastien Diaz remporte le tournoi 2026 de Pouvez-vous répéter la question?
1: La ceinture est à Simon. Simon Boulris.
3: Alors, c'est un cadeau de l'équipe.
1: Que j'avais porté fièrement.
2: Oh, OK, mon fait que vous le saviez que je perdais.
3: C'est magnifique.
0: On
3: c'est
0: aimait ça? Beaucoup l'idée que Simon porte ce chandail.
4: Oui, aussi. Hey, c'est bon.
1: Hey, c'est ça, là, c'est du souvenir.
3: Tout le monde
1: c'est
3: comprend bien. Génie. C'est écrit « J'ai battu Simon Boulris ». On avait fait un peu la même blague à l'époque.
0: Drôle. Stéphane Archambault avait gagné deux fois et on avait fait faire le chandail « J'ai battu Stéphane Archambault ».
1: Avec c'est le mot bon. « Clic PVRLQ 2026 » puis un petit trophée sur le chandail.
2: C'est formidable. Hey, j'espère que tu vas le porter beaucoup.
1: Ben oui, c'est sûr. C'est sûr.
3: Rien n'est arrangé, là.
0: Non.
1: C'est il sera porté quand Simon viendra faire son tour, on va se le dire.
2: Ah, c'est très
1: assurément.
3: Bon, oh, ça, c'est bon, multiplateforme. J'aime
1: ben
3: bien.
1: Oui, on est 360.
3: Hein. Alors, bravo, Éléonore.
0: Merci.
4: Bravo,
3: Éléonore.
0: 4 points pour Éléonore Lagacé.
3: Ben oui, merci. Bravo à Simon aussi.
1: C'était féroce, quand même.
3: Et puis, on va en profiter pour remercier l'équipe. On termine notre 15e saison et fidèle à lui-même, présent ici à la technique, on a M. Pierre Lévesque. Adjoint à la réalisation, Pierre-Antoine. Préparation d'émission, Hélène Mercier.
0: Oh, qui pour une dernière fois.
3: Avant d'aller dans une autre émission. Merci à Sheena Fins aussi, qui participe à l'émission. Et ben, comment dire... C'est aussi sa dernière émission, Geneviève dénommée Le Duc, qui en fait est affectée à une autre émission. Et encore une fois, priorité au direct, on me dit qu'on a des gens qui veulent réagir. Et lui adresser un petit mot.
5: Allô maman, c'est Jules.
6: Bonjour maman, c'est Jeanne.
5: Je veux juste te féliciter pour toutes les années que tu as passées à Pouvez-vous répéter la question.
6: Bravo pour toutes les émissions que tu as faites cette année et je t'aime vraiment beaucoup.
5: Je t'aime, bye.
3: Bravo, des mots sur...
0: On l'aime.
3: On vous aime, on t'aime, Geneviève, et puis c'est ça.
1: Elle pleure derrière la console. Ouais.
3: Mais c'est mignon, on sait de l'émotion. Merci de décrire tout ça.
2: Double piqué dans les larmes.
3: Mine de rien, on vient de terminer la 15e et il y aura une 16e saison.
0: Bravo, Pierre. Bravo.
3: Ben là,
0: bravo,
3: vous attend le 22 août, je vais être dans un studio vide. Je ne serai pas seul, bien sûr. Sheena Fins va être là. Et puis il y aura des hantes, c'est ça.
2: Est-ce que je peux devenir Hélène Mercier? Quand je serai grand.
3: On commence les auditions à la voix, bien sûr.
1: Mais tu voulais jouer en même temps.
2: Oui, c'est ça le problème.
3: Ben, rien à dire plutôt que de merci à vous deux, c'est ça. Et puis merci à vous trois aussi d'avoir participé. C'est un plaisir d'être au rendez-vous chaque samedi. Et encore, les chiffres sont quand même... On va peut-être m'allumer un cigare, j'entends du studio. Allez, à bientôt. Bon
0: bravo
3: été, soyez
0: prudents.
1: Bravo, on sera de retour.

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6: Bonsoir, ici Fred Harding. Voici les informations. Commençons par une nouvelle de dernière heure. Dans la région de Montréal, de fortes pluies provoquent d'importantes inondations. Des milliers de clients d'Hydro-Québec sont présentement sans courant dans la région et les pannes sont surtout concentrées à Dollard-des-Ormeaux, où plusieurs routes sont impraticables. Plusieurs vols ont aussi été reportés à l'aéroport Montréal-Trudeau. Et à l'international, les négociateurs iraniens sont arrivés en Suisse à la veille de pourparlers